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Tu travailles devrait se répandre dans toutes les oreilles, telle la mélodie du bonheur. Il était une fois, au bord d'un fleuve, vivaient des animaux qui n'aimaient pas travailler. Ils avaient en effet tout à leur disposition. La nature leur était clémente et le sol était fertile et bien humidifié par l'eau du fleuve qui leur offrait tout ce dont ils avaient besoin pour être à leur aise. Le fleuve lui-même regorgeait de poissons. Un jour, un singe est arrivé près du fleuve. Il avait quitté les régions arides pour s'offrir une nouvelle vie au bord du fleuve, regorgeant de poissons et où le sol était fertile. Sans plus tarder, il se mit à travailler. Muni de dabas, de machettes, de pioches, de râteaux, de marteaux, le singe travaillait sans relâche, matin et soir. Il créa des champs et se construisit une immense maison. Mais le bruit que faisaient la dabas, la machette, la pioche, le râteau et le marteau dérangeait son voisinage. Qui est donc ce singe qui vient troubler notre quiétude en faisant tout ce raffut ? Un matin, alors que le singe désherbait son champ, il reçut la visite des animaux qui se plaignaient du vacarme. S'ils étaient au départ en colère en se rendant chez le singe, ils éclatèrent tous de rire dès qu'ils le virent. Ils n'avaient jamais vu quelqu'un travailler et l'effort que le singe se donnait pour désherber son champ était insolite à leurs yeux. Sa gestuelle, ses mimiques occasionnées par l'effort qu'il fournissait pour travailler, la sueur qui perlait sur son front, etc. Les animaux en rirent de plus belle. Pourquoi se donner autant de mal à travailler et se ridiculiser ainsi alors que la terre leur offrait tout sans qu'ils ne fournissent d'efforts ? La moquerie se transforma bientôt en haine au fur et à mesure que les jours passèrent, car le singe était en train d'introduire de nouvelles mœurs en offensant le fleuve qui les nourrit sans qu'ils ne fournissent d'efforts. Ils prirent alors la décision de chasser ce singe étranger qui leur attirait le malheur. Chose décidée, chose faite. Plus de singes et plus de bruit de dabas, de machettes, de pioches, de râteaux et de marteaux. Les jours qui suivirent, la saison des pluies vint et le fleuve déborda. La pluie s'abattit sans relâche, jour et nuit, pendant une semaine, poussant le fleuve à sortir de son lit, inondant et détruisant tout. Désespérés, les animaux fainéants fuirent l'inondation et trouvèrent refuge chez le singe qui avait construit une grande maison pour tous les recevoir sans exception. Ils apprirent auprès du singe comment construire des maisons et comment créer des champs. Il leur offrit également dabas, machettes, pioches, râteaux et marteaux. Une fois la saison des pluies passée, les animaux revinrent dans la vallée pour y construire de nouvelles maisons et des champs, tel le singe le leur a appris. Ils comprirent ainsi l'importance du travail et cessèrent d'être fainéants.

une petite fille trop gourmande. La gourmandise nous apprend bien des choses quand il s'agit de saveurs. Il était une fois une fillette qui passait son temps à manger. Elle avait tout le temps de la nourriture à sa disposition et surtout, elle n'aimait pas partager. Fille unique, elle était choyée par ses parents qui lui donnaient tout ce qu'elle désire, en particulier la nourriture. Face à l'abus, les parents décidèrent de prendre des mesures. Plus de nourriture en dehors des heures de repas. Mais il était bien trop tard pour soumettre une telle règle à la petite fille trop gourmande qui avait déjà pris de mauvaises habitudes alimentaires. La fillette se mit alors dans une colère noire. Elle fuga. Le bruit courait dans tout le royaume et même dans le royaume des animaux jusqu'à arriver dans les oreilles de la hyène. La perfide hyène eut alors une diabolique idée. La petite princesse croisa la hyène. Celle-ci proposa un toit à la petite fille. Pour faire bonne impression, la hyène raconta à la fillette qu'elle possédait un royaume où elle aurait tout à sa disposition, y compris tous les mets qu'elle souhaiterait manger tous les jours, à tout moment, sans que personne ne lui dise quoi que ce soit. Naïve, mais surtout affamée et pensant déjà à toute la nourriture qu'on lui avait promise, la petite fille suivit la hyène. Mais une fois sur place, pas de royaume, pas de nourriture. Dangereusement, la hyène s'avança vers elle dans le but de la dévorer. Prise de peur, la fillette s'enfuit. La perfide hyène se mit à ses trousses. Essoufflée, la fillette croisa des lucioles à qui elle demanda de l'aide. Elle était fatiguée, elle avait très faim et elle avait besoin d'un toit pour passer la nuit. Celles-ci décidèrent de l'aider en éclairant la voie qui menait à leur demeure. Lorsque la hyène vint au niveau des lucioles, celles-ci éteignirent toute leur lumière, plongeant ainsi la hyène dans l'obscurité. Celle-ci ne retrouva plus son chemin et la fillette était maintenant hors de danger. Elle remercia les lucioles de lui avoir sauvé la vie, mais elle avait à présent très faim. Les lucioles n'avaient que du pollen et du nectar à lui proposer. La fillette en prit, mais ce n'était guère suffisant. Elle dormit quasiment le ventre vide cette nuit-là. C'était la première fois de sa vie qu'elle dut se contenter d'aussi peu et elle y avait survécu. Le lendemain, elle remercia les lucioles et poursuivit son chemin. Quelques heures plus tard, elle croisa une panthère très affamée. Prise de panique, la fillette s'enfuit à toute vitesse, la panthère à ses trousses. Mais soudain, la panthère fit demi-tour. Dans sa fuite, la fillette s'était retrouvée dans un village de bousiers. L'endroit empestait. Se bouchant le nez, elle remercia les bousiers de lui avoir sauvé la vie. Mais elle avait aussi très faim.

Elle qui n'avait mangé que du pollen et quelques gouttes de nectar depuis la veille. Mais les bousiers n'avaient que de la bouse à lui proposer. La fillette en prit, elle n'avait pas le choix. C'était la première fois de sa vie qu'elle dut se contenter d'un plat aussi dégoûtant. Peu après, elle remercia les bousiers et s'en alla. Une fois arrivée dans son royaume, elle apprit à partager, à s'excuser, à dire merci, mais surtout à se contenter de peu.

0: Ash devo via pour le nouveau spectacle de marionnette. Ce spectacle est odieux et irrévérencieux. Il ne fait que se moquer de moi. Approchez, achetez vos billets.
1: Encore

0: Robin ! Oh ! Merci, Manolo. J'ai pris 5 billets pour le dernier spectacle de marionnettes de Manolo.
1: Ouais !
2: Wouh ! Génial ! J'ai hâte d'y être, on va bien s'amuser !
3: N'y allez pas ! Ce spectacle est un outrage !
4: Arrêtez ! Vous n'avez pas les droits, c'est un scandale !
5: Il est interdit d'imiter le prince Jean, il est interdit de se moquer de lui. Par conséquent, je vous confisque votre matériel.
0: Mais enfin, c'est injuste ! C'est toute ma vie, ces marionnettes ! Sans elles, je ne suis plus rien !
5: Je ne fais qu'appliquer les lois.

0: préfère ce soir il diavolo. J'ai déjà vendu tous mes billets. Si je suis forcé d'annuler mon spectacle, je devrais rembourser tous les villageois. Et j'ai déjà à peine assez d'argent pour nourrir mon pauvre cheval.
1: T'en fais pas, Manolo. On va te les rapporter, tes marionnettes.
2: Ouais. Et puis, nous aussi, on veut le voir, le spectacle.
0: Mais il doit commencer à la tombée de la nuit. Et vous ne savez même pas ce que le shérif a fait de ma mallette.
3: Détrompez-vous, je sais où elle se trouve.
0: Vraiment?
4: Alors, vous les avez? Beau travail, shérif. Il n'y a plus qu'à attendre Robin. Je connais ce gredin. Il va tout faire pour tenter de les récupérer. Mais quand il arrivera ici, le piège se refermera sur lui.

0: Vous avez tout ce qu'il faut. Feu d'artifice, rondin de bois et la planche. C'est bon, tout est là. Et c'est quoi ça? C'est pas sur la liste?
1: Ça, c'est mon arme secrète. Début de l'opération Renard dans le poulailler. 3 2.
2: Mais où vous allez comme ça avec tous ces bons petits gâteaux?
3: Vous n'êtes pas au courant?
4: Pour vous remercier de votre loyauté, le prince Jean offre à tous les gardes le thé et ses gâteaux.
2: Quoi? Il nous offre le thé?
4: Oui. Hein?
0: Comment ils peuvent rester plantés là? Ce sont des biscuits à la crème au beurre salé. Patience. Partez. Reprends-le, on va en avoir besoin.

0: très jolies, toutes ces couleurs.
1: Ce serait pas l'anniversaire du prince?
0: Goûtons ça.
2: Ils sont entrés. Vite, dans le château pour la deuxième partie du plan.
0: Je croyais que tous les gardes étaient invités.
2: Nous allions justement aller les chercher.
0: Bah d'accord, vous pressez pas, hein, surtout.
2: Hey, laissez-en aux autres, quand même.
3: Non, je les connais, ils auraient fait pareil à notre place.

0: bientôt arriver avec les biscuits.
1: Ces goins feront manger tous les gâteaux à eux deux. Qu'est-ce qu'on va faire pour neutraliser tous les autres? Robin, t'as interdit de te servir de la magie.
2: Je sais, mais là, on n'a pas vraiment le choix. Je vais rendre Robin, Toc et Petit Jean invisibles.
1: Kaila, la poignée, Iné, Weebly, Visibilette.
2: Oups.
1: Bon, d'accord, ce n'est pas tout à fait ce que je voulais faire, mais c'est tout de même un succès.
0: Allez, à nous de jouer. Ne faites surtout pas de bruit. Rondin et Planche.
3: Vas-y, à toi l'honneur.
4: Oh, qui voilà? Flynn, c'est toi? Ça, c'est un bon chien.
3: Oh,

0: Bonjour, ça va?
1: Très bien, et vous? Bon, on fait quoi maintenant?
2: On continue tout seul. Personne ne doit vous voir avec nous.
1: D'accord.
2: Le coffre est ici. Marianne avait raison. Le temps presse. Le soleil ne va pas tarder à se coucher. C'est le moment de sortir mon arme secrète.
1: Berger ?
3: J'espère que tout ceci restera entre nous. C'est une situation humiliante qui ne sied pas à la légende d'un dragon.
2: Oui, c'est vrai. Mais je vous donnerai un gros morceau de charbon pour vous remercier.

0: God! God!
1: Petit Jean, lance-moi sur ce lustre.
2: Hein?
1: Je te préviens, Robin, tu vas bientôt me devoir un sac de charbon tout entier. Je vole à nouveau.
0: Incompétent, bon à rien, incapable. Aidez-moi. Oh non, non, non.
3: Merci beaucoup, monseigneur.
4: Ça se passera pas comme ça.
5: Oui, ça c'est sûr.
6: Encore un peu de patience. Je vous promets que ça va bientôt commencer.
3: Qui a dit qu'il n'y aurait pas de spectacle?
7: Manolo, on a toutes tes marionnettes.
6: Grazie. Mais je suis sûr que le shérif va revenir les chercher.
3: Alors ça m'étonnerait.
0: Debout, réveillez-vous. Vous allez me le payer très cher, bande de fainéants. Incapable, tirouflant.
8: Eh oh, y a quelqu'un? Faites-moi descendre.
9: Robin, je t'ordonne de te prosterner devant ton prince, le dieu de Nottingham.
10: Le dieu de Nottingham.
9: Cessez ces impertinences ou je vais tout raconter à mon tonton le roi.
1: Robin, au nom de la loi, je t'arrête.
9: Chérif, au nom de la justice, vous allez arrêter de...

0: reste plus rien, chéri.
1: Je suis désolé, mais si vous ne pouvez pas payer vos taxes, je dois prendre vos meubles.
2: Tu dois faire quelque chose.
0: Vous ne comprenez pas comment je vais faire, moi, sans lit et sans table.
1: Je vous les rendrai dès que vous aurez payé vos taxes, d'accord?
3: Et pourquoi ne pas lui rendre maintenant, shérif?
1: Robin, garde, venez m'aider.
3: Un problème, shérif?
1: Attrapez-le!
3: On s'occupe des gardes.

0: Bravo les amis.
1: Je ne fais que servir notre bon prince Jean.
2: Qu'est-ce que tu racontes?
0: Vous ne devriez pas être là. Filez avant que le shérif ne vous voie.
1: Je n'ai pas d'ordre à recevoir d'un vulgaire orla.

0: à toi. Tu n'es qu'une traîtresse. Garde, à moi. C'est à cause de la magie. Hansel sort a rebondi sur le miroir et l'a frappé. Elle ne peut pas rentrer. Pas dans cet état, c'est trop dangereux. Robin, la seule solution, c'est de l'attacher.
1: C'est mon amie, je ne peux pas faire ça.
0: Elle ressemble peut-être à ton amie, mais ce n'est plus la Marianne qu'on connaît.
2: Robin est parti, hein?
3: Absolument, chef.
2: Il a fui, ce lâche. Parfait, dans ce cas, qu'on emmène les meubles au château.

0: te récompenser. Ôte donc tes pattes de moi, espèce de sale petite boule de poil.
1: Alors, je vous confirme que c'est Marianne. Mais pourtant, ça n'est pas la même que d'habitude. On dirait que cette Lady Marianne est son exact opposé.
2: Mais alors, elle est où la vraie?
1: Je pense qu'elle est enfermée dans le miroir et que celle qui est devant nous n'est que son reflet maléfique.
3: Et pour récupérer notre amie, on fait comment?
1: Il n'y a qu'un seul moyen. Il faut que la méchante Marianne lance un sort, n'importe lequel, sur le miroir où est enfermée la gentille Marianne. Et tout s'inversera.
0: Mais ça n'arrivera pas. Je ne le ferai jamais. Et notre glorieux souverain, le bon Trajan.
4: Il n'y a pas une seconde à perdre. On doit aller au château récupérer le miroir. Tuck, tu es chargé de surveiller cette Marianne jusqu'à notre retour.
2: Quoi? Moi tout seul?
4: Tu t'en sortiras, je te fais confiance.
5: Si ce villageois ne rembourse pas ses dettes avant demain soir, brûlez tous ses meubles pour nous chauffer. Grâce à lui, on économisera mon bois.
4: Risque de se faire repérer par les gardes.
6: Ne t'en fais pas. Scarlett et Derky vont les occuper pendant un moment.
0: Tu es prêt?
2: Il paraît que seul un sort lancé sur le miroir peut faire ça. Désolée, mais je peux pas te détacher.
0: Allez, je t'en supplie, desserre au moins mes liens, s'il te plaît. Je me sens mal. Oh, merci beaucoup, merci beaucoup. Tu es tellement généreux. Tu as l'air d'avoir très faim.
2: Pas du tout.
0: Dommage. Moi, j'ai très faim. Il y a un gros gâteau dans le garde-manger. On aurait pu le partager tous les deux.
2: Désolée, Robin m'a dit de pas te quitter des yeux une seconde.
0: Oh, je comprends, mais tu n'as pas envie d'une belle pomme juteuse? Ou d'un bon petit pain croustillant accompagné d'une grillade de poulet craquante?
2: Ne bouge pas, je reviens.
7: Où est passée cette bestiole? Il est parti par là! Il est dans le château, allez!
4: Bravo pour cette diversion! Prêt pour la phase 2?
0: Moi, il me laissera entrer. Je viens faire le ménage.
8: Personne ne rentre. Ordre du prince Jean, circuler.
4: Bon, j'ai une idée.
6: Derky, tu vas grimper derrière le garde.
7: Halt! Qui va là?
1: Qu'est-ce qu'il faut pas faire? Cette mascarade n'est pas digne d'un dragon.
4: Bien joué, Derky!

0: Les petits gens vont se faire repérer et tout est ma faute.
1: Je l'ai trouvé. Ils doivent être dans cette pièce, mon cher prince.
2: Caché dans ces casseroles. Il n'y a personne ici. J'ai mieux à faire que fouiller dans ces vieilleries.
1: Mon prince, attendez, ce n'est pas tout. Il y a un traître parmi nous.
3: C'est moi que vous cherchez.
2: Robin, ne les laissez pas s'enfuir.
1: Carlette, je sais que tu es là. Sors de ta cachette maintenant. De toute façon, je raconterai tout au prince.
2: Ils sont à moi! Ils sont à moi!
3: Non!
2: Tu es fichu, Robin! Tech! Faites quelque chose! C'est la chambre de Marianne! Foncez!
1: De te cacher, je sais que tu es là. Montre-toi. Donne-moi ce miroir. Arrête ce chatouille.
2: C'est Scarlett. Les gardes ne vont pas tarder à arriver. J'aime pas ça. Cette Marianne est douée pour la magie.
1: C'est logique, Robin, puisque c'est l'inverse de la Marianne qu'on connaît.
4: Je te tiens, Robin des Bois.

0: laissez-nous entrer.
1: Marianne ! Marianne !
2: Le prince Jean est le plus grand... le plus grand des idiots.
1: Ouf, te revoilà. La porte ne va pas tenir longtemps.
2: J'ai une idée, vite !

0: excuses, Lady Marianne. Nous pensions que Robin se cachait ici. Nous l'avons vu entrer.
1: Comme vous le voyez, vous vous êtes trompé. Alors allez-vous-en. Oust, du balai.
0: Au fait, tout à l'heure, vous alliez me parler d'un traître.
1: Oui, un traître, parfaitement. Je parlais de cet affreux miroir. Cette camelote qui ne me montre pas aussi parfaite que je suis.
0: Maudit Robin qui m'a encore échappé. C'est votre faute. Il n'y en a pas un pour rattraper l'autre. Vous n'êtes qu'une armée d'incapables. Grâce à cet argent, le villageois va pouvoir payer toutes ses dettes et récupérer ses meubles. Hé, Marianne, je suis contente que tu sois de retour.

0: des milliers d'années, les hommes ont tellement pollué la planète qu'elle est devenue inhabitable. Alors, les hommes ont dû trouver refuge dans le monde souterrain. Là, ils ont fabriqué 24 robots, les Chumballs, chargés de recréer la nature sur Terre et de prévenir les hommes une fois leur mission accomplie. Mais jusqu'à ce jour, le signal n'est toujours pas arrivé à la Chumball mère. Pourtant, les Chumballs devraient avoir achevé leur travail. Moi, Maître Pacadis, j'en suis persuadé, même si ce n'est pas l'avis du Grand Conseil. Solana, Stel et son petit frère Tom, accompagnés de leur robot Tago, tentent l'aventure. Leur mission, trouver les 24 Chumballs et les activer. Mission périlleuse, car le danger guette à chaque instant.
1: Le pays des glaces.

dois trouver un abri.

est coincé. Il manquait plus que ça, c'est vraiment nul ici.

0: ça va. Merci.
1: Oh, tu m'as fait une sacrée peur.
2: Galerie détectée. Chemin inconnu. Danger maximum.
1: Y a une autre solution?
2: Aucune autre solution. Désolé.
1: Alors, on n'a pas le choix. Il faut continuer.

0: bien-être.
1: Vous croyez que c'est...
2: Voltar.
1: Voltar, toujours lui.
3: Dépêche-toi, GMX.
4: Oui, commandant Voltar.
3: Alors, on en est où?
4: La zone va bientôt être dégagée. On va pouvoir commencer, commandant.
3: Parfait, parfait.
0: Mais qu'est-ce qu'il fabrique? Il découpe la glace pour l'emmener dans son vaisseau.
2: Oui, mais regardez derrière le vaisseau. Un tuyau rejette l'eau dans la mer. C'est bizarre.
0: Il faut pénétrer dans son vaisseau pour savoir ce qu'il mijote.
2: Trop dangereux. Les caméras de surveillance auront vite fait de nous repérer, Solana.
1: On n'a qu'à envoyer Tago. Il est petit et il peut voler très vite. Hein, Tago?
5: Tago, d'accord.

0: résultat, votre fortune est faite.
1: Oui, sous cette glace, il y a un trésor, un minerai rare que moi seul ai découvert. Comment c'est l'extraction?
0: Et si la Jumball revient pour nous empêcher de travailler comme elle l'a déjà fait, commandant?
1: Mes pièges l'en empêcheront cette fois. J'en ai placé tout autour de la zone, sur les hauteurs. Nous allons la capturer très facilement, lancer les opérations.
0: À vos ordres, commandant.

0: estimation de vos chances, zéro.
1: Mes pièges l'en empêcheront cette fois. Nous allons la capturer très facilement. Lancez les opérations.
2: Bon, nous savons que Voltaire fait fondre la glace pour atteindre un minerai qui se trouve en dessous.
3: C'est vrai, mais nous savons surtout que la Chumball court un grand danger. Il faut d'urgence trouver ses pièges et les détruire.
4: Ils sont comment, les pièges ?
2: Il doit y avoir des détecteurs de mouvement. Comme la Chumball vole, quand elle passe, les pièges se déclenchent. Regardez.
3: Waouh ! Ben ça alors !
2: Bon, j'ai une idée. Je crois que si on fait une grosse boule de neige, ça devrait déclencher le piège.
5: Non, non, non, non, non, non, non, non, non.
2: Trop tard.
6: Elle est à moi.
7: Elle est à moi.
6: Allons-y, la motoneige, vite.
8: Ordre, commandant Voltaire.

0: capturé.
1: C'est pas nous, c'est Voltar. Il ne va pas tarder à répliquer. On doit te sortir de là.
2: Vite, Voltar et GMX, ils prennent une motoneige.
1: Bravo, Tago.
3: Et contre le froid, une seule solution.
4: On n'abîme pas mon matériel.
3: Oui, commandant Voltar.

0: Venez, suivez-moi maintenant.
1: Waouh, qu'est-ce que c'est beau.
2: Cool, t'es super belle en jaune.
0: Merci, bienvenue chez moi.
1: Ça fait longtemps que Voltaire découpe toute la glace?
0: Trop longtemps. Je fais ce que je peux. Je fabrique autant de glace que possible pour remplacer celle qu'il fait disparaître. Mais il en prend trop.
3: Voltaire veut prendre le minerai qui est sous la glace. Laissons-le faire. Quand il aura fini, il repartira.
0: Crois-tu que la glace ne sert à rien? Regarde. L'été, la glace fond un peu. Cette eau se transforme en vapeur et retombe plus loin, sur Terre, sous forme de pluie. Cette eau douce sert à nourrir les plantes et les animaux.
1: Alors, tu veux dire qu'à cause de Voltaire, il risque d'y avoir de la sécheresse quelque part?
0: Ou des inondations ailleurs, tout sera chamboulé.
1: Il faut détruire l'installation de Voltaire.
3: Oui, mais Voltaire sait que nous sommes là. On ne pourra pas la voir par surprise. À moins que...
1: À moins que quoi?
0: Qu'est-ce qu'il fait?

0: vous souvenez du plan? Je bloque le tapis roulant. Ça va déclencher l'alarme. Voltar et GMX vont sortir voir ce qui se passe. Pendant ce temps, la Jumbo et Tago pénètrent dans le vaisseau et vont geler la machinerie.
1: Et avec le froid qu'il y a ici, il ne pourra pas la décongeler.
2: Les Morveux et la Jumbo se cachent. Ils ont enfin compris qui était le maître.
0: C'est ça qu'il faut bloquer. Un, deux et trois.
3: Commandant, le tapis roulant est arrivé.
2: J'ai vu! Allons voir ce qui ne va pas.
3: Oui, commandant.
2: Trouve-moi la panne et vite! On a fait assez de retard comme ça!
3: Très bien, commandant. Ce n'est pas celui-là.
2: Ça, c'est...
0: ça risque de leur prendre un petit peu de temps.

0: Frontières, découverte, lancement, phase 2.
1: À moi de jouer alors.
2: Dépêche-toi de trouver cette panne.
3: Plus que 55 engrenages à vérifier.
0: -40 degrés.
3: Pas terminé, commandant. C'est sûrement le froid.
2: Si c'était le froid, il ne se serait pas remis en marche tout seul. Il se passe quelque chose. Mon vaisseau, c'est un sabotage. J'en étais sûr.
4: On devrait pas tarder à voir Tago et la Chumball sortir.
2: Je m'entends.

0: Eh ben, tu vas en avoir du travail.
1: Oui, c'est vrai. Et vous, il vous reste encore beaucoup de mes semblables à découvrir. Tu peux m'activer maintenant.
0: Bien sûr.
1: Merci pour votre aide.
0: C'est normal. Après tout, vous travaillez dur pour que tous les hommes puissent revivre dehors un jour. Au revoir, Chumball.
2: Une fois de plus, nos héros ont su combien il est important de protéger la nature. Le combat n'est pas terminé, mais jusqu'à présent, Tom, Stell et Solana ont surmonté les obstacles. La quête sera longue. De nombreuses Chumballs sont encore à découvrir.

0: Il y a des milliers d'années, les hommes ont tellement pollué la planète qu'elle est devenue inhabitable. Alors, les hommes ont dû trouver refuge dans le monde souterrain. Là, ils ont fabriqué 24 robots, les Chumballs, chargés de recréer la nature sur Terre et de prévenir les hommes une fois leur mission accomplie. Mais jusqu'à ce jour, le signal n'est toujours pas arrivé à la Chumball mère. Pourtant, les Chumballs devraient avoir achevé leur travail. Moi, Maître Pacadis, j'en suis persuadé, même si ce n'est pas l'avis du Grand Conseil. Solana, Stel et son petit frère Tom, accompagnés de leur robot Tago, tentent l'aventure. Leur mission, trouver les 24 Chumballs et les activer. Mission périlleuse, car le danger guette à chaque instant. Le Grand Barrage.
1: Solana,
2: disons des otavaches.
1: D'accord.
2: En tout cas, elles ont l'air d'aimer jouer.
1: Ouh, les otavaches. Bonjour. Gardez vos buts, les otavaches. J'arrive.
3: Tom, non, attends, arrête.
1: Ça va, pas la peine de crier, c'est pas dangereux, c'est juste... Oh, mais qu'est-ce qui m'arrive? Tago,
4: sable et eau de mer.
1: Hé, ce truc me suce les pieds, au secours!
4: Négatif, aucun danger détecté, mais présence de nombreux vers.
1: Quoi? Des vers? Au secours! Oh, Stel!
2: Oh, allez, il est tout mignon ce ver.
1: Mignon, bof, hein, plutôt baveux, oui.
5: Enfin, voilà. Je suis la Chumball de la marée.
6: Waouh, la Chumball de la marée.
1: La marée, c'est quoi?
5: Les marées sont les mouvements que font les océans. La lune et le soleil tirent sur l'océan d'un côté et de l'autre, chacun leur tour. J'ai eu un peu de mal à tout remettre en route, mais maintenant, je me contente de surveiller, car tout fonctionne très bien sans moi.
1: Oh là là, ça n'a pas dû être facile, hein?
6: À quoi ça sert exactement une marée?
5: Eh bien, certains animaux viennent dans la baie. Ils y restent à marée basse pour se nourrir dans le sable, comme ceci. Et ils repartiront en nageant quand la marée sera haute. D'autres viennent aussi pondre des œufs. Leurs bébés quitteront la baie quand ils seront assez grands pour affronter l'océan.
2: Alors, on peut dire que la baie, c'est à la fois la crèche et la cantine des animaux et que...
7: Quelle nature naturelle! Non, quelle perfection parfaite! La perfection naturelle, oui, c'est ça! Gémix!
8: Commandant!
7: Note ce slogan, la perfection au naturel!
8: Perfection au naturel.
6: Tago, trouve ce qu'il fait, s'il te plaît.
7: L'endroit rêvé pour y installer une station de repos.
8: Voulez-vous reposer, commandant Voltar?
7: Pas moi, imbécile! Mais les technos fatigués, oui. Et ils payeront très cher le droit de séjourner ici. Je la vois déjà, cette station de repos, qui sera tellement zen que je la baptise... Que je la baptise... Phoenix! Quel éblouissement, que de profit en perspective. GMX, fais-nous atterrir.
8: À vos ordres, commandant Voltar.
2: Qu'est-ce que c'est? C'est un plan?
5: C'est la baie.
6: Et qu'est-ce qu'il veut faire de cette baie?
1: Ben, je sais pas.
7: Mais c'est abominable! Très mauvaise publicité pour Zenix! Parce que bon, dans la perfection naturelle, le mot le plus important, c'est quand même perfection! De près, c'est pire! Le bord de mer n'est pas droit. Il y a aussi, oh, cette espèce de saucisse qui mange salement! Oh, voilà, je vais construire un mur bien droit et bien propre, ici. Très très bien, j'ai mis sa turbine nanobéton moléculaire de B14 à D6.
8: À vos ordres, commandant Voltar.
6: Les otavaches, elles vont être prisonnières. Regardez.

0: C'était moi une...
1: Voltaire a fait ça?
2: Je ne sais pas, mais maintenant la mer n'entrera plus dans la baie.
3: Alors les animaux qui vivent dans le sable ne vont plus rien avoir à manger.
1: Oh, les pauvres!
0: Ils vont se dessécher et mourir.
1: Oui, et en plus trois otavaches sont coincés du mauvais côté du barrage.

0: Voilà, n'est-ce pas infiniment mieux comme cela, bien droit? Le rectiligne, ça repose la vue et l'esprit. Je l'ai toujours dit. Oh, les technos vont adorer, ma belle.
1: Hé, hey, où vas-tu?
2: Lui parler.
1: Tu rigoles, il va t'écraser comme une mouche.
2: Comme une mouche.
3: Écoute, c'est un technos et les technos comprennent la logique. Et la logique veut qu'il y ait démarré.
1: Tago, quelle chance a-t-elle de convaincre Voltar?
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0: Balta, retirez ce barrage immédiatement.
1: Encore toi, misérable moustique. N'essaye pas encore de contrecarrer mes magnifiques plans. Je construis une station balnéaire. Où est le problème?
0: Le problème, c'est que les bébés larves et les œufs pondus dans le sable vont se

0: sécher et mourir.
1: Mais on ne les voit même pas. C'est comme s'ils n'existaient.
2: Ah ouais? Et les otavaches, vous ne les voyez pas peut-être?
1: C'est trop, mais rassurez-vous, elles finiront sûrement par se dessécher. Et tout sera enfin plus net, plus propre, plus... Zénix! Bon, maintenant, laissez-moi. J'ai des plans à dessiner, des bénéfices à calculer. Allez, du vent!
3: Inutile d'essayer de le convaincre. Il faut agir.

0: Tout ce qu'on fait, c'est pas suffisant.
1: Oui, tu as raison. On doit trouver une vraie solution pour...
2: Attention, cette étoile de mer produit un acide puissant.
1: T'inquiète pas, je l'enlève. Ça va, Tom?
3: Oh là là, ça a mangé tout mon pull. Ça va me manger le bras.
0: Mais non, regarde, c'est rincé. Elle n'est pas méchante. C'est naturel pour elle de produire de l'acide pour se défendre.
1: Elle n'a fait qu'un petit trou et tout s'est défait. Intéressant. Il faut faire pareil avec le mur.
0: Tu l'as peut-être pas vu, mais il n'est pas tricoté, ce barrage.
1: Sans blague, j'avais pas remarqué. Bon, théoriquement, si on fait des trous à certains endroits stratégiques du barrage, tout devrait s'écrouler.
3: Facile à dire, mais avec quoi on creuse?
1: Eh bien, on va utiliser la nature et les animaux qui vivent là.
4: Donc là, j'installe les jacuzzis. Ici, la boutique de souvenirs.

0: Non, imbécile, il décore le barrage. Enfin une idée intelligente. On va en mettre partout. Là, là et là. GMX, mon Lunetto Visio 3D.
1: Voilà.
0: Voyons ça. Donc, c'est joli.
2: Oh là là, ça ne fait que de minuscules petits trous.
3: On va pas y arriver.
4: Ne vous découragez pas. Les forces de la nature sont bien plus puissantes que ce qu'on imagine. Surtout si je les stimule un peu.

0: Mais combien de temps ça va prendre?
1: Des heures, j'en ai bien peur.
2: Plus que 2 minutes.
3: Quoi?
2: Plus que 1 minute 50.
3: Go, attends.
2: 1 minute 40.
3: Approchez-vous, filet. Oh là là, c'est rigolo.
4: J'adore Zenix.
5: Hein, quoi?
4: Qu'est-ce qu'il fabrique?
6: Commandant Volta.
4: Quoi encore?

0: maintenant, commandant.
1: On nage et on s'en va.
2: Mes jeunes amis, vous avez été très courageux. Je vous souhaite sincèrement de réussir dans la poursuite de vos aventures.
3: Solana, est-ce que je peux l'activer ?

Maintenant, tout le monde sait qu'une Chumball de plus a accompli sa mission. Solana, Tom et Stell ont réussi. Mais combien reste-t-il encore de Chumballs à activer? Ils doivent toutes les retrouver pour achever leur mission. Le voyage sera long.

0: sais que je peux t'aider si tu le souhaites. Il te suffit de souffler sur le carnet à dessin.
1: En route ! Je connais quelqu'un qui pourra peut-être t'aider à retrouver la planète de Taro.
2: Petit prince, est-ce que la planète que tu cherches pourrait être à l'abri de forts courants d'air ?
3: Oui !
2: La planète que j'ai localisée pourrait vraiment être la planète des roses.
3: Laissez-moi vous présenter le chef-d'œuvre de mon royaume,
4: les roses !
5: Renard ! Renard, j'ai rêvé du serpent. Il faut que je lui parle. C'est au sujet de mon rêve.
6: Gentilshommes, laissez-moi vous dévoiler les plus belles fleurs de l'univers, mes chères roses. Je vous présente mes sujets. Un roi n'est rien sans sujet. Voici Lydia, Tatiana, Christina, Célina, Coletta, Cléliana, Maria, Micha, Chana, Mélina, Clélia et Fania.
7: Votre
6: Toutes
7: Majesté...
6: plus charmantes les unes que les autres.
7: Si je puis me permettre, ces fleurs sont belles, mais ce ne sont pas des roses.
6: Comment ? As-tu perdu l'esprit, jeune prince ?
7: Je suis navré. Mais je connais ma rose jusqu'au plus petit de ses pétales. Et je peux vous assurer que ces fleurs n'ont absolument rien à voir avec elle.
6: Mais il existe peut-être plusieurs variétés de roses.
0: Majesté, le petit prince a raison. Vos sujets sont des orchidées tigres.
6: Des orchidées comment ?
1: Tigres, comme les animaux, mais ils ont pas de griffes.
0: L'orchis tigris est une fleur de la famille des orchidacées. Vos sujets se fanent chaque fin de journée, n'est-ce pas ?
6: Oui.
0: Alors, il n'y a pas le moindre doute.
6: Il va me le payer très cher, ce faquin, ce balipier, ce sans-culotte. Tremblez, monsieur le businessman.
1: Mais qu'est-ce que tu lui prends à ce couronné à collerette ?
7: Qui est ce businessman ?
6: C'est une sorte de truandaille qui vient tous les soirs me vendre des graines. Et il m'a affirmé qu'il s'agissait de roses. Ce maraud me ment et m'arnaque depuis très longtemps.
7: Ce n'est pas si grave. Vos fleurs sont magnifiques. Après tout, peu importe leur nom. Si vous les aimez et que vous prenez soin d'elles, c'est tout ce qui compte, non ?
6: Ce qui compte aussi, ce sont les sacs entiers de Dolos que je lui pète tous les soirs pour me fournir ses roses. Oh là là, je vais lui faire manger mon sceptre d'or !
1: Objet non identifié en approche à 12 heures !
7: Hein ?
1: Bougez pas, je vais le dégommer.
7: Non, c'est ma rose qui m'envoie des nouvelles.
1: Ah oui, c'est sa cousine.
7: Cher petit prince,
0: sa cousine par alliance, il me semble.
7: Renard est un excellent jardinier. Les baobabs sont bien taillés et B612 va beaucoup mieux. Oh. Votre Altesse, savez-vous où je pourrais trouver ce businessman ? Il doit sûrement savoir où on peut récupérer des graines de rose.
6: Je vous guiderai jusqu'à lui avec plaisir. Et ce menteur va voir ce qu'il en coûte d'escroquer un roi. Il va le regretter.

0: petite racine, un PC-112 ne va jamais tenir le choc.
1: Bonjour, renard. Hein? Tu n'as pas oublié que je peux t'aider à résoudre ton problème de baobab.
0: À ton avis, pourquoi je suis venu te chercher? Et puis la rose aussi a besoin de te parler.
1: Souffle sur le carnet, je t'aiderai. Tu n'as pas besoin du petit prince pour sauver cette planète.
0: T'emballe pas, l'astico. On verra ça là-haut.

0: Dis-moi, jeune prince, pourrais-je un jour présenter mes hommages à ta rose ?
1: Bien sûr. Mais d'abord, nous devons retrouver le businessman.
0: Oui, ce vilain petit homme vadrouille de planète en planète à la lisière de la galaxie.
1: Je crois que nous arrivons justement à cette frontière.
2: Oh.
3: Hola, on se réveille.
4: Qu'est-ce qui se passe ? Une attaque de griffons de l'espace ?
3: Nous arrivons.
4: Ah bon ?
5: Tu es sûr que ton globe est assez solide ?
6: S'il résiste à des vents cosmiques, ce n'est pas cet immonde reptile qui pourra le briser.
5: Si tu le dis.
6: Dis, renard, si jamais il essayait de...
5: De s'échapper ?
4: S'il essaie, je le crampe direct !
5: En petit format, le serpent n'est pas très puissant.
6: Alors, on y va ?
4: Allez, debout là-dedans !

0: Qui me parle?
1: Au-dessus de vous. Bonjour, je suis le Petit Prince.
2: Toi, espèce de vilain menteur, tu vas me rembourser les 295 milliards de millions de dollars que tu m'as rapiné, ou je vais te faire passer un mauvais quart d'heure.
1: J'ai toujours préféré les mauvais quarts d'heure. Ils me coûtent moins cher.
3: 10 contre 1 sur le grand couronné.
2: Reviens ici, faquin.
1: Oh, à la prochaine.
4: Gagné.
2: Je te tiens.
1: Arrêtez. Majesté, si le businessman nous aide à retrouver la planète de la rose, vous serez le plus heureux des rois, n'est-ce pas?
2: Oui.
1: Monsieur, vous n'avez rien à craindre. Je voudrais simplement savoir où nous pouvons trouver des graines de rose.
5: Bienvenue, cher petit client. Pour ton intérieur, je peux te proposer des pois de senteur ou des tulipes. Et pour ta belle petite fiancée, tu la combleras avec des jonquilles et des pivoines. Et parce que tu m'es sympathique, je te fais le tout pour la modique somme de 4 milliards de dollars.
2: Oh, s'oubliette, le vilain coupe-jarret.
1: Majesté, s'il vous plaît. Je ne veux rien acheter. Nous sommes à la recherche de la planète d'où viennent les roses.
5: J'ai arpenté toute cette galaxie, mais je n'ai pas trouvé de planète des roses. Je suis désolé.
1: Vous... vous en êtes vraiment sûr?
6: Je suis ravi de vous revoir, mes amis. Cette petite réunion de famille est absolument charmante. Mais quel dommage. Nous ne sommes pas au complet. Il manque notre héros.
7: Ne fais pas le malin, serpent. Un seul coup tordu et je te mange tout cru.
8: Oui, et là, pouf! Plus de serpent pour toujours.
6: Oh, arrêtez les menaces. Vous allez me faire rougir. Allons, trêve de flatterie. Vous ne m'avez pas réveillé pour faire la conversation. Alors, que puis-je faire pour vous?
7: Tu m'as dit que tu pourrais faire disparaître ces maudits baobabs, c'est vrai?
6: J'aimerais beaucoup vous aider. Malheureusement, je n'ai aucun pouvoir tant que je suis enfermée dans ce carnet à dessin.
8: Je m'attendais bien à une réponse dans ce genre-là.
7: Bon, tu nous aides et tu rentres dans le carnet. Sinon, je te transforme en hachis de vers de terre.
6: Je m'engage à vous aider, puis à disparaître.
9: Le pauvre, c'est vraiment pas de veine.
10: Faire un si long voyage pour rien.
11: On ne devrait jamais voir un prince aussi triste.
12: Tiens, mon garçon.
6: Cadeau de la maison.
1: Merci.
11: Nous devons l'aider.

0: ensemble, nous trouverons la planète des roses.
1: Prêt ?
2: Je suis prêt.
3: Nous cherchons une planète
4: sur laquelle il y a des tigres,
0: couverte par des milliers de roses,
3: sans aucun courant d'air.
5: Elle n'est sur aucune carte.
3: C'est vrai, mais notre galaxie est immense. Peut-être que c'est une toute petite planète cachée derrière un astéroïde.
5: Bien sûr, une toute petite planète.
6: À toi de jouer. Tiens ta promesse et débarrasse-nous des baobabs.

0: Impeccable. À l'autre maintenant. Beau boulot.
1: Maintenant, serpent, tu dois tenir ton autre promesse et me parler de ma planète.
2: Oui, la planète des roses, hein. Quoi, le renard ne t'a rien dit? C'est vraiment étrange. Dans le volcan, il m'a parlé de tes rêves d'enfant gâté et je lui ai raconté tout ce que je savais.
1: Je ne te crois pas, renard.
0: Non, il m'a rien dit du tout. Rose, lève le globe que je l'avale tout cru.
1: Ne sois pas ridicule, si tu le manges, il ne me dira plus rien. On avait un accord, mais monsieur était pressé et on a dû régler tes problèmes avant les miens. Et maintenant, voilà.
0: C'est toi qui m'as demandé d'aller le chercher avec tes rêves bizarres de ta planète. C'est à cause de toi que tout a commencé, que le petit prince est parti et que B612 part en sucette avec ses moutons incapables d'obéir.
1: Tu racontes vraiment n'importe quoi. Le problème, c'est que tu te moques de mes soucis ou du petit prince. Tu ne penses qu'à toi, espèce de balai brosse égoïste.
0: Brindy, cramoisi.
1: Sac de poils roussi.
0: Attends, arrête. Regarde, notre dispute fait naître des idées noires.
1: Tout est ta faute.
0: Allez, renard, calme-toi.
3: Om Triyabakam, Yaka se calmer, ça va aller. Mon petit bouton de rose adoré, il me semble que nous devrions arrêter de nous chamailler.
2: Tu n'es pas assez sincère. Un pauvre renard.
3: Mon petit bras de fleur, tu sais que tu es ma seule amie, à part le petit prince, qui nous manque beaucoup.
1: Tu le penses vraiment, renard?
2: Une seule pensée positive ne peut pas vaincre toutes les idées noires créées par votre dispute. À vous de jouer, les amis.
4: On dirait une syncope subite, peut-être due à un trop-plein d'émotions.
5: C'est à cause de cette planète de la rose. Elle pourrait être n'importe où. C'est comme chercher une puce sur le dos d'un ours polaire.
4: Oui.
6: Oh. Qu'est-ce qui s'est passé?
5: On parlait de la planète des roses et t'es tombé comme un lapin. Tu ne te souviens de rien?
6: J'ai eu un affreux pressentiment. Quelque chose de terrible est arrivé.
0: Tu avais promis de disparaître, serpent.
2: C'est exactement ce que je vais faire. Mais je t'avais aussi promis de te répondre, Rose, alors. Sache que ta planète est la première que j'ai visitée. Je te laisse imaginer ce qu'elle est devenue. Maintenant que mes promesses sont tenues, je crois que je vais m'offrir une petite partie de billard.
0: Allez, pousse! Laissez-moi tranquille!
1: Oh non! Je crois que nous venons de faire une énorme bêtise, renard.
0: On pouvait pas deviner que les idées noires allaient revenir, et puis... Faut voir le bon côté des choses. Il a au moins fait disparaître les baobabs. Et je suis sûr que ta planète existe encore, quelque part. Oh.

0: se mettre à l'abri. Sur B612, vite!
1: Gentils hommes,
2: nous assistons à un bouleversement planétaire sans précédent.
3: Il me semble que les choses se calment.
0: Oui, mais je crains le pire pour Renard et Marose. Nous devons retrouver mon astéroïde le plus vite possible. Ma planète! Tiens, ce réverbère est nouveau. Il a dû atterrir là quand les planètes se sont mélangées. Attention, ça va secouer! Oh. Pauvre avion. Messieurs, désolé pour l'atterrissage, mais soyez les bienvenus sur B612. Venez, je vais vous présenter mes amis.
4: Hein? Ben, c'est moi, mais c'est bien lui. Mais attends, ils sont combien?
0: Renard, ma Rose.
5: Mon prince est de retour. Il a peut-être trouvé ma planète.
0: Vous m'avez manqué. Je vous présente de nouveaux amis, le roi, le businessman, le géographe et le chasseur. Ils vont nous aider à trouver la planète de la rose.
6: C'est un chasseur ?
0: Ne t'inquiète pas, ce chasseur ne tue pas les animaux.
7: Parfois je les attrape, mais toi ? Alors toi, t'es trop mignon et tu pourrais faire un parfait chien de chasse.
0: Oh, je suis soulagé de vous savoir sain et sauf. Mais les baobabs ont disparu ? Et comment ce réverbère est arrivé là?
5: Renard, dis-lui, tout est notre faute.
4: Petit prince, je t'assure qu'on ne voulait pas, mais voilà, nous...
5: On a libéré le serpent.
0: Quoi? Vous avez laissé le serpent sortir du carnet? Mais pourquoi?
4: Je suis désolé, B612 était en danger, je n'avais pas le choix.
5: Et moi, je voulais en apprendre plus sur ma planète.
7: Oh. Si t'as peur d'un serpent, petit prince, je ferai tout ce qu'il faut pour le neutraliser.
2: Si c'est une couleuvre, il n'y a aucun danger. Mais bien sûr, si c'est un anaconda, c'est un peu plus compliqué.
8: Petit prince, je sais que le serpent se dit plus puissant que le doigt d'un roi, mais moi, il ne me fait pas peur.
0: Merci, mes amis. Mais vous ne pouvez pas imaginer le pouvoir du serpent. Il est terrible. Ce mélange de planètes que nous avons vu depuis l'espace, c'est sûrement lui qui l'a créé. Il aime semer le chaos, la zizanie. Il est extrêmement dangereux.
9: Pauvre jeune prince.
10: Oh, petit prince, tu as appelé des renforts, on dirait. Excellente idée, tu en auras besoin.
7: Hey!
10: Du poil à gratter, pas très efficace, mais plutôt amusant. Dites-moi, chers amis, qu'avez-vous pensé de ma petite partie de billard?
8: Tu ne me fais pas peur! Serpent, j'en ai vu d'autres, moi! Des monstres, des dragons, des mandragores, des cyclopes!
10: Oh, vraiment?
11: Si tu embêtes mon ami, je te découperai en 1000 morceaux et je te transformerai en paire de chaussures!
10: Ah oui?
11: Oui!
2: J'avoue n'avoir jamais vu un spécimen de ce genre dans mes livres scientifiques.
10: Je suis unique.
0: Et moi, je sais que je dois tout faire pour te neutraliser. À nous deux, serpent.

0: retrouverons très bientôt.
1: Je t'attendrai.
2: Petit prince, tu n'as rien.
3: Que vas-tu faire maintenant?
4: Je dois partir à la poursuite du serpent, où il va à nouveau détruire des planètes. Je dois l'empêcher de nuire. Je n'ai pas d'autre choix.
3: Tu n'as pas à porter seul ce fardeau. Je voudrais t'aider, mais je préférerais voyager dans un endroit sûr. Tu comprends, n'est-ce pas?
4: Moi aussi.
5: Moi aussi.
6: Hey, moi aussi.
4: Je vous remercie. Et j'ai peut-être une solution. Vous pourriez tous voyager dans mon carnet.
5: Quand je l'ai.
4: Merci, Renard.
6: Mais dis-moi, quand auras-tu besoin de nous?
4: Je vous ferai sortir de mon carnet en soufflant dessus.
3: Oh, voilà qui semble très amusant.
4: Alors à très bientôt.

0: J'ai besoin de rester un petit peu seul pour réfléchir. À plus tard, mes amis. Mon bon vieux Breguet. J'ai bien peur que pour toi, l'aventure soit terminée. Mais qu'est-ce que... Tiens. Une idée bleue. Qu'est-ce que tu fais là? J'espère que tu n'es pas un des pièges du serpent, hein? Oh, qu'est-ce qu'on va devenir?
1: Tu vas repartir à l'aventure.
0: À l'aventure?
1: Oui, en partant à la recherche de la planète de ta rose.
0: Et le serpent? Je dois l'arrêter.
1: C'est en partant à la poursuite de ton ennemi que tu aideras ton ami.
0: D'accord, mais ce sera long?
1: Seul l'avenir te le dira.
0: Mais je ne peux pas quitter B612. J'ai promis à ma rose de ne plus jamais l'abandonner.
1: Je sais, petit prince. Mais pars, fais-moi confiance. Ceux que tu sauveras sauront te guider vers la planète de ta rose. Et je vais t'aider à tenir ta promesse. Ferme les yeux. Je vais te faire un dessin.
0: En route pour de nouvelles aventures.

0: comme il est chou comme ça quand il dort.
1: Je vais poser son cadeau là, il le découvrira à son réveil.
0: Et on ne sera pas là, c'est dommage.
1: Et ne t'en fais pas, je suis sûre que ça lui plaira.
2: Un bien joli présent pour faire oublier les absences. Le spectacle va commencer, ne sois pas en retard, petit prince.
3: Mais laisse-moi tranquille un peu. Oh, quel bout de colle celle-là.
4: C'est pourtant toi qui n'arrêtais pas de dire qu'on ne faisait pas assez attention à toi.
3: Bah oui, vous passez votre temps à vous envoyer des fleurs tous les deux. C'est agaçant à la fin. Ma petite rose par-ci, mon petit prince par-là, et que tu es merveilleux, et que tu sens bon, et nan nan nan nan nan.
0: Allons, renard.

0: sois pas jaloux, toi aussi on t'aime.
1: Ah oui, et comment je le saurais? Je lis pas dans les pensées, moi. C'est bon, je sais que tu m'aimes.
2: Merci beaucoup. Peut-être que pour une fois, ce sont de bonnes nouvelles.
3: Mon jeune ami, notre planète est en danger. Un terrible phénomène assombrit nos journées. Vous êtes notre dernier espoir. Je fais appel à vous aujourd'hui, car je crains une tragédie.
2: Signé le grand bouffon?
4: Le grand bouffon de la planète des rigolos?
0: Mush Mush et Tulip sont en danger. Il faut absolument faire quelque chose.
2: Les bonnes nouvelles, ce sera pour un autre jour.
0: Je compte sur vous pour rendre le sourire à nos deux amis. Et n'hésite pas à m'écrire.
5: Ah mais ça suffit maintenant, fiche-moi la paix.
2: Renard, tu pourrais être un peu plus gentil avec ton admiratrice.

0: cassé.
1: Là, je vois plus rien.
0: Le Dédé, le décor.
1: Quel décor?
0: Y a un décor, c'est le
2: qui nous attaque. On va se faire écrabouiller.
1: Mais...
0: Alors ça, c'est pas banal.
3: Oh voleur, oh voleur, on m'a volé la façade de ma maison. Et mon escalier aussi.
1: Je me demande à quoi joue le serpent sur cette planète.
4: Halte là, petit, on ne bouge plus.
3: Oh, bandit.
4: C'est toi le bandit qui vole nos théâtres et nos maisons?
3: Brigand venu du néant, rends-moi ma façade, elle a plus de 200 ans!
1: Je n'ai rien fait du tout! Je viens d'arriver pour vous aider, le grand
4: bouffon! Silence, étranger! Un mot de plus et tu t'attrends de nos hallebardes! On embarque aussi le chien pour l'interrogatoire!
0: Je sais pas ce qui est le plus vexant, qu'on me prenne pour un voleur ou pour un chien.
1: Serait notre voleur. Depuis combien de temps ça dure, tous ces vols de murs et de décors?
4: Comme si tu l'ignorais, misérable petit voyou.
5: Alors, capitaine, on dit qu'un autre vol a été commis?
6: Ne devriez-vous pas être en train d'enquêter?
7: Oh, petit prince!
0: Enfin, quelqu'un de sympa.
7: Renard, vous êtes venu nous secourir. Tu vois, Mishmish, j'en étais sûre.
6: Je suppose que vous avez déjà compris quel est notre problème.
4: Ces deux individus ont été capturés sur les lieux du dernier larcin. Ma tête a coupé que nous tenons enfin nos coupables.
6: Avec tout le respect que je vous dois, capitaine, faites attention à votre tête. Le petit prince est venu à la demande expresse de notre grand bouffon.
4: Oh, mais...
0: C'est pas grave, Mishmush. C'est juste un petit excès de zèle du capitaine.
6: Et où aurait-il caché les décors qu'il aurait volés, capitaine? Dans les plis de son écharpe, peut-être?
7: Nous allons prendre le relais. Vous pouvez disposer. Je suis navrée, petit prince, mais la situation est tellement grave que les rigolos ont perdu tout sens de l'hospitalité.
0: Et si vous nous expliquiez ce qui leur a fait passer l'envie de rigoler? C'est quand même bizarre, cette histoire de murs qui disparaissent.
6: Cher public, voici en quelques vers le récit de notre calvaire.
8: Sacrifié et pour mon malheur, escroquin, vous devez épouser.
6: Le drame a commencé il y a quelques nuitées. Notre nouveau spectacle venait de triompher.
7: Après avoir salué notre public chéri, nous nous en retournions chez nous, enchantés et ravis.
6: Quel merveilleux public ce soir, n'est-ce pas?
7: Oui, j'ai hâte de leur jouer la deuxième partie.
6: Lorsqu'un sourd grognement puis un sinistre bruit arrêtèrent nos pas.
7: Et nous glacèrent d'effroi. Nous rebroussâmes chemin, direction le théâtre, et constatâmes, Marie, l'étendue du désastre.
6: Au rage, au désespoir, au cruel phénomène, un infâme voleur avait pris notre scène.
7: Le mur qui jadis abritait nos farces avait alors disparu sans laisser la moindre trace. Depuis, pas une nuit ne se passe sans que le mur d'une maison ou le pan d'un théâtre ne disparaisse.
6: Sans nos décors, point de farce. Et sans farce, nos vies ne sont que tristesse.
7: Bientôt, le désespoir envahira toutes les âmes de cette planète. Il faut très vite que cela cesse.
1: Pourquoi ne pas simplement reconstruire vos décors?
7: Nos décors sont nés avec notre monde, ils ont toujours été là. Malheureusement, ceux qui disparaissent ne peuvent être remplacés.
5: Messieurs, petit prince et renard.
9: Oh, chers amis, enfin, quelle joie de vous voir ici. Notre planète a besoin de vous à nouveau. Mon peuple ne peut pas vivre sans jouer la comédie.
0: Apparemment, on a affaire à une bestiole sacrément costaud cette fois.
9: Est-ce que vous pensez que le serpent pourrait être de retour?

0: Et au théâtre, maintenant vous réglez des choses. Quand est-ce que vous aurez le temps de me faire des câlins et des bisous? Ou bien de jouer avec moi?
1: Bientôt, c'est promis.
2: Petit prince, Renard, je vous présente notre fils, Balotin.
0: Le petit prince? Renard? Génial! De nouveaux amis avec qui jouer! Attrape-moi! On pourrait jouer au loup!
3: Et si nous n'arrêtons pas ce voleur, les rigolos seront privés à jamais de leur maison et du plaisir d'assister à une pièce de théâtre.
0: Et comme ça, vous resterez au palais et vous jouerez votre spectacle rien que pour moi.
3: Jamais nous ne nous laisserons dépouiller de notre raison de vivre. La merveilleuse Tulipe et le grand Arlequin Muche-Muche ne se produisent que devant des salles bondées.
4: D'une tragicomédie, la révolte gronde. Pourtant, j'ai déjà fait tout ce qui était en mon pouvoir. En vain.
5: Oyez, oyez, accueillez l'immense escroquin, suprême esthète et plus grand critique d'art de la planète.
6: Après sa chute, escroquin est devenu critique de théâtre. Il s'est montré très dur envers tous les spectacles qu'il a vus, surtout les pièces dans lesquelles Muche-Muche et moi apparissions.
7: Grand bouffon, le peuple exige des résultats, pas des lamentations.
5: Pas des lamentations.
7: Un monstre terrible erre dans les rues de la ville et menace jusqu'à la survie de notre planète.
5: La survie de notre planète.
7: Pendant ce temps, notre grand bouffon, sa fille et son gendre se tournent les pouces.
0: Tu parles pas comme ça de mon papa et de ma maman.
7: Lâche-moi les chats, petit galopin. Au secours.
3: Maintenant, ça suffit, Balotin.
0: Mais il a dit des choses méchantes sur vous.
2: Oui, c'est vrai, mais ce sont des histoires d'adultes. Ça ne regarde pas les petits-enfants. Maintenant, va jouer dans ta chambre.
0: Mais le petit prince aussi, c'est un enfant.
2: Oui, c'est vrai, mais c'est avant tout le petit prince.
1: À tout à l'heure, mon ange.
8: Oh. Ce pauvre garçon a besoin de réconfort. Si tu allais lui tenir compagnie, Renard.
9: Mon pauvre petit Balotin. Non seulement tes parents ne s'intéressent pas à toi, mais maintenant ils te grondent injustement.
0: C'est vrai que c'est pas juste.
9: N'aie crainte, mon enfant. Tu sais que tu peux compter sur ton nouvel ami.
10: Hé, hey, Balotin! Coucou, c'est moi, Renard, l'ami du petit prince.
11: Il faut pas en vouloir à tes parents. Je te comprends. Moi aussi, parfois, le petit prince me délaisse pour s'occuper de sa rose. Mais ça veut pas dire que tes parents ne t'aiment pas.
0: De toute façon, tout le monde s'en fiche de moi.
11: Je sais, je pourrais peut-être te prêter ma copine l'idée bleue. Pour la faire apparaître, il faut avoir des pensées positives. Regarde, Balotin est un enfant très gentil, va devenir bons amis. Elle adore les câlins, elle te consolera mieux que moi.
0: Oh, comme elle est jolie. Je suis sûre que mon grelon va l'adorer.
11: Ton grelon, c'est quoi un grelon?
0: Suis-moi.
7: Fais un peu attention, maladroit. Bon, rien de tout cela ne serait arrivé sans votre manque notoire d'autorité. Il est temps de transmettre le pouvoir à quelqu'un ayant suffisamment de poigne pour régler les problèmes de cette planète. Et ce quelqu'un, c'est moi.
3: Retire ce que tu viens de dire, escroquin, ou je te fais manger tes échasses.
7: Oh, au secours, aidez-moi.
1: Muche-Muche, père, faites quelque chose.
0: Grelon, allez, viens là, mon grelon. Grelon.
11: C'est quoi ce truc?
0: C'est mon meilleur ami. Un matin, je l'ai trouvé au pied de mon lit, dans un joli paquet cadeau. C'est super, il est toujours avec moi quand mes parents sont pas là.
11: Ouais, c'est vrai que c'est super.

0: Suisse, mon copain. Je reviens te voir très vite.
1: Lâchez-moi, fuckers!
2: Mais je vous chérie, arrête, s'il te plaît, calme-toi!
3: Écoutez, je connais peut-être quelqu'un qui pourra résoudre votre problème.
4: Bien, bonjour! Arrêtez de trembler dans vos bottines, mes petites cailles! Quand le chasseur est dans le coin, finis les pépins! Grâce à ma technique de désingueur cosmique, piège à gogo, filature dans tous les cas, j'assure!
5: Je donnerai une récompense colossale si vous, ou quiconque d'ailleurs, parvenez à capturer la bête qui nous ennuie!
4: Impeccable, Coco! Je suis ton homme! T'as tapé en plein dans le mille, mon petit gars! Pas une proie n'échappe à mon tromblon, tu peux me croire! Bon, allez, trêve de jacasserie, les amis, en chasse!
6: Balotin est entre de bonnes mains. Il a une sorte de peluche pour lui tenir compagnie.
4: Rien par ici.
6: On dirait un koala mélangé à un paresseux. Et je lui ai aussi confié mon idée bleue.
3: Bravo, mon renard. C'est très généreux.
4: Votre bestiole barbote les décors la nuit. Et mon instinct dit que c'est à l'air libre qu'elle agit. Il n'y a plus qu'à lui fournir un bel appât. Ensuite, elle nous tombera directement dans les bras.

0: J'étouffe là-dedans.
1: Renard, arrête de bouger.
0: Je suis claustrophobe. Et en plus, j'ai envie de faire pipi.
2: Oh, silence! La bête rôde, je le sens. Dès que notre gibier voudra s'approcher, il sera tout de suite repéré. Et ensuite, mon tromblon et moi, on se chargera de lui.
1: On devrait peut-être tenter de le capturer en douceur. Après tout, on ne sait pas à quoi on a affaire.

0: s'ils parviennent à arrêter le voleur, mes plans tombent à l'eau.
1: Oh, j'en peux plus, je vais pas tenir longtemps.
0: Par le grand rieur.
1: Oulala, oulala, oulala. Ah, le génial.

0: ces maladroits vont faire de moi un roi. Oh.
1: J'ai rien fait du tout, c'est pas moi.
2: Au secours.
3: Calmez-vous. Le bruit risque de faire fuir le voleur.
0: Quoi ? Le décor, il a disparu. Le monstre l'a emporté.
3: Ah, c'est lui. C'est notre voleur.
4: Nom d'un mousquet attrapé, mais qu'est-ce qu'on attend ? Attrapons-le !
3: Suivons le bruit de la clochette.
0: Que fait donc ce garçon ?
3: Il est trop rapide. On ne le rattrapera jamais comme ça.
1: Oh non, je déteste voyager là-dedans.

0: parler ta kimon ratée. Et là, gamin, c'est pas du jeu, c'est ma proie, moi.
1: Oh, il va vers le palais. Vite, rattrapons-le.
2: Qu'est-ce que les idées noires viennent faire ici? Voilà un rebondissement intéressant. Maintenant, c'est à moi de jouer.

Qu'est-ce qui t'arrive?

0: Ça va, Renard ?
1: Oui, je vais vomir. Ça ira mieux quand le sol arrêtera de bouger.
0: Oh ! On l'a perdu !
1: Peut-être pas. Il y a comme une odeur... Ça sent les boules puantes du chasseur. Quelle infection !
0: C'est vrai que ça sent mauvais, mais c'est efficace pour suivre une piste. La créature doit se cacher dans le palais. On doit vite prévenir le grand bouffon.
2: Quelle histoire ! J'espère que mon prince va résoudre ce mystère et que ce pauvre ballotin arrêtera bien vite d'être triste. Je connais peut-être un moyen de lui rendre les sourires.
3: Et les méchants ne pourront jamais te trouver.
4: Père rigolo, sous ce drap se trouve le responsable de l'affreuse tragédie qui nous touche.
2: C'est mon ami.

0: Malisha,
1: précédemment,
0: go
1: dans Kuka Kitungu.
2: Zomalisha, zou te cache-tu? Je t'ai eu.
3: Malisha, Malisha, depuis la nuit des temps, d'un autre monde tu es, car à toi seul reviendra la pierre qui le vaincra.

Honnêtement, je ne sais pas lequel d'entre vous deux est le plus gourmand. Confisqué ! Tu en auras quand tu seras plus sage.

0: Chers concitoyens du plus riche et du plus beau royaume du Coca-Ketumbu, une étrangère dangereuse se balade dans notre royaume en ce moment même. Sa mission, polluer notre chère terre sucrée en la recouvrant d'un sortilège amer.
1: De toute façon, à cause de votre sortilège, on n'a rien à manger. Alors que notre royaume devienne amer ou pas, qu'est-ce que ça change?
2: Mais ouais, il a raison. Ça ne change absolument rien.
0: Je disais donc, j'offre à toute personne qui réussira à capturer cette étrangère ou toute personne qui l'aurait vue, 5 gros sacs pleins de friandises tout droit sortis de nos prestigieuses écoles des artisans confiseurs.
1: Waouh! Plus de famine pendant un bon moment.
2: On va aller chercher, mais oui, on pourra sortir. Ça sera vraiment vachement bien.
3: Allons-y, Malisha. Nous avons un bon bout de chemin à parcourir avant d'arriver au glacier.

0: Maëlysha, es-tu prête à accepter ta destinée? Il existe 5 morceaux de la carte des légendes. 4 morceaux ont été magiquement consolidés dans des objets appartenant à 4 souverains différents.
1: Objets?
0: Objets magiques d'une puissance rare. Chaque fois que tu réunifieras un objet avec son propriétaire, un morceau de la carte des légendes te sera révélé.
1: Et le cinquième morceau alors?
2: Ça va, Maëlysha?
1: J'étais juste en train de penser à ce que la fée mère m'a dit. Donc, si j'ai bien compris, je dois récupérer la carte des légendes pour pouvoir accéder à la pierre du Kokakitumbu et ainsi pouvoir vaincre Ngombe.
2: C'est exact.
1: Le fait que les fées se soient amusées à disperser cette carte n'importe où n'aide vraiment pas.
2: Heureusement qu'elles l'ont fait. Imagine! Imagine ce qui arriverait si Ngombe tombait dessus.
1: Ouais. Bon. Au moins, on sait exactement où elles les ont cachées. Quel est le premier objet à récupérer déjà?
2: Le diamant de Kyozi de glace. Ça tombe bien parce qu'on est arrivé. Bienvenue au glacier! Grand producteur de glaçage, de crème glacée et de chantilly!

0: Vous avez 5 secondes pour m'expliquer qui vous êtes et ce que vous faites dans mon royaume. Vous ne voulez pas parler? Très bien, garde.
1: Je m'appelle Malisha. Je sais que

0: Qu'est-ce qui prouve qu'une fois que tu auras ce diamant, tu n'attaqueras pas mon royaume, comme Gobe l'a fait?
1: Je comprends que tu aies du mal à faire confiance à qui que ce soit après ce que Ngombe t'a fait. Mais tout comme Ngombe t'a fait du mal, il en a fait à mes amis aussi. Ne dit-on pas que les ennemis de mes ennemis sont mes amis?
0: La dernière fois que je l'ai vu, c'était lors de la bataille qui a eu lieu entre Ngobe et moi, au sommet du mont Chantilly.
1: Le mont Chantilly?
0: C'est la montagne la plus haute de mon royaume. Mais je préfère vous avertir que tous ceux qui ont tenté de s'aventurer là-bas ont fait la magnifique rencontre d'une créature peu sympathique. Garde!

0: Non, mais... On y est. On y est presque. Ce doit être le monstre.
1: Je me demande bien à quoi sert ce balafon. Regardez sa main.
0: C'est le diamant, mais comment va-t-on faire pour le récupérer sans le réveiller ?

0: dire que si on est assez rapide, on peut récupérer le diamant avant qu'il ne se réveille. Il faut juste qu'on le fasse avant que le balafon ne s'arrête de jouer.
1: Alicia, tu es sûre de ce que tu dis?
0: Non, mais j'espère que c'est le cas.

0: Incroyable! Tu as donc accompli ta mission?
1: Tu as le pouvoir de geler les choses?
0: Évidemment, on ne m'appelle pas le roi du glacier pour rien. Merci d'avoir amené mon bien le plus précieux. Si jamais tu as besoin d'aide, sache que ma porte te sera toujours ouverte.

0: Cher cousin, quand est-ce que tu comptes lui dire?
1: Cousin?
2: Kyozi, s'il te plaît.
0: Il semblerait que Malisha ne sache pas qui tu es vraiment.
1: Toto, de quoi parle-t-il?
3: Prochainement dans Coca Kitsumbu.
2: Oh non, c'est pas vrai! Comment on est censé savoir par où passer maintenant?
4: J'ai aperçu l'intruge, Malisha.
5: Je pense qu'il est temps de se débarrasser de ces deux-là.

0: Précédemment, dans Coca Kitungu.
1: J'en ferai toute personne qui réussira à capturer cette étrangère. C'est un gros sac plein de friandises tout droit sorti de nos prestigieuses écoles des artisans confiseurs.
2: Il semblerait que Malisha ne sache pas qui tu es vraiment.

0: Votre Majesté, il y a un habitant du royaume qui souhaiterait vous parler.
1: Faites-le rentrer. Parle, concitoyen, je suis tout ouïe.
0: J'ai aperçu l'intruge, Malicha, dans le royaume du glacier.
1: Était-elle seule?
0: Non, mon roi. Elle était accompagnée de deux autres personnes. Une poupée magique et un garçon albinos.
1: Un garçon albinos? Es-tu sûre de ce que tu avances?
0: Sûre et certain. Est-ce que je pourrais avoir ma récompense maintenant?
1: Bien sûr.
0: Yada!
1: Je savais que créer la famine dans le royaume allait me servir à quelque chose. Les habitants sont tellement désespérés. Qui serait prêt à tout pour un malheureux sac de friandises? Toutefois, quelque chose me dérange. L'albinos qui accompagne Malicha.
2: Vous ne pensez pas?
1: Oh, que si! C'est bel et bien Dodo, l'ancien roi de ce royaume. Je pense qu'il est temps de se débarrasser de ces deux-là.
3: Qu'est-ce que c'est? C'est qui aussi qui t'a donné ça?
2: Dodo connaît ce liquide. C'est du glace à gel. Un liquide puissant qui peut geler tout et n'importe quoi. Toto avait peur que Malicha pense que Dodo était juste Malicha pour pouvoir récupérer son royaume.
3: Si on doit continuer cette aventure ensemble, alors plus de secrets.
2: Il y a quelque chose que Dodo doit te dire. Ngombe et Toto ont été amis, une fois.
3: Amis?
2: Oui, meilleur ami même, Dodo dirait. Il y a très longtemps, Dodo et Ngombe ont fait l'école des artisans confiseurs ensemble. On ne sait pas pourquoi, mais chaque fois que Ngombe tentait de fabriquer des confiseries, celle-ci finissait toujours par avoir un goût amer. À cause de ça, personne à l'école ne voulait pas son ami, sauf Dodo qui l'aimait bien. Lorsque Dodo a été nommé roi du royaume, Dodo a pris comme conseiller Ngombe. Ensemble, nous avons rendu les royaumes prospères. Jusqu'au jour où il a décidé de me faire enfermer dans les cachots du palais. Jusqu'aujourd'hui, Dodo ne sait toujours pas pourquoi il a fait.
3: Mais comment as-tu fait pour t'échapper alors?
2: Par ici!

0: Enfin réveillé.
1: Détache-nous.
0: Non, je ne peux pas faire ça. Il y a des sorcières qui traînent dans ma forêt, qui me dit que vous ne travaillez pas avec elles.
1: Les fées m'ont envoyé pour t'aider à retrouver l'autre moitié de ton masque. N'est-ce pas la seule chose qui pourrait te redonner le contrôle de ton royaume?
0: Tu me redonnerais mon max sans rien me demander en retour.

0: Je recherche. Et ton masque est juste une des clés dont j'ai besoin pour retrouver cette chose. Je ne veux rien d'autre.
1: Il n'y a pas mieux qu'une bonne eau fruitée.
2: Vous en voulez?
0: Alors?
2: Alors quoi?
0: Où as-tu vu ton masque pour la dernière fois?
2: Je pense avoir perdu son autre moitié quelque part, dans ma réserve de farce et attrape. Tu es bien sûr de vouloir

0: Dodo n'aime pas cet endroit.
1: Vous entendez ça?
0: Hein?
1: Oh, c'est juste un jouet.
0: Malicia. Censé savoir par où passer maintenant.
1: Il n'y a qu'une seule solution. Se séparer pour couvrir plus de terrain. Je vais prendre cette porte. Dodo, tu prends cette porte. Rikitour, celle-là.
0: Maintenant, même la porte par laquelle on est venu n'est plus à sa place.
1: On a 9 portes. 7 portes sont sans issue. Une porte mène vers l'entrée du couloir et une autre mène forcément vers la sortie. Dis, tu as toujours sur toi le sac de friandises que tu as confisqué à Rikitu hier?
0: Malicia, ce n'est vraiment pas le moment de manger.
1: Ce n'est pas pour manger, Dodo. Fais-moi confiance.
0: Alors, c'est quoi le plan?
1: On va tout simplement faire passer des bonbons à travers chaque porte pour voir par laquelle des portes ils reviennent et par laquelle ils ne reviennent pas.
0: Ha ha! Et là, on saura laquelle mène vers la sortie et laquelle mène vers l'entrée. Malin! Mais tu oublies que les portes échangent leur place dès qu'elles se ferment.
1: Tu as encore tes friandises bizarres qui rendent tout collant?
0: Tu veux dire des coltoffies? Oui, j'en ai encore. Pourquoi?
1: Tu vas bientôt comprendre. Vous savez ce qu'il vous reste à faire? À 3. 1. 2.

0: Non, il y a trop de pagailles. Il faudrait des années de fouilles pour éplucher ces montagnes de farces et attrapes.
1: Le coquillage, c'est pour si jamais tu es en grand danger. Mais attention, ne l'utilise qu'en dernier ressort. Et enfin, voici des lunettes magiques. Elles te permettront de détecter la localisation exacte d'objets cachés non loin de là où tu es.
0: Les lunettes détectrices d'objets.

super idée. Tu vois quelque chose ?

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0: prochainement dans Coca Kitumbu.
1: Comment as-tu fait pour t'échapper des cachots du palais sans que personne ne le remarque, hein?
2: Pourquoi tu fais ça, Ngombi?
1: Pourquoi? Parce que je n'ai pas détruit mon meilleur ami pour que tu puisses le remplacer.
3: Mba, Lumba! Tu es la bienvenue au royaume des sucriers!
4: Juste un dernier truc. Faites bien attention à là où vous mettez les pieds. Les dunes des sucriers sont très vastes et surtout très mystérieuses.
2: Rikito, attends! Rikito!
3: Malija,

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8: Mesdames, Mesdemoiselles, Messieurs, nous sommes absolument ravis de vous accueillir pour un événement hors du commun. Une famille en or spéciale JO. Imaginez seulement, deux familles de champions olympiques vont s'affronter pour tenter de remporter 100 000 euros au bénéfice d'une association. Et justement, c'est parti pour une famille en or olympique.

par la famille des nouveaux médaillés. Avec sa capitaine, triple médaillée d'or olympique, avec la toute dernière, fraîchement obtenue l'été dernier à Paris, la judoka Clarisse Abeyegnou. Elle nous a fait aller sabrer le champagne pour fêter sa médaille d'or cet été, l'escrimeuse Manon Appiti. Il pédale pour de l'argent, oui, mais c'était de l'argent olympique cette fois. Il s'agit du roi du BMX, Sylvain André. Il était à deux doigts de la médaille à Tokyo, à une phalange, si j'ose dire, à Paris. Mais il est médaillé d'or dans nos cœurs. Voici le gymnaste qui vous a tant touché, Samir Aït Saïd. Ils seront face à la famille des légendes françaises des JO, avec sa capitaine double médaillée d'or et son nom est le signe de la pointe de son épée. Elle est surnommée la guêpe Laura Flessel. Médaillée d'or à Rio, on ne la présente plus, mais je vais le faire quand même, c'est le sourire de la boxe française, Estelle Mosley. Médaillée d'or aux Jeux de Sydney, mais c'était hier, en 2000, on s'en souvient, et c'est un excellent camarade, le boxeur Brahim Asloum. Il est le premier et dernier champion olympique de karaté de l'histoire. Il sait l'estime que je lui porte, Steven Dacosta.

0: j'ai nommé, c'est le cas de le dire, mon excellente amie, médaille d'or dans tout, Camille Combal.
1: Merci beaucoup. Oh, merci, merci à Nelson d'être avec nous ce soir pour cette spéciale Famille en Or. Merci Nelson, merci d'être là, vous tous, sur TF1. A tout à l'heure Nelson, merci mille fois d'être là avec nous sur TF1 pour une émission très spéciale. Vous le savez, on adore jouer à Famille en Or. Très souvent, on joue avec des familles qui jouent pour 100 000 euros. Et de temps en temps, on a la chance de recevoir des personnalités qui viennent aussi jouer à ce jeu culte à nos côtés. Et c'est le cas ce soir. Et je suis content, comme si j'avais 9 ans et demi à la maison. Vous savez même pas le bonheur que j'ai de faire cette émission. Mais regardez les deux familles de sportifs. C'est notre spécial JO ce soir. Clarisse, je suis trop content de vous rencontrer, mais trop content.
2: Moi aussi. Quand je t'ai vu, je me suis dit, mais attends, mais je suis à la télé là. Non, j'ai bugué.
1: Vous nous présentez rapidement les gens que tu as choisis pour venir, mais merci à tous. Vous êtes des athlètes, vous m'avez fait rêver, vous m'avez fait pleurer, vous m'avez fait vibrer, comme je sais tous les gens ici, tous les gens devant la télé cet été. Et je vous dis un vrai truc. Vous m'avez tellement fait vibrer, j'arrive plus à regarder le foot. Avant, j'aimais le foot. Je n'arrive même plus parce que je me dis, il y a moins de. Vous êtes à fond, vous avez un boulot à côté, vous mettez toute votre vie dans le sport. Et en vrai, depuis les JO, mais je peux regarder plus que des sports de JO. Vraiment, je suis passionné de fou. Et donc, je suis trop content de vous avoir. Clarisse, tu nous présentes un peu tout le monde.
2: Alors, Manon à Petit Bonnet.
1: Salut Manon.
2: Salut.
1: Je vois aussi, j'ai regardé. J'ai tout regardé. Cet été, j'ai pensé France Télé.

0: êtes là tous les quatre. C'est le monde des sportifs, les légendes face aux récents médaillés ce soir. Mais le plaisir de les avoir, ça va être un match ce soir entre sportifs.
1: On va les tuer.
0: Non mais regardez, ça suffit. Oh. Non mais là, ça va être la gagne, la gagne, la gagne. Une soirée jeu de société où des deux côtés, ça va absolument gagner. C'est pas les parties de Uno avec votre beau-frère qui gueule quand il prend un plus 4. Hein. Non, non, non. Là, c'est une vraie partie ce soir. Famille en or.
2: Oui. Tu sais qu'on a pris protège-dents avec Estelle.
1: On est prêts, nous.
0: Au cas où ça boxe. C'est Laura Flessel qui va présider cette équipe. Bonsoir Laura, merci. Trop content de vous avoir avec nous.
3: C'est un plaisir.
0: Vous présentez la famille, il y a Estelle.
3: Il y a Estelle, et voilà, ouais. La boxe. Et maman.
0: Maman.
3: Et maman, championne. Ouais. On a Brahim.
0: Brahim, c'est 50-50 entre la boxe et la mode, hein, vous le savez. Hein. 50% boxe, mais 50% le petit croisé velours quand même.
3: Et Steven.
0: Merci d'être là, Steven. Merci. Karaté, immense champion. Ce soir, tous ensemble avec ces deux belles familles de sportifs, ça va vraiment jouer pour la gagne et quoi qu'il arrive, pour essayer de faire gagner le plus d'argent possible à une très belle association. L'association SOS Préma, c'est le bon
1: c'est
0: nom.
1: C'est bien ça.
0: C'est une asso dont Clarisse est la marraine. Clarisse, je vous laisse nous en dire un mot.
1: SOS Préma, ça porte très bien son nom. C'est une association pour les enfants prématurés, mais pas que, parce que les parents ont besoin de vous, ont besoin d'aide. Et en fait, il s'agit vraiment de donner l'opportunité aux parents de rester auprès de leurs enfants, de faire du pot à pot, d'avoir du lait un peu à commande, et aussi des auxiliaires qui puissent les aider un peu tout le temps. Si vous pouvez donner ou faire un petit don, on ne sait jamais, peut-être qu'il y a des enfants prématurés ici, ou vous aurez des enfants prématurés, c'est important de leur donner une chance dans la vie.
0: Le plus possible. Et c'est important parce que nous, on va essayer de gagner de l'argent, mais on met aussi un coup de projecteur. Et si vous le pouvez, autant que vous pouvez évidemment donner à cette belle association. Et ce soir, on va essayer de leur faire gagner le maximum d'argent. On fera passer un petit chapeau dans le public aussi. Hein. Faites attention. Ce sera comme à la messe le dimanche. Ils rigolent pas du tout. Ils ont eu peur que ce soit vrai. C'est pas vrai. Rassurez-vous, c'est pas vrai. Les copains, on va pouvoir démarrer cette partie pour essayer de gagner 100 000 euros. Par rapport à une prime de médaille d'or, c'est quoi 100 000 euros? C'est, on est au-dessus encore, non?
4: C'est plus.
0: C'est plus.
3: On parlera pas de ça.
0: On parlera pas de ça.
1: En
0: là,
1: revanche,
0: c'est l'ancienne ministre qui a parlé. Elle m'a mis un stop. C'est pas un cédé le passage, c'est un vrai stop là, qu'elle a mis. Laura, vous voulez dire un
3: contre-proposition,
0: truc?
3: Contre-proposition, ah, en oui. fait, avant de nous flinguer, nous avons un petit cri de guerre.
5: Je crois pas.
6: On a fait bien les choses.
3: Vous êtes prêts?
0: Les légendes. Les légendes, ils sont venus avec... Attendez, on écoute le cri de guerre des légendes quand même. Attendez, on l'écoute. Alors allez-y, Laura, je vous écoute.
1: 2, 3.
7: SOS, SOS, SOS,
1: mais nous c'est mieux.
2: Je suis sûr que c'est pas très original en face, je suis sûr.
0: Clarisse, je vous écoute, vous aussi un cri de guerre?
1: Bien sûr.
0: Oh waouh, génial.
1: Pour les Préma,
7: on y va.
0: On va attendre un peu pour The Voice. Mais c'est franchement pas mal du tout. En tout cas, vous l'avez compris, ils sont sur chaussures motivés. Je suis sûr que vous aussi, les stars de cet été des JO, les légendes, tous ces sportifs qui nous ont fait rêver, vont se disputer la victoire à une famille en or. Je vais demander aux deux chefs d'équipe de venir me rejoindre pour la première manche. Laura et Clarisse, venez au buzzer. Je ne sais pas si vous vous rendez compte de ce qui est en train de se passer là, à la maison, dans une famille en or. On a tout simplement du très très lourd. 10 médailles olympiques autour de ce pupitre, 5 de chaque côté. La judokate française la plus titrée de l'histoire contre l'escrimeuse française. La plus titrée de l'histoire. Oh là là! Oh là là! J'adore! Vous avez été toutes les deux porte-drapeau de l'équipe de France?
1: Oui.
0: C'est génial.
6: Oh là
0: quel
6: là
0: honneur. Quel honneur. Clarisse, alors j'ai appris, vous êtes en plus de judo, vous avez un métier à côté, ça je le savais, donc c'est adjudante de la gendarmerie nationale.
1: C'est ça.
0: C'est génial, donc faites ça en plus du judo, non. En plus de maman.
1: En plus, non, on est totalement détaché à faire notre sport.
0: C'est ça, ça, c'est cool. Ça vous permet d'être en poste et de pouvoir consacrer à 100% à votre passion et à votre sport.
1: Exactement.
0: Bah Laura, vous êtes aussi, alors évidemment, je l'ai dit, immense, immense escrimeuse et ex-ministre des sports quand même. Pardonnez-moi, on a une ministre en plateau quand même. On continue de vous appeler Madame la ministre?
3: À vie.
0: À vie?
3: Ouais. Mais c'est juste l'appellation.
0: Très bien. Toutes les deux, le principe est simple. Quand vous pensez avoir la bonne réponse, vous buzzez, vous prenez la main, il faut essayer de me donner une réponse.

0: des réponses les plus données. Regardez, on va chercher les 7 réponses les plus données par les Français. Le jeu se déroule en 4 manches. 4 manches au cours desquelles je vais vous poser des questions uniquement posées aux Français. D'accord ? Ce qui est bien, c'est qu'il n'y a pas d'erreur, il n'y a que des bonnes réponses. On cherche juste les réponses les plus données par un panel de Français. L'équipe en tête à l'issue des 4 manches ira en finale. Ça veut dire quoi ? Essaiera de gagner 5000 euros et en plus humiliera un peu l'autre équipe parce que c'est le gars qui aura gagné. Vous avez compris l'idée, quoi. Alors on va y aller. C'est parti, voici cette première question. Vous allez pouvoir vanner les collègues. Quel sport ne regarde-t-on que pendant les JO ? Clarisse.
1: Le judo.
0: On va vérifier. On cherche les 7 réponses les plus données. Non, même pas donné.
2: Bah, c'est bon signe pour le judo.
0: Laura.
1: L'escrime.
0: L'escrime. Quel sport ne regarde-t-on que pendant les JO ? L'escrime, on va regarder. Escrime. Et la deuxième réponse la plus donnée, ça veut dire, Laura, que ça démarre fort pour vous et qu'en plus, vous allez choisir si vous prenez la main ou si vous laissez la main.
3: Ouais, on peut prendre la main. On peut prendre la main.
1: On prend ?
3: Quand même, oui.
0: Ah, les boxeurs, ça prend direct. On prend la main ?
1: Ouais.
0: On prend la main. À tout à l'heure. À tout à l'heure, la famille des médaillés 2024. On va revenir vous voir tout à l'heure. Estelle, quel sport ne regarde-t-on que pendant les JO ?
4: On a plein. De toute façon,
5: on peut s'entraîner.
0: Oui, alors, oui. C'est un sport. Normalement, c'est chacun son tour. Vous pouvez tricher discrètement.
4: Oui.
0: Non, voilà, mais parler un peu, c'est comme un conseil des ministres.
4: On a plein de sports comme ça.
1: Équitation.
0: Équitation, on vérifie, regardez. Eh non, bisous Estelle, ciao.
4: Brahim, moi, je dis tennis de table.
0: Ah, tennis de table.
4: Pas ping-pong, c'est pas pareil. Hein.
2: C'est exactement la même chose. Hein.
4: Oui, mais c'est mieux tennis de table.
2: Oui, c'est plus classe, c'est plus classe.
0: Le tennis de table n'est regardé que pendant les JO, on va regarder.
4: Surtout avec les frères Lebrun.
0: Ben, on va voir.
4: Alors,
0: tennis de table, même si... Vous avez raison, avec les frères Lebrun, maintenant, ça commence à être de plus en plus populaire et tout ça est super et c'est retransmis un peu partout. Steven ?
6: Moi, j'aurais dit, même si nous, on suit un peu plus le sport peut-être que les autres, mais j'aurais dit natation.
4: Léo Marchand.
0: La natation, que pendant les JO, ça voudrait dire qu'on ne suit pas trop les championnats du monde, les championnats d'Europe, mais peut-être.
4: Non, on va regarder. Ça.
0: On cherche les réponses les plus données par le panel, regarde.
4: Après, t'as...
0: Ça se passe bien.
4: T'as le rugby à 7, t'as l'athlétisme. Ouais. L'athlé, on en a.
0: Laura, une seule croix pour le moment, ça revient à la chef d'équipe. Hein. Quel sport ne regarde-t-on que pendant les JO, malheureusement ?
4: L'athlé. Ouais, mais l'athlé, on ne voit pas que pour les jeux, on en voit tout le temps.
7: Tout le temps.
4: Pas tout le temps.
7: On voit tout le temps.
4: Je pense pas l'athlé.
6: Moi, j'aurais dit athlé. Je pense qu'il y a d'autres sports.
4: Canoë et kayak, par exemple.
7: Ah ouais ?
4: Bah oui.
7: Canoë et kayak.
0: Ouais, il vous a persuadé en une seconde.
7: Papy. J'allais dire aviron, mais canoë.
0: Ah, et vos prochains aviron,
4: regardez.
0: Attention.
4: Mais c'est pareil, c'est assez similaire.
7: Ouais.
0: Ne donnez pas trop d'idées, parce que s'ils récupèrent la main, ils vont vous les piquer.
4: Oui, c'est vrai.
0: On vérifie, regardez, canoë, est-ce que ça apparaît maintenant ? Non. C'était une très bonne réponse, mais non. Estelle.
1: Athlétisme.
0: L'athlétisme, dans sa globalité.
6: Moi, j'aurais déjà athlé.
0: Là, c'est simple. Déjà, deux mauvaises réponses pour les légendes du sport. Le principe est très simple. Si une troisième croix apparaît maintenant, la main passera à la famille des médaillés 2024. Ils sont déjà partants. On sent qu'ils ont déjà 9 réponses à donner. Mais pour l'instant, on va vérifier. Peut-être que la réponse apparaît maintenant. Ça veut dire qu'on continue de jouer avec nos légendes.
6: Tu vois, je t'ai dit. Qu'est-ce que j'avais dit ?
4: Je vous avais dit.
6: Top réponse.
4: Oui, je vous avais dit.
6: Je vous ai dit. Ouais.
0: Attention, plus droit à l'erreur, sinon la main passe là-bas. Ce qu'il faut, c'est trouver le plus de réponses possibles pour essayer de leur compliquer la tâche en face. Brahim.
4: La boxe, par exemple. La boxe, on n'en a pas autant que ça. L'escrime a été dit. On peut dire la boxe. On va dire la boxe.
0: On va dire la boxe. Quel sport ne regarde-t-on que pendant les JO ? On va regarder ça tout de suite, regardez.
6: Ah ! Il a été chauvin, il pense à lui, là. Il pense à lui. Il a voulu citer la boxe.
1: Mais là, faut en dire une ou faut
6: là,
1: dire
6: faut
1: trois
6: dire une.
1: Une.
6: Donc, c'est, tiens,
1: là, c'est
0: salut,
1: une.
0: Vous allez bien ?
1: Ça, oui, ça va.
0: Alors là, le principe est simple, rassurez-vous, je vais valider la réponse de Clarisse, c'est votre chef d'équipe. Mais avant, vous allez tous pouvoir me donner votre idée.
1: Ah. Oui, voilà, ah, là, c'est bien. Okay.
0: Samir, vas-y, dis ton quel idée. Sport ne regarde-t-on que pendant les JO ?
8: Tir à l'arc.
1: Non, mais t'avais pas dit
0: ça. Il a le droit de le dire. Il a droit.
9: Non, c'était pas son avis. À la base, il veut pas dire ça.
2: Il a piqué l'idée de quelqu'un.
0: Je l'ai démarré direct. Non, gymnastique. Sylvain.
9: Moi j'étais avec lui un peu gym mais tir à l'arc.
1: Ouais.
9: Tir à l'arc.
1: On est parti là-dessus. Puis il y en a plein. Hein,
0: mais... Il y en a plein. Manon tir à l'arc aussi.
1: On pense que tir à l'arc là cette année. Ouais, je voulais mettre escrime évidemment mais ça va marcher.
0: Clarisse.
1: Tir à l'arc.
0: Non, non.
8: C'est validé avec le tir à l'arc.
10: Mais tu nous laisses tranquille.
9: Non, vous avez déjà trois croix, vous.
0: Non, mais est-ce qu'ils sont sûrs? Est-ce qu'ils sont sûrs du tir à l'arc?
10: On a dit tir à l'arc.
0: C'est votre dernier mot.
10: C'est notre dernier mot.
11: Dernier mot, Jean-Pierre.
8: Quel sport? Ne regarde-t-on que pendant les JO?
9: C'est sûr.
8: La famille de Clarisse a choisi de valider tir à l'arc. C'est la réponse à Barré. Maintenant, ils prennent tous les points de la première manche. Sinon, ça reviendra aux légendes. On le découvre. On regarde tout de suite si ça s'affiche. La réponse était là, il y a des indices. Elle était là, la réponse. On met des indices partout, vous voyez rien, c'est dans leur dos. Incroyable. Eh bien, tous les points de la manche pour la famille de Clarisse, pour la famille de Nouveau Médaillé.
10: C'est votre
0: premier
10: en fait.
0: Bien, ouais, je
8: 61-0, bien joué, vous gagnez cette première manche. On va découvrir les réponses qui manquaient. Vous avez des idées dans le public?
4: C'est pour ça qu'il y a l'importance quand on dit on prend un ou non. Mais bon, en sport, franchement, on en avait celui-là.
8: Le surf, ah le surf, pas bête, regardez, on va regarder
9: soufflez,
8: ça.
9: Soufflez, soufflez avant. Ah, je vois. La gymnastique, on l'avait.
10: T'étais, on était limite, hein. On aurait mis après.
8: Ouais, ça a été dit, mais pas validé. Et la réponse 6.
9: C'est plus claqué.
4: Natation.
12: Moi, je vous ai donné les 3, moi.
10: Ouais, c'est vrai.
8: Comment
10: ça veut dire qu'à plus, on aurait
12: vous a donné les 3, les gars.
8: J'avoue, natation. Vous avez dit natation, c'est ça?
13: Ouais, franchement, natation synchronisée.
10: Allez, on
13: est
10: en anglais, sans débat.
8: C'est pas
12: d'un moment,
8: c'est pas validé, je suis désolé. Ce n'est pas validé, c'est notre arbitre, c'est Tony Estanguet dans la régie. Il valide pas du tout cette réponse, je suis désolé. Bravo, bravo, 61 points, ça part. Félicitations. On a eu notre triple médaillé d'or au JO en judo, Clarisse. On a eu notre double médaillé d'or au JO, Laura Flessel. Il est temps maintenant d'accueillir Manon et Estelle. Manon et Estelle qui va nous rejoindre maintenant pour la deuxième manche. Oh là là là là. Estelle Mosley, médaillée d'or au JO de Rio en 2016. Première boxeuse française de l'histoire à être championne olympique. Mais il y a quoi là? Mais il y a quoi là? Et alors, on en est où alors? On continue ou qu'est-ce qui se passe maintenant, après ces derniers JO?
14: Bah, petite pause avant de reprendre, mais pour l'instant, je suis sur un autre volet puisque je me présente à la présidence de ma fédération.
8: C'était rien.
14: Voilà.
8: Pas de dire mieux. Vous allez continuer. Fédé, point d'interrogation. On en est où cette fédé?
14: Bah, on est en plein dans la fédé.
8: On est en plein dans la fédé.
14: On est en plein dans la campagne et j'espère que ça aboutira parce que je pense qu'on peut faire autrement aussi pour son sport, championne olympique, et ensuite en étant présidente, peut apporter plein de choses.
8: Vous voulez que je lance comme dans la Star Academy un appel au vote?
10: Oh, s'il te plaît.
8: Peut, hein. Si vous voulez voter pour Estelle, tapez 1. Allez-y, n'hésitez pas. Et Manon, alors Manon, Apathy, escrime de sabre. Hein.
15: Apathy,
8: pardon, Apathy, c'est l'éditorialiste. Mais en fait, monsieur Macron a dit n'importe quoi. Vous êtes pitié, excusez-moi, pardon. Escrimeuse de sabre, hein, c'est bien ça?
15: C'est ça.
8: Et vous, c'est pareil, un peu comme Clarisse, maréchal des logis au sein de la gendarmerie, c'est ça?
15: Tout à fait, comme Clarisse.
8: Mais pareil, détaché pour pouvoir faire le maximum de sport. Non, mais c'est super.
15: Ouais, c'est ça. Donc, vous aide beaucoup.
8: Ben, bien sûr. Et donc, vous, votre spécialité, c'est le sabre.
15: Ouais. Je ne peux pas défier Laura.
8: Oui.
15: Heureusement d'ailleurs, parce que.
8: Vous pouvez. Donc, vous êtes dans deux catégories différentes.
15: Nous sommes cousines.
8: Mais vous êtes déjà affrontées ou pas du tout?
15: Affronter avec Laura?
8: Non, mais en entraînement, quoi. Ah non, avec.
15: Non, c'est pas du tout. Moi, je faisais de l'épée.
8: Je sais, mais du coup, ouais. Vous pouvez pas vous.
15: Ah,
8: les
15: non,
8: deux.
15: Ça non, marche pas.
8: On
15: se toucherait, on me dirait, mais qu'est-ce que tu fais?
8: Ah, oui.
15: Je dirais, pourquoi tu me touches le pied? Elle me dirait, pourquoi tu me touches avec ton tout ça?
8: Ouais.
15: Ah,
8: ça
15: oui, marche
8: bien sûr.
15: Pas du tout.
8: C'est vraiment très différent. Et j'ai une question importante. Si vous êtes au sable, vous êtes forte à Fruit Ninja ou pas?
15: Du coup, je me débrouille pas si mal.
8: Ça va bien, non? En vrai, vous devez être trop forte. En vrai. Bon, on va y aller pour la question. Le principe est simple. Attention, vous tapez sur le buzzer si vous pensez avoir la bonne réponse. Estelle, je vais vous demander une petite caution pour le buzzer quand même. Hein. On y va tranquille. On y va tranquille. Qu'est-ce que vous n'aimez pas faire en public?
14: Estelle. Parler.
8: Parler en public, c'est un truc que vous n'aimez pas?
14: Si, mais peut-être que les gens...
8: Le panel, bien sûr. On va regarder. Non, mais pourtant, encore une fois, c'était possible. Il n'y a que des bonnes réponses. On cherche les plus données. Manon.
15: Chanter.
8: Chanter en public.
15: Moi, je ne vois pas chanter. Ah non.
8: Non. Ah non, merci.
10: The Voice, non merci.
8: Non merci. On va regarder. Oh,
10: putain. Regarde ou pas?
9: Non. Alors là, il y a pas.
10: Regarde, non, tu vas venir avec nous après.
8: Manon,
0: Est-ce qu'on prend la main, est-ce qu'on laisse la main?
15: Je demande à mon équipe.
0: Non, ben bah, allez-y, je vous en prie.
9: C'est que truc à la cour. On prend la main, on joue.
15: Bon, allez, on joue.
8: Allez, on joue la main.
15: On prend la main.
8: On prend la main. On prend la main. À tout à l'heure, les légendes. On va pas faire que regarder jouer les légendes, donc gros. Ah, c'est beau.
0: Sylvain, je vous pose la même question. Hein. Ouais. Qu'est-ce que vous n'aimez pas faire en public?
9: Aller aux toilettes.
15: Je crois que c'est un peu fort là quand même.
0: En public.
9: Après, c'était sa première.
0: Déjà, pardon, ouais. C'est possible d'aller aux toilettes en public? Dans quel contexte?
15: Non, non.
0: Moi, je suis jamais rentré dans un village olympique. Je ne sais pas ce qui se passe. Qu'est-ce le cas.
9: Faire en public. J'ai une idée.
0: Mais Camille, pourquoi ils se consultent là maintenant? C'est pas tout de suite.
9: Vous l'avez fait tout à l'heure.
11: Mais ils ont donné la réponse à l'eau toilette, non?
0: Non, elle n'était pas validée. Sylvain, il me faut une réponse maintenant.
15: Allez, vas-y.
0: 3 secondes. Qu'est-ce que vous n'aimez pas faire en public?
15: Fais ce que tu veux.
9: Demander son chemin. Des fois.
16: Mais pourquoi t'as craqué comme ça?
9: Vous êtes fou,
16: mais la Camille. Il a craqué complètement. Tu lui as mis la pression, il a craqué, tu t'as pression.
9: Demandez son chemin.
0: Est-ce que valider son chemin est une bonne réponse?
9: Demander son chemin.
0: Est-ce que demander son chemin est une bonne réponse? Je prends même pas le temps de me retourner, on écoute le bruit direct.
15: Elle a dit parler.
0: Allez.
15: Là, ça se voit que c'est des actions. Elle a dit parler, c'est ça que ça veut dire.
9: Bon, les gars, faut qu'on soit unis là.
0: Samir, qu'est-ce que vous n'aimez pas faire en public?
15: Réfléchis
0: Samir.
15: Bien, s'il te plaît.
17: Péter en public.
16: Voilà. Bah, c'est vrai.
0: On dit les termes.
16: Bah oui.
0: C'est bien en public.
17: Camille, on va pas se mentir.
15: Non, mais sérieux.
0: Ah bah, moi, si je vous donne mon avis, ça met plus la honte que de demander ce chemin.
15: C'est même.
0: Oh la honte! Je sais plus où c'est Ménilmontant! Oh la honte! La honte! Attention, on vérifie!
9: Oui!
15: Téléphoner?
0: De toute façon, ça vaut pour les légendes aussi. Hein. À Famille en Or, globalement, il y a toujours pété dans les réponses. Sur les propositions, ça marche toujours.
9: Mais vas-y, stresse pas!
15: C'est qui ça, moi?
9: Ouais.
15: Roter!
0: Qu'est-ce que vous n'aimez pas faire en public? Roter!
15: Ouais, mais ça, c'est un
0: ami du bon goût.
15: C'est
0: bon appétit, bien sûr.
15: Tu te retiens.
0: Ça marche pas à chaque fois.
15: Mais roté.
0: Ça fait déjà 2 croix, Clarisse. Ça se passe mal dans la famille. Hein. 2 bonnes réponses pour 2 croix. Vous pouvez vous concerter. Dans un instant, je viendrai vous voir.
18: Manon,
19: c'est que ça.
0: Manon.
17: Vas-y, Manon.
15: Transpirer.
9: Transpirer, c'est pas une action.
15: Mais je sais pas, elle m'a validé.
9: Et transpirer, c'est pas une action.
0: Transpirer.
9: Qu'est-ce que je fais? Tiens, je vais transpirer en public.
15: T'as dit quoi? Si, t'as raison. Ah, embrasser quelqu'un.
9: Ça, c'est très bonne réponse.
0: Embrasser. Ça vient de qui?
17: Bibi. Hein.
0: On va vérifier, ça me paraît pas mal, embrasser, regardez.
15: Non, c'est trop.
0: Eh oui! C'est des petites choses qu'on n'aime pas faire en public. Au pire, je joue tout seul, Samir. Je vais poser les questions qu'à Samir, je crois.
15: Non, regarde.
9: Allez, t'intenses quoi? Allez, t'es.
0: Sylvain.
9: J'ai une réponse.
0: Ah ben, ça tombe bien, c'est
9: mieux. Combien?
0: Allez, allez.
9: Allaiter son enfant.
15: Oui.
9: En général, c'est son enfant.
15: Mais il n'y a que les femmes qui pensent ça.
9: Non, mais
15: oui,
9: tu
15: mais
9: peux.
15: C'est en public quand même.
0: Allaiter son conjoint.
15: Les hommes, les femmes.
0: Sylvain, pipi en public, allaiter son conjoint.
9: Non, allaiter son enfant.
0: On vérifie, regardez.
16: Zéro, bah alors là,
0: c'était une bonne idée.
16: C'est une bonne idée. Bah alors là, si on ne le met pas dans l'émission, je quitte.
0: Regardez combien de croix.
15: On a compris.
0: 3 croix, qu'est-ce qui se passe? La main passe à eux.
15: C'est pas grave.
0: Là,
15: en plus, ils ont l'air sereins, là, ils m'énervent.
0: Vous avez été un peu bancal sur cette manche, si je peux me permettre. Et je vous le permets. Je vais vous demander chacun votre tour et je validerai, Laura, votre réponse à la fin. Vous êtes la chef d'équipe. Steven, qu'est-ce que vous n'aimez pas faire en public?
20: Bah, danser.
0: Brahim.
21: Je passe mon tour parce que pour l'instant j'ai pas d'idée. C'est vrai,
0: y a pas de souci. Vous avez eu un petit quart d'heure quand même. Mais y a pas de souci, je prends le passage. Estelle.
19: Je suis d'accord avec danser.
0: On est d'accord avec danser?
19: Ouais, complètement.
0: Est-ce que la chef d'équipe va suivre ses 2 camarades ou elle va faire cavalier seul et faire toute autre chose?
22: Je dirais danser.
0: On va vérifier ça tous ensemble.
19: Ah ouais.
0: Est-ce que danser va t'arrêter?
9: Enfin, 12 points, c'est mais il va avoir moins de points que nous, tu vas voir.
0: C'est pas mal, c'est presque aussi bien que te demander son chemin. Je sais pas, hein, entre les deux, on va vérifier, regardez.
16: Oh non!
15: C'est pas vrai.
16: Mais c'est super dur!
15: Non, mais c'est quoi?
0: J'étais sûr à 100% que ça allait s'afficher.
19: Comme chanter, quoi.
20: J'avoue que moi aussi j'étais sûr.
0: Franchement, j'étais sûr.
15: Non, c'est fini, on a gagné.
0: Alors, sachez que c'était la 10e réponse la plus donnée, mais on cherchait les 7 premières. Ça veut donc dire que les points vont à nouveau aux familles médaillées 2024.
16: Quelle équipe de choc.
3: Mais punaise.
4: On s'échauffe encore, Camille. Ne mets pas la pression, on s'échauffe.
16: J'étais sûre. Non, mais on est encore serein. Là, pour le coup.
20: Nous aussi, mais ça va. Pour l'instant, vous avez gagné que des points qu'on a gagnés, nous. Calmez-vous.
16: Et calme-toi, calme-toi.
8: Pour l'instant, 95 à rien du tout.
16: Là, c'est une victoire presque écrasante.

0: Attention, on va regarder. Je rappelle la question, qu'est-ce que vous n'aimez pas faire en public? La numéro 7. Tomber, bah, on n'aime pas tomber.
1: Ah ouais.
2: Oh, c'est la honte.
3: Ouais, mais c'est pas tu aimes, non, c'est la honte, c'est pas tu aimes ou tu aimes pas, quoi. Tu tombes, t'as pas le choix. Non, mais tu décides pas, quoi.
0: Je suis d'accord.
3: Ah, merde,
0: c'est, le panel.
3: Pas me casser.
0: C'est le panel, la numéro 6.
1: Crier.
0: Ah, s'engueuler, peut-être, c'est ça, s'engueuler, crier.
1: Ah, ça avait un peu, t'avais un peu le truc grondé.
0: 4.
1: Ah, ouais.
0: Alors, il y a crier et il y a se disputer.
1: C'est, pareil,
2: c'est bizarre, ouais. Hein, Camille.
0: Maintenant, c'est se disputer sans crier. C'est ouais, t'aurais pas dû faire ça. Comment ?
3: Disputer, oui, gronder, ouais, son enfant.
1: En fait,
3: gronder
1: son enfant. Ce serait rentrer dans disputer.
0: Gronder son enfant, je pense qu'on l'aurait mis dans disputer. Hein. Et numéro 2, attention, suspense, peut-être il y aura demander son chemin. On va regarder.
1: Le rire.
3: Ah,
1: bah
3: oui. J'avoue. Ah ouais, les émotions, les émotions. On est nuls.
0: Qui l'avait dans le public ? Mytho.
1: Mais pourquoi tu me l'as pas dit alors ?
0: Bravo, bravo.
1: Pourquoi tu me l'as pas dit ?
0: Mais parce qu'on n'a pas le droit de souffler.
1: Mais on pleure tellement tout le temps qu'on a l'habitude, tu crois.
0: Bien sûr. Les amis, pour l'instant, 95 à 8. Je vois pas bien. Non, c'est 0.
3: À 0.
0: Waouh, waouh, le break est fait, mais rien n'est encore gagné. En plus, vous le savez, on est dans une course pour gagner 100 000 euros pour une association, donc Clarisse et la marraine. Mais avant ça, il y a toujours notre manche bonus qui va permettre à deux personnes du public de repartir avec un cadeau. Je vais demander à tout le monde de venir me rejoindre. Venez avec moi, venez au pupitre. Le principe est très simple, comme c'est une spéciale JO, spéciale sportive, vous allez faire le meilleur jeu du monde, à savoir une tournante au ping-pong. L'équipe des légendes, vous aurez des raquettes rouges. L'équipe des médaillés 2024, vous aurez des raquettes noires. Le principe est très simple. Si l'équipe des légendes élimine...
2: Non, c'est nous l'équipe des légendes.
0: Oui, bah, si l'équipe des légendes élimine toute la famille médaillée, eh bien, vous ferez gagner un cadeau à une personne que vous tirez au sort maintenant. Et l'inverse aussi, si vous éliminez tout le monde, eh bien c'est vous qui gagnerez un cadeau pour une personne du public. Ok.
1: Une minus.
0: Donne-moi les trois derniers numéros, Brian.
4: 776.
0: 776. Les 776. Ah, il est où ? Il vient de crier. Il est où ?
2: La victoire est pour toi.
0: C'est une dame. Madame, quel est votre prénom ? Votre prénom, c'est Annie ?
5: Oui.
0: Annie, très bien, vous êtes représentée par les légendes. S'il gagne, vous gagnerez un cadeau. Vous, les trois numéros.
3: Le 707.
1: Oui,
3: 707.
0: Le 707. Le 707 est demandé à l'accueil.
2: Ah, il est là, le jeune homme.
0: Voilà. C'est quoi ton prénom ?
5: Fazel,
0: eh bien c'est l'équipe des médaillés 2024 qui va jouer pour toi et qui va peut-être gagner. Je vais vous laisser rejoindre la table de ping-pong.
1: Nous ?
0: Je vous donne quand même les cadeaux. Regardez, on a un très très beau cadeau pour le gagnant et quand même un cadeau pour celui qui va perdre. Regardez.
6: Alors pour le gagnant de ce soir, une brosse à dents électrique de la marque My Variations, un objet essentiel pour avoir les dents bien propres au moment de monter sur le podium olympique. Quant au perdant, lui, il repartira avec un billet pour une épreuve des Jeux Olympiques de Paris 2024. Ce n'est pas périmé, ne le croyez pas. C'était en fait pour les qualifications du tir à l'arc. J'y suis allé, croyez-moi, c'était magnifique.
0: Nelson y est allé. Alors, le principe est très simple. Samir sert. Samir, après, ça va de ce côté. Et ça va de ce côté, vous tournez dans ce sens-là, d'accord ?
2: Ok.
0: S'il y en a un qui rate, il est éliminé.
1: Si tu veux, on fait une...
0: La famille qui élimine tous les autres aura gagné la partie. Samir,
1: non.
0: Je vous laisse servir.
1: Tu veux qu'on fasse,
0: premier qui rate, il est éliminé. Samir, oui, bonne chance, oui, c'est parti.
2: Attends.
7: J'ai dit feu vert, frérot. Non,
3: putain, pas non, le premier coup, ça. Éliminé.
1: En fait, c'était l'un des meilleurs, je crois.
3: Oh, wow.
1: La boxe, c'est pas trop
3: simple. Ouais, Camille, ramène-nous des gants, s'il te plaît. Ramène des gants, nous, on a que des combattants dans l'équipe.
0: C'est Laura qui va servir sur Manon. C'est parti, bonne chance. Attention au pied.
1: Oh, merde.
8: Voilà.
1: C'est quoi cette boxe que tu m'as fait?
8: Franchement,
1: c'était chaud.
8: Mais je suis
0: gauchère,
8: je te sortirai.
0: Manon, je vous laisse repartir. 3 contre 2, et c'est vous qui servez, Steven. C'est parti.
3: Il n'y a aucune. Oh non. C'est long. Eh ouais, mais j'ai voulu faire le show. Tu vois, tu.
0: Laura, extraordinaire.
3: Mais au moins, c'est le show.
0: Attendez, quand même que ce soit clair, on est à 2 contre 2 pour le moment. Quelle équipe va gagner cette manche bonus? C'est parti, service Clarisse.
2: Là, c'est bon, ça passe.
4: Allez, Karine.

0: éliminé pour Samir. Faites attention, tout se joue maintenant, tout peut se passer
1: avec
0: ici.
1: Avec Clarisse, tu vas voir qu'il va éliminer sa coéquipière.
2: Non, Laura, c'est pour toi. Clarisse, méfie-toi. Smash, Laura, smash.
0: Moi je suis levé par une soirée favorable les deux capitaines d'équipe pour gagner cette tournante.
3: Ah les capitaines.
2: Putain, ma parole, oh, t'as vu, je vais bien lever, je veux dire, elle va se marcher, elle a été trop gentille.
0: Là, on revient quand même.
2: Laura ne fait pas de cadeau.
0: L'escrimeuse la plus titrée face à la judokette la plus titrée de l'histoire de l'équipe de France. On fait une finale en 3 points.
1: En 3 points.
0: 3 points gagnants. 3 points gagnants. C'est parti, Laura au service. Et ça fait déjà un 0. Un 0 pour Clarisse.
4: Et ça fait
0: 2-0. C'est à Laura de servir.
1: C'est le coaching derrière.
0: Ouais, victoire indiscutable. Fazel.
1: Les frères Lebrun, vous pouvez me mettre dans votre équipe, s'il vous plaît.
2: Ça se voit, t'as saigné le clubhouse aussi.
1: Écoute,
2: ça se voit, t'as saigné le clubhouse.
0: Fazel, c'est toi qui gagne le cadeau, bravo. Et je suis désolé, madame, vous repartez quand même avec le cadeau perdant. Ça vous fait plaisir. Les amis, la manche bonus est terminée. On va pouvoir reprendre la quête des 100 000 euros avec nos deux équipes. 95-0, plus la manche bonus de gagner. Faut vraiment pas lâcher les légendes. C'est maintenant que ça va jouer, on débarrasse la table. Sylvain, Ibrahim, venez me rejoindre en 2 heures. C'est parti.
4: Même catégorie de points en plus.
0: Et le
5: ouais, je pense pas.
0: Sylvain, André, militaire aussi, et en dehors du BMX Racing, il faut reparler quand même de ce titre de cet été où les trois copains ont gagné les trois médailles.
4: C'était pas mal, hein.
0: Oh, c'est extraordinaire.
4: C'était fou. Merci. Ouais, même nous, en fait, on était les premiers à pas y croire, parce que faire un ou deux, faire deux ou trois, ouais, faire les trois, quand tu es plus ou moins les trois favoris. De faire 1, 2, 3 sans qu'il y en ait au moins deux qui s'accrochent, qui s'embêtent, c'est compliqué. On l'a fait très peu de fois dans le passé. Et que ça arrive là, au jeu, à Paris.
0: Et c'était votre rêve de faire évidemment le triplé, parce que vous êtes hyper copains. C'est pas genre. Vous êtes copains et surtout vous vouliez faire ce triplé ensemble. Wow,
4: on voulait surtout gagner. Chacun voulait gagner. Donc il y a surtout un qui a vraiment rempli son rêve. Nous, on est contents d'avoir une médaille. Et voilà, et le faire ensemble, ça fait vraiment une victoire commune dans un truc où c'est hyper individualiste. Il n'y a pas plus individualiste que nous. Au bout d'une demi-seconde de course, on peut flinguer la course d'un collègue.
0: Bien sûr.
4: Et on le fait souvent. Ouais. Mais là, on n'a pas eu à le faire. Et on s'est retrouvé 1-2-3 à la ligne. Donc c'était génial.
0: Donc génial. Un vrai moment de dingue.
4: Merci.
0: Et du coup, le vélo, vous êtes à l'aise avec tous les vélos? Ou vraiment BMX?
4: Ouais. Parce que nous, on sait pédaler assis, debout, on sait sauter des bosses, donc on ne sera pas bon dans toutes les disciplines. Mais on nous met sur n'importe quel vélo, on se débrouille.
0: J'ai le mien qui est là.
4: C'est pas le cas de tout le monde, quoi.
0: J'ai mon vélo qui est ici. On l'a
4: ici.
0: Ah
4: oui, il a sorti un Vélib. Aïe, aïe, aïe.
1: Punaise.
0: Parce que moi, je vais en vélo. Vous allez pouvoir nous montrer.
4: Ah, les bâtards. Ils m'ont négligé. T'as pas un sabre de King Jouet?
0: J'ai pris le modèle électrique, il est un peu lourd. Hein.
4: Wow. Et là, je fais quoi avec ça?
0: Bah, je sais pas, montrez-nous une petite démo. Comment vous êtes allé? Te fais pas
1: la,
0: mal.
1: La selle, elle est un peu haute, non?
0: Regardez.
4: Je peux faire quoi?
0: Bah, je sais pas, je fais une petite démo vélo.
4: Mais ça marche en plus, ça, électrique.
0: Attention, il y a la marche. Hein.
4: Oh, bah. J'ai une très mauvaise idée.
3: Tu vas se blesser.
4: Bah, c'est un peu lourd.
0: C'est un peu lourd, oui, j'avais prévenu. Hein.
4: C'est un peu lourd, mais il y a un panier, tu vois. Nous, on n'a pas de panier.
0: Regardez, médaillé d'argent au JO en train de faire du Vélib.
4: Tu veux jouer comme ça?
0: Ouais, franchement, ouais. Vous avez accédé au buzzer, on peut y aller. Et Brahim, trop content d'avoir. Brahim, je me suis mis à la boxe. Hein.
2: Attention, papa.
0: Attention, hein. Ça va, Brahim?
6: Écoute, ça va pas mal, on est content d'être là.
0: Content d'être
6: une
0: là.
6: Assaut.
0: Donc une belle asso. Va falloir un peu relever l'équipe, là. Vous m'inquiétez un peu, les gens.
1: On a donné de
6: l'avance. La remontada.
0: La remontada, elle va peut-être démarrer maintenant. Attention, j'ai une question pour
2: Bam
0: vous.
2: Bam est...
4: Avant l'heure, c'est pas l'heure, Brahim.
0: Attention. Pour quelle tâche ménagère aimeriez-vous avoir un totem d'immunité comme dans Koh-Lanta?
1: C'est à la fin
0: de ma question. Le buzzer s'allume à la fin de ma question.
4: Un totem d'immunité. Donc, j'ai pas à faire.
0: Ouais. Pour quelle tâche ménagère aimeriez-vous avoir un totem d'immunité comme dans Koh-Lanta?
4: La vaisselle?
0: La vaisselle, on vérifie, ça va apparaître, on cherche les 6 réponses les plus données.
4: Ouais! On prend la main
5: ou on la relève? Je connais le chemin.
4: Ouais, ça va être des réponses.
0: Qu'est-ce qu'on fait, Sylvain? On prend la main ou on laisse la main?
4: Je cherche le chemin de l'équipe des médaillés. C'est par là?
2: C'est par ici.
0: On prend la main, c'est parti. C'est parti. Je vais reposer la question à Samir. Pour quelle tâche ménagère aimeriez-vous avoir un totem d'immunité? C'est simple. Quelle tâche ménagère vous n'aimez pas faire, vous n'aimeriez ne plus avoir à faire?
7: Moi, c'est l'aspirateur.
0: L'aspirateur. On vérifie, regardez.
1: Non. Mais il faut quoi, les gens, chez eux?
0: Clarisse.
1: Jeter la poubelle.
0: Vider la poubelle, jeter la poubelle,
1: bouter,
0: on va regarder.
1: Vider,
0: poubelle,
1: quoi.
0: Sortir, tout,
1: voilà,
0: tout,
1: sortir,
0: tout ce qui est
1: voilà.
0: Poubelle, quoi.
1: Un truc qui pue, là.
0: Ouais.
5: 8, pas beaucoup.
1: Mélange.
4: Mais c'est pas elle.
1: Manon. Tu peux jouer ou pas?
4: Manon, quelle est votre réponse?
1: Il faut que je joue, Samir. Quand même. On a dit le linge. Voilà, plier le linge. Ouais. Plier
4: le linge.
1: Le linge.
4: Faire la
1: laver, plier le linge, ranger les jambes.
0: Tout ce qui est linge.
1: Le linge.
4: On passe des vêtements.
1: Moi, je peux te dire que j'en ai marre
8: repasser
1: du linge.
8: Repasser le linge.
0: Marre du linge. Le linge. Ouais. Dans sa globalité, tout ce qui est linge.
1: Repasser.
0: Oui, le linge. On l'a. Machine.
4: Voilà.
1: Étendre. C'est-à-dire qu'il y en a un autre
0: là que linge. Quelle tâche ménagère vous saoule, vous, à titre perso?
4: Moi, à titre perso?
1: Mais qu'est-ce qu'il fait, lui, à la maison? Ouais.
0: Il doit tout faire.
4: En fait, moi, des fois, j'aime. Quand t'as le temps, c'est cool. Parce que des fois, t'as pas envie, et puis tu t'enjailles, et puis tu finis, c'est tout nickel.
1: Moi, ça, c'est quand je suis énervé.
8: Quel mytho, celui-là.
4: Non. Mais par contre, ce que j'ai horreur de faire, comme le panel, c'est la cuisine. Cuisiner, moi, je veux dire.
0: Comme le panel, on a déjà la réponse.
4: Ouais, comme le panel.
0: Comme
4: deuxième,
0: le panel.
4: Deuxième.
0: On va regarder.
4: Avec 23
0: cuisine.
4: Points. Deuxième avec 23 points, je.
0: Deuxième croix, vous avez raison, deuxième croix. Prochaine croix, attention, la main passe à vous, vous pouvez vous consulter, les légendes.
8: On s'est déjà consulté.
0: Samir, pour quelle tâche ménagère aimeriez-vous avoir un totem d'immunité?
7: Repasser.
0: Ah, attention, on regarde.
4: Oui, laver, Clarisse, laver.
0: Pour quelle tâche ménagère aimeriez-vous avoir un totem d'immunité? Clarisse, il me faut une réponse.
1: Laver le sol, je suis mon équipe.
0: Laver le sol, est-ce que ça apparaît maintenant ou est-ce que la main passe aux légendes?
1: Non. C'est chaud. J'aurais mis l'autre, moi.
0: Alors ouais. Là, vous n'avez plus d'excuses. Ouais. Deux réponses possibles, c'est à vous de me la trouver et enfin ouvrir ce compteur. Steven, qu'est-ce que vous diriez?
9: J'aurais dû faire les vitres.
1: Ouais. J'aurais dit ça, c'est pour ça que je t'ai dit.
5: Récurer les toilettes.
0: Les toilettes, toi? Tout ce qui est dans le monde des toilettes. Récurer, rincer,
8: laver. Laver les toilettes.
0: On prendra l'univers des sanitaires.
8: Voilà, les toilettes.
0: Estelle, les toilettes.
8: Toilette, salle de bain, on peut prendre même. Hein.
9: On peut mettre des virgules?
0: De partout, il y a de la faïence, quoi. Voilà. Tout ce qui est faïencé, tout ce qui est carrelage. L'orage valide quoi?
1: T'as dit quoi, Rodi?
9: Moi, j'avais dit faire les vitres, ils ont dit les toilettes.
1: Faire les vitres.
5: Oui.
0: On part sur faire les vitres.
5: Les deux passes.
4: Je sais pas.
5: Les deux passes.
0: Et donc, validé. Est-ce que les légendes vont ouvrir?
9: Ça va être compliqué.
0: Maintenant, on regarde tous. Notre panneau.
4: J'ai entendu
1: bruit.
0: Et pendant qu'ils regardent, nous, on va faire une petite pause. On se retrouve dans un instant sur TF1. A tout de suite, c'est le match des champions. On est en plein JO ce soir. A tout de suite sur TF1. Le résultat de cette partie arrive. A tout de suite.

0: extraordinaire, mon cher Camille. Le suspense est incroyable, increíble. Estamos de vuelta en el plato de una familia de oro, donde entramos el sprint final de este extraordinario espectáculo. Les légendes françaises des JO face au nouveau médaillé, autant dire The New Kids on the Block. Et le suspense est incroyable, mi amigo Camille.
1: Merci d'être là, Nelson, pour cette spéciale JO, cette spéciale porte ce soir dans Famille en Orge. Vous passez une belle soirée. Nelson, merci d'être venu. Il est en tournée dans toute la France avec la pièce Sa patine à Tokyo, qu'il joue avec Philippe Candeloro. Belle soirée à vous. Et donc, on va pouvoir reprendre le jeu avec cette manche 3 maintenant. Oh là là là là, regardez ce qui se passe. La famille médaillée 2024 avec Clarisse, avec Manon, avec Sylvain et avec Samir.
2: C'est important le score.
3: Le score est important.
4: Il score 20 points.
1: Aïe, aïe, aïe. Amenez la caméra, on va regarder les scores ensemble. Parce qu'alors, ils ont ramené des médailles, mais ils vont pas, ils sont pas loin de ramener la victoire de Famille en Or. 95 points, ils ont gagné les deux premières manches. Ça se passe très bien pour eux. Dans la troisième manche, ils ont pris la main, mais 3 croix, ça veut dire que la main est passée dans la famille des légendes. La famille des légendes, il ne leur reste plus qu'une réponse à me donner. S'ils me donnent une réponse, peut-être qu'enfin ce compteur va démarrer. Pour l'instant, c'est pas un bug informatique. Hein.
5: Si, il y a un petit problème, je crois.
1: Il n'y a pas de bug, hein. Tout se passe bien, on est sur Windows 95. Et là, c'est juste que vraiment, on a 0 points. À l'heure actuelle, on a 0 points. Mais, on a commencé à trouver des réponses à cette question. Quelle tâche ménagère vous insupporte à la maison? Le panel a répondu, faire la vaisselle, sortir les poubelles, étendre le linge, repasser. Il n'y a plus que vous qui devez me donner une bonne réponse. Si une de vos réponses apparaît, vous prenez enfin tous les points de cette manche. Vous m'avez validé, Laura?
6: Faire le ménage dans la maison.
1: Elle a répondu faire les vitres.
2: Laver les
1: pièces.
2: On
1: va voir si la réponse apparaît maintenant. J'espère pour nos légendes.
7: Regarde, il a le seum. Coupé
2: dans ton élan. Horrible. Allez.
7: Allez, Pat.
2: Vous avez dit jamais.
1: 60 points supplémentaires. 155 à rien.
2: Non, mais vous éclatez, les gars.
4: À la base, c'était notre réponse. Hein.
8: C'était notre, deuxième réponse. C'est dur.
1: Comment?
8: On avait notre deuxième réponse.
2: Laquelle? C'est quoi les réponses?
8: Bah, laver les vitres, on aurait
1: Ah, mais alors, vous hésitiez avec quoi déjà?
5: Les toilettes,
1: on va regarder si ça apparaît maintenant. Regardez les deux réponses manquantes.
4: C'est toi qui le fais.
2: Moi, j'ai dit ranger aussi.
8: Changer les draps.
4: Ouais, on l'avait.
1: Ça, c'est pénible, changer les draps. Parce qu'il faut faire la technique de la couette qui marche jamais. Tu prends la couette, tu mets la housse, tu déplies comme ça la housse.
2: Tu dis putain, la couette, elle est trop grande.
1: Ne marche pas. Et la numéro 2, regardez.
2: Nettoyer toilettes.
5: C'est ce qu'on avait dit, non?
6: Tu m'as pas écouté, Camille. C'est pas gentil, Camille.
1: C'était la première réponse de Laura, mais qui a préféré changer sa réponse. Bon, là, on va pas se mentir, c'est pas perdu.
9: Bah, un peu quand même. Hein.
1: Non.
6: On est à la mi-temps, Là, il reste une mi-temps.
9: Non, on fait honneur aux
1: jeunes. C'est pas perdu, mais quand même.
6: Ça sent mauvais.
1: Ça sent pas le podium. Là, la dernière manche, elle est x3. Donc, c'est simple. Il faut qu'il y ait plus de 50 points pour pouvoir gagner cette manche. 50 x 3, 150. Il faut être un peu plus de 50 points pour essayer de gagner. Tout peut encore s'inverser puisque la dernière manche, elle compte triple.
6: J'ai la pression.
1: Donc là, il va me falloir des champions. Ah oui, là, il y a la pression.
4: Il y a le coach, de l'équipe.
2: Le coach, il est en suspens.
1: Là, il faut tout donner. C'est Samir.
9: J'ai commencé à 50 points.
1: Face à Steven, venez rejoindre tous les deux. Aïe. Steven, comment ça va?
10: Très bien.
1: Steven, vous êtes à la fois le premier et le dernier champion olympique de karaoké, j'allais dire, de karaté de l'histoire. Le karaoké, ça aurait été fou. Non, de karaté de l'histoire, c'est dingue ça.
10: Ouais.
1: Parce que là, aux dernières Olympiades, il n'y avait pas le karaté.
10: Malheureusement, non.
1: Mais aux précédentes Olympiades, vous avez eu la médaille d'or, pardon, cocorico, et là, il n'y a pas. Et est-ce qu'au prochain, ça va revenir ou pas?
10: Pas au prochain, peut-être plus tard, je le souhaite pour le sport. Après, ce sera sûrement sans moi, 2032.
4: Allez,
2: oh, ça va.
1: Allez, faut pousser un peu là, bam.
10: Pas mal.
1: C'est le max. Hein. C'est vraiment, vraiment le max. Bon, on espère en tout cas, Steven.
10: Merci.
1: Et vous, Samir, racontez-moi l'Olympiade, alors génial.
7: Génial, je dirais pas ça. Je termine ma quatrième.
1: Oui, mais l'aventure en soi est géniale. Ah oui, après Cruel, ça se joue à combien? Zéro.
7: Un dixième.
1: Waouh, gars.
7: Ouais, c'était.
8: Pour pas tricher, quoi.
7: C'est la deuxième fois que je termine quatrième au JO. Donc là, ça pique un peu quand même. Surtout chez moi, ça fait mal.
11: Voilà. Mais bon,
7: il y a Los Angeles. On se met à fond dedans.
1: C'est le sport, c'est difficile. Maintenant, c'est un moment important. Tous les deux, la main sur le buzzer. Puisque c'est la manche compte triple. C'est comme avec le BMX, tu pars pour avoir une médaille, t'en as trois à la fin. C'est le même principe, chaque point.
4: À la fin, tu demandes ton chemin, quoi, par contre.
1: Ouais, exactement. On cherche les 5 réponses les plus données par les Français. Bonne chance, voici cette question compte triple. À part une séance de sport, qu'est-ce qui peut vous donner des courbatures?
10: Wow, Steve. Un dixième, de plus.
4: Je l'aime, il le sait, c'est une blague.
11: C'était bon, c'est
4: pas mal.
11: C'était bon, c'était bon.
10: J'ai oublié la question du coup.
1: À part une séance de sport, qu'est-ce qui peut vous donner des courbatures?
8: Ouais, bah tu fais un effort s'il te plaît.
1: 3 secondes, si vous
11: voulez. Camille, ça fait 10 secondes, Camille.
4: Voilà.
1: Samir, à part une séance de sport, qu'est-ce qui peut vous donner des courbatures, Samir?
10: J'ai faire l'amour. Moment, parce qu'on parlait de ça.
8: Il a dit quoi? Faire l'amour. Je suis d'accord avec lui.
10: T'as dit quoi? J'ai pas entendu.
7: Bah, faire l'amour, ça peut donner.
1: Manon a l'air complètement OP sur l'histoire. On va regarder ça. Faire l'amour.
4: On laisse la
8: mer. Mais ça fait 25, non, c'est trop dangereux.
1: Top réponse.
4: Mais non, il va y avoir que c'est des petits trucs. Réponse. Franchement, c'est mon
1: médaillé 2024, famille de Clarisse. Est-ce que vous laissez la main ou vous prenez la main?
8: On leur laisse.
1: C'est stratégique, hein. C'est stratégique et en même temps, montrez-leur qu'ils ont tort. S'ils vous laissent la main, c'est parce qu'ils sont persuadés que vous n'arriverez pas à trouver des réponses.
10: Je suis presque.
1: Laura, je commence avec la chef d'équipe. Je commence avec vous. À part une séance de sport, qu'est-ce qui peut vous donner des courbatures?
11: Monter les escaliers.
1: Ouais, c'est une bonne réponse. C'est une bonne réponse. Est-ce que c'est une des réponses les plus données? On va le découvrir maintenant. Regardez. Non. Estelle.
12: Le rangement.
1: Le
12: rangement.
1: Tout ce qui est rangement dans sa globalité.
12: Ouais,
1: on regarde. Déjà deux mauvaises réponses, vous n'avez plus le droit à l'erreur.
13: Rangement et déménagement, on est presque pareil ou pas pareil?
1: C'est pas pareil.
13: C'est quand on déménage, mine de rien,
1: soulève. Là, je suis d'accord, c'est pas pareil. Moi, j'ai pas les réponses, mais en tout cas, c'est ranger, déménager, c'est pas la même chose.
13: Déménager, allez.
1: Ouais. Déménager, la réponse est donnée. Est-ce qu'elle va apparaître maintenant ou est-ce que la main passe déjà à la famille suivante? Il faut essayer de trouver des réponses, les copains. On vérifie.
4: Allez! Le mec a marqué un point!
1: Il faut essayer encore. Il faut encore trouver des réponses. Steven, à part une séance de sport, qu'est-ce qui peut donner des courbatures?
10: Ton fils. En vrai, moi, c'est juste, j'ai pas eu le temps, mais j'aurais dit ménage. Allez, ménage.
1: Ménage. On vérifie ménage. Regardez.
12: C'est faire le ménage et ranger, c'est la même chose.
1: Ah, le public.
12: On a gagné. On dit malade.
1: Il va falloir me valider une réponse. Okay. À part une séance ensemble de sport, qu'est-ce qui peut vous donner des courbatures?
12: Ok. 2, 3. Être malade.
1: La fièvre.
12: La fièvre.
1: Les légendes vont-elles sauver l'honneur? Les légendes vont-elles enfin marquer des points? La réponse maintenant.
4: Allez! On va les massacrer! On va les massacrer!
1: Non!
4: Bon. Camille, est-ce que tu as des lunettes de vue? Parce que je cherche l'équipe des légendes, la famille des légendes.
13: Camille, on recommence à zéro?
12: C'était pour de faux tout ça, non?
1: Mais foutre ça devant, pas.
10: On voit pas, tu vois.
1: C'est un peu moins la honte.
4: Tu casses Brahim aussi.
12: Ouais. On l'a su.
14: On leur a donné 65 bon, points.
13: Dis que tu veux me cacher.
14: Ah ouais. Ils ont
1: alors,
14: éteint.
1: Je voudrais quand même vous remercier parce que vous nous faites le plaisir de venir nous voir. Vous êtes des légendes du sport. Bon, pas de famille en or. Mais des légendes du sport. Vous avez perdu ce soir et on peut applaudir la famille des médaillés 2024. 290 points vont nous rejoindre en finale. On regarde quand même les deux réponses manquantes. Regardez. Il nous manquait des travaux.
4: Les travaux.
1: Et.
4: Ouais, c'est comme déménager presque.
1: Un peu.
13: Bah ouais, ouais.
14: Oh,
8: c'est alors, faire du sport.
4: J'y ai pensé, mais ça c'est un peu faire du sport.
14: Ah, ah ouais, c'est faire du sport.
4: Ouais, et non, et c'est bien
14: c'est
4: bon,
14: pas
1: très le panel l'a donné comme ça. On va tous rester ensemble, essayer de faire gagner 100 000 euros à la très belle association de Clarisse. Il va falloir deux personnes qui me rejoignent en finale.
4: Allez,
8: allez, allez, il faudra pas.
1: Allez, venez me rejoindre. On va pouvoir la jouer ensemble.
4: Steven, un dixième.
1: Bon là ils ont fait Fanny. Hein. Ils ont fait Fanny, mais là on est tous ensemble pour essayer de gagner de l'argent pour l'association SOS Préma. Je vais vous poser 5 questions chacun. D'accord, chacun votre tour. Et il faudra essayer de me donner le plus de réponses possible. Quoi qu'il arrive, on offre 1500 euros à l'association maintenant. Vous êtes arrivés en finale. On va essayer d'aller encore plus loin. Si à vous deux, vous obtenez 200 points dans vos réponses, à ce moment-là, on débloquera la pyramide des gains. Regardez, elle est ici. 5000 euros si vous m'apportez une top réponse. 10 000 pour deux, 15 000, 20 000. Et enfin, que des top réponses, c'est 100 000 euros à gagner. C'est ce que je nous souhaite. Qui va commencer des deux?
14: Je peux commencer.
1: Clarisse commence. Samir, je vous laisse partir tranquillement derrière la porte là-bas.
7: Je prends la porte.
1: Ouais, vous allez être pris en charge. Vous allez voir, on a mis des agrès.
14: J'ai cru qu'il allait rester à côté de moi.
1: Non, non, non. Il va là-bas pour rien entendre.
7: Je compte sur toi, Clarisse.
14: Oui.
1: Bien sûr. On vous a mis un petit banc avec 110 pour pousser un peu. Vous avez peur pas de temps, tant qu'à faire. Clarisse, 5 questions. Vous pouvez passer. On aura 20 secondes. Vous pouvez passer, mais le temps, il passe très, très vite. On reviendra sur la question seulement si on a le temps. Donc, soyez bien concentrés. Je vous souhaite bonne chance. Votre finale commence maintenant. Le chronomètre, lui, démarrera à la fin de l'énoncé de ma première question. C'est bon, Clarisse ?
14: Mmh.
1: On y va ?
14: Mmh.
1: Bonne chance. Sous quelle forme consomme-t-on les pommes de terre ?
14: Frites.
1: Qui vous a déjà vu en sous-vêtements ?
14: Mon chéri.
1: Citez un pays où il ne neige jamais.
14: Passe.
1: Que peut-on dégraisser?
14: La saucisse.
1: Avec quoi peut-on faire le ménage?
14: Un balai.
1: Citer un pays où il ne neige jamais.
14: L'Arabie Saoudite. Wouh, bravo.
1: Ça y est, validé. 5 réponses. Restez avec moi, on va découvrir le nombre de points que ça rapporte. Regardez. Sous quelle forme consomme-t-on les pommes de terre? Frites. Ça, ça doit scorer. Top réponse, je l'espère. 39, super, on verra. On verra tout à l'heure si c'est la top réponse, mais 39 points. Qui vous a déjà vu en sous-vêtements, votre chéri? La réponse a été donnée. Pouah. Hein? On est déjà presque à 100 points. Citer un pays où il ne neige jamais. L'Arabie Saoudite. C'est marrant, il y en a plein et pareil, il m'en arrivait pas.
14: Oh! Ça marche.
1: On est à 3 points d'avoir fait votre partie du score. Je ne sais pas si on les aura sur la prochaine. Qu'est-ce qu'on peut dégraisser?
14: La saucisse.
1: La saucisse. La réponse a été donnée.
14: Un point quand même.
8: C'est bon, c'est validé.
1: Un point quand même. Et avec quoi peut-on faire le ménage? Vous m'avez répondu. Le balai. Alors là aussi, on espère que ça va rapporter plein de points. 38 points. 136, bien joué, je vous laisse rejoindre les copains. Eh bien, c'est Samir maintenant qui va venir nous rejoindre. Samir, bonne chance. J'espère que ça va aller. 5 questions aussi. Regardez le score de Clarisse. Il ne manque que 64 points.
8: Ah, faut quand même des points. Tu vas les avoir, j'en suis
1: sûr. Samir, c'est plus dur de passer deuxième. Donc, vous risquez de donner la même réponse que Clarisse. Dans ce cas-là, vous entendrez ce son. Et comme c'est plus dur, je vous donne pas 20 secondes, je vous donne 25 secondes, d'accord?
7: Allez.
1: On y va?
7: Vamos.
8: On est avec toi.
1: Bonne chance, Samir. Allez, le chrono démarre à la fin de l'énoncé de ma question. Sous quelle forme consomme-t-on les pommes de terre?
7: Brûlées.
1: Qui vous a déjà vu en sous-vêtements?
7: Ma mère.
1: Citer un pays où il ne neige jamais.
7: L'Algérie.
4: Que peut-on dégraisser?
7: un four.
1: Avec quoi peut-on faire le ménage?
7: Avec un aspirateur.
15: Derrière, ils étaient en train de dire un truc, j'ai rien compris, je dis brûlé.
16: Alors, on a tué les pommes de terre brûlées.
17: T'as pas lu sur les lèvres.
1: Là, maintenant, on va regarder.
16: Et ouais, c'est ça.
1: Ce qu'on donnait les points, on espère obtenir 200 points. On le disait, c'est une finale olympique, là.
18: Allez.
1: Il y a un stress de dingue. On joue pour une belle association. Essayer de lui faire remporter jusqu'à 100 000 euros. On regarde. Sous quelle forme consomme-t-on les pommes de terre? Alors, nous, on avait pensé frites, il y avait gratin. Vous m'avez répondu brûlé.
17: Non,
1: ne m'inviterez pas à manger chez vous.
16: Hein. Franchement,
15: t'es toujours le bienvenu, Camille.
16: La réponse a été donnée. Zéro point.
15: C'est truqué quand même. Hein. C'est
1: mais
15: truqué.
1: La top réponse, c'est frites.
17: C'est bon.
1: Ce qui veut dire que si on obtient 200 points, c'est plus 1500. C'est 5000 euros garantis pour l'association.
16: Ah, si on ne les fait pas, ouais. Zéro.
1: Non, 1500, quoi qu'il arrive, 1500.
16: Ouais, le same game.
1: Qui vous a déjà vu en sous-vêtements? Vous m'avez répondu, ouais. Ma mère. Qui, je pense, c'est clairement mon chéri, la top brevement, mais je pense que ça peut scorer. On a 64 points à aller chercher. 23, oui, on a pris les parents. Et la top réponse, c'est mon chéri. Deuxième top réponse de Clarisse. Qui veut dire que
16: ouais, là,
1: c'est que 10 000 euros pour l'association si on obtient les 200 points. Ça serait génial.
17: Mais le balai était pas mal aussi. Hein.
1: Pays où il ne neige jamais, l'Algérie.
15: Ah, mais c'est faux, c'est faux.
1: C'est faux, il neige en Algérie,
15: ouais.
1: Bien sûr.
15: Ah ouais.
1: Mais peut-être des gens se sont trompés comme vous, mais en tout cas, il y neige. La réponse a été donnée.
16: 3 points quand même. On remercie.
17: Je vous dépoule tous. Et là, on est
16: 38,
17: bon. Le
16: 38, 38.
1: La top réponse, c'était Afrique du Sud.
17: Les Antilles,
18: c'est pas un pays, les Antilles. C'était quoi?
15: Afrique du Sud.
18: Il a dit quel pays il n'a jamais.
1: Que peut-on dégraisser? Allez, là, on a 38 points à aller chercher. Dégraisser un four, là, ça marche. Un four. Un four, c'est sûr que c'est une bonne réponse, mais combien de points est-ce que ça va rapporter? On va vérifier ensemble.
15: Allez.
1: Aïe, aïe, aïe.
17: Mais dégraissent quoi, les gens?
1: La top réponse, c'était canard.
17: T'as vu la nourriture? T'as dit la nourriture,
1: j'ai dit canard. On peut dégraisser un canard. Mais enfin, vu comment vous faites vos pommes de terre, je sais pas si vous dégraissez le canard. Je suis pas convaincu. Et avec quoi peut-on faire le ménage? Malheureusement, 35 points à aller chercher.
16: Eh ouais.
1: Vous m'avez dit l'aspirateur. Allez, 35 points. 35 points à aller chercher. On espère.
17: 60.
1: Samir, à un dixième.
16: Voilà.
1: Du bon côté cette fois.
18: Et tu sais,
1: du bon côté. Venez tous ensemble, on va regarder en plus. On va regarder si on a une top réponse. En plus, je l'espère. Bah oui, on doit avoir une top réponse. Est-ce que Balé est la top réponse? 15 000 euros. Oh, magnifique pour l'association SOS Préma. Dont Clarisse est la marraine, ça veut dire 15 000 euros. Et Clarisse, quand même, 3 top réponses parmi les 5. Hein. Bravo Clarisse, merci, bravo. C'est un super combat, bravo. Manon, bravo. Bravo à tous, félicitations, 15 000 euros pour l'association. C'est le spécial Olympiade avec des médaillés de cet été. On a passé une belle soirée avec vous, j'espère que vous aussi. On se retrouve très bientôt pour un Fabien Dor avec des familles, des copains, des célébrités qui viennent aussi jouer. On se retrouve très vite sur TF1 et TF1+. Salut tout le monde, ciao.
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0: Bonsoir à tous, bienvenue dans Une Famille en Or. Ce soir encore, deux familles vont s'affronter pour tenter de remporter jusqu'à 100 000 euros. Avec d'un côté, la famille Cogendy, avec son capitaine, l'immense Kylian Cogendy. Il est accompagné des humoristes Morgane Cadignan, Nordine Ganzo et celle qu'on adore écouter sur France Inter, Camille Lavabre. En face, ils vont affronter la famille Krief avec sa capitaine, la talentueuse Bérangère Krief et l'humoriste Jessé, mais aussi les drôlissimes Fanny Ruette et le chroniqueur de quotidien Louis Catla. Un jeu présenté par celui-là, celui qui arrive là, là maintenant, voilà, c'est Camille Combal. Bonsoir tout le monde. Merci d'être avec nous, merci d'être là sur TMC. Trop content de vous retrouver une nouvelle fois à la maison, soyez tranquilles. On va passer une après-midi, une soirée dingue, tous ensemble. Parce que ce soir, attention, deux familles exceptionnelles sont avec nous ce soir pour jouer à Une Famille en Or, pour essayer de gagner 100 000 euros, on va avoir l'occasion d'en reparler. Regardez cette famille, la famille Cogendy est avec nous ce soir, venez, on vous les présente. Kian est avec nous, merci d'être là Kian, c'est un bonheur de t'avoir ici.
3: Merci, merci
0: Morgane
3: de recevoir.
0: Morgane Cadignan, Nordine.

0: Là, c'est le monde des planches, là. Là, c'est le monde du théâtre, là. Là, c'est Jean-Baptiste Pocola. Et alors là, c'est pareil, hein. Même niveau. Hein. Trop content de vous avoir. Bérangère Krief qui est là. Il y a Louis Cathelot, il y a Fanny Rué. Et il y a Jessé qui est là. Ça va tout le monde?
1: Ouais.
2: Grave.
0: Ça va, Bérange?
1: Ah ouais.
3: Alors,
1: bah, trop content d'être là. Ah ouais, on a envie de jouer, quoi.
0: Vous avez envie de jouer? Très bien. Je vais un petit peu parler avant des autres.
2: Mais je pensais qu'on était déguisés. C'est pas Masked Singer?
0: Ah, c'est pas Masked Singer. Ok.
2: Bah, ouais. Un peu déçu, mais ok.
0: Bah ouais, mais je peux te trouver un costume de brocoli sous deux heures. Ça, hein. TF1, on va vite. Hein.
2: Je suis déjà pas mal.
0: T'es chaud pour le faire, remarque.
2: T'as déjà un peu.
0: Les copains, on est là aussi pour défendre une belle association. C'est Kian qui va nous en dire un mot. C'est une association qui lui tient à cœur. On va essayer de lui faire gagner 100 000 euros ce soir, Kian.
3: C'est vraiment bien.
0: C'est avant tout pour ça qu'on est là, quand même.
3: Ouais.
0: Quel est cet asso?
4: C'est l'association Linky. C'est une association qui vient en aide aux étudiants qui ont du mal à même commencer le mois et à terminer le mois. C'est une association qui récolte des invendus en nourriture. Grâce à ça, on peut nourrir les gens qui sont dans le besoin, surtout les étudiants.
0: Et qui ont soit un peu dans la précarité, qui ne peuvent pas forcément accéder à des bons repas, et ça les aide.
4: Et c'est un vrai problème en France. Et Linky est là pour... voilà. Donc Linky a besoin de soutien, donc vraiment on est très très heureux de pouvoir défendre l'association Linky.
0: Linky, ça ne s'écrit pas comme les compteurs EDF, ça n'a rien à...
4: Ils font beaucoup moins de compteurs EDF.
2: Ils font beaucoup moins.
4: Beaucoup moins.
0: Et allez la soutenir, on va mettre le lien aussi, parce qu'évidemment, on va essayer de faire gagner de l'argent, mais vous aussi, si ça vous parle, si vous avez envie de les soutenir, autant que vous le pouvez, bah, n'hésitez pas. Et donc Linky, on va essayer de leur faire gagner 100 000 euros. Comment se passe ce jeu? 100 000 euros, hein.
1: Pas rien, hein.
0: Comme dit ma mère, ça ne se trouve pas sous le pied d'un cheval, 100 000 balles. 100 000 euros, comment on va les gagner? 4 manches. 4 manches pour vous départager, 4 questions. D'accord? Uniquement des questions de physique-chimie ce soir.
1: Bon, allez, nous, on va aller boire un coup.
0: Ah, salut.
2: Merci d'être venu.
1: Merci,
2: hein.
1: Mais non.
0: Non, des questions qu'on a posées à un panel représentatif de Français. À l'issue des 4 manches, une des équipes partira en finale pour essayer de faire gagner 100 000 euros à Linky. D'accord? Et l'autre s'arrêtera là.
1: On est tous gagnants ce soir, je crois.
0: Finalement, est-ce qu'on n'est pas tous gagnants? Est-ce que c'est pas ça la
1: suceuse
0: plus qu'on aime?
1: Fanny, t'es dans ma famille, en fait.
5: Non,
1: c'est ça le concept.
2: Ouais, mais c'est une famille dysfonctionnelle et c'est ça aussi la France. Ouais. C'est ça aussi qu'on aime voir.
1: J'ai des trucs à gérer.
2: Ben, bien sûr. Alors attention,
0: les deux capitaines d'équipe vont me rejoindre maintenant au desk pour la première question et lancer officiellement ce jeu. C'est parti. Merci encore une fois d'être là tous les deux pour cette belle asso. On va essayer de se départager ce soir. Déjà, il y a un premier match entre vous. Qui a le chien le plus mignon selon vous des deux?
1: C'est moi. Oh, Ness, elle est mignonne aussi.
0: Quel plus mignon des deux?
4: C'est la première question.
2: Bon, il y a le buzzer de vous raquer à la fin. Non, c'était son buzzer.
4: Ah, d'accord, j'ai cru que j'étais dans
1: c'est
4: le jeu.
1: C'est moi?
2: Bien sûr.
0: Tu penses que c'est le tien?
4: Bah ouais, mais en fait, il y a quelqu'un qui avait dit tout le monde croit que son chien, c'est le meilleur chien du monde et tout le monde a raison.
1: C'est vrai. Ah,
0: c'est bon, oh, c'est vrai. Bon. Mais c'est vrai. Hein. On a aussi deux petites photos de vous jeunes. C'est quand même une famille en or. On est dans l'esprit famille ce soir. Regardez. Oh. Regardez
1: c'est
0: ça.
1: C'est trop mignon avec la guitare. Ouais, non, mais. T'as vu, moi? Regardez ce que je mange, moi. Moi, ma life, c'est la plage et des petits écoliers.
0: Ah ouais, c'est un petit écolier,
1: tu
0: bien
1: vois,
0: sûr.
1: Le doigt Kian gras de petits écoliers.
0: Alors que Kian, problème. C'est époque Nirvana, quoi. C'est vraiment en mode
1: c'est
0: MTV Unplug, quoi. On y va, quoi. Allez, c'est parti, on sort la gratte. Tu joues d'un autre instrument?
4: Je joue... Si je dis violon, vous n'allez pas m'apporter un violon?
0: Annulez l'orchestre. Annulez l'orchestre. Ça tombe à l'eau. Bon, il y a quand même des choses qu'il va falloir que je vous explique. C'est que ce buzzer, tu l'as compris, Kian, il ne s'ouvre qu'à la fin de l'énoncé de ma première question. Ok? Bonne chance. Une main derrière. Non, faut peut-être pas les deux dans le dos, sinon ça. Ouais.
2: Bien sûr.
0: Voici la première question. Pour quelle raison n'avez-vous pas terminé l'épisode de la série que vous étiez en train de regarder chez vous?
1: C'est lui?
0: Si c'est rouge. Oui.
4: Bah oui, bah voilà.
1: Non mais j'avais pas le code couleur. C'est rouge chez lui.
0: Bah là c'est blanc et puis quand on buzz, ça devient rouge.
1: D'accord, ok. Je connais pas.
0: Ça, c'est un...
1: Non mais tu m'as regardé, j'ai cru que c'était à moi de répondre.
0: Non, parce qu'elle m'a dit je comprends pas bien le jeu, mais je pensais pas qu'on démarrait au point d'expliquer ce qu'est un buzzer.
2: Je me rappelle plus de la question.
1: Pourquoi
0: pardon,
1: t'as arrêté...
0: oui, alors pour quelle raison
1: pourquoi
0: est-ce qu'on n'a pas la série à la maison?
4: Le sexe.
1: Ça démarre fort. Ça démarre très fort.

0: On y va, regarder.
1: Oh là là.
2: On peut changer d'équipe.
3: Là, c'est dur parce que c'est vraiment changer de famille, ça le dirait. Ouais, ça fait un step encore au-dessus, quoi. Les copains, vous l'avez compris, c'est la top réponse, la réponse la plus donnée. Donc, c'est à vous de décider, Kian, si vous gardez la main. Si tu gardes la main, tu joues avec ta famille ou si tu laisses la main à la famille.
4: On va garder la main.
3: On garde la main.
4: Ouais.
3: À tout à l'heure.
4: Pas de galère.
1: Nous, on fait quoi?
3: Voilà, là, tu vas. Ouais. Là, tu reviens ici, c'est ta place.
1: Ouais.
3: Voilà. Là, je vais jouer un petit peu avec eux et après, peut-être, que je vais revenir te voir. D'accord?
1: Ça va être super. Je suis contente d'être là en famille.
4: Ça me parle plus bien.
3: À tout à l'heure, d'accord?
2: Divorce.
3: Ça split déjà dans la famille. Elle est là, ma question. Nordine, c'est pourquoi est-ce qu'on termine pas l'épisode d'une série qu'on est en train de regarder?
5: Alors, je pense que parce qu'elle est nulle.
4: Parce qu'elle est nulle.
3: Bah, je pense que c'est une excellente réponse.
1: Bah,
3: hein.
1: Oui.
3: Bah oui. On cherche les 7 réponses les plus données. On a déjà la première, la moitié des gens ont répondu ça. Et que... Elle est nulle, fait partie des réponses.
1: Ah.
3: Alors, elle est ennuyeuse. C'est Camille.
6: Franchement, j'allais donner aussi cette excellente réponse, mais j'en ai peut-être une autre qui serait par exemple qu'entre-temps, il y a eu séparation du couple. On regardait une série ensemble, on s'est séparés, on arrête de regarder la série.
3: On arrête. C'est pas bête, ouais. Regardez.
6: C'est niche.
3: Non, je pense que c'est pas bête. Alors moi vraiment dès que je le sens,
5: bah, elle a pris son cas à elle.
3: Comment?
5: Elle a pris son cas à elle.
6: Ouais, c'est vrai. Ouais,
0: c'est son cas perso, ouais, c'est vrai. Ouais.
3: Peut-être sur un panel de 100 Camille Lavabre, ça aurait été un carton cette réponse, mais en tout cas sur 100 Français non.
6: Ah, c'est pas ça le public?
3: Non, c'est pas que toi. Kian.
4: Moi, il y a un truc qui m'arrive, c'est que des fois tu regardes une série puis après t'es happé par ton téléphone portable et tu regardes plus la fin de la série. Donc le téléphone, les réseaux sociaux, on est diverti.
3: Est-ce qu'on peut dire scroller? Je vais peut-être un peu loin.
4: Doom scroll.
3: On va regarder.
1: On a encore une chance ou pas? C'est eux là.
3: Morgane, vous avez encore une chance.
1: C'est vrai.
3: Et celle-là, il faut pas la louper. En attendant, vous avez le droit de vous concerter, les CRIEF. Vous avez le droit de vous mettre d'accord sur une des réponses manquantes. Parce qu'après, la main passe à vous et en une réponse, vous prendrez tous les points. Pardon.
4: Oui, Morgane. Si, ça c'est une réponse.
1: Si. J'en ai une risquée.
6: Fais-toi confiance, Morgane.
1: Non pas parce que je me suis séparée de mon conjoint, mais parce qu'on la regarde ensemble et je dois l'attendre pour regarder la suite.
3: Je suis sûr qu'il y a un nom qui existe pour ça. C'est une série que tu consommes à deux en couple. Ouais. Et donc, tu peux pas avancer si l'autre s'est endormi ou quoi. On va regarder.
4: Trop technique.
3: Si, c'est sûr. Quoi? What?
1: Bonne chance pour en trouver 5.
4: Non, mais
2: on en a trouvé une, hein, tu sais pas jouer.
3: Alors, je vais faire le tour de toute la famille. Je vais venir un par un. Et à la fin, c'est la chef de famille qui validera la réponse ou de la famille ou toute autre chose. À quoi tu penses, Jesse?
7: Moi, je pense que parce que je suis gêné d'un truc dans cet épisode.
1: Un truc c'est qui te trigger un peu.
7: Ou soit... Genre... du sexe ou mais dans l'épisode ou un truc comme ça peut-être
1: pas
7: s'il vous plaît
1: j'essaie sois honnête enfin je
7: ouais, voilà, c'est ça.
1: Ouais. Gêné par une scène de sexe
7: ouais. Bon. Oui.
1: Allez, pourquoi
4: dans
1: pas.
4: Laquelle il serait pas ça ne m'intéresse pas.
1: Ah non.
4: Annie, est-ce que t'as une idée?
8: Ouais, moi je dirais peut-être parce qu'ils doivent se lever tôt le lendemain matin.
3: Louis,
9: moi je pense que les enfants ont créé une perturbation. Et donc, situation familiale à gérer.
3: Ah, okay, ok, ok.
7: Oh, bah, nous engueulez pas le public, hein, je rêve.
4: On se fait engueuler.
8: Là, moi, il faut que je départage et que je.
7: C'est bien ça, ce qu'a dit Louis. Hein.
9: Il y a deux réponses de merde et moi.
8: Je préfère Louis. J'aime bien celle de Louis.
3: Toi, t'es chef de famille, donc tu dois choisir une réponse. On a bien fait de prendre quelqu'un qui a à ce point joué, vraiment, c'est un. On est à la première question.
1: C'est la responsabilité là, du jeu qui m'incombe. Qui
3: t'as le droit de t'inspirer d'une des bonnes réponses de la famille ou de celle de GC. Et tu peux soit au partir faire cavalier seul et proposer toute autre chose.
1: Non, je vais jamais faire ça. J'ai eu une clash alors que j'avais pas commencé. Je vais suivre Louis.
7: Ouais.
1: Ouais.
7: C'est bien.
3: Et donc?
1: Et donc, gêne occasionnée par une situation familiale compliquée de type enfant.
7: De type enfant.
0: Excusez-moi, on dirait une déposition. Donc il y a eu gêne occasionnée par un individu caucasien aux alentours des 22h GMT. L'épisode de la série Game of Thrones a dû être interrompu.
3: Et bon, on va vérifier si ça peut fonctionner. Je pense que ça sonne pas mal quand même. Hein.
4: Ça sonne pas mal.
1: Bien, ouais, ça sonne bien.
7: Oui. Mais c'était quand même pas une top réponse, donc calme-toi, mais c'est pas
1: la cinquième.
3: Mais ça fait 61 points pour vous, vous ouvrez la première manche, bravo.

0: En fait, maintenant, j'ai la bonne réponse, je crois. Parce que le téléphone sonne.
1: Parce que le téléphone sonne, parce que quelqu'un sonne chez vous.
0: Ouais.
1: On va vérifier tout de suite. Moi, je connais pas les réponses. Hein. On va vérifier ce que notre panel a répondu. Regardez. Problème de connexion.
2: Pas mal. Mais ça, bon.
1: Sixième. Un appel téléphonique.
0: Oui. Tu l'avais, Camille. On a tous les points, là, c'est bon.
3: T'as littéralement dit doom scrolling.
4: Je me plains pas, hein, je suis pas en train de.
1: Ah bah non, c'est un appel téléphonique, non, c'est pas scroller.
4: Oui, mais ça passe par le réseau internet. Donc.
5: C'est de la mauvaise foi.
4: C'est vraiment de la mauvaise foi.
2: C'est facile, on en a plus, bien sûr. Mais on en a plus, en fait.
1: La troisième,
6: le téléphone fixe.
2: Je suis allée me coucher. Ah
0: ouais. Bah, c'est pareil que je me suis endormie.
7: Ouais, j'abuse. Hein.
6: Non, non, c'est en conscience.
2: C'est parce que...
6: Je travaille demain.
2: Ouais.
1: Tu vas te coucher, tu peux pas finir l'épisode.
2: J'arrête.
1: Et la deux.
5: On l'avait.
0: Mais personne ne regarde ça à 7h du matin.
2: Bah oui.
1: Alors, sachez que notre panel est exclusivement fait de cardiologues. Donc, ce qui fait que eux, ça leur parle. Non, mais tu vois, t'es médecin, t'es quelque chose, t'as une urgence, il faut partir.
5: Ah oui.
0: Ah.
5: On ne sait pas, on n'a pas fait d'études, on serait pas là.
2: Bah oui, on connaît pas.
1: Les amis, la première manche a donc été gagnée par Bérangère et toute sa famille. Bravo. On va pouvoir y aller pour la deuxième manche. Et pour la deuxième manche, j'accueille Morgane.
5: Allez, Morgane.
1: Et Louis, venez me rejoindre. Ça va, Louis ?
6: Moi, je suis très mauvais perdant et mauvais gagnant. Donc, je suis pas très bien là.
3: Il est mauvais.
1: Quoi qu'il arrive, tu finis, t'es mauvais. Tiens, je te mets ça.
6: Ah oui !
1: Il paraît que t'as une folie bombée qu'il faut même pas t'en mettre en loge. C'est vrai, ça ?
6: Ouais, bah voilà.
1: J'ai le même problème.
8: Oh. Vas-y, pose la question pendant qu'il a la bouche pleine.
3: Et Morgane, elle déteste les billets de sang.
8: Je déteste la thune.
6: On veut ?
8: Ah oui, merci.
1: Si à un moment donné, tu perds trop, t'as une tempête d'émotion, tu prends, tu viens et tu sais que j'ai des bombées ici, d'accord ?
6: Non, les infos circulent, hein ?
1: Ouais, ça va vite. Hein.
8: Ils sont méga durs.
1: Attention, on va pouvoir y aller. Qu'est-ce qui pourrait vous laisser penser que votre conjoint est un agent secret ?
8: Morgane. Il voyage beaucoup.
5: Non, elle est forte. Hein.
1: Un agent secret voyage beaucoup, normalement. Franchement, c'est une bonne réponse.
3: Ouais, bon, les humoristes aussi, et pourtant.
1: C'est pas le même sujet.
3: On a très peu de secrets. Oh.
1: Elle a donné deux fois, elle est
0: top. Prends pas la main.
1: Mais ce que tu veux. Est-ce que tu prends la main, est-ce que tu laisses la main ?
8: Là, si on prend la main, faut trouver les sept. On a peut-être. Ouais, non, on va vous la laisser.
6: Ah, belle l'acheter, ça marche. Ok, on prend.
1: Tu leur laisses ?
8: Ouais.
1: Ça me va, moi, ouais, ça me va très bien. Ouais. On va aller jouer avec eux, bien sûr. Et on va aller jouer avec Fanny. Vous avez la main. Vous avez la main parce qu'ils vous la laissent.
6: Pas moi, eux.
8: Ouais.
1: Fanny, alors, qu'est-ce qui pourrait vous laisser penser que votre conjoint est un agent secret ?
3: Il parle beaucoup de langues. Non ?
6: Il est peut-être juste prof d'espagnol, Fanny.
3: Il est polyglotte. Si, si.
1: Non, attention.
5: C'est bien.
1: Il n'y a pas de mauvaise réponse.
5: Ouais, c'est une bonne réponse.
1: On cherche juste les réponses.
3: Ça, ça montre que c'est une très mauvaise réponse.
8: Mais non.
1: On cherche juste les réponses les plus données par les Français. Et peut-être qu'elle en fait partie. On va regarder. Il parle plusieurs langues.
0: Elle est super, ta réponse.
3: Merci, babe.
0: Oui, ma puce. Mais elle existe cette réponse quelque part.
3: Oui, dans nos cœurs. Dans nos cœurs, elle existe cette réponse.
0: Mais bien sûr.
1: Fanny, je dois te le dire. Sache que c'était la huitième réponse la plus donnée, mais on cherche les sept. Donc c'était pas une mauvaise réponse.
3: Podium, non ?
1: T'étais à ça. T'étais à ça.
5: Parce qu'on l'a surpris souvent en train de mentir avec des discours incohérents parfois.
8: Ça, c'est juste un conjoint.
5: Morgane en a gros sur la patate. Ouais.
1: On va vérifier, on l'a surpris en train de mentir.
0: Gros
1: ça
0: mytho.
1: Me paraît pas mal aussi, ça.
0: Accusation de gros mytho.
1: Vous pouvez vous concerter, essayer de trouver une réponse, parlez doucement. En attendant, moi, je vais aller vers Bérangère. Qu'est-ce qui pourrait vous laisser penser que votre conjoint est un agent secret ?
3: Il a des chaussures qui courent vite.
5: C'est notre petite enfance, c'est notre petite enfance.
1: Vous êtes concerté,
5: la famille
0: Krief. Ça doit être certainement la neuvième réponse. Mais malheureusement, petite on cherche enfant. Les sept premières. Mais elle doit
5: besoin.
0: Y être.
5: Oui, bah,
0: elle y
5: est. Besoin particulier,
0: bien sûr.
5: Voilà.
0: Elle y est, ma belle. En fait, j'ai envie de dire, il y a des gens qui l'appellent par un autre prénom.
1: Tu veux dire quoi ? C'est-à-dire dans la rue, t'es avec ton mari, il s'appelle Jean-Jacques et tout le monde l'appelle Malotru, c'est
0: mais
1: ça
0: non,
1: que tu veux dire ?
0: Bernard. Non. Et pourquoi tout le monde t'appelle Bernard ? C'est bizarre, cette...
1: Ah, donc il aurait une fausse identité, genre.
0: Il a une fausse identité, en fait. Il s'est créé un autre personnage.
7: Ouais, j'ai compris, Bérangère.
0: Qu'il en fait, comme...
1: Oui, Bérangère, c'est
0: bon, vas-y. Il ment, mais en fait, il a quand même un... Voilà, c'est un autre personnage.
1: Un cadre, il a un autre cadre et tout. Ok, bah on va aller vérifier,
0: ouais,
1: du coup.
0: Merci.
1: Donc, est-ce qu'il aurait une fausse identité ? Mais en fait, c'est une personne. Mais en fait, du coup, il est dans un autre cadre.
7: Ah non, vous avez juste trouvé une réponse, mais ça fait du bien. Ça fait du bien.
1: C'est
9: fini.
1: Non mais vous vous retrouvez ne serait-ce qu'une réponse, ça me...
5: Ah t'es dur, hein. On a gagné la première manche, ouais, je te rappelle.
1: Me monte les larmes.
9: Non, non, non, on a perdu la dernière manche.
1: C'est pas la même chose. Louis, bonsoir.
10: Salut.
1: Et bienvenue. Mm-hmm. Qu'est-ce qui pourrait vous laisser penser que votre conjoint est un agent secret?
10: Je dirais, il a une arme.
5: Bah oui.
1: Oh,
5: oh bah non mais, ils sont complètement cons ces Français. Hein.
1: Je prends un peu l'avis de tout le monde et à la fin le chef, oh oui, le chef de famille pourra valider.
5: Ouais, bon.
0: Il a une tempête émotionnelle.
10: Tu dis mauvaise réponse, ça a mal se passer là.
5: En vrai, elle est dure cette question.
1: Camille, à quoi est-ce que tu penses si demain, qu'est-ce qui pourrait te laisser penser que ton conjoint est un agent secret?
10: Il n'y a pas d'arme.
0: Le fait qu'il m'ait jamais présenté son entourage. Oh, ses collègues.
9: Ça, c'est pas mal du tout.
1: Ça, c'est pas mal du tout. Nordine.
11: Je pense que le fait qu'il ait deux téléphones, ça peut être un argument.
7: On est juste dealer, ouais. Hein. Ouais.
1: Mais beaucoup de réponses marchent pour les deux. Morgane.
8: Je suis plus d'accord avec Camille, mais s'il faut en donner une, je sais pas, il sait très bien se battre.
1: Kian, là, je trouve qu'il y a des bonnes propositions de la famille. À toi d'en choisir une ou de répondre toute autre chose. Voici ma question, Kian, je vais te la poser une ultime fois. Qu'est-ce qui pourrait vous laisser penser que votre conjoint est un agent secret?
9: Il s'appelle Bond. J'y vais vraiment...
8: Fais-toi confiance.
9: Je me fais confiance. Ouais, il a un téléphone qui cache. Il a un deuxième téléphone. Et il a... T'as compris? Le téléphone, il est caché. Caché, téléphone, téléphone. Il a un autre téléphone, deux téléphones. Il a plusieurs téléphones. Trois. Et il va souvent passer des coups de fil dans les chiottes.
8: Ouais, il a un téléphone dans son bureau qui est fermé.
1: D'accord, donc ça, là on est en train un peu de...
9: On a grand
1: de...
9: C'est pour ça, on a... Voilà, tu choisis les mots. Tu choisis les mots.
1: On va donc vérifier la réponse de Kian.
9: Caché. Caché.
1: Téléphone.
9: Téléphone.
1: Bon, on prendra tout ce qui commence par un T, on va le mettre là-dedans. On va vérifier, regardez.
8: Camille, je pense que ça serait que justesse qu'on récupère le bol de bonbons de ce
7: côté.
3: Non,
7: toujours crevé. Hein.
3: Ok, donne-leur les points, mais on garde les bonbons.
7: Ouais, non, choisir. Ni l'un ni l'autre.
9: La manche okay. Ou le bol?
8: La manche.
1: Les amis, oui, alors... Là, c'était, on a mis un peu tout ce qui était dans l'univers du téléphone.
9: On est dans la téléphonie.
1: On est dans la voilà. Téléphonie.
10: Non, mais Camille, on voit les bonbons.
0: Bon, allez, vous calmez avec les bonbons, là, ça suffit.
3: Ouais.
10: Vous nous narguez.
1: Mais maman.
0: Après, vous êtes complètement énervé, là.
1: Mais maman. Ah, c'est très. Merci. Mais oui, c'est très bon, les petits qui piquent comme ça, les ouais, petits bigous, là. Les petits... Eh oui.
9: Ouais, bah ouais.
1: Allez, voilà, bien sûr.
8: Comment alors, ils sont bons.
1: Ça veut donc dire qu'on va mettre les 46 points du côté de la famille qu'aujourd'hui.
8: Tu buzzes et après, tu réponds.
1: On va regarder les réponses manquantes.
9: Ouais.
3: S'il te plaît.
1: Ouais.
3: Ah, ouais. Ah ben oh. Voilà. C'est Morgane ça. Dit pas que de la merde.
7: Ah merde, je pensais que c'était.
0: Ah oui, ouais, tu l'as dit Morgane.
8: C'est aujourd'hui.
1: Franchement, la numéro 5,
7: tu fais que des bonnes réponses. Hein.
0: Souvent sur son téléphone.
3: Oui, bah ça.
7: Ah oui, bah on avait qu'à lui donner les deux réponses du coup pendant qu'on y était.
8: Ça, personne l'aurait trouvé quoi.
1: C'est trop. La quatrième.
0: Ouais, mais que du téléphone, mais... d'accord.
1: Non mais tout, il n'y a que des réponses de téléphone. Et ce qui est fou, c'est qu'ils ont retourné la réponse la moins proche de celle qu'avait dit Kian quand même. Ce qu'il a vraiment dit, et il va téléphoner ailleurs, mais ils ont plutôt retourné. Téléphone ultra protégé. Et la numéro 2.
0: Ne raconte rien. Oh, ça, on l'avait dit un peu.
3: Peut-être il est muet.
9: T'as faim, chérie? T'as faim, chérie? T'es sûr? Tu veux qu'on commande chinois? Ok, tu serais pas un espion, chérie, des fois?
0: Non, non, non.
9: Mais tu sais pas, toi, t'as l'air de savoir te battre.
1: Bon, les copains, je voudrais vous féliciter déjà parce que le match est serré. Hein. Le match est très serré. Ça se joue en 4 manches avec une manche contre triple. Et en plus de ça, tous les jours dans l'émission, ce que j'aime bien, c'est aussi offrir un très beau cadeau au public. Pour ça, vous allez tous me rejoindre au pupitre, c'est la manche bonus. Mettez-vous ici en file indienne.
8: Faut faire la queue, les gars.
1: Ici, ouais. Voilà.
9: Ah, en file indienne.
1: Alors déjà, il va y avoir un tirage au sort. Tout le monde peut gagner. Chacun, vous allez jouer pour un membre du public. Kian, je te laisse tirer.
9: Oui.
1: Au sort, vous me donnez les 3 derniers chiffres. Et on va voir pour quelle personne du public vous gagnez. Il y aura un cadeau pour le gagnant et un petit cadeau pour le perdant aussi.
9: 5, 5, 5.
1: Merde, m'a encore enlevé mon stylo.
5: Oh là là, mais c'est mal, mais vire les gens, hein, c'est mal organisé ton
0: truc. T'as vraiment pesté comme au bureau, quoi. Oh, ils m'ont encore enlevé mes stylos. Séverine, elle est où? Ils m'ont encore. Ben oui, mais je les mets là parce qu'à chaque fois on me les paume. C'est comme les capsules de café, je les range, je les mets dans un petit bocal et puis après
1: elle est partie. Elle est partie.
3: Faut l'arrêter.
1: Elle est partie en impro. Est-ce qu'on peut m'amener un petit stylo, s'il vous plaît, les copains, ainsi que le dossier Bichard.
12: Un petit coup d'œil.
1: Kian, en attendant.
9: Le 5-5-5.
1: Le 5-5-5. Ok, parfait. Vous allez jouer avec l'équipe de Kian. S'ils gagnent ce soir, ils vont vous faire gagner un cadeau, madame. C'est quoi votre prénom ?
3: Cynthia.
1: Cynthia. Oh.
0: Et moi, 647. 647. Ah, c'est monsieur.
1: Ah, c'est monsieur. Monsieur, vous jouez avec l'équipe de Bérangère Kriev.
0: Et monsieur, vous vous appelez comment ?
13: Emeric.
0: Emeric. Emeric.
13: Y.
1: Emeric, regarde, j'espère que tu vas gagner un très beau cadeau. L'un des deux en tout cas, l'autre aura un autre cadeau. Regardez les deux cadeaux qu'on offre ce soir.
14: Altic, la marque française de PC basée à Nantes, hein, toujours, vous offre cet ordinateur portable 16 pouces, idéal pour mater des séries en télétravail. Eh oui. Et pour les perdants, un annuaire de la Sarthe de 2006, pour rappeler les gens qui vivaient dans la Sarthe en 2006. Très sympa, la Sarthe.
1: Parce qu'on aurait pu vous faire un faux, c'est un véritable annuaire de la Sarthe de 2006 qui sera gagné pour le perdant. Quoi qu'il arrive, vous repartirez les mains pleines. Le principe est simple. Je vais vous donner des thèmes, d'accord ? Chaque fois que vous me donnez une réponse que je considérerais comme être une bonne réponse, vous restez dans le jeu, vous repartez au début de la file. Quand vous me donnez une mauvaise réponse, vous repartez au pupitre, c'est perdu. Vous avez 3 secondes pour me donner une bonne réponse. On commence avec l'équipe qui est en tête. On y va. Citez-moi une marque de voiture, soyez bon, parce qu'il faut au moins que j'en cite 3.
9: Attends, mais je joue pas là pour l'instant.
1: C'est Bérangère. Une marque de voiture.
0: Citroën.
9: Mercedes.
1: Là, vous repartez.
9: Ah ouais, ok.
0: Ah ouais.
1: Fiat.
3: Honda. Audi.
9: Lamborghini. Il se prend pour qui ? Peugeot.
0: Toyota. Renault.
9: Tesla. Volkswagen.
1: Basso Auto.
9: Yes.
8: Déjà, j'ai. Bah oui, Fiat.
9: Elle a déjà dit.
1: Morgane, ça saute. Morgane, ça saute. Morgane, ça saute là-bas.
8: J'ai pas de nom de voiture.
5: Ah, on change de thème quand il y a.
1: On change de. Bah, des fois, oui, des fois, non, mais là, j'ai envie de changer de thème, j'ai envie de mettre un peu de peps.
8: Oui,
5: tu fais ce que tu veux.
0: Oui, change.
1: Attention, citer un endroit où on se rend avec sa serviette, Fanny.
3: À la piscine.
9: Sauna.
1: Très bien.
3: À la plage.
9: À la plage.
3: Dans une crique.
5: Ah bah c'est la même.
1: Ouais, la crique plage.
5: Non, non.
8: Il a volé, il a volé,
3: il a volé. Et alors tu as plage de sable et tu as plage de rocher, c'est une crique.
5: Ouais, si on avait oublié qu'elle venait de Marseille. Bérangère.
0: La douche.
1: Comment?
0: La douche.
9: Le hammam.
1: Mais voilà.
5: On l'a déjà dit.
1: Non, mais sauna.
5: Au travail, une serviette, ça peut avoir plusieurs sens.
1: Ah, avec la petite. Tu penses aux serviettes hygiéniques?
5: Non, je pense au sac de travail.
9: Ta serviette, ton ou ta sacoche, quoi.
1: Autant pour moi.
3: C'est long.
5: Au gym.
1: Ou quoi?
5: Au gym, parce que je suis anglais, au gym, à la salle de sport.
3: Et moi, du coup, je pars sur la serviette hygiénique aux
1: toilettes.
3: Allez,
1: toilette.
3: Je la prends. Allez, hop, au cours de yoga.
5: Ouais. En cours de cycling, dynamo cycling.
1: Non, au sport.
9: Ah bah,
1: hein.
9: si on dit cric, on fait sport.
1: On a fait le sport.
9: Ah, donc, on parle pas yoga, non. C'est ça? Ah, d'accord.
1: Non, on a déjà fait yoga.
9: Ah, d'accord, pardon. Tu sais, quand. En fait, je te raconte un truc.
5: C'est le meilleur moyen. C'est du génie. En fait, allez, attendez, allez, allez, faut que je te raconte un truc. Très bien.
1: Attention, on y va. Oh, citez-moi quelque chose qu'on mange en rentrant de soirée.
0: Un burger.
1: Comment?
0: Un burger.
1: Un burger.
9: Pizza.
1: Pizza, très bien.
9: Des pâtes.
1: Ouais, oui.
3: Ça peut être un kebab.
1: Un kebab, ok.
3: Du coup, du pain.
9: Bah oui.
3: Du pain,
9: oui, c'est bien.
3: Trop dalleux. Hein. Pain, beurre, oh là là. Ah, la gueule de bois est annulée. Hein. Camille, bah regarde-moi dans les yeux et dis-moi oui.
0: Du pain.
9: Bah oui.
3: C'est le seul truc qu'on a à la maison qui est prêt.
8: Tu ne fais pas avoir, Camille, c'est sa technique.
9: Fanny, je suis désolé. Ah. Allez.
3: Je vais me foutre en l'air,
9: ciao.
3: Mais ok.
9: Ciao.
15: Retourne en Belgique.
5: Le méchant, mais pas trop méchant. Retourne en Belgique.
0: Retourne à ta maison.
1: On avait de la pizza froide, on l'a dit.
5: Ouais.
1: Des raviolis en boîte.
5: Des frites, moi j'aime les dire.
1: Bah, bien sûr, j'acceptais également une crique.
5: Bon, hey,
1: citez-moi.
3: Qui démarre?
5: C'est qui démarre? Ouais, très bon.
1: C'est ça, tatouage. Citez-moi un os. Le nom d'un os.
5: Le fémur.
3: Le tibia. Le l'humérus.
5: Les côtes.
1: Mais je sais où c'est.
5: L'épaule.
3: Mais j'attends.
0: La clavicule.
1: Non, c'est pas un os, c'est vraiment un endroit du corps, mais c'est pas un os.
10: Je suis une merde, je le savais.
1: Et attention, hein, c'est là la surprise, hein, parce qu'on va rester sur le même thème. Camille, on reste sur le même thème.
0: La colonne vertébrale.
1: Un os.
10: La clavicule.
11: Le cubitus.
0: Je l'ai déjà dit.
11: Le phalange.
0: Le...
1: Quoi?
0: Non, mais pourquoi?
1: Pourquoi? Elle a eu vachement plus de temps que Bérange.
12: Mais c'est horrible, mon cœur.
13: Allez, Bérange, tu sautes.
1: Oh, allez, tiens. Il reste plus que GC face à Camille et Nordine. Voici le dernier thème.
13: On a inversé la tendance.
1: Voici le tout dernier thème.
0: J'ai le cœur qui bat.
1: Peut-être. Citez-moi, ça va pas être simple. Une star que vous pouvez imiter. Camille.
0: Maïté.
1: Ah, il faut.
13: Je prends.
10: Céline Dion.
11: Je suis quand même super content de mon public. Là, ben...
1: Nordine.
13: Mbappé.
11: Non, il est important, c'est le premier. Par
13: je le prends. Apprends du choix.
1: J'essaie.
11: Paris Hilton. Oh my god, you slay.
13: Bah oui.
0: Redouane Bougueraba. Ça va, fils de pute.
13: Ouais, ça marche.
11: Kian Kojandi. Non, parce qu'en fait, je vais te raconter une histoire.
12: C'est meilleur, Nordine.
11: Bérangère. Mais c'est un buzzer, ça.
12: Je sais.
13: J'ai pas,
11: ouais, j'ai pas mal.
1: J'ai plus.
11: Yes.
1: J'ai plus. Ciao. Cynthia, tu repars avec l'ordinateur. Bravo. Pour toi, moi, Émeric. Les copains, on va y aller maintenant avec la troisième manche. Ça commence à se préciser, hein, puisque juste après, ça sera la manche contre triple. Je vais demander à Fanny et à Nordine de venir jouer avec moi. C'est parti. Là, c'est vraiment un moment important. C'est quasiment à égalité. Il faut absolument gagner cette manche. Le buzzer, il sera allumé qu'à la fin de l'énoncé de ma question. OK ? Attention. Citez un endroit. Non, c'est pas fini. Citez un endroit où l'on vous offre du café gratuit.
13: Bravo. À la cafette.
0: Wow. Okay.
13: À la cafette.
1: Bah, à la cafette, je pense qu'il est payant.
13: Bah oui.
1: On va regarder.
13: Mais non, des fois.
1: Les 6 réponses les plus données.
0: Gratuit.
1: Fanny.
13: Allez.
1: Oh. Voilà. Donc maintenant, Fanny, tu l'as compris, il faudrait que tu me trouves ou la 1 ou la 2.
3: Est-ce que tu peux me répéter la
1: Bien
3: question
1: Bien sûr, citer un endroit où l'on vous offre du café gratuitement.
3: Chez des connaissances.
1: Chez des connaissances, on va vérifier.
0: Chez les amis, oui.
1: Ah oui.
0: Chez un ami, ouais.
1: Fanny, qu'est-ce que tu fais alors? Tu prends?
3: On calme Louis. Non, on va laisser la main. Tiens.
1: On prend le bol, on laisse la main. C'est donc vous qui allez jouer maintenant.
0: Quoi?
13: Allez, l'équipe.
0: Quoi?
13: On est capable. Ouais. On peut le faire, Camille.
1: Camille, donne-moi un endroit où on vous offre du café gratuitement.
0: Dans une chambre d'hôtel.
1: Payant, on vérifie.
3: Bah, c'est pas
10: le petit déj qu'on paye à l'hôtel.
0: Si, c'est gratuit, t'as des capsules.
10: Oui, dans
0: déjà
10: la chambre,
0: dans la chambre.
13: Oui, c'est vrai.
1: Eh, c'est pas faux.
10: Ouais, bah, moi, je suis juste fair play. Quand c'est vrai,
13: on vérifie.
1: Ouais. Kian, citez-moi un endroit où l'on vous offre du café gratuit.
13: L'avion.
0: Celle-là, elle est bien.
1: Ben oui, ça c'est. Je pense que c'est même la une. Hein. On va vérifier.
0: Non.
1: Quoi?
10: Ok. Pas de soucis.
1: Non, je l'ai pas. Non, je l'ai bien pris.
10: Non, c'est super.
11: C'est une dinguerie de rater ça.
1: Morgane. S'il te plaît, cite-moi un endroit où on vous offre du café gratuit.
8: Dans une association ?
0: Une association ?
10: On est vraiment
0: volés. C'est les hyènes du Roi Lion, quoi.
10: C'est la pire.
13: C'est même plus des vannes, l'association.
1: Dans une association, elle a dit.
0: Et non !
10: C'est pas dans une association.
1: Les criers, vous pouvez vous concerter, essayer de trouver une réponse commune. Laissez-moi les bigous.
0: Hey,
10: il n'y a plus de bigous.
0: Va travailler.
11: Alors. Je suis Nespresso.
1: Citez-moi un endroit où l'on vous offre du café gratuit. Nordine.
0: Là, on peut l'aider ou c'est fini?
1: Ah, non, on peut plus l'aider. Non.
0: Okay.
1: Non,
8: je viens de l'aider.
1: Attention, Nordine, 3 secondes.
13: À l'école.
0: Mais non, Nordine.
8: Nordine.
13: À l'école de quoi?
8: On vient en te maternelle. Donner une réponse.
13: Non, mais
1: Non, mais il n'y a pas de souci. Non, mais c'est vrai que souvent, en CE2, Non. Les gars, ils passent. Et ils disent, je vous mets quoi ? Un café ou plutôt un quart de rouge ? Bon, je... Café, tiens.
8: Allez. Dans un magasin. Non,
1: bah, ah, là, on peut plus changer, hein, parce que là, on va être sur l'école.
11: Ah, c'est putain. Validé.
1: C'est validé, ouais. On va regarder.
8: Non. Mon Dieu.
11: À l'école, au lycée, quoi.
1: Alors, je vais prendre votre avis à chacun et après, ouais. Je demanderai à Bérangère de valider. Qu'est-ce que t'en penses, GC ? Un endroit où l'on offre du café gratuitement ?
5: Bah, moi, j'ai envie de dire dans un magasin de café.
1: Dans un magasin de café.
8: Un magasin de café qui, avec une, c'est... une égérie qui serait Georges Clooney.
1: Bien sûr. Tu vois, ça me parle pas du tout, je me rends pas compte.
8: C'est gaffe.
1: Fanny,
3: j'adore. Pas du café. Moi, je dirais dans les magasins où les trucs coûtent cher. Comme ça, ils te filent un café, comme ça, t'as moins l'impression de te faire
5: dans
3: un.
5: Dans les magasins de luxe ?
3: Ouais.
1: Ah, c'est pas bête.
8: C'est pas bête, c'est pas idiot ça. Hein.
1: Pas bête, hein. Mais je sais pas, j'ai pas les réponses, je veux pas vous induire en erreur. Louis.
10: Chez le coiffeur, mais je sais pas si tous les coiffeurs font ça. Non, peut-être pas d'ailleurs. J'ai la réponse à ma question, mais
5: les coiffeurs un peu haut de gamme, quoi.
1: Bérangère.
9: Au spectacle de Jesse pour pas s'endormir.
1: Oh, oh, c'est pas vrai, je l'ai vu, il est génial son spectacle. Je m'en veux déjà,
8: Ça tire à balles réelles.
5: C'est parce qu'il supporte pas la pression. C'est pour ça que je le connais.
1: Bien sûr.
5: C'est sa manière d'exister.
9: C'est pas vrai, le spectacle de GC est génial. C'était juste
1: T'as culpabilisé immédiatement. J'ai jamais fait. Je suis incapable.
8: Là, moi, je dis ma réponse et après, on concilie.
1: Alors, il y a eu coiffeur, il y a eu magasin de café.
8: Ouais,
1: magasin chic.
5: Je pense magasin de café.
1: Tu peux passer à autre chose.
10: C'est où est-ce qu'on vous offre du café gratuit ?
1: Bah, ouais. La question est vraiment la même. Un endroit où l'on vous offre du café gratos.
8: On va aller dans le magasin à café.
1: Dans le magasin à café. Ou pardon, ils ne m'ont jamais offert un café.
10: Excusez-moi
1: de vous le dire, mais moi je vais j'achète tout le temps un capsule là-bas, ils ne m'ont jamais offert un café.
8: Putain.
1: Après, c'est peut-être que pour les. Hey, c'est peut-être que pour les vedettes du musical, hein.
5: Ah bah tu peux parler.
8: Oui, bah attends.
1: On va vérifier, regardez.
5: Putain, pensais qu'on s'est trompé.
8: Oh là là, ils nous invitent dans le.
1: Ben non, mais je sais pas, c'est ça que je vous dis ça, ou j'ai m'ont jamais offert un café. On va regarder.
8: Oh, what the fuck.
1: 43 points pour la famille qu'aujourd'hui.
9: Grâce à moi. J'ai bien fait de m'écouter.
1: Sixième, alors on regarde les réponses qui manquaient.
8: Fanny.
1: J'espère pour vous qu'il n'y en a pas que vous aviez pensé. Dans les salons VIP d'aéroport.
8: Oh non.
10: Blague.
1: Alors regardez, numéro 4.
8: Dans les magasins chics.
1: Ah putain.
8: On l'avait dit.
3: Et attends,
8: putain.
3: Tu verras la famille en 1.
1: Ah, oh là là, on coiffeur. S'il y a coiffeur ou famille.
8: Moi j'écoute Louis hein, maintenant.
1: S'il y a coiffeur ou famille, franchement, faut que vous passiez dans cette famille-là.
5: Écoutez Louis. Et Louis,
8: mais Louis il donne toutes les bonnes réponses.
5: Non mais pas du tout, oui.
8: Si, si.
1: Non mais passez tous là-bas, qu'on laisse Bérangère là. Passez tous dans l'autre famille.
8: Ça va.
1: La première réponse.
8: Chez le coiffeur. Je suis pas
1: je vois. Je vois absolument pas de quoi tu parles.
5: Je peux pas répondre à cette question. Hein.
1: Ah, c'est fou. Oui, t'as pas. Bah oui. Bah, comme moi, bah, ils vont jamais offrir un café.
5: C'est vrai, ça.
1: En tous les cas, vous l'avez compris.
10: Je me foutre en l'air.
1: On a perdu. Il y a pas une énorme différence de points. On n'a pas non plus 2000 réponses. On est que 89 à 61. C'est donc vrai. Tout va se jouer sur cette dernière épreuve. C'est la manche qu'on triple, les copains. Je vais demander à GC et à Camille de me rejoindre. Alors là,
5: elle
1: c'est
5: a déjà les mains sur le buzzer.
8: Tu sais que ça apporte malheur le verre, comme par hasard.
5: Oui, bah visiblement. C'est pas la fin de cette phrase.
1: Visiblement.
5: Je suis fatiguée.
1: Camille, j'essaie. Est-ce que vous sentez la pression de cette manche cruciale ? Tout repose sur vos épaules. Il faut essayer de me trouver la réponse la plus donnée par les Français maintenant à cette ultime question de la soirée. Que peut-on faire par superstition ?
8: J'ai appuyé largement avant.
5: Ne pas passer sous des échafaudages.
8: C'est une échelle.
10: Sous une échelle.
5: Enfin, sous des.
8: Échafaudages.
5: Sous des échafaudages.
8: Bah, non, c'est dit, hein.
1: Oui. Échelle, échafaudage.
5: Chantier, quoi.
1: Monte charge près du Louvre. Enfin, passez pas en dessous. On vérifie, on cherche les 5 réponses les plus données par les Français. Chaque point vaut 3 points. Ouais. Oui. 19 fois 3. 57. Ce qui veut donc dire que cette manche sera désormais cruciale. Celui qui gagne cette manche gagne tout. Camille, est-ce que tu arrives à trouver la top réponse ? Que peut-on faire par superstition ?
8: Toucher du bois.
5: Ah oui, c'est sûr que ça sera la top 1.
1: Ouais ! L'ascenseur émotionnel.
5: Je sais pas.
3: Non mais attends, parce qu'ils vont peut-être perdre.
5: Ouais.
1: Est-ce que vous prenez la main ou est-ce que vous laissez la main ?
5: Tu choisis, Camille.
8: Non, je pense qu'on peut.
15: Vous pouvez, vous allez arriver. Hein.
1: Allez, on prend la main.
16: Depuis quand
1: allez, on va jouer.
0: C'est hyper bizarre quand tu fais ça.
1: Pardon.
0: On parle d'autre chose.
1: Ah oui, d'accord. Ouais. En fait, tu mélanges la levure. Et là, ta pâte à crêpe, elle est chaude.
0: Mais tu le passes au chinois, voilà, ta farine.
1: Excusez-moi. Ah, pardon, je parlais de recettes.
0: Rien à voir.
1: Je pensais vraiment que vous trichiez autant pour moi.
16: Il y a un jeu, là.
1: Désolé. Ouais, ouais, désolé.
0: Ah, mais on l'a pas vu.
1: Oui, c'est famille en or, en fait. C'est que un peu partout.
16: Ah, c'est ça.
1: Oui, c'est le mec qui parle fort depuis le début. C'est ça. C'est pour ça que t'as ma soirée crêpe. Que peut-on faire par superstition, Kian? Il manque trois réponses.
17: Alors moi, c'est un peu, c'est toujours ce qu'on m'a toujours dit, mais c'est dès que tu croises un chat noir, tu craches par terre.
18: Attends, mais ça, c'est ce qu'on t'a dit, mais ta réponse, c'est quoi?
17: Parce c'est, que là, bah, tu racontes c'est ça, qu'est-ce qu'on fait par superstition?
19: Non. Oui, oui, mais là, tu racontes une anecdote, mais ta réponse maintenant pour le jeu que tu vas donner à Camille, c'est quoi, pas ça?
17: Retourner du pain.
1: Oui, ça n'a rien à voir avec le chat, c'était comme
17: ça. Non, rien, je parlais d'autre chose. J'étais ailleurs.
1: Retournez du pain, on vérifie.
18: Ça va, vous dérange pas? Qui fait ça?
1: Ah non, ça, je vous le laisse faire aussi, hein.
18: Ça veut dire quoi? Pardon.
17: Vous allez pas retourner du pain? Pas retourner du pain?
1: Ah, ok. Peut-être retourner un chat noir, je sais pas, il y avait peut-être un mélange.
18: Mais non, mais.
1: Morgane, que peut-on faire par superstition?
19: Ne pas annoncer une bonne nouvelle avant d'être sûr. Comme t'es en entretien d'embauche ou t'es enceinte et tu dis pas tout de suite.
15: Ouais, c'est vrai. Ouais.
1: Pas mal. On va vérifier.
19: Qu'est-ce que tu veux que je...
1: Alors attention, restez bien concentrés, vous n'avez plus le droit à l'erreur. Même si vous ne les trouvez pas toutes, plus vous en trouvez, plus vous leur compliquerez la tâche, parce qu'ils vont avoir une balle de match derrière. Ils n'auront plus qu'une réponse à me trouver. Ils sont déjà en train de se concerter. Nordine, là vraiment, il faut absolument que tu m'en trouves une. Que peut-on faire par superstition?
15: Toucher...
17: ta tête.
15: Ouais, ça c'est vrai, ça c'est un truc.
1: On va regarder, je connais pas ça.
18: Quand il n'y a pas de bois autour.
1: C'est pas grave. On n'a pas perdu encore.
19: Il est méga dur.
18: Bérangère.
1: Alors attendez, je fais un petit tour de famille.
17: Attends, t'es
18: pardon,
17: folle.
18: Mais hé.
1: Je fais un petit tour de famille et je validerai la réponse que Bérangère fera toute seule. J'essaie.
17: Oui, je disais jouer au loto, mais j'y crois pas trop non plus à jouer au loto.
18: Pas de sens.
17: Oui, bon bah.
16: Jouer. Je participe.
20: Non, mais tu peux jouer tes chiffres fétiches au loto.
17: Voilà, c'est ça.
1: On cherche les réponses les plus données, mais c'est une bonne réponse. Les gens font ça. En tout cas, on le fait par superstition. Mais est-ce que c'est une des plus données? Moi, je sais pas. Fanny.
21: Éviter le chiffre 13.
1: C'est bien ça. Éviter le chiffre ou vendredi. Ouais, ok.
17: Ça, c'est bien, je trouve.
1: Louis.
20: Éviter les chats noirs.
0: Les tuer, les massacrer, dès qu'on en voit un. Mettre pim, pim, pim, chat noir.
17: La famille Adams.
1: Oh, waouh.
17: Oh, waouh, il y a du budget sur ces émissions.
0: Ils ont...
17: Il y a le sort.
0: T'as vif, la régie.
1: Bérangère.
18: Croiser les doigts.
17: Putain, elle ne l'avait même pas dit. Tu viens de le trouver?
18: Ouais.
17: Oh là là, regarde ce qu'elle a fait. Famille, vraiment, t'arrives à la fin, t'as dit, je dirais ça comme ça.
1: Elle nous l'a même pas.
17: Elle a droppé le mic.
0: C'est tombé.
17: Mais c'est une bonne réponse. J'ai dit entre ça et 13. Mais ouais. Je dis plus rien parce que j'ai influencé la mauvaise réponse.
20: L'avantage de 13, c'est que c'est tellement flou que la régie va valider. C'est-à-dire 13
18: oui,
20: à table,
18: c'est,
20: vendredi
18: tu dis juste
20: 13.
18: Éviter 13. Le chiffre 13 et tu nous dis s'il faut être plus précis.
20: Ouais. C'est juste que quand t'as dit croiser les doigts, tout le monde a fait. Et donc c'est remonté de loin.
1: Est-ce qu'on écoute la famille? Est-ce qu'on fait cavalier seul? Bérangère, moi j'ai pas la réponse, mais il va falloir me valider quelque chose.
17: Eh, pas de pression, si tu te trompes, on gagne, ok?
0: C'est horrible.
17: 13.
1: Bérangère, là ça va être vraiment 3 secondes. 3, 2, 13. 13 est validé.
17: Ça ne veut rien dire, hein, 13. Mais bon,
18: non,
17: on comprend.
1: Non, mais attendez, je
0: 13, aéroport,
1: je prends l'engagement. Éviter le chiffre 13. On est d'accord. Évitez le chiffre 13, on va vérifier si ça apparaît maintenant. Vous gagnez.
0: Je croise les doigts.
1: Si on entend un. Si on a un, ce sera pas bon signe. Croisez les doigts, pour moi, c'est un banger.
0: Mais oui,
1: on y va, regardez.
0: Je suis dégoûtée.
1: Bérangère, je pense que ça va être le résumé de tout le match.
18: De ma vie, en fait.
1: Tu ne t'es pas écoutée, mais c'est fou de pas. Est-ce qu'elle est comme ça dans la vie, Chad?
17: Je la connais pas, moi.
1: Mais Bérange, comment tu peux ne pas t'écouter à ce point-là? Et le pire, c'est au dernier moment, elle allait dire croiser les doigts, elle a retourné une fois la tête vers Jessé qui fait 13.
4: Ah, ça va être de ma faute.
21: Oui, c'est la faute de
1: Jessé. Moi, je vous le jure, sur tout ce que j'ai, je n'ai pas les réponses. Mais là, tous les jours de la France, ils se retournent croiser les doigts.
0: J'ai envie de pleurer.
1: Regardez, numéro 5, on va regarder ce qui nous manquait.
20: On t'a embarqué avec nous.
4: Ah oui. Ouais, c'est vrai.
0: Ah ouais.
20: Qui a pensé à
1: numéro
20: ça,
1: 4.
0: Ça se trouve, elle y est pas. Ça me ferait plaisir parce que. Hé hey
1: quoi?

0: Non, ça c'est dégueulasse.
1: Je m'excuse, là je suis obligé quand même de défendre la régie. Vous avez répondu tout l'inverse.
2: Non.
1: Vous avez dit éviter le 13 et là c'est non. Jouer un vendredi 13. Votre réponse est l'inverse absolue de celle-là.
0: C'est vrai, c'est vrai.
1: En fait, il voulait juste s'il y a 13, c'est bon.
3: Ouais. Mais ça peut pas être une réponse.
2: Bah, il y a bien eu avec téléphone.
0: J'ai hâte.
3: Et allons découvrir la dernière. Pas ça, ne faites pas ça.
0: J'ai mal, mais j'ai eu trop mal.
3: La seule réponse de GC, ça a été oh oh.
1: Tu bon, m'en veux. On joue quand même tous pour la
3: mais
1: même
3: oui.
1: Asso. Hein.
3: C'est ça le plus important.
1: Céline qui, hein. Kian, t'es d'accord? Le fait qu'il y ait une équipe qui gagne, qui perde, ça compte peu. Le fait que Bérangère et GC s'adressent plus jamais la parole, c'est pas le sujet.
0: Non.
3: Le sujet, c'est qu'on gagne de l'argent pour la sauver.
0: Oui. C'est vrai.
1: Et quand même, Bérange, elle n'est pas en gros ego boost là au moment où on se parle. Mais vraiment, allez applaudir Bérangère. Elle est en tournée dans toute la France avec son spectacle sexe. Et à l'Olympia, les 1er, 2 et 3 octobre. Je suis allé voir le spectacle, il est génial.
0: Merci,
1: franchement, faites comme moi, allez la voir, allez l'applaudir, le spectacle est canon.
0: Ça me remontera le moral. Venez. Alors, finale, allez,
1: c'est la belle vie, c'est la finale. Kian, tu viens qui?
3: Avec Morgane.
1: Morgane, tous les deux, venez, allez, c'est parti, ça sent bon là. Allez, on la gagne cette finale, on la gagne. Venez vous mettre ici en face de moi, petit trois noirs ici, hop, et mettez-vous à côté si vous voulez bien.
3: D'accord.
1: Merci, face à moi. Kian me dit, est-ce que tu peux me réexpliquer le truc? Bah, je vais le faire. Hein.
3: Ah, c'est gentil.
1: Ça me fait plaisir. Je vais vous poser 5 questions, les mêmes, identiques, chacun votre tour. D'accord? 5 questions qu'une nouvelle fois, on a posées à un panel représentatif de Français. On va compter les points que vous obtenez chacun en répondant à votre question. D'accord? Si vous obtenez 200 points, à ce moment-là, on débloquera les top réponses. On regardera le nombre de réponses, les top réponses, les numéros 1, les réponses les plus données par les Français. Il n'y a rien d'écrit hein, là, maintenant. Les réponses les plus données par les Français.
3: Si tu montres un truc, je regarde.
1: Oui, bien sûr. Et on va monter dans la pyramide des gains. Pyramide des gains. Premier palier, une top réponse, 5000 euros. La deuxième, 10 000 euros. Troisième top réponse, 15 000 euros. Quatrième top réponse, c'est 20 000 euros. Et alors, s'il n'y a que des top réponses, alors là...
4: Super jackpot.
1: 100 000 euros pour l'association. 1500 euros, quoi qu'il arrive, pour l'asso, parce qu'on arrive en finale et puis on est content d'aider cette belle asso. Qui va jouer en premier?
3: Vas-y, Morgane, comme ça...
4: D'accord.
1: Morgane en première. Donc, je vais lui poser 5 questions. Ouais. Morgane, tu auras 20 secondes pour m'y répondre. D'accord?
4: À chacune ou en tout?
1: À tout. À toutes les questions. Donc, tu peux passer, mais ça va très vite. Kian, on va te mettre de la musique pour pas que t'entendes. Ensuite, tu vas venir et toi, tu auras 25 secondes pour répondre aux mêmes questions.
3: D'accord.
1: D'accord.
4: Okay.
1: Kian, je te laisse aller derrière cette porte parce que tu vas jouer après,
3: ah
1: tu
3: oui,
1: passes en deuxième.
3: Pardon.
1: D'accord.
5: Allez, maman.
1: À tout à l'heure, Kian. Morgane, on va y aller. 5 questions, 20 secondes. Mon chrono va démarrer à l'issue de ma première question. Bien concentré. À part sur son smartphone, où peut-on noter un numéro de téléphone rapidement?
4: Dans un bloc-notes.
1: Selon vous, que fait votre chien en votre absence?
4: Il dort.
1: Qu'est-ce qui vous ferait mettre un 2 sur 10 à un dîner chez des amis?
4: Une mauvaise nourriture.
1: Que vous évoque le patinage artistique?
4: La glace.
1: Qu'est-ce qui coûte plus cher qu'un avion?
4: Un pays.
2: Elle a pas le mental, ça s'est effondré à la fin.
3: Un pays. C'est quoi cette mentalité de
1: colon? Tu sais pas, je t'ai pas dit. Tu sais que la semaine dernière, je me suis acheté le Kazakhstan. J'avais déjà la Croatie. Je me suis dit, c'est con de pas avoir un peu
0: oui,
1: de.
0: Mais t'as bien fait.
2: Une entreprise.
1: C'était très
3: attends,
1: bien, Morgane. C'est pas mal, hein. Franchement.
3: C'était bien parti, ouais.
0: Super.
1: Allez, on va découvrir les réponses de Morgane, voir combien de points ça rapporte. À part sur son smartphone. Où peut-on noter un numéro de téléphone rapidement? Tu m'as dit un bloc-notes.
4: Oui.
1: C'est super, ça.
5: Alors bah qu'un ouais. Papier aurait été peut-être plus large.
0: Sa main, sur sa main.
1: Ouais, bien joué. Ouais.
3: Bravo.
0: Oui, Morgane, oui.
1: Oui.
0: Oui.
4: Ça fait du bien, j'espère.
0: C'est bien.
1: Selon vous, que fait votre chien en votre absence? Il dort. La réponse a été donnée. 40, 85.
3: Wow.
2: Tout va s'écrouler à la fin, c'est dommage. Hein.
1: Qu'est-ce qui vous ferait mettre un 2 sur 10 à un dîner chez des amis?
5: Que l'ami soit gesté.
1: Mauvaise nourriture. La réponse a été donnée. Là, c'est pareil.
0: Yeah. Yeah. Elle est forte, Morgane, hein.
1: C'est super, mais ça va être très dur pour Kian de passer derrière parce que c'est aussi peut-être des réponses qu'il va dire, faudra vite qu'il change. Que vous évoque le patinage artistique? Ouais, vous m'avez répondu la glace, c'est pas mal.
4: C'est là que ça commence à paniquer.
1: Bah, je pense que c'est pas mal en vrai.
0: Le sequin, ça marche.
6: Oui, les collants.
1: Regardez, la réponse a été donnée.
0: C'est Bonali d'abord.
1: Ah, c'est ça.
4: Ah ouais.
0: Les JO, quoi.
1: Et attention, qu'est-ce qui coûte plus cher qu'un avion? Vous m'avez répondu. Un pays. Alors en soi, c'est pas faux.
4: Bah, ça a été vrai à une époque.
1: Bah oui. Ouais.
4: Où il n'y avait pas d'avion, quoi, d'ailleurs.
3: La réponse a été donnée. Oh non. Impossible.
0: Oui, c'est elle. C'est Morgane.
6: Oui, il y a une personne en France qui l'a dit, c'est elle.
1: Pas du tout. C'est le neveu de Kadhafi qui a répondu.
3: Et donc, ça nous fait. C'est énorme, hein, Morgane. Un grand bravo.
1: 140 points. Il nous manque 60 points. On va accueillir Kian, il va y arriver, c'est sûr.

0: Il est vilain.
1: Il est méchant.
0: Il s'attaque à chacun d'entre nous.
2: Bonne chance.
3: Tiens. 200 points, tu te rappelles, hein. 200 points atteints. Je vais bien tout te réexpliquer. Je vais quand même te montrer le score qu'a fait Morgane en 5 questions.
4: Ouais, ouais.
3: Mais attention. Il y a un truc important. C'est que pour avoir un score comme ça, c'est qu'aussi elle a donné des top réponses. Donc ils vont peut-être te venir aussi. C'est là que c'est très dur.
2: Et
3: c'est
2: je dois vite switcher à une deuxième réponse.
3: Dans ce cas-là, on a mis un son un peu moderne. S'il y a un son que, s'il y a une réponse qu'elle a déjà donnée, qu'on va te faire découvrir.
4: Oh.
3: C'est de l'IA. Hein.
2: Ah, putain.
3: Et donc, ce son, si tu l'entends, tu dois vite changer ta réponse, d'accord, d'accord. C'est plus dur, on te donne 5 secondes de plus, t'as 25 secondes pour répondre aux 5 questions.
2: Là, j'ai 25 secondes.
3: 25 secondes.
2: Okay.
3: Tu peux passer, mais je te conseille pas de trop passer, okay, parce qu'on a du mal à revenir sur les questions après. Bonne chance, le chrono démarre à la fin de ma première question. À part sur son smartphone, où peut-on noter un numéro de téléphone rapidement?
2: Sur une enveloppe.
3: Selon vous, que fait votre chien en votre absence?
2: Il dort. Il me cherche.
3: Qu'est-ce que vous ferez, qu'est-ce qui vous ferait mettre un 2 sur 10 à un dîner chez des amis?
2: Des endives au jambon.
3: Que vous évoque le patinage artistique?
2: Souria Bonali.
3: Qu'est-ce qui coûte plus cher qu'un avion?
2: 2 avions.
5: C'est du génie. On n'a même pas eu l'idée. C'est du génie.
3: C'est fou, viens te mettre là, on va regarder tes réponses. J'espère qu'on va obtenir les 200 points. Allez, on va découvrir les réponses de Kian. Tu vas aussi pouvoir découvrir celle de Morgane.
0: Il nous nargue, il nous nargue.
3: Tu as fait un carton, hein, Morgane.
4: Ouais.
3: Regarde un peu les réponses.
6: Heureusement que t'es là.
4: Ouais.
3: À part sur son smartphone, où peut-on noter un numéro de téléphone rapidement? Il y avait la main, ouais. Mais l'enveloppe est pas mal du tout. Je pense, j'espère. Il nous manque 60 points à aller chercher, on va découvrir.
4: Ça va le faire.
6: Mais qui a des enveloppes sur lui, genre?
2: Non, mais tu sais, une enveloppe ouverte.
4: Ouais.
3: Eh bien.
2: Ouais. Non, vous avez jamais essayé sur des enveloppes ouvertes?
4: Si, c'est ça.
6: Après, c'était...
3: La top réponse, c'était la main.
0: Oui.
2: Ouais.
4: Ah ouais.
2: Et juste avant, juste, je peux dire quelque chose? Les gens qui sont là, qui ont joué à cette partie, ont tous un super spectacle. Allez les voir.
0: Oh, nickel.
2: Allez les voir. Ils font tous un super boulot dans l'humour et ça fait vraiment du bien.
7: Et il y a aussi Louis.
3: Deuxième question. Selon vous, que fait votre chien en votre absence? Alors, t'as aussi pensé à Hildor, qui va être la top réponse. T'as basculé sur...
2: Je cherche.
3: Il me cherche. La réponse a été donnée.
2: Ah. Wow. On est tout très loin.
3: La top réponse est bien sûr Hildor, ça veut dire que c'est 5000 euros garantis pour Linky l'association. À partir de maintenant, si on obtient 200 points, ça sent bon, mais on les a pas encore. Qu'est-ce qui vous ferait mettre un 2 sur 10 à un dîner chez des amis?
2: Ah non, c'est sûr que non.
3: Là, c'est niche. Hein.
2: C'est hyper niche.
3: Des endives au jambon. Moi, ça me parle. Mais combien de Français ont répondu ça? Un.
2: Un petit point. Ouais. C'est pas là, on vous
3: promet. Ça fait un.
2: C'est la même personne.
3: C'est celui du pays, ouais.
2: J'achète également le pays.
3: Il nous manque 20 points. La top réponse était bien sûr mauvaise nourriture. Ça veut dire 10 000 euros pour l'association si on obtient les 20 derniers points.
2: Bon, 2 avions, c'est sûr que non, mais en tout cas...
3: Mais je pense qu'il peut y avoir des réponses de 2 avions.
2: Je suis pas sûr, mais bon, merde.
3: Que vous évoque le patinage artistique?
6: Là, il a été trop loin.
4: Ouais, là, c'est...
3: Ouais. Je sais même plus ce que tu m'as répondu.
2: Souria Bonali.
3: C'est peut-être un peu niche aussi, mais on va voir, on va regarder.
0: Oh non.
7: Bah, franchement, ça se tente, hein.
0: Ça se tente, plus de 17.
3: Alors là, la top réponse, c'était la grâce pour le patinage artistique.
4: Ah. Ah. Oh, wow.
3: Et pas la glace.
4: Qu'est-ce qui est plus cher qu'un avion? Bah, la grâce.
3: Alors attention, qu'est-ce qui est plus cher qu'un avion? Tu m'as répondu, Kian, 2 avions.
6: Je suis sûr que c'est une golden réponse.
2: Je suis désolé.
4: Non.
2: Je m'en veux tellement.
4: Non.
3: Je te jure, j'ai aucune idée s'il va apparaître 40 ou 2.
2: Je m'en veux.
3: La réponse a été donnée.
2: Regardez 200 000
3: réponse, c'était la fusée. C'est pas la top réponse, mais c'est 10 000 euros pour l'association. Mais c'est fou, un point près. Wow. 200 points pile. 10 000 euros pour cette très belle association. Vous remet le lien là, bien sûr, pour aller les soutenir. Merci au public. Merci à toute l'équipe. Chad l'a dit, il n'y a que des spectacles super drôles de tous les humoristes qui étaient avec nous ce soir. Merci à eux d'être venus. Bravo à Chan, bravo à Bérangère, bravo à leurs deux familles. À très vite sur TNC. Salut.

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0: J'ai la certitude que nous parviendrons à faire de cette communauté une vraie famille.
1: Mélanie, Tom vient de finir sa conférence de presse. On enchaîne avec la séance photo. Alors n'oublie pas de bien le regarder dans les yeux, surtout en marchant vers la voiture.
2: Ça fait 2 mois que j'assiste à ce genre de kermesse. Je devrais m'en sortir.
1: Ne fais pas de soucis pour ça. Va vite aux côtés de ton mari.
0: Merci beaucoup. S'il vous plaît, excuse-moi.
2: Papa. Coucou, chérie.
3: Ouais.
0: Juste une photo du couple, s'il vous plaît.
4: Deux secondes, s'il vous plaît. Merci.
5: Merci. Essaie d'être plus chaleureuse, ton sourire est un peu forcé.
6: Merci à vous.
5: T'es superbe, cela dit.
2: Tu n'avais jamais voté de ta vie quand tu l'as rencontré. C'est le rêve de Tom, pas le tien.
7: Si, j'avais voté. Et puis si je le fais, c'est par amour pour mon mari.
2: Oui, Mélanie, sauf que tu n'éprouves pas d'amour pour ton mari.
7: Ça me fait chaud au cœur de voir que tu imagines que j'ai vécu 8 années de mariage malheureux. Merci.
2: Non, je pense seulement que tu as passé 8 ans à te cacher derrière un mariage convenu.
7: Désolée. J'ai choisi d'épouser Tom. Avec tout ce que ça pouvait entraîner.
2: Hé, hey, toi, tu crois que je t'ai pas vu? Je veux que tu sois là demain à 5h précises. Il faut qu'on travaille tes sprints. Quoi?
7: Non, rien.
2: Je dois montrer de quoi je suis capable puisque tu n'es plus là.
7: Tu fais un boulot extraordinaire. Vraiment. Et je dois reconnaître que l'ambiance me manque. J'aime bien le satin.
2: C'est une chance. Moi aussi.
7: C'est vrai?
2: Oui.
7: Tu verras, ce sera très mignon.

0: Lâche-toi.
1: Commence pas ce que tu peux pas finir.
2: C'est toi qui seras bientôt fini, connard.
3: Regardez, monsieur, il se prépare quelque chose dans le quartier sud. C'est Carlson.
4: Après lui. Il est sur le point d'en mettre un troisième au tête.
5: Laisse-le finir et amène-le. Plus sûr dès aujourd'hui. Entrez. Ça va aller, George. Qu'est-ce que ça veut dire? 4 bagarres ce mois-ci?
6: Légitime défense.
5: Agression. Mais là n'est pas la question. Ils vous ont dans le collimateur. Ils finiront par vous avoir et je ne veux pas de ça. Il faut que je vous sorte du circuit.
6: Je retournerai pas au mitard.
5: Vous irez où je vous dirai d'aller. Je vous ai mis dans l'équipe de travail extérieur. C'est un travail dur, payé $4.84 par semaine, et qui vous tiendra à l'écart de ma prison. Mais je ne peux pas mettre un meurtrier avec des droits communs. C'est délicat. Alors j'ai décidé de vous affecter à l'exploitation de ma ferme. Vous commencez demain. Entrez!
7: Oh, je vous demande pardon, j'ai vu Georges et je n'ai pas réalisé que... Oh.
5: C'est rien, nous avions terminé.
7: Merci.
5: Bonjour.
7: Salut.
5: Monsieur Carlson, voici ma femme. Elle enseigne à la prison dans les classes qui préparent au bac, qui supervise tout à la ferme. George ? Demain, Monsieur Carlson nous rejoint à la ferme.
8: Oh. Oui, monsieur.
5: Peux-tu ramener ce prisonnier dans son bloc, s'il te plaît ? On a prévu une réunion de campagne au pied levé à la maison ce soir. Il faut que tu prépares des amuse-gueules.
7: Ah, oh. D'accord.
5: Mélanie... Ça y est, ça recommence. C'est pour nous deux, tu le sais. Être maire, ce n'est qu'une première étape qui mène au poste de gouverneur.
7: De gouverneur. D'accord.
9: Nous sommes assurés de figurer en bonne place dans le journal de demain.
5: J'ai trouvé l'article de Hall encore bien tiède.
9: Tu as convaincu sa femme de signer ton programme, il va suivre, tu verras.
7: Je ne savais pas quelle quantité préparer. Je n'étais pas sûre du nombre de personnes que vous attendez. J'espère que ça suffira.
9: Oh, j'aurais dû appeler. Les autres n'ont pas pu se libérer. Le délai était trop court.
7: Oh, tant pis, ça en fera plus pour nous.
9: Je suis désolée, Mélanie, mais j'ai dîné avant de venir.
7: Tu n'as pas à t'excuser.
9: C'est gentil.
7: Tom, je peux te parler cinq...
5: Non, pas tout de suite. Nous allons travailler dans le bureau.
9: On ne va pas t'ennuyer avec nos discussions.
5: Devrais prendre un bain, non? Je ne serai pas long.

0: Carlson.
1: Ouais.
0: Bienvenue dans l'équipe de la ferme. Appelle-moi Dale. J'aime pas leur manie de s'appeler par leur nom de famille. Qu'est-ce que tu sais faire, Jack?
1: Je suis mécanicien.
0: Ah, ça me va bien, ça. Il y a des choses à réparer dans le coin.
2: Donc, tu as trouvé sa boucle d'oreille. C'est étrange, tu ne trouves pas?
3: C'est probablement le fermoir qui a cassé.
2: Que se passera-t-il après l'élection? Il va te laisser reprendre ton boulot d'entraîneur? Et le plus important, les enfants.
3: Oh, Amy, ce n'est pas si simple. Il y a de très grandes chances pour que Tom...
2: Oh, Mélanie! Tu aimais tant la vie. Il faut que tu la prennes en main. Ne la laisse pas te dépasser. La vie avec Tom t'a beaucoup changé.
3: Je dois éclaircir certains points. Et toi, alors?
2: Moi... J'ai soif de beau mal, j'avoue.
3: Amy!
2: Et je me désaltérerais bien avec quelques détenus super sexy, pas toi?
3: Mais tu es sur le point de te marier et tu vas épouser un gardien.
2: Le fantasme. Et la composante première du mariage. Oh, tu sais, c'est pour tout le monde pareil. Il y a des hauts et des bas. Oula.

0: Paula et moi avons rencontré une conseillère en images. Elle a fait des suggestions intéressantes. Je crois que ce sera très utile.
1: Super. Oh, mon groupe du samedi est prêt à passer le test. Reste juste à fixer une date.
0: C'est quand tu veux. Et donc, après en avoir parlé avec la consultante, nous sommes d'accord pour dire qu'il vaudrait mieux que tu ne te montres pas au mariage d'Amy. Il faut que tu te décommandes.
1: Tu plaisantes. Non. Absolument hors de question.
0: Chérie, l'image, c'est primordial. La femme d'un candidat ne saurait assister au mariage d'un gardien de prison, voyons.
1: Amy et George sont mes deux plus vieux amis. Tom, on s'est connus grâce à eux.
0: Je sais, je les en remercie. Mais ces relations-là appartiennent au passé. On est au-dessus de ça maintenant.
2: Tu as rendu sa boucle d'oreille à Paula ?
0: Alors c'était ça le problème, hein ? Paula est ma responsable de campagne. Et rien de plus. Tu dois me croire. Est-ce que tu me crois ?
1: Mais oui, je te crois, oui.
0: Bon. Alors c'est d'accord. Fais ça pour nous.

0: Dale, oui.
1: Bonjour, c'est Mélanie. Ma voiture ne démarre pas, vous pouvez m'envoyer quelqu'un ? Merci.
0: Jack, il faut que t'ailles à la ferme.
1: Je sais, Tom, j'aurais dû partir plus tôt. Non, ne m'envoie pas de voiture tout de suite, attendons de voir comment ça se passe. Je te demande pardon. Tom ? Merci d'être venu. Je ne sais pas ce qu'il y a, elle ne veut pas démarrer. Et bien sûr, je suis très en retard.
2: Je suis un spécialiste du retard. En tout cas, c'est ce que disait ma mère.

0: m'observer.
1: Je m'y connais en voiture. Excusez-moi. Il faut à tout prix que je vous dise, vous êtes magnifique dans cette robe.

0: Tom n'a pas encore pris la parole.
1: Je ne me sens pas bien.
0: On attend beaucoup de cette apparition publique. Ton mari a besoin de toi.
1: Ça va aller. Tu seras avec lui.
0: C'est l'histoire de la boucle ? Tom m'a tout raconté. Tu te fais de fausses idées, Mélanie. Je considère Tom comme un mentor. Nous ne voulons pas que les gens se focalisent sur ton absence.
1: Je suis confiante que tu feras en sorte que ça n'arrive pas. Tu n'auras qu'à faire les excuses que tu jugeras utiles. Moi, je m'en vais.

0: qu'elles passent leur test d'évaluation, je ne peux pas sortir longtemps.
1: Je voulais savoir comment tu allais. Paula disait que tu étais très souffrante.
0: Je me sens beaucoup mieux aujourd'hui.
1: Tant mieux. Est-ce que tu as dit à Amy que tu n'irais pas à son mariage ?
0: Non. Et je n'en ai pas l'intention.
1: Je croyais que nous n'aurions pas à revenir sur le sujet. Je t'ai fait une simple requête qui me tient beaucoup à cœur. Ça devrait suffire.
0: Tu vois, j'ai également décidé que c'était ma dernière classe de test.
1: Attends, je ne crois pas que ce soit le moment approprié pour discuter de ça.
0: Il n'y a rien à discuter. Ça fait des années que je mets ma vie en suspens pour te permettre d'obtenir tout ce que toi, tu désires. Je ne suis pas ta responsable de campagne, Tom. Je ne suis pas non plus ta subordonnée. J'espérais plutôt être ta partenaire.
1: Ce n'est pas le moment idéal pour en parler, mais je te comprends. Tu as fait de nombreux sacrifices et j'en suis parfaitement conscient.
0: Merci. Maintenant, je voudrais retourner dans cette salle faire mon travail. D'accord ?
1: Mais je t'en prie.

0: Il est temps de faire de nos rêves de demain la réalité d'aujourd'hui. Avec moi à sa tête, cette ville va connaître, entrez, une nouvelle croissance et une vitalité. Waouh, ça c'est une surprise. Aurais-je oublié une réunion?
1: Non. J'ai pensé qu'il fallait que je t'entretienne de certains thèmes brûlants dont il faut débattre.
0: Je vais étudier ça.

0: Entrez. Monsieur Carlson, asseyez-vous, je suis à vous tout de suite. Madame Sims, merci d'avoir soulevé ce point. Il y a là matière à penser.
1: À votre disposition.

0: Ça va aller, George. Alors, Monsieur Carlson, comment se passe ce travail?
1: Ça va.
0: Bien. Le problème, c'est que vous serez inculpé d'agression sur plusieurs prisonniers. Les détenus agressés veulent témoigner que c'est vous qui les avez attaqués.
1: Comme je l'ai déjà dit, c'était de la légitime défense.
0: Vous allez me dire aussi que vous n'êtes pas un assassin. C'est pourtant une sale affaire qui vous a conduit ici. Voyons, vous avez effectué 2 ans sur une peine qui en compte 16. Avec les agressions, il faut s'attendre à la perpétuité.

0: Qu'est-ce que vous faites ici?
1: Ça, je le prends.
0: Vous devriez y aller, ils vont vous chercher.
1: L'avantage des clôtures électriques, c'est qu'on les croit inviolables. Prenez votre passeport.
0: Quoi? Vous avez une arme, de l'argent, ma voiture, vous n'avez pas besoin de moi.
1: Vous savez aussi bien que moi que sans vous, je ne pourrais pas sortir d'ici. Prenez-le. On y va. Allez. Retirez votre costume de Barbara Bush. Mettez ça, c'est moins voyant. Je vous tourne le dos.

0: déposer votre sac à l'arrière. Allez, vite, fermez la porte.
1: J'ai dit que je vous ferais sortir du domaine, alors vous devriez me faire confiance, je le ferai. Baissez-vous le plus possible et... je klaxonnerai en approchant de la guérite du gardien, il me laissera passer sans m'arrêter.
0: Allez-y, démarrez. On y va au ralenti. Et tout ira bien. Soyez détendus.

0: Je vais m'arrêter quelque part et je descendrai. Vous prendrez la direction qu'il vous plaira.
1: C'est hors de question.
0: On avait un accord.
1: Ça, c'est vous qui le dites.
0: Comment ça ?
1: Il faut changer les plaques. Continuez.

0: Entrez dans le coffre.
1: Quoi ?
0: Le coffre. Dans le coffre, vite, montez dans le coffre.
1: Non, non.
0: Entrez dans le coffre, tout de suite. Dépêchez-vous.

0: est-ce qui gagne?
1: Les Cougars. Vous êtes fan?
0: Comme tout le monde.
2: Vous ne m'indiqueriez pas l'autoroute qui mène au Canada, je suppose?
1: Je pourrais vous l'indiquer, mais je le ferai pas.
0: Vraiment? Je peux savoir pourquoi?
1: Bah, parce que vous allez me quitter.
0: Pas longtemps. Je reviens dans la semaine. Qu'est-ce que vous faites jeudi?
1: Je bosse jusqu'à 6 heures.
0: Dans ce cas, je serai là à 6 heures. Quelle direction alors?
1: Ah, c'est facile. Tu prends l'autoroute numéro 5 et tu continues vers le nord. Si t'arrives pas au Canada, c'est que tu t'es trompé.
0: On se revoit jeudi?
1: Ouais.

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0: sortez. Allez.
1: Oh, lâchez ça. Merde.
0: Allons-y.
2: Non.
0: Restez ici, c'est compris. Surtout, ne bougez pas.
3: Tournez-vous.
0: Tournez-vous. Ne bougez pas.

Vous étiez en prison pour meurtre. C'est bien ça. Vous allez me tuer moi aussi ?

0: Est-il envisageable que votre femme ait fui de son plein gré?
1: De son plein gré? Comment osez-vous?
2: Nos premières constatations n'excluent pas cette possibilité. Elle est sortie en voiture du domaine avec Monsieur Carlson.
1: Il pointait une arme sur elle. Il l'a volée dans le coffre avec l'argent liquide.
0: Et le passeport de votre femme?
3: Vous ne connaissez pas Mélanie. Elle est... Je ne sais pas comment dire ça. Elle est parfaitement incapable de faire une telle chose. Ce n'est pas dans sa nature.
2: Et vous êtes?
3: Paula Sims, la responsable de campagne de Monsieur Stone.
0: Monsieur Stone, pensez-vous qu'il y ait un rapport avec votre candidature à la mairie?
1: Ma femme a été enlevée par un homme condamné pour meurtre, et vous ne trouvez rien de mieux que de rester là à me poser des questions pareilles? Retrouvez ma femme!
0: Il y a un avis de recherche. J'espère que ça donnera quelque chose. On a mis des barrages routiers sur tous les grands axes. Notez qu'à l'heure qu'il est, il pourrait déjà avoir quitté l'État. On est en train de vérifier. En attendant, j'aimerais que vous lanciez un appel. Un appel personnel. Des gens ont pu les voir quelque part, on ne sait jamais.
2: Monsieur Stone, nous allons vous laisser le temps de recouvrer vos esprits, puis nous vous aviserons de ce que vous devrez dire.
1: Je sais ce que j'ai à dire.
3: Monsieur Stone se tiendra prêt, vous pouvez y compter. Vous voudrez bien nous excuser?
2: Mais bien sûr.
0: Ces deux-là couchent ensemble.
2: Ça ne fait aucun doute. Dites-moi une chose. Le flirt faisait partie de votre plan? Pour gagner ma confiance et profiter de l'absence du gardien pour passer à l'action?
4: Non.
2: Donc vous allez devoir prendre soin de moi. Vous n'allez pas me tuer.

0: passer la nuit. Tournez-vous.
1: Pourquoi ?
2: Il faut que je vous attache. Tournez-vous.
3: Dans de telles circonstances, il importe de rester déterminé. Le retour de Mélanie à la maison et la capture de Jack Carlson sont mes seules priorités. Je serai inflexible. Merci pour le soutien de la communauté. Mélanie, où que tu puisses être, sache que je t'aime. Merci.
1: Monsieur Carlson est supposé être armé et dangereux. Si vous savez où lui-même ou Madame Stone se trouve, n'hésitez pas à nous appeler à ce numéro.

0: Écartez-vous de moi.
1: Espérons que je saurai retrouver le chemin.
0: Qu'est-ce que vous attendez pour m'abattre? Finissons-en avec ça!
1: Les coups de feu ont dû attirer l'attention. Il faut s'éloigner vite.
2: Merci beaucoup. Wyatt a reçu le témoignage d'une caissière de station-service. Carlson aurait demandé la direction du Canada. Elle a dit aussi qu'il semblait se placer exprès devant les caméras de sécurité. Wyatt nous envoie les clichés en copie.
3: Il tente de nous faire croire qu'il se dirigeait vers la frontière. Lui, c'est un futé. La traque promet d'être intéressante.
4: Attendez-la.

0: Allez, venez.
1: Je vais ouvrir les fenêtres.

0: aviez un garage? C'est votre femme et votre frère?
1: Ex-femme. Ex-amie.
0: Ils avaient une liaison.
1: Je n'essaierai pas à votre place. Vous vous perdriez, vous feriez de mauvaises rencontres.

0: Oui, y a pas de doute, c'est bien notre gars.
1: Il a choisi deux cartes sur le présentoir. Wyatt, t'as trouvé lesquelles c'était ?
0: Non, la caissière n'en sait rien parce qu'elles sont gratuites.
1: Stéphanie, j'ai besoin de savoir quelle carte il a prise.
0: Très bien, je m'y mets. J'espère qu'ils pourront agrandir l'image, mais n'attendez pas de miracle.
1: Je vous remercie.

0: cherchez des leurs?
1: J'ai ce qu'il faut, merci. Je suppose que vous n'avez pas d'électronique?
0: Vous êtes tous les mêmes, vous, les gens de la ville. Vous venez vous évader ici, mais vous ne pouvez pas vous passer de vos jeux vidéo et de vos caméscopes. C'est tout ce que j'ai.

0: J'imagine que vous aurez besoin de piles. Tenez, offert par la maison.
1: Ah, merci, j'en aurais bien besoin. Je vais en Oregon.
0: Oh, c'est magnifique là-haut à cette époque de l'année.

0: Je suis par là. Il y a quelque chose qui me poursuit.
1: Est-ce que ça va?
0: Oui, merci.
1: Vous saignez. Allons-nous-en d'ici.
2: T'es sûr de ça? D'accord, super. La plaque minéralogique de Madame Stone a été vue à Portland. Elle n'était plus sur sa voiture, mais sur un utilitaire. Le chauffeur dit que l'échange a pu se faire qu'à un endroit. Une heure de repos où il s'est arrêté. Ils ont bouclé le secteur.
3: On prévient son mari?
2: Non, on attend de voir ce que ça donne. Et puis il est très pris par ses interviews.
3: C'est vrai qu'il a beaucoup recours aux médias.
2: C'est pour les élections qu'il fait ça. Il cherche le vote de compassion.
3: Si jamais sa femme mourait, il pourrait gagner le siège de maire.
1: Vous avez de la chance. Pas besoin de points de suture.
3: Je n'ai pas l'impression d'avoir de la chance.
1: C'est bon. Je vais vous dire pourquoi j'ai fait ça. Ensuite, vous déciderez de ce que vous voulez faire. C'est l'enregistrement de votre mari, alors qu'il faisait pression sur moi pour que je vous tue.
3: Vous essayez de me manipuler. Ça fait partie de votre petit jeu.
1: Écoutez.
4: Vous serez inculpé d'agression sur plusieurs prisonniers. Les détenus agressés veulent témoigner que c'est vous qui les avez attaqués. C'est pourtant une sale affaire qui vous a conduit ici. 2 ans sur une peine qui en compte 16. Avec les agressions, il faut s'attendre à la perpétuité.
5: Vous ne pouvez pas faire ça.
4: Mais je l'ai fait. J'ai fait en sorte que vos co-détenus vous accusent d'agression aggravée.
5: Pourriture.
4: J'aurais pensé que vous auriez tout fait pour sortir d'ici. Que vous auriez saisi la chance de redevenir un homme libre.
5: Vous me proposez quoi?
4: Ce qui vous est déjà venu à l'esprit. Kidnapper ma femme et la tuer. Redevenir un homme libre.
5: Pourquoi?
4: J'ai vu les regards que tu lançais à Mélanie. Je sais ce que tu aimerais lui faire. Je m'arrangerai pour que tu t'évades sans être repris.
5: Vous pouvez pas le garantir.
4: Et si

verra. Pour commencer, je te donne le code de sécurité de la maison. Sers-toi de ma femme pour sortir de la propriété. Fais ce que tu veux avec elle. Débarrasse-toi du corps et passe la frontière avant la tombée de la nuit. Tu as fait le bon choix.

0: Prenez ça. Avec la cassette pour la police. Votre mari n'a pas réalisé que l'enregistreur tournait. Il n'imagine pas qu'il y a une trace. Mélanie. Le mieux pour votre sécurité, c'est d'aller à la police.
1: Très bien.
2: On surveille aussi les routes secondaires.
3: De l'année.
2: C'est pas mal.
3: C'est génial. Hé, écoutez-moi. On nous signale une piste, un commerçant à la sortie de Pullman. Le suspect possède une cabane dans le coin. On plie tout et on file. C'est parti.

0: Je regrette d'avoir dû agir comme ça. Mais il fallait que je vous éloigne de lui. Si je n'avais pas accepté, il n'aurait eu qu'à trouver un autre détenu pour le faire, et vous seriez morte. Je ne m'attends pas à ce que vous me croyez. Mais mon ex-femme et son petit copain m'ont fait condamner pour le meurtre d'un homme qui est toujours en vie. Il faut absolument que je le trouve.
1: Pourquoi ne pas m'avoir tout dit avant, en me remettant la cassette? Pourquoi m'avez-vous kidnappé?
0: Vous ne m'auriez pas aidé. Et il fallait que je sorte de prison. Arrêtez! Stop! Ça suffit! Arrêtez!

0: a-t-il fait ça?
1: Très bien. Merci, Bernie. Wyatt, notre homme est équipé d'un téléphone portable. L'opérateur va nous signaler tous ses appels.
2: Et après?
1: Tu les notes et tu fais des recoupements. Voici s'il a réussi à joindre quelqu'un. Maintenant qu'on a un numéro de portable, on devrait pouvoir le localiser. Surveillance accrue sur l'Oregon.
3: L'Oregon?
1: C'est là que Carlson a dit qu'il allait.
3: D'accord. Sûr qu'il file au Canada.
1: On peut aller frapper à sa porte et lui demander? Allez les gars, cherchons la cabane de Carlson.
0: Vous avez dit que si j'écoutais, vous me laisseriez partir.

Attendez. Vous pouvez aller où vous voulez. Si vous voulez appeler la police, faites n'importe quel numéro. Avec le signal, ils vous retrouveront vite. Je n'ai dépensé que 100 dollars pour les courses. Voilà le reste. Je vous accompagne jusqu'à la route.

0: Merde.
1: Voilà.
2: Qu'est-ce que c'est ce bordel?
3: Snetek, des militants écologistes. Ils mènent des actions sur le terrain.

était encore ici il y a quelques heures. Il est peut-être tout prêt s'il est à pied. Madame Stone est peut-être ou peut-être plus avec lui. Ratissez en cercle concentrique. Il y a plein d'autres cabanes. On se les vérifie toutes.

0: John, il y a eu 49 appels relayés par l'antenne locale depuis 3 heures ce matin. L'un d'eux était destiné à Joyce Winters, c'est l'ex-femme de Carlson. Elle était à Everett, dans l'état de Washington.
1: C'est bien, Wyatt. On va connaître l'ex-madame Carlson ?
2: Ne restons pas là plus longtemps que nécessaire. J'ai pu semer les flics tant bien que mal jusque-là, mais ça ne durera sûrement pas.
3: Jack, comment peux-tu être sûr que l'homme que tu recherches est toujours en vie ?
2: Je n'en suis pas sûr. Je sais juste qu'une femme l'a vu dans un bus pour l'Idaho le lendemain du jour où je l'ai soi-disant abattu.
3: Et la police n'a pas vérifié ?
2: Non, il y avait trop de présomptions contre moi. Pour eux, ça crevait les yeux.
3: Mais enfin, il n'y avait pas de cadavre.
2: Aucune importance. Ils avaient le sang, l'ADN, plus l'arme du crime. Et le faux témoignage de ma femme. Allons-y.
4: Oui, US Marshal Stephanie Baker et John Delaney.
5: C'est pour Jack ?
4: Exact.
6: Le prenez pas mal, mais on veut pas être mêlé à ça. Jack Carlson est sorti de nos vies il y a des années. Et on aimerait continuer comme ça.
1: Nous savons qui vous a appelé ce matin.
5: Tout ce qu'il a dit, c'est qu'il voulait me voir. Et il a coupé.
4: On est au courant, l'appel téléphonique n'a duré que 6 secondes. Pensez-vous que M. Carlson cherche dans son passé pour trouver une aide ?
6: Il n'en trouvera pas ici. Il est déclaré, chargé, et il attend.
1: Bon, on va y aller. Merci de votre accueil. C'est insensé. Ils ont tellement peur qu'ils ont une arme chargée dans l'entrée, mais pas 5 minutes à nous consacrer.
4: Vous croyez qu'ils savent où il est ?
1: Je crois que ce fils de pute s'est encore foutu de nous. Il est jamais à l'endroit où on croit qu'il est.
5: Pourquoi ton ex-femme a-t-elle menti, d'après toi ?
2: C'est simple. Pour pouvoir vendre mon affaire, siphonner mes comptes en banque, et épouser l'homme avec qui elle me trompait.
5: Oh, Jack, je suis désolée.
2: Y a pas de raison. Elle était avec un médecin qu'on a rayé de l'ordre pour avoir vendu de fausses ordonnances. Lorsqu'elle m'a demandé une seconde chance, je l'ai cru.
5: Je pense que tout le monde aurait commis cette erreur.
2: Non. J'aurais dû me méfier. Mon affaire était florissante. J'avais 8 mécaniciens, rien que pour les customs. Et une semaine exactement après que je lui ai pardonné, Tim, le jeune mec à côté de moi sur la photo, a cherché la dispute sans aucune raison. Pour que je le menace devant tout le monde. Et le lendemain, il y avait du sang de Tim dans le coffre de ma voiture. Et mon couteau de chasse était retrouvé dans une décharge voisine, avec des traces de peau de Tim et son ADN.

0: Donne cette cassette au flic au plus vite. Je vais retrouver Tim. Et ma vie en même temps.
1: Départ pour Sandpoint.

0: Par où on commence pour chercher Tim?
1: Qu'est-ce que tu fais là?
0: J'en sais rien.
1: Viens, viens. Ça me touche beaucoup que tu veuilles m'accompagner, mais je suis un fugitif, recherché pour meurtre et kidnapping. Je suis un homme traqué. Je ne veux pas te mêler à tout ça.
0: Alors allons à la police. Il faut que tu te rendes, écoute-moi. Quand ils auront entendu la cassette, il n'y aura plus de kidnapping. Je les obligerai à rouvrir ton dossier. Tu auras un procès juste, je te le promets.
1: La justice m'a déjà trahi une fois. Ça m'a coûté 2 ans. Je ne pourrai pas faire 16 ans. C'est à moi de me débrouiller, Mélanie.
0: Trouvons un moyen de ne pas nous faire prendre tout en restant tous les deux. Jack. Jack. Il faut partir.
1: Ok. C'est un vieux relevé de banque. Je l'ai reçu après que Joyce ait vidé notre compte. Elle a envoyé 2 mandats de 10 000 dollars à quelqu'un en poste restante à Sandpoint, juste après mon arrestation.
0: À Tim, tu crois?
2: Dites au service de surveillance vidéo que je veux mon relevé tout de suite!
3: Ça y est, j'ai enfin la liaison en vidéoconférence avec le mari. C'est parti.
4: Avez-vous retrouvé ma femme?
3: Non, je suis navrée, pas encore.
4: Alors pourquoi m'appelez-vous?
2: Il y a des indices qui montrent que Mélanie pourrait avoir été blessée par Carlson. Du sang sur du tissu, un t-shirt déchiré, on fait des analyses.
4: Vous croyez qu'il l'a tuée?
2: Il est encore trop tôt pour le dire. La quantité de sang était insignifiante.
4: Je vois. Contactez-moi uniquement quand vous aurez du concret.
3: Décidément, cet homme me déplaît.
2: Estimez-vous heureuse de ne pas être sa femme?
1: Bonjour. Je voudrais avoir des informations sur 2 mandats postaux, s'il vous plaît.
5: Vous les avez reçus ou émis?
1: Ni l'un ni l'autre. Il s'agit de mandats envoyés par ma femme il y a quelques années. Je cherche le bénéficiaire.
5: Demandez à votre femme.
1: C'est qu'on ne se parle plus beaucoup.
0: Divorce difficile.
5: Donnez-moi une pièce d'identité, je verrai ce que je peux faire.
1: Super. Tenez, j'ai apporté ces relevés bancaires, confirmant les virements en question.
5: Il me faut une pièce d'identité.
1: J'ai perdu mon portefeuille.
5: Ah oui? Oui. Vous pourriez être de fouilleurs de poubelles qui veulent essayer de changer d'identité? J'aime pas les problèmes.
6: Jolies chaussures. Écoutez. Vous nous renseignez et... elles sont à vous.
5: Donnez-moi les dates, les montants et le nom de l'expéditeur.
1: Joyce Carlson, le 26 mai et le 19 juin 2005. 10 000 dollars à chaque fois.
5: Ce sont de grosses sommes. Il doit en rester une trace dans le système. Ouais, je les ai. Ils ont été envoyés à Terrence Scott. J'ai son adresse et son numéro de permis, si vous voulez.
2: Au début, c'était direction Canada. Puis, il dit au commerçant qu'il va en Oregon. Ensuite, il appelle son ex-femme, nous donnant à penser qu'il va chercher de l'aide auprès d'elle. En fait, il veut nous faire croire qu'il se déplace du nord au sud. Ces 3 autres bus, ils allaient où?
7: Voilà les clichés de la station-service. Il prend des cartes de leader.

0: l'Idaho.
1: L'un des trois bus allait vers l'Idaho.
2: Relevez les villes qu'il dessert. Allez, on y va.
3: Bonjour. Qui vient-on visiter aujourd'hui?
4: Terence Scott.
3: Une minute, je vais vous donner son numéro de chambre. Terence Scott.
1: Pardon, mais ce sont des appartements.
3: C'est vrai qu'on dirait des appartements. Mais nous sommes un établissement de soins spécialisés. Nous offrons un lieu de vie entièrement médicalisé à nos résidents qui ne sont pas autonomes. Je vais vous donner son numéro de chambre. Ah. Oh, c'est super. Vous êtes ses premiers visiteurs en 2 ans. Il va être tout excité.

0: c'est pas lui.
1: Quoi ?
0: Il a le même âge, mais ce n'est pas Tim.
1: Sa feuille de soins dit qu'il est dans le coma depuis 5 ans. Cet homme n'a pas pu toucher cet argent.
0: Qui que ce soit qui l'ait fait, il a fallu qu'il présente au moins un permis de conduire.
1: Tim lui a volé son identité. Et puis ça colle avec ce que nous a dit le gars de l'accueil à propos de ce visiteur il y a 2 ans.
0: Il y a un moyen d'en être sûr, c'est vérifier si cette visite a eu lieu avant les virements. Il lui fallait le temps de renouveler son permis.
1: Il faut retrouver le nouveau terrain de Scott.
2: Vérifier les déclarations de témoins, les interpellations, bref, tout ce qui concerne Idaho, d'accord ?
3: Scrupuleusement, je vous prie.

0: Mes recherches sur Internet n'ont rien donné du tout.
1: Aucune trace. Ni téléphone, ni adresse, pas d'email, rien.
0: Je crois que j'ai un moyen de le retrouver. Dans l'ordinateur de Tom à la prison, on accède aux bases de données fédérales. On peut croiser un numéro de permis de conduire avec un numéro de sécurité sociale ou une référence fiscale. Donc que Tim ait trouvé un job ou même un appartement ou loué une voiture, son adresse a été enregistrée automatiquement. Je peux le faire. Je retrouverai Tim.
1: C'est trop risqué. Ça veut dire que tu retournes auprès de Tom en lui faisant croire qu'il a retrouvé sa femme.
0: Je crois que c'est à moi d'en décider. Tom, j'en fais mon affaire. Jack, tu m'as sauvé la vie. Je peux le faire.
1: Ce serait risquer ta vie pour moi. Désolé. La réponse est toujours non. Je ne supporterai plus de vivre s'il t'arrivait quelque chose.

0: Où est-il? Où est-il?
1: Je dois faire un autre appel public pour Mélanie.
2: On a gagné 7 points dans les sondages depuis le dernier. Ce qui a très bien fonctionné, c'est l'annonce du vêtement taché de sang. Tu crois qu'elle est morte?
1: Je parie ma candidature que oui.

0: Ouais.
1: Ah bon, j'arrive.
2: Mélanie, je suis John Delaney, ma coéquipière Stéphanie Becker. C'est nous qui avons été chargés de l'enquête.
3: Nous sommes heureux de vous voir libre et en bonne santé. Ça ne se termine pas toujours aussi bien.
2: Je vous le confirme. Une chance qu'on vous ait retrouvé. Vous seriez resté en sa compagnie plus longtemps, les choses auraient mal tourné.
3: Il avait une arme. Il disait qu'il allait me tuer.
2: Très bien, nous avons tout vu pour l'instant. Je pense que votre mari est en route.
4: Mélanie, on était morts d'inquiétude.
5: C'est la dernière fois que tu te fais kidnapper, d'accord?
4: Je suis si heureuse que vous soyez là.
5: Bon, ça va, on voulait juste te voir de nos propres yeux. Va te reposer, on fera un saut demain.
4: Oui, Tom nous a fait promettre de ne pas rester.
6: Je te remercie, Amy. Allez, viens, chérie, rentrons, d'accord?
7: Oh, pardon, tu permets une minute?
6: Oui, bien sûr.
7: Georges, garde ça en lieu sûr pour moi.
4: Oui, on se voit demain, d'accord?
6: Quel bonheur de te retrouver. J'étais perdu sans toi, impossible de dormir.

0: On fait une conférence de presse pour ton tour. Il est important que tu y sois.
1: Ça se passe à la prison?
0: Pourquoi ça?
1: Pour montrer que j'ai toujours foi en toi et en ta capacité à me protéger, comme tu l'as toujours fait. Et tu vois, il faut montrer à tous ces gens que je peux me tenir en sécurité à tes côtés, au milieu de tous ces prisonniers.
0: Bonne idée. Je demande à Paula d'arranger ça. Merci à tous d'être venus. Je pense que vous connaissez la miraculeuse nouvelle. Miraculeuse, miraculeuse. Miraculeuse, c'est pas un peu trop? Miraculeuse, ça fait un peu...
1: Chérie, ta cravate est de travers.
0: Oh, merci.
1: Tu sais, je me disais une chose. On devrait demander à Paula d'organiser quelques interviews très privées. Décrocher un créneau au Journal National, ça pourrait t'aider pour le poste de gouverneur.
0: Tu as raison.
1: Ouais.
0: Il faut que j'en parle à Paula. Une petite minute. Paula !

0: Paula adore cette idée.
1: Ah oui?
0: Là, il faudrait vraiment se dépêcher d'aller à la conférence. Mélanie?
1: Hein? Oui, attends, je remets mes chaussures.
0: Tu te dépêches?
1: Tom? Tu m'as manqué.
0: Toi aussi, tu m'as manqué.
1: Allez, descendons maintenant.
2: N'oubliez surtout pas de vous tenir par la main. Il faut que les gens sentent votre force et le soutien réciproque qui a été le vôtre dans cette grande épreuve.
1: Oh mince, j'ai oublié de me refaire une beauté.
0: Laisse donc, tu es superbe.
1: Je me sentirai mieux, je t'assure. C'est l'affaire d'une seconde. Je vous rejoins.
0: Il faut y aller. Merci à tous d'être venus. Vous connaissez tous la miraculeuse nouvelle.
3: De la part de votre femme.
4: Vous me proposez quoi?
0: Ce qui vous est déjà venu à l'esprit. Kidnapper ma femme et la tuer. J'ai vu les regards que tu lançais à Mélanie. Je sais ce que tu aimerais lui faire. Je m'arrangerai pour que tu débattes sans être repris.

0: De pareil.
1: Pour eux, l'affaire était verrouillée. Ils avaient des traces d'ADN et des témoins certifiant que Carlson s'est battu avec ce type le jour du meurtre. Sa propre femme a aidé à le faire coffrer.
0: Ils l'ont bien piégé.
1: Oui.
0: Wyatt, le destinataire des mandats.
2: C'est invraisemblable. Terence Scott. Il vit dans un état végétatif depuis 5 ans dans un établissement de soins. J'ai trouvé ses coordonnées sur la base de données fédérale. Il a une adresse à Portland. Ils lui ont piqué son identité.
0: La base de données fédérale.
2: C'est le seul moyen d'avoir une adresse validée.
0: Elle lui apporte son aide. C'est pour ça qu'il l'a relâchée. Ne quitte pas des yeux, Madame Stone. On va à Portland.

0: Tenez-vous bien. Personne n'a donné suite à la déposition du témoin qui a vu le mort à bord d'un bus en direction de l'Idaho le lendemain de son assassinat.
1: C'est pas vrai. Carlson a fourni des copies de relevés bancaires attestant de mandats que sa femme a envoyés en poste restante en Idaho. Comment on a pu négliger une piste?

0: Oh, merci. Merci.
1: On y va.
0: Allez.
2: Je sais pas comment ça va tourner. Je veux juste te dire merci. Pour tout.
3: Nous prouverons ton innocence. Je te le promets.

0: Oui.
1: Salut, je viens juste d'emménager dans l'immeuble et j'ai oublié mes clés et mes papiers dans la voiture. Impossible d'entrer dans mon appartement pour appeler l'assurance. Je peux téléphoner ?

0: y revient.
1: Faites vite, je m'apprêtais à sortir.
0: Merci. Je suppose que vous n'avez pas le numéro.
1: Je vais chercher l'annuaire.
2: Fils de pute ! Deux ans, Tim ! Deux ans ! Qu'est-ce que tu veux, Jack ? Tu veux me tuer ?
3: J'ai déjà été condamné pour ça !
0: Jack, non, ne fais pas ça !
2: Tu vas tout leur raconter ! Tu vas tout raconter à la police, t'entends ?
3: Va te faire foutre !
0: Ça n'en vaut pas la peine !
2: Bouge pas, Tim Harrison ! Allons-y, vous, c'est un ordre !
1: Attendez, je peux discuter ! Je veux faire un deal ! Je veux faire un deal ! Je veux la garantie qu'on collera pas une longue peine.
0: On a déjà fait le lien entre Joyce et les mandats postaux.
1: Faites-moi confiance. Je vous offre l'occasion de boucler toute l'affaire. Mais je ne dirai pas un mot avant de conclure un accord.
4: Dis-moi tout. Si je trouve ça intéressant, je transmets au juge.
1: N'essayez pas de m'embrouiller. Le mari de Joyce, Ron, il s'est occupé de l'ADN.
0: Ah oui ? Comment ça ?
1: Cet enfoiré m'a saigné avant de me recoudre et il m'a pris mon sang pour incriminer Jack.
4: Ah, ça, ça m'intéresse. Tu pourrais le prouver ?
1: Ouais. Ce salopard m'a prescrit des antibiotiques. La pharmacie a conservé les originaux parce qu'ils figuraient sur une liste de prescripteurs de fausses ordonnances. Vérifiez. Elles sont datées du lendemain de mon assassinat.
4: Donne-moi le nom et l'adresse de la pharmacie. Et si ça se goupille bien, on trouvera un accord.
0: Vous pourriez être inculpé d'aide à fugitif avec complicité de crime.
4: Si vous voulez monter. Il semblerait que votre mari ait été inculpé pour tentative de meurtre avec enlèvement. Je suppose que vous ne saviez rien de cette cassette enregistrée.
0: Jack me l'avait confiée, et il m'avait aussi donné ça. C'est le code de sécurité de la maison. C'est Tom qui l'a écrit. J'espère que vous réalisez

0: Comme kidnappant, Jack m'a sauvé la vie.
1: Apparemment. Monsieur Carlson a été mis à tort en prison. Nous venons d'arrêter son ex-femme et le mari de celle-ci.
0: Vous allez le libérer ?
1: Je ferai mon possible, mais la décision finale appartient au juge.
0: J'aimerais bien le voir.
1: Je comprends. J'ai décidé avec ma collègue de voir avec le juge si on peut en rester aux 2 ans que vous avez déjà accomplis. 5 minutes.
2: Salut.
0: Bon. Si ça pouvait marcher, ce serait génial.
2: Oui. Ce serait bien. Toi, ça va ?

0: dans le bras. Il faut que tu les jettes très loin devant toi. Allez, je veux voir des sprints. Allez, allez, ne fais pas cette tête. T'as reçu une bourse pour t'entraîner. T'es encore avec moi pour 2 ans. Vas-y.
1: Mais arrête, lâche un peu cette pauvre fille et passons ensemble cette belle fin de journée.
0: Hé hey.
1: Salut.
0: D'accord, on arrête. T'as de la chance. Allez, bon week-end.
2: Merci.
0: Entraîne-toi. Waouh. T'as déjà quitté le travail?
1: Oui. Tu vois, je voulais perfectionner ma brasse.
2: Ah oui.
0: Je peux peut-être t'aider.
1: Tu crois ça?

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0: Bonjour, je suis Ariana Lopez. Vous vous souvenez de moi ? J'ai récemment été confrontée à l'abandon de mon partenaire et avec trois autres femmes, j'ai appris qu'ensemble, nous pouvons surmonter non seulement la peur et la désaffection, mais bien plus encore. Parce que nous avons beaucoup à surmonter. Par exemple, être jugé pour quelque chose que nous avons fait dans le passé. Surtout maintenant avec les réseaux sociaux qui sont devenus la plateforme pour critiquer, pour humilier et pour juger tout le monde. Et comme le cas d'une femme qui avait pratiquement un avenir parfait, une carrière en plein essor, prête à épouser l'amour de sa vie. Des événements insignifiants qui, lorsqu'ils sont postés sur les réseaux et rendus publics, peuvent prendre une dimension qu'on ne peut pas imaginer, mais qui peuvent changer nos vies.
1: Au milieu de sa fête,
2: la pauvre, elle a été prise dans le mouvement.
3: Juste en voyant comment elle l'embrasse, je t'assure que cette fille a beaucoup d'expérience dans le domaine coquin.
4: Oh, eh bien, de quoi est-ce que vous parlez? Racontez-moi.
3: Oh, Carmelita, tu n'as pas vu la vidéo qui circule partout? Regarde.
4: Et alors, je n'ai rien de spécial au fait qu'un couple s'embrasse.
3: Oui, mais attends, c'est son enterrement de vie de jeune fille. Mais la dame n'est pas avec son petit ami, elle embrasse quelqu'un d'autre.
4: Non, elle n'est même pas encore mariée, elle est déjà en train de se déchaîner. Comment savez-vous qu'il n'est pas son fiancé?
3: Maintenant, tout se sait sur les réseaux sociaux.
4: Bien sûr.
3: Qui sait à quoi pensait cette femme? Elle ne pensait pas qu'elle allait être reconnue.
4: Oh, c'est pour cette raison que nous devons être très attentives à ce que nos enfants voient sur les réseaux sociaux. Et surtout, les jeunes femmes. Imaginez qu'elles soient tentées de l'imiter. Non, regardez ça. Mets-le.
3: Regarde. C'est pas possible.
4: Non, quelle audace.
3: C'est quoi? Oh, oui.
5: Elle se lâche.
4: Comment elle se lâche?
3: Non,
4: honte.
5: Elle a vraiment osé.
3: Je crois qu'elle est biologiste ou quelque chose comme ça. Elle est passée à la télé pour avoir inventé je sais pas quoi. Mais c'est quoi ça? Quelle traînée!
6: Donc là, elle est passée à la télé pour après se faire tripoter en boîte. C'est dégoûtant, non?
3: Non, et le pire, c'est qu'elle a même été surnommée Miss Infidèle.
5: C'est adapté, la pauvre.
3: Non, mais c'est vrai, il y a des mèmes géniaux. Et tu rates ça parce que t'as pas de téléphone. Tes parents attendent quoi pour t'en acheter un s'ils t'achètent toujours tout ce que tu veux?
6: Je les ai presque convaincus, ok? Encore un tout petit effort et c'est dans la poche.
3: Bien. Maintenant, Miss Infidèle, tu vas directement sur l'Ami Book.
5: Non, pas ça.
6: C'est tellement la honte, mais quelle idiote.
3: Je veux dire, comment elle a pu avoir cette idée?
6: Ah, t'as raison, je devrais dire quelle débile.
5: Regarde-moi cette vidéo.
7: N'en parle pas. C'est vraiment un phénomène, cette Miss Infidèle.
5: C'est marqué que le gars qu'elle embrasse est cadre dans la même entreprise. Je suis sûr que ça fait des années qu'elle trompe son abruti de fiancé.
8: Eléazar, mon chéri. Coucou.
5: Mon amour.
8: Salut, Chucho. C'est quoi?
5: Regarde ça, mon amour. Miss Infidèle.
8: Mais c'est qui?
6: Oh, la pauvre fille.
7: Non, pauvre fiancée. Je vais voir ce que je peux trouver sur Internet à ce sujet.
5: Comment ça s'est passé?
8: Bien.
5: C'est vrai?
7: En attendant d'en savoir plus sur elle, je vais partager la vidéo sur mon mur. Histoire que tous mes contacts connaissent ton existence.
5: T'as vu la vidéo?
7: Regarde-moi ça. Ils en parlent.
5: C'est n'importe quoi. Elle me dégoûte.
7: Elle a embrassé qui?
6: Il est allé trop loin.
5: C'est
4: Miss Infidèle.
7: Miss Infidèle.
0: Aujourd'hui, tout ce qu'on télécharge et partage sur Internet fait partie de la mémoire digitale. Et bien que ce petit morceau de réalité soit incomplet et hors contexte, il laisse une marque qu'on ne peut pas effacer et qui peut finir par nous affecter, non seulement sur les réseaux sociaux, mais aussi dans la vie réelle. Dépêche-toi, Eric.
1: J'arrive.
3: Allez, allez.
0: Prends la chaise, vite.
3: Assieds-toi.
0: Papa, tu es là.
1: Oui, j'arrive. J'arrive, patron.
0: Voilà.
3: Cette journaliste-là, comment elle s'appelle?
0: Arianna Lopez.
3: C'est elle qui est devenue célèbre en enquêtant sur des violeurs, c'est ça?
0: Oui, maman. Arianna est une journaliste super engagée, super courageuse. J'ai vraiment de la chance qu'elle m'ait interviewée.
1: C'est sûr, c'est bon, ça commence.
9: Bonjour à tous, commençons par les informations. Savez-vous que nous pouvons maintenant connaître nos antécédents génétiques et identifier d'où viennent nos ancêtres? Eh bien, c'est ce dont va vous parler la biologiste et professeure de biologie moléculaire, Renata Sanchez-Vidal. C'est avec elle que débute la série de notre chère collègue, Arianna Lopez, sur les femmes latines actrices du futur.
0: La biologie moléculaire peut sembler être quelque chose de très difficile ou vraiment complexe. Et pourtant, au fond, il s'agit d'étudier les petites parties qui font de nous les personnes que nous sommes ici et maintenant. Si vous deviez définir le but ultime de votre travail de scientifique, quel serait-il? Qu'on puisse tous mieux vivre. En meilleure santé et donc plus heureux. Savoir exactement ce que nous sommes au niveau moléculaire nous permettrait de prévenir un grand nombre de maladies génétiques. C'est donc l'objectif de votre projet, la prévention. Exact.

0: En ce moment, je travaille sur un kit qui nous permettra de mieux connaître nos origines. Avec lui, nous pourrons tester et donc attester de la paternité et des liens de parenté. Et surtout les maladies auxquelles nous sommes susceptibles d'être exposés. Ce n'est pas pour tout le monde, mais surtout pour nous, les latino-américains. Que diriez-vous d'aller voir le laboratoire de Renata?
1: Je me sens comme si je volais. J'avais peur de te voir à la télé, ma chérie.
2: Mais ça se voit que j'étais vraiment...
1: Non, arrête.
3: Parmi nos invités notables, nous avons pu compter sur la participation à l'événement du couple Cruz-Medina avec ses trois enfants. Une belle famille qui montre l'exemple pour notre communauté publique.
4: Hey, tu me sers, s'il te plaît?
3: Oui, bien sûr.
5: Hermie, tu peux me servir, s'il te plaît? Merci.
4: Ulysse, as-tu réfléchi à ta future carrière? Tu es sur le point de terminer le lycée.
6: Il me reste encore beaucoup de temps. Je veux pas choisir une carrière simplement pour le plaisir.
5: Merci.
6: Alors, je verrai plus tard.
7: Je veux étudier la même chose que toi, papa.
4: Ça, c'est mon petit.
5: Dis, papa, et le téléphone que tu m'as promis? Tu m'as dit que si j'avais de bonnes notes, t'allais m'en acheter un. Et la vérité, je te le rappelle, c'est que j'ai eu que des A, tu le sais, papa.
4: Je vais tenir ma promesse comme toujours, princesse. Mais je ne vais pas t'en acheter un nouveau. Je vais te donner le mien. Et donne-lui.
5: Un téléphone d'occasion? Oh non, papa, c'est pas
4: juste. Ne sois pas difficile, ma petite princesse. Ne t'en fais pas, il a été remis à neuf par le technicien qui s'occupe des ordinateurs du bureau. Et tu peux télécharger toutes les applis que tu veux.
5: Non, papa, j'en voulais un nouveau, c'est pas juste.
4: Eh, je ne m'y connais pas beaucoup, mais il a à peine un an, c'est rien. Et il est mieux que celui de tes frères. Écoute, teste celui-là et l'année prochaine, tu en auras un tout neuf.
5: Oh, papa...
0: Ce que je veux, c'est remercier tous les gens qui m'ont apporté un soutien à toute épreuve. Mes collègues, ma famille que j'aime, et bien sûr le biologiste Alonso Cantino, qui est toujours à mes côtés.
5: Mon amour.
8: Mon soutien à Renata est inconditionnel.
5: Regarde-le.
8: Pour moi, c'est un honneur de travailler aux côtés de la femme qui sera bientôt mon épouse.
0: C'est génial de voir que votre engagement n'est pas seulement affectueux, mais aussi professionnel. Il n'est pas toujours facile pour un couple de travailler ensemble. C'est ce qu'ils disent. Mais j'ai la chance de connaître Alonso depuis que nous sommes à l'université. Imaginez comme j'ai confiance. Et d'ailleurs, c'est lui qui a trouvé le nom génétique pour le kit dont je vous ai parlé. Sans lui, je ne serais pas ici à vous parler. Dans ce cas, merci à vous deux et félicitations, Renata. N'hésitez pas à nous suivre sur les réseaux sociaux et dans les prochains épisodes de la série Femmes d'Amérique latine, actrices du futur.
1: Ma sœur est une superstar.
5: Oui.
1: Elle est la digne petite fille de Don Pablo Sanchez. Ton grand-père était une vraie tête.
9: En tout cas, si Renata a hérité de grand-père, c'est de toi que j'ai dû hériter, pas. Parce que je suis une vraie andouille, hein.
1: Dis donc, toi, t'as l'âge de travailler maintenant. Puisque tu n'étais pas bon dans tes études, il faudrait trouver une solution.
9: Oh là là.
1: Tu fais les choses à moitié, tu t'en vas tout le temps. T'es vraiment un flemmard.
10: Oh, arrête ça. Parce que toi et moi, on ne fait pas un brin de sport, alors que mon Eric va à la salle tous les jours.
1: Mais ça n'empêche pas qu'il n'a pas de travail, ce grand idiot. Moi non plus, mais moi, c'est parce que je suis vieux.
5: Oh non.
10: Allez, c'est pas le moment de se disputer, mais on devrait être reconnaissant d'être en bonne santé. Que tu aies pu faire des économies avant de fermer la papeterie et que mes clients me donnent toujours un petit coup de main.
1: Que tu te sois mise à faire de la vente par catalogue, ça ne me plaît pas trop, non.
5: Comment ça? Maman aime beaucoup ça.
10: Mais oui,
5: et ça aide, papa. Tu sais qu'avec mon salaire, on va pouvoir...
1: Doucement. C'est toujours le même refrain, ça suffit. Tu as assez de choses à payer avec toutes les dépenses de ton mariage. Et puis...
5: Mais c'est toi qui as payé pour le mariage. Tu nous as offert le banquet, l'allocation de la
10: salle,
5: ma robe.
10: C'est une bonne chose que tu ne lui aies pas retiré ce plaisir, ma chérie, parce que dans notre famille, c'est les parents de la mariée qui sont responsables de ses dépenses. Et ton papa est très fier de perpétuer cette tradition.
5: Merci, merci, merci à tous. Il n'y a rien de plus important pour moi que d'avoir votre soutien. Je vous remercie du fond du cœur pour tout cet amour. Oh non, si je me dépêche pas, je vais être en retard.
1: Oui, vas-y, mon ange.
3: À 10h, vous verrez les dernières mises à jour de la nouvelle structure informatique. À 11h, réunion avec le service des relations publiques. À 12h30, examen des candidats au nouveau poste avec les ressources humaines. À partir de 2h, vous n'avez plus de rendez-vous professionnel. Et à 3h30, déjeuner avec votre père. Vous voulez que je change quelque chose?
11: Non. Et dans l'après-midi?
3: À 5h, réunion marketing sur l'avancement de la création de la brochure de la nouvelle zone. Et enfin, de 6 à 8h, examen des budgets avec la comptabilité. Ces rendez-vous s'éternisent toujours, mais je vous rappelle que vous avez rendez-vous avec votre petite amie à 8h30.
11: C'est tout?
3: Non,

0: quoi d'autre ?
1: Un site web d'information cherche à vous joindre car ils veulent vous interviewer dans le cadre d'un reportage qui passera aussi à la télé. La série s'appelle « Femmes d'Amérique latine, actrices du futur ».
0: Et ça parle de quoi ?
1: Il s'agit d'interviewer plusieurs femmes bien insérées dans la vie active. Aujourd'hui, par exemple, ils ont diffusé l'interview d'une chercheuse de labo ancestral.
0: Tu crois vraiment que je vais participer à une émission où ils ont interviewé une employée de bas étage ? Ce laboratoire ne fait même pas partie de notre concurrence.
2: Laisse la division des relations publiques s'en occuper.
0: À plus tard.
3: Hashtag moi aussi je m'émancipe.
4: Aujourd'hui, tout entrepreneur se sent puissant.
0: C'est hallucinant.
5: Tu es sûre que papa n'a rien remarqué ?
6: Il n'en a absolument aucune idée, ma chérie. Mais si par malheur il apprend que tu me donnes une part de ton salaire pour qu'il retire moins d'économies, il fera une attaque, c'est sûr.
5: Il vaut mieux pas qu'il le sache. Et car tant que je le pourrai, je continuerai à te donner de l'argent pour te soutenir dans tes dépenses. Et ça ne va pas s'arrêter, même si je me marie.
6: Oh, merci, ma chérie. Mais bon, j'espère que dès que ton frère aura trouvé un travail, eh bien, on n'aura plus besoin de ton aide. Ça le gêne que tu nous donnes un peu de ton salaire sans que ton père le sache.
5: Eric trouvera quelque chose pour se remettre sur les rails. Pour l'instant, je vais te déposer mes 15 premiers jours de salaire. Mm-hmm. J'enverrai une photo par SMS pour que tu puisses examiner le transfert.
6: Merci, ma chérie.
5: Regarde la photo qu'Alonso a mis sur les réseaux et lis ce qu'il a écrit, maman.
6: Oh, mon Dieu, quelle jolie photo. Renata Sanchez Vidal, la biologiste moléculaire la plus intelligente et la plus élégante, mais aussi, récemment, la plus célèbre de Mexico, est sur le point de faire de mon rêve une réalité, être son mari. C'est pour ça que j'aime tant mon gendre.
5: Oh, mon chéri, mon amour, il me tarde tant d'être à notre mariage.
7: Je t'ai dit que j'avais une réunion, je suis déjà en retard.
8: C'est que, dernièrement, j'ai remarqué que tu étais un peu bizarre.
7: Qu'est-ce que tu veux dire, enfin ?
8: Non, c'est juste que je pensais que tu allais acheter un téléphone neuf à Dana. Ou, je sais pas, ne me dis pas que nous avons des problèmes économiques.
7: Si tu étais payé pour dire des bêtises, tu serais millionnaire. Bon, je suis pressé, alors ne me retiens pas plus longtemps. Au revoir, mon Beluga.
8: Au revoir.
9: Félicitations à la numéro une de notre génération. Tu fais la fierté de tous les habitants de Romitan. Hmm? C'est pour toi, Romitan? J'espère que c'est destiné à tes amis et pas aux gars qui voient tes photos et mettent des gemmes.
8: Hmm? Ce sont mes amis du lycée. Et je croyais que t'étais pas du tout jaloux. Mais on dirait que ça te gêne, finalement, hein?
9: Ce qui me tient à cœur, c'est d'être avec toi maintenant, Marie-Louise. D'abord, tu m'as dit qu'on attendrait tes 18 ans. Et c'est bon, ton anniversaire est passé. Combien de temps tu vas me faire attendre, hein? Je suis pressé.
8: C'est juste que c'est ma première fois et je voudrais que ce soit bien et qu'on planifie ça correctement. En plus, j'ai plein de choses à faire pour l'université et je vais encore recevoir beaucoup d'informations auprès de plusieurs écoles, donc
9: j'ai capté. Mais je veux aller à l'étranger. Et je prépare déjà ce qu'il faut pour passer la frontière.
8: Je pensais que t'en avais fini avec cette idée, ou au moins que t'allais pas partir avant longtemps.
10: Marie-Louise ? Il est déjà tard, on t'attend pour que tu m'aides à mettre la table.
9: Bonjour, madame Zoïla.
10: Bonjour.
9: Je vous dis déjà au revoir, excusez-moi.
10: Ouais, allez, dépêche-toi.
8: J'arrive tout de suite.
7: Je t'aime.
8: Ils m'ont tous félicité parce que je suis la première d'entre nous à aller à l'université. Le truc, c'est que j'ai pas encore vérifié si je peux passer le diplôme qui m'intéresse dans le pays. Je dois juste vérifier ça.
9: Merci.
11: Je ne sais pas à quoi rime toute cette agitation autour de l'entrée à l'université.
10: Ta sœur Norma était comme toi quand elle s'est mariée. Je ne perds pas espoir, maintenant que tu es majeur. Très bientôt, Eleazar franchira cette porte et te demandera ta main.
12: On aura un autre Benito.
8: Oh non, non, non.
9: Benito 2.
8: Oh non, on en est encore vraiment très loin. Bon, je dois aller travailler au magasin et il faut que je révise pour mes examens.
12: Ah oui, tes examens. Tu devrais plutôt commencer à travailler.
8: Je pense que je vais aller manger dans ma chambre parce que je vais en profiter pour ranger mes affaires. Bon appétit, il y a aussi du café et des œufs si vous voulez.
9: Merci.
10: Merci.
13: L'interview était incroyable. Tu vas devenir célèbre. Tu es heureuse?
5: Je suis plus qu'heureuse, mon amour. Mais pour le mariage. Et parce que je vais bientôt présenter au patron les nouveaux résultats du kit.
13: Je suis sûre que lorsque labo ancestral le lancera sur le marché, ce sera un énorme succès.
5: C'est envoyé, mon amour. Et tu as déjà apporté tous les papiers pour l'enregistrer à mon nom, n'est-ce pas? Oh, enfin. Oh, mon amour. Merci, merci, merci. Au fait, il n'était pas censé nous envoyer le bail de notre appartement aujourd'hui ?
13: Si, et je te jure que je suis vraiment désolée que tu aies payé la compte et la caution du mois en avance.
5: Ah.
13: On fera les calculs après, oui ? J'ai demandé à Thomas Romperia des ressources humaines de me donner un rendez-vous pour lui demander une augmentation, pour voir si je peux en obtenir une comme toi.
5: Je lui fais vraiment pas confiance, je l'aime pas.
13: Moi non plus.
5: C'est pas lui qui a autorisé mon augmentation, elle a été accordée par la direction pour le kit.
13: Ah. Qu'est-ce que tu as ?
14: Je viens de recevoir un SMS. Oh, je ne peux pas le voir sur mon téléphone.
13: Avec ces gants, comment est-ce que tu pourrais ? Je vais regarder, donne-moi.
14: Non, c'est pas...
13: Allez, donne-moi ça. C'est un message de Renata. Elle dit qu'elle t'enverra le reçu du transfert qu'elle a fait sur ton compte d'épargne dès qu'il sera pris en compte.
14: Sur mon compte ?
13: J'espère qu'elle ne parle pas du compte où tu déposes l'argent que moi je te donne.
14: Eh bien...
13: Renata, t'as passé de l'argent et tu ne m'as absolument rien dit.
14: Ça fait déjà quelque temps. Eh bien oui, voilà, elle m'a donné un peu d'argent. Sinon, Camilo, nos économies auraient disparu il y a bien longtemps.
13: Tu ne sais pas à quel point j'ai hâte de vivre avec toi, mon amour.
5: Moi aussi, mon amour. Et tu vas faire quoi avec tes amis ? Tu veux qu'on fasse nos enterrements de vie de jeune fille et garçon, toi et moi ?
13: Non, mon amour, c'est hors de question. La nuit avant le mariage, c'est pour tes copines et pour mes amis. Hmm ? Oh, j'espère que tu n'es pas jalouse. Est-ce que tu as peur que je fasse quelque chose de fou ?
5: Non, mon amour. J'ai confiance en toi.
0: Et comment ça s'est passé à Santiago ?
11: J'ai pas pu conclure le contrat. Tant de tracas pour rien, alors je vais devoir retourner au Chili. Mais je dois le faire.
0: Mince ! Cette activité commerciale est super importante pour ton laboratoire. Personne n'est mieux placé que toi pour conclure cette affaire. Mais tu vas terriblement me manquer.
11: Toi aussi tu vas me manquer, mais je ne pars pas maintenant. Nous avons le temps d'être ensemble.
0: Je ne demande rien de plus, mais j'ai beaucoup de travail à faire. Et j'imagine que toi aussi, tu dois avoir beaucoup de choses à faire dans le laboratoire. En plus, il est tard. Demain, j'ai une réunion qui commence très tôt.
11: Oh, mon amour, quand il s'agit de travail, il est impossible de te convaincre. Si je te dis que j'ai une surprise pour toi.
5: Bonsoir, tout le monde. Ça va pas ?
13: J'ai entendu dire que tu distribuais ton salaire. Assieds-toi, s'il te plaît, car je veux te parler, ma chérie. Cet argent, ce n'est pas le mien, ni celui de ta maman, ou encore celui de ton fainéant de frère. Cet argent est le tien parce que tu l'as gagné. Tu m'entends ? J'ai déjà du mal à accepter de l'argent de la part de ta mère, alors tu imagines.
14: Arrête, Camilo, ne lui fais pas la leçon, ça suffit.
15: Oui, c'est bon, pas arrête.
13: Eh bien, quoi ? Vous êtes les avocats de Renata ? Je crois pas, non ? Laissez-nous un instant, allez.
5: Quoi ?
13: Laissez-moi parler avec ma fille seule. Bon, allez, du balai.
14: Bon, d'accord, on y va.
15: Ça va, on s'en va.
13: Je ne veux surtout pas que tu penses que je suis un ingrat. Mais il est hors de question que tu nous entretiennes. Donc, écoute-moi bien. Quoi que tu aies versé, je vais le prendre comme un prêt. Et je vais te rembourser au centime près.
5: Non, papa, non, tu n'as pas besoin de faire ça. Laisse-moi t'aider, tout va très bien au travail. Et que je t'aide un peu ne veut pas dire que tu n'es pas le chef de cette famille, hein ?
13: Oui, sauf que je ne peux même pas subvenir aux besoins de ma propre famille, n'est-ce pas ? C'est absolument hors de question, je te rembourserai coûte que coûte, fin de la discussion.
5: Mais à une condition.
13: Maintenant, tu vas poser des conditions à ton père ?
5: Non, papa, juste une seule condition, dis oui, une seule, oui ?
13: À voir.
5: Dis-moi oui.
13: Oui, qu'est-ce que c'est ?
5: Que tu me laisses essayer de t'aider à créer une autre entreprise.
13: Ma chérie, tu es tellement généreuse. Ah, tu ressembles à ma mère. Tu as tout d'une vraie Sanchez.
14: Non, tout d'une Vidal.
13: Je vous avais pas dit de partir. Attends-moi une minute. Pourquoi est-ce que tu dis ?
9: Je me suis déjà renseigné sur les carrières dont nous parlons. Je vais t'envoyer quelques liens maintenant. Juste quelques liens ? Et si on faisait mieux ? Envoie-moi des photos de toi en mode... séduisante.
8: Tu as déjà beaucoup de photos de moi.
9: Oui, mais j'en veux des plus intimes. Tu sais ce que je veux dire. Pour quand je serai seule. Et que tu me manqueras terriblement.

0: Ces photos ne seront qu'un avant-goût.
1: Allez, dis-moi oui. Je sais, mais...

0: Ça va être super spécial. J'ai déjà tout préparé. T'en meurs pas d'envie?
1: Oui. Parce que je suis trop amoureuse de toi.
0: Je suis arrivée, Larry. Je vais te montrer tout ce qu'ils m'ont acheté. Je suis trop contente. Attends, regarde ça. Ils m'ont acheté des coques pour mon téléphone et elles sont vraiment trop canons. Je les sors et je te les montre, ok? Attends. Elles sont canons, c'est les plus belles que j'ai pu trouver. Tu vas les adorer.
2: Tu préfères laquelle pour mon nouveau téléphone? Il y a tout ça.
0: Oh, la rose, bébé. Il n'y a pas photo.
2: C'est trop cool que tes parents t'aient enfin acheté un nouveau téléphone. T'étais la seule du collège à pas en avoir.
0: Je sais, mais là, c'est bon. Il faut que tu me montres comment l'utiliser et tout. Je commence tout juste à m'y faire et j'ai pas de réseaux sociaux, mais j'ai adoré la coque rose.
2: Hé, hey, combien il a coûté à tes parents? Ils te dorlotent, t'as vraiment de la chance.
0: Ils te traitent comme une princesse.
2: Peut-être que si tu étais aussi douée que moi et que t'avais des notes comme les miennes, ça pourrait le faire.
0: Pour cela, il faudrait que je renaisse et...
2: Que j'ai une famille aussi parfaite que la tienne.
0: Ouais, ça c'est clair, elle est parfaite. Regarde.
3: L'événement pour l'orphelinat Mère Josée se déroule très bien. Et l'archevêque y participera. Nous sommes sûrs de récolter beaucoup d'argent.
4: Même après avoir licencié beaucoup d'employés, l'entreprise ne se rétablit tout simplement pas.
3: Tony voulait que l'événement ait lieu à Cholula. Mais je l'ai convaincu de le faire à Puebla. C'est mieux, n'est-ce pas? Hé, hey, j'ai acheté une huile de verveine et de lavande qui sent divinement bon. Tu ne veux pas que je te fasse un petit massage?
4: C'est là-dedans que tu dépenses ton argent? Tu ferais mieux d'acheter d'autres crèmes parce que celles que tu utilises ne servent plus à rien. Tu as l'air de plus en plus vieille, mon beluga.
3: Oh, Harry, si je ne savais pas que c'était une blague, je serais vraiment offensée. Qu'il est drôle. Oh, quel blagueur.
5: Merci. Patty, Lorena, Manuel, Benjamin. Bonjour, Marie.
6: Bonjour, monsieur.
5: Natalia, bonjour. Derrière.
6: Bonjour, monsieur.

0: mais c'est bien Don Camillo. Justement l'homme que je cherchais parce que ça fait... Ça fait 4 mois que je t'ai accordé le prêt pour que tu puisses renflouer les caisses de ta papeterie et tu ne m'as toujours pas remboursé.
1: Je ne savais pas comment remettre mon entreprise sur les rails, Don Zaccaria, mais c'est que tout l'argent est allé dans le paiement des loyers impayés, des dettes, et puis dans le mariage de ma fille Renata. Comprenez-moi, je vous en prie.
0: Je vais simplement te rappeler que tu me dois 2 paiements et je veux cet argent rapidement.
1: Donnez-moi un peu plus de temps, d'accord?
0: C'est ça qui va bientôt te manquer. Du temps. Alors tu ferais mieux de me payer, et ce, très bientôt.
2: J'ai très envie que tu t'installes avec Claudio. Je suppose qu'il prévoit de se marier.
3: Eh bien, je ne sais pas, papa, nous n'en avons pas parlé.
2: Eh bien, vous devriez. N'oublie pas non plus que pour les femmes, l'horloge biologique est impitoyable. Et je veux avoir des petits-enfants bientôt.
3: Papa, je ne pense pas du tout à avoir des enfants.
2: Ma chérie, la famille passe avant tout.
3: Dans ce cas, demande à mon frère s'il te donnera des petits-enfants.
2: C'est un homme et c'est différent.
3: Ah, et comme c'est un homme, il peut faire ce qu'il veut.
2: Non, ne te mets pas en colère. Dis-moi plutôt comment ça se passe avec Claudio.
3: Bien, papa. Très bien.
2: Dès que vous serez mariés, la fusion entre Biogenelab et le laboratoire Fonseti sera l'aboutissement idéal.
3: Pourquoi, papa? Tu veux de nouveaux partenaires?
2: Je n'en veux pas. Je n'en ai pas besoin.
3: Et tu veux que Claudio travaille à Biogenelab?
2: Mais oui, bien sûr.
3: Et à quel poste tu le vois? Tu ne penses pas à mon poste, j'espère.
2: C'est le seul moyen pour que tu trouves le temps d'être une maman.
3: Excuse-moi, papa.
2: N'oublie pas que demain, c'est le déjeuner avec les fonds. Fabiola!
4: Alors, qu'est-ce que tu as décidé à propos de mon augmentation?
5: Nous pensons que tu reçois le salaire que tu mérites pour ton travail, ni plus ni moins.
4: Ça veut dire que Renata mérite plus de salaire que moi?
5: Eh bien, Renata est brillante. Elle a montré qu'elle avait beaucoup plus de talent que toi.
4: Je comprends pas. Qu'est-ce que tu insinues?
5: Rien. Je voulais dire qu'elle est talentueuse, travailleuse, curieuse. C'est ce qu'on appelle une scientifique née. Au lieu de te comparer à elle, tu devrais être fier, tu ne crois pas?
4: Tu avais tout à fait raison, mon amour. Parler avec cet imbécile des ressources humaines et qu'il me gâche mon après-midi n'en valait vraiment pas la peine.
6: Et donc?
4: Quoi?
6: Tu veux fêter notre enterrement de vie de garçon et de jeune fille ensemble?
4: Non, mon amour, c'est hors de question. Va avec tes amis en boîte. Mmh. Amuse-toi. Et moi, je serai avec mes copains. Mmh. Et peut-être que je te ferai une surprise. Et je te retrouverai là-bas.
6: Vraiment?
4: Ouais.
6: Oh, rien ne me ferait plus plaisir, mon amour. Jamais imaginé que tant d'employés de la voie ancestrale viendraient, même le gars des ressources humaines est venu.
7: Oh, Renata, on s'ennuie. La mariée doit être d'humeur à faire la fête.
6: Ouais, c'est juste que je bois pas d'alcool.
7: Non, elle prend le.
6: Oui, qui sait. Je peux pas m'empêcher de penser à Alonso, désolée.
7: Non, sans partir pas cette tête, tu lui as dit qu'il allait venir, hein?
6: Oui.
7: Oui, Rémi.
6: Voilà.
7: Désolée, mais tu ne vas pas t'en sortir comme ça.
6: Non. La vérité, c'est que j'aimerais beaucoup le voir avant le mariage et il a dit qu'il pourrait venir me faire une surprise.
7: Ok, est-ce qu'on va vraiment commencer à faire la fête ou est-ce que tu vas passer toute la nuit à parler d'Alonso?
6: C'est clair, t'es vraiment trop sentimentale, Renata. C'est ta dernière soirée en tant que femme célibataire et on dirait que t'as jamais eu petite amie avant. Si, j'ai eu d'autres copains avant. Et Alonso a toutes les qualités que je recherche.
7: Ouais, et ben vraiment, Alonso a tout ce que je recherche, mérite un autre shot.
6: Ça suffit.
8: Maintenant, les portables sont comparables à de l'esclavage. Et à cause de ça, mes enfants ne me répondent même plus. Je ne comprends vraiment pas pourquoi ils les prennent partout avec eux. C'est bien vrai, ma Carmen. Ce sont de vraies menottes.
9: Être marié et avoir une famille, voilà les véritables menottes, Tony. Oh. Et des chaînes en or pour couronner le tout, parce qu'il s'avère que ma femme est plus chère qu'elle n'est jolie.
8: Bon, tu sais à quel point Heriberto est farceur. Crois-moi, c'est sa façon de me montrer son amour, n'est-ce pas, mon chéri?
2: Dis-moi, c'est vrai que tu as des problèmes avec ton entreprise?
9: Non, ça va. C'est des commérages de personnes qui m'envient. Tout s'arrange petit à petit.
8: Oui, bien sûr. Et voilà, qu'est-ce que je disais? Tu as là la jeunesse constamment rivée sur son téléphone.
3: Qui sait ce qu'ils font dessus?
8: Et la vérité, c'est qu'il est préférable de ne pas le savoir. La mauvaise nouvelle est que maintenant, nous ne pouvons même plus espionner ce que font nos enfants. Mon fils Ulysse m'a expliqué que tout est téléchargé sur le cloud et stocké là, dans le téléphone, dans le cloud.
3: Oh oui,
8: c'est pas vrai?
3: C'est dingue, ça.
10: Oh. Ok, là, c'est bien.
8: Prête? Ok.
10: Prête?
8: Un.
10: Ok.
8: Un.
10: Deux.
8: Trois.
10: J'ai fini mon profil sur l'Ami Book. Du coup, je t'ai écouté et je l'ai mis sous un autre nom. Et comme photo de profil, j'ai mis un dessin pour qu'on me reconnaisse pas. T'aimes ça?
8: C'est top.
10: Ok, mais il y a autre chose. Je veux publier les vidéos qu'on vient de filmer, mais je comprends pas où est-ce qu'elles sont enregistrées sur le téléphone.
8: Ah, ok, laisse-moi te montrer, regarde.
10: Okay.
8: T'as qu'à aller sur ce dossier, tu le sélectionnes. Mm-hmm. Là où c'est écrit vidéo. Mm-hmm.
10: Et exact. Pourquoi il y en a qui sont toutes noires? C'est bizarre.
8: Ah, parce qu'il y en a qui sont comme ça avant que tu les ouvres. Mais c'est normal, t'inquiète.
10: Ah, d'accord.
8: J'y crois pas, il est hyper tard. Mon chauffeur doit sûrement m'attendre. Je t'adore.
10: Bye.
8: Enchaîne-toi, bisous.
10: Non, attends, Larry. Larry, tu m'as pas dit comment publier les vidéos. Larry, tu m'as pas expliqué. Larry.
8: Voilà, Charles.
11: Non. Allez, Bichette, Rosa. Ça doit ressembler à l'enterrement de vite jeune fille qui se respecte. Et puis plus tu vois, plus le jeu devient amusant.
8: Ouais.
11: Quel jeu?
12: Écoute, on va te bander les yeux
11: et te faire
12: tourner. Mais tu ne peux pas enlever
11: rien.
12: Le bandeau,
11: ne...
12: ok?
11: Non, sans toucher.
12: Non!
8: Si tu devines qui est devant toi, on t'applaudit.
11: Oh.
8: Sinon, shot, shot!
11: Tourne, tourne, tourne!

0: c'est pas confortable.
1: D'accord, d'accord. Mais t'ouvre pas les yeux.
0: Oh non, non, non.
1: Tu prends un shot, ok?
0: Ok.
1: Tourne-la, tourne. Ouais. Tourne-la, tourne-la. Allez, allez, allez. Oh là là, Renata. Qu'est-ce qu'il y a ?
0: Pourquoi vous avez fait ça ? Je croyais que vous étiez mes amis.
1: Oh, ça va, tranquille, on dira rien, je te le promets. Sois pas comme ça. C'était juste un tout petit bisou. Allez, calme-toi.
0: C'est vrai, c'est vrai.
1: Allez, prends un shot.
0: Non, toi, voilà.
1: D'accord, d'accord. Alors, à ton mariage, qui est déjà demain.
2: Moi aussi, je vais en prendre un autre.
0: Oh, j'adore cette chanson. Allez, on va danser.
3: Ça me donne des frissons de savoir que tu vas finir tes études.
4: Mais tu sais ce qui m'embête? J'ai déjà vérifié et la filière que je veux n'est pas disponible dans la région. Je pense que je vais devoir aller à Mexico.
3: Ah bon? Tu vas devoir trouver quelque chose de plus proche, pas vrai?
4: Eh ben...
3: Eléazar pense quoi de tout ça? Comment ça se passe? Vous avez passé le cap?
4: Non, mais j'ai accepté d'aller chez lui. Demain, peut-être qu'on le fera.
3: Fais gaffe, Marie-Louce. Prends soin de toi s'il le fait pas. Rappelle-toi ce qu'ils ont dit au planning familial. Tu pourrais te retrouver à changer des couches.
4: Non, non, je prends la pilule depuis qu'on en a parlé.
3: Et c'est pour que tu tombes pas enceinte. Mais dis-lui d'utiliser un préservatif que t'attrapes rien de contagieux, ok? Au planning familial, ils disaient toujours double protection.
4: Le truc auquel je pense tout le temps, c'est que je vais vivre ma première fois avec l'amour de ma vie.
3: Je te souhaite que tout se passe comme tu le souhaites. Parce que ça reste gravé toute ta vie.
0: J'ai peur que ça me porte préjudice, que le directeur des ressources humaines m'embrasse alors que je viens tout juste d'avoir une augmentation de salaire. J'ai l'impression que ça peut être mal interprété.
5: Ne t'en fais pas, ma chérie, il ne va rien se passer, ne t'inquiète pas.
0: Merci de m'écouter, maman. C'est juste que je ressens quelque chose juste ici.
5: Comme quoi ?
0: Comme une tonne de papillons, parce que demain, je me marie avec Alonso. Quelle émotion, maman.
5: Oh, ma fille, je suis si heureuse pour toi, mon ange. Mais il faut aller se coucher, parce qu'aucune mariée ne voudrait avoir les yeux cernés le jour de son mariage.
0: Allons dormir.
5: Allez.
0: Merci.
5: Et repose-toi bien.
0: Oui, oui.
6: J'ai vraiment eu du mal à prouver à mon père ce dont je suis capable. Tout ça pour que maintenant, il me dise que ma place pourrait être occupée par Claudio.
0: Oh, c'est dommage que ton père pense comme ça, mais qu'est-ce que tu comptes faire?
6: Je ne sais pas, Claudio et moi nous sommes bien comme ça, il voyage beaucoup, je suis là, quand on se voit on passe un bon moment, pourquoi se marier?
0: Oui.
6: Et encore moins avoir des enfants, le problème c'est que mon père et le père de Claudio veulent s'associer, tu comprends?
7: Est-ce que tout est déjà prêt dans la salle des fêtes?
5: Tout est prêt, Camille, oui, calme-toi, tu nous rends nerveuse.
8: Quoi de neuf la famille? Quoi de neuf?
5: Qu'est-ce qu'il y a?
8: Qu'est-ce qu'il y a? Pourquoi vous n'êtes pas encore prête? Dépêchez-vous, on va à l'église dans quelques minutes, là.
0: Tu crois qu'on fait quoi, là, Eric? Me rends pas plus nerveuse que je ne le suis déjà.
7: Eh, dis donc, toi. Va enfiler ton costume et plus vite que ça, allez.
8: Toi aussi, pas. Y a pas moyen que t'y ailles à moitié changer comme ça. Toi aussi,
7: ah,
8: dépêche-toi.
7: Tais-toi, va te changer, ne rouspète pas. Tu vois pas que je suis en train de repasser.
8: D'accord, d'accord, mais fais-le bien, là.
7: Bien sûr.
0: Maman... Tu penses que c'est mal si j'appelle Alonso?
5: Absolument, ma chérie, ça porte malheur. N'y pense même pas une seconde. Et en plus, il doit être trois fois plus nerveux que toi.
0: Ah oui, c'est vrai. Bon, j'arrête de parler, désolée.
9: On a tellement attendu ce moment. Je te jure que je pensais que ça n'arriverait jamais. T'es nerveuse?
4: Oui. Est-ce qu'on peut parler encore un peu?
9: C'est pas le moment de parler. Viens, mon amour. Assieds-toi.
4: Tu m'aimes?
9: Je t'aime. Je veux être avec toi pour toujours. Toute ma vie.

0: madame?
1: Qu'est-ce qu'il y a, Goyita?
0: Votre jus détox.
1: Ah, merci. Est-ce que tout est prêt pour accueillir les Fonsetti?
0: Votre fille Fabiola est déjà avec son petit ami dans le jardin.
2: Brenda? Oh. Mon amour, je pensais que tu étais déjà prête.
1: C'est parce que je n'ai rien apporté.
2: Oh, mon cœur, tu as une armoire pleine de vêtements, plus beaux les uns que les autres. Peu importe ce que tu portes, tu seras toujours incroyable.
1: Oh, quel menteur.
2: Mais non. Je t'assure, mon amour. Bon, dépêche-toi et je t'attends en bas.

0: Non, qu'est-ce que tu fais ?
1: Mon amour, comme ça je t'aurais gravé dans mon esprit pour toujours. Tu es si jolie. T'es parfaite pour une photo.
0: Arrête ça.
1: Allez, je veux que tu te vois comme moi je te vois en ce moment, d'accord ?
0: Non, et si jamais quelqu'un les voit ?
1: Personne va les voir, je te jure. Je les veux juste pour moi, pour me souvenir de toi pour toujours. Comme ça, dans ma petite tête, t'imagines ? Quand on sera vieux et qu'on regardera ces photos, on se souviendra de cet incroyable moment. Ce serait pas agréable ?
0: Ce serait bien.
1: Alors ?
0: Ça me fait peur.
1: Fais-moi confiance, mon amour. Allez, fais-moi confiance. Écoute, et si je te prenais en photo et après, on en prend une ensemble ? Allez, je te jure que personne ne les verra.
0: Tu promets ?
1: Je te le jure, je te le jure.
0: Tu le jures ?
1: Je te jure, mon amour. Qu'est-ce que tu en dis ?
0: Hein ? Oui. Tu gagnes toujours.
1: Souris, mon amour, souris. Voilà. Bien.
0: Attends, je sais pas quoi faire.
1: C'est très bien, t'es belle, mon amour. Mets-toi par là. Maintenant, toi et moi, je l'ai promis. Maintenant, tous les deux. Allez, souris, souris, mon amour. T'es magnifique, magnifique. Voilà, souris. C'est ça. Un bisou, mon amour, un bisou.
2: En imaginant ce jour, je pensais te dire beaucoup de choses, mais quand je te vois comme ça, si lumineuse, je ne sais même plus quoi te dire.
3: Maman, ne pleure pas, ne pleure pas. Tu vas me faire pleurer.
2: J'arrête de pleurer.
4: Ma chérie, moi aussi, je ne sais plus quoi te dire. À part que tu es la plus belle mariée du monde. Tu es la plus aimée. Et on sait tous qu'il m'a fallu de nombreuses années pour pouvoir m'installer.
5: Des années ? Des siècles, je dirais.
4: Toi et moi, on en reparlera plus tard, hein. Je sais que j'étais presque un grand-père au lieu d'un papa, n'est-ce pas ?
3: Oh, ce n'est pas vrai, papa.
4: Mais ça valait la peine d'attendre tant d'années. Parce que j'ai trouvé la femme la plus merveilleuse qui m'a donné une famille plus que parfaite. Avec un fils. Je ne sais pas, qu'est-ce que je dois dire ?
5: Arrête ça.
4: Et une fille noble. Charmante et tellement douce. La meilleure fille du monde. Je suis très fier de toi, tu sais. Et oui, bien sûr, dorénavant, tu commences une nouvelle vie. Mais je veux que tu te souviennes qu'ici, ce sera toujours chez toi.

0: Oh, regarde.
1: Oh.
2: Oh là là.
1: Tout ça peut être à toi, ma poupée. Tout. Profites-en au maximum. Il n'y a personne, personne qui me fait autant d'effet que toi.
2: Oh, et belle Italie.
0: Tu sais qui est la fille? Tu la connais? Et tu reconnais pas la voix?
3: Oh, mes amis, quelle honte! La vérité, c'est que c'est moi qui ai pris la vidéo.
0: Quoi?
3: Ah oui,
0: non.
3: Oui, c'est moi.
0: Non, je n'arrive pas à le croire. Je ne te savais pas comme ça.
4: Vraiment pas.
3: Papa, j'ai fait quelque chose. S'il te plaît, papa, ne te fâche pas contre moi. Je voulais pas. Écoute, j'utilisais le téléphone que tu m'as donné et sans faire exprès, j'ai vu une vidéo de toi en train de danser. Papa, je te jure que j'ai rien vu, mais je sais pas ce que j'ai fait. Je sais pas sur quoi j'ai appuyé, mais sans faire exprès, je l'ai publié sur mes réseaux. J'ai pas fait exprès. Je peux pas lui dire.
5: Et je sais quelle surprise tu m'as réservée. Ton père et mon père vont s'associer. C'est ça?
6: Oui. C'était ça.
5: Vraiment? Donc tu vas travailler avec mon père? À Biogénélab?
6: Je vais travailler avec lui. Je ne sais pas encore quel poste j'occuperai. Mais il est évident qu'il doit être aussi important que le tien. Allez, détends-toi. Je ne veux pas te priver de toutes les surprises. On y va? Bien.
0: Mais si, c'est ça,
7: mon
0: non?
7: Mon amour.
6: Ah. Mesdames et messieurs, je voudrais dire quelques mots à mes parents. Papa, maman, je suis très fier de vous. Vous êtes un exemple pour moi. Vous avez traversé beaucoup d'épreuves ensemble, et je suis heureux de vous voir comme ça, amoureux, à prendre soin l'un de l'autre. Comme au premier jour de votre mariage. Aujourd'hui, ce couple fête ses 40 ans de mariage. Applaudissez bien fort, s'il vous plaît. Et je veux aussi profiter de cette occasion pour faire quelque chose de très spécial.

0: Et il appelle encore et encore et rien. Cet étrange Calonzo ne me répond pas. Et s'il lui était arrivé quelque chose?
1: Bien sûr que non, mon ange. La circulation, une manifestation, ne t'en fais pas. Reste calme, d'accord,
0: hein? Oui.
2: Hé, aucun membre de la famille d'Alonso n'est à l'intérieur et les invités ne savent absolument rien.
0: Non, c'est très mauvais. C'est vraiment pas normal. Il ne peut pas... Ah, voilà. Qui a fait cette vidéo? Qui a pu faire une telle chose?
3: Chat! Chat! Chat! Chat! Chat! Chat!
0: Oh, c'est pas possible!
1: Comment est-ce que t'as pu te moquer de moi comme ça, Renata? Je croyais que tu m'aimais!
0: Mon amour! Je voulais t'appeler hier soir pour te raconter tout ce qui s'était passé, mais je savais que tu étais à la fête avec tes amis.
1: T'approche pas, Renata! Reste loin de moi! Et c'est super, hein, de l'avoir su grâce à une vidéo et pas grâce à toi!
0: Écoute-moi, écoute-moi! Je ne savais pas qu'il y avait une vidéo! Et oui, ça donne une mauvaise image de moi, très mauvaise. Mais c'est vraiment pas ce que tu crois. Mon amour, ce qui s'est passé n'a pas d'importance.
1: Bien sûr que ce baiser est important. Évidemment que oui, c'est normal, non? Et cette vidéo a été vue par le monde entier.
0: Je te jure que ce n'était pas de ma faute, Alonso. J'étais avec mes amis, il y avait beaucoup de personnes...
1: Renata, ce qu'on a tous vu, c'était le gars des ressources humaines, ce minable! Il t'a presque mangé la bouche devant tout le monde! Une nuit avant notre mariage, Renata! Une nuit avant!

0: Et s'il y avait tant de confiance entre vous, c'est parce que tu as dû lui donner bien plus qu'un baiser. Pour que tu puisses monter les échelons et augmenter ton salaire, n'est-ce pas?
1: Ne m'insulte pas, Alonso.
0: Ah non!
1: S'il te plaît, écoute, je comprends que la vidéo t'embrouille, mais... Mais tu n'as pas besoin d'être...
0: J'ai toujours dit que personne n'évoluait aussi vite que toi. Ni chez Labo Ancestral ou dans n'importe quelle entreprise. Tu disais tout le temps que tu avais obtenu le poste grâce à tes mérites. Mais tu n'as pas vraiment dit quels étaient tes mérites, n'est-ce pas? Allez, dis-nous!
1: Surveille ce que tu dis, Alonso. Tu ne peux pas me dire ça. Tu sais mieux que tout le monde que depuis l'université, je n'ai rien fait d'autre que de me forcer à travailler dur et qu'aucun de mes accomplissements n'a été gratuit.
0: Pour moi, tu peux continuer d'essayer aussi fort que tu le veux, à produire ton meilleur travail. Mais fais-le de ton côté, Renata. Fais-le loin de moi. Parce que je ne veux plus jamais te voir de ma vie.
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25: On va manger un morceau. Je connais un endroit où les tacos sont super bons.
26: Je dois étudier, mais si tu veux, tu peux venir avec moi.
25: Ok, mais tu sais, on pourrait faire autre chose qu'étudier aussi. Je veux dire, des trucs que font les couples, par exemple, tu vois.
26: Tu as raison. Je sais que ça peut sembler ennuyant, mais je pourrais rester toute la journée là. J'adore ce qu'on fait.
25: Ah tiens, c'est drôle, ça me fait la même chose, mais pas pour la biologie moléculaire. Non, ça m'arrive avec une autre matière, la matière nommée Renata Sanchez Vidal. Niveau 1.
27: Renata, j'ai adoré le travail que tu m'as envoyé, excellent.
26: Merci.
27: Toi, en revanche, Alonso, je n'ai encore rien reçu de ta part.
25: J'ai presque fini, professeur, je l'ai là.
27: Ça a plutôt intérêt. Au revoir.
25: Au revoir.
26: Si tu veux, je peux t'aider à faire ce travail.
25: T'inquiète pas, ça ira. Au fait, dis donc, toi, tu ne serais pas la chouchoute du prof par hasard?
26: Qu'est-ce que tu racontes, n'importe quoi? Tu sais quoi?
25: Quoi?
26: On ferait mieux d'aller manger ces tacos dont tu viens de parler. Et après, on ira étudier et je t'aiderai sur ton devoir.
25: Ok, mais viens là, toi.
26: Je suis si contente. On va travailler ensemble.
25: Tu ne peux pas te passer de moi,
26: hein? Quoi?
25: Tu es obligée de venir travailler dans la même entreprise que moi.
26: Mais tu m'as passé le contact.
25: Non, mais je te taquine. Je suis fou de joie que nous soyons ensemble.
26: Et pendant l'entretien, j'ai même pu leur parler de mon projet.
25: Ah.
26: Je sais que c'est sûrement trop tôt et que je viens juste d'arriver. Mais tu crois qu'ils seraient intéressés par le kit sur lequel je travaille?
25: Oh, mon amour. Tu es toujours dans les nuages, en train de rêvasser. Mais la vie, elle n'est pas comme ça. Écoute-moi. Tu fais profil bas pour le moment et je te dirai comment te comporter ici. D'accord?
26: Ok.
25: Et puis tout le monde sait pourquoi tu as été embauchée. C'est pas que pour ton talent.
26: Et pourquoi?
25: C'est parce que tu es magnifique. Tu es ravissant. Sérieusement, ils vont financer tes recherches? Pardon d'être étonné, mon amour, mais c'est que tu viens d'arriver et toute réussie.
26: À toi aussi, mon amour. Même si je pense que je vais avoir une augmentation.
25: Comment ça? Tu vas l'avoir, cette augmentation, ou pas?
26: Oui. Mais oui, pour tout le travail fourni pour le projet, car ils sont contents de ce que j'ai fait.
25: C'est vrai que tu le mérites. Mais moi aussi, non? Enfin bref, maintenant, vous avez le premier rôle, Madame Sanchez. Félicitations. Bravo, bravo, bravo.
26: Merci.
25: Aujourd'hui, c'est le jour de ton enterrement. Adieu, mon ami. Il est encore temps. Regarde la vidéo.
26: Il y a des sentiments que nous gardons cachés pendant des années et que les réseaux sociaux aident à mettre en lumière.
0: Je ne veux plus jamais te revoir de ma vie, Renata. Partez! Partez tous! Ce mariage est annulé! Allez, partez!
26: Allons-y.

0: Alonso, calme-toi.
1: Jamais je n'aurais pensé que tu étais une arriviste, Renata. Ta soi-disant honnêteté, ton travail acharné... Et tu as tout obtenu de la pire des manières. Comment as-tu pu me faire ça? Tu me déçois.
0: Voyons, Alonso. La priorité pour le moment, ce n'est pas le mariage, mais tu verras, on va trouver une solution. Je ne comprends pas. Je ne comprends pas que tu puisses me dire ça. Tu me connais depuis des années. Tu m'as vu travailler jour et nuit pour avancer dans ma carrière.
1: Regarde-moi bien, Renata. Tu as couché avec cet abruti de Thomas pour obtenir une augmentation de salaire. Non ? C'est étrange, tu l'as eu et moi, non ?
0: Tu sais que je ne l'ai pas demandé.
1: Mais je ne serais pas surpris qu'on te donne le feu vert pour que tu puisses continuer tes recherches. Comme tu le fais pour tout le reste. Parce que tu es très intelligente. Et tu es très maligne pour négocier au lit.
0: Je ne comprends pas comment on en est arrivé là. Tant d'années ensemble. Et tu veux gâcher ça à cause d'une stupide vidéo.
2: Non. C'est la seule chose que tu trouves à dire.
3: Claudio, ne rends pas les choses plus difficiles pour moi, s'il te plaît. Je vais tout t'expliquer. Pas ici, pas devant tout le monde. Viens avec moi, s'il te plaît.
2: Je suis sûr que Fabiola est simplement confuse. Il doit s'agir d'un malentendu, mais ne vous inquiétez pas, le mariage aura bien lieu.
4: Je l'espère bien. Pour mon fils et pour notre société. Parce que si ta fille refuse la proposition de Claudio, j'ai bien peur de devoir refuser que nous nous associons ensemble.
3: Nous ne devrions pas mélanger le travail et la vie privée de nos enfants, vous ne croyez pas? Enfin, ce n'est que mon avis. Une coupe?
2: Oui, je pense que c'est mieux aussi.
5: Je vous assure, les filles, c'est moi qui ai fait cette vidéo coquine avec Harry. Oui, c'est bien mon rire, on ne dirait peut-être pas, mais c'est seulement parce que la vidéo est un peu ancienne.
6: Oh, je ne savais pas que tu faisais ce genre de choses, chérie.
5: Oh, mais ne soyez pas comme ça. On l'a fait pour mettre un peu de piment dans notre mariage.
7: Oh, Carmen,
3: mais c'est tellement intime, comment ça a pu se retrouver sur Internet?
5: C'est ce que j'aimerais savoir aussi. Quelqu'un a dû pirater mon portable ou celui de mon mari. Vous ne vous souvenez pas? Il est arrivé la même chose à cet acteur d'Hollywood avec un mannequin russe.
6: Ah, tu as raison, Carmen. Oh,
3: c'est vrai.
6: Je suis sûre que celui qui a fait ça doit être quelqu'un de très envieux de ton mariage avec Heriberto.
3: C'est vrai.
6: Oui. J'espère qu'ils l'enlèveront rapidement.
7: Oui.
6: Revenons-en à ce qui nous préoccupe. On va finaliser l'événement caritatif et s'en occuper en détail. Qu'est-ce qu'il manque?
7: Rien.
6: Il faut que ce soit mémorable.
5: Oui. Ah, les filles, vous savez quoi? Excusez-moi, je reviens tout de suite. Je vais aller aux toilettes. Je n'en ai pas pour longtemps, d'accord?
6: Pas de problème.
7: Je m'occupe des poupées.
6: Toi, des poupées? Toi, tu ramèneras des bros.
7: Et la vaisselle.
6: Et toi, tu peux prendre quoi?
5: Comment est-ce que tu as pu me faire ça? Mais comment ?

0: qu'est-ce que t'as? Pourquoi tu fais cette tête?
1: Rien, c'est bon. C'est juste que je me suis plantée à certaines questions de l'examen.
0: Oh, t'inquiète, j'ai pas répondu à une tonne de questions et je stresse pas. Il vaut mieux se concentrer sur nos tenues pour la fin des cours. Tu sais déjà ce que tu vas porter?
1: Non, je sais pas.
0: Oh, comment ça, tu sais pas? Et tu vas poster quoi comme photo de tes tenues sur PicGraph?
1: Mais Larry, j'ai même pas encore téléchargé PicGraph.
0: Mais qu'est-ce que tu attends? Regarde, avec ton succès et un compte Pic populaire, aucun doute, l'année prochaine, tu es élue reine du collège.
1: Ouais, je serai la reine du collège.
0: Exactement, regarde, en plus, on peut fusionner ton compte ami avec ton compte Pic.
1: Non, non, non, j'ai plus ami, Larissa.
0: Oh, t'en fais pas, plus personne n'utilise ami, c'est un truc de vieux. On a juste besoin d'un selfie pour ton compte Pic, ok?
1: Alors, comme ça.
0: Ok.
2: Hey! Les filles, je peux vous aider?
0: Ok.
2: Prête? 1, 2, 3.
3: Un petit sourire?
2: Souriez, souriez. De profil.
4: Je t'ai déjà expliqué que je resterai sur ma décision. Qu'est-ce que tu veux que je te dise de plus?
5: Je sais pas, donne-moi quelque chose de plus convaincant. Pour que je puisse comprendre pourquoi cette relation n'est pas une priorité pour toi.
4: Quand on s'est rencontrés, je t'ai dit que mon travail était la chose la plus importante pour moi. Ça fait déjà un an qu'on est ensemble, pourquoi changer les choses? On était très bien comme ça.
5: Bien, en tant que petite amie sans doute. Mais je veux passer à l'étape supérieure, je veux que nous ayons une famille, je veux des enfants. Et pour ça, j'ai besoin de quelqu'un qui veut la même chose que moi.
4: Dans ce cas, je ne crois pas être cette personne. Mon travail, c'est ma priorité. Je veux réussir. Je veux faire de BioGeneLab un leader dans le secteur. Et avec tout ça, je ne prévois pas de fonder une famille. Alors je pense que la meilleure chose à faire, c'est de mettre fin à cette relation. Au plaisir.
6: Même si tu ne veux pas m'écouter, il est clair que ce qui est arrivé n'était pas de ma faute.
7: Et tu as raison. C'est ma faute. Pour avoir cru en toi, alors que tu n'en valais pas la peine.
8: Oh, ma fille, ma chérie, que s'est-il passé?
6: Plus de mariage. Pas de fête. Tout est annulé. Tout est terminé entre moi et Alonso.
7: Oh non, je ne le laisserai pas te faire ça. Je vais l'attraper et le traîner par le col, ce petit abruti. Je viens avec
8: non,
7: toi.
8: Non, ne commencez pas à vous énerver.
6: Alonso pense que je l'ai trompé. Et je ne peux pas le faire changer d'avis.
9: Et alors quoi? On va devoir annoncer aux invités que tout est annulé sans perdre la face et lui, il part comme un lâche? Même pas assez courageux pour nous parler à nous et aux invités.
6: C'est moi qui vais l'annoncer aux invités.
7: Mais ma chérie...
6: Désolée de vous avoir fait venir pour rien. Désolée, mon père. Mais il n'y aura pas de mariage.

0: Merci de m'avoir laissé te prendre en photo, mon amour. Ça m'aidera à me consoler quand je serai seule et que je penserai à toi.
1: Je les ai faites pour que tu saches que je t'aime. Mais c'est que pour toi, ok?
0: Bah oui, qu'est-ce que tu crois? Je ne montrerai jamais ces photos de ma copine à mes potes.
1: Tu me le jures?
0: Bien sûr. Après t'avoir tanné pour que tu me dises oui, pour moi, c'est la preuve que ça valait la peine d'attendre pour le faire avec toi, ma petite chérie.
1: Bon, je dois y aller.
0: Attends, pas si vite. J'ai une autre surprise pour toi. T'es prête? Regarde ça. Regarde. Tu as vu ça? Ce sont nos billets électroniques pour toi et moi, pour aller à Ciudad Juárez.
1: Pourquoi aller à la ville de Juárez? Tu préfères pas aller à Acapulco?
0: Comment ça, Acapulco? Ça ne te dit pas d'aller vivre à l'étranger? Je me suis arrangé pour qu'on passe la frontière et de là, mon cousin Julian nous accompagnera à Denver.
1: Mais je vais aller à l'université.
0: Mais ma chérie, fais-moi confiance. Si tu continues à étudier la biologie ici, tu ne seras pas à plaindre. Mais à l'étranger, tu pourras faire ce que tu veux et gagner plus. Et même si tu travailles, tu pourras quand même étudier ce que tu veux. En plus, il semble que là-bas, les cours sont mieux qu'ici, non? Qu'est-ce que tu en dis, ma chérie? Tu sais que tu es la personne que j'aime le plus au monde. Allez, dis-moi oui. Je veux être avec toi pour toujours. Dis-moi oui.
1: Oui.
0: Tu veux pas me répondre?
1: Mais si, si.
0: Je savais qu'avec ce visage d'ange, tu pouvais pas me dire non. Hein?
1: Oui. T'es sûre de toi?
0: Avec toi pour toujours.
1: Allez, bye.

0: Je t'aime.
1: Bonjour mon petit beluga, tu sais ce que la cuisinière a préparé à manger parce que je suis affamé.
2: Des lasagnes, je vais aller te les faire réchauffer.
1: Non, je vais les mettre au micro-ondes. Si j'attends que tu le fasses, je vais mourir de faim.
2: Heriberto?
1: Oui?
2: Tu n'aurais pas reçu ni vu de vidéo sur ton portable par hasard?
1: Je n'ai pas le temps de regarder des petites vidéos drôles. Il y en a qui travaillent.
2: Heriberto? Regarde.
1: Profite, on n'est que tous les deux. Il n'y en a pas deux comme toi.
3: Chérie, bien.
1: Et alors quoi? D'où est-ce que tu sors ça?
2: Je n'en sais rien. Ce sont mes amis qui me l'ont montré. Qu'est-ce que tu crois? Elles circulent sur tous les réseaux sociaux. J'ai dû leur dire que la traînée que tu entends là, c'était moi. Mais comment tu as pu faire une chose pareille? Qu'est-ce qui t'a pris?
1: Hé, calme-toi, tu veux?
2: Comment ça, me calmer?
1: J'y peux rien, je suis un homme, hein. Et tu sais bien, nous, les hommes, on a des besoins. Et puis, c'était il y a longtemps, lors d'un voyage d'affaires. Et ça ne s'est jamais reproduit. Fais-moi confiance.
2: Toi, tu ne sais pas la honte, l'humiliation que ça m'a fait subir.
1: Oh, mais mon petit beluga, ce n'est pas si grave. Et puis, pour que tu puisses voir que je reconnais mon erreur, dès que j'aurai signé ce contrat, je t'achète un nouveau 4x4. Alors n'en fais pas tout un plat.
2: Et tu ne t'es pas dit que si mes amis ont vu cette vidéo, nos enfants pourraient très bien tomber dessus aussi? Que vas-tu pouvoir leur dire? Qu'est-ce que tu vas leur dire, hein? Maintenant, tout Puebla doit se moquer de nous. Comment tu oses?
1: T'inquiète pas, je parlerai aux enfants en temps voulu. Tu veux bien? Laisse-moi m'en occuper. Crois-moi, mon beluga, cette vidéo n'a aucune importance. Et tu as très bien fait de dire que c'était toi.
2: Mais qu'est-ce que tu crois? Personne ne va croire à ce mensonge.
1: Aucune importance. Tant que tout le monde a la même version, on n'a pas à s'inquiéter. T'en fais pas, ils oublieront bien assez tôt. Allez, j'ai faim. Mais pourquoi as-tu posté cette vidéo sur les réseaux sociaux, Anna? Tu sais bien que ni les menaces ni le chantage ne fonctionnent avec moi. Alors une fois que tu auras terminé ton travail d'hôtesse de l'air, tu me rappelles.
4: Ah, entre.
5: Claudio nous a déjà informés de ta décision. De la part de n'importe quelle autre femme, je pouvais comprendre, mais je n'aurais jamais pensé que tu te laisses submerger par tes émotions.
4: Mais c'est tout le contraire. J'ai revu mes priorités et j'ai réalisé que ma carrière passait avant ma relation de couple.
5: Ah oui. Alors écoute-moi bien, ta petite crise de colère nous a coûté notre association avec les fonds de ce type.
4: Papa, s'il te plaît. Ça fait des années que j'entends dire que ce n'est pas sérieux de rompre un accord pour un problème personnel. C'est ce qu'ils t'ont dit et c'est moi qui fais des crises de colère?
5: Fabiola, j'aimerais que tu comprennes que je me fiche complètement de ce que pensent les autres. Ce que ta mère et moi voulons, c'est que tu aies un mari, des enfants et que tu sois une femme heureuse.
4: Oh, mais papa, je suis heureuse d'être célibataire et de travailler. Et puis je me prépare parce qu'un jour, je prendrai la tête de l'entreprise, papa.
5: Non, Fabiola. Une entreprise comme Biogenelab ne peut pas être gérée par une femme. C'est une responsabilité trop grande. Ton petit ami avait le profil parfait pour diriger la fusion entre nos deux laboratoires. Et tu pourrais peut-être fonder une famille.
4: Mais je t'ai prouvé mes capacités des milliers de fois, papa. J'ai été claire sur ce que je veux et ce que je ne veux pas.
5: Mais arrête, Fabiola. Ce secteur, c'est un monde d'hommes. Et puis, je commence vraiment à me demander si tu dois continuer à travailler chez Biogenelab.
4: Mais Biogenelab, c'est tout pour moi.
5: Et c'est pour cette même raison que si tu continues comme ça, tu ne pourras jamais t'épanouir en tant que femme.
4: Je suis meilleure que n'importe quel homme dans la boîte qui pourrait prendre ma place. Et tu le sais.
5: Ça reste encore à prouver, ma chérie.

0: Eh bien, nous sommes tous réunis pour discuter d'un sujet sensible dont votre mère et moi aimerions vous faire part et avec lequel nous ne sommes pas à l'aise. Pour résumer, un des devoirs chrétiens de tout mariage, en plus d'aimer l'autre, c'est de procréer, comme vous le savez. Et pour que cela se produise, les couples ont des relations sexuelles.
1: Dirk, pas besoin de nous dire ça, papa.
0: Oliver, tais-toi. Et avec le temps, on a des enfants. Et comme les couples s'aiment, ils continuent à avoir des relations. Mais parfois, il arrive de s'ennuyer. Et c'est ce qui nous est arrivé avec votre mère. Un jour, nous voulions nous amuser un peu.
1: Comment ça, s'amuser ?
0: Ce que je veux dire, c'est...
2: Que veux-tu dire, Heriberto ?
0: Eh bien, il y a quelques mois, votre mère et moi, nous nous sommes filmés en train de nous amuser en privé.
1: Mais vous avez fait des trucs porno ?
3: Oh, Oliver, stop, arrête de dire ça.
0: On veut pas de commentaires.
2: Oliver, arrête de l'interrompre, tu veux ? Laissons votre père s'exprimer pour le moment.
0: Le jeu s'est terminé en une vidéo où on me voit me déshabiller. Et si on vous en parle, c'est parce que nous ne savons pas comment cette vidéo a atterri sur Internet. Il est donc très probable que vos amis l'aient déjà vue.
4: Et toi, t'as quelque chose à dire, maman ?
3: Tout était si beau, si romantique. Je te jure, j'arrive toujours pas à y croire. Tu parles de lui comme si c'était un prince. L'amour de ma vie.
5: Attention, Marie-Louise. Je sais qu'en ce moment, tu vois tout en rose, mais tu es encore jeune pour te poser dans une relation sérieuse. Je te le dis par expérience, regarde ce qui t'attend.
3: Oui, je vous vois heureux, toi et ton mari.
5: Il m'est arrivé la même chose. Je me disais que Benito était l'amour de ma vie et soudain, je me suis retrouvée mariée, avec un enfant et beaucoup de problèmes. Je me plains pas, mais je me suis un peu précipitée.
3: Mais Eleazar et moi, c'est différent. Du coup, il m'a demandé si je voulais partir avec lui à l'étranger, et je lui ai dit oui.
5: Mais pourquoi tu tiens tant à partir ? Vivre dans l'humidité, se cacher de l'immigration et travailler dans n'importe quoi ? Pourquoi tu veux plus étudier, t'améliorer, aller à l'université ?
3: J'en ai envie, mais Eleazar dit que là-bas, c'est plus facile. Et puis, les études que je veux faire sont chères, et c'est loin. Pour les gens comme nous, qui vivent au jour le jour, c'est pas facile d'aller faire sa vie à Mexico.
5: Et c'est plus facile de vivre de l'autre côté de la frontière ?
3: Non ! Mais au moins, je serai avec la personne que j'aime. Mais si ça continue comme ça, si je pars pas, je serai sans lui et sans université.
5: Oh, Marie-Louise.
3: Mais...
0: Cette histoire de vidéo est allée trop loin et votre mère n'a de compte à rendre à personne. Nous sommes mariés et nous sommes adultes et on a le droit de faire ce qu'on veut sans en avoir honte. N'est-ce pas, Carmen ? Et si quelqu'un vous embête à propos de cette vidéo, ne rentrez pas dans leur jeu. Et pas de commentaires si vous la regardez, hein? Ça va passer, il faut juste laisser couler.
4: Oui, nous on peut les laisser couler, mais ces choses-là restent à jamais. Sur les réseaux, c'est pour toujours.
1: Oh, mais c'est pas grave. Papa a raison, on doit pas intervenir, c'est à eux de décider, et puis c'est tout.
0: Oui, voilà, je savais que tu me comprendrais, Oliver. Bon, j'ai encore beaucoup de travail à faire. Maintenant, je dois parler à Dana. Donc, merci Ulysse et Oliver.
1: Baba.
0: Et ta mère et moi voulons avoir une discussion sérieuse avec toi.
3: Papa, c'est pas de ma faute, je te promets, c'est juste
0: mais
3: que...
0: Mais je le sais bien, ma puce. Et si quelqu'un doit se reprocher quelque chose, c'est cette horrible personne qui a publié cette vidéo à notre insu. On voulait juste te dire que nous étions plus préoccupés pour toi que pour tes frères.
2: Oui, ma chérie. Nous sommes inquiets pour toi, ma poupée.
0: Quoi qu'il en soit, ce sont des hommes. Mais toi, tu es une fille. Et je sais bien que les gens ne manqueront pas de se moquer de toi ou de faire les malins. Et si jamais quelqu'un commence à t'embêter à propos de la vidéo, tu viens directement me voir et je m'en occuperai. D'accord ?
3: Mais papa, en fait,
0: non, c'est... Non, ne t'en fais pas. Je suis là pour ça.

0: pas la fille du reportage derrière
1: la presse. Elle avait l'air tellement amoureuse de son fiancé et maintenant...
2: Faux cul hypocrite. Kuba de Miss Infidèle. Je plains son fiancé.
1: Oui ? Qu'est-ce qu'il y a, papa ?
3: Comment tu te sens ?
1: Ça va mieux, papa, merci.
3: À t'entendre, je n'en suis pas sûr. Je peux entrer ?
1: Non, s'il te plaît, n'entre pas.
2: Oh, laisse-nous t'aider, ma puce.
4: Camilo, mon chéri. Elle t'a demandé de la laisser, tu dois respecter son choix.
2: Oui, je sais. C'est que je n'arrive pas à comprendre comment il y a pu y avoir un tel malentendu à cause d'une fichue vidéo. Tu comprends, toi ? Il faudrait m'expliquer.
4: Oh, mais il n'y a rien à comprendre. Allez, laisse-la maintenant, viens.
2: Non, mais...
4: Viens !
2: Non, attends.
4: Oh, suis-moi.

0: Je suis vraiment heureuse que Marie-Lou aille à l'université, qu'elle termine ses études, qu'elle puisse avoir une carrière. Je m'en fais pas pour elle, je suis sûre qu'elle ira loin.
1: Oh oui, elle va aller très très loin, hein. À tout cela.
0: Oh, papa.
1: Et qui sait? Parce qu'en vivant au jour le jour, je ne peux pas me permettre de l'envoyer autre part.
2: Non, hein, franchement, je me demande ce que tu vas gagner à étudier, Marie-Lou. Tu devrais te marier maintenant et te poser.
0: Tu veux que cette pauvre petite se retrouve sans avenir comme moi?
1: Norma?
2: Ah, Benito!
1: Je sais pas comment tu peux laisser ta femme dire autant de bêtises.
3: C'est vrai, Norma. Tu me fais passer pour un abruti devant ta famille. Arrête un peu.
0: Oh, mais je t'aime fort.
3: Moi aussi, je t'aime fort.
0: Simplement, si on avait mieux fait les choses, peut-être qu'on se serait pas mariés si tôt, qu'on n'aurait pas eu un enfant tout de suite et qu'on serait encore étudiants. On n'aurait pas autant d'inquiétudes et on ne vivrait pas au jour le jour comme la moitié des gens ici.
4: Bon, si on passe notre temps à manger les restes du buffet du mariage, on va finir énorme comme des ballons.
5: Tais-toi donc et mange, mon petit. On doit terminer le buffet du mariage parce que c'est tout ce qui nous reste.
6: Tu as raison, papa. C'est la seule chose qui reste.
0: Oh, ma chérie, ça fait du bien que tu sortes. J'avais peur que tu ne viennes pas dîner. Ça va?
6: Non, je suis triste.
0: Oh, ma fille.
6: C'est juste que l'attitude d'Alonso me... Il y a tellement de gens qui me connaissent même pas, et ils m'attaquent comme si j'étais la pire du pire.
5: Et ce sont des gens que tu connais qui ont dit ça?
4: Oh, papa, tu vois bien qu'elle parle de gens qu'elle ne connaît pas. J'imagine que la vidéo où on voit ce type t'embrasser a déjà fait le buzz, non?
6: Oui. Les gens sont si méchants. Regardez ce qu'ils disent. C'est pour ça que j'aimais bien cette fille. Brillante, mais pas moins chaude. Je vais m'arrêter là. Ça sert à rien.
5: Mais c'est quoi cette histoire de vidéo?
6: Imagine que quelqu'un prenne une vidéo, la trouve très drôle et la publie sur ses réseaux. Ou l'envoie par un message et celui qui la reçoit fait de même. Et du coup, en quelques minutes, la vidéo est sur les téléphones portables de milliers de personnes et absolument personne n'hésite à laisser de commentaires.
0: Oh, est-ce que cela arrive sur l'Ami Book, ma chérie, et Textio, tout ça?
6: Oui, maman. Et si quelqu'un le poste sur son profil ou peu importe, ce ne sont pas des centaines, mais des milliers de personnes qui la verront. Et tout le monde te mentionne. Tout le monde fait des blagues et ils te critiquent. Ils se moquent. Bien sûr, il y en a qui me défendent, mais la plupart ne cherchent pas plus loin.
5: J'ai vu que lorsque ça arrive à des gens assez célèbres, tout le monde en parle. Mais toi, ma chérie, ce n'est pas comme si tu étais une star du showbiz ou que tu faisais de la politique.
6: Ça ne veut rien dire, papa. Un inconnu peut devenir célèbre en quelques secondes. Et tu te retrouves complètement exposée parce que tous ceux qui voient une photo ou une vidéo de toi se sentent, je ne sais pas, moralement supérieurs à toi. Ils jugent si sévèrement que j'ai l'impression d'avoir été crucifiée, sans même connaître la vérité.
0: C'est ce qui t'est arrivé, Renata?
6: Oui, maman. Parce qu'aujourd'hui, tout le monde a un téléphone portable. Et n'importe qui aurait pu prendre la vidéo. Et je ne sais pas ce qu'ils ont fait, ce qu'ils ont réglé, mais je ne sais pas. Mais une personne m'a reconnue parce que j'étais à la télé. Alors maintenant, ils disent, ah oui, c'est celle qui était avec Arianna, la biologiste, celle qui allait se marier. Et maintenant, il y a une vidéo de tout ce qui s'est passé devant l'église qui circule lorsque j'ai giflé Alonso, lorsque j'ai demandé aux invités de partir. Et tu imagines tous ces dégâts à cause d'une seule vidéo.
0: Je vais te préparer un thé pour que tu puisses te calmer et passer à autre chose.
6: Merci,
0: je suis
6: maman.
0: Là pour toi, ma puce.
5: Ma chérie, comment est-ce que je peux t'aider?
0: Bois, ça va te faire du bien.
6: Merci, maman. Ce qui me fait le plus de bien, c'est d'avoir votre soutien.
5: Mais tu sais que nous serons toujours là pour toi, n'est-ce pas, Renata? Pour te soutenir, pour te tirer vers le haut, pour faire tout ce qu'on pourra faire pour toi, ma chérie. Ça sert à ça, la famille, non? Nous sommes tous les trois très, très fiers de toi. Et on sait que malgré ce que tu es en train de vivre, tu trouveras un moyen de t'en sortir. Car les Sanchez, lorsqu'ils tombent, ils se relèvent plus fort. Et ils s'en sortent sans même une seule égratignure.
0: Et les Vidal? on est exactement pareil. On tombe, on se relève, on se secoue et on va de l'avant comme si de rien n'était.
4: De toute façon, on s'en fiche de savoir si ça vient d'un côté ou de l'autre, ou des deux. Ce que je sais, c'est que toi, petite sœur, tu vas de l'avant et rien ne t'en empêchera.
6: Je vous aime de tout mon cœur. Vous ne savez pas à quel point je suis reconnaissante de vous avoir à mes côtés. Et je suis reconnaissante pour mon travail. Parce que maintenant, je vais me consacrer à mon projet et je n'arrêterai pas avant que tout le monde ait mon kit à la maison.
5: Alors dans ce cas, ma petite biologiste favorite, tu es prête à aller de l'avant?
6: Non! Non! Je ne sais pas comment je vais m'en sortir. Ou qu'est-ce qui va se passer quand je verrai Alonso au bureau?
4: Mais qu'est-ce que t'en as à faire? Tu ne vas pas tout lâcher maintenant, non?
6: Oh non, non, bien sûr que non. Maintenant, plus que jamais, je vais me consacrer à 200% à mon projet. Et il y a aussi l'augmentation qu'ils m'ont donnée. Et puis, le kit génétique commencera à être produit. Je vous promets qu'on n'aura plus à se soucier de problèmes d'argent.
5: Non, ma chérie, tu es la prunelle de mes yeux.
6: Oh, papa.
5: Alors, qu'est-ce que tu vas me sortir encore comme bêtise, Anna?
7: Mais pourquoi tu penses que j'ai publié cette vidéo? Qu'est-ce que je gagnerais à faire ça? Tu ferais mieux de me dire que tu as une autre maîtresse et que c'est elle qui veut te piéger.
5: Je ne vois que toi, et tu le sais très bien.
7: Je ne sais pas si j'ai encore envie de te croire. Peut-être que tout ce petit numéro, c'est juste pour rompre avec moi et que tu puisses partir avec une autre nana.
5: Mais bien sûr que non. Tu sais bien que tu es la seule qui me plaît. Je t'imagine déjà dans un petit uniforme d'hôtesse de l'air, là. Moi, ça me rend fou.
7: Tant que je te vois pas, chérie, je peux pas le croire.
5: Et tu veux que je t'envoie une vidéo?
7: Bah, comme tu veux. Mais bon, je doute que tu veuilles le faire, comme tu n'as plus confiance en moi, tu vas surtout m'envoyer balader.
5: Mais bien sûr que je te fais confiance, ma chérie. Si je t'en ai parlé, c'est simplement parce que cette fichue vidéo est sur le net. Et je voulais t'en informer. Je ne voudrais pas que ça t'affecte.
7: Arrête un peu ton cinéma, Harry. Et tu sais quoi, je commence à être fatiguée. Alors je vais retirer mon uniforme et je vais aller prendre un bon bain chaud. J'ai absolument besoin de me détendre.
5: Oh, sacrée petite Anna, tu me connais parfaitement. Tu trouves toujours les mots pour me rendre heureux. Et pour te le prouver, je t'envoie une vidéo.

0: Pourquoi tu te décourages comme ça? T'étais si excitée à l'idée d'aller à l'université et tout ça.
1: Les études que je veux faire n'existent qu'au Mexique et j'ai vraiment pas envie d'étudier quelque chose juste comme ça.

0: Bah, t'as qu'à demander une bourse ou une aide. En plus, avec la moyenne que t'as, tu vas forcément l'avoir. Ne renonce pas à tes rêves, ma chérie. Ou sinon, tu vas rester ici comme tous les autres et tu vas devenir aigrie.
1: Oh non, me dis pas ça.
0: Bah oui, mais c'est la vérité, Marie. Parfois, pour réaliser nos rêves, on doit faire des sacrifices, mais... il faut que tu penses surtout à ton avenir. Et en plus, je suis sûre que ça te rendra très heureuse. Hein ? Reine, on pensait pas te voir ici. C'est très courageux de ta part d'être venue.
1: Oui, tout le monde parle de ce qui s'est passé samedi à ton mariage. Si on peut dire ça.
2: Je me fiche bien de ce qu'on dit de moi dans les couloirs. Ce que j'aimerais, c'est savoir laquelle d'entre vous a posté cette vidéo sur Internet.
0: Reine, comment tu peux douter de nous, enfin?
1: Oui, de toute évidence, c'est pas nous qui avons pris la vidéo. T'inquiète pas, Renata, évidemment que c'est pas nous.
2: Mais quelqu'un m'a filmé. Moi, je ne ferai jamais ça. Je sais pas, mais vous avez quand même eu cette idée stupide de me bander les yeux.
0: Ouais, Reine, mais c'était juste pour s'amuser.
1: Oui, c'est un peu une tradition des enterrements de vie de jeune fille. On fait ça à chaque fois. Il faut faire la différence entre s'amuser et avoir une mauvaise idée.
0: C'est vrai, Renata. Je pense que tu devrais prendre du temps pour réfléchir à tout ça. Tu pourrais peut-être aller à la plage toute seule.
2: Qu'est-ce que tu crois? Je suis pas le genre de personne qui oublie son travail dès le moindre souci personnel. Et encore moins maintenant que le projet se termine, que j'ai eu une augmentation et que ma famille a besoin de moi financièrement. Je refuse d'abandonner tout le monde. Alonso est déjà là?
1: Eh ben, apparemment, il est parti en lune de miel. Donc il va pas venir. Alors, on verra bien.
0: Ouais, on verra. Chérie, ça s'est bien passé?
1: Bien.
0: Mais moi, je suis tellement occupée que je ne peux rien me permettre.
1: Si tu veux, je te donnerai un peu de ce que je gagne dans la boutique. C'est pas beaucoup, mais je te paierai.
0: Non, Marie-Louise. Ce sont tes économies. Tes sous que tu as bien mérités. Je vais voir ce que je peux faire pour les dépenses.
1: T'as déjà regretté d'avoir arrêté l'école?
0: Oh, oui. Je voulais être enseignante. Mais mon papa, ton grand-père, en a décidé autrement.
1: Mais tu t'es déjà demandé à quoi ressemblerait ta vie si tu l'avais fait?
0: Pas du tout. Pourquoi perdre mon temps à penser à des choses comme ça?
1: Parce que tu peux toujours reprendre tes études.
0: Maintenant?
1: Oui.
0: Et pourquoi faire? Non! Je fais bien assez déjà avec l'argent que me donne Gaudencio. Je vais mettre de côté et après je verrai.
1: Et alors, qu'est-ce que tu feras quand papa sera plus là?
0: Quand cela arrivera. Et si ça arrive? Je verrai bien.
1: Tu sais que je t'aime, maman.
0: Et moi aussi, ma chérie. Moi aussi. Quoi? C'est le téléphone? Oh, les téléphones. Je vais te le retirer, ce téléphone, Marie-Louise.
3: Ma chérie, je viens de m'arranger pour qu'on puisse partir dès demain à Ciudad Juárez. J'espère juste que tes parents sont au courant que tu pars avec moi. Tu leur as dit, hein?
0: Pas mal, Fabiola, mais admets que tu as été un peu affectée par ta séparation avec Claudio.
4: La tristesse n'est rien d'autre qu'un signe de faiblesse et je ne veux pas perdre du temps avec ça. Ne remets pas ça sur le tapis.
5: Madame, ils ont encore appelé au nom de la journaliste Ariadna Lopez pour savoir si vous vouliez participer au reportage Femmes d'Amérique latine.
6: Natalia, c'est qui cette journaliste?
0: Ariadna Lopez est très connue. Elle a même remporté le prix national du journalisme.
6: Je vois ici qu'elle a un mari et des enfants. Mm-hmm. Il doit bien y avoir là-dedans une citation de sa part comme quoi elle fait tout pour sa famille. Les gens comme ça justifient tout ce qu'ils font ou ne font pas avec leur famille. Minable. Terry, la prochaine fois que cette Ariadna comment déjà?
0: Lopez.
6: C'est ça. Réponds-lui que je ne veux pas participer à son reportage. Merci.
2: Toi, je ne sais pas ce que je t'ai fait pour que tu me traites de cette manière.
3: Calme-toi. Je sais que c'était pas bien de t'embrasser, mais j'étais ivre et je me suis pris au petit jeu de tes amis.
2: Et tu penses que l'alcool justifie ça? Mais non. Tu savais parfaitement que je me mariais le lendemain et que mon fiancé travaille ici. En plus, tu le connais.
3: C'est bon, ok. Toutes ces histoires, c'est pas de ma faute.
2: Mais comment tu peux dire ça? Alonso a carrément annulé le mariage, il a rompu avec moi.
3: Eh bien, comme on dit, certaines choses se passent pour une raison. Et si toi et Alonso n'êtes plus ensemble, eh bien, je suis sûr que c'est parce que tu mérites quelqu'un de bien mieux. Et je te dis ça comme ça, mais avec moi, tu serais beaucoup plus heureuse.
2: Une bêtise pareille ne mérite même pas de réponse.
1: À propos de la vidéo intime de papa, je voulais
7: dire... Tu as entendu ton père, il n'y a plus rien à dire à ce sujet.
1: Oui, maman, mais je voulais juste
7: non,
1: te dire
7: non,
1: que...
7: Non, rien du tout. Une jeune fille comme toi n'a pas à se préoccuper de ce genre de choses. Tu as pu regarder sur Internet pour ta robe? Sinon, il sera trop tard pour l'acheter, hein?
1: Non, maman, j'ai pas encore regardé.
0: Ariadna Lopez est vraiment très...

0: très célèbre. Une interview avec elle pourrait ouvrir beaucoup de portes.
1: Oh, je t'en prie. La dernière chose que je veux, c'est d'être vue comme une femme qui se plaint du système patriarcal. Tu vois ?
0: Pas vraiment, non.
1: La seule façon pour une femme de réussir dans la vie, c'est de se positionner dans un monde d'hommes. Une femme doit pouvoir mieux diriger qu'un homme. Hmm ? Et ça, je vais le poster sur Link. Même si les féministes vont me lyncher. Ok, vas-y, aide-moi, je vais te dicter. Pour être une femme, il faut être plus virile que froide et calculatrice. Pas de sensiblerie féminine. Une femme au pouvoir se doit de diriger avec une main de fer. Ok ?
0: C'est fait.
1: Posté. Et maintenant, tout le monde va pouvoir le lire.
2: Avant de te dire ce que j'ai à te dire, je veux que tu saches que je t'aime de tout mon cœur.
3: Je t'aime aussi, ma puce.
2: Je compte pas renoncer à mes rêves ni à tout ce que je veux. Je partirai pas avec toi aux États-Unis.
3: Ah non, mais tu vas pas me la faire à moi. Hein. Tu m'avais dit oui.
2: Oui, mais j'ai bien réfléchi et
3: C'est quoi le problème ? Tu vois quelqu'un d'autre, c'est ça ? C'est pour ça que tu veux pas venir avec moi aux États-Unis ou quoi ?
2: Non ! C'est parce que je veux aller à l'université et tu le sais.
3: Bah oui, bien sûr, comme ça tu pourras rencontrer d'autres mecs. Ça y est, tu y as pris goût et maintenant tu veux aller voir ailleurs.
2: Reste poli et essaie au moins de te mettre à ma place et de me comprendre un peu.
4: Camilo Sanchez ?
5: Quoi ?
4: Don Zaccaria veut te voir.
5: C'est que je suis un peu pressé là, mais j'irai lui parler.
4: Lui aussi est pressé d'être payé, alors tu ferais mieux de venir avec moi.
5: Mais c'est juste que...
4: Là, par là, allez, par ici.
3: Arrête de chouiner, ça prend plus avec moi. T'es comme toutes les autres. Comme les autres. Mais vas-y, couche avec plein de mecs. Ils n'ont rien à m'envier.
2: Ne me parle pas comme ça. Toi, tu es unique. Tu étais le premier et tu le sais bien.
3: Partons ensemble, alors.
2: Je veux pas.
3: Tu vois ?
2: Parce que...
3: Tu vois ? T'es une belle égoïste. Tu ne penses qu'à toi-même. Tu sais quoi, Marie-Louz ? Salut.
2: Non, mon amour, s'il te plaît.
3: Arrête de te foutre de moi. Va te faire voir.

0: Lionceau, Renata lui a fait beaucoup de mal. Elle est horrible. Ici, à Labo Ancestral, elle se comporte comme une sainte. Mais quand on voit la vidéo, ça se voit que c'est une fêtarde.
1: Ouais, elle est pas bête, hein. Elle savait très bien à qui s'en prendre. Je dis ça, c'est bien dommage.
2: Vous parlez beaucoup pour ne rien dire, je trouve. N'est-ce pas? Mais heureusement, je ne suis pas là pour vous retirer les conneries machistes que vous débitez et qui vous maintiennent dans cet état, au point mort. Et de toute évidence, vous ne changerez jamais. Vous me faites pitié.
3: Oh, bonjour, Zacharia. Comment ça va depuis le temps? Bien, non? Zacharia, je te demande un peu plus de temps.
0: Et je te l'ai donné. Mais je perds patience, Camilo.
3: C'est juste que ma famille et moi vivons au jour le jour. Et on n'arrive même pas à mettre de l'argent de côté, tu y crois, ça?
0: Tu es en train de me dire que tu n'as pas mon argent?
3: Oui, c'est plus ou moins ce que j'essaie de t'expliquer, mais c'est simplement que... j'ai eu quelques problèmes.
0: Et tu crois peut-être que tes problèmes m'intéressent?
3: Non, je suppose que non, n'est-ce pas? Mais moi, ça me concerne et...
0: Tu choisis. Soit tu payes maintenant avec des intérêts, soit je serai obligé d'utiliser la violence.
3: Mais je vais te payer. J'ai juste besoin de quelques jours de plus.
0: Plus de temps, plus d'intérêts. Ne crois pas que je vais te faire un prix.
3: Je te demande juste quelques jours, Zacharia. Regarde, je te paye, regarde. Ma parole.
0: Très bien. Bien. Faites-le descendre.
3: Non, c'est bon, je vais sortir tout seul.
0: Et maintenant que tu as été prévenu, si tu me fais encore ce coup-là, je ne serai pas aussi clément, je te le dis. Et pour que tu retiennes la leçon, mes hommes vont te donner un avant-goût.
3: Non.
4: Non mais regarde, j'arrive pas à y croire, Larry, je viens de créer mon compte PicGraph et j'ai déjà 500 followers. C'est dingue!
5: Je sais! Et le pire dans tout ça, c'est que tu n'as posté que 10 photos! Alors maintenant, imagine, dans quelques mois, tu deviendras une super influenceuse!
4: Je veux dire oui, je m'imagine bien dans 5 ans avec des millions de followers sur mes réseaux et moi qui prends des photos depuis mon appartement à Londres.
5: Imagine que tu tombes amoureuse d'un prince et que tu deviennes membre de la famille royale Princesse Dana.
4: Ah ouais, ça sonne bien Princesse Dana.
5: Ouais. Ça a l'air cool,
4: ouais,
5: non,
4: vous
5: Princesse
4: ça dans mon
5: Dana.
4: Château, bien sûr.
5: Bien sûr, et je serai témoin au mariage.
6: Avec tout le respect que je te dois, mon gars, mais c'est ce qui se passe avec ta copine. C'est qu'elle y a pris goût et maintenant, elle aimerait aller à l'université pour...
1: C'est bon, tais-toi et arrête de m'énerver parce que je te connais. Dès que je serai parti à l'étranger, tu seras le premier à courir pour aller la consoler.
6: Arrête un peu, Eleazar. Je suis juste en train de t'embêter, mec. Toi et moi, on est potes, non? Mais tout ça, c'est la faute de Marie-Louise. Elle a qu'à arrêter de coucher à droite et à gauche.
1: Mais si ce que veut cette fille, ce sont des mecs, ben je vais l'aider à en trouver.
6: De quoi tu parles?
1: J'ai des photos. Des photos intimes que j'ai prises avec Marie-Louise.
2: Monsieur le directeur. Entrez, je vous en prie. Quelle surprise. Asseyez-vous.
0: Non, merci.
2: Je ne m'attendais pas à vous voir. Mais si vous souhaitez un rapport sur le projet, je suis heureuse de le faire.
0: Je ne veux pas abuser de votre temps, Renata. Si, je suis là.
2: Hey.
0: C'était pour vous dire que vous êtes licenciée. Et donc, à partir d'aujourd'hui, vous ne faites plus partie de Labo Ancestral.
5: Tony, ma chérie, je suis déjà en route pour la fête. J'arrive bientôt.
7: Oh non, ne pars pas de chez toi, Carmen. Il vaudrait mieux que tu ne viennes pas.
5: Mais enfin, je ne comprends pas pourquoi. Je suis l'une des principales organisatrices. Et je sais que José serait surprise de ne pas me voir là-bas. Oh, je ne sais même pas comment te le dire, mais c'est que... Il y a une autre vidéo de ton mari qui circule sur Internet. Oh, ça doit être la suite de l'autre vidéo que vous avez déjà vue. Ah, vraiment, il y a des gens qui postent encore ces vidéos-là. C'est sûr et certain qu'ils n'ont rien d'autre à faire.
7: Tous nos amis du club l'ont déjà vu. Mais je vais te l'envoyer pour que tu saches de quoi je parle.
8: Je viens de te l'envoyer. Ma chérie, si j'étais toi, je resterais enfermée chez moi pendant un mois entier.
7: On se rappelle plus tard.

0: Comment ça, licencié? Il n'y a aucune raison pour me licencier. Et vous savez très bien que mon travail, la gestion du projet, tout a été impeccable.
1: S'il vous plaît, Renata, la vidéo est une preuve solide que vous n'êtes pas la personne respectable que nous pensions. Toute cette affaire démontre que les résultats que vous avez fournis jusqu'à présent à Labo Ancestral sont remis en cause. Donc, je révoque votre travail et votre récente augmentation. Et Thomas fait aussi l'objet d'une enquête, d'ailleurs.
0: Il est vrai que... je n'aime pas beaucoup ce que vous êtes en train d'insinuer. Ce qui est très clair pour moi, c'est que cette décision hâtive a été prise à cause de cette stupide vidéo. C'est simplement une vidéo qui circule sur les réseaux. Vous ne pouvez pas me renvoyer pour ça. Et en plus, vous savez très bien que cette augmentation, vous me l'avez donnée. Je l'ai méritée grâce à mon travail de recherche pour le kit génétique, un projet sur lequel j'ai travaillé depuis que je suis à l'université. Mais bon, si la décision a déjà été prise, c'est ainsi. Je pars. Mais je pars avec le projet du kit génétique.
1: Ne vous méprenez pas, Renata, mais vous ne pouvez rien prendre avec vous. Et puis, tout le monde dans l'entreprise sait déjà que votre fameux kit n'est pas vraiment de vous.
0: Pardon ?
1: Le véritable créateur de ce projet, c'est le biologiste Alonso Cancino. Et vous, ce que vous avez fait, c'est essayer de le lui voler.
0: Les réseaux sociaux sont sûrement l'endroit idéal pour montrer la pire facette d'une personne censée être celle que vous aimez le plus au monde. Quelqu'un à qui on fait confiance et qui se révèle être le plus grand des imposteurs. Diffuser des photos ou des vidéos intimes d'une personne sans leur consentement peuvent causer d'énormes dégâts émotionnels auxquels on doit prêter attention. Vous avez besoin d'aide? Vous pouvez appeler ces services d'aide. C'est gratuit et anonyme.
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0: vois, j'y vais, moi.
1: Tu vas où, chérie?
0: Je vais à la plage. Avec des potes, on va ramasser les déchets plastiques.
2: C'est marrant, parce que moi, avec mes potes, on va plutôt au resto se faire une bonne côte de bœuf. Mais bon, chacun son truc.
0: Tu vois, je te regarde, là, et j'ai envie de te tuer.
2: Bah, c'est pas très gentil. Enfin, c'est un peu violent, quand même, ça, que tu pourrais mettre quand même un petit peu de forme.
0: Ah non, mais là, j'ai mis les formes.
2: Ah bon? Mais alors... Mais sans les formes, ça ferait quoi?
0: Ah bah alors, d'abord, je t'enfoncerai...
2: Non, c'est bon, tu peux arrêter. Ça va, j'ai compris, c'est bon. Mmh. C'est bon, en fait, merci d'avoir mis les formes, voilà.
0: Mmh. Toi aussi, je mets les formes. Au revoir.
3: Léo?
4: Ouais?
3: T'avais raison pour les emballages. Tu vas être fier de moi, j'ai été super écolo, j'ai tout acheté en vrac.
4: Chérie, écolo, c'est en vrac. Différente à toi.
0: Il y a encore une étude qui dit que l'année à venir, ça sera l'année la plus chaude de tous les temps. Mmh. T'imagines?
2: Oh, c'est chaud. Le climat va être chaud. Hein.
0: Non mais, je te parle du réchauffement climatique, là.
2: Mmh, ouais, c'est bon, il va se réchauffer. Hein.
0: Non mais Doudou, arrête, s'il te plaît. J'essaie d'avoir une discussion sérieuse.
2: Oui, quoi?
0: Non mais c'est vrai, c'est chaud pour la banquise.
2: Ah, la banquise, il y a des petits ours. Elle va être chaude, la banquise. Elle est chaude.
0: D'accord, donc t'as juste envie de faire l'amour, quoi.
2: Ah, pas du tout. Mmh. Ah, pas du tout, du tout, du tout.
0: Bon, mais après, on parle.
2: Ah, mais bien sûr, c'est bon de parler. C'est
0: bon. Attends, je pose le magazine.
2: Viens, on va
0: oui,
2: parler.
0: J'arrive,
2: viens.
0: Oh là là.
2: J'aime bien.
0: Attends.
5: Vous laissez couler l'eau, madame Huguette.
4: Faut faire attention. Hein. Alors, je suis désolé.

0: Un petit peu psychorigide avec ça, mais bon.
1: Pas de problème. Je vais faire attention.
0: D'accord. Bonne journée, en tout cas.
1: Ah. Oui.
2: Huguette.
1: Ouais.
2: Huguette.
1: Ouais.
2: On le tient. On le tient, c'est un écolo. On a tout fait pour le faire rompre avec Laura, mais là, il est foutu. Il est foutu.
1: Oh, et depuis tout ce temps, c'était là, sous nos yeux.
2: Non, mais c'est pas grave, c'est pas grave. Non, maintenant on sait, alors on peut agir. Viens, on va faire des courses.
1: Ah bon? Mais on va acheter quoi?
2: Je sais pas, mais des produits qui sont pas de saison, des trucs qui viennent d'un pays lointain. Et puis, des piles. Et du plastique, plein de plastique. Oh oui,
1: oui,
2: du plastique.
1: Oh oui, allez, on y va. Oh oui, du plastique.

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14: Bonjour La Réunion, c'est un plaisir de vous retrouver pour votre bulletin météo. Une matinée agréable sur l'ensemble du département. Le soleil au rendez-vous pour cette journée dominicale avec le vent qui reste présent. Mais cet après-midi, on retrouve déjà les premiers nuages qui se sont développés en fin de matinée sur les reliefs avec quelques averses attendues sur les hauteurs du sud. Quelques gouttes également du côté de Saint-Leu-Colimaçon et des nuages qui vont déborder jusqu'à atteindre le littoral du côté de Saint-Joseph alors qu'ailleurs, le soleil reste présent sur le littoral nord, sur l'est restons encore sur les plus hauts sommets. Le vent, de son côté, souffle cet après-midi entre 50 et 60 km/h du chef-lieu au port, 40 à 50 sur le sud, entre Saint-Pierre et Saint-Philippe. La mer est forte sur le sud au déferlement d'une large houle de secteur sud voisine des 2,50 m, 3 m. Côté température, les valeurs attendues cet après-midi aussi sur les littoraux entre 26 et 28 degrés, 19 degrés pour Petite-France, 20 degrés sur Saint-Leu, Colimaçon et 16 degrés pour le Pas-de-Belcombe-Jacob. Aujourd'hui, nous sommes le dimanche 16 août. Nous souhaitons une bonne fête au Harmel. La marée se rabasse à 22h02. Le soleil nous quittera à 18h05. Tout de suite, votre journal présenté par Laurence Françoise. On se retrouve tout à l'heure pour une nouvelle météo.
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0: Bonjour à tous, c'est votre 12h30 week-end sur Antenne Réunion. Merci de nous rejoindre. Voici les titres de ce 16 août. Croquer du rouge pays, les framboises sont de saison, découverte de la production locale par les amateurs. Top départ donné à l'étang salé Léo, première cueillette et dégustation dans quelques instants. La Plaine en fête ce week-end, un nouvel événement qui met en l'air le savoir-faire pays et le patrimoine des Hauts, un lien direct et festif entre professionnels et particuliers, et une première édition riche en animation, vous le verrez. Effarant à Nîmes, un enfant de 8 ans enfermé depuis des semaines dans un appartement. Le garçon appelait à l'aide, il était nourri par le balcon par des voisins qui l'ont sauvé. Miss Réunion 2026, le compte à rebours lancé. 12 candidates pour une seule couronne. La difficile équation et qui doit mettre tout le monde d'accord. Vous vous êtes glissé dans la peau du jury. Alors quels sont vos critères? Réponse à suivre. Et ce journal vous emmène d'abord prendre un petit peu de hauteur au milieu des framboisiers pays, à la découverte de nos framboises de la Réunion, un premier cru de saison plutôt sucré. Alors si vous vous demandiez où en trouver, eh bien ne cherchez plus du rouge et du local, s'il vous plaît, du côté de l'étang salé Léo, avec Ulvashi Velichi, regardez.
1: On les imagine souvent venus d'ailleurs. Et pourtant, les framboises poussent aussi à la Réunion. Dans cette barquette, quelques dizaines de grammes de framboises pays, une découverte pour certains consommateurs qui se laissent volontiers tenter.
2: De temps en temps, sur la Plaine des Carpes. Jusqu'à maintenant, je pensais qu'il n'y avait que là-bas, quoi, comme culture.
3: C'est pas une habitude que j'ai dans ma consommation, mais oui, bah, c'est peut-être une habitude à prendre.
4: C'est vrai qu'au niveau de la production, c'était un petit peu compliqué vu que c'était que sur de l'import. Mais vu que là, on a une production locale, ce sera peut-être un peu plus régulier.
1: Avant de finir dans les barquettes, ces petits fruits ont encore un long chemin à parcourir. Direction la serre de 600 mètres carrés de Ludovic Nativel, où six petites mains s'attellent chaque jour à la minutieuse récolte des framboises.
5: Quand l'idée est venue, je me suis donné le pari de produire de la framboise et de mettre les barquettes sur nos marchés locaux. On est nombreux pour récolter, pour la récolte, puisque ça demande quand même du temps. Comme je vous dis, c'est des petites framboises, donc il faut les cueillir une par une et faire attention quand même, parce que c'est quand même assez fragile. Là, on commence la récolte. Il faut compter entre 500 et 600 barquettes du jour et ça va monter crescendo. Ben, l'année dernière, on avait fait dans ces eaux-là à peu près entre 8 et 10 000 barquettes. De barquettes de ramasser, on est autour des 2 000 barquettes.
1: Une fois cueillies, les framboises doivent rapidement rejoindre les étals pour conserver toute leur fraîcheur. Ici, pas de détour. La mise en barquette se fait directement sous la serre.
6: Ils arrivent avec les framboises. Et du coup, nous, on va trier aussi ce qui sont pas bons. Et du coup, on met 125, comme mon frère vous avait expliqué. Et après, on met les étiquettes, du coup, quand ça arrive comme ça.
1: À La Réunion, la framboise a beau être fragile, elle se plaît plutôt bien. Sous serre, à l'abri des nuisibles et grâce à un microclimat maîtrisé, les framboisiers peuvent donner leurs fruits quasiment toute l'année.
7: La saison a bien commencé, depuis déjà deux petits mois chez un autre producteur et depuis deux semaines sur cette exploitation. Donc ouais, elle a bien commencé avec des jolis fruits, un beau calibre, avec un hiver qui est un peu plus chaud que les autres années, donc un calibre qui est un peu plus gros pour la période. Aujourd'hui, il y a six producteurs de framboises à la coopérative, un peu partout sur l'île. Donc on en a à Trois Bassins, on en a à la Plaine des Cafres, on en a à Étang Salé et à Saint-Pierre.
1: L'an dernier, ce sont près de 5 tonnes de framboises qui ont été ainsi récoltées. De quoi confirmer que malgré leur fragilité, ces petits fruits rouges ont bel et bien trouvé leur place dans les exploitations pays.
0: Allez maintenant, un arrêt à la Plaine des Cafres, une plaine en fête, entre animation et découverte, l'occasion pour les familles de profiter du savoir-faire des producteurs pays et pour les professionnels de se faire connaître. Une première édition racontée par Ulvashi Velichi.
1: Des rires, des yeux qui brillent, des enfants qui profitent encore des vacances. À la Plaine des Cafres, les familles sont venues prendre leur dose de fête avant de reprendre le chemin de l'école.
8: Fête tous les jours, du coup, profiter un peu des derniers moments de vacances et passer un petit moment en famille, faire des feuilles un peu moins en maille.
9: Je vais faire le capteur.
10: Le tracteur.
9: Oui.
10: Pourquoi?
9: la rentrée aussi, avant que la vie active recommence pleinement. Donc voilà, ça fait du bien de s'aérer l'esprit.
10: Aujourd'hui, on est venu pour pouvoir profiter un petit peu en famille, emmener les petits loulous, déjà prendre un peu l'air et puis pouvoir faire la balade à poney aussi, parce que le petit avait très très envie d'y être.
11: Pour voir la fête, pour voir les chevaux, les pommes de terre et tout.
1: Derrière les sourires et les animations, la fête est aussi un rendez-vous attendu par les producteurs de pommes de terre.
12: C'est un moment unique pour nous, pour essayer de vous découler un peu nos stocks, parce qu'on a beaucoup, beaucoup de stocks. Et c'est une manifestation qui permet de récolter un peu d'argent et essayer de finir l'année comme il faut, parce que c'est quand même assez compliqué toute l'année. Donc c'est un très bon moment pour nous.
13: Ça nous permet d'écouler pas mal de la production en une journée qui n'est pas négligeable.
14: Satisfait, oui, mais il manque encore un petit quelque chose encore en plus. Pas plus long, mais comme hier, elle avait été la fête de la Vierge, tout le monde a parti à la Vierge parasol. Il ne faut pas oublier tout ça.
1: Même constat du côté des éleveurs et des professionnels du monde équestre. Ici, les chevaux attirent les curieux et permettent surtout de faire connaître un univers qui reste bien ancré dans l'identité des hauts.
15: Mais nous faire connaître, d'expliquer qu'on fait du débutant au confirmé, qu'on passe par les balades, compétitions et que tout le monde est bienvenu de 5 ans à 99 ans.
16: Ça permet de montrer un peu aux gens le monde du cheval, etc. et de mettre en avant la structure. Parce que là, comme ça, on fait les petites balades pendant l'événement, mais ensuite, ça nous permet que les gens nous connaissent un peu et de pouvoir les envoyer sur la structure.
1: Les cartables attendront encore un peu. À la plaine des Cafres, les familles profitent de ces dernières heures de vacances avant de retrouver, dès mardi, le chemin de l'école.
0: La politique, qui a déjà un air de présidentielle sur le terrain, avec l'entrée en campagne à la Réunion de la France insoumise, dans les voix de Jean-Hugues Ratenon et Perceval Gaillard, les premiers jalons posés pour 2027. Un appel aux forces vives a été lancé à Saint-Denis ce matin. Objectif, faire barrage au Rassemblement national. Émilie Boyer.
17: La France insoumise officialise son entrée dans la campagne présidentielle. Pour représenter le parti à La Réunion, deux visages, Perceval Gaillard et Jean-Hugues Ratenon, au menu plusieurs thématiques, certaines déjà présentes dans le programme de LFI en 2022 et d'autres renforcées suite aux dernières actualités.
18: Situation des contres impec, on a vu que c'était un gros problème, notamment pour la continuité du service scolaire, du service public scolaire. Donc avec Jean-Luc Mélenchon, c'est la titularisation de l'ensemble des contrats précaires pris en charge par l'État et les communes n'ont rien à payer. C'était déjà dans notre programme de 2022 et c'est financé. Et puis évidemment, d'autres thématiques autour du logement, relancer la construction du logement des logements sociaux qui est complètement à l'arrêt.
17: Au-delà de l'urgence, le lancement du chemin de fer, la conversion vers les énergies renouvelables, autant d'axes qui assurent la souveraineté énergétique du territoire. Le programme national de LFI s'écrit avec les citoyens et comporte un livret outre-mer. Et au vu de la conjoncture politique, le parti de Jean-Luc Mélenchon dévoile un objectif clair, faire barrage au Rassemblement national.
19: Il faut le dire, il faut refuser absolument l'idéologie de l'extrême droite qui s'articule autour du Rassemblement national, c'est-à-dire le racisme, la division, la xénophobie, le refus de l'ordre, c'est-à-dire un retour à la vieille France, à la France de souche. Et nous prenons la nouvelle France, une réunion nouvelle dans l'océan Indien.
17: Le parti lance un appel aux citoyens, aux forces vives pour se rassembler, consolider le programme d'ici la fin du mois de septembre. Pour les deux députés, le renouvellement de leur mandat n'est pas encore à l'agenda. L'élection présidentielle des 18 avril et 2 mai reste leur priorité.
0: Miss Réunion 2026, un rendez-vous incontournable dans une semaine maintenant. Avec 12 candidates en lice et soumises au vote pour prétendre à la couronne tant convoitée. Alors quels sont les critères pour monter sur le podium et représenter la Réunion? Votre regard, votre avis avec Candice Vessier.
20: La couronne et l'écharpe, mais surtout une île à représenter. C'est ce qui attend la prochaine Miss Réunion, alors qu'attendent les Réunionnais de leur future Miss? Pour certains, la beauté reste incontournable.
21: Une Miss, il faut qu'elle soit jolie et qu'elle plaise, quels sont les critères qui plaisent aux Réunionnais. Voilà.
22: Être belle, être en pleine forme, être à l'écoute.
20: Mais elle doit aussi être à l'image de l'île, porter sa culture et son identité.
23: Les tenues, les danses, le vivre ensemble,
2: enfin voilà, tout ce qu'il dit, la Réunion, est vraiment montrer que la Réunion n'est pas qu'une petite île touristique ou oubliée des gens, mais vraiment qu'il y a du partage et un échange profond.
3: Qu'elle prenne son île, les valeurs, la mixité, l'authenticité, voilà, le naturel aussi, parce que c'est un monde quand même qui reste superficiel et il faut savoir aussi rester simple.
4: La Miss Réunion doit représenter 100% notre pays, notre île. Dans différents pays, par exemple, pour moi, la Miss Réunion doit représenter par le vivre ensemble, la religion mélangée.
20: Autre attente, la maturité. Avoir la tête sur les épaules face à la pression du titre.
23: Plus mature parce que elles savent déjà la vie dans l'île commencer. Parce que quelqu'un de 18 ans, je ne dis pas qu'elle ne connaisse pas, mais elle n'a pas une vie assez longue.
24: Bon, la mentalité, les valeurs que les femmes doivent avoir. Voilà.
20: Et surtout, des convictions. Une Miss qui ait des valeurs et des choses à défendre.
25: Et surtout parler d'une cause qui pourrait l'intéresser, soit peu importe la cause, mais pour l'être humain surtout. Et qu'elle parle aussi qu'on arrête les guerres à travers le monde.
20: Pour connaître le nom de l'élu, réponse samedi prochain avec l'élection de celle qui représentera la Réunion au concours Miss France.
0: Dans l'actualité, il y a cette histoire effarante du côté de Nîmes. Un garçon de 8 ans qui appelait à l'aide a été sauvé par des voisins. L'enfant était enfermé dans un appartement depuis des semaines. Le récit de Laszlo Gelabert.
26: À l'intérieur d'un immeuble, un enfant de 8 ans est resté enfermé dans une pièce. Pendant plusieurs semaines, les habitants ont tout fait pour lui sauver la vie. Comme cette voisine. Au bout d'une corde, elle lui fait parvenir un sac. Deux mains apparaissent, celle du petit garçon. Il récupère une bouteille d'eau, des sandwichs et des gâteaux. Un stratagème mis en place par Morgane.
27: À chaque fois qu'il mangeait, c'était par la fenêtre. Et rapidement, quoi. Rapidement, et il faisait surtout pas de bruit. Il nous parlait limite avec des mimes, voire une voix très très basse, quoi.
26: Selon plusieurs voisins, la mère et le beau-père de l'enfant lui interdisaient de sortir.
27: Là, le petit, il est en train de récupérer.
26: Tiffany a filmé cette vidéo depuis chez elle. Elle raconte comment tout un quartier a surveillé l'état du petit garçon.
27: Il regardait tous, même les enfants en bas, il regardait et il demandait. Enfin, parce que le petit envoyait des papiers avec des petits mots. Aidez-moi, appelez la police. Il a appelé à l'aide, quoi.
26: Fait troublant, il y a un an, Morgane aurait entendu le beau-père adresser des mots violents à la mère.
27: De toute façon, t'es trop laxiste avec ton enfant. Tu me laisses pas faire. Ce serait que de moi, je le prendrai, je lui mettrai les mains sous l'eau bouillante.
26: Depuis, plusieurs riverains ont signalé la situation aux autorités. Hier, à 21h50, sur décision de justice, des policiers et gendarmes interviennent enfin. Ils retirent l'enfant, désormais en sécurité, dans un foyer.
28: Il va pouvoir voir l'air libre, boire de l'eau, manger, jouer. Tout ce qu'un enfant de 8 ans devrait faire.
26: La mère et le beau-père vont désormais être entendus par des enquêteurs.
29: Il y a une enquête qui doit établir la véracité des faits, savoir si c'est vrai, si c'est faux. Il faut quand même rester prudent dans ce genre de contexte.
26: Le couple a pu conserver la garde de leur petite fille de 8 mois. Les policiers n'ont relevé aucun cas de maltraitance la concernant.
0: Et les incendies dans les Landes, avec selon le tout dernier point, 1700 hectares ravagés pour faire face au feu des renforts aériens. Un super hélicoptère, vous allez le voir, a été prêté par l'Australie. Son nom, le Chinook, sa capacité, plus de 11 000 litres d'eau largués d'un coup. Écoutez, Victor Topneau.
30: L'hélicoptère vient tout juste d'atterrir sur la base de Mont-de-Marsan après des heures de lutte contre le feu. Notre équipe a pu monter à bord de cet appareil australien, un renfort de taille.
31: En une minute, nous pouvons remplir 11 000 litres d'eau à l'aide d'une énorme pompe.
30: Le Chinook est capable de larguer précisément 11 300 litres d'eau d'un seul coup. C'est presque l'équivalent de deux Canadair. Il intervient principalement sur des missions de noyage, capable de se recharger sur n'importe quel point d'eau à l'aide d'un tuyau d'aspiration.
32: On ouvre la trappe avec ce bouton et lorsqu'on relève le doigt, les portes se ferment. Les points d'eau sont à proximité du feu. Nous mettons 10 minutes pour charger et revenir sur l'incendie pour larguer. Nous pouvons faire jusqu'à 20 rotations en 2h30.
30: L'appareil est arrivé d'Australie il y a une dizaine de jours en pièces détachées sur la base militaire de Mont-de-Marsan avant d'être assemblé sur place. C'est la première fois que cet hélicoptère intervient en France. Il peut larguer de jour comme de nuit, à l'inverse des Dash et Canadair. Un appui essentiel pour les pompiers français dans la lutte contre les incendies.
1: Il complète notre flotte qui est déjà particulièrement importante mais qui offre des capacités complémentaires, supplémentaires.
30: C'était à l'origine un hélicoptère militaire américain fabriqué par Boeing. Il a été vendu d'occasion 9 millions de dollars à l'Australie selon les autorités du pays, puis reconverti en engin de lutte contre les feux de forêt. Sa production est à l'arrêt, il n'est donc plus possible de s'en procurer. L'hélicoptère restera sur le territoire français jusqu'à fin septembre.
0: Et incendie également en Belgique, l'un des plus importants de son histoire. Des renforts ont été demandés, car depuis vendredi, plus de 2700 hectares ont été ravagés en quelques heures seulement dans les Fagnes, une grande réserve à la frontière de l'Allemagne. Sophie Devessière.
5: Une langue de feu que rien ne semble pouvoir arrêter. Les Hautes-Fagnes, région belge très boisée, brûlent depuis hier. La situation s'est aggravée dans la nuit. Les pompiers ont travaillé sans relâche, sans parvenir à contenir les flammes.
6: On ne fait qu'arroser, on rachète de l'eau, on se relaye et voilà.
5: Ce matin, le découragement dominait.
7: En revenant ce matin, on s'est rendu compte que le feu a progressé pendant la nuit, les vents ont changé, les équipes ont bien travaillé la nuit, mais ça progresse.
5: Des renforts ont été demandés. Des pompiers allemands viennent d'arriver sur place. Deux bombardiers suédois devraient suivre, ainsi que des hélicoptères tchèques et néerlandais.
8: Donc on a entre 100 et 200 hommes sur le terrain en fonction des rotations. On attend éventuellement d'autres moyens venus de l'étranger, mais je ne vous apprends rien. Toute l'Europe brûle et donc chacun a besoin de ses moyens.
5: Les habitants de certaines communes ont été évacués. Les autres se confinent chez eux et assistent impuissants. Au ravage.
9: J'ai 22 ans, c'est la première fois que je vois un feu de forêt de cette ampleur ici en Belgique, surtout qu'on n'en a pas l'habitude. C'est très impressionnant, les lueurs un peu oranges mêlées à la fumée.
5: 1600 hectares de forêt ont déjà disparu. Ce soir, le feu n'est toujours pas fixé.
0: Vous êtes sans doute à table et vous avez une envie de crêpes ce dimanche. Alors, à vos spatules et crêpières, alors ne pas faire de trous, de grumeaux, pâte trop fine ou trop épaisse, de la pâte à la poêle, secret de ces professionnels qui sont en cuisine. Vous allez voir que c'est tout un art, Caroline Philippe.
10: Cette crêperie se transmet de génération en génération depuis 75 ans. Aude, l'actuelle propriétaire, elle-même crêpière, nous accueille.
11: Je viens prêter main forte.
12: Allez.
11: Pour le service du soir.
12: Ah ben super. Par ici.
10: Le micro reste au vestiaire et j'enfile mon tablier.
12: Voilà. Le sésame pour travailler, ce soir.
10: Parmi mes collègues du jour, Noé, un des 16 saisonniers recrutés pour l'été.
13: Hop, une jambon, c'était bien ça?
14: Très bien. Ça fait 3 saisons que je viens ici et je m'amuse toujours autant.
10: L'été, les touristes se pressent dans cette institution, car le goût des crêpes, c'est aussi celui des vacances. Et ici, ils peuvent en déguster de midi à 21h. Je profite du creux de l'après-midi pour me former.
12: C'est étonné déjà ? Non ?
11: Pas trop, non.
10: Comme avec tous ces saisonniers, Aude me donne ma chance.
12: Enfin, moi, je pose la question, est-ce que tu as envie d'apprendre à faire des crêpes ? Celui qui me dit oui, au bout de 3 jours, c'est
11: sait faire.
12: Ouais.
11: Vas-y.
12: Et là, et tu tournes. Donc pas trop fort, ouais. Pas de poids sur ta main et des grands gestes.
11: Bon, il y a quand même un gros trou au milieu de ma
12: tête. Non, c'est pas un trou. C'est de la dentelle, c'est pas pareil.
10: Heureusement pour moi, ma patronne est indulgente.
12: Voilà. Moi, je fais pas du travail parfait. Des fois, je sors des crêpes avec des trous, des fois, je sors des crêpes qui sont pas rondes. Voilà, on travaille avec nos mains.
10: Et au goût, ça ne change rien, c'est toujours aussi bon. Parfois, les jobs d'été créent des vocations. Carole a commencé par une saison ici, il y a 10 ans.
15: Le tout, c'est qu'elle soit bien dorée. C'est ça le plus important. C'est vaut mieux trop que pas assez.
10: Un métier généreux, mais aussi dangereux. Les crêpières se brûlent souvent sur ces biliques, des plaques de fonte chauffées à 220 degrés.
15: Après, on fait plus gaffe. On voit juste après le fin de service. On sent que c'est chaud. Et on se dit, ah tiens, je me suis brûlée aujourd'hui, je ne fais plus fais plus attention.
10: Reste à servir ses crêpes à la bonne table. Et là encore, j'ai beaucoup à apprendre.
2: Ouais, une deuxième.
3: Écarte un peu plus, comme ça.
2: J'arrive pas trop. Ah si, c'est bon.
3: C'est bon. Voilà. Et après, tu prends une dernière ici.
2: Ok.
3: Et partout, ces trois crêpes-là.
15: Alors du coup, ça va la 11, la tomolaine, andouille tomoignon.
2: Tom Molen. Attends, ouais. Tom Molen, andouille.
15: Tom Oignon.
2: Tom Oignon.
15: Saumon, crème, ciboulette.
2: Ok, et ça va à la
15: 11.
2: 11, c'est.
3: C'est la table de 6, juste à droite là.
2: D'accord.
10: Hein? D'accord, sauf que je mélange tout.
3: Et ça, c'est l'andouille Tom Oignon.
10: Noah, tout juste 19 ans, mais déjà bien plus d'expérience que moi.
3: C'est de l'habitude parce qu'à force de les envoyer. Tout le temps à longueur de journée. À la fin, on retient le nom des crêpes et ou même au visuel.
10: Vous l'aurez compris, pour travailler ici, mieux vaut avoir une bonne mémoire.
2: Ok. Et là,
4: tu as 105, 106, 107, 108.
2: Ok. Voilà. Attends, 111, 222, 333 et après, j'étais perdue.
10: Chiara, étudiante en droit, entame sa deuxième saison.
4: Je suis beaucoup plus à l'aise avec les gens. Je suis quelqu'un assez timide, réservé. Et puis en fait, ça m'a un peu forcée.
10: Prendre les commandes. Servir, débarrasser, redresser et recommencer sans jamais ralentir le rythme. Tout au long de l'été, les salariés permanents encadrent ces saisonniers.
16: C'est leur premier boulot, donc forcément, il faut mettre un petit coup de pied aux fesses des fois, mais gentiment, hein, ils comprennent vite, hein, ils sont vite fait autonomes. Hein, Hugo ? C'est des jeunes qu'on retrouve presque une année sur l'autre, donc ouais, des liens qui se créent, quoi, c'est bien. Bonne ambiance, ouais.
10: Ces saisonniers sont rémunérés au SMIC, sans compter les pourboires, une vingtaine d'euros par semaine. De la plonge au service ici, ils touchent à tout, sauf à la pâte à crêpes. Nous n'avons même pas le droit de la filmer. Seule Aude, la propriétaire, connaît le secret de la recette de son arrière-grand-mère.
4: Il n'y a que moi, parce que tout simplement, c'est mon héritage. Moi, j'ai mis quand même des années avant de l'avoir.
10: Le départ des clients ne marque pas la fin de la journée. Reste à faire le grand ménage. À minuit passé, après avoir servi plus de 500 couverts en une journée, c'est enfin le moment de décompresser, de trinquer et de manger. Mais autre chose que des crêpes.
0: Et voilà qui nous donne faim, forcément, avant toute dégustation. Notre escale météo qui se fait à la pointe des Trois Bassins ce dimanche. Quelques éclaircies au programme de l'après-midi, nous dit Alexandre Marianne avec, regardez, c'est pas mal, 28 degrés au thermomètre, donc du côté de Trois Bassins. C'est la fin de ce 12h30 week-end. Merci de l'avoir suivi dans votre mag du dimanche. 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À ce soir, 19h.
17: Comment prendre une décision qui soit la bonne en ayant 20 minutes d'échange avec les personnes et leurs avocats?
18: Il y a une formule qui dit « on rend la justice les mains tremblantes », c'est très vrai.
19: Quand on fait ce type de métier, c'est qu'on aime profondément les gens et on a envie d'y mettre notre grain de sel pour faire avancer les choses.
20: Pendant une année, le tribunal d'Arras, dans le Pas-de-Calais, nous a exceptionnellement ouvert ses portes. Au palais de justice, cette salle d'audience solennelle est le théâtre de la justice pénale, celle que tout le monde connaît. Mais il existe un peu plus loin, dans un décor plus sobre, une autre justice, dont personne ne parle, la justice civile. Celle qui traite des litiges entre particuliers et qui représente plus des trois quarts des affaires du tribunal. Les magistrates nous ont donné l'autorisation de filmer leurs audiences, qui se déroulent normalement à huis clos.
21: Bonjour maître au pluriel.
20: Marion De Wolf est juge aux affaires familiales depuis 4 ans. Divorce, pension alimentaire, garde d'enfants, quand rien ne va plus dans un couple, elle est le dernier recours.
22: Je vais arrêter d'être gentille, de payer tout le temps. À un moment donné, on est correct.
23: Je ne vais pas laisser une situation se dégrader avec un père qui ne voit pas ses enfants. Peut-être qu'il y a des bonnes raisons, peut-être qu'il n'y en a pas. Donc j'ai besoin d'y voir plus clair rapidement.
24: Mais la haine de l'autre parent, parfois, prend le pas sur l'amour des enfants, en quelque sorte. Et pourtant, ces deux-là, ils ont dû s'aimer à un moment donné, quoi.
20: Élise Huère, elle, est juge des tutelles.

0: Ceux qui se présentent devant elles sont souvent épuisés et ne parviennent plus à gérer les affaires de la vie courante.
1: Vous savez combien vous avez d'argent à la banque ?
2: En gros, oui. C'est pas...
0: Argent, papier, droit de vote, la juge Élise Huère doit parfois priver les justiciables de certaines libertés fondamentales et les placer sous tutelle ou curatelle dans le seul but de les protéger.
1: Tout ce qui est gestion des papiers, c'était lui qui faisait, c'est toujours lui qui a toujours géré.
3: Maintenant, je ne sais pas où mettre mes mains.
4: À un moment donné, nous serons tous concernés par notre propre déclin. Les tutelles, c'est nous, c'est un regard sur nous-mêmes.
5: Bonjour à toutes et tous, l'audience du pôle social est ouverte, vous pouvez vous asseoir.
0: Et puis, il y a le pôle social du tribunal d'Arras. Là aussi, c'est toute la société qui défile. Dans sa salle d'audience, la magistrate Alexia Garneau reçoit des vies brisées par le travail ou par la maladie.
6: J'ai traversé un plafond, je suis tombée de 12 mètres. Sur le genou, c'est ça qui m'a sauvée.
0: Des justiciables à bout de souffle en conflit avec les organismes sociaux.
7: Si on décide de mon état de santé par téléphone,
8: je vous laisse repartir.
9: Tant que je n'ai pas pu donner une décision dans leur dossier, ils n'ont plus rien, ils n'ont plus un radis pour vivre à la fin du mois.
0: Combien coûte une jambe cassée ou un burn-out ? Comment savoir si un parent dit la vérité ? Comment décider s'il est bon de priver un homme de sa carte bancaire ? Comment juge-t-on la vie des autres ?

0: On pense parfois que la justice est seulement là pour punir. Mais au pôle des affaires familiales, au fond de ce couloir étroit, la juge Marion de Wolf ne cherche aucun coupable.
1: Entrez, je fais une montée gâteau et on y va.
0: Dans cette bibliothèque transformée en salle d'audience, elle plonge au cœur d'histoires d'amour qui ont mal fini.
1: Bonjour monsieur, vous voyez, je suis madame le juge, mais je finis un petit gâteau pour avoir de l'énergie pour vous accueillir en ville. Madame le greffier, vous êtes opérationnelle ?
2: Oui.
0: 17 dossiers à juger en une seule matinée. Et donc, quelques minutes seulement à consacrer à chaque affaire. Quelques minutes pour décider du destin d'une famille.
1: Bien, bonjour madame, bonjour monsieur.
3: Bonjour.
1: J'espère que j'ai pas du chocolat autour de la bouche. C'est bon.
0: Ce couple a accepté la présence de notre caméra à la condition de respecter leur anonymat. Il a 25 ans, elle en a 26. Ils se déchirent pour la garde de leur petite fille, âgée de bientôt 2 ans.
1: Alors, la requête a été formée par madame. Donc c'est d'abord à votre avocat que je vais laisser la parole.
4: Merci madame la juge. Dans ce dossier, on a une petite fille qui est âgée d'un an et de 8 mois.
1: Oui.
4: Sur ce qui est de la résidence habituelle, madame sollicite qu'elle soit fixée à son domicile et que soit octroyé à monsieur un droit de visite classique. Du côté de monsieur, il sollicite une résidence alternée. Madame s'oppose à la résidence alternée compte tenu de la disponibilité de monsieur. Monsieur a 2 passions, la pêche et la chasse, qu'il exerce de manière absolument démesurée. Alors, pour simplifier un petit peu les choses, je vous ai établi un calendrier où on voit en rose toutes les fois où monsieur n'est pas là. On se rend compte sur ce tableau que sur les 25 week-ends de 2024, monsieur a été absent à 17 reprises et présent à 8 reprises. Lorsqu'on regarde finalement ce calendrier, on se rend compte que monsieur n'a fait aucun effort pour l'enfant et on devrait le croire sur parole quand il explique qu'il va y avoir une résidence alternée possible et que monsieur va pouvoir prendre en charge l'enfant. Donc fixons la résidence chez madame, accordons un droit à monsieur.
1: Ok, c'est parfait. Maître Penel.
5: Oui, je vous remercie. Alors, en tout cas, à casser tout suspense, en effet, moi, je vais solliciter une garde alternée parce que, contrairement à ce qu'on vous dit, contrairement à ce qu'on s'efforce de vous faire croire, vous avez bien un père qui est présent dans la vie de son enfant. Alors oui, monsieur, il a la passion pour la chasse et la pêche. Déjà, cette passion, elle n'est pas apparue du jour au lendemain. Quand il s'est mis en couple, il avait déjà cette passion, il m'a accompagné au début à la chasse et à la pêche. Après, que madame n'aime pas la chasse et la pêche, il n'y a pas de difficulté. Mais pour autant, est-ce qu'il faut retirer la garde à tous les parents, à tous les pères qui aiment la chasse ou la pêche? Je ne pense pas. Encore une fois, ça et pas de lui un mauvais père. Monsieur a bien conscience qu'il va devoir être présent pour son enfant. Il ne demande pas une garde alternée comme ça en l'air. La difficulté, je pense que pour madame, c'est se dire que dans un futur plus ou moins proche, elle ne verra plus sa fille autant qu'elle le voit actuellement, qu'il va falloir se faire à minima la voir une semaine sur deux. Mais la difficulté, elle est la même pour monsieur.
1: D'accord, même question. Alors monsieur, vous la prenez, on va arrêter de se dire c'est rose, c'est blanc, le tableau, machin. La réalité, c'est quoi? À quel rythme vous voyez votre enfant, monsieur?
6: Moi, je la vois déjà tous les soirs, je m'occupe de elle, etc. Je lui prépare à manger, enfin, sans problème, il n'y a pas de souci avec ça là-dessus, je joue avec. Et après, je pose des jours de congé aussi pour la garder.
1: Vous estimez que vous la voyez tous les week-ends, votre fille?
6: J'essaie de faire tous les week-ends, oui. Mais après, il y a certains moments, oui, c'est vrai, j'étais à la pêche, etc., ça c'est vrai. Mais j'ai tout le temps pris des nouvelles, enfin, j'ai jamais laissé un jour sans prendre de nouvelles ou quoi que ce soit. Enfin. Mmh. Donc, enfin, c'est mon sang, hein, c'est mes 2 yeux. Voilà. Tout simplement. Je ne vois pas vivre sans mon enfant, quoi, c'est ça le truc.
1: Mmh. Une note, madame le greffier. Mmh. Et vous, madame, qu'est-ce que ça vous inspire? Ça va aller? Est-ce que
7: oui,
1: vous
7: oui. Non, ça va. Donc oui, effectivement, je ne suis pas là à dénigrer monsieur comme quoi il ne sait pas s'occuper de sa fille. Je suis vraiment là pour vous dire que monsieur n'a pas fait de sa fille une priorité. Et j'ai développé une très forte relation avec ma fille à cause des absences de monsieur.
1: Attendez monsieur, on se laisse parler. Non, tu n'as pas de soucis, je vous donne la parole après.
7: C'est quand même moi qui m'occupe de ma fille les 3/4 du temps. Je n'ai jamais passé une nuit sans ma fille.
1: Ok. Vous voulez réagir, monsieur, une dernière phrase, peut-être?
6: En gros, si vous voulez, nous, enfin, c'est vrai qu'on a une relation très forte avec notre fille. Je voudrais pas que l'enfant soit perturbé, en fait, c'est ça le problème. Il y a autant besoin de son père que de sa mère, quoi.
4: C'est pas contesté. Monsieur a eu 6 mois pour voir son enfant, il a fait une autre priorité.
1: Non, stop, maître. Non, là, ils se parlent très posément l'un comme l'autre. Ils se disent des choses avec beaucoup d'apaisement. On ne va pas rajouter de l'huile sous le feu. Madame l'a déjà dit. Les deux versions s'entendent, madame, monsieur. Le juge aux affaires familiales, il va réfléchir uniquement à l'intérêt de l'enfant. Est-ce que c'est dans l'intérêt de cette petite qui a un peu moins de 2 ans d'alterner une semaine ou une semaine? Est-ce que c'est pas des périodes trop longues? Est-ce qu'il faut pas mieux faire autrement? Et moi, ce que je vois des deux côtés, c'est des parents aimants qui veulent manifestement bien faire et qu'il n'y a pas de coup bas. De ce point de vue-là, je vous en félicite, d'accord? Ça va aller? Bonne continuation. Je suis sûre que ça va aller. C'est absolument pas évident. Je vais pas la couper en deux, cette petite. Il va falloir que je prenne une décision. On n'est plus à une époque où on pensait qu'il y avait que la maman qui comptait pour l'enfant. C'est plus vrai. Donc il va falloir que je réfléchisse en termes de figure d'attachement, parce que c'est un enfant qui est en phase de construction. Mais je me dis toujours, oulala, une semaine pour un enfant de 2 ans, ça fait quoi? Ça fait 7 dodos. C'est le bout du monde.
0: Par respect du secret des délibérés, la justice ne commente pas ses propres décisions. Nous n'aurons pas d'explication sur les jugements rendus à Arras. Simplement, un mois plus tard, nous aurons communication du jugement dans cette affaire. La mère obtient la garde principale, le père, lui, un droit d'hébergement élargi du jeudi soir au lundi matin, une semaine sur deux. Il est parfois reproché à la justice d'être froide, sans empathie. Mais Élise Huère, la juge des tutelles, qu'on appelle aujourd'hui juge des contentieux de la protection, est d'abord là pour protéger les plus faibles. Nous la découvrons à quelques minutes de son audience, en simple tenue civile.
2: Le moment de l'audition devant le juge des tutelles, c'est souvent assez stressant pour ces personnes. Oui. C'est un choix de ne pas mettre la robe. Ce sont des audiences lors desquelles on va évoquer l'intimité des personnes protégées. Mettre la robe, ça crée une distance supplémentaire.
1: Bonjour madame. Bonjour madame, bonjour monsieur. Entrez, asseyez-vous.
0: Ce matin, la magistrate reçoit cette femme vulnérable, âgée de 56 ans, qui dilapide toutes ses économies en accordant sa confiance à des personnes mal intentionnées. Son frère et sa belle-sœur, démunie, ne savent plus comment l'aider.
1: Est-ce que vous savez pourquoi nous nous voyons aujourd'hui?
3: Pour vous laisser mes difficultés financières.
1: Pour faire le point sur votre situation, c'est votre frère qui m'a écrit. Hein. Oui. Vous aviez pu peut-être en discuter ensemble.
3: Oui.
1: C'est une démarche commune.
3: Oui.
1: Hein. Vous étiez d'accord avec la démarche de votre frère de m'écrire? D'accord. Qu'est-ce qui se passe actuellement? Comment va votre sœur?
3: En fait, elle a perdu toute lucidité. Elle ne fait plus la différence entre les personnes bienveillantes et puis les personnes mal intentionnées. Elle se fait avoir par tout le monde. Elle presse sa carte bleue. Le peu qu'on lui dit 2-3 mots gentils, elle presse sa carte bleue. Et puis, ça revient quand ça revient. Elle ne suit plus du tout les comptes.
8: Si on la laisse comme ça, elle n'aura plus rien d'ici quelques mois. Donc, c'est important de faire cette démarche aujourd'hui.
1: Vous aviez expliqué qu'il y avait eu des retraits, des débits qui avaient été opérés sur le compte à votre insu, madame. Hein. C'est quoi des dépenses importantes?
3: Plusieurs milliers d'euros.
1: D'accord. Bon. Qu'est-ce qu'il en est, ces retraits sur votre compte? C'est qui, ça? C'est quoi?
3: Non, c'est pas trop, en fait.
1: Vous savez pas trop?
3: Mais d'accord. Il y a monsieur qui les arbres. Et il était en train de regarder dans mon sac.
1: Moi, je
3: suis sortie, je l'ai vu. Je lui ai dit, qu'est-ce que vous faites? Non, rien.
1: Et donc, il est censé travailler dans le jardin. Il en a profité pour s'intéresser un peu de plus près à votre sac à main.
3: Oui.
1: D'accord. Bon. Vous vivez seule, madame,
3: Oui. Avec mon petit chat.
1: D'accord. Au niveau de vos ressources actuellement, vous les connaissez?
3: Oui, 1 000 euros.
1: Bon, par rapport à ce que vous dites aujourd'hui, madame, peut-être une mesure de protection pourrait justement permettre de vous aider et de protéger un peu l'argent. Qu'est-ce que vous en pensez, madame?
3: Je pense que c'est bien.
1: Ce serait bien
3: ça
1: pour vous?
3: Ça oui. M'éparait beaucoup.
1: Moi, je pense que par rapport à ce que vous dites aujourd'hui, et encore une fois, madame, c'est pas un reproche, vous avez besoin d'être protégée contre des personnes extérieures qui sont pas très bien intentionnées.
3: Oui, madame.
1: Est-ce que vous souhaitez, vous, être désignée, ou est-ce qu'au contraire, vous souhaitez que ce soit quelqu'un d'extérieur?
3: Quelqu'un d'extérieur.
1: Quelqu'un d'extérieur, oui. D'accord. Bon. Je vais demander à un curateur de vous rencontrer et de gérer les papiers pour vous et de gérer l'argent. Vous êtes d'accord avec ça?
3: Oui, bien sûr, tout à fait d'accord.
1: Bon, je prendrai ma décision
9: le 9 avril prochain. Vous ne vous déplacerez pas. Vous la recevez directement par courrier. Ce sera une mesure de curatelle renforcée pour une durée de 5 années.
10: C'est un soulagement. Qu'est-ce que vous ressentez?
11: Ça m'a aidé beaucoup. Parce que ce qu'on m'a pris, je ne peux rien. Et de savoir que je suis protégée, ça me fait un grand bien. J'aurais voulu que ce soit mon frère, mais il ne veut pas.
10: Pourquoi?
3: Déjà parce que je suis à distance. J'habite à plus de 100 km d'ici, donc à plus d'une heure de route. J'ai mes occupations aussi. Et puis quand on est plusieurs frères dans la famille, pour devoir toujours rendre des comptes, et puis au moins comme ça, c'est équitable. C'est une personne extérieure, mais à partir du moment où ça touche à l'argent, c'est plus compliqué, c'est autre chose.
10: Et vous comprenez sa décision?
11: Bah oui, ça fait mal au cœur, mais bon.
0: Dans cette famille, la question de l'argent s'est réglée à l'amiable. Mais parfois, cette salle d'audience devient le théâtre d'un conflit ouvert où chacun règle ses comptes.
12: Sa fille utilisait la carte bleue de notre papa pour des parcs de jeux pour ses enfants. Faut arrêter quand même.
13: J'ai jamais volé mes parents, jamais, jamais volé mes parents.
0: Ce sera alors à Madame la juge de trancher. On reproche souvent à la justice d'être trop lente. Il suffit de monter au deuxième étage du pôle social d'Arras pour en comprendre les raisons. Ici, Alexia Garneau est l'unique magistrate de ce contentieux de masse qui traite des litiges entre les assurés et les organismes de sécurité sociale.
14: Vous voyez beaucoup de papiers sur mon bureau, mais en fait, à chaque fois, c'est des gens qui sont derrière ces dossiers. C'est des gens qui attendent une réponse. C'est des gens qui sont en invalidité, qui sont en accident du travail, qui attendent une pension de retraite, qui ont un litige, par exemple, avec la caisse d'allocation familiale. C'est vraiment des personnes qui, parfois, n'ont plus un radis pour vivre à la fin du mois. La décision que le tribunal va prendre, elle peut changer réellement leur quotidien.
0: À elle seule, la juge Alexia Garneau doit traiter les affaires d'un bassin de population de plus d'un million d'habitants.
14: Alors là, vous avez une partie des dossiers qui sont audiencés. C'est les dossiers qui sont prêts pour les audiences des mois à venir. Les parties ont reçu une convocation et savent qu'elles doivent venir se présenter ce jour-là. Nous avons ici une autre partie des dossiers. Voilà, donc ça, c'est vraiment tout le stock qui est convoqué. Malheureusement, on a également du stock qui n'est pas encore convoqué parce qu'on n'a pas de place, on n'a pas assez de créneaux d'audience pour convoquer déjà et donner une date à tous les dossiers. Voilà, c'est les dossiers en stock. Donc il y en a une partie ici, une partie là. Là, c'est des dossiers, on en a été saisi il y a 2 ans et j'ai toujours pas pu leur donner une date d'audience.
10: C'est culpabilisant ?
14: C'est culpabilisant, oui. Est-ce que je peux faire mieux ? Non.
0: Dans la salle d'attente du tribunal, Marie-Claude et son mari sont arrivés une demi-heure en avance. Un an que le couple attend cette audience.
15: C'est toute ma vie. Plutôt les problèmes de ma vie. Problème de sommeil, d'angoisse, sociabilité.
0: À 62 ans, cette ancienne infirmière victime d'un burn-out se bat pour une revalorisation de sa pension d'invalidité. Quelques centaines d'euros en plus pour finir les fins de mois qu'on devine difficiles.
15: J'ai 750 euros par mois.
0: Mais surtout, un besoin de justice réparatrice.
15: Pour la reconnaissance, comme quoi, en effet, j'ai été, on n'a pas été bienveillante avec moi au niveau de mon travail et que j'en suis arrivée à ça.
14: Bonjour à toutes et tous, l'audience du pôle social est ouverte, vous pouvez vous asseoir.
0: À cette audience publique, 40 affaires à juger en une seule après-midi. Pour Marie-Claude, l'attente est longue, car les justiciables qui, comme elle, n'ont pas d'avocat, ne sont pas prioritaires. Après 4 heures de patience, Marie-Claude est la dernière appelée à la barre.
16: Okay, merci madame.
17: Merci.
14: Bonjour madame. Alors madame, vous êtes venue parce que vous avez fait une demande de pension d'invalidité. Vous avez été accepté en invalidité en catégorie 1 par la CPM de l'Artois. Et vous estimez que ce n'est pas une catégorie suffisante et qui correspond finalement à votre situation médicale. Donc l'expert a rendu sa décision. Il a... Il ne vous a pas convoqué encore, l'expert?
15: Non, il ne m'a pas convoqué. En fait, j'estime que je n'ai aucune valeur. Et ça me perturbe beaucoup. J'ai reçu une lettre commandée du docteur de la Sécurité sociale qui m'a estimé que mon état de santé était stabilisé, que mes indemnités journalières sont suspendues. Il ne m'a même pas vue. Je n'ai jamais vu de médecin à la Sécurité sociale. Et on décide de mon état de santé par téléphone, par courrier.
14: Ou à base d'un dossier médical
15: sur
14: sans
15: rien
14: vous avoir
15: du tout.
14: Vu.
15: Sur rien du tout.
14: D'accord. Alors, malheureusement, madame, je n'ai pas grand-chose à rajouter parce que vous avez parfaitement résumé la situation. Votre situation est partagée par beaucoup d'autres justiciables du pôle social d'Arras, parce que effectivement, comme les magistrats, les médecins experts ne sont pas assez nombreux malheureusement pour apporter une réponse dans un délai qui devrait être raisonnable.
0: Sans le rapport d'un médecin expert, impossible pour la juge Alexia Garneau de statuer sur cette demande de revalorisation de pension d'invalidité.
14: Et au besoin, ce que je peux simplement vous dire aujourd'hui, madame, c'est que votre dossier n'est pas oublié. On va se revoir le 7 octobre, et cette fois avec un rapport d'expertise, au moins que vous sachiez pourquoi il a conclu dans un sens ou dans un autre et qu'on puisse en discuter normalement devant ce tribunal.
0: Pour Marie-Claude, c'est une histoire sans fin. 9 mois supplémentaires à attendre jusqu'à la prochaine audience.
15: Il y a des tas de gens qui se suicident et tout. Je comprends.
7: Je remercie.
14: Je vous laisse repartir. On se revoit le 7 octobre.
3: Merci bien.
14: Au revoir, madame et monsieur. C'est toujours extrêmement peinant, en fait, parce qu'on voit bien qu'on ne répond pas à la demande de justice, on voit bien qu'on a créé un espoir aussi en donnant une date d'audience à laquelle, normalement, le dossier était censé être en état. Et même si je ne peux pas aujourd'hui formellement répondre à sa demande, ce petit bout d'audience, pour moi, c'est quand même lui montrer qu'on l'écoute, qu'on la considère, et que certes, son dossier connaît un retard qui est regrettable, mais en aucun cas, ça n'est parce qu'on ne la considère pas ou qu'on l'oublie.
0: Après avoir rencontré un médecin expert, Marie-Claude sera de nouveau convoquée au tribunal. Finalement, la justice ne tranchera pas en sa faveur et sa pension d'invalidité ne sera pas augmentée. Pôle social, affaires familiales, tutelle, à L3, les magistrats rendent plus de 2000 jugements par an, soit plus de 700 par juge. Comment parvenir à statuer en temps et en heure malgré la surcharge de travail ? Au pôle des affaires familiales, la juge Marion De Wolf se plie à une discipline stricte.
16: Là, j'arrive ce matin au tribunal avec tous les dossiers que j'ai, enfin les jugements que j'ai rédigés hier. Si j'avais pas travaillé, rédigé 8 ou 9 heures d'affilée, j'aurais pris du retard. Donc voilà, il faut s'astreindre à un rythme

0: Elle monte les enfants contre moi. Mon aîné, je ne le vois plus.
1: Me battre pour mes enfants.
2: À quelques mètres de là, dos à lui, son ex-épouse, 48 ans, patiente, le ventre noué.
3: J'ai l'impression d'être dans un endroit où je suis l'accusée et je dois me défendre, en fait. Je dois me défendre d'aimer mon enfant.
4: Voilà, mettez-vous à l'aise. Bien, bonjour madame, bonjour monsieur. On se connaît déjà, on s'est déjà vu. Je pense que ça doit être la troisième fois que vous venez devant moi, devant le juge des affaires familiales. Et je me souviens qu'on était bien ennuyés du côté de la justice, du fait que la situation était bloquante, que monsieur, vous étiez en rupture totale de lien avec votre aîné qui est désormais majeur. Et puis les relations avec le plus jeune n'étaient pas forcément simples. Donc il a 13 ans, peut-être dimanche, il est au collège. Comment la situation se passe aujourd'hui? Quel est l'intérêt de l'enfant, selon vous, par rapport à la résidence et au droit de visite et d'hébergement? Quelles sont vos demandes, monsieur?
0: Je demande une garde alternée.
4: Donc vous maintenez votre demande de résidence alternée?
0: Parce que bon, il est important qu'on puisse passer du temps ensemble et puis moi, rejouer mon rôle de père, pas seulement financier.
4: D'accord. Y a-t-il une autre demande?
0: Oui, que le pasteur le suive systématiquement à chaque période de vacances.
4: À chaque période de vacances scolaires?
0: Ce n'est pas respecté.
4: Mais vous partez beaucoup à l'étranger, monsieur?
0: Là, j'avais pour projet d'aller en Angleterre. Ça m'a donné un passeport invalide, volontairement, en août. Donc, qu'est-ce qui serait passé si je m'étais présenté à un vol international? J'aurais été refoulé, tout simplement. Donc, elle m'a donné sciemment un passeport invalide, puisque le passeport a été créé il y a un an.
4: Bon, je note, monsieur. On va laisser madame s'exprimer de toute façon par l'intermédiaire de son avocat dans un premier temps.
5: C'est la quatrième fois que monsieur demande une résidence en alternance. On ne se sort pas des procédures. Et je déplore encore aujourd'hui d'entendre une liste à la Prévert pour vous dire tout ce qui ne va pas chez madame. Monsieur, à chaque fois, recentre tout sur d'un point de vue financier. C'est-à-dire que dès qu'il y a un argument qui est opposé par madame, c'est pour monsieur le fait de dire « mais oui, mais je ne suis qu'un porte-monnaie », ce qui n'est pas la réalité. Madame d'ailleurs a une pension alimentaire relativement modeste par rapport au revenu de monsieur. Monsieur n'abonde pas au niveau des cantines, comme monsieur ne souhaite pas abonder non plus quand il s'agit de refaire les passeports. Alors on peut imaginer madame que c'est un coût qui est peut-être modéré, mais pour une dame qui vit seule, puisque madame vit seule, avec ses deux enfants, le moindre euro est compté, et c'est normal, on le comprend. Moi, ce que je vous demande, madame, c'est de maintenir la résidence au domicile de sa maman. Lui, ce qu'il voudrait, cet enfant, tout simplement, on va être très clair, c'est qu'on lui fiche la paix. Et d'ailleurs, il le dit avec ses mots, effectivement, encore de jeune enfant, c'est-à-dire, il dit, voilà, moi, j'aimerais bien le voir comme un peu comme j'ai envie.
4: D'accord, je vous remercie, maître. Madame, je peux malheureusement pas creuser tous les aspects de cette affaire toute la matinée, j'aimerais le faire, croyez-moi. Il vous est reproché de ne pas avoir communiqué les passeports au moment des vacances scolaires. Est-ce que c'est vrai? Qu'est-ce que vous en dites?
3: Alors il veut, mais il veut jamais participer.
4: Du coup, vous ne lui avez pas donné
3: les passeports? Non, je vais arrêter d'être gentille, de payer tout le temps. À un moment donné, on est correct.
4: Bon, de toute façon, je ne vis pas avec vous, donc je ne pourrai pas, sur un certain nombre de points, savoir qui dit vrai, qui dit faux, mais manifestement, effectivement, votre conflit est toujours très prégnant. Reste à savoir lequel d'entre vous peut-être l'alimente davantage ou si ça vient des deux. Non, monsieur. Les choses. Une dernière phrase, madame.
3: Parce que j'ai pas pu m'exprimer.
4: Mais vous avez un avocat qui a très longuement expliqué la situation.
3: Effectivement. Quand il dit qu'il veut voir son père seul, c'est pas anodin. Les seules fois où il est allé chez son père le jeudi soir, la belle-mère est venue.
4: J'entends ce que vous me dites, madame, et nous l'avons noté. Je me permets de vous faire une dernière remarque. C'est que c'est pas tant la séparation des parents qui fait souffrir un enfant parce qu'il s'adapte, c'est la persistance du conflit et le manque de respect d'un parent à l'égard de l'autre ou des deux parents. Vous entendez, monsieur, ce que je dis?
3: Ouais.
4: C'est vraiment ça qui abîme très profondément un enfant et qui nuit au développement psycho-affectif d'un enfant. Gardez bien ça en tête. Bien, le délibéré sera rendu dans un mois.
3: Merci, madame.
4: Merci. Ben là, il y a une forme d'impuissance et puis surtout d'inquiétude pour les enfants, hein, en particulier le plus jeune. La haine de l'autre parent, parfois, prend le pas sur l'amour des enfants, en quelque sorte. Et puis, ils n'ont pas conscience, je pense, la plupart du temps, de faire du mal aux gosses en réglant leur compte et en se déchirant en permanence. Mais bon, je me dis que quand même, comme juge aux affaires familiales, mon objectif, c'est l'intérêt des enfants.

0: enfants, donc je me sens quand même un peu tenue de passer certains messages. Mais bon, après, il y a des situations dans lesquelles c'est pas possible. Hein,
1: Au vu du contexte dégradé entre les deux parents, la juge tranchera en faveur de la mère. Le fils cadet restera vivre chez elle, mais le père obtiendra un droit de visite et d'hébergement élargi du jeudi soir au lundi matin, un week-end sur deux. Le passeport devra lui être remis à chaque période de vacances scolaires.
2: Est-ce que ça va pour porter le truc ?
3: Oui, ça va.
1: Il se dit souvent que la justice est enfermée dans sa tour d'ivoire, coupée de la réalité. Mais ce matin aux tutelles, c'est loin du tribunal que vont se dérouler les audiences de la magistrate Élise Huère et de sa greffière.
2: Là, on a 1, 2, 3, 4, 5, 6, 7, 8, 9, 10, 10 dossiers. Le principe, c'est que le juge des tutelles entend les personnes en audition au tribunal, mais si elles ne sont pas en état de se déplacer, on se rend à leur domicile. Allez, on attaque.
1: 200 km à parcourir autour d'Arras.
2: Chaque juge des tutelles a l'obligation de parcourir son ressort pour aller aux côtés des justiciables. Donc c'est quelque chose de très habituel et ça vient démentir le fait qu'on resterait dans le confort de nos bureaux, dans notre tour d'ivoire, très loin du quotidien des gens.
1: À Isel-les-Hameaux, à 25 minutes de route. Du haut de ses 86 ans, c'est la première fois dans toute sa vie qu'Yvette s'apprête à recevoir une juge à son domicile.
4: Maman, tu te sens comment Stressée
5: Un peu.
1: Sa fille Hélène, qui vit avec elle au quotidien, et Josiane Tirmarche, sa curatrice, sont là pour la soutenir.
5: Elle, vous verrez, elle est comme...
4: Elle est comme vous ?
5: C'est moi.
1: Et donc... Madame Tirmarche, la curatrice, a dû intervenir ici en urgence il y a plusieurs mois pour aider la mère et la fille à s'occuper des affaires du quotidien, tant elles étaient dépassées par la situation. D'autant plus qu'Hélène a déjà accompagné son père en fin de vie.
4: C'est vrai qu'au niveau paperasse, l'administration, moi j'en ai déjà, pour moi personnellement, un peu par-dessus la tête. Donc de plus, gérer maman, je veux dire, je l'ai fait pendant un moment, mais c'est pas évident.
5: Hein. Bah oui.
4: Moi j'ai vécu avec mon père était là, dans un lit médical, du jour au lendemain, plus de son, plus d'image. La respiration, cancer... Et j'avais ma fille de 2 mois et demi dans mes bras, ma deuxième. Et mon père est décédé devant moi. Ça va faire 15 ans, mais c'est comme si c'était hier.
1: Dans cette famille, l'aide de la curatrice est cruciale. Mais pour le moment, sa mission n'est que provisoire. Tout l'enjeu de l'audience est donc là. Convaincre la juge Élise Huère de pérenniser cette mesure de protection.
6: Bonjour madame.
4: Bonjour madame.
6: Mais je vois que vous avez un chien.
4: Oui, c'est Rocky.
6: Salut Rocky. Bonjour madame.
7: Bonjour madame.
6: Je suis Élise Huère, juge des tutelles.
2: Je suis venue discuter avec vous madame aujourd'hui.
1: Discuter et observer scrupuleusement les conditions de vie de cette vieille dame qui souffre de graves problèmes respiratoires.
4: Vas-y.
1: Avec une seule idée en tête, protéger au mieux ses intérêts.
2: Dans le quotidien, donc je vois que madame elle a quand même un appareil à oxygène, c'est ça ?
4: Oui.
2: Vous avez une canne, madame, également ?
4: Est-ce oui.
2: Il y a un lit médicalisé, je crois.
4: Oui, là-bas.
2: D'accord.
5: Il y a énormément d'intervenants avec le kiné, avec l'infirmière et avec le service d'aide à domicile.
2: D'accord. Donc là, vous êtes suivie par madame Tirmarche depuis plusieurs mois maintenant ?
8: Oh, je m'en calais là.
2: Heureusement qu'elle est là. D'accord. Qu'est-ce qu'elle fait, madame Tirmarche, pour vous ?
8: Ah ben, tous mes papiers, tout ce qu'il y a à faire.
2: D'accord.
8: Ah ouais. On demande tout de suite d'aller là.
2: Allez, d'accord. Là.
5: Depuis le mois de juillet, les factures de pharmacie n'étaient pas réglées. Et il n'y avait plus rien pour manger sur les comptes. Donc, j'ai négocié l'ouverture d'un compte alimentaire. J'ai négocié... la pharmacie de régler les factures petit à petit.
2: Est-ce que ça, c'est une démarche qui vous aide de la part de madame Tirmarche ?
8: Ah bah
2: Qu'est-ce
8: oui.
2: que vous en pensez ?
8: Ah bah oui, parce que, vous savez, avec une petite retraite comme j'ai, Bah, on peut pas aller loin.
2: D'accord. Donc, même question pour vous, madame. Est-ce que vous êtes d'accord sur le fait que votre mère a besoin d'une mesure de protection ?
4: Tout à fait.
2: Donc, moi, dans ces conditions aujourd'hui, sauf élément nouveau, je me dirige plutôt vers une mesure de curatelle renforcée. C'est plutôt madame Tirmarche qui gère l'argent et qui vous accompagne dans l'administratif. Donc, qui va vous expliquer ce qu'il y a sur les comptes, quelles sont les démarches à faire, etc. Qu'est-ce que vous, vous en pensez ? Est-ce que vous êtes d'accord avec ça ?
8: On est d'accord. Parce que avec madame et puis avec ma fille, ça va tout comme sur des roulettes.
2: D'accord. C'est une bonne chose, effectivement.
4: Oh bah non.
2: Madame, je vous remercie beaucoup.
8: De rien.
2: Ne vous déplacez peut-être pas.
8: Non.
2: Bonne continuation à vous.
8: Merci.
4: Madame le juge.
2: Oh non, vraiment, je suis désolée, je peux pas accepter.
4: Pourquoi ?
2: Bah parce que je suis pas censée recevoir de cadeaux. C'est un service public. Non, non, madame le greffier non plus ne pourra pas accepter. Je suis désolée.
4: Voilà.
2: Bah parce qu'on est censé être incorruptible. Voilà. Ah mais non, je sais bien, sans doute pas. Et je vois que vous avez un chat.
3: Madame Mère, on se laisse pas attendrir par des gâteaux, mais par contre, les petits chats.
2: Oui, bah chacun ses zones de faiblesse.
4: Vous en voulez ? Je vous la donne.
2: Ça ira, je vous remercie. Merci.
7: Comment ça va, Yvette ?
8: Ça va.
7: Comment vous vous sentez après la visite de la juge ?
8: Bah, pareil, bien. Elle est gentille à voir. Elle est calme. Elle crie pas fort. J'ai mon bâton, hein, en cas où. Mais j'en ai pas eu besoin.
7: Elle a échappé belle. Vous êtes contente que ce soit madame Tirmarche qui reste votre tutrice ?
8: Ah bah oui, hein.
5: Pour la famille, ça apporte vraiment un climat beaucoup plus serein dans les relations. Les relations, ça leur laisse vraiment leur rôle de mère-enfant et une relation affective. Et c'est la curatrice qui va tenir les cordons de la bourse.
2: Aller au domicile des gens, c'est quelque chose qui, moi, me semble très important pour un juge des tutelles et c'est quelque chose qui me plaît. Et régulièrement, je me fais la remarque que si je n'étais pas venue au domicile de ces personnes, j'aurais vu à peu près 30% de leur quotidien. Et j'aurais vu ce qu'ils ont bien voulu m'en dire. C'est quand même autre chose d'aller au domicile des gens où là, le quotidien ne peut pas mentir. Et là, vous allez très rapidement toucher du doigt leur fragilité, leur vulnérabilité et parfois leur détresse. C'est un moment qui est à la fois éprouvant et en même temps essentiel. C'est des moments dans lesquels on se sent sans doute le plus utile.
1: Au domicile des gens, dans les foyers, dans les EHPAD, Élise Huère et sa greffière vont partout et par tous les temps. La journée est loin d'être terminée, encore 9 dossiers et plus de 150 km de route dans le Pas-de-Calais.
9: Vivement que ce soit dématérialisé.
1: Au pôle social, Alexia Garneau prépare elle aussi une audience particulière.
9: J'installe toujours une chaise ici pour si jamais pendant l'audience la personne dont le dossier passe a besoin de s'asseoir parce que des fois on a des personnes qui sont pas forcément en bonne santé physique.
1: Aujourd'hui, la juge préside une audience médicale réservée aux personnes souffrant d'un handicap lourd comme Laurence, 56 ans.
10: J'ai eu un cancer et bon, c'est pas encore tellement le cancer, ça fait peur. J'en suis sortie, je suis vivante. Mais à cause d'un traitement, je suis devenue invalide. Je suis devenue un boulet. Je ne peux plus travailler. Je veux simplement faire valoir mes droits et qu'ils me donnent une petite pension en plus de ce que j'ai déjà. Quoi, parce que ce n'est pas avec 600 euros de pension d'invalidité qu'on peut vivre. Hein, donc voilà quoi.
1: Son audience qui l'oppose à la MDPH, la Maison départementale des personnes handicapées, vient de débuter.
11: La MDPH a refusé l'allocation de l'adulte handicapé, estimant que vous n'aviez pas un taux d'incapacité qui atteignait 50%. Donc ça va être l'objet du débat aujourd'hui.
12: Moi, j'ai dans le dossier que vous avez exercé en tant qu'esthéticienne,
11: oui,
12: et que vous avez été placée en arrêt maladie depuis juillet 2020.
11: Oui.
12: Donc depuis juillet 2020, vous n'avez pas pu reprendre une activité professionnelle. Votre situation actuelle, donc, vous êtes toujours sous contrat de travail ? Comment ça se passe pour vous ?
11: Ah non, j'étais à mon compte, donc j'ai cessé totalement l'activité.
12: D'accord. Est-ce que vous pourriez un petit peu nous expliquer concrètement comment ça se passe pour vous au quotidien, dans la vie de tous les jours. Qu'est-ce qui est difficile ?
11: Alors, ce qui est difficile, c'est d'avoir arrêté quand même une activité qui était pour moi une passion. Mmh. Ça, c'est le premier point.
9: Le deuxième point, c'est des fois du mal à marcher, hein, des douleurs dans toutes les articulations. Et ce qui est encore plus pénible, c'est les migraines qui sont apparues dès la première injection. Donc voilà. Donc ces migraines que j'arrive pas à contrôler parce que...

0: Bah, ça prend n'importe quand, en pleine nuit, en pleine journée. Mes démarches administratives, c'est pas moi qui les fais non plus, parce que bah, j'ai des pertes de mémoire aussi par moment. Mon mari m'aide pour mettre mes lacets. Bon, pour me laver, j'arrive encore à le faire seule.
1: Et les courses, par exemple, vous arrivez à les faire?
0: Les courses, je ne les fais pas, les courses. C'est quelqu'un de la famille qui
1: vient vous aider pour ça?
0: Mon mari les fait, mais... Voilà.
1: Vous arrivez à vous marcher, à marcher, à vous promener?
0: Je me force à marcher.
1: Vous vous forcez?
0: Oui. Je me force pour tout, en fin de compte. C'est un tempérament qui se force à tout, parce que sinon, je me laisserais... me laissera aller, mais non. J'ai décidé de ne pas me laisser aller parce que je ne suis pas seule.
1: Docteur Monchot, on va vous écouter sur la question du taux, est-ce qu'elle atteint ou pas le taux de 50%.
2: Donc vous avez... Pour faire pencher la balance dans un sens ou dans l'autre, la magistrate Alexia Garneau s'appuie sur l'expertise d'un médecin d'audience, seul habilité à consulter le dossier médical des justiciables.
3: Là, actuellement, on est parti sur un problème chronique. Donc on est sur un taux compris entre 50 et 79% pour moi, taux d'incapacité de 2 ans, le temps qu'on trouve des solutions par rapport à sa neuropathie post-chimio.
1: Je vous remercie, docteur. Ce qu'a expliqué le docteur Monchot, sans déformer ses propos, c'est qu'il donne un avis favorable au fait de vous accorder l'allocation adulte handicapé pour une durée de 2 ans, le temps d'essayer finalement un autre protocole de soins qui peut-être là arriverait à vous soulager et vous permettrait peut-être de reprendre une vie un petit peu plus normale et en tout cas plus conforme à ce que vous souhaiteriez. Voilà. Donc, madame, la décision est mise en délibéré. Elle sera rendue le 24 juin prochain, dans un mois. Bon après-midi.
4: Merci.
1: Au revoir.
5: Moi, j'ai vraiment besoin que la personne m'explique son quotidien. Elle a besoin de son mari pour lasser ses chaussures. C'est des détails comme ça qui sont extrêmement importants. Si ce n'était pas de la matière humaine, on trancherait sur des dossiers papier, et je les enchaînerais. Et voilà, un dossier papier, le dossier suivant, paf, paf, j'ai les critères, j'ai les cases. À la limite, en fait, il n'y aurait pas besoin de moi. Vous mettez un robot et ça suffit. Voilà. L'intérêt, c'est effectivement de voir les gens. Et c'est ça qui fait ensuite que moi, je peux traduire ça juridiquement pour aboutir à ma décision.
4: Vous vous repartez un peu soulagé?
5: Oui.
4: Ouais, ça fait
5: avec bien. Le soleil en plus.
2: Un mois plus tard, le tribunal rendra une décision en sa faveur. Laurence obtiendra une allocation adulte handicapé de 1016 euros par mois. Affaires sociales, tutelle, famille, comment rendre la décision la plus juste possible dans ces affaires civiles du quotidien où il ne faut chercher aucun coupable, mais où il faut entrer dans la vie des gens pour comprendre, trancher et décider. Ce matin, aux tutelles,
6: bonjour mesdames, bonjour monsieur, entrez, asseyez-vous.
2: La guerre est déclarée au sein de cette fratrie. D'un côté, le camp du frère et de la sœur qui accusent leur autre sœur d'utiliser sa procuration pour voler l'argent de leur mère âgée de 82 ans. Atteinte de troubles cognitifs, la vieille dame n'est plus capable de gérer son portefeuille.
7: C'est plutôt votre sœur qui gère, donc, c'est ça?
8: Oui.
7: Voilà. Et qui gère depuis plusieurs années?
8: C'est ça.
7: D'accord. Et vous êtes en désaccord avec ça, madame?
8: Voilà.
7: Bon, est-ce que vous pouvez m'en dire davantage? Pourquoi vous êtes en désaccord?
8: Il y a eu des choses qui ont été faites sur les relevés de compte qui ne sont pas normales.
7: Oui. Comme quoi?
8: Elle n'est pas la réalité, peut-être?
7: Madame, adressez-vous à moi.
8: Oui.
7: Adressez-vous à moi. Alors.
8: On a des preuves qu'il y a eu de l'argent qui a été pris. D'accord, elle a la procuration, les parents qui ont donné. Oui. Et sa fille, elle a pris la carte bleue, elle a utilisé la carte bleue. Maman, je trouve pas ça normal.
7: D'accord. Est-ce que vous savez de quel montant on parle à peu près? Est-ce qu'on parle de 50 euros? Est-ce qu'on parle de 100 euros? Est-ce qu'on parle de davantage?
8: Des fois, le compte, il est à moins 600, moins 900. Là, j'ai pas les papiers et les relevés de compte. Mais des personnes âgées n'ont pas besoin de ça quand même. Ouais. C'est pas possible. Moi, j'ai la haine, là, je. J'ai envie de, je sais pas, on est d'accord, les traiteurs, les pâtisseries, tout ça.
9: Parce qu'elle a dépensé 450 au moins par semaine.
8: On a encore à la maison, donc...
10: Non, c'est parce qu'elle a acheté beaucoup de traiteurs. Non.
7: D'accord. Donc ce que vous suspectez, c'est une mauvaise gestion.
8: Voilà.
7: Voilà. Bon. Monsieur, vous êtes d'accord avec ce que dit votre sœur ou pas? Oui, non, je sais pas.
9: Non, oui.
7: Oui, d'accord. Et vous-même, est-ce qu'il a pu arriver quand vous utilisiez la carte bleue de votre maman, est-ce que vous-même, vous avez pu acheter des choses pour vous-même ou pas?
8: Non, du tout.
7: Non, d'accord. Bon. Et alors, est-ce que vous étiez...

0: train de dire tout à l'heure, c'est, vous dites, on me fait des reproches à moi, mais par ailleurs, mon frère, il y a eu des dépenses également. C'est-à-dire que votre frère, il a aussi accès aux moyens de paiement ?
1: Entre deux, je lui avais demandé s'il voulait faire un petit peu les courses.
0: D'accord. Et donc, à un moment donné, votre frère, il a eu un chèque signé, et vous dites qu'avec, il y a eu des dépenses qui ont été faites qui ne sont pas conformes.
1: Ben oui.
2: Dépensez pas des 100 euros.
0: Alors, on est en train de parler de la gestion régulière de l'argent de votre mère. Ce qui est dit, c'est qu'il y a eu des usages plus ou moins personnels d'un côté comme de l'autre. C'est ce que vous dites. Hein. Moi, je ne sais pas déterminer ce qui s'est véritablement passé. Hein. Bon, maintenant, la question reste entière. Qui faut-il désigner comme tuteur? Je vais vous poser la question après, mais madame, vous aviez fait la requête. Ça veut dire, est-ce que vous souhaitez être désigné pour continuer de vous occuper des affaires de votre mère? Vous êtes d'accord pour ça? Bon, madame, qu'est-ce que vous en pensez?
3: Non, je ne suis pas d'accord.
0: Alors, est-ce que vous-même, vous souhaitez être désignée comme tutrice?
3: Oui.
0: D'accord. Donc, vous ne souhaitez pas que ce soit votre sœur? Vous êtes d'accord pour que ce soit vous?
3: Oui.
0: C'est ça? Il y a un conflit qui vous oppose aujourd'hui. Moi, je ne prétends pas qu'en 5 minutes, je vais faire la lumière sur qui a géré comment et qui est le plus en capacité d'être tuteur. D'accord? Donc, pour l'instant, pas de décision dans l'immédiat, mais une enquête sociale. Alors, la procuration, je vais la mettre en panne quelque temps. Madame, je ne dis pas que les affirmations qui sont faites aujourd'hui, je les prends pour argent comptant. Je suis obligée de désigner quelqu'un pour venir vous rencontrer et m'éclairer avant de prendre une décision. D'accord ? Je demande une signature à chacun et je vais vous libérer. Les situations de conflit en audition, c'est forcément plus éprouvant, c'est forcément plus dur à gérer parce que c'est un vrai défi de réussir à obtenir que ces personnes qui ne se parlent pas restent autour d'une table. Après, je dirais que c'est ce conflit qui justifie le plus que le juge des tutelles intervienne. Il est essentiel de se positionner et de s'assurer que les intérêts de la personne protégée sont préservés.
4: À l'issue de l'enquête sociale, le tribunal rendra sa décision. Aucun des 3 enfants n'obtiendra la procuration de leur mère de 82 ans. Elle sera placée sous la tutelle d'une personne extérieure à la famille. De son côté, au pôle des affaires familiales, la juge Marion de Wolf a elle aussi une affaire délicate à traiter. Ce père de famille accuse son ex-femme de maltraitance sur leur adolescent de 16 ans.
5: Je crois qu'elle avait un droit de visite et d'hébergement un week-end sur deux et la moitié des vacances avec le jugement de 2018 et la situation s'est dégradée.
6: Oui.
5: C'est-à-dire?
6: Elle était avec un conjoint, donc ça allait, ça se passait bien et tout. Et en fait, j'ai appris qu'elle s'est séparée de lui et que en fait, c'est devenu sexe, drogue, alcool chez elle. Donc le petit allait là-bas, il était plus ou moins perturbé. Il se mettait dans sa bulle à jouer à la console jusqu'à des 3-4 heures du matin. Donc il rentrait chez moi exténué, livide et tout. Donc, c'est pour ça que j'ai signifié mes craintes.
4: Cet homme âgé de 39 ans a déjà obtenu la garde principale de son fils.
6: Lui, il ne veut plus l'avoir.
4: Mais aujourd'hui, il veut que la justice retire à la mère son droit de visite et d'hébergement.
5: Donc, effectivement, face à une situation qui vous a inquiété, vous avez lancé cette procédure et votre enfant a demandé à être entendu. Effectivement, il nous a dit qu'il était mal nourri, que sa mère buvait, qu'elle le menaçait... qu'elle voulait vous défoncer, qu'elle fumait des joints, que même quand sa maman lui donnait de l'argent, elle piquait son argent pour s'acheter son alcool, que quand elle était, je cite, bourrée, elle le menaçait, elle faisait craquer sa main, elle levait le poing pour mettre la pression, et que c'était crade chez elle, qu'il y avait un saladier avec des asticots dedans, qu'elle mangeait pas ou pas beaucoup, elle y mangeait ce qu'il trouvait quand il était chez elle. Et qu'elle s'était disputée avec son petit copain et qu'elle lui a mis il y a un des deux qui a mis un couteau, un coup de couteau. C'est elle qui aurait mis un coup de couteau. Je ne vais plus chez ma mère depuis environ l'année dernière. Je ne veux plus y retourner. Vous avez des contacts avec elle, là, vous, de temps en temps, ou pas du tout? Vous savez pas du tout ce qu'elle devient?
6: Non, pas trop de contact. Et d'après les gendarmes, je crois qu'elle travaille.
5: D'après les gendarmes?
6: Oui, parce que j'avais porté plainte contre mon paiement de pension.
5: D'accord. Ma décision, monsieur, sera rendue le 22 août. Bon courage, monsieur.
6: Merci. Au revoir.
5: Au revoir, bonne continuation. Le code civil nous le dit, hein, il faut que le juge aux affaires familiales fasse en sorte de maintenir le lien entre les enfants et le parent séparé. Donc c'est mon rôle. Là, je ne peux pas maintenir le lien avec la maman puisqu'il faut sécuriser cet enfant. Donc après, si la mère se manifeste, se ressaisit, si elle va mieux, si bien entendu, on pourra envisager de renouer le lien.
7: Mmh. La
3: je vous avais pris un BN, Karine.
4: Parce qu'elle traite de cas graves ou parce qu'elle résonne comme une leçon de vie.
7: Bonjour madame, bonjour Maid.
4: Il est des audiences qui marquent une carrière de magistrat.
7: Alors entrez, je vous en prie, asseyez-vous.
4: Ce jour-là aux tutelles, Élise Huère débute sa 13e et dernière audience de la journée. Cette fois, pas d'éclat de voix au sein de cette fratrie. Avec leur mère, ces trois grands-enfants se sont tous mis d'accord. Leur père, hospitalisé et atteint de troubles mentaux, doit être placé sous protection juridique.
0: C'est-à-dire que l'ampleur des troubles justifie que je désigne quelqu'un pour faire les affaires, les papiers à sa place, gérer l'argent et puis s'occuper de la gestion de ses affaires. Bon.
4: Dans ce genre de situation, la magistrate Élise Huère propose naturellement à l'épouse de prendre la tutelle. Mais en posant de simples questions...
0: Et vous, madame, au niveau du fonctionnement au domicile, avant qu'il soit hospitalisé, tout ce qui est gestion des papiers, c'était lui qui faisait, c'était vous...
8: Ah, C'est toujours lui qui a toujours géré. Maintenant, je le mets, je ne sais pas où mettre mes mains.
0: D'accord. Donc, jusque-là...
4: La juge découvre le désarroi de cette femme de 77 ans, qui peine à gérer seule les affaires de son mari, bouleversée de ne plus avoir l'homme qu'elle aime à ses côtés.
8: Bah oui, bah c'est difficile.
0: Maintenant, je sais.
9: Ce qui est difficile, c'est toujours avoir été avec quelqu'un qui s'est toujours occupé de tout et qui a tout géré, qui a tout fait, et qui aujourd'hui, malheureusement, n'a plus du tout la capacité de le faire. C'est comme si elle apprenait, en fait. C'est comme si, aujourd'hui, à passer 70 ans, elle apprenait les choses de la vie, l'administration, tout ce qui va avec. Donc forcément, c'est compliqué. En dehors de l'aspect sentimental des choses qui regarde chacun.
8: C'est parce qu'il est là, comme je dis toujours, il est encore là. Et que je ne peux rien faire pour lui. Voilà.
0: Bon. Vous demandez une habilitation familiale aujourd'hui. Une habilitation familiale, effectivement, c'est une tutelle qu'on prononce dans les familles dans lesquelles l'entente est suffisamment bonne pour permettre au juge des tutelles d'exercer un contrôle moins important, en tout cas moins important par rapport à ce qu'il serait dans le cas d'une tutelle. Vous vous entendez bien entre vous ? Il n'y a pas de difficulté. La question qu'il faut se poser, c'est qui désigner pour gérer les affaires de monsieur ? Et alors, je vous désigne vous seule, madame, ou avec l'un de vos enfants en renfort, si je puis dire ? Peut-être l'une de vos filles ?
8: Oui, ben...
0: Ça irait ? Alors du coup, que je ne me trompe pas, c'est Hélène. Hein ?
8: Oui, c'est ça.
0: Merci. Le but, c'est d'avoir au moins peut-être deux personnes, hein, pour des raisons de simplicité entre vous.
8: Moi, je
0: Donc les deux sœurs, ça irait comme ça ? On fait ainsi ?
8: Oui.
0: D'accord.
8: C'est notre mère, ils ont toujours été là pour nous, je veux dire, avant. Maintenant, c'est à nous de prendre le rôle, on prend le relais, c'est tout.
0: C'est un devoir. C'est logique.
9: Oh, je ne faisais pas mes devoirs à l'école, du coup, je fais maintenant.
0: Je trouve que ce qui est le plus touchant, c'est vraiment la dignité de ces familles qui viennent et qui arrivent à avancer ensemble. Là, c'est un enrichissement de tous les jours. C'est le plus gros intérêt de ce travail. On aimerait soi-même être aussi digne et puis aussi intelligent face aux aléas de la vie. Donc forcément, on est touché dans sa personne. Et puis là, c'est plus le magistrat, là. Il y a la personne derrière, heureusement.
5: Quand on fait ce type de métier, c'est qu'on aime profondément les gens, on aime profondément les histoires de vie et on a envie d'y mettre notre grain de sel pour faire avancer les choses. C'est inépuisable la matière humaine, c'est passionnant, c'est un métier à la fois hyper technique et hyper humain. Moi, c'est tout ce que j'aime.
0: Il faut aimer ça, juge aux affaires familiales, si on y va à contre-cœur. C'est tellement répétitif, on a tellement les mêmes situations désespérantes parfois qui reviennent avec les mêmes problématiques de couple. Qui n'aboutissent pas, des gens qui se déchireront toute leur vie, il faut pouvoir les supporter et ne pas les détester. Le jour où je me mettrai à détester les gens, ou plutôt à détester les conflits, à détester les problèmes qui sont récurrents, il faudra vraiment que j'aille faire autre chose. Ça, c'est clair. Sinon, je vais devenir un mauvais juge.
4: À l'heure où plus d'un Français sur deux déclare ne plus avoir foi en la justice, Élise Huère, Marion De Wolf et Alexia Garneau, juges aux affaires civiles, nous ont dévoilé un autre visage de la justice du quotidien. 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
31: Rebonjour à La Réunion, toujours un plaisir de vous retrouver pour votre bulletin météo après cette matinée qui, je vous le disais, était agréable sur l'ensemble du département. Une masse d'air sèche sur La Réunion et cet après-midi, on retrouve des nuages d'évolution diurne qui se sont développés sur les reliefs avec des nuages plus épais sur le sud, des averses attendues et des débordements vers le littoral du côté de Saint-Joseph. Le reste des littoraux conserve de belles éclaircies sur le nord et l'est notamment, avec des sommets qui conservent également un ciel agréable. Le vent de son côté souffle avec des rafales comprises entre 50 et 60 km/h du port au chef-lieu, 40 à 50 entre Saint-Pierre et Saint-Philippe. La mer reste forte sur le sud avec une houle de secteur sud voisine des 2,50 m, 3 m. Côté température, les valeurs attendues cet après-midi avec 26 à 28 degrés sur les littoraux, 19 pour Petite-France, 20 degrés sur Saint-Leu, Colimaçon, 22 à 23 pour les Cirques et 16 degrés pour le Pas-de-Belcombe-Jacob. Aujourd'hui, nous sommes le dimanche 16 août, nous célébrons la Saint-Armel. La marée sera basse à 22h02. Le soleil nous quittera à 18h05. Tout de suite, votre série Double Vie. Bon après-midi sur Antenne Réunion.
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0: Ses racines pointues sont à l'origine du nom de cette plante. La rouroute, littéralement, racine en forme de flèche, est originaire d'Amérique tropicale. À La Réunion, où elle pousse très bien, on l'appelle communément la rouroute. Et l'hiver austral est la meilleure période pour la récolter.
1: L'idéal, c'est à partir du mois d'août, hein, pour avoir plus de poudre. Août, septembre, octobre, c'est 3 mois qu'il faut le faire. À partir du mois d'octobre, il va perdre en poudre. Parce que ça va repousser.
0: À la plaine des Grègues, Guibert Hoirot a commencé depuis quelques jours la récolte des précieux rhizomes. À l'aide d'un croc, il arrache ainsi méthodiquement, l'une après l'autre, les belles touffes de rouroute.
2: Alors Guibert, la rouroute est jolie cette année ?
1: Pas gros, mais c'est, ça va, par rapport à l'année dernière, c'est un peu plus joli.
2: Un peu plus joli ?
1: On a un petit peu plus pluie.
2: Donc les conditions étaient bonnes ?
1: Oui. Par contre, un peu de jeu pour arracher.
0: La tâche est certes très physique, mais le jeu en vaut la chandelle. Et grâce aux bonnes conditions météo de cette année, les volumes de rouroute sont bien au rendez-vous.
1: Par rapport à l'année dernière, oui. L'année dernière, la rouroute était beaucoup plus fin. Ben, pour casse-poire récolter, ben, c'est moins rentable déjà, c'est beaucoup plus de temps. Mm-hmm. Et cette année, ça va. Bon, il y a beaucoup de manutention, hein, qui est fouillée, bien sûr, cassée, lavée, broyée, effacée en plusieurs fois.
0: De la récolte au produit fini, la transformation de la rouroute exige en effet plusieurs étapes avant d'obtenir la fécule blanche si recherchée. Un savoir-faire ancestral transmis depuis des générations et que Guibert est fier aujourd'hui de perpétuer.
2: C'est une culture traditionnelle ici à la plaine des Grègues.
1: Ben ouais, ça, je ne sais pas si c'est qui a ramené ça ici. C'était depuis les arrières, pas grands-parents. Hein. Mm-hmm. Ils faisaient ça beaucoup. Apparemment, ils faisaient de l'hostie avec avant. Maintenant, je ne sais pas s'ils font encore, mais bon. Maintenant, on s'en sert plus en médicinale ou en crème, gâteau. Voilà.
2: Bonbons. Voilà. Alors les fameux bonbons la rouroute qui sont vraiment excellents.
1: Ah c'est le vrai, hein, c'est pas la façon la rouroute qui vont avec la couverture, hein, c'est le nôtre, c'est vraiment le pur. Mmh. Voilà.
2: Et en plus la rouroute c'est bon pour la santé aussi. Hein.
1: Eh oui, la rouroute c'est bon pour les diarrhées, les problèmes digestifs, les remontées gastriques, les bouillons d'estomac, les échauffements, voilà pour pas mal de choses.
0: Ici dans les Hauts de Saint-Joseph, Guibert Hoirot est l'un des 3 ou 4 derniers producteurs de rouroute du village. À continuer la culture de cette plante, il est vrai, peu exigeante.
2: Il ne faut pas perdre rien, voilà.
1: C'est une racine qui est chiant. Non, mais après les petits bouts qui restent, après, c'est bah, on replante, on ne perd rien en fait. On peut replanter cette plante-là. On casse en 3 morceaux, on replante.
2: Là, on a des...
1: Et ces petits bouts qui repartent après, ouais, qui repoussent. Voilà. Il n'y a pas de déchets en fait.
2: C'est une culture assez rustique, facile, il n'y a pas trop d'entretien.
1: Bah, c'est que la plantation, après on fait un désherbage au départ, après non, c'est nettoyer de broussailleuses et arracher les herbes. Pas vraiment d'entretien, non, il n'y a pas de maladie, donc pour l'instant, il n'y a pas de souci.
2: Guibert, ça fait combien de temps que tu plantes le curcuma et la rouroute ici à Plaine des Grègues ?
1: Le curcuma, bah, moi, j'ai repris l'exploitation en 97, et je faisais déjà un peu avec mon papa avant. Pas la rouroute, hein, le curcuma, la rouroute, j'ai fait après. La rouroute, j'ai dû la faire dans le début de l'année 2000.
2: Donc il y avait une demande ?
1: Ah oui, avant c'est la route, ils vendaient très très bien ça. Mmh. Après il y a un certain moment, ça a failli disparaître, ça ne vendait plus, et là ça reportait bien.
2: Ouais. Et on a une explication de cet engouement là ?
1: Bah, déjà au niveau, bah, les pharmacies déjà travaillent comme pas mal avec, c'est déjà une bonne chose en médicinal, ça remplace le smecta qui est chimique, et ça c'est naturel. Et voilà, après en gâteau, en bonbon, pour se soigner.
2: On redécouvre les bons produits de La Réunion, quoi.
1: Voilà, c'est les anciens que les anciens s'en servaient avant. Maintenant, ça repart. Bon, malheureusement, on n'est pas beaucoup à faire, mais ça va, il y a la demande.
0: Sitôt récoltées, les racines de rouroute sont soigneusement lavées et bien rincées afin d'éliminer les résidus de terre.
1: Voilà, je laver, je suis tourné 20-25 minutes. Ensuite, on met dans le caisse, on enlève la paille. Ensuite, on met dans le bac à vapeur pour enlever la paille. On capture, c'est le broyage.
0: De passage sur l'exploitation de Guibert, Marinette se rappelle elle aussi de l'époque où elle transformait la rouroute.
3: Ah, non, il n'y a pas de secret, on a fait la poudre, je m'en souviens comme si c'était hier.
2: Oui.
3: C'était une corvée. Hein. Oh, ouais. Ouais.
2: Ça demande beaucoup de travail.
3: Oui. Ah, c'est, là, je vois que ça. Nous, il fallait le faire à la main. Hein. Les bassines, ah, c'était dur. Mais on faisait pour nous, hein. Voilà, on ne vendait pas, hein, mais on faisait un petit peu pour nous. On avait pour nous. Voilà.
2: Donc vous connaissez la valeur de la rouroute.
3: Oui, et maintenant quand j'achète la farine de rouroute, quand on me dit son prix, j'ai dit je dis rien. Voilà, je préfère rien dire. Ouais.
0: Une fois bien nettoyées, les racines de rouroute sont alors entièrement broyées. La pâte obtenue est ensuite filtrée à plusieurs reprises.
1: Filtrée. Verser de l'eau. On va se presser.
2: Ouais.
1: En fait, la poudre va descendre. On verse.
2: Donc là, l'objectif, c'est de faire récupérer que la poudre.
1: La poudre, voilà, voilà. Après, le mort, soit on veut donner aux animaux, soit on met autour des petits fruits.
2: Ça ne fera rien.
1: Ouais.
0: Guibert répète ainsi à l'infini ses gestes précis afin de produire une poudre d'arouroute d'excellente qualité.
2: En fait, là, tu perpétues les gestes ancestraux, là, des anciens.
1: Les anciens, bah oui, on a appris comme ça, on continue. J'espère que ça va changer un jour.
2: Ce geste-là, tu ne comptes même pas combien de fois tu vas le faire
1: C'est jusqu'au mois d'octobre, là, une fois par semaine. On est obligé de faire une seule proportionnelle, mais il faut le séchage. Là, il faut de la place pour mettre. Il faut pas que ça sèche le premier rond, dans la fête des liens.
2: Et Boris, toi, tu es content aujourd'hui de donner un coup de main à ton père ?
1: Bien sûr.
2: Ouais. Perpétuer la tradition ?
1: Voilà. J'espère reprendre la suite.
2: Il faut bien apprendre, quoi.
1: Voilà, exactement.
0: Grégory, son fils, prendra un jour la relève. Guibert le souhaite. Mais en attendant, la poudre de rouroute doit encore sécher correctement sur ces grandes tables, bien à l'abri dans cette serre.
1: Bon, là, c'est l'étape finale pour faire sécher, en fait. En fait, on arrive dans un fût comme ça, il y a une bonne couche, il n'y a pas, hein, sinon ça sort à cette hauteur-là. On casse la cuillère, on met dessus les tables, et au fur et à mesure que ça sèche, on écrase. Là, c'est pratiquement sèche, hein. Donc on est quand c'est sec, ça fait de la poussière. Bon, ça commence, mais bon, encore une ou deux journées de soleil, ça devrait être bien, on peut ramasser. Pour connaître une vraie roue, ça grince.
2: Et là, le bruit est bon, là.
1: Ouais.

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0: Tu regardes, moi j'ai le trac.
1: Je crois que c'est négatif.
0: T'es déçu?
1: On recommence.

0: Ça va être chouette d'être tous les trois, de prendre quelques jours ensemble. Pour aller à la montagne, non?
1: Enfermé dans un chalet à jouer au Scrabble.
2: Pourquoi on part jamais vraiment loin? Mia, elle est partie aux États-Unis, au Portugal. Un vrai voyage.
0: Oui, c'est vrai. On devrait y penser. Allô?
3: Bonjour Laurence, tu vas bien?
0: Oui, bonjour Hélène.
3: Dis-moi, Mia vient toujours dormir chez vous?
0: Bien sûr, Julie se réjouit.
3: Parfait. Non, ben, parce que j'avais peur. Bref, écoute, c'est super. À samedi alors.
0: Bye bye.
3: Bye bye, je vous embrasse.
2: Regarde maman, j'ai filmé Valeria. Elle chante trop bien.
4: Je te préviens. Si tu trouves pas immédiatement une solution, je raconte tout à Laurence.
0: Mais qu'est-ce que c'est que ça?
2: C'est le téléphone de papa.
4: Débrouille-toi avec ces connards de l'UNESCO.
5: Mais on n'a pas de permis de construire. J'y peux rien, merde.
4: Tu finis mon chantier ou ma fille se barre avec tes enfants.
5: Tu sais quoi, Lucien?
6: Plus personne ne se rend compte à quel point c'est beau ici. Les couleurs pâles de l'hiver comme un tableau de Baudelaire. La rosée au printemps. Les grappes qui gonflent pendant tout l'été pour se faire bouffer par les ressorts de l'automne.
0: Tu savais qu'il avait une autre femme, hein? Dis-le.
6: Laurence, Laurence, le terrain sur lequel tu t'engages est bien trop glissant pour une petite fille gâtée comme toi.
0: À cause de tes magouilles, tu m'as volé ma rupture et mon honneur, espèce de vieux salopard d'égoïste.
7: Laurence.
0: Tout ça à cause d'un caveau en béton et quelques places de parking.
7: Tu ne parles pas comme ça à ton père.
0: Pourquoi?
6: Ce n'est pas de notre faute, si t'as pas su retenir Marc et ses histoires de braguette. Je l'aimais comme mon fils, moi. Mais ce con n'a jamais compris ce que ça veut dire une famille.
0: On en fait une belle de famille. Ton cher Marc avait tout prévu. Partir avec sa blonde et me laisser moi et les enfants. Et toi, il t'a fait signer une décharge pour sauver ses fesses et te planter si ça tournait au vinaigre. Ça va? Un peu trop déçu?
6: Petite ingrate, occupe-toi de tes miches. Et surveille plutôt tes gosses.
7: Vous allez vous arrêter, oui? Pas de dispute devant les enfants.
0: Attends-moi la voiture, s'il te plaît.
6: J'aurais dû vous couper les vivres il y a longtemps.
0: On s'en fout de ton fric. On s'en fout.
6: Ta fille est comme toi. Quand elle aura plus de pognon, elle reviendra. La queue entre les jambes.

0: Voilà, hors taxe. C'est ce qu'il vous faut pour enterrer notre affaire.
1: Il y a combien, là? 15? 20 000? Si c'est une plaisanterie, elle est de mauvais goût.
0: C'est pas une plaisanterie, petit con. C'est le prix de ma tranquillité. Et je négocie pas.
1: Lâchez-moi tout de suite, monsieur Chablot.

0: Tu es prêt? Je vais ramener Mia. Alex?
1: Alex, ouvre. On avait dit qu'on
0: fermait
1: plus les portes.
0: Alex! Alex,
2: hop! Mon frère boit de la drogue, peut-être qu'il est mort.
3: Tu crois?

0: C'est joli.
1: Tu veux pas rentrer dormir à la maison?
0: Pas question, maman est barge.
1: C'est pour ça que papa voulait partir.
0: Ils sont tous tarés de toute façon.
1: Nous aussi?
2: Non. Enfin, je sais pas, peut-être. Tout ce que je sais, c'est qu'il y a plus que nous deux, Juju.
1: Si t'avais ton permis, on pourrait se casser de là. Moi, une fois, j'aimerais bien quitter l'Europe.
0: T'es prête, on se casse de là ?

0: Non, pas touche, pas touche, pas touche, pas touche.
1: À part mon bébé, t'es censé ne rien porter.
0: Alors. Y a quoi là-dedans? C'est une collection d'haltères ou quoi?
2: Non, c'est des livres d'art, des classiques.
0: Ouais, des bouquins.
2: Ouais, des bouquins, ça le rassure.
3: Ce qui se passe, c'est que quand je relis ces histoires, j'ai l'impression de les découvrir pour la première fois.
0: Super, bah on en garde un et on balance les autres. C'est lequel votre préféré?
3: Ah, je sais plus.

0: Tu laisserais ton père dans un endroit pareil, toi?
1: Bah franchement, est-ce que t'as le choix?
2: Ah. Ça va?
0: Ouais, j'ai des contractions, c'est comme des crampes hyper fortes.
2: Mais c'est pas grave.
0: Non, ça va, ça va. Et puis on demandera la gynéco.
1: Ok.
0: Tu m'as dit que tu venais, on fait une écho, mais si ça t'intéresse pas, t'es pas obligé de...
1: Non, je t'ai dit que je viendrai, alors je viendrai.
0: Des nouvelles de Valéria?
1: Joker.
0: Ça va, vous deux?
1: Pourquoi tu demandes?
0: Bah, je sais pas, je m'intéresse. C'est quoi ces conneries?
3: Tu trouves ça moche?
0: Moche, mais c'est immonde, c'est pas la question. Il s'agit de ma vie privée, là.
3: Mais écoute, à la base, c'était une idée de Stan, et c'est vrai que je trouvais ça un peu ringard. Et puis finalement, c'est assez marrant, quoi.
0: Mais Ruth, c'est pas exactement le mot que j'emploierais, c'est complètement con. Et depuis quand Stan aurait des idées formidables?
3: Ah, d'ailleurs, comment il va, ton père? Comment ça va?
0: Non, tu changes pas de sujet, s'il te plaît. Je suis pas Kim Kardashian, les gens se foutent de savoir le sexe de mon bébé.
3: C'est pour le web, il faut... tu vois, il faut nourrir la bête, on a besoin d'interactivité, de créer du lien avec les lecteurs. On a envie, tu vois, de cette proximité. Du coup, on a créé cette appli, et puis les gens votent, et puis après, il y a un tirage au sort, c'est chouette. Ça fait du clic.
0: D'accord, alors, dis-moi, je suis censée accoucher à quelle date exactement pour que ça matche avec ton tirage au sort? Non, parce que, je sais pas, on peut organiser une retransmission de mon accouchement en direct sur le site, par exemple.
3: Ah, j'adore.
0: C'est ironique, Ruth.
4: Vas-y, arrête de bloquer sur cette meuf. Premier Darius, c'est du mytho, je te jure. Ce gars, il trouverait pas sa bite dans son froc. Ok? En plus, elle part à Londres l'année prochaine pour faire l'uni, donc c'est mort, mec, oublie.
5: Putain, j'ai trop merdé avec cette meuf. De toute façon, je fais que merder.
4: Non. Je suis une merde, Arrête de chouiner, mec, tu fais que de chouiner. Tu chouines tout le temps, tu parles pas. Et franchement, je sais pas ce que tu le trouves à Romy, mais putain. Bon, allez, viens, on se casse maintenant.
5: J'ai envie de voir personne, je t'ai dit.
4: Tu me fais marrer, là, attends.
5: Toi, tu ferais quoi si t'étais à ma place?
4: Ah non, moi, je vais pas être à ta place, non. Oh non, merci, au secours. Bon. Tu l'aimes ou pas, cette meuf?
5: Mais oui.
4: Bah alors, tu sors de ce truc pourri. Tu vas lui parler, non? Il se passera rien ici, hein. Si tu restes là, que dalle. Rien. Walou, mec.
6: Oh, hey.
7: Hi.
6: Bonsoir. Je peux parler à Romy?
7: Non, elle n'est pas là.
6: C'est pas vrai. J'ai vu la lumière à sa fenêtre. J'aimerais lui parler. Une minute.
7: Look, she's mad at you, son, okay? Just please give it up.
6: Je give up rien du tout. Juste un mot.
7: Elle ne veut pas te parler, all right? Forget about her, just go home. Oublie, petit homme.

0: Bonjour. Voilà. Il a bien dormi?
1: Il est perturbé. La résidente de la chambre voisine est décédée dans la nuit. Il y a eu beaucoup d'agitation dans le service. Ma collègue l'a retrouvé enfermé dans l'espace douche. Il ne voulait plus sortir de là. Mais il est...
2: Voilà, c'est fini, monsieur Canonico.
0: Merci.
1: Au revoir.
0: Au revoir.

0: Tu es là, ma chérie.
1: J'ai pas pu venir hier. Ils m'ont dit que tu m'as réclamé.
0: Ouais. Regarde dans le carton. Il y a une photo. Belinda voulait la même robe que Jackie Kennedy.
1: Moi, j'ai pas très envie de regarder tout ça.

0: Qu'est-ce que tu fais?
1: Une porte, ça se voit pas, j'aimerais prendre un bain.
0: Il est trop tard pour un bain, jeune fille.
1: N'importe quoi. Quand on commence quelque chose, on le finit. C'est papa qui disait ça.
0: Non mais qu'est-ce qui cloche chez toi? Tu peux pas faire un petit effort pour avoir l'air d'une petite fille normale?
2: Excuse-moi.

0: chez lui.
1: Papa ?
0: Qu'est-ce que tu fais là, mon ange ?
1: Et toi, papa ?
2: Laurence, ce n'est pas contre toi. On a beaucoup parlé entre nous, entre maman. Mm-hmm.
3: Tu te rends compte ? Julie a fait boire du Red Bull à Mia. Elle l'a emmenée dehors au milieu de la nuit dans un cimetière. Elles ont profané une tombe. C'est hyper grave. Comprends-nous, on doit protéger nos filles. Mais, écoute, Mia n'ira pas au camp de cheval en août.
2: Salomé non plus. Mais elles se retrouvent à la rentrée. C'est mieux comme ça. Hein ? Et puis, il faut laisser passer l'été. Hein, laisser passer un peu de temps pour que vous vous retrouviez en famille. D'accord ?
4: Bien sûr, elles se retrouveront plus tard. C'est pile le bon moment pour laisser tomber Julie. Hein ? Aucune d'entre vous n'a été foutue de nous inviter depuis 6 mois. Fini les sorties, les dîners, les grillades. Tu sais, le malheur, c'est pas contagieux.
2: Mais c'est pas ça. Tu te trompes, Laurence. C'est que... Mia m'a dit que tu as défoncé une porte. Et ensuite, elle a vu Alex et son pénis. Oh, elle a eu peur.
4: Bah oui,
2: elle veut plus venir chez vous.
4: Pauvre petite chérie. Ah oui, en fait, pourquoi tu t'es fait refaire les seins ? Parce que franchement, avec le nez que tu as, moi, j'aurais commencé par là. Tu vois, on en avait beaucoup parlé entre nous, entre maman.

0: ça risque d'être horrible. Moi, j'ai pas du tout mis dans ta place. Enfin, ça a l'air d'être une mission, c'est une galère le truc. Enfin, ça passe pas du tout.
1: Putain, Robin.
0: Après, lui, je suis sûr, il veut sortir. Il va, allez, maman, allez. Après, il va faire, non.
1: Arrête.
0: Non, je veux pas voir le 21e. Non.
1: Voilà, désolé. Madame Favre et. Monsieur Favre.
0: Ouais. Par contre, on n'est pas. Enfin, on n'est pas mariés.
1: Ah. Votre nom pour le dossier, alors, c'est.
0: C'est Favre. On est tous, enfin, on est tous les deux Favre, mais Nina, c'est la femme de mon frère qui est décédée il y a quelque temps.
1: Ok. Voyons quelle allure a ce bébé Favre.
0: Non, on dirait un poulpe en fait. C'est et ça là. Ça c'est ses mains, ça.
1: Oui, tout à fait.
2: Tout va bien.
1: Pour le sexe ?
0: Ah, c'est moi le père. Sauf que moi, je suis marié à une autre, mais...
2: Le sexe du bébé, elle veut juste savoir si on veut connaître le sexe du bébé. Elle veut pas savoir avec
0: toi. Moi, je pensais pas que... Parce que... Non, non, attends, on peut avec ton concours, là ? Parce que moi, je pensais que c'était de la triche. Non, parce que vous, vous êtes soumis au secret professionnel, n'est-ce pas ? Mais il faut savoir tout de même que vous avez l'occasion de gagner 1 000 francs, un bon de 1 000 francs, plus un an de couche gratuite.
2: C'est bon, Robin, on va garder la surprise, ça va aller.

0: Continue comme ça, ma pauvre, tu vas finir vieille fille.
1: Si vous voulez, je fais un article sur vous, on appellera ça les marins du dimanche.
2: Les marins du dimanche, alors qu'on pêche au cachalot.
3: À la cacahuète.
2: Ah, rien. Hop, voilà.
1: Ok, chiche, si j'y arrive, vous me prenez sur votre bateau. Du premier coup, one shot. Ah yes, j'ai gagné. Non, moi, je sais pas draguer, donc. Surtout pas les hommes qui m'impressionnent.
4: Je vous en supplie, dites-moi que je vous impressionne.
1: Ok.
3: Ok, je vous laisse avec mon frère. Mm-hmm. Prenez soin de lui, hein. La quarantaine, architecte, fraîchement célibataire.
5: Tu comprends quelque chose, toi? Je sais pas, elle aurait pu mettre une flèche, un sens. En fait, elle est pas gynéco, elle est peintre. C'est de l'abstrait, en fait.
1: T'es vraiment trop con.
5: Non, mais j'y peux rien. À chaque fois que je te vois, je sais pas ce qui se passe. Ça me prend, je suis nerveux.
1: Attends, tu débarques l'autre jour, tu me dis que tu veux t'investir, mais en fait, t'es pas là. Tu fais le clown. Je suis conne.
5: Oh non, mais pas les larmes, la Nina.
1: Mais si, justement, les larmes. Tu peux pas débarquer dans ma vie et foutre le bordel. C'est pas du tout OK. On peut pas faire ça. C'est n'importe quoi, on peut pas faire ça.
5: Oui. Nina, je suis peut-être pas parfait. Je suis peut-être pas comme tu voudrais, mais c'est moi.
1: J'en ai ma claque de bave dans la gueule. D'accord? Je vais m'occuper du bébé, après on verra.
5: Non. Nina, je suis là, moi.
1: Tu t'es mariée.
5: Mais tu m'as lourdée. Et maintenant, elle s'est barrée, putain. Valérie, elle est partie parce que...
1: Ça suffit. C'est compliqué?
0: De quoi? De tomber amoureuse du père de son bébé ou de lire un plan dans le bon sens? Bon, je l'aime pas, mais...
1: De quoi, le meuble?
0: Non, Romain.
1: Robin.
0: Oui, bref, bah, je l'aime pas, mais...
1: Mais quoi?
0: Mais c'est un mec, quoi. Il faut lui laisser le temps de s'adapter. Ça, c'est plus long pour nous de devenir père. On cherche toujours une porte de sortie, et puis un beau jour, tac, ça va tout seul. Et puis vous jouez à quoi? Hein, vous êtes seulement des gamins. Qui allait avoir un gamin? T'as peur de quoi, sérieux?
1: Bah, je sais pas. Qui m'abandonne comme ma mère, peut-être.
0: Bon, moi aussi, je t'abandonne. Hein. J'ai du boulot. D'ailleurs, ma proposition de travail tient toujours. C'est moins bien payé, mais ça t'évitera de demander l'exil artistique rongé par la honte.
1: Je peux pas.
0: Bien sûr que tu peux. Vivre dangereusement, ça te faisait pas peur il y a pas si longtemps.
6: Alors, qu'est-ce que ça dit?
7: Bah, ça dit que... Je comprends pas trop ce que t'attends de moi, là. Je croyais que tu voulais qu'on parle de ton conflit avec la femme de Marc.
6: Ah bah non. Elle a accepté la succession, tout est en ordre. On parle plus de cette femme-là, d'accord?
7: Bon, d'accord. Alors, explique-moi pourquoi tu t'intéresses à cette détenue.
6: Je sais pas, elle me bouleverse. Et qu'est-ce que tu comprends, là?
7: Simplement, sa détention avant jugement s'est prolongée trop longtemps. Pour vol à l'étalage, même avec récidive, elle aurait purgé sa peine. Elle devrait être dehors.
6: Super. Alors fais-la sortir.
7: J'espère que... Je me rends compte que j'ai un emploi du temps de dingue et en plus le pénal, je fais plus tellement ça.
6: Défends-la.
1: Excusez-moi.
8: Bonjour.
1: Monsieur Canonicourt.
8: Il est là.
1: Merci.

0: Je ferais pas ça si j'étais toi. Les bébés grandissent jamais quand on fume.
1: Bon, si on n'a plus aucun petit plaisir... Bah, ça va, t'as raison.
0: Je me balade chaque jour dans la région. Et j'avais jamais vu qu'il y avait un lac ici. Regarde la grandeur de ce lac. On dirait presque la mer. Comment j'ai pas pu le voir avant?
2: Papa, s'il te plaît.

0: Papa.
1: Ah, c'est vrai. Vous n'êtes pas mon père, excusez-moi. Je vous ai pris pour quelqu'un d'autre.
0: Je comprends pas.
1: Et votre nom, c'est ?
0: Antonio. Mon père m'appelait Tony, non ? Et vous ? Hein ?
1: Lina ?
0: Lina. Enchantée. C'est joli, Nina.

0: son père, qui est décédé il n'y a pas très longtemps. Et à la base, le travail, c'était pour moi. C'était un travail un peu sur moi pour faire le deuil, pour passer à autre chose. Et finalement, ça donnait ça au fur et à mesure. Des photos de lui sur son lieu de travail, sur le bateau, où il aimait passer son temps à la maison. Et en fait, c'était...
1: Donc en fait, ce que tu recherches, c'est le contraste.
0: Entre son départ et la vie qui continue.
2: C'est exactement ça. Ouais. Et quelle technique tu as utilisé pour...
3: La théorie de Pythagore dans chacun des triangles. Hein, je vous rappelle pas la théorie de Pythagore, tout le monde s'en souvient. Et on factorise et ça donne.
4: Bon monsieur, je sais pas si c'est la faute de Pythagore, mais il fait monstre chaud là. Vous ouvrez les fenêtres ?
3: Oui. La moitié de la classe est en mode veille.
5: Non, pas celle-là, je suis dans le courant d'air.
4: Mais ça va, on se calme, ça pue ici. Je peux ouvrir, hein, monsieur Schmitt ?
5: Non, mais t'es chiant là, t'as qu'à ouvrir l'autre.
3: Oh, Romy. On va aérer un peu, histoire de régénérer l'atmosphère et de faire circuler les fluides du savoir.
4: Venez voir, les gars.
6: C'est quoi la
5: c'est un truc.
4: Romy, c'est Alex, il veut dire un truc.
7: On a vachement chargé sur les filles, on voit plus rien.
8: Faut que je te dise un truc. Et même si j'ai l'air débile devant tout le monde, bah je le fais quand même, je m'en fous. Bref, ce qu'il faut que je te dise, c'est que j'ai pas peur de l'amour ou de la tendresse. Faut juste que je m'y habitue un peu, tu vois. Et j'ai pas non plus envie que tu partes. Là, au milieu de toute cette putain de fumée, ben, y a toi. Et que je t'aime.
9: Ça va, les gars, regardez.
8: Romy, elle est plus là, mec, tu peux remballer.
4: Laisse-le finir, il était bon là.
7: Bon, t'as dit s'il la ken ou pas pour finir.
4: Mais t'as un obsédé sexuel hein. Soigné hein.

0: pas ce que tu vas faire, mais t'as intérêt d'assurer.
1: Après ce joli intermède, interro surprise.
2: Quoi ?
1: Bon, humour. Prenez vos affaires, le cours est terminé. Allez, foutez-moi le camp.
0: Au revoir. Salut.
3: Monsieur, pourquoi on fait tout le temps pom pom pom pom comme ça ?
1: Pour rester focus sur le bonheur, mon grand. Focus.
3: Ah, ok, c'est cool.
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17: Ton ventre est mon idée, faut exploser le standard. Check.
18: Ah oui, pas de contact physique.
19: Pomme, poire, gingembre, carotte. Bois, ça rend aimable.
20: Bouge tes mocassins pourris de mon bureau.
18: Tout le monde ici trouve que tu pètes plus haut que ton cul. Bon, moi, j'aime bien les gens un peu hostiles.
12: Et les femmes enceintes, ça m'excite.
18: Alors, me provoque pas trop non plus.
20: Qu'est-ce que je peux faire pour toi, mon chou ?
18: Pour le résultat du concours, on va rester classique. Une page bleue si c'est un garçon et une page rose si c'est une fille.
21: Oh là là, les enfants, mais c'est mauvais, ça ! C'est le Moyen-Âge, Sam. Ce concept, ça me donne envie de te griffer.
18: Qu'est-ce que j'ai dit ?
21: Mais je sais même pas tellement, c'était pas intéressant. Alors, on laisse les ravages de la maternité de côté un moment. Est-ce que quelqu'un aurait quelque chose de plus doux, une idée ? Quelqu'un, Nina ?
22: Ah bon, mais pourquoi toujours moi ?
23: Nina ? La petite dit que t'es sa belle-mère.
24: Maman, elle a enlevé toutes les photos de papa dans le salon et dans toutes les maisons. Les gens croient n'importe quoi au paradis. Moi, je sais que quand on pense plus à un mort, il se passe pour toujours.
22: Et ta maman, elle sait que t'es là ?
24: T'as pas tout un lit dans ton bureau. Tu trouves ça nul d'avoir une photo de son mari au travail, hein?
22: Et t'as pas école, toi? Il va falloir qu'on appelle ta maman, là.
24: Tu l'aimais combien, mon papa?
22: Beaucoup.
24: Il t'a jamais parlé de nous?
22: Non.
24: Jamais?
22: Non.
24: Mia, ma meilleure amie, elle dit que c'est pas possible.
22: Écoute, Julie, je te promets, ça aurait tout changé si ton père m'avait dit qu'il avait déjà une famille.
24: Tu crois qu'il nous attend quelque part ?
22: Je sais pas. Peut-être. T'as envie d'en mettre ? Ouais. Ok.
24: Alors que je suis ici là.
25: Allez, vas-y, recadre-moi. Dis-le que j'ai tout raté. Que je m'épuise à travailler alors que mes enfants partent en sucette, que je fais mon caprice. Que Joël, le seul mec sincèrement amoureux que je connaisse, m'a quitté. Ah oui, puis j'ajoute que je me suis fait virer de mon stage. Pas de stage, pas de master, pas de master, pas de cabinet. Voilà. T'es contente ?
26: Pourquoi est-ce que je serais contente ?
25: Est-ce que tu m'as prévenue ?
26: Je m'en souviens pas.
25: Pourquoi t'es là, alors ? C'est le patriarche qui t'envoie ? Je l'ai retrouvée, la décharge au client. Vous inquiétez pas, hein, je vais pas la donner à Serge.
26: Alors écoute, ma petite chérie. Tu vas donner à Serge ce foutu papier. Et ton père, ce vieux schnock, va payer pour ses conneries. Ça lui fera une leçon, il l'aura pas volé, celle-là. J'ai pas été un bon modèle pour toi. Montre à tes enfants que tout ça t'a rendu plus forte. Je

0: crois bien. Je suis tellement fière de toi. Tu sais, la vie, c'est pas une carrière, encore moins un couple.
1: Il me reste quoi, là? Il me reste quoi à vivre?
0: L'histoire s'accélère. Redresse la tête. Tu vas te réinventer. Monsieur, s'il vous plaît. Oh, et puis non. Cette fois, c'est toi qui paies.
2: Vous pourriez pas nous faire un peu des vacances?
1: Mais c'est quoi, ça?
2: Hein?
1: C'est vous deux, ma chérie, c'est pas ton âge.
3: Alors, il y a quoi qui est pour mon âge?
4: Elle avait juste besoin de parler de son papa.
1: Avec vous?
3: Maman, c'est pas du pipi, ça.
1: Bon sang, Nina, respirez. Ne vous inquiétez pas, on arrive, là.
4: C'est trop tôt,
1: là.
4: C'est trop tôt.
3: Maman, elle dort là.
1: La laisse pas dormir. Secoue.

Salut. Alors ? Ça se passe dans ton aquarium ? T'es bien ? Tu souris. Ta mère t'a appelé Tess. Tess, c'est joli. Puis ça rime avec fesses, alors c'est... Je sais pas trop pourquoi tu m'as choisi. Tu me diras, ça aurait pu être mieux. Mais ça aurait pu être pire aussi. Hein. Il y a encore du boulot, ça, je te l'accorde. Ouais. Tu peux compter sur moi.

0: Salut, c'est Laurence. J'ai la décharge signée par mon père. J'espère que t'en feras bon usage qu'on en finisse. Tu seras là cet après-midi? Je pourrais passer vers 16h au bureau. Sois là, s'il te plaît. Ciao.
1: Vous croyez qu'elle a souffert?
2: Elle a l'air paisible, je trouve.
1: J'ai tellement peur.
2: De quoi? Elle respire, elle s'accroche, regardez.
1: J'ai complètement raté mon accouchement.
2: Oh non, je trouve pas. Ça avait été dingue. C'est des débuts prometteurs, on en parlera longtemps. On est sur un parking. Ça. Je vous la rends. C'est vous qui l'aimez.
1: Pourquoi vous dites ça? On s'en fout. De toute façon, moi, ce qui me plaisait dans le mariage, c'était la robe et boire du champagne, alors.
2: Des arguments de poids? Moi, ça aurait été juste pour la lune de miel.
1: Vraiment la dernière personne avec qui j'aurais imaginé vivre ça. Merci. Merci, Laurence.
2: J'ai presque envie de dire de rien.
1: Dites-le.
2: De rien.

0: Kevin Tartier.
1: Merci.
2: Maman, je te présente Romy.
3: Bonjour madame.
0: Bonjour Romy.
2: Tu veux un truc à boire? Maman, tu veux un jus d'orange?
0: Oui.
2: Romy va partir à Londres.

0: J'arrive, ma puce. Maman a un rendez-vous super important avec des Uriquois. Et parrain Hugo, il bite rien au Schmitzetuch. Et en plus, il parle anglais comme une merde. Mais oui, mon bébé.
1: Mais oui, comme une merde. Comme un gros caca boudin qui pue.

0: Je sais, ok, je suis en retard.
1: Sophie, t'attends.
0: Hey.
1: C'est quoi ce truc?
0: Ça se voit, non? C'est pour lui faire goûter.
1: Robin, elle a 11 mois.
0: Non, mais justement, j'ai envie qu'elle goûte des trucs un peu spéciaux avec son père. On est un peu là pour ça sur Terre, non?
1: Super, comme ça elle saura qu'avec son papa elle fait des trucs cool et qu'avec sa maman, elle mange du quinoa.
0: Tiens, compris. Eh ben, Pipouche Kaya. Voilà, mon petit amour en sucre. T'es belle comme tout. Maman, elle me touche les fesses. Maman, elle me touche les fesses. Hein. Alors...
1: C'est qui, Fred?
0: Enfin, c'est mon prêtre. Ouais. Allô? Ouais, deux secondes.
1: Alors, ouais. Biberon à 10h, purée de carottes à 11h, sieste à 15h. Je reviens tard dans la soirée.
0: Ok, par contre, là, il est 8h10, tu vas être en retard à ton rendez-vous.
1: Merde.
0: Ouais, je te rappelle. Pardon, c'est pas le moment. Je te présente Monsieur Brocoli.
2: Hello, my name is Mr. Broccoli, and I'm gonna spend the day with you.

0: Madame la directrice artistique.
1: T'étais pas obligé de faire dans le tape à l'œil. On aurait pu prendre le train pour aller à Zurich. Tu sais, moi j'aurais même accepté de voyager en première classe.
0: Non, à partir de maintenant, on va se la péter grave. On change de standing.

0: C'est loin si on fait un crochet par le Tessin ?
1: Oui, c'est très loin.
2: Maman, ralentis, on a tout le temps.
3: Ah, tu me casses les pieds. Si on veut être à Vienne avant la nuit, il faut bien que je mette la gomme.
4: Vienne ? Pourquoi on passe par Vienne ?
3: On retrouve ma copine Ingrid, on passe quelques jours ensemble. Et puis après, je vous laisse filer toutes les deux.
4: Tu viens pas avec nous ?
3: L'improvisation, c'est plus de mon âge. Et toi, qu'est-ce que tu aimerais faire ?
4: Tant qu'on va pas retrouver Alex, tout me va.
5: Bien sûr qu'on va aller voir ton frère à Londres. Et ensuite, je sais pas, direction l'Islande. Les volcans, les aurores boréales. Hein ?
1: Et tu comptes m'expliquer quand ce qu'on va faire au Tessin ?
0: Je vais tenir la promesse que j'ai fait à un vieil homme sur son lit de mort.
6: Hé, hey, on n'est pas tous en vacances, là !
5: Mais maman, ralentis. Et rabats-toi un peu, tu vois bien qu'il y a quelqu'un qui veut nous dépasser. Quand je pense que j'ai réussi à caser toute ma vie dans 12 mètres cubes, c'est dingue.
4: Maman, on fera quoi quand on rentre ?
5: Je sais pas, ma chérie. On verra bien.

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0: Ferme la porte.
1: Oh. Plus envie.
0: On voit le déchirer. Attrape mon sac. Ciseaux. Aiguille et fil. Fil de fer.
2: On va bien là-dedans.
0: Oui, une toute petite minute.
1: Fil de fer, je le cherche. Je l'ai.
0: Merci.

0: en repoudre un peu pour la brillance.
1: Oui. Rouge à lèvres.
0: Ah oui. Une touche de blush.
1: Abracadabra. Prête pour le grand jour.
0: C'est magnifique.
1: Non, c'est vous qui êtes magnifique. Mais n'oubliez pas qu'on vous a maquillée. Pas une seule larme jusqu'au baiser avec le marié.
2: Un mariage, c'est un rêve qui devient réalité. C'est un édifice complexe, fait de centaines de décisions dont l'exactitude doit égaler la justesse. Le tout dans un timing parfait. Et quand ça marche, c'est magique. Mais il y a une raison pour laquelle les trois quarts des couples préparant leur mariage rêvent de partir très loin se marier en cachette. C'est que, du rêve à la réalité, il y a un sacré travail. Et c'est pour ça qu'on fait appel à moi.
3: Le plus beau jour de ma vie, Sarah Bloom à votre service.
2: J'aide les couples à donner vie à leurs rêves. J'offre des perspectives quand on a l'impression de ne plus y voir clair. Je propose des alternatives lorsque le choix semble un peu limité.
1: Essayez celui-là.
3: Les lustres en cristal sont complètement dans la note de votre thème.
2: Les grandes fenêtres illumineront l'atmosphère et on placera la scène pour l'orchestre ici. Et je montre ce qui est possible.
0: J'adore l'endroit.
2: Même quand il n'y a encore rien à voir.
3: Parce que pour une journée au moins, je crois que chacun a le droit de voir son rêve se réaliser.
4: Eh bien, tout d'abord, à Mariage Magazine, nous sommes tous très impressionnés par votre travail.
3: Merci.
4: Et comme vous le savez, j'ai parlé à ma rédaction.
3: Oui.
4: Malheureusement, on ne pourra pas vous inclure dans le prochain numéro.
3: Ah.
4: Rien de personnel, mais il ne publie jamais personne du premier coup, en fait.
3: Oui, je l'ignorais.
4: Ne disparaissez pas, on se reparle très vite, j'en suis sûr.
3: D'accord. J'ai été ravie, merci beaucoup.
4: Moi de même, Sarah. Et dès que vous avez un gros événement, vous nous tenez au courant, hein, d'accord?
3: Absolument.
0: Merci, Peyton.
4: Avec plaisir, Emma.
0: Alors, raconte. Oh, eh bien, il ne publie jamais personne du premier coup.
1: C'est vrai?
3: Oui.
1: J'étais pas au courant.
3: Non, moi non plus.
0: Il y a d'autres publications. Oui, mais Mariage Mag, c'est le plus important, et tu le sais. Si on fait cette couverture, on va nous appeler du monde entier. C'est comme ça que ça marche.
1: Il faut que je la décroche.
0: Qu'est-ce que tu vas faire?
1: Et moi, je vais faire ce que je fais toujours. Je vais me concentrer et bosser.
3: Oh, en parlant de ça, quelle heure est le prochain rendez-vous?
0: Ils vont pas tarder, je pense.
1: Très bien.
0: Oh, et j'ai oublié de te dire, t'as eu un message de Scott Auguste hier.
3: Scott Auguste, je le connais?
0: Pas vraiment. C'est le dîner que t'as planté il y a 2 jours et il voulait te faire savoir qu'il ne souhaitait plus te rencontrer.
1: J'ai complètement oublié.
0: Et t'oublies à chaque fois.
1: Oui, mais j'ai du travail.
0: Parce que t'as toujours du travail. Ça va être difficile de réaliser ton propre mariage si t'es déjà mariée à ton travail.
3: J'essaierai de m'en souvenir. Oh, mais c'est la sonnette, ça. On dirait qu'on a des clients.
0: Je vais ouvrir.
3: Merci.
5: Abby, Barbara, bienvenue. Nous sommes ravis de vous rencontrer.
6: Tom, mon fiancé, est un peu en retard, mais il devrait arriver.
5: Ok.
6: Tout d'abord, un très grand merci à vous de nous recevoir aussi rapidement. La raison de cette petite précipitation, c'est que Tom et moi, nous nous sommes fiancés mercredi dernier.
5: Oh, félicitations. Vous avez tout à fait raison d'anticiper sur le planning. Ça permet de minimiser le stress, c'est toujours assez difficile de s'y prendre à la dernière minute.
7: Mais imaginons qu'on en soit déjà là.
5: Je vous demande pardon.
6: Ce que ma mère essaie de dire, c'est que Tom va faire son internat à l'hôpital de Columbia. Mais il fait également partie de l'armée de réserve. Et le hasard a fait que le lendemain même de nos fiançailles, nous avons malheureusement appris qu'il allait être mobilisé à la fin du mois.
7: Attendez, de ce mois-ci? De ce mois-ci.
6: Ce qui ne nous laisse que 2 semaines.
7: Et donc, nous sommes venus voir si c'est imaginable ou pas.
5: Eh bien, vous n'avez pas tort, 2 semaines, c'est extrêmement court. Mais je pense que rien n'est impossible. Attention, je vous mentirais si je vous disais qu'il n'y aura pas de difficultés.
7: Je pense qu'il devrait attendre.
6: Maman,
7: tu risques de ne pas avoir le mariage que tu veux.
6: Mais maman, nous, on veut pas attendre. Ce qu'on veut, c'est se marier maintenant.
7: Je sais bien, Abby, mais...
6: Maman, s'il te plaît.
5: Bien, si vous permettez, on parle de combien d'invités, d'après vous?
6: 40, peut-être 50.
5: Mm-hmm.
6: On voudrait que ce soit plutôt simple.
7: Quant à moi, j'ai une liste bien spécifique d'idées que je voudrais voir incorporées.
5: Très bien. Procédons par ordre, parce que, avec le timing qui nous est imparti,

0: Il faut commencer par trouver une salle qui soit encore disponible.
1: Ah, on l'a déjà trouvée. On veut se marier dans la ferme de famille de Tom à Williamstown.
0: Pardonnez-moi, vous avez dit Williamstown?
1: Oui. Non, je... D'accord. Mais c'est tellement beau là-bas et c'est mon rêve, un mariage champêtre.
0: Non, non, non, mais j'adore cette idée. C'est juste que... c'est une coïncidence. J'ai grandi à Williamstown.
1: C'est vrai? Vous connaissez la famille de Tom, alors? C'est la ferme Nichols.
0: Votre fiancé, c'est Tom Nichols?
2: Est-ce qu'on parle de moi? Bonjour. Désolé de mon retard. Salut, chérie. Belle maman. Me voilà, Tom Nichols. Vous devez être Sarah.
0: Bonjour, Tom.
2: Qu'est-ce que j'ai manqué?
3: Seulement le fait que vous vous connaissez déjà, apparemment.
2: Quoi?
1: Tom, voici Sarah Bloom de Williamstown.
0: Salut, Tom.
2: Sarah?
0: Oui. Ça fait un bail, hein, Tom.
2: Oh, désolé, mais j'ai du mal à y croire. Comment est-ce que c'est possible? Sarah... Et mon grand frère était... Comment dire?
0: Oui, c'était mon petit ami.
2: C'est ça.
1: Oh, vous étiez avec David?
3: Le fermier? T'as eu un petit ami, toi?
0: Oui. À toutes les questions.
2: Bon, notre mariage est entre de bonnes mains.
3: Oh, excuse-moi?
2: Eh oui, c'est carrément parfait. Elle nous connaît. Oui. Elle connaît la ville, elle connaît la ferme. Tu faisais quasiment partie de la famille quand on était gamin. Si quelqu'un doit organiser ce mariage, pour moi, ça ne peut être que toi.
3: Oui, mais il y a David.
0: Et quel est le problème?
3: Eh bien, c'est lui qui dirige l'exploitation maintenant, et ça pourrait poser problème. Sachant que tous les deux, vous avez été... amoureux.
0: Oh non, non, non, on était gamins. Ça fait une éternité, donc il faut absolument pas que vous vous inquiétiez pour ça. Je comprends que vous vous posiez la question. Mais je pense que le plus important, c'est que vous avez besoin de quelqu'un capable d'organiser un mariage en 2 semaines. Et je peux vous l'affirmer sans le moindre doute, Barbara. Je réussirai.
1: Génial.

0: Bonjour.
1: Bonjour. T'es prête pour le voyage?
0: Je devrais plutôt te poser la question, non?
1: Pourquoi? À cause de David? J'ai pas pensé à lui une seconde.
0: Il est pas sur Facebook.
1: Ouais, je sais.
0: Ah, j'en étais sûre.
1: Non, bon, d'accord. Oui, j'étais un peu curieuse, je l'ai cherché en ligne, mais c'est pas ce qui m'intéresse dans cette histoire. Ce qui m'intéresse, c'est le fait que la famille King, avec son empire immobilier, fait partie de la plus haute société new-yorkaise. Si on réussit ce mariage, on va s'ouvrir un énorme marché, tu comprends? Donc il faut juste qu'on garde la tête froide.
0: Ok, t'as raison.
1: Oh, tiens, tu veux bien jeter un œil là-dessus?
2: C'est la liste de tout ce que Barbara veut incorporer au mariage?
1: Oui. Il y en a 6 pages entières.
2: Ouais. C'est le mariage de qui, en fait?
1: Oh, et il semblerait qu'elle ait une piste pour un chef. Mais elle veut pas me dire qui. Elle veut me faire la surprise.
2: Ah, et est-ce qu'elle sait à quel point t'aimes les surprises?
1: Je dirais que non.

0: nous y voilà. Oh, c'est super beau. Ouais. Pas étonnant qu'Abby et Tom aient choisi cet endroit. Ça fait combien de temps que t'es pas revenu?
1: Au moins 2 ans. Comme on s'arrêtait pas de travailler et que papa adore se balader à New York, du coup, je ressens pas trop le besoin de revenir.
0: Du coup, ton père doit être tout content de t'accueillir.
1: On peut dire ça, oui.
0: Oui. Papa, attends, je vais te...
2: Non, je m'en occupe. Tout va bien. Et voilà. Oh, chérie, tu peux t'installer dans ton ancienne chambre. Et pour Emma, il y a le lit d'amis dans le bureau. J'ai enlevé toutes mes affaires pour que vous puissiez y travailler.
0: Tu es sûre qu'on ne dérange pas?
2: Ma chérie, ce n'est pas parce que tu n'es pas revenue ici depuis un moment que tu n'es plus chez toi. Ne l'oublie pas.

0: Alors? Tu te sens d'attaque?
1: Je l'espère. Il va nous falloir un miracle pour réussir ce mariage.
0: Je pensais plutôt au fait que tu vas revoir David.
1: Ouais, t'inquiète pas, ça va aller.
0: Tu sais, chaque fois que je le croise, il me demande comment tu vas.
1: C'est vrai?
0: Encore la semaine dernière, en faisant les courses, il m'a demandé de tes nouvelles.
1: Et alors, tu lui dis quoi?
0: Oh, ce que je pense que tu voudrais que je lui dise, que ma fille est heureuse, qu'elle aime sa vie.
2: Ça va?
1: Ouais.
2: C'est bon?
1: On y va.
0: Okay. Attends, tu viens d'arriver?
2: Oui, je sais, je veux juste jeter un coup d'œil tout de suite à la ferme. Et me débarrasser de ce truc de retrouvailles avec David avant que tout le monde nous rejoigne demain.
0: Depuis quand t'as pas été à la ferme?
2: J'en sais rien, ça fait longtemps. J'étais encore au lycée, je crois. En tout cas, dans mon souvenir, c'était super mignon. Il y avait une sorte de charme rustique qui sera parfait.

0: Et question calme, on peut mieux faire.
1: Ouais.

0: La maison est chouette, elle a un côté un peu rétro.
1: Ouais, j'aurais même dit carrément délabré, mais...
0: Où tu vas?
1: Je vais trouver David. Rends-moi un service. Fais une liste de tout ce qu'il va falloir réparer ici.
0: Mais il y en a pour des heures.
1: David Nichols? Je cherche David Nichols.
2: Ouais, il est par là-bas, de l'autre côté.
1: David?
2: Ouais, c'est déjà arrivé.
1: Excusez-moi, vous savez où est David Nichols?
2: Il est juste là.
1: Oh, ok, merci beaucoup.
2: Je me souviendrai toujours de la fête avec Tara. La fête du retard, mais...
3: Joe, tu coupes, 5 minutes de pause. Entrez.
4: C'est coupé.
5: Ça, pour une surprise, on a fini par revenir au pays.
1: Et on n'en est jamais parti, à ce que je vois.
5: C'est ça. Content de te voir, la citadine.
1: Moi aussi, petit paysan. Je t'avais laissé un message, tu l'as pas eu?
5: Si, je l'ai eu. Désolé de ne pas avoir pu venir te saluer. J'ai une équipe qui m'a lâché, on commence à moissonner et on est un peu sur les dents.
1: Et pour tout arranger, on te balance un grand mariage. C'est pas terrible, désolé.
5: Là, ça ira. Est-ce que c'est moi ou est-ce que tout ça est un peu rapide?
1: Oui, très rapide en effet. 2 petites semaines et tu seras débarrassé de nous, je te le promets.
5: Pas de souci. On va être bien occupés tous les deux.
1: Oui, oui, on dirait bien.
5: Envoyer, là. Il faut que je m'y remette. Content de t'avoir revu, Sarah.
3: On y va, les gars.
1: Attends, où est-ce que tu vas comme ça?
5: Bah, je vais bosser.
1: Attends, on a

0: Les réparations de la maison?
1: Comment ça?
0: C'est quand, la dernière fois que t'as un peu nettoyé ici?
1: Quoi? Et comment tu veux nettoyer une ferme?
0: David, attends, on dirait que personne ne t'a prévenu qu'on préparait un mariage chic.
1: Non, au contraire, Tom m'a dit que ça se ferait en toute simplicité.
0: Oui, sauf qu'il n'y a pas moins simple que de préparer un mariage en 2 semaines.
1: D'accord. En résumé, tu veux que je répare toute la maison du sol au plafond et que je nettoie la ferme en pleine période de moisson, c'est ça?
0: Honnêtement, ça m'embête pas de le faire moi-même, hein, mais je voulais juste que tu saches qu'il va y avoir pas mal de changements chez toi, c'est tout.
1: Ouais.
0: Attends, une seconde. Allô? Quoi? Allô, Emma, je t'entends pas du tout. Essaie de parler plus fort.
2: Attends, quitte pas.
0: Joe, coupe une seconde! Merci beaucoup.
1: Eh ben...
0: Oui? Quoi? Comment ça, Peyton et Liz de Mariage Magazine est ici? Ok, ok, je me dépêche, j'arrive. Merci.
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11: J'ai prévenu David, je lui ai dit de s'attendre à pas mal de changements.
12: Et vous vous êtes battu dans le foin?
11: Quoi? Laisse-moi. Non, j'ai dû traverser tout le champ de maïs et je suis montée sur la plateforme.
12: Quoi?
11: Regarde, c'est que c'est marrant de t'imaginer en petite fermière. Je suis pas une petite fermière,
12: si,
11: n'importe
12: quoi.
11: Le voilà, Emma, j'ai l'air de quoi? D'une boîte de foin. Bah, enlève mes trucs là.
13: On s'est déjà vu hier ou je rêve?
11: Bonjour.
12: Salut.
13: Bonjour.
11: Vous connaissez mon associé Emma?
13: Oui, comment allez-vous?
12: Très bien.
11: Waouh, bah, je m'y attendais pas du tout, c'est une surprise, dites-moi.
13: Eh bien, quand j'ai su que ma nouvelle amie Sarah Bloom retrouvait sa ville natale pour préparer le mariage d'Abby King elle-même, le tout en 2 semaines, on s'est dit avec ma rédaction que ça pourrait bien justifier un grand article. Ou même...
14: Tu vas faire la couverture?
11: Non, il l'a pas promis, mais c'est une possibilité. Oh, si ça avait pu être un autre mariage.
14: Pourquoi ça?
11: Parce que figure-toi, j'ai 2 semaines pour préparer le plus grand mariage de toute ma vie.
14: Chérie, je sais que ce sera parfait.
11: Parce que maintenant, j'ai plus le choix, de toute façon. C'est simple, si je ne saisis pas cette chance, ce sera peut-être la dernière. Mais si c'est pas parfait, je vais me retrouver à la rubrique mariage raté. Ce qui pourrait mettre un terme définitif à ma carrière.
14: Moi, je pense que c'est une excellente nouvelle.
11: Oui, c'est maintenant ou jamais. Je sors prendre l'air.

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0: des chambres d'hôtel, des tas de chambres d'hôtel. Le fleuriste, Barbara adore les fleurs. Okay. Transport des invités, limousine ou bus? Bus. Est-ce qu'on prend encore le bus? Je sais pas. Ouais. Peut-être des bus très modernes, super confort. Oh, les chambres d'hôtel, les chambres. Oui, sauf que c'est facile à dire, chambre d'hôtel.
1: Merci, bientôt. Au revoir.
0: Salut.
2: Hey, surprise, surprise. On se promène? Tu me suis, c'est pas possible.
0: Non, pas de danger que je te suive. Je suis sortie prendre un peu l'air. Et toi, tu fais quoi?
2: J'étais en réunion à la mairie. On va lancer le marché annuel des producteurs locaux. Je fais partie des fondateurs, alors voilà.
0: Pas tôt, toi?
2: Ouais, pas mal, hein.
0: Waouh.
2: Tu devrais passer, d'ailleurs. C'est super, c'est vraiment bien.
0: Oui, j'adorerais, mais c'est un peu la folie pour l'instant.
2: Oui, j'ai cru comprendre, vu le sprint que t'as piqué ce matin. Tout va bien?
0: Oui, c'est juste qu'un journaliste d'un magazine très important a débarqué pour faire un papier sur le mariage, alors...
2: C'est plutôt une bonne nouvelle, non?
0: Oui, c'est génial. La barre était déjà très haute pour ce mariage et elle vient de crever le plafond. Alors,

0: si je me plante, je peux dire adieu à tout ce que j'ai construit durant toute ma vie. Mais oui, c'est super.
1: Moi, je suis pas du tout inquiet. La Sarah Bloom dont je me rappelle, quel que soit le problème, elle finissait toujours par trouver une solution. Je suis sûr que ça va aller.
0: Mais espérons que je n'ai pas trop changé.
1: Ah, j'ai toute confiance. Oh, à propos, j'ai une bonne nouvelle pour toi. J'ai appelé un copain jardinier, il va passer vous aider.
0: Génial. Il est doué?
1: Oui, enfin, c'est juste histoire de planter des fleurs dans le jardin, c'est ça?
0: Oui, ça pourrait bien être un tout petit peu plus compliqué que de planter des fleurs. Ça t'ennuie pas que je le rencontre?
1: Non, je peux vous mettre en contact, pas de problème.
0: C'est cool.
1: Je te ramène?
0: Non, j'ai un peu envie de me réhabituer.
1: Ok, si tu changes d'avis, appelle-moi, je te ferai visiter.
0: Ouais, j'oublierai pas. T'as toujours ton pick-up?
1: On répare pas ce qui est pas cassé.

0: Oui, bonjour, je peux vous aider?
1: Ah, bonjour. Désolé, je ne vous avais pas vu. Je ne vous ai pas réveillé, j'espère.
0: Non, le coq s'en est chargé il y a longtemps. Je faisais une pause café.
1: Vous devez être David, Peyton Ellis, de Mariage Magazine.
0: Ah, vous êtes le reporter. Sarah m'a parlé de vous hier. Enchanté. Ah, je suis désolé, j'ai des mains de paysan.
1: Oh non, non, tout va bien, pas de soucis. Oui, je suis là pour un reportage et je dois dire que c'est un vrai plaisir d'être ici. J'ai hâte de voir comment Sarah va transformer cet endroit.
0: Oui, oui, ça va être une expérience. Écoutez, on est en pleine moisson d'automne en ce moment, alors j'espère que tout le monde trouvera sa place.
1: La moisson d'automne? Bon, on pourrait titrer le mariage des moissons, qu'est-ce que vous en dites?
0: C'est sûr.
2: Bonjour.
1: Ah, oh, bonjour.
0: Salut.
2: Intéressant, non? Je vois que vous vous êtes présenté.
1: Absolument, et David me parlait justement de la grande moisson qui a lieu en automne.
2: D'accord.
0: Oui, et Peyton me disait qu'il avait hâte de voir ce que tu allais faire comme changement.
3: Oh, les cœurs.
4: Oula.
3: Non, mais
4: elle a pas l'air contente.
3: Non. Souhaite-moi bonne chance.
4: Oui.
2: Bonjour, Barbara. Je sais ce que vous pensez.
5: Alors ça m'étonnerait beaucoup.
2: Je vous promets qu'on va tout refaire ici et ce sera magnifique. T'en fais pas, maman, j'ai toute confiance en Sarah.
5: Oui.
2: Barbara, je pense que vous avez eu Peyton au téléphone hier.
5: Oh oui, oh, vous êtes venue, merci infiniment.
1: Merci de m'avoir invitée, je suis ravie de partager ça avec vous.
2: Bienvenue à tous, bienvenue à la ferme. Nous avons une journée chargée qui nous attend, mais tout d'abord, je voudrais vous dire un immense merci, vraiment. C'est un honneur et un immense plaisir de préparer ce mariage, et en plus, on est dans ma ville natale, et je dois dire que ça me touche particulièrement. On a beaucoup à faire. Et très peu de temps pour le faire. Mais ça veut pas dire que ça va pas être amusant, d'accord? Mais pas trop non plus, Barbara, juste ce qu'il faut. Oh, alors commençons par le commencement, l'endroit de la cérémonie. C'est fondamental, ça constitue la base de tout l'édifice du mariage.
4: Ok.
2: Avec Emma, on a fait le tour du propriétaire, on a plusieurs idées formidables à vous soumettre. Donc, si vous voulez venir avec moi.
4: Génial.
2: Qu'est-ce que tu fais?
0: Tu m'as demandé mon aide, j'ai trouvé un peu de temps.
2: C'est gentil.
5: Excusez-moi, oh. Je suis coincée. Est-ce qu'on peut m'aider, s'il vous plaît?
2: Merci. Essayez de retirer votre talon.
0: Vous prenez racine chez nous, Barbara?
2: Désolée, il va falloir marcher un peu. Mais vous allez voir ça. C'est un endroit à couper le souffle.
0: Dis-moi, Sarah.
2: Oui?
0: Où est-ce qu'on va?
2: Oh, à la clairière, près du ruisseau.
0: Ah.
2: Oui. Oh, c'est l'endroit le plus sublime de tout le domaine.
0: Oui, c'est très joli, mais...
2: Vous savez quoi, Barbara? Il y a un adorable petit chemin qui mène au torrent. Devinez un peu ce que je vais faire. Je vais le couvrir d'un tapis de roses blanches.
0: D'accord.
2: Et le mariage sera célébré au bord de ce petit torrent très pur avec les montagnes au fond qui se dessineront dans le coucher de soleil.
0: Je ferai pas ça là-bas.
2: Mais de quoi tu parles?
0: Le temps change très vite par ici. S'il se met à pleuvoir, tout le mariage sera inondé dans la minute.
2: Oh, c'est vrai. Oui, il a raison. Oh, tu te souviens, quand on était au lycée, l'été, on prenait les grosses bouées, on descendait le torrent.
0: C'était cool.
2: Ah ouais.
0: Qu'est-ce qu'on s'amusait. On peut toujours le faire.
2: Quoi? C'est vrai?
5: Excusez-moi.
2: Oh, oui, bien sûr. Et la petite clairière du côté nord. Oh.
0: Bonne idée. Sauf qu'on a planté des choux et des carottes qui attendent qu'on les récolte.
2: Oh. Et la grande cour devant l'ancienne étable. Ouais.
0: Oui.

0: C'est bien aussi. Seulement, j'ai des aubergines et du maïs là-bas qui attendent aussi la récolte.
1: Et cet adorable petit bosquet d'arbres,
0: petit bosquet, il y a plus d'arbres que des choux-fleurs et des brocolis, et eux aussi
2: attendent la récolte.
0: Je suis désolé, mais on est en pleine saison.
1: Vous pourriez nous excuser une seconde, j'en ai pour un tout petit instant. Génial. Qu'est-ce que tu en penses?
0: Qui, moi?
1: Oui. Où est-ce qu'on va le faire, ce mariage?
0: Il paraît que les églises, c'est bien.
1: Arrête ta vie, sois pas bête.
0: Qu'est-ce que tu veux que je te dise? J'y connais rien en mariage, moi je suis fermier dans une ferme.
1: Fais marcher ton imagination. Y a pas un endroit que tu trouves joli et qui te provoque un truc, je sais pas, une émotion?
0: Ah, je sais où je peux t'emmener.
1: Super. Ça pourrait marcher? Bien sûr. Si, c'est près de l'entrée et de la maison et le terrain est parfaitement plat.
3: Il y a un très beau potentiel.
1: Barbara, à votre avis?
4: Je ne suis pas encore convaincue. J'ai un peu de mal à me représenter tout le tableau, c'est tout.
1: Voyons ce que je peux faire. On commence en fin d'après-midi, quand la lumière est d'une absolue perfection. La lueur d'automne réchauffe doucement l'air. Des roses blanches, entremêlées de touches de dentelle, accueillent les invités dès leur arrivée sur le domaine. Et lorsqu'ils s'arrêtent devant la maison, qui, entre parenthèses, aura bien sûr été rendue photogénique, ils constateront que tout, les jardins, la pelouse, tout est d'une perfection éblouissante, une vision paradisiaque. Puis, on les escortera vers un premier buffet d'accueil. Là, il y aura de la musique, du vin et du champagne, et l'ambiance sera joyeuse, tout le monde s'amusera. Et parlera du plaisir qu'il y aura à voir arriver la mariée et son fiancé. Et lorsque ce sera l'heure, chaque invité empruntera le chemin de roses blanches qui mène au grand arbre. Et l'arbre sera délicatement drapé d'une soie blanche qui frémira doucement dans la brise. De part et d'autre, l'allée nuptiale sera bordée de sièges d'un blanc immaculé. Et c'est là que chacun prendra place pour voir Tom et Abby se dire ces mots. Je le veux. Et ce sera beau et émouvant et inoubliable. Chacun se rappellera alors pourquoi notre vœu le plus cher, celui qui nous fait vivre, est de tomber amoureux. Vous pouvez vraiment faire tout ça?
5: J'ai hâte de voir.
0: Tu en parles vraiment très bien.

0: Tu viens avec nous?
1: Je vous rejoins plus tard. J'ai un petit boulot à terminer.
0: À tout à l'heure.

0: Et demain, Tony a promis d'être ici à 3h avec toutes les robes.
1: Parfait. Oui. Tu peux cocher, c'est bon. Est-ce qu'on a tout le planning de chargement?
0: Oui, il est juste là. Tiens.
1: Ah, merci.
0: C'est toi et ta maman?
1: Oui. C'était un mariage qu'elle avait organisé.
0: Elle organisait des mariages?
1: Je te l'avais jamais dit?
0: Non.
1: Ouais. Enfin, pour elle, c'était plutôt un hobby. Elle était très douée. Elle a été mon inspiration. Je me souviens, elle me disait tout le temps, pour bien organiser un mariage, il faut trouver quel est le rêve de la personne et le matérialiser pour elle.
0: Elle devait être super.
1: Elle l'était, oui. Oh, j'allais oublier. Je dois voir David et son ami pour la maison. Oh, j'en ai pas pour longtemps. Ce serait peut-être mieux que je fasse venir une entreprise.
2: Non, non, non, non, écoute, t'avais raison. Il faut retaper la maison pour le mariage. Je tiens à faire ça pour Tom et Abby.
1: Tes moissons, David.
2: Oh, c'est l'histoire d'un jour ou deux, on se débrouillera, ça ira. Et puis, Fleming est un as du paysagisme.
3: Pas vrai? Enfin, en principe, je tonds les pelouses.
2: Non, non, il fait des jardins aussi.
3: Ouais, non, c'est sûr, quand on me dit quoi faire.
2: T'en fais pas. D'accord, ça va bien se passer.
1: Ok. Fleming, rendez-vous demain à la maison. Je vous dirai précisément ce qu'il y a à faire.
2: Super, je t'en accompagne.
1: Oh, il y a Peyton. J'en ai pour une minute.
4: Content de vous voir.
1: Ça va?
4: Oui, très bien. Comment ça se passe?
5: C'est qui ce gars?
2: Il écrit pour un magazine de luxe qui veut faire un papier sur Sarah et le mariage.
5: Waouh, il doit vraiment aimer Sarah alors, hein?
4: Oh, vous savez, j'ai fait le tour de la ville deux fois en fait, sûrement la personne.
1: Oui.
2: J'ai hâte que tu vas à notre marché demain.
1: Oui. Comme je te l'ai dit, j'essaierai de passer, mais je suis un peu débordée.
2: Ouais. Bon, si jamais t'as le temps. Je peux te poser une question? Il se passe quoi avec Peyton?
1: De quoi tu parles?
2: Bah, tu crois qu'il va te faire un bon papier?
1: Je l'espère, en tout cas. Ils peuvent avoir la dent plutôt dure dans ce magazine. Je demande pas la charité non plus, hein, on est bien d'accord. Mais bon, là, je veux dire que sur ce coup-là, ça dépend entièrement de moi. J'ai une question, moi aussi.
2: Je t'écoute.
1: Tu es sûr que ça te va, l'endroit pour la cérémonie?
2: Quoi? Le grand arbre? Ouais, c'était mon idée.
1: Je sais, mais je me demandais si t'avais pas oublié.
2: Pas oublié que c'est là que tu m'as embrassé?
1: C'est toi qui m'as embrassé.
2: Pas du tout, c'était carrément le contraire.
1: Non, mais sans rire. T'es sûr que ça te va?
2: C'est un endroit qui fait du bien à tout le monde.
1: Ouais. Bon, on se voit demain?
2: Ouais.

0: 暖绿。
1: Voilà,
2: on est arrivé.
0: Oh, je me sens tellement idiote.
1: C'est pas grave, t'as tapé le trottoir et crevé de pneus. C'est des choses qui arrivent.
0: Ça t'est arrivé à toi?
1: Ouais, genre, 3 fois la semaine dernière. C'était un accident, tout va bien.
0: Ah non, c'est de ma faute, je pensais à autre chose.
1: Ouais, je vois ça. À quoi tu pensais?
0: Je suis juste un peu débordée. Merci.
1: Mais de rien. Oh, ah oui, elle se coince parfois. Je vais tout faire.
0: Tu l'as toujours pas fait réparer? Ça fait combien de temps?
1: J'ai une ferme à faire tourner. J'ai pas de temps pour une portière. Oh. Voilà.
0: Merci beaucoup. Bon. Ouais.
1: Bon.
3: Où t'étais passé?
0: Je viens de... J'ai eu un petit accident de voiture.
3: Oh, mais quelle horreur, ça va?
0: Oui, ça va, je vais bien, mais j'ai... j'ai plus de pneus avant. C'est très débile et je veux pas en parler.
3: Ok, j'ai un message super important.
0: T'as le nom du chef, c'est ça? Alors c'est qui?
3: Si je dis Colin Shaw, ça te parle?
0: Bon, oh, c'est pas marrant. T'es sérieuse?
3: Oui. Le Colin Shaw qui a 3 étoiles, le Michelin, qui à mon avis n'a jamais encore préparé un seul mariage de sa vie, le vrai Colin Shaw. Oh, c'est énorme. Non mais tu réalises, là on n'est pas en train de préparer le mariage de la saison. Là on parle carrément du mariage du siècle. Yes.
4: Oh, voilà Sarah.
3: Barbara, Colin Shaw. Mais comment vous avez fait?
4: Oh, on avait organisé quelque chose ensemble pour la ville et disons qu'il me renvoie l'ascenseur.
0: Moi aussi, je vous le renverrai.
4: Habillez-moi, allons à un rendez-vous, nous allons nous faire faire une manicure. Mais je voulais vous dire, je viens de modifier ma liste et de vous la renvoyer. J'aimerais apporter quelques changements à la réception. Prenez-en connaissance.
0: Bien sûr, pas de problème.
4: Excusez-moi une seconde.
0: Je vous en prie.
4: Barbara King, c'est éclat. Oh,
3: jeune fille, tu vas avoir un dîner de mariage signé Colin Shaw.
5: Oui. Quelle nouvelle, c'est... Ce sera vraiment chouette.
0: Tu vas bien?
5: Oui. Oui, oui, très bien, je... Non, c'est... Je suis un petit peu omnibilée par cette histoire de nouvelle liste. Enfin, je veux dire, ma mère a un goût absolument exquis, ça, je le sais, mais...
4: Tenez au courant.
5: Tout est en train de prendre des proportions que je n'avais pas imaginées, tu vois?
4: Abby, tu viens, je ne veux pas être en retard.
0: Amusez-vous bien.
4: Allez,

0: J'en étais sûre.
1: Vous allez voir, elles sont délicieuses.
0: Merci.
1: Bonne journée. Merci à vous.
0: David.
1: Sarah.
0: Fleming me plante.
1: C'est de là ?
0: Il n'est pas venu au rendez-vous à la maison. J'ai essayé de le joindre, mais il est sur répondeur.
1: D'accord, d'accord. Je lui parlerai.
2: Elles sont d'aujourd'hui ?
1: Oh, oui, celles-ci, elles ont été ramassées ce matin. Ce matin même.
0: Et génial. Pour le tracteur que tu m'avais promis d'enlever.
1: Eh ben, qu'est-ce qu'il a ?
0: Il est toujours là.
1: Les plumures sont là. Je vais l'enlever. Dès que je l'aurai fait démarrer.
0: Quoi ?
1: C'est pas parce qu'il marche plus que je peux pas le faire marcher.
0: Oh, arrête.
1: Ok, tu veux qu'on fasse à Paris ? Si je le démarre, tu me fais un petit dîner. Si j'y arrive pas, je t'emmène dans un bon restaurant.
0: Arrête, tu me rends dingue !
1: Si tu veux vraiment devenir dingue, goûte-moi ça. Vas-y, goûte.
3: C'est une tomate.
1: Oui, mais c'est une tomate de la ferme Nichols. Allez, essaie.
0: J'en ai mangé de tes tomates plein de fois.
1: Oui, mais pas depuis que j'ai repris. Allez, goûte.
3: Ok, stop.
1: Alors ? Tu vois ?
0: C'est excellent !
1: J'ai pas bien entendu, redis-moi.
0: C'est excellent !
1: Excellent !
0: Elles sont délicieuses.
1: Oui, je sais. Viens, on va faire un tour. Vous me remplacez une minute ?
4: Oui, d'accord.
1: Viens avec moi. Tobin White, comment
5: salut.
1: Tu vas ? Je présente alors Sarah, une très bonne amie.
5: Oh.
1: Tobin est le meilleur boucher de tous les temps.
5: Oh, quel flagorneur. Mais il a raison. Tenez, écoutez-moi ça.
3: Merci.
5: Alors ?
0: C'est extraordinaire.
1: Attends, c'est pas fini. Merci, Tobin. À bientôt.
0: C'est délicieux.
1: Madame MacDonald, mon idole personnelle. Regarde-moi ça.
6: Bonjour.
1: Qu'est-ce que vous me proposez ?
6: Une tarte au citron meringuée.
1: Oh, vous lisez dans mes pensées.
0: Comment vous faites ça ?
6: Une dame ne révèle jamais ses secrets,
1: tout
6: pas
1: à
6: vrai ?
1: Fait.
6: C'est bon, hein ?
1: Allez.
0: Ah. Tu vous couvres.
1: Oui, la vogue du producteur au consommateur a tout changé pour la production locale. C'est un plus pour tout le monde. On mange mieux, on est moins malade, on vit mieux ensemble, en fait.
0: On dirait que t'es parti en croisade.
1: C'est exact.
0: Oh.
1: Hey, Stevie, comment ça va ?
7: Tout va bien.
1: Génial.
0: Tout le monde t'adore ici, c'est dingue.
1: Normal, je suis adorable.
0: Mais dans ce cas, monsieur, pourquoi ne vous êtes-vous jamais marié ?
1: Et qu'est-ce que vous en savez, madame ?
0: Excuse-moi, j'ai vu l'intérieur de ta maison.
1: Un pas pour toi. J'ai failli pourtant. Mais comme ma mère me dit toujours, difficile d'épouser une personne quand on est déjà marié à son travail.
0: Quoi ?
1: Quoi ?
0: Ah, c'est exactement ce que m'a dit Emma. Elle me répète ça tout le temps.
1: C'est vrai ?
0: Ouais.
1: Ouais, bah, il faut croire qu'on a un point commun.
0: Oh. T'as un petit truc, là.
1: J'ai un petit truc ? Où ça ?
0: Ici, là.
1: Où ça, ici ?
0: Non, sur le bout.
1: Ça,
0: attends,
1: ça.
0: Attends. Non, attends. Voilà, c'est parti.
1: Ok, bon, il faut que j'y aille. Mais je te laisse ça pour que tu restes au sec et on se voit plus tard. Je suis un paysan, moi.
0: Oui, à plus tard.

0: Bonjour. D'accord.
1: Bonne journée.
0: Merci beaucoup.
2: Salut, jolie dame.
0: Tiens, qu'est-ce que tu fais ici?
2: Oh, il fallait que je voie David pour un petit problème. J'en profite pour regarder, voir un peu ce qu'il y a. Où est ta mère?
0: Oh, bien au chaud à l'hôtel. Pour elle, ici, c'est la planète Mars.
2: Oui, je vois ce que tu veux dire.
0: Je suis pas du tout comme ça. Ici, moi, je me sens comme chez moi.
2: Ah oui, c'est vrai?
0: Oui, moi j'aime les marchés. J'ai toujours été comme ça. Il y a quelque chose de chaleureux. Tout le monde se rassemble pour partager la même passion pour les bonnes choses. Je sais pas pourquoi, ça me touche. Ça me fait du bien. Sarah, est-ce que ça va?
2: Oui, c'est que... je me rends compte que je ne prépare pas le bon mariage.

0: Merci les gars. Au travail.
1: David, il faut que je te parle.
0: Ah ouais? D'accord. Ouais. Mais là, je suis un peu débordé.
1: Oui, je sais, mais je veux déplacer la réception.
0: Ah ouais? Où ça?
1: Ici.
0: Au cas où tu n'aurais pas remarqué, je me sers de cet endroit.
1: Oui, non, je voulais pas dire ici, mais là-haut.
0: Toujours la même réponse.
1: Je sais, c'est beaucoup de demander, mais...
0: Sarah, j'adorerais t'aider, mais c'est non, ok?
1: Je veux que ce mariage réintègre la ferme. Je veux me rapprocher de ce que Tom et Abby voulaient depuis le tout début. Quelque chose...
0: De simple. Tu peux me passer ça, s'il te plaît?
1: Écoute, tout ce que j'aimerais...
0: Non, pas ça, le bouquin. Ah. Merci.
2: C'est quoi, ça?
0: Rien du tout.
2: Il dirait quelque chose, pourtant?
0: Non, c'est une petite expérience sur laquelle je bosse en ce moment.
2: Tu te transformes en savant fou.
0: Seulement le soir et le week-end. Écoute, je suis vraiment désolé, mais je peux pas tout déplacer en plein milieu des opérations.
1: Je sais que ça a l'air absurde, mais je te demande de me faire confiance.
0: Cette énorme tente que t'as commandée.
1: Eh bien, je veux pas de cette énorme tente. C'est pas ta ferme. J'ai besoin qu'on puisse se sentir à la fois enraciné et connecté à la nature.
0: Là, on dirait une pub pour un shampoing.
1: David. Tu as un espace incroyable ici, et je sais qu'on peut le transformer en l'endroit dont ils rêvent pour leur mariage.
0: Oui, mais où je mets mon matériel?
1: J'ai déjà pensé à ça. L'ancienne étable.
0: C'est pas assez grand.
1: Si, à condition de rajouter l'énorme tente dans la cour.
0: D'accord, mais dans ce cas, je dois tout déplacer. Mes équipes vont devoir faire le double de travail. Tout le monde va se ramener ici et...
1: Je sais, mais dis-moi ce que ton cœur te dit de faire.
0: T'es sérieuse?
1: S'il te plaît.
0: Bon, d'accord. Mais que ce soit bien clair, je le fais parce que tu m'y as obligé.
1: Oh, tu es adorable, mon... Merci.
3: Vous voulez que mon entreprise répare la maison et refasse entièrement les parterres extérieurs?
1: Écoutez, on ne se permettrait jamais de vous demander ça si votre famille n'était pas à la tête du plus grand empire immobilier de toute la ville de New York. Pour vous, c'est une formalité, ces travaux. Enfin, en comparaison de vos chantiers habituels. Et on a besoin que ce soit bien fait et livré à temps. Barbara, je sais que vous pouvez le faire.
4: Et il n'y a pas que ça.
1: Oui, il n'y a pas que ça. Il faut qu'on change le mariage.
3: Vous plaisantez, j'espère.
1: Non, vous savez, c'est ma faute en grande partie, mais nous avons conçu ce mariage en pensant à nous. En pensant à nos propres goûts, à nos listes et à l'article qu'on voulait décrocher. Mais si on veut obtenir un mariage parfait, il n'y a qu'une seule bonne façon de le faire. Il faut donner à Tom et Abby ce qu'ils veulent vraiment. Parce que c'est leur rêve à eux. Pas le nôtre. Et... J'ai un petit cadeau pour fêter la nouvelle orientation. Vous savez, c'est Marilyn Monroe qui a dit « Donnez à une femme les bonnes chaussures, elle ira conquérir le monde. » Est-ce que vous en dites, Barbara? S'il vous plaît, on ne pourra pas conquérir ce mariage sans vous.
4: S'il te plaît, maman.
1: Ça veut dire oui. Surtout, t'inquiète pas, ce sera super élégant.
0: Oh, génial, j'en ai toujours rêvé. Maison élégante.
1: Oh, mais arrête. Bon, ok, tu la veux comment? Ravissante?
0: Oh, encore mieux.
1: On peut pas discuter avec toi.
0: Non, mais je la connais, elle va me repeindre la maison en argent à paillettes.
1: Arrête, David, regarde les choses comme ça, ok? Tu auras plus de temps pour toutes tes récoltes et pour faire dégager le bâtiment que je t'ai demandé.
0: Ok. T'as toujours réussi à me faire faire ce que tu voulais.
1: Ça, c'est complètement faux.
0: Oh, si, c'est vrai. Tu veux un café?
1: Oui, d'accord. Je viens, merci.
0: Tu sais, depuis ton retour, j'ai beaucoup repensé à ce qui s'est passé entre nous.
1: Ah ouais?
0: Ouais. J'ai jamais oublié, je me souviens de tout, le bon comme le mauvais. Sauf une seule chose. C'est complètement dingue, mais je me souviens pas de comment ça s'est terminé entre toi et moi.
1: Je sais pas trop. Oh, qu'est-ce qu'on était jeunes. C'est pas le problème d'ailleurs, mais je crois qu'après le lycée, j'ai été éblouie par le monde qui s'ouvrait tout à coup à moi et je me suis retrouvée un peu submergée.
0: Ouais. Ouais, je sais ce que c'est. Moi, j'étais submergée aussi ici à la ferme.
1: Mais tu te sens bien à la ferme, non?
0: Ouais, j'adore. J'aime ce que je fais. Ici, je suis dans mon élément.
1: Ça me fait un bien fou de retrouver mes marques.
0: C'est vrai?
1: Ouais. C'est chez moi, ici, ça me manquait. Et moi aussi, j'ai pas mal réfléchi. Il faut que je m'organise pour rentrer plus souvent. Ouais.
0: C'est une bonne nouvelle. Mais le magazine?
1: De quoi tu parles?
0: T'as dit qu'une fois l'article paru, les choses allaient se précipiter pour toi. Tu vas trouver le temps pour tout faire?
1: Moi, je... Enfin, c'est-à-dire, si c'était possible, ça me plairait beaucoup, c'est tout.
0: C'est qui?
1: Ah, oh, c'est vrai, Peyton avait dit qu'il passait me prendre.
0: Peyton? T'es pas venu en voiture?
1: Emma en avait besoin. Elle m'a déposé.
5: Salut, David!
0: Salut. Tu sais, j'aurais très bien pu te ramener.
1: Non, mais tu rigoles. On va au même endroit. Et de toute façon, il me semble que je t'ai donné du travail, non?
0: Ça.
1: Je plaisante. T'en fais pas pour la maison. Ce sera absolument parfait. Argenté, à paillettes. Salut.
5: Salut, t'es prête?
1: Ouais.

0: Quelqu'un veut se marier ici?
1: Et petit sandwich.
2: Oh, oh, oh, oh. Merci.
3: Je sais que c'est un boulot énorme. Ça pouvait difficilement tomber plus mal. Mais je sais aussi qu'on en est capable. Voilà. Des questions? Génial.
4: Oui. Et à la main, un charmant bouquet de fleurs traditionnel. Simple et élégant.
5: J'adore cette idée.
6: C'est exactement ce que je voulais. La haie est parfaite. Il faudrait juste déplacer cette plante en pot de quelques centimètres vers la gauche.
1: À table, mesdemoiselles. Mmh.
4: Merci, papa.
6: C'est très joli. Il nous reste maintenant à reprendre toute cette partie du jardin.
1: Ouais.

Un premier box là-bas.

0: pendant que je suis au restaurant de Colin Shaw, si tu pouvais passer chez Tony prendre les robes de demoiselle d'honneur. On devrait être rentré à temps pour mon rendez-vous avec Peyton. Ok. Tu vas la voir, la couverture.
1: Dis pas ça, tu vas nous porter malheur.
2: Mais je plaisante pas. Ça se voit que Peyton a de l'admiration pour toi et il passe tout son temps avec nous maintenant.
0: Oui, mais Peyton n'est pas le seul à prendre la décision. Et le prochain numéro n'est pas pour tout de suite. Il peut encore nous arriver n'importe quoi d'ici là.
2: D'accord, c'est possible. Mais une fois que tu auras fait la couverture, toute ta vie va changer. Tu sauras même plus où donner de la tête. Et tout ce que je dis, c'est que tu auras même plus de temps pour quoi que ce soit d'autre.
0: Oh, j'espère que tu dis vrai. Merci. Ah, fais-moi penser quand on rentre. Il faut que j'appelle David. Il est complètement à côté de la plaque. Il veut faire bosser ses équipes le jour du mariage. À se demander ce qu'il a dans la tête.
2: Il craque sur toi.
0: Mais de quoi tu parles?
2: T'as pas vu comment il te regarde?
0: Oh, n'importe quoi.
2: Moi, j'ai vu comment toi, tu le regardes.
0: Emma, stop. Personne ne regarde personne ni rien du tout, ok? Avec David, on a eu une petite histoire qui est terminée depuis longtemps et ça s'arrête là.
2: Oui, bah moi, je suis pas sûre qu'elle soit finie. Oh. Attends. Attends, Sarah. Moi, je dis ça uniquement parce que t'es mon amie. Et je veux que tu sois heureuse.
0: Je le sais, oui. Je vais nous chercher un peu de café, ok?
2: Ok.
3: Non, sérieusement, dis-moi quelque chose que je ne sais pas sur le mariage.
0: Quelque chose que toi, tu sais pas?
4: Ah, tu sais déjà tout, forcément.
3: Eh ben, ça dépend, essaie de me surprendre.
4: Oh! Ah, j'ai trouvé.
0: Pourquoi est-ce qu'on met l'alliance à ce doigt-là?
3: Ah, ça, c'est une colle.
0: Tu sais pas? Alors, c'est parce que l'annulaire est le seul doigt qui a une veine qui remonte jusqu'au cœur.
3: Là, tu m'as surpris.
0: Oh non. Attends, excuse-moi, je reviens. Abby, qu'est-ce qui se passe?
5: On annule tout, c'est fini.

0: Il m'a posé une question, j'y ai répondu, voilà.
1: Ok.
0: Et ma réponse, c'était que tout va super vite, parce que, excuse-moi, ça va super
1: vite. Oui, ça va très vite.
0: Il m'a posé la question. Je lui ai dit la vérité. Qu'est-ce qu'il voulait que je fasse? Que je lui mente?
2: Bien sûr qu'il fallait pas qu'elle me mente.
3: Mais non, bien sûr.
2: Mais elle me dit, ça va super vite, excuse-moi, comment je le prends, ça?
3: Au pied de la lettre, peut-être.
0: Je suis désolée. Ça fait beaucoup en ce moment, avec lui qui va être mobilisé et tous les changements de dernière minute pour le mariage, que j'adore, entre parenthèses. Et tu sais ce qu'il fait, là?
1: Il pète les plombs.
0: Et voilà, il pète les plombs.
2: Je n'ai pas pété les plombs. Je suis restée très calme. Je lui ai demandé si elle préférait qu'on... on attende.
0: Et là, il se met à me bombarder de tout un tas de questions. Est-ce que c'est vraiment ce que je veux? Est-ce que c'est bien? Est-ce qu'on est fait l'un pour l'autre? Évidemment qu'on est fait l'un pour l'autre. Et c'est même moi qui m'en suis aperçue la première.
2: J'ai quand même le droit de savoir.
3: Oui, évidemment. N'empêche que t'es un abruti, tu le savais déjà. Assieds-toi, petit frère.
1: Assieds-toi, Abby.
0: Qu'est-ce qu'on va faire?
1: Abby, on va rien faire. C'est juste de l'appréhension, rien de grave. C'est normal de s'angoisser un peu avant le grand saut. D'ailleurs, ça m'aurait inquiété si ça n'était pas arrivé.
0: C'est vrai?
1: Eh oui. Bon, écoute. T'as foncé tête baissée sans prendre le temps de respirer. Je parie que t'as la tête qui tourne avec l'impression d'avoir perdu le contrôle. Tomber amoureux, c'est pas difficile. C'est donné à tout le monde.
3: Mais trouver comment ça peut marcher, c'est là que ça se complique.
1: Et quand t'as enfin trouvé la personne qui pense que ça peut marcher entre vous, alors c'est magique. Et il faut pas le laisser passer.
3: Ça va aller. Tu verras.

0: Bonsoir.
1: J'ai pensé qu'à moi. Je suis un égoïste.
0: Et un abruti.

0: et à un abruti. Et je voulais te dire, chérie, je te demande pardon. T'as toujours su qu'on était fait l'un pour l'autre avant même que je le voie.
1: Mission accomplie, je crois.
2: Oui, l'incident est clos. À propos d'incident, je vais démarrer le tracteur, je vais gagner.
1: Oh, mais tu sais quoi, j'y repensais en fait, et comme on a changé le thème du mariage, ça fonctionne pas mal, alors laisse-le, ça va. Je le garde.
2: Non mais tu te fiches de moi et notre pari. J'allais le démarrer, ce tracteur.
1: Oh, alors dans ce cas, on va dire qu'il a démarré.
2: Donc j'ai gagné le pari. Et un petit dîner maison. À ce soir, alors.
1: Ouais. Mais t'as pas gagné. Je t'ai laissé gagner.
2: Si, j'ai gagné.

0: qu'est-ce qui se passe?
1: Hein?
0: T'en fais une grimace!
1: Quoi? Non, j'ai pas fait de grimace.
0: Si, tu fais une grimace, pourquoi?
1: Oui, bon, j'ai peut-être fait une toute petite grimace, mais c'est juste que c'est parce que ta soupe est très... vraiment très, très intéressante.
0: Elle est très intéressante. Oui. Oh, oui, eh ben moi je suis désolée, mais tu sais quoi? J'habite dans une grande ville, alors je cuisine pas très souvent.
1: C'est parce que tu tiens à la vie?
0: Non, c'est pas très gentil ça. C'est peut-être pas complètement faux, mais c'est pas gentil.
1: Allez, à la tienne.
0: À quoi on trinque alors?
1: À toi qui as brillamment relevé le challenge de ce mariage.
0: Non. Non, non, non, non, non, tu fais pas ça. Non, tu bois pas. Non, oh, tu viens de me porter la poisse. S'il y a bien une chose que la vie m'a apprise, c'est que tu peux organiser, planifier tout ce que tu veux. Au dernier moment, la vie te surprendra toujours.
1: Ouais. Ouais, tu m'étonnes.
0: Tu sais quoi? Il y a une petite chose dont j'aimerais bien te parler. Figure-toi qu'en te préparant cette soupe vraiment très intéressante, je suis encore tombée sur... des pots comme celui-là. Mmh. Et il y en a un énorme stock, d'accord? Alors, t'es coincé avec moi. Qu'est-ce que c'est, je veux savoir?
1: Ça, c'est un matériau éco-isolant.
0: Éco-isolant, mmh. D'accord. C'est quoi un matériau éco-isolant?
1: En fait, à la base, c'est un goudron végétal. Tu peux le mettre sur ton toit, tu peux le mettre sur une route, mais ce qui est vraiment cool avec ce truc-là, eh ben, si ça marche, c'est que tu peux cultiver ce que tu veux dessus.
0: Mais quand est-ce que tu t'es spécialisé en agrochimie, toi?
1: Oh, je me suis formé comme ça, à droite, à gauche. Mais pour ça, je collabore avec un professeur de l'université.
0: Ok, d'accord. Alors, attends, je récapitule deux secondes. Si ça marche, on pourra faire pousser n'importe quoi, n'importe où.
1: Théoriquement, oui. Mais on en est au balbutiement. On s'amuse, on bidouille, c'est une sorte de bras de fer avec Mère Nature.
0: Mais qu'est-ce que t'as l'intention d'en faire? Vous avez parlé à des investisseurs?
1: Non, j'ai pas le temps pour ce genre de choses.
0: Non mais David, si tu crois vraiment en quelque chose, le temps tu le prends.
1: Et tu sais combien d'années il faudrait? Il faut d'abord faire tous les tests et ensuite, il y a des années pour le faire autoriser
0: par... Non, chut, David. Comment tu peux savoir ce qui est possible ou non si t'essaies pas? Attends.
1: Qu'est-ce qu'il y a?
0: Rien.
1: Ah, mais...
0: Non, je vais partir, c'est mieux. Oh.
1: Mais qu'est-ce qui t'arrive?
0: Rien.
1: T'es sûre que tu veux partir?
0: Non, c'est que j'ai une tonne de boulot.
1: Non, Sarah,

0: Tu rentres tôt? C'était pas bien le dîner?
1: Non. Enfin, si. Non, enfin, le dîner, c'était super.
0: Merci.
1: Est-ce que Colleen Shaw a envoyé un menu?
0: On l'a reçu.
1: Ok, ouais. Il faut que je vérifie la composition des tables et il y a les centres de table
0: Sarah?
1: Ouais.
2: Tu te sens bien, chérie?

0: Bonsoir.
1: Salut. Mais qu'est-ce que tu fais ici?
0: Je me demandais si tu accepterais de venir prendre un dernier verre avec moi.
1: Oh,
0: J'espérais qu'on pourrait revoir ensemble deux ou trois points pour mon article. Ma rédaction attend les premières pages demain matin, alors j'ai... Je sais pas, j'ai pensé que si je débarquais, tu pourrais pas me dire non. S'il te plaît, tu me rendrais un immense service.
1: Oui.
0: Ok.
1: Oui, ok.
0: Je te promets que je serai pas long.
1: À plus tard.
0: Et donc, les mariés étaient sur la piste et ils dansaient, d'accord? Mais quand le marié a voulu la faire tourner, elle a complètement perdu le contrôle et elle est partie dans la piscine, la tête la première. Attends, tu l'avais pas organisé, celui-là, si?
1: Non, c'était pas un de mes mariages. Oh, Peyton, je suis désolée, je suis pas de très bonne compagnie ce soir. Elle est très drôle, ton histoire, c'est moi qui suis un peu... Bon, il y a le mariage qui approche, puis je pense à beaucoup trop de choses à la fois.
0: J'aurais pas dû t'inviter ce soir.
1: Non, si c'est pour l'article, au contraire, c'est important. Quoi?
0: Écoute, c'est un peu surprenant, mais...
1: Quoi? Qu'est-ce qui va pas?
0: Non, rien, tout va bien. Seulement, je passe des moments formidables ici, avec vous, avec toi.
1: Oh, moi aussi.
0: Et j'apprécie beaucoup de faire cet article, mais je me suis rendu compte aussi que je t'apprécie beaucoup, toi. Je pense que toi et moi, ça ferait un carton. On a tant de choses en commun. Le travail, on est ambitieux, on s'en donne les moyens, on a des grands rêves, on adore New York tous les deux et on a passé deux semaines totalement géniales ici ensemble.
1: Oui, c'est vrai, Peyton, mais...
0: Je sais, le mariage, oui, je sais. J'ai choisi mal le moment, mais... Je sais pas, quand on sera rentré, peut-être qu'on pourrait se revoir, toi et moi.
1: En fait, tu veux bien m'excuser une petite minute, s'il te plaît?
0: Bien sûr. Est-ce que tout va bien?
1: Oh, oui, très bien. Je vais aux toilettes, j'en ai pour une toute petite seconde. Pardon, je reviens. Excusez-moi. Désolée. Merci.
2: Je vous en prie.
3: Sarah?
1: David?
3: Qu'est-ce que tu fais là? T'avais pas du travail?
1: J'en ai toujours. Enfin, je veux dire, j'en avais. J'ai une tonne de boulot.
3: T'es avec Peyton?
1: Oh non, c'est pas ce que ça a l'air d'être. Enfin, si, d'ailleurs, mais moi, je m'y intéresse pas du tout, parce que c'est
3: pile
1: le genre...
3: T'inquiète pas pour ça.
1: Quoi? Non.
3: Sarah, j'ai pas besoin d'explications. Passe une bonne soirée.
1: Attends.
3: Peyton?
0: David, bonsoir.
3: Faites-lui un bon papier, d'accord? Elle le mérite bien.
0: On est d'accord. Ok.
1: David!

0: Coucou chérie.
1: Salut papa.
0: Tout va bien?
1: Ouais.
0: Je sais. C'est pas toujours facile de revenir à son point de départ.
1: Non. En revenant ici, je m'attendais pas à ça. De le revoir, Sam. Je pensais pas que je serais aussi bouleversée. Et maintenant, je le suis. Je sais plus ce que je dois faire.
0: Tu pourrais tenter l'aventure, histoire de voir ce qui se passe.
1: Papa, comment tu veux que ça marche, hein? Lui et moi, on a des vies complètement différentes.
0: Je sais, mais comment tu peux savoir ce qui est possible si tu n'essaies même pas ?

0: Il faut que je fasse des photos des escaliers.
1: Oui. T'as tout à fait raison.
0: On peut pas recevoir les gens avec un escalier dans cet état.
1: Okay.
0: Je crois même que je vais m'en occuper tout de suite.
1: Y a pas le pick-up de David.
0: Y a un problème?
1: Non. Non, non, je croyais que... Je pensais qu'il serait là, c'est tout.
0: Hmm. Tu tiens beaucoup à lui.
1: Quoi?
0: David était amoureuse de lui.
1: Oh.
2: Hey, Sarah.
1: Ah, oh, salut.
2: Merci encore d'avoir parlé à Abby l'autre soir, c'était vraiment gentil.
1: Oh, c'est mon travail.
2: Merci. J'ai failli tout gâcher avec mes états d'âme.
1: Je t'aurais pas laissé faire ça. Tom, est-ce que tu sais où est David?
2: Oui, il a dit qu'il avait une course à faire à Northampton. Il sera là demain pour le dîner de répétition et il amènera nos parents.
1: Ok, d'accord, merci.
2: À plus.
0: Sarah? Sarah?
1: Oui. Oui, oh oui, le boulot. On y va.

0: Celle-ci, c'est la table principale, donc il faut qu'elle soit parfaite. Merci beaucoup. Est-ce qu'on peut rajouter une bougie à cette table? Attention au verre à pied, s'il vous plaît.
1: Je vais vous demander de monter sur cette échelle pour redresser le lustre, s'il vous plaît.
0: Cuillère à soupe sur la droite. Un double nœud au dos de la chaise.
1: On manque encore de verre à vin, il faudrait m'en apporter.
0: L'estrade pour le DJ, elle va là.
2: Bonjour.
1: Bonjour.
2: Je cherche Sarah.
1: Oui, elle est juste là, à l'intérieur. Oh.
2: Excusez-moi. Bonjour.
3: Ah, salut.
0: Je suis désolée pour hier soir.
2: Non, c'est moi qui suis désolée. C'était pas du tout professionnel de ma part de te balancer tout ça comme ça.
3: Et Peyton, ça me flatte sincèrement, mais je peux pas penser à ça pour l'instant.
2: Ami, en attendant?
3: Avec plaisir. Bon, allez, viens voir. Il faut que je te montre.

0: Salut.
1: Salut.
0: Je te cherchais. T'es rentré quand ?
1: Oh, il y a 10 minutes à peu près. Je suis désolé, je t'ai
0: non,
1: pas...
0: Non, non, t'en fais pas. Tom me l'a dit. Écoute, David, je pense qu'il faut qu'on parle.
1: Oui, c'est vrai, je suis d'accord. Mais d'abord, on doit faire ça.
0: On doit faire quoi ?
2: Ah, la voilà ! Je n'en crois pas mes yeux. Ça fait bien trop longtemps, jeune fille.
3: Je sais, je suis contente de vous voir.
2: Mais quelle coïncidence extraordinaire que Tom et Abby soient tombés sur toi pour organiser leur mariage. Allez, viens, il faut que tu me racontes tout. Je veux tout savoir sur New York. Ce que tu as fait, ce que tu vas faire et tous ces beaux mariages que tu as organisés.
3: Voilà, on va en avoir pour la journée.

0: Ah, te voilà, j'étais sûre de te trouver ici.
1: Salut. Oui, je sais, mais je voulais tout vérifier pour la troisième fois. Demain, c'est le grand jour.
0: Ouais, et c'est très beau ce que vous avez fait. Et je suis obligé d'admettre que Barbara a vraiment fait du bon boulot avec la maison.
1: C'est vrai.
0: C'est à la fois élégant et ravissant. Belle réussite, madame.
1: David, on devrait tenter l'aventure.
0: Tenter quoi exactement ?
1: Nous ? Toi et moi ? On pourrait... Je sais pas, on pourrait sortir tous les deux. Se faire un petit rendez-vous. En revenant ici, je savais pas comment je pourrais réagir en te voyant. Je pensais qu'on était passé à autre chose, qu'on avait changé.
0: Oui, c'est ce que je croyais aussi.
1: Mais ça fait presque 2 semaines et... Je dois me rendre à l'évidence. Je crois que mes sentiments sont...

0: J'aurais pas dû essayer.
1: Pourquoi est-ce que tu dis ça?
0: Mais parce que regarde-nous. On s'accroche au passé, mais justement, c'est derrière nous. C'est le passé. Et moi, je suis ici, c'est ma vie maintenant. C'est ce que je fais. Toi, t'as tellement de choses. Il y a un futur incroyable qui s'ouvre à toi.
1: Mais on pourrait partager des moments, toi et moi.
0: Ouais.
1: Et puis, il y a ton expérience.
0: Mon expérience?
1: Je connais pas mal de gens à New York qui pourraient t'aider.
0: Sarah, écoute, j'ai suivi ton conseil pour mon expérience et je suis allé voir un investisseur à Northampton. Il s'est barré, il a cru que je me fichais de lui.
1: T'en as vu qu'un seul et il y en a d'autres. C'est rien. Et si ça le fait marrer, eh bien, c'est que c'est pas le bon. Tu veux pas qu'on essaie?
0: Sarah, on a déjà essayé. On est tombé amoureux quand on était gosses, mais c'était il y a tellement longtemps. On est passé à autre chose, on a des vies différentes. Et c'est pas en ressassant le passé qu'on y changera quoi que ce soit. Après tout, je sais pas, peut-être que ce qu'on a vécu, c'est tout ce qu'il y avait à vivre. Je suis désolé.
1: D'accord. Je pense qu'il faut que je rentre.
0: Sarah.
1: Excuse-moi.

0: Emma, le restaurant de Colin Chou vient de brûler.
1: La cuisine a pris feu.
0: Il préparait ce qu'il devait nous apporter aujourd'hui et il a transformé son resto en barbecue.
2: Qu'est-ce qu'on fait alors?
0: J'en ai aucune idée.
1: Je sais. Moi, je peux aller faire des courses.
0: Hein?
1: Oui, j'appelle des amis, on y va à plusieurs et on se débrouille pour...
0: Non, ça... T'es un génie, papa.
2: Qu'est-ce que tu fais?
0: Je fais ce que j'aurais dû faire depuis bien longtemps.
2: David! David!
3: Je les vérifie, ça.
2: David!
3: Oui, qu'est-ce qui se passe?
2: Il y a eu le feu dans la cuisine de mon chef et il a brûlé tout son restaurant. Avec tout ce qui était prévu pour le mariage.
3: Ça, c'est un sale coup. Comment tu vas faire?
2: On serait pas en pleine récolte d'automne?
3: Si.
2: Voilà. Ah. Oh, il arrive. Monsieur Chaud, bienvenue à Williamstown.
4: Je vois pas ce que je fais ici. Tout a été détruit. Qu'est-ce que vous voulez que je fasse, hein?

0: Messieurs, dames, au boulot.
1: Oui, chef.
2: Allez, il faut s'activer.
1: Ah oui.
3: Entrez. C'est l'heure.
4: Nous sommes réunis ici dans la joie pour célébrer l'union de Thomas et Abigail. Ils ont souhaité que ce jour si particulier soit placé sous le signe de la nature bienveillante. Tous ensemble ici, nous allons assister à l'engagement de ces jeunes gens à partager désormais la grande aventure de la vie. De l'aimer, la respecter, la chérir dans les bons et les mauvais jours, dans le calme et dans la tempête, et de rester fidèles durant toute votre vie comme mari et femme. Si le témoin... Les alliances, s'il vous plaît.
0: David. David. Hé,
5: quoi?
0: Les alliances.
5: Les quoi?
0: Les alliances.
5: Oh, oui, ça pourrait être utile.

0: Abigail, voulez-vous prendre Thomas pour époux jusqu'à ce que la mort vous sépare?
1: Oui.
0: Et vous, Thomas, voulez-vous prendre Abigail pour épouse jusqu'à ce que la mort vous sépare?
2: Oui.
0: Vous pouvez embrasser la mariée.

0: Je voulais m'excuser.
1: Pourquoi ?
0: Parce que tu as raison. C'était beau, nous deux. Et je regrette que ça n'ait pas marché.
1: Moi aussi.
0: J'aimerais croire qu'on peut reprendre une si belle histoire, mais... Pour être honnête, j'ai tellement peur de te perdre à nouveau que ça me paralyse.
1: Oui, mais si on n'essaie pas...
0: On ne saura pas si c'est possible. Une fois, je me souviens, tu m'as dit, il faut jamais lâcher ses rêves, même quand on ne sait pas où ils mènent.
1: Oui, je m'en souviens bien. Et maintenant, alors ?
0: Maintenant, je sais que mon rêve se tient là, debout, devant moi.

0: mariage qui nous attend.
1: Comme je le disais, on peut organiser et prévoir tout ce qu'on veut. La vie finit toujours par nous surprendre. Le mariage a été magnifique. Colline Shaw et les amis de David nous avaient concocté l'un des meilleurs repas que j'ai mangé de ma vie.
2: Mesdames et messieurs, le chef Colline Shaw.
1: Et je me suis souvenue que, parfois, ce sont les plus petites villes qui ont le plus grand cœur. Ah, et pour le magazine ? Eh bien, oui, j'ai fait la couverture. Et même si j'ai obtenu tout ce que je voulais, j'ai aussi appris à lever un peu le pied, à planifier un peu moins, à essayer de me détendre et de profiter de toutes les petites surprises.

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0: tellement.
1: Je vois ton
2: nom. Bon. Si vous demandez trèfle, moi je peux rien faire.
1: Allez, trèfle, trèfle, trèfle. Trèfle. Clac. Waouh.
0: Ah. Mais tu gagnes.
3: Coucou.
1: Coucou, la belle. Ça va?
3: Non, ça va pas, non. Je viens de me prendre un coup de vieux force 8 dans la figure, là. Il y a un gamin de genre 13 ans qui m'a bousculé dans la rue. Il m'a dit, pardon, madame. Genre, je suis une madame maintenant, moi.
0: Eh, mais ça va de fou, madame.
4: Moi, l'autre jour, j'ai une vendeuse qui m'a proposé des échantillons de crème anti-rides. Crème anti-ride, avec un petit sourire compatissant, là. Non, mais ça, ça, c'est un coup de vieux.
2: Oh, ça, mais c'est rien, ça. Mais... j'aurais bien aimé qu'on me propose des échantillons anti-rides.
1: Mais la dernière fois, il y a un copain de Jean-Pierre qui m'a pris pour sa mère. Oh. Mais ça, c'est un coup de vieux.
2: Oh, oh, je rigole, parce que moi, l'autre jour au restaurant, le serveur, il m'a demandé si je mangeais solide. Vos histoires de jeunesse, vous les remballez. Hein. Parce que là, j'ai pris cher.
5: Ouais. Eh ben moi, l'autre jour, à l'arrêt du bus, je m'étais un peu assoupie. Il y a un type qui a appelé les pompiers, il a cru que j'étais canée. Alors ça, c'est pas un coup de vieux, c'est un coup de mort.
3: Mais c'est pas si mal qu'on m'appelle madame, finalement, ça prouve que je deviens adulte.
0: Moi, la crème était hyper hydratante, en vérité.
1: Ah, puis moi, pour Jean-Pierre, c'est plutôt flatteur, en fait.
2: L'instant était dégueulasse, ça changeait rien.
5: Eh ben, moi, j'ai appelé les pompiers, qui étaient super beaux gosses, et je me demande si je vais pas refaire le même coup la prochaine fois. Cœur.
1: Oh.
3: Comme quoi, il y a du bon à tout.
6: Depuis que je suis pote avec Milo, j'ai l'impression d'avoir rajeuni de 10 ans.
7: Allez, ça passe.
6: Ça passe.
7: Ouh, ok. Hop là.
6: Voilà. Bon, merci pour le coup de main, Milo.
7: Bah t'as rien, attends, ça m'a fait hyper plaisir.
6: Ah oui, j'ai vu, tu l'as fait avec enthousiasme.
7: Hein. Nous, on avait un vieux sapin en plastique, c'est que ma mère ressortait tous les ans. Parce que mon père, voilà, un vrai sapin, selon lui, c'était jeter de l'argent par les fenêtres. Donc,
6: Ah oui, ton père, ouais.
7: Donc tu vois, aller chercher un vrai sapin et l'installer, bah, j'ai jamais fait ça avec mon père.
6: Ah.
7: Bah, tu sais, mes parents se sont séparés quand j'avais 6 ans. Après, c'est vrai que j'ai plus trop vu mon père. Et c'est vrai que j'ai pas mal d'amis plus vieux que moi. Voire carrément plus vieux, quoi. Qui seraient en âge d'être mon père, en fait. Comme toi, par exemple.
6: Ton père non, je voyais plutôt Jacques, moi.
7: Ah bah non. Jacques, ce serait plutôt mon grand-père.
6: Ouais, par la force des choses, ouais. Ouais.
7: Bon. Et vous allez le décorer?
6: Oui, avec Gaspard et Annabelle.
7: Ils ont de la chance, tes enfants.
6: Tu veux le décorer avec nous?
7: Ah, oh, j'adorerais. Parce que tu sais, moi, ouais. J'ai pas eu trop le.
6: Non, tu l'as pas fait avec ton père.
7: Ah ouais.
6: Bon. Les boules sont dans le placard, là, pas chou. Et ben là, j'ai pris 20 ans. Avec les 10 ans que j'avais perdu, j'ai donc vieilli de 10 ans.
8: Sécateur. Aiguisé comme Jaja. Badge. Tu veux que je t'en ramène un comme le mien?
9: De quoi?
8: Un porte-badge en rouleur.
9: Non, qu'est-ce que tu veux que j'en fasse?
8: Bah, excuse-moi, c'est hyper pratique. Tu perds jamais de temps à chercher ton badge puisque tu sais qu'il est toujours à portée de main. Tu sais, quand t'as un planning aussi sharp que le mien à base d'interventions diverses et variées, le timing c'est la clé. Pourquoi tu me regardes comme ça?
9: Je me demandais si jamais on se rencontrait aujourd'hui, est-ce qu'on tomberait amoureux?
8: Bah, évidemment.
9: Non mais toi, oui.
8: Ah oui, je vois ce que tu veux dire. Toi non.
9: Non mais de toute façon, je t'aime déjà, donc la question ne se pose pas. Mais quand même, t'as de la chance, t'es vraiment tombé au bon moment.
8: Ah bah je te le dis, hein, le timing c'est la clé.
9: Je peux...
8: Ah bien sûr.
9: C'est vrai que c'est marrant.
10: Chloé vient de sortir son premier roman. Et elle fait une dédicace à la librairie du coin.
11: Alors... Non mais Jean-Pierre, non mais là ça va trop loin là.
6: Non mais pas du tout, toi. Imagine qu'il n'y ait personne à sa dédicace. Il faut qu'elle ait du monde, enfin. Voilà, voilà, là on est bien. Alors sa famille, on est là pour la soutenir, tu comprends? Bon, toi, on dirait que t'es Kimberly, hein, de Toulon. Hein, tu lis des livres tout le temps à la plage, et puis alors tu es resté un petit peu longtemps parce que tu as lu d'une traite les livres de Chloé, et bien sûr, t'as pris des coups de salade.
12: Okay.
6: Toi, t'es une vieille dame, tu vois, qui lit que des Goncourt et des Renaudot. Voilà, hein, c'est normal, t'es intellectuelle et t'as eu un vrai coup de cœur pour le roman de Chloé. Quant à toi, Marjorie, toi, tu étais quelqu'un qui... qui a jamais lu de livre de sa vie. Voilà, c'est ça. Et puis alors là, c'est le premier, t'as trouvé ça fort.
3: Pourquoi j'ai jamais lu de livre de ma vie, moi? Moi, je peux très bien lire un livre. Hein. C'est, pourquoi c'est Catherine l'intello? Moi, je peux très bien lire un prix Goncourt ou un Renaudot, là.
12: Renaudot.
6: Voilà,
3: oui, bah, je serai pas la nana de service, moi.
13: Moi, je m'en fous. Dans un mois, je suis à Londres, donc...
12: Bon, écoutez, vous savez quoi, hein? Ce qui compte pour Chloé, c'est avant tout que sa famille soit là pour la soutenir. Hein, pas des inconnus avec des looks bizarres.
6: Bon, c'est vrai qu'en même temps, si on y va sous couverture, elle va se demander où on est, nous, ça va la famille. Hein.
13: On fait quoi, du coup, là? Parce que moi, j'ai rendez-vous avec Mindy après, donc ça me...
12: Bah, on va se changer.
11: Oui. Bah oui,
12: on allez, hop, on y va. Hop, hop, hop.
6: Ouais, bah moi, en tout cas, je garde ma perruque, hein. Elle me va bien, je trouve.
4: Il y avait la queue jusqu'à la poste pour ma dédicace. Et toute la famille est venue pour me soutenir, ça m'a trop touchée. Par contre, j'ai pas compris pourquoi Jean-Pierre avait une perruque.
14: Antoine m'a proposé un déjeuner, alors apparemment ça y est, il a retrouvé le goût. C'est bon, hein?
15: Oh là là là là, ça fait un bien fou, ouais. Je revis là en fait, papy, merci beaucoup. D'ailleurs, ton risotto, il est excellent.
14: Et alors, qu'est-ce que j'ai rajouté?
15: Huile de truffe. Huile de truffe. Elle m'a manqué, celle-là.
14: Bravo, mon gamin, c'est bien.
15: Alors, c'est une régalade, je te jure. Tu sais ce qu'on va faire pour le dessert? On va se faire une razzia à la petite pâtisserie qu'on connaît bien, là.
14: Eh ben ça, voilà une belle idée. Attends. Pardon. Non, parce que maintenant que tu as retrouvé le goût, enfin, ouais. Tant mieux, tant mieux. Je voulais te dire que... pour faire court, tu vas sortir comme ça?
15: Bah oui, pourquoi?
14: Alors, disons que t'avais pas seulement perdu le goût, enfin je parle au niveau des papilles, hein, mais bah, tes vêtements, Antoine, c'est... Voilà, c'est n'importe quoi, c'est un clown est plus sobre.
15: Putain, c'est vrai, t'as raison. C'est dégueulasse, quoi. On dirait un génie sans pouvoir. Mais pourquoi vous m'avez laissé faire ça?
14: Écoute, t'y allais tellement mal, hein, alors virer du resto, puis alors en plus les papilles qui se font la malle, hein, on n'allait pas en rajouter pour te dire que t'étais ridicule.
15: Ah, c'est chaud. Et ma barbichette? Elle est bien, ma barbichette?
14: J'ai jamais rien vu d'aussi laid.
15: Ok. Ok, et bah... Je vais aller chercher une paire de ciseaux et toi tu vas me trouver une veste, ok? Et puis tant pis si elle est trop grande.
14: Oui, ah ouais, d'accord. Ouais, d'accord. Bah, mais t'inquiète pas, elle sera trop grande.
15: Ok, ouais. Allez, voilà, c'est parti. C'est reparti pour la régalade. Et quelques ajustements.
16: Bonnie va faire sa première télé. Elle passe dans le chaînon chancelant. Je suis tellement fier. Avec Lionel, on est comme des fous.
15: Allez, donnez-moi un bon.
17: Donnez-moi un
15: I.
17: Donnez-moi un I.
15: Bonnie. Ok.
18: Là, mon gars, je te jure, celle qui passe à la télé, c'est moi qui suis stressé, c'est horrible.
19: Ah, non, j'adore ce jeu, c'est énorme.
17: C'est
15: oh mon amour, attends, je vais chercher les pop-tops.
17: Vas-y.
20: Bonnie, quel est le compositeur du Beau Danube Bleu?
21: Mozart.
20: Et non, c'était Strauss. Vous êtes éliminé.
15: Allez, mon amour. Allez.
20: 1952.
15: Elle est où?
20: Victoire. Quel département prochain lieu, la ville de Laval?
15: Elle est où?
20: Bravo.
15: Elle est où?
22: J'ai pas une bonne nouvelle.
16: Bon, après, elle détient le record du passage le plus rapide dans l'émission.
23: Les samedis soirs, on a une tradition, on se fait livrer à manger. Et pour que ce soit équitable, on fait un roulement. Chacun son tour de choisir.
24: C'est samedi! On coco, on commande!
23: C'est vrai, c'est samedi, c'est Lily, c'est livraison!
25: Allez! Vous savez que c'est mon soir préféré de la semaine, hein, ouais. D'où l'importance de la ritualisation dans la vie communautaire.
26: Absolument.
23: Et ce soir, c'est autour de qui?
25: Alors, la dernière fois, c'était autour de papa.
24: Oui!
25: Regarde, on avait mangé mexicain.
24: Non, on l'a guapa!
25: Alors, cette fois-ci, c'est autour de.
27: Merde!
24: Bon, en même temps, la routine, c'est fait pour être cassée. On peut peut-être faire autre chose.
23: Oui, mais alors, c'est marrant parce que ce soir, j'avais très envie de cuisiner. Voilà. J'avais mis de côté une petite recette de lasagne aux chèvres.
24: J'aime bien ça.
23: Non. Samedi livraison, c'est cool. En plus, c'est une tradition familiale. Fais voir. Puis ce soir, en plus, c'est mon tour. Ah oui.
6: Bon, le problème, c'est qu'Annabelle n'est pas seulement végétarienne. Hein. Elle se nourrit exclusivement de choses vertes et molles.
23: Et de graines.
28: C'est super bon.
29: Quelqu'un refait des algues?
23: Non, merci, c'est bon. Merci.
25: Ça, sans façon.
29: Moi, je me resserre.
23: T'as vu qu'il y a des amandes là?
28: Mmh, super. Mmh.
0: Va tout droit, ma grosse buse. Stop. Pas plus loin. Tourne à gauche, andouille. Allez, encore 5 mètres et tu me lâches la grappe. Et il me l'est arrivé. Stop. Stop. Tu vois pas qu'on est arrivé, nounouille?
1: Ok. On se fait un petit check.
2: Accélère, mon chapeau. T'es aussi mou que ta bedaine. Et voilà, banane. Fallait pas m'écouter. 3 points de permis dans le cornet. Allez, maintenant on va tout droit, ma grosse buse.
1: Franchement, je crois qu'on a tout.
0: Oui, t'es sûr que tu as pu tout rentrer dans le GPS de Jacques?
1: Mais oui, t'en fais pas pour ça, ça se sera fait, t'inquiète pas. Mais toi, t'es bien sûr de ton coup, hein?
0: Ah, ben oui, alors, tout pour foutre en l'air leur week-end. Mmh. Soi-disant que le fauteuil rentrait pas. T'en ficherais, moi.
1: Non, mais c'est clair, c'est clair. Et surtout, on ne laisse pas Tata sur le carreau. Jamais ça. Il va être très long, leur week-end.
5: Long? Interminable, oui. 2 jours à longer les rives du Tarn en voiture avec Lucienne qui hurle tout le temps. C'était un calvaire.
2: Dans 100 mètres au rond-point, démerde-toi, gros balourd. Tu conduis comme un con.
5: Et j'ai toujours pas trouvé comment le désactiver.
4: Ce soir, on sort avec Milo et mes enfants sont chez leurs grands-parents. Alors moi, j'aime bien qu'il reste une présence dans l'appartement.
1: On y va, là, on n'est pas en avance. Hein.
23: Ouais, j'arrive.
1: Qu'est-ce que tu fais? Tu veux mater la télé?
23: Mais non, pas du tout. Je veux mettre la télé pour faire croire qu'il y a quelqu'un dans l'appart.
1: Ah, ok.
23: Ouais.
1: Eh bien, ça, c'est très bien.
23: Go. Non, non, attends, laisse-moi 2 secondes le temps de choisir un programme.
1: Oh, parce qu'il y a les programmes qui font fuir les cambrioleurs?
23: Non, c'est juste que j'ai pas du tout envie qu'on croie que je regarde des trucs nuls. Voilà, s'il y a un voisin qui passe.
1: Eh bien, ça, c'est très bien. Allez,
23: non, mais tu rigoles ou quoi? C'est un reportage sur les trafics de drogue dans les camps naturistes?
1: Sinon, on demande à Seb de garder l'appart.
23: Oui, voilà, très bonne idée. Bah, va le chercher.
7: Et tout de suite, une plongée obscure dans le nouveau trafic de drogue dans les camps naturistes. Avec cette question qui nous brûle les lèvres, mais où les dealers naturistes cachent-ils leur dose?
16: Bon, bah, faut quand même reconnaître que les mecs sont ingénieux.
8: Jacques et moi sommes rivaux dans la course à la présidence des voisins vigilants. Et je peux dire que je suis prête à tout pour gagner.
9: Il y a un paquet là devant la porte.
17: Ah, t'as reçu un colis?
9: Je sais pas. Qu'est-ce que c'est que ça?
17: Mais c'est quoi cette horreur, papa? Oh non!
21: Yes!
17: Mais quoi, yes? Mais enfin, papa, c'est un cercueil, c'est une menace de mort, ça!
9: Oui, à tous les coups, c'est depuis que je vais faire installer un dos d'âne, là, au bout de la rue!
17: Quoi?
9: Mais rapport à ma candidature pour l'élection à la présidence du quartier! JLK, c'est moi!
17: Mais oui!
9: Mais maintenant, on me craint, ma fille! On me craint! Jacques le Carvelec fait peur!
17: Voilà. D'accord, et t'es content? Ça, on veut t'anéantir! C'est un cercueil et mais tu réalises un peu!
9: Ouh! Oh oui! Il tremble! Brigitte! Tu ne videras jamais ce que j'ai reçu!
8: Je lui envoie un mini cercueil et il est content. Il est très fort.
1: Je crois que j'ai trouvé l'idée qui va convaincre Bonnier d'investir dans mon resto.
26: Yes! Super!
1: Quelle heure? Ça va?
26: Ouais.
1: Tu vas bien? Ok. On oublie les corsaires, on oublie les claquettes. On revient aux fondamentaux.
26: D'accord.

0: ok? Concept épuré au max. On part sur une super bonne gastronomie et une hyper belle présentation dans la...
1: Cuisine!
0: Oui, pour la cuisine évidemment, mais avant tout dans l'assiette.
1: Ah merde, oui l'assiette, bien sûr, simple, efficace.
0: Bien sûr, d'où le nom de mon resto.
1: Ok.
0: À la belle... gastro. Quoi? Belle? Trop prétentieux? Bah, j'y avais pensé aussi. Et puis en plus, c'est vrai que la présentation finalement, c'est secondaire. Ok. On reste sur le côté gustatif. À la bonne gastro.
1: Ok.
0: Quoi?
1: Bah, Antoine, quand même.
0: T'as envie de chier?
1: Mais non, putain, Antoine...
0: Ah oui, oh putain, oui! Ah merde, je l'avais jamais dit à voix haute, donc je m'étais pas rendu compte que... Ok, c'est pas grave, je vais trouver. Hein? Je vais...
1: Trouver!
0: Ouais! Allez, salut!
1: Salut!
0: Sinon, ça va?
1: Ça va!
2: Igor, mon meilleur ami, est amoureux de Marjorie, ma belle-mère.
3: Coucou, madame...
4: Ah, Igor!
3: Ah, monsieur Escourou.
4: Alors, t'as déclaré ta flamme?
3: Pas encore, c'est compliqué.
4: T'as dit un?
3: Elle a quelqu'un.
4: Ah, mais ça, c'est pas forcément mort, ça. Bon, tu connais son mec?
3: Un petit peu, oui.
4: Hein? Ah, c'est quel genre?
3: Je sais pas, normal.
4: Ouais, insipide, quoi.
3: Ah non, je dirais pas ça.
4: Ouais, attends, t'es trop gentil, Igor. Il est chiant comme la puce, hein?
3: Il a ses centres d'intérêt, mais il a ses bons côtés aussi.
4: Ouais, comme quoi?
3: Bah, par exemple...
4: Ouais, on est d'accord, ouais. Bon, il est beau au moins?
3: Il a son charme.
4: Il est moche, quoi. Ah, c'est bon, ça. Cela dit, si elle l'a choisi, c'est qu'il doit avoir quand même quelque chose.
3: Il est très gentil.
4: Ouais, carrément con, quoi.
3: Ah non, non, du tout.
4: Bon, t'arrêtes de le défendre, hein. J'aime pas briser les couples, mais là, c'est la non-assistance à personne en danger, hein. Tu dis qu'elle est sublime. Alors, tu vas la laisser partir avec ce mec pareil? Hein? Alors, tu vas aller la voir, puis tu vas l'ouvrir les yeux, on a un chien. Allez, tu vas où?
3: Ah oui, le...
4: Oui, non, bah, voilà. Bon, alors t'y vas, voilà. À l'attaque, hein. Et pas de quartier.

0: Ok, ma valise c'est bon, faut juste que j'aille chercher des trucs dans la salle de bain et après je suis prête.
1: Prends tout ton temps, hein. On n'aura pas le train de 18h de toute façon. Hein.
0: Ah oui déjà?
1: Ouais, on l'a loupé, mais on prendra celui de 19h. J'ai gros commandé les billets.
0: Mais on va louper le restaurant que tu voulais essayer?
1: Aussi, ouais, mais bon, sur place on trouvera autre chose, tant pis. Hein.
0: Tu vas pas m'embrouiller là?
1: Non. Tu vois, je sais que t'as du mal à être à l'heure. Alors je gueule et y a rien qui change. Le plus important, c'est qu'on soit ensemble.
0: Hein. Ok, donc là, en fait, tu m'aimes plus.
1: Quoi? Ben si, je t'aime.
0: Ben non, parce qu'à cause de moi, tu vas rater une soirée qui te faisait plaisir. Tu t'en fous? On s'embrouille même pas? Alors que s'embrouiller, ça fait partie de notre équilibre. Tu vois, genre... Ah, tu me saoules! Non, c'est toi, tu me saoules! Non, toi, tu m'énerves! Ah ouais, je t'énerve! Ah ouais, ouais, ouais!
1: Ben ouais, mais t'as raison. Ah, t'as totalement raison.
0: Bah là. Évidemment que j'ai raison. Si tu nous enlèves notre fondation, il nous reste quoi là?
1: Oui, bah arrête de me gueuler dessus, c'est pas de ma faute, c'est tout le temps en retard. Moi, à force, je m'habitue. Hein.
0: Ah, parce que ça va être de ma faute?
1: Mais évidemment, c'est ta faute. C'est la faute à qui, au mec qui a inventé les montres?
0: Tu veux faire le malin là?
1: Ouais.
0: Ah ouais?
1: Ouais.
0: Je viens de sauver notre couple et même pas il me dit merci, ce débile.
2: Je te ramène ton sèche-cheveux.
3: Ah, merci beaucoup.
2: C'est quoi ça?
3: Ah, c'est parce qu'avec Milo, on a décidé de faire couette à part.
2: Ah, merde. Putain, je suis désolée.
3: Mais pourquoi?
2: Ah bah, je pensais que ça allait bien entre vous et tout. Moi, je savais pas que c'était terminé comme ça, quoi.
3: Ah non, mais tout va très bien. Ça va super.
2: Bah, enfin, je suis pas débile. Non, mais j'ai bien compris, je veux dire, côte à part, c'est quand le couple se désagrège. C'est le début de la spirale infernale, côte à part, chambre à part, vie à part.
3: Non,
2: couple, pas... c'est une couette.
3: D'accord, mais non, en fait, parce que tu sais, il y a plein de pays où ça se passe comme ça. En Scandinavie, par exemple, ils ont chacun leur couette, tous.
2: La Scandinavie, carrément, ok. T'en es à citer la Scandinavie.
3: Ah, bah, hey, Bonnie, regarde-moi. Ouais. Tu vas voir, je vais t'expliquer, c'est tout simple. Milo, il a tout le temps chaud, moi j'ai tout le temps froid, d'accord. Donc on a pris des couettes avec des niveaux de chaleur différentes. Tu vois, ça, c'est par exemple, c'est une fibre creuse siliconée. Clairement régulé à 180 grammes par mètre carré. Et ça, c'est un 90% duvet de canard à 400 grammes par mètre carré. Voilà, c'est...
2: Ouais, c'est grave. Quand on est à ce niveau de précision technique du grammage des couettes, c'est vraiment que tu dois la face.
3: Ouais, je sais pas quoi te dire, en fait.
2: Je vois que t'as du mal à me parler. Et attends, je comprends, je te juge pas du tout. Hein. C'est normal. Là, t'es en phase de déni.
3: Ça n'existe pas.
2: Mais ça va...

0: ça va passer, ok?
1: Ouais, ouais, ouais.
0: Et moi, je suis là. Si t'as besoin de quoi que ce soit, je suis là. Mais là, je te laisse, ok? Je te laisse décanter, ouais, je te laisse vivre son truc. Et en attendant, on fait vraiment comme si tout va bien.
1: Exactement.
0: Je voilà. ne sais rien, j'ai rien vu.
1: Ok.
0: Ok.
1: Ok.
0: Vous êtes heureux ensemble.
1: Voilà. Salut. Hein.
0: Ok.
1: Ouais, ciao.
0: Le plus difficile quand on fait quoi ta part, c'est le regard des autres.
2: Ouf. 20 kilos
3: ouais.
2: Non, t'as acheté 20 kilos de patates
3: ouais. Une promo, hein, comme ça on a un stock, ça peut servir.
2: Attends, dans la même phrase, t'as dit promo, stock, et ça peut servir.
3: Oui, pourquoi?
2: J'ai bien entendu.
3: Oui, oui, pourquoi?
2: Enfin, Jacques, c'est un truc de vieux, ça, et tu sais bien que pour moi, c'est pas possible, enfin... Tu vas me rapporter ces patates, et vite fait.
3: Ah non?
2: Ah si?
3: Ah bah non, moi je retourne pas au supermarché.
2: Ah si?
3: Ah non?
2: Ah que si?
3: Ah non? Ah si. J'ai pas pris les vignettes.
2: Ah non. Ah non, Jacques, pas les vignettes.
3: Ah non, mais ça vaut le coup. Eh, sans vignettes, trois assiettes, j'y retourne.
2: Non, Jacques, je t'interdis. Arrête, n'y va pas. 80 kilos de vieux schnock en stock... pour le restant de mes jours.
3: Une affaire comme ça, on la laisse pas passer.

0: C'est dégueulasse. Putain, même les plats les plus simples, j'y arrive plus, je suis foutu, quoi.
1: Moi, en tout cas, je trouve ça super, ce que tu fais.
0: Oh, putain, c'est toi. J'avais complètement zappé que tu parlais, excuse-moi.
1: La pâtée que j'ai engloutie ce matin, par exemple, elle était succulente.
0: Merci, mon pupus, mais tu sais, il n'y a plus que toi qui kiffes ma cuisine, hein.
1: Pour ta gouverne, on est 9,9 millions de chiens domestiques en France. Je dis ça, je dis rien.
0: 9 millions? Attends. Ça veut dire 9 millions de clients potentiels, ça?
1: Exactement. Qu'est-ce que tu dirais d'ouvrir le premier restaurant canin en France?
0: Waouh, c'est une idée de génie, ça!
1: Et puis, en attendant, tu t'entraînes ici. Je serai ton goûteur, je te donnerai quelques astuces pour rendre tes plats encore plus succulents.
0: Attends, tu serais pas en train de me dire que t'as envie que je te cuisine mes petits plats tous les jours, là? Mais écoute, c'est un concept de fou, ça! Franchement, t'es trop fort, mon pupus, hein. Je suis sûr que ça va cartonner. Enfin, je vois pas pourquoi ça ne marcherait pas.
1: Bah, peut-être parce que tu veux relancer ta carrière en te basant sur les conseils d'un chien.
0: Ouais, effectivement, ouais. Je vois ce que tu veux dire. Mais bon, je note quand même, hein. Tiens, viens, tu vas goûter ça, en premier. Allez, tiens.
1: Mon plan a parfaitement fonctionné. Il me fait des super plats tous les jours. Oh, ces humains, alors.
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3: Les Martinez absents tout le mois de juillet, tu sais ce que ça veut dire, mon amour?
4: Moi?
3: Oui?
4: Attends, un mois
3: oui.
4: À Tahiti?
3: Oui.
4: Tu veux dire qu'on va passer tout le mois de juillet?
3: Chez les Martinez, exactement.
2: Attends, je t'explique quand même, au cas où tu sois pas au courant, okay. C'est-à-dire balcon exposé plein sud,
4: yes.
2: Gazon synthétique,
4: oh,
2: parasol et plancha, le tout au 8e étage, une vue mais de cinglé. Non mais attends, et 3 semaines. En avril chez Madame Ledoux,
4: ah,
2: qu'est-ce que tu dirais?
4: Mais je dirais génial, mais parce qu'elle a une baignoire avec balnéo-sygène.
2: Oui.
4: Mais bon, tu sais très bien qu'elle est très vieille, elle sort jamais donc.
2: Alors, si je te disais qu'elle hésitait sur la date de son opération de la hanche et que quelqu'un l'a convaincue de faire ça en avril.
4: Non, t'as si. Pas fait ça
2: si.
4: Mais c'est génial.
2: Mais oui, bien sûr. Mais tu sais, je vais te dire un truc, en fait, gardien d'immeuble, c'est 10% de transpiration et 90% de séduction.
4: Ah ouais?
2: Ouais. Quand les gens disent vaut mieux un petit chez soi qu'un grand chez les autres, c'est qu'ils sont pas les clés des 23 grands chez les autres.
5: Ça n'a pas été facile pour moi, hein, de digérer le rachat de mon club de rugby par Jean-Hugues. J'ai accusé le coup. Maintenant, ça va mieux. Lui et moi, on essaye d'avancer.
6: Bien, Jean-Pierre, j'ai réfléchi. Je crois qu'il faut qu'on enterre l'âge de guerre. Alors certes, je suis actionnaire majoritaire, mais je tiens à ce que vous restiez président du club.
5: Moi ?
6: Oui. Alors, ben, j'ai vu tout ce que vous avez fait pour le club. Franchement, c'est mérité.
5: Ça fait plaisir, vraiment, c'est...
4: Qu'est-ce que vous faites là, vous, encore ? Vous n'en avez pas marre de l'humilier ?
5: Enfin, Marjo...
4: Laisse, Jean-Pierre. Je sais très bien ce que vous pensez. Que c'est le dernier des nuls, c'est ça ?
6: Alors, je n'ai jamais dit...
4: Jamais dit de choses bien, oui, en effet. Alors oui, je sais bien qu'il peut paraître un peu pâteau, un peu balourd, comme
6: non,
4: ça, au premier abord.
6: Bien.
4: Oui, sa naïveté, sa pureté peut passer pour de la bêtise. Oui, ses blagues ne sont pas toujours compréhensibles. Mais non. Si vous insistez là, il se révèle. Parce que cet homme, là, malgré les apparences un peu trompeuses, certes, c'est un homme en or. Alors vous allez lui foutre la paix, c'est compris?
6: Mais...
4: Bon, et puis toi, arrête de te laisser faire comme ça aussi. Allez.
5: Je suis vraiment désolé, Jean-Hugues.
6: Ah non. C'est moi qui suis désolé.
7: Au revoir, Marjolaine.
5: Marjo ? Avec des amoureuses pareilles, franchement, on n'a pas besoin d'ennemis. Hein.
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0: faut y aller. Allons-y.
1: Esteban Arteaga,
0: c'est moi.
1: Nous avons un mandat d'arrêt contre vous. C'est pour un délit de fraude. Passez-lui les manettes.
2: Vous appelez Maître Cuenca.
3: D'accord,
1: par ici, monsieur.
4: S'il vous plaît, nous.
5: Que se passe-t-il?
4: Excusez-moi.
5: Vous
4: l'avez fait, monsieur. Qu'est-ce qui se passe? Répondez.
5: Monsieur Arteaga, comme ça, s'il vous plaît.
6: Monsieur Arteaga,
1: répondez ma fille. Appelez ma fille, s'il vous plaît.
5: On a le droit de savoir.
7: Répondez à nos questions, s'il vous plaît. Monsieur Arteaga, des réponses, monsieur Arteaga. Monsieur Arteaga, des réponses, s'il vous plaît.

0: Bonjour, mon cœur.
1: Bonjour, ma beauté.
0: Quelle beauté. Je viens tout juste de me réveiller.
1: T'as bien dormi ?
0: Ben, en réalité, avec tous ces problèmes qu'on a dans l'entreprise, ça fait très longtemps que je dors pas très bien. Je vais prendre un petit café. T'en veux un ?
1: Non, mon amour.
0: T'es sûr ?
1: Certain.
0: Tant pis pour toi. Allez, debout. Sam, la météo, s'il te plaît.
2: Aujourd'hui, le temps sera ensoleillé. Il fera 23 degrés. N'oublie pas ton parapluie au cas où. Passe une excellente journée.
3: Hier soir, l'homme d'affaires Esteban Arteaga a été arrêté dans un restaurant de luxe de la ville.
4: Maria Teresa, viens.
3: Opération
0: coordonnée. J'arrive.
3: Entre le bureau du procureur général et la police de la ville, Esteban Arteaga a fait l'objet
4: Maria
3: d'un
4: Teresa,
3: mandat
4: dépêche-toi.
3: D'arrêt pour son implication...
0: J'arrive, Aldo. Qu'est-ce qui se passe?
3: L'homme d'affaires a été
4: transféré
3: et incarcéré dans une prison pour être mis à la disposition
1: du juge
3: qui le requiert. Bien que le dossier d'enquête ne soit pas encore constitué, le parquet général désigne comme seul responsable M. Arteaga, qui est l'actionnaire majoritaire et le président du conseil. Bien que selon les déclarations, M. Esteban Arteaga accuse son associé Victor Valderrama,
0: on ignore
3: pour l'instant ce dernier. Il est en fuite depuis que les accusations ont émergé.
5: Puerto Bravo.

0: Capital.
1: Donc Valderrama est en fuite. Mais comment c'est possible que personne ne se soit rendu compte de cette fraude, maître ? Non, ça fait trop longtemps que ça dure, ça. Je sais parfaitement qui sont les cadres qui ont aidé l'associé de mon père. Je le sais, merci. Dans une demi-heure, je veux que tous les directeurs soient dans la salle de réunion. Et écoutez-moi bien, maître. Je vous ordonne de libérer mon père le plus rapidement possible. C'est compris ? Aldo, on y va.
2: D'accord.

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0: Tiens, passe-le-moi.
1: Doucement. Voilà. Voilà.
0: Voilà.
1: Tiens, prends-le. Prends-le. Que faisait ce gosse ici?
0: C'est le petit Carlos.
1: Allez, bouge pas, bouge pas. Bouge pas. Allez, allez.
0: On fait quoi? Allez.
1: Trois.
0: Oh non.
1: Trois. Voilà, voilà, voilà. Ça y est, ça y est, ça y est, ça y est, ça y est, ça y est, ça y est.
0: Oh, merci.
1: Allez, sors tout ça. Vas-y. Voilà, tout va bien. Tout va bien. C'est ça, respire, respire, respire. Hein? Ça va? Tu peux respirer? Ouais. Qu'est-ce que tu faisais ici, mon garçon, hein? Dis-moi.
0: T'es le fils de Lola, celle qui vend des oranges au marché?
1: Ouais. Ouais. Tu te sens mieux?
2: Oui.
1: On va chercher ta maman, hein?
2: D'accord.
1: Ouais?
2: Oui.
0: Allez. Dis donc.
1: Quoi?
0: Et d'où tu sors ces facultés, toi?
1: Ah, bah, tu vois, parfois, il faut être prêt à tout.
0: Ah, c'est vrai?
1: Ouais. Allez, viens, viens, on va chercher ta mère, hein? Viens. Allez, comme ça, voilà. Tiens-toi bien. Voilà, accroche-toi. Allez. Tu m'accompagnes?
0: Oui.
1: Prends mon chapeau.
0: Oui.

0: Regardez qui est là.
1: Rutilio, le grand Rutilio.
0: Mon cher Marco Rivas, t'as l'air en forme, hein?
1: Ah, merci beaucoup. Et dis-moi, comment
0: très
1: ça
0: bien,
1: va chez
0: oui,
1: vous, monsieur?
0: Dieu merci. Bien, bien, bien, bien, bien. Allez, on va s'asseoir. Après toi. Deux tequila, s'il vous plaît. Poncho.
2: D'accord.
0: Assieds-toi, assieds-toi. Dis-moi, mon ami, qu'est-ce que je peux faire pour toi? Ça avait l'air assez urgent, non?
1: De la marchandise arrive cette nuit.
0: Comme par la rivière?
1: Oui, c'est ça.
0: Très bien. Voilà.
3: Voici pour vous.
1: Dis-moi, je vais avoir besoin de tes hommes.
0: Tu sais que tu peux toujours compter sur moi. Et puisqu'on en parle, ma commission reste la même, d'accord?
1: Ah, mais voyons, monsieur le maire, ça, ce n'est même pas un sujet.
0: Oui, mais tu sais, les bons comptes font les bons amis, pas vrai?
1: C'est vrai. Mais si ces terres étaient à moi, crois-moi que je n'aurais pas besoin de décharger la marchandise à l'aube ou d'utiliser tes gars pour la sécurité.
0: C'est vrai. Mais tant que la rivière ne passe pas par ton hacienda, faudrait que tu continues à passer par l'hacienda de Santos, tu ne crois pas?
1: Ça va changer, tu verras.
0: Vraiment?
1: Oui. Santos ne sera plus un problème. Santé.
4: Exactement comme me l'a recommandé le docteur.
1: Oh.
4: Viens me donner un baiser, chérie.
1: Oh.
3: Reste là.
5: Et c'est ça. Voilà. À votre service, jeune homme.
6: Juan Carlos, mon fils, où étais-tu?
5: Je l'ai trouvé dans la rivière. Il était en train de se noyer.
7: Santos lui a sauvé la vie.
8: C'est effrayant.
6: Mais que faisais-tu dans la rivière, petit garnement, hein? Tu devrais remercier Santos. Parce que sans lui, tu imagines, on serait peut-être en train de t'enterrer, là, hein?
5: Non, madame, ne dites pas ça. Arrêtez.
6: Merci.
8: Oh.
5: Mon garçon, je t'en prie, fais bien attention, d'accord? Il va pas seul.
9: Alors, Bernarda, combien de temps avant que Clotilde ne mette bas?
10: Chut.
9: Ah, pardon.
10: Il reste plus beaucoup de temps.
9: Tout va bien?
10: Non.
9: Quoi, il y a un problème avec le bébé de Clotilde?
10: Non. C'est avec ma fille que ça va pas. Tu sais où est passée Valentina?
9: Non, et pourquoi je saurais ça?
10: Quoi, comment ça, t'en sais rien? T'es toujours dans les pattes de Santos.
9: Je comprends pas. Où tu veux en venir?
10: Fais pas l'idiot, Chris. Tout le monde sait que Valentina est très attirée par Santos. Elle va m'entendre. Cette petite va m'entendre.
9: Non, attends, Bernarda, attends. Je reviens tout de suite. Attends, enfin.
11: Capitale,

0: Je sais que deux d'entre vous sont complices de Victor Valderrama, qui a trahi cette entreprise. Ces deux misérables ont aidé l'associé de mon père à falsifier les comptes. Nous avons ici Ramiro Fuentes et Judith Velasquez. Je ne t'aurais jamais cru capable de faire ça.
1: Mais Maria Teresa, je ne comprends pas ce que tu...
0: J'ai des preuves ici, Ramiro. Vous êtes tous les deux licenciés, et ce n'est pas tout. Je vais m'assurer que vous soyez tous les deux derrière les barreaux.
2: Mais Maria
0: je
2: Teresa...
0: Je t'interdis de me toucher. Faites sortir des locaux ces deux ex-employés tout de suite, s'il vous plaît.
2: Non,
1: c'est une injustice. C'est une attaque.
0: Dehors.
2: Maria Teresa, tu dois me faire confiance.
1: Tu vas le regretter. Je te le dis aujourd'hui, tu vas le regretter. Lâche-moi, toi. Lâche-moi.
3: Santos. Et si on allait là-bas?
4: Ah oui. Et ta mère sait que tu es avec moi?
3: Bien sûr.
4: Bien sûr. Qu'est-ce que tu me chantes? Je ne t'aime pas du tout, ma belle.
5: Santos.
3: Je vois. Ouais.
5: J'ai toujours eu envie de faire ça.

0: Que se passe-t-il, Maître Cuenca ?
1: J'ai de mauvaises nouvelles, Maria Teresa. Le gouvernement va interférer dans l'entreprise.
0: Quoi ?
1: Et le fisc va commencer le processus de saisie de tous les actifs.
0: J'ai besoin que tu m'emmènes voir mon père, s'il te plaît.
2: Puerto Bravo.

0: Ne te fiche pas de moi!
1: Tu parles de Valentina, je ne l'ai pas vue.
0: Tu es un très mauvais menteur. Hein? Alors si j'apprends que t'étais avec elle, je te jure que je te transperce ta petite tête, tu vas voir.
2: Attendez, attendez, qu'est-ce qui se passe, docteur?
0: Va au diable, espèce de proxénète!
2: Qu'est-ce que j'ai fait, moi? Un jour, ça va partir tout seul de ce fusil. Et tu sais quoi? Il sera pointé droit vers toi, Santo Sandoval. T'étais avec Valentina, pas vrai? Vas-y, dis-moi la vérité. Alors, tu l'aimes bien, Valentina?
3: Oui, Chris. Ouais, je l'aime vraiment bien, cette fille.
2: Je savais déjà.
3: Mais j'aime bien aussi Paulina. Elle a très très belles jambes, tu vois ce que je veux dire? Ou Agada. Ah ouais, avec cette poitrine énorme qu'elle a. Ou même Marie. Tu vois, Marie? Comment elle bouge ses hanches.
2: Bon, ça suffit. Et tu nous laisses quoi, à nous, les moches?
3: Bon, l'habit ne fait pas le moine, comme on dit.
2: Ah oui, c'est vrai?
3: C'est ce qu'on dit, en tout cas.
2: Oui.
4: Capital. Centre de détention.
5: Pas de contact physique, s'il vous plaît.
6: Ne pleure pas, ma chérie.
7: Pourquoi, papa? Pourquoi tout ça est arrivé?
6: Victor m'a trompé. C'est aussi simple que ça.
7: J'ai déjà renvoyé ses complices et je vais intenter un procès.
6: C'est de ma faute, mon amour. J'ai fait confiance à mon partenaire de toujours. C'est moi qui suis responsable de cette trahison.
7: Papa, écoute, s'il te plaît.
6: Ma chérie, des temps très difficiles s'annoncent.
7: Je sais.
6: Tous nos actifs et les comptes bancaires sont déjà gelés.
7: On va surmonter ça, papa, pas vrai? Tous les deux, ensemble, on va s'en sortir.
6: Maria Teresa, la seule chose qui nous reste, c'est l'hacienda. C'est notre seul espoir de pouvoir survivre, tu sais. Sans cela, nous sommes à la rue. Le gouvernement ne peut pas toucher à cette propriété parce que ta mère te l'a laissée à toi. Tu dois aller à l'hacienda, ma chérie. Notre futur en dépend, tu comprends ?

0: Regina, joue le jeu.
1: Qu'est-ce que t'as fait?
0: Rien, joue le jeu, s'il te plaît. Écoute, je pense que tu devrais peindre l'arbre juste en face.
2: Où est-ce que t'étais, Valentina?
0: Ici, maman, avec ma sœur. Pourquoi?
2: Tu racontes n'importe quoi.
0: Je ne suis pas en train de mentir, maman. Je suis là depuis un bon moment, hein?
2: Très bien. Et toi, tu la couvres, hein? C'est le comble. Je sais parfaitement que t'étais avec Santos.
0: Mais crois-moi, si je te dis que...
2: Je te répète que cet homme est un séducteur, un manipulateur, qui ne veut que coucher avec les femmes. Pourquoi tu n'ouvres pas les yeux, Valentina?
0: Parce que Santos est un homme bien, maman, voilà
2: c'est
0: pourquoi.
2: C'est un salaud. Et si je te vois encore avec
0: lui? Je ne suis pas responsable de ton passé.
2: Qu'est-ce que tu racontes?
0: Tu ne me laisses pas vivre ma vie à cause de tes stupides traumatismes.
2: C'est la dernière fois que tu me parles comme ça. Et au lieu de raconter tous tes mensonges, emmène ta sœur et surveille les animaux, il va pleuvoir.
3: Jamais de ma vie, je n'ai pensé devoir recourir à cela. Et ce n'est pas juste pour toi.
4: Papa, t'inquiète pas, je ferai tout le nécessaire pour nous sortir de là, t'inquiète pas, d'accord?
3: Mais vu l'état de l'hacienda, la production n'est pas suffisante.
4: C'est si difficile de pouvoir augmenter les bénéfices, tu crois? Écoute, pas de grimace. Dans peu de temps, je vais multiplier la production de ces terres, je te le promets, papa.
3: Ne te fais pas d'illusions, mon amour.
4: J'ai affronté des requins. J'ai négocié avec les entrepreneurs les plus durs de ce pays, papa. Tu crois que je n'arriverai pas à gérer une hacienda?
3: Si, bien sûr que si. Écoute, c'est très important que tu t'appuies sur Santos.
4: Sur le contremaître?
3: Écoute, c'est... C'est plus que
5: j'ai
3: cela.
5: J'ai dit, pas de contact physique.
3: Santos est mon filleul.
5: La visite est terminée.
3: Il a géré la propriété pendant plusieurs années.
5: C'est terminé.
3: Fais-lui confiance.
5: Allez, on y va.
3: S'il te plaît, ma fille. Allez. Fais-lui confiance.
4: Papa, je t'aime. Je vais bien faire les choses.
3: Je t'aime. Je t'aime, ma fille. Je t'aime. Fais-lui confiance.
4: Papa.

0: Alors, voyons voir. Voilà ton thé de fleur d'oranger, ma chérie. Voilà. Assieds-toi, tu as besoin de te reposer.
1: Merci, Nani. Nani, tu connais un certain Santos ?
0: Oui, ma chérie, pourquoi ? Pourquoi tu me demandes ça, hein ?
1: Eh bien, la dernière chose que mon père m'a dite, c'était de compter sur lui, mais je ne sais pas à quel point je peux lui faire confiance.
0: Santos est un homme sans détour, tu sais. Tu peux avoir confiance en lui. Il a géré l'hacienda.
1: C'est ce que papa m'a dit. Enfin bon, il est temps de passer à l'action maintenant.
2: Allô ?
1: Allô ? Qui est-ce ?
2: Ah, eh bien c'est moi, Genoveva.
1: Très bien, Genoveva. J'ai besoin que tu m'écoutes et que tu sois attentive. Demain, j'arrive à l'aéroport à côté de l'hacienda et...
3: Il faut que tu m'envoies une voiture pour venir
1: me chercher avec la climatisation et tout ce qui va avec.
2: La climatisation ?
3: Oui, c'est ce que j'ai dit.
1: Il est primordial que ma chambre soit prête, s'il te plaît. Avec des draps en coton, si tu en as, d'accord ?
2: Draps en coton, d'accord.
1: Attends, je peux savoir pourquoi tu répètes tout ce que je te dis ?
2: Ah, parce que je suis tête en l'air et après j'oublie toujours ce qu'on me demande.
1: Ah, et je veux aussi que le bureau soit prêt.
2: Le bureau ? Mais attendez un instant, qui êtes-vous ?
1: Je suis Maria Teresa Arteaga, la fille de Monsieur Esteban.
2: Oh, ah non ! Oh non, tout Jésus d'Atocha, ça a coupé !
1: Allô ? Allô ? Ça a coupé.
4: Ouais, j'arrive.
5: Qu'est-ce que tu fais ici ?
0: Je ne peux pas te rendre visite ou quoi ?
5: Eh ben non, parce que je veux vieillir et ta mère ne lâche pas son fusil, d'accord ?
0: Et alors, tu vas me laisser dehors avec cette tempête ? En fait, j'ai très froid.
5: Quelle idée de sortir sous cette pluie-là en même temps. Attends, je vais te chercher une serviette. Franchement, Valentina, qu'est-ce que tu fais ? Il faut que tu rentres chez toi parce que sinon ta mère va me tuer.
0: D'accord, très bien, je m'en vais, je m'en vais. Je voulais juste te voir.
4: Fais attention, hein.

0: À quoi tu penses ?
1: À ton père. Au jour où Santos est venu ici, avec le corps de ton père dans ses bras.
0: Personne ne m'empêchera de penser qu'il a quelque chose à voir avec la mort de mon père.
1: Je suis d'accord avec toi. Santos était bien présent dans le ravin au moment où ton père est mort. Et alors ? Quelle coïncidence, non ?
0: Je vais me venger, tu sais. Et je ne vais pas attendre longtemps.
1: Ça m'inquiète quand je t'entends parler comme ça.
0: C'est la vérité. Et il va payer de son propre sang. Il va payer pour la mort de mon père.
2: Tout ce que tu vois ici, tout ce que je suis, c'est grâce à toi, mon amour. Et un jour, tu sais, tout cela sera à toi. Et ensuite, ce sera à nos enfants.
1: J'espère qu'il se passera beaucoup de temps avant que cela n'arrive.
2: Je t'aime, Adriana.
1: Je t'aime, Geronimo.

0: l'hôpital.
1: J'ai appris que ta mère t'a légué une hacienda.
2: Oui.
1: Et pourquoi tu ne m'en as pas parlé?
2: Je n'ai pas le temps de t'expliquer maintenant. Ce qui est important, c'est que j'y aille vite pour prendre le contrôle et la rendre plus productive. Sinon, on va se retrouver à la rue, c'est sûr.
1: Très bien, je viens avec toi.
2: Attends, non. J'ai besoin d'y aller seule pour voir comment vont les choses là-bas.
1: Mon amour, tu es très stressée.
2: Écoute, oui, je suis stressée. Je te remercie beaucoup, mais là, j'ai vraiment besoin d'y aller seule pour rencontrer les gens, tu comprends? Et je veux qu'ils sachent qui je suis. Mon père a dit qu'il y avait un contremaître là-bas qui a tout sous contrôle, mais je dois m'assurer que c'est bien le cas, tu vois.
1: D'accord. Mais promets-moi que si tu as besoin de quelque chose, tu m'appelles.
2: Mmh. Tu peux m'aider avec les valises, s'il te plaît?
1: Bien sûr.
2: Merci. Je vais prendre ça.
3: Ouvre-moi!
4: J'arrive! Ouais, ouais! Et toi, maintenant?
3: Je viens de transmettre un message.
4: Ah ouais? Vraiment?
3: Ils ont dit dans la grande maison que demain arrive la patronne.
4: Attends, la patronne? Quelle patronne?
3: Elle s'appelle Maria Teresa, c'est la fille de Monsieur Esteban Arteaga.
4: Ah, la patronne!
3: Oui, oui, la patronne a dit qu'il fallait aller la chercher demain en voiture climatisée. Et elle veut des draps en coton. Et elle a dit quoi d'autre, déjà?
4: Non, non, mais attends, attends, je comprends pas, attends. On n'a jamais entendu parler de cette Maria Teresa ici, et maintenant elle dit qu'elle est la patronne et qu'elle veut des draps en coton.
3: Ne tue pas le messager, je ne fais que passer le message.
4: Non, non, mais oublie ça, d'accord? Parce qu'avec la tempête, il n'y aura pas de voiture.
5: Attends... L'air climatisé, par contre, si.

0: Whoa. Bien le bonjour, patronne.
1: Je cherche un certain Santos. Vous m'écoutez? Je vous parle là. Est-ce que vous êtes le chauffeur que Santos a envoyé pour me récupérer? Où est la voiture que j'ai demandée? Eh oh, je vous parle, monsieur. Répondez.
2: Où tu vas comme ça, Valentina?
3: Je vais donner les vitamines que tu m'as laissées aux animaux et je vais aussi passer voir Clotilde. Je voudrais voir comment va sa gestation.
2: Oh, t'inquiète pas, la vache va très bien, mon amour. Je l'ai déjà examinée. Et tous nos animaux sont dans les champs, alors... Me raconte pas d'histoire, Valentina, parce que ce que tu veux réellement, c'est aller chercher Santos, hein?
3: Et si c'était le cas?
2: Je pensais avoir été très claire. Tu ne t'approches pas de cet homme qui change de femme toutes les nuits. Écoute-moi, mon amour. J'ai vraiment pas envie qu'on te blesse.
3: Mais Santos n'est pas comme tu dis, maman. Quand vas-tu comprendre? Il est tendre, attentionné. Il est tout ce que j'aime.
2: Où est-ce que tu étais hier soir? Parce que j'ai bien remarqué que t'étais pas dans ta chambre.
3: Pourquoi tu dois sans cesse penser au pire, hein? Je te l'ai déjà dit, c'est pas parce que toi, on t'a abandonné qu'on me fera la même chose, maman. J'en ai marre que tu veuilles me contrôler tout le temps. Et je ne comprends pas pourquoi. Explique-moi, maman. Parce que la moitié de ma vie, tu m'as ignorée pour t'occuper de ma sœur.
2: Tu as tout à fait raison. C'est peut-être le moment pour toi de t'occuper davantage de ta sœur Regina. Et tu sais quoi, mon amour? Aujourd'hui est un grand jour pour commencer. Tu ne sortiras nulle part, non? Et je te conseille de ne pas essayer de t'échapper à nouveau avec Santos. Parce que là, t'auras vraiment affaire à moi, ok? Et tu vas le regretter.
4: Bonjour, mademoiselle Arteaga. Comment ça va? Bien? Moi aussi, je vous remercie.
1: Je vous ai posé une question, monsieur.
4: C'était plutôt deux questions, ça, non? Si je suis chauffeur et si j'ai apporté une voiture, c'est
1: ça?
4: Ah
1: oui? Et je peux savoir où est cette voiture, alors?
4: Pour ça, mademoiselle, vous avez raison. J'ai amené ces deux transports qui, d'ailleurs, ont la climatisation.
1: Non, mais c'est quoi tout ça?
4: Eh bien, comment ça? C'est un cheval et une mule.
1: Quoi, c'est vraiment une mule, ce truc?
4: Oui, c'est le croisement d'un cheval et d'une ânesse.
1: Arrêtez, je sais parfaitement ce qu'est une mule. Où est passé Santos? Et pourquoi il n'est pas venu? L'arrivée de la propriétaire de la hacienda, ce n'est pas important pour lui?
4: Extrêmement important, oui, c'est très très important. C'est pour ça que je suis ici.
1: Ah, vous êtes Santos?
4: Oui.
1: Et pourquoi ne pas l'avoir dit avant?
4: Parce que vous ne me laissez pas parler. Je suis Santos Sandoval, à votre service. Ravi de vous rencontrer, mademoiselle.
1: Bien, vous me parliez du transport.
4: Ah oui, voici mon cheval Galan, et elle, c'est Terka, la mule la plus obéissante de toute la hacienda.
1: Où est ce que j'ai demandé?
4: Ici, on est là, avec quelques petites modifications, bien sûr. Terka est très forte et elle peut porter toutes vos bagages sans problème. Enfin, j'espère tout. Ce sont toutes vos valises ou il en manque encore?
1: Attendez, si la mule va porter mes valises et que vous allez monter sur...
4: Galan.
1: Comment je vais y aller, moi?
4: Eh bien, je vous l'ai dit, Terka peut même porter un piano, ça ira.
1: Attendez, que dites-vous, là?
4: Terka, tu es prête à transporter la patronne? Interprétons son silence comme un oui.

0: Pardon, Regina, mais je suis furieuse. T'as vu comme j'étais contente? Comme d'habitude, maman a tout gâché. Oh. Tu sais quoi? Bah, hier, j'ai embrassé Santos et là, tout ce que je voulais, c'était aller le voir. Et évidemment, maman m'a pas laissé partir. Tout ça à cause de ses rancunes. Même si elle me dit qu'elle me protège, tu sais quoi? Je peux me protéger toute seule. En plus, je sais très bien que Santos est l'homme de ma vie et que nous finirons ensemble. Et même si ça ne plaît pas à maman, ça ne me dérange pas. Tu verras. Le jour où tu tomberas amoureuse, tu comprendras.
1: Je ne saurai jamais ce qu'est l'amour. Qui pourrait tomber amoureux d'une sourde comme moi?
0: Non, encore avec ça? Regina, l'homme qui tombera amoureux de toi sera très chanceux. Parce qu'il n'y a pas de personne plus belle et plus douce que toi. C'est pour ça que tu dois t'en aller d'ici. Arrête d'avoir peur de maman. Va découvrir le monde. Tu n'as plus l'obligation de lui obéir. Allez, s'il te plaît. Sois pas têtue. Dis oui. Et sors de là un peu.
2: Je refuse catégoriquement de monter sur cette chose, c'est clair?
3: Je vous conseille de parler gentiment à Terka. Elle est très susceptible.
2: Au diable la sensibilité de l'animal! Où est la voiture que j'ai demandée avec la climatisation?
3: Eh bien, c'est tout ce qu'il y a, patronne. C'est à prendre ou à laisser.
2: Je parie que vous l'avez fait exprès, pas vrai?
3: Non, non, non. Il n'y a pas de voiture à cause des pluies d'hier soir. Il y a eu un glissement de terrain sur la route. Et ça, je vous assure que je n'y suis pour rien.

0: Qu'est-ce que vous faites ?
1: Je suis en train de chercher du réseau pour appeler. On doit pouvoir trouver un moyen de transport décent à la place de ce truc, non ?
0: Terka, c'est le transport le plus décent que vous trouverez ici, croyez-moi.
1: Oh, y a pas de réseau !
0: Et même s'il y en avait, aucun taxi ne peut venir ici. Bon, en tout cas, si vous vous décidez à partir, la mule est prête avec climatisation et siège en cuir.
1: Il est hors de question que je monte là-dessus.
0: Bon, mais pas comme vous voulez.
1: Attendez, vous allez où ?
0: Je vois que vous êtes plus têtu que la mule elle-même, donc je vais à la grande maison. Quand vous aurez décidé, ne vous inquiétez pas, elle sait très bien comment rentrer à l'hacienda, donc suivez-la.
1: C'est pas vrai, mais c'est quoi cet animal ?
0: Je vous ai déjà dit qu'elle est sensible, ne parlez pas comme ça.
1: C'est de vous que je parlais, Santos. Non, non, non, non, non, non.

0: Tal, centre de détention.
1: Esteban.
2: Aldo, que fais-tu ici?
1: Eh bien, je pensais que maintenant que Maria Teresa était partie, tu aurais besoin de parler à quelqu'un.
2: Peut-être bien, mais pas avec toi. Qu'est-ce que tu veux?
1: Je ne comprends pas pourquoi tu me traites ainsi, Esteban.
2: Tu sais très bien que je ne t'ai jamais apprécié pour ma fille. Nous en avons déjà parlé. J'ai pas confiance en toi.
1: J'aime Maria
2: Teresa. Je n'y crois pas une seconde. Tout ce qui t'intéresse, c'est profiter de nous, à cause de notre argent. Mais ton plan a échoué, parce que nous n'avons plus rien du tout.
1: Eh bien, ça me fait de la peine que tu penses ainsi, beau-père. Je suis venu pour me mettre à ton service et voir comment je peux aider Maria Teresa.
2: La seule manière que tu aurais d'aider ma fille, c'est de t'éloigner d'elle. Profiteur.

0: râler, c'est le comble. Parce qu'en plus, tu sens mauvais. Oh là là, je sens que je vais vomir. C'est inadmissible de me traiter ainsi. Marcher avec une mule. Et puis quoi encore? Tu sais quoi? Je crois que t'as besoin d'un peu de ça. Parce que vraiment, là, j'en peux plus. Bon, allez, on y va. Qu'est-ce qui t'arrive? Mais qu'est-ce qui se passe? Pourquoi t'avances plus? Allez, bouge-toi! T'as été offensé par le parfum, c'est ça? Non, pardonne-moi, parce que je voulais pas vraiment t'insulter. Personne n'est contre un peu de parfum, ça a jamais tué personne. Moi aussi, je m'en mets, tu vois? D'ailleurs, à ce stade, il est possible que je m'énerve un petit peu. Mais tu dois comprendre, parce que j'avais jamais vécu ça avec une petite mule comme toi. En plus, là, je souffre, il y a plein de choses qui me perturbent, tu sais. Écoute, mon père est emprisonné. Et moi, je suis ici, au milieu de rien, à parler à une mule, voilà. Ne crains rien, s'il te plaît. Chut, chut, doucement.
1: Oh, je suis vraiment inquiète, il met du temps, non?
2: Attends, je t'aide, je t'aide.
3: On dirait que cette demoiselle va habiller toutes les femmes du village, c'est pas vrai?
1: Santos, et la patronne?
3: Elle vient pas.
2: Où as-tu laissé la patronne?
3: C'est une femme difficile, elle voulait pas monter sur la mule, alors je l'ai laissée derrière moi.
4: Quoi?
1: Enfin, Santos, comment as-tu osé? Tu vas mettre de l'huile sur le feu.
3: Qu'est-ce que j'aurais dû faire? Elle doit apprendre comment ça fonctionne ici, non?
2: Non, mais attends, t'es fou ou quoi?
3: Écoute, elle est tellement tenace qu'elle veut faire les choses à sa manière, elle écoute rien du tout.
2: Je n'aurais jamais pensé rencontrer une femme qui ne fait pas ce que tu décides. Mais attends, c'est une jeune fille de la ville, elle ne sait pas comment venir ici. Et s'il lui arrive quelque chose?
3: Mais elle ne m'a pas écouté, c'est ce que je te dis.
2: Et en plus, c'est la fille de ton parrain. S'il lui arrive quelque chose, qu'est-ce que tu vas dire?
1: Quoi? Ne me regarde pas comme ça. Hein? Calme-toi un peu. Et il a raison.
0: Bouge-toi. Allez. Écoute, ma belle, faut que tu comprennes que je dois prouver à cet imbécile de Santos que... que je peux me rendre à la hacienda toute seule. Allez, petite mule, pourquoi tu m'aides pas, s'il te plaît? Je sais. Je peux le voir dans tes yeux. C'est ce poilu-là qui t'a dit de me faire ça, c'est ça? Pas vrai? Il t'a programmé pour que tu me laisses au milieu de la forêt, sur ce chemin, non? C'est ton complice, c'est ça? Oh non! Maria Teresa Arteaga, t'es en train de délirer, là. Non. Quelle programmation, mon Dieu! Je sais. Il y a un peu de resto. Je vais appeler pour dénoncer ce voyou de Santos. Toi, tu bouges pas d'ici. Tu restes là. Je vais te lâcher. Tu vois, ne cours pas derrière moi. Le voilà. Je peux savoir ce que vous faites sur mes terres? Oh pardon, vous savez s'il y a du réseau? Ou si la hacienda de Arteaga est près d'ici?
5: Oui, elle est là.
0: Ah oui?
5: Mais très loin d'ici.
0: Vous avez quoi là-dedans?
6: Ça vous regarde pas, ça. Mais c'est bien que vous soyez ici. Vous allez nous tenir compagnie?
5: Pourquoi vous êtes seule? Elle a l'air très élégante, cette fille, non?
6: Ouais.
0: Qu'est-ce que vous voulez?
5: Oh, madame, si seulement vous saviez ce que nous voulons.
0: Ne t'approche pas, imbécile.
7: Regarde un peu. Pour ta campagne. On croise les doigts. On espère vraiment que tu sois réélu maire.
8: Regarde-moi un peu cette merveille. Merci beaucoup pour le don. Trérot, tu vois un peu comme mon ami voudrait qu'on reste très longtemps à la tête de Puerto Bravo?
9: C'est pour ça qu'il bénéficie d'un traitement préférentiel. Ne vous inquiétez pas, monsieur Rivas. Mes hommes ne vous dérangeront jamais.
7: Tu m'étonnes. J'espère bien. Si je gagne, on gagne tous, non?
8: Une tequila?
7: Non, merci beaucoup.
8: Alors, dis-moi, comment ça s'est passé, la livraison hier? Est-ce qu'il y a eu des problèmes?
7: Non. C'était difficile à cause de la pluie, mais bon, en fin de compte, on a tout déchargé. D'ailleurs, la météo nous a aidés à passer inaperçus, t'imagines? Du coup, tout s'est très bien passé.
8: Oh, c'est bien ça. Le problème, ça sera le jour où Santos découvrira ce que tu as fait dans l'hacienda de Arteaga.
7: C'est pour ça que j'étais de mon côté, mon ami.
8: Oui, oui, mais s'il sait que la marchandise arrive par la rivière en bateau et qu'ensuite elle est transportée à pied en passant par son hacienda...
7: Eh bien, on l'élimine et c'est réglé.
8: Depuis quand tu y penses ?
7: Depuis que mon père est mort.
9: Je n'aimerais pas qu'il y ait une fusillade entre mes hommes et ceux de Santos.
7: Bon, si ça ne t'intéresse pas, je peux embaucher quelqu'un d'autre.
9: Non, non, non, je ne voulais pas dire ça. On continue comme d'habitude.
7: Mieux, beaucoup mieux. C'est ça que j'aime. Ah, avant que j'oublie. Tiens. Pour que tu impressionnes Norma.
8: Oh, ma femme va être très heureuse. Regardez ça.
7: C'est un plaisir de faire affaire avec toi.
8: Pareil pour moi.
7: Bon après-midi.
9: Au revoir.
8: Et toi, quand est-ce que tu vas arrêter de parler ? Allez, sers-moi une tequila.
9: Oui, Rutilio.
8: Et puis, par la même occasion, sers-toi un verre, ça te calmera peut-être un peu.
0: Je suis très sérieuse là, éloignez-vous de moi. Non, je vous interdis de toucher à mes affaires, n'y pensez même pas.
4: Écoute, la petite dame dit de laisser ses saletés tranquilles, arrête.
0: Je vous aurais prévenu.
4: Oui, oui, calmez-vous. Pourquoi ne pas arrêter les menaces et commencer à nous amuser un peu, hein, ma petite dame ?
9: Ah ! Ah, vous faites quoi ? Ah !
0: Lâchez-moi ! Lâchez-moi ! Lâchez-moi !
9: Lâchez-la !
0: Laissez-nous tranquilles, s'il vous plaît ! Arrêtez ! Tout de suite, s'il vous plaît ! Ça suffit !
9: Lève-toi, allez, lève-toi ! Dégage ! Dégage d'ici !
0: Arrêtez ! Ça suffit !
9: Allez !
0: Santos !
9: Ça va ?
0: Tout ça, c'est de votre faute, Santos! Comment osez-vous m'abandonner dans cet endroit? Comment?
3: Écoutez, je ne vous ai pas abandonné. Je vous ai laissé avec Terka pour qu'elle vous ramène à la ferme.
0: Ouais. Et vous trouvez ça drôle ou quoi?
3: De quoi? Comment ne pas trouver ça drôle, hein? Quoi? Je vous aide?
0: Aidez-moi! Bougez-vous!
3: D'accord, d'accord, je vais vous aider. Attendez. Qu'est-ce que... On dirait que ça manque un peu de tissu, ça, non?
0: Vous êtes vraiment une brute, vous! Tout est de votre faute, tout!
3: Quoi?
0: Tout est de votre faute! Prenez tout ça!
3: Je le garde dans les bras comme ça ou quoi?
0: Débrouillez-vous, je m'en fiche!
3: C'est bon!
10: Alors, t'arrêtes de lui donner du grain pendant 4 jours. Tu lui donnes seulement de la luzerne toutes les 3 heures. Cuervo est prêt pour l'injection?
11: Oui, il est prêt, madame.
10: Super. Camilo, s'il te plaît, que personne ne me dérange.
11: Oui, comme vous voulez.
10: Merci. Salut, Cuervo. Contrôle-toi, Bernarda, pour l'amour de Dieu.

0: Ça fait déjà très longtemps.
1: Je suis dans un état lamentable. Et mes vêtements sont souillés à cause de vous.
2: Vous inquiétez pas, patronne. Vous pouvez laver vos vêtements dans la rivière quand vous voulez.
1: Quoi ? Chut, non. Quelle rivière ? Ça s'appelle une machine à laver. Il n'y en a pas ici ?
2: Si, si, si. On en a une, mais elle est en panne depuis un petit moment maintenant. Enfin, je voulais vous demander, quelle est la raison de votre visite exactement et combien de temps vous allez rester à l'hacienda ?
1: Désolée pour vous, mais ce n'est pas une visite de courtoisie, Santos. Je resterai aussi longtemps que nécessaire.
2: Ah, mais alors, j'ai rien compris, moi. Pourquoi êtes-vous là ?
1: C'est très simple. Je viens travailler pour mon hacienda.
2: Vous ?
1: Oui.
2: Je ne pense que ces terres donnent tout ce qu'elles peuvent déjà.
1: Écoutez, Santos, j'ai un MBA de Harvard et je prévois d'appliquer absolument tout ce que j'ai appris.
2: Un MBA ?
1: Une maîtrise en commerce, imbécile.
2: Ah, et Harvard ? C'est quoi Harvard ?
1: C'est une université très importante.
2: Oh, alors vous devez savoir vraiment beaucoup de choses, c'est clair. Et dans quelles autres haciendas vous avez travaillé ?
1: Dans aucune. Mais j'ai dirigé des entreprises et je les ai menées à bien. Bien que vous en doutiez et que vous fassiez cette tête, je vais augmenter les profits de cet endroit, ok ?
2: Non, j'en doute pas une seconde. Harvard, c'est ça ?
1: Harvard.
3: Chris !
4: Je suis là, quoi de neuf ?
3: Il est passé où, Santos ?
4: Il est parti chercher la patronne.
3: Quelle patronne ?
4: Ben, la propriétaire de cette hacienda, la fille de Monsieur Esteban.
3: Je savais pas que Monsieur Esteban avait une fille.
4: Bah si, il a une fille et elle est en chemin.
3: Bon, tu peux lui dire que je le cherche, s'il
4: D'accord.
3: te plaît. Et j'y vais, sinon ma mère va me tuer.
4: Très bien, je lui dis.
3: Au fait, est-ce que tu sais comment est la patronne ?
4: Ben, physiquement, je sais pas comment elle est, mais je sais qu'elle est un peu spéciale.
3: Spéciale ? Comment ?
4: Eh bien, je sais pas comment te dire. Elle a demandé une voiture avec la climatisation et plein de choses que j'ignore.
3: Elle est hautaine, c'est ça ? Bon, tu le préviens.
1: C'est la première et dernière fois que je me déplace de cette manière. J'espère que c'est clair. Je vais avoir besoin d'une voiture, là.
2: Eh bien, je ne sais pas ce qu'ils vous ont enseigné à cette université, là, mais la mule ressent votre rejet, mademoiselle. Et un conseil, si vous comptez rester un moment à l'hacienda, il vaut mieux comprendre que ces animaux sont aussi les vôtres. Vous ne pouvez pas les traiter comme s'ils étaient des objets ou les mépriser parce que vous ne les connaissez pas. Oh ! Oh ! Oh !
1: Il ne manquait plus que ça. Qu'un homme de votre espèce veuille me donner des conseils.
2: Croyez-le ou non, mais il y a beaucoup de choses que vous ne savez pas encore. Pour commencer avec ces chaussures, vous n'irez pas très loin dans ces terres, à mon avis. Et pour que vous ne disiez pas que je ne fais pas d'efforts, allez, montez sur Galam. Hein ?
1: Faites voir. Ah oui, j'en
2: pouvais
1: plus.
2: Vous permettez, laissez-moi faire. Et ici, laissez-moi faire.
1: Quoi ? Qu'est-ce qui se passe ?

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0: Laissez-moi faire. Et ici. Laissez-moi faire.
1: Quoi, qu'est-ce qui se passe?
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1: On est un peu proche là. Espace personnel.
0: Et dans ce cas, comment est-ce que je vous aide?
1: Je ferais mieux de marcher. Poussez-vous, écartez-vous.
0: Très bien, très bien.
1: Oh là là. Ouh. Je peux le faire.
0: Et toi, tu passes à côté de tant de baisers. Et moi, je me noie dans mes sentiments.
1: Ah, il manquait plus que ce monsieur chante. Super. Aïe.
0: Se quitte. Qu'est-ce que vous dites?
1: Non, rien. Ne vous inquiétez surtout pas. Vous chantez super bien. Voyons voir.
0: Pourquoi vous bougez autant?
1: Je cherche encore du réseau.
0: Et où ça?
1: Comment ça? Où? Dans l'air, Santos, dans l'air. Le réseau circule dans l'air, pauvre inculte. Oh, ne me dites pas qu'il n'y a pas de réseau téléphonique ici, quand même.
0: Parfois, il y en a, parfois non. Comme je vous dis, c'est sûrement à cause de ce déluge
1: d'hier
0: soir.
1: Oui, oui, oui. Écoutez, je dois vraiment appeler, Santos. Il y a un endroit où on pourrait aller pour appeler?
0: Dans le centre de Puerto Bravo, peut-être. Mais comme je vous l'ai dit, avec ce qui s'est passé,
1: oui,
0: c'est pas
1: oui,
0: sûr.
1: Oui, c'est bon, j'ai compris, il y a eu une tempête. En fait, ce que je comprends pas, c'est comment vous pouvez vivre dans ces conditions. Comment c'est possible? Oh, voilà! J'ai du réseau! J'ai deux barres! Ah, ne bougez pas! Ne bougez pas! Ne respirez pas! Chut, taisez-vous! Ne bougez pas! Oh, il a disparu! Oh.
0: Je peux respirer, là?
1: Quel idiot!
0: Tu l'as vu?
3: Hein?
4: Maman?
5: Qu'est-ce que tu fais ici? T'es pas en train de surveiller ta sœur?
4: Si, mais je suis venue te chercher parce que tu m'as dit que t'allais injecter Cuervo. Ou je ne peux plus sortir pour t'aider?
5: Non, non, non, mais ça va, j'ai terminé. Et si on rentrait à la maison?
4: Hé, hey, attends! Est-ce que tu pleures?
5: Non!
4: Alors pourquoi est-ce que t'as les yeux comme ça?
5: Je sais pas, c'est la poussière, je crois.
4: Oh, maman, j'espère qu'un jour tu me diras les choses. T'es vraiment bizarre.
5: Ouais, et folle, pendant que t'y es. On y va.
6: Et voilà les petites tequilas.
7: Comme c'est intéressant.
6: Qu'est-ce qui se passe? Qu'est-ce que tu lis?
7: Ils ont arrêté Esteban Arteaga.
6: Oh, c'est pas vrai. C'est le propriétaire de l'hacienda d'à côté où passe la rivière, non? Et pourquoi il est détenu?
7: Pour fraude. L'article dit qu'il n'a plus rien et qu'il est en prison.
6: Oh, c'est dingue la vie, hein? Un millionnaire qui, du jour au lendemain, va finalement se retrouver en tôle.
7: Mais la vie peut devenir aussi meilleure, Iracema.
6: Bien sûr, comme nous.
7: Vivre du désir des hommes pour avoir cette grande hacienda. Raconte notre réussite.
6: Oh, oui, c'est tellement merveilleux.
0: Mais attendez, Harvard, dites-moi une chose. Pourquoi vous êtes autant à la recherche de ce réseau, dites-moi?
1: C'est Harvard, avec un D à la fin.
0: D'accord.
1: Et c'est urgent parce que j'ai besoin de téléphoner. C'est impossible pour moi de rester loin de la civilisation trop longtemps.
0: Allez, il faut vous détendre et profiter du paysage. Attendez, écoutez. Prenez l'air, inspirez. Gardez-le. Et relâchez. Profitez, allez-y.
1: Attendez. Vous m'avez dit qu'il y avait un peu de réseau dans le village, non?
0: Oui, oui, oui, ils ont installé une antenne il y a quelques années, près du centre-ville, il me semble.
1: Ok, emmenez-moi à cet endroit, maintenant et tout de suite. Quoi?
0: Vos parents ne vous ont pas appris à dire s'il vous plaît?
1: Oh, arrêtez de jouer un peu avec mes nerfs, Santos.
0: Non, non, non, c'est bon. Mais je vous l'ai dit, il peut y avoir du réseau comme il peut ne pas y en avoir, ça, on n'en sait rien.
1: Très bien, je prends le risque parce que j'ai besoin de communiquer avec mon père. On y va.
0: Ah non, bon, à vos ordres, capitaine. Attendez, mademoiselle. Est-ce que je peux vous poser une question?
1: Non!
0: Vous êtes toujours aussi acharné?
1: Oui! Et alors?
0: Non, rien, rien, rien. Et toi? Allez, on y va! Tu passes à côté de tellement de baisers. Et moi, je me noie dans mes sentiments. Et tous les deux, nous avons laissé s'envoler nos

0: Dis, tu sais ce qu'elle a, maman?
1: Pourquoi?
0: Ben, elle était dans les écuries et elle avait l'air très nerveuse.
1: Nerveuse?
0: J'en sais rien, bizarre. Enfin...
1: T'as pu voir Santos?
0: Non, parce que la patronne est là. Je suis surprise comme toi. Personne ne sait rien d'elle à part qu'elle vient nous voir de la capitale et à cause d'elle, j'ai pas pu le voir. Tu sais, Santos, c'est incroyable de l'avoir si près. Tu sais ce que j'ai ressenti avec ce baiser, c'est... Je peux pas t'expliquer, c'est comme si mon cœur avait explosé. Santos est l'homme parfait, tu sais.
1: Que c'est beau ce que tu dis. Tu crois qu'il a ressenti la même chose que toi?
0: J'en sais rien, peut-être que... Santos pourrait m'aimer comme je l'aime.

0: Attention, doucement.
1: Oui.
0: Pourquoi ils sont tous en train de me regarder?
1: Eh bien, comment ça, pourquoi? C'est la première fois qu'ils voient une fille comme ça, habillée de cette manière, couverte de terre, de la tête aux pieds. Avec une mule chargée de valises, à quoi vous vous attendiez? Salut.
0: C'est qui celle-là, Santos?
1: Qu'est-ce que j'en sais, moi? Je me baladais, elle est montée sur mon cheval. Qu'est-ce que tu veux que je fasse? Mais ne t'en fais pas.
0: On se voit ce soir, Santos?
1: Oui, bien sûr qu'on se voit ce soir. Je viendrai te chercher. Ne t'inquiète surtout pas, je viendrai te chercher.
0: Santos!

0: Y'a personne dans cette maison? Clémenté? Norma? Clémenté? Norma?
1: Papa?
0: Mais t'es sourd ou quoi? Qu'est-ce que tu fais?
1: Rien.
0: Et tu me dis ça tranquillement. Mais tu ne fais jamais rien de ta vie, c'est ça le problème.
1: Tu vas pas commencer.
0: Bon, je te parle, tu vas m'écouter, d'accord? Je ne vais pas tolérer que tu sois un bon en rien, tu m'entends?
1: Papa...
0: Tais-toi et écoute-moi.

0: Qui est cette femme? Tu la connais?
1: Non. Oh, mais c'est quoi cette tête, Marco?
0: Elle est belle, tu trouves pas?
1: Oui. Mais pourquoi elle est si sale?
0: C'est le cheval de Santos, pas vrai?
1: Oui, c'est bien ça. Je crois pas que ce soit une autre de ses conquêtes. Rien à voir avec celle de son genre.
0: Bonjour. Mademoiselle? Tout va bien?
2: Oui, ça va. Merci. Je vais bien.
0: Marco Rivas. Enchanté. J'ai juste une petite question. Que fait une femme aussi belle que vous ici à Puerto Bravo?
2: Enchantée. Maria Teresa Arteaga.
1: Arteaga?
2: Oui.
1: Tu es de la famille d'Esteban?
2: C'est mon père.
1: Ah, bien enchantée, je suis Adriana.
2: Ah, enchantée.
1: Je suis désolée, je viens d'apprendre ce qui est arrivé à ton père.
0: Désolée pour l'indiscrétion, mais qu'est-ce qui s'est passé?
2: Un malentendu. Un associé a commis une fraude, mais tout sera bientôt clarifié.
1: Eh bien, je n'en doute pas. Alors, bienvenue dans le coin le plus reculé du monde.
2: Excusez mon allure, mais c'était une journée très compliquée aujourd'hui.
0: Non, ne t'inquiète pas.
1: Oui, je peux imaginer, dans cette terre de sauvages.
2: Complètement d'accord avec vous là-dessus.
1: Ah, tu sais pas à quel point nous sommes heureux de rencontrer la fille d'Esteban, n'est-ce pas, Marco?
0: Oui, bien sûr, ça va de soi. Et si tu as besoin d'aide, surtout, nous sommes à ton service, d'accord?
2: Oh, c'est vraiment très agréable de vous rencontrer. Au moins des gens qui puissent me comprendre, ça fait plaisir.
0: Bon, alors,

0: Bienvenue.
1: Merci beaucoup.
0: Enchanté.
1: Enchanté, enchanté, enchanté. Adriana, à ton service.
2: Réponds. Tu vas répondre pour l'amour de Dieu.
3: Mais qu'est-ce qui se passe ici? Pourquoi vous criez?
2: Ton fils est un minable qui ne fait jamais rien. Jamais.
3: Rutilio, ne sois pas si dur avec lui. Tu n'as pas à lui parler comme ça. C'est un bon garçon.
2: Non, vraiment. Il est brave. Même très bon. Mais bon à rien.
3: Il ne sait pas encore dans quel secteur il va travailler.
4: Non, ça je le sais très bien, maman. Le problème, c'est que tu veux que je fasse ce que tu demandes.
2: Écoute, ne commence pas avec ces histoires de vouloir te consacrer à l'art, parce que c'est pas un vrai travail, ça. Regarde l'heure qu'il est. Regarde l'heure qu'il est. Hein? Je me lève tôt, et ensuite je vais travailler, comme tout le monde ici, d'ailleurs.
3: Oui, c'est vrai, mon amour.
2: Ne me touche pas! Et puis, c'est de ta faute s'il est comme ça, parce que tu n'arrêtes pas de le chaperonner.
3: Non, je soutiens notre fils, c'est tout.
2: Pour toi, c'est très facile. Hein? Tu tends la main et voilà. Je l'ai déjà fait avec ta famille, mais lui, là, il va suivre mon éducation parce que c'est mon enfant. Alors tu vas apprendre à gagner de l'argent, tu m'as compris?
4: Maman n'a rien à voir avec mes décisions.
2: Mais n'élève pas la voix avec moi, imbécile! Tu es en train de gâcher ta vie.
4: Juste parce que je fais pas ce qui te plaît.
2: Quel âge tu as, hein? Quel âge? Moi, à 12 ans, je travaillais et je n'ai jamais demandé un seul sou à mon père. Hein? Tu me fais pitié.
3: Mon chéri.
5: Regardez ce que j'ai trouvé pour que vous puissiez vous nettoyer.
1: Merci beaucoup.
5: Oui, comme ça vous pourrez enfin désinfecter ce qui est sur votre passage aussi.
1: Je vous remercie, mais j'espère juste que ça méritera pas le visage.
5: Oui, oui. Bon après-midi. Allons-y.
6: Pardon, mais nous allons la conduire jusqu'à son hacienda. Ça vaut mieux que ce cheval ambulant, tu ne crois pas?
1: Oh, vraiment? Oh là là, je vous en suis très reconnaissante. Vraiment.
6: Non, mais je t'en prie.
1: Santos, je vous charge d'amener et de ranger mes affaires à l'hacienda.
6: Allons-y, oui. Maria Teresa.
7: Allez-y. Allez, ne tardez pas avec les valises.
6: On peut y aller.
5: Oui, bien sûr, bien sûr.
1: Oh, je dois vraiment sentir mauvais.
6: Ne t'en fais pas.
7: Allons-y.
5: Voilà, c'est fait, Galan. On l'a échappé belle, hein, parce qu'elle a l'air plus folle qu'une chèvre, cette fille.

0: Salut chérie, comment ça va?
1: Je m'inquiète pour toi.
0: Pour moi? Pourquoi?
1: Tu as pleuré.
0: Mais non, tu sais que j'ai des allergies pendant cette période-là.
1: Valentina dit que tu es bizarre.
0: Je vais très bien. Et dis à ta sœur d'arrêter de mentir.
1: S'il t'arrive quelque chose, tu sais que tu peux toujours compter sur moi.
0: Je le sais, ma chérie. Je t'aime.

0: c'est un peu mieux, non?
1: Attends, tu permets? Il en reste un peu ici.
0: Oh mon Dieu. Merci.
2: Fais-moi voir.
1: Voilà, je crois que ça y est.
0: C'est bon?
1: Oui.
2: Alors?
0: Merci. Ah. Oui?
2: Tu as très beaux yeux.
0: Ah!
2: Un
0: merci.
2: Petit peu d'eau?
0: Oui, s'il vous plaît. Merci beaucoup. Et vous êtes fiancé, partenaire, marié? Désolée, je veux pas être indiscrète, mais je viens d'arriver.
2: Non, sois tranquille.
1: Je t'en prie. Nous sommes entre nous. Eh bien, j'étais la deuxième épouse de Geronimo, le père de Marco, qui est décédé il y a 5 ans.
0: Ah, je suis vraiment désolée.
2: Ne le sois pas. Je te remercie.
0: Et pardon si c'est indiscret, mais comment se fait-il que des gens aussi distingués que vous vivent ici?
2: Eh bien, si tu veux tout savoir, mon défunt père nous a légué à Adriana et moi la ferme La Soledad.
0: Ah.
2: Et d'ailleurs, elle est tout près de la ferme de... Ah, pardon. De ton père.
0: Non, c'est pas grave. En fait, cette propriété est à moi maintenant.
1: Et tu viens en visite?
0: Non. Non, à vrai dire, je viens prendre les rênes de mon hacienda.
2: Ah, vraiment?
0: Oui.
2: Et pourquoi?
0: Eh bien, je dois travailler et c'est nécessaire.
1: J'imagine que c'est à cause de ce qui est arrivé à ton père.
0: Eh bien, si vous me permettez d'être franche, j'ai besoin que cette hacienda génère plus de recettes et devienne plus prospère parce que c'est la seule chose que nous avons maintenant.
2: Quoi qu'il en soit, si tu as besoin de quelque chose, nous pouvons t'épauler, n'est-ce pas?
1: Oui, bien sûr.
0: Évidemment. C'est adorable.
1: Et pourquoi est-ce que tu es dans cet état, dis-nous?
0: Oh, pardon, c'est honteux, je sais. Les problèmes sont arrivés les uns après les autres. Et tout est de la faute de Santos.
2: Santos? Santos,
0: oui,
2: qui est
0: Santos? C'est l'homme avec qui je suis venue.
2: Ah,
0: le contremaître.
2: Ah, oui,
1: bien
2: je
1: sûr,
2: vois.
1: Cet homme. Si vulgaire. Pas vrai, Marco?
2: Eh bien, je le connais très peu, à vrai dire.
0: En fait, j'aimerais vraiment savoir si je peux avoir confiance en lui.
1: Moi, je ne ferai pas confiance à ce fermier, certainement pas. Enfin, tu finiras par le connaître.
2: Attends, je parle pour moi. Et tout ce que je peux te dire, c'est que tu peux nous faire confiance. Hein? Voilà. Un petit peu d'air?
0: Merci. Ah oui, s'il vous plaît. Je rêvais de ce moment.
3: Capitale. Centre de détention.
4: On va lui souhaiter la bienvenue. Bonjour.
5: En quoi je peux vous aider?
4: T'es le nouveau, pas vrai?
5: Oui.
4: On t'a dit comment ça se passe ici?
6: Ils disent que tu es riche, hein? Pas vrai?
5: J'ai tout perdu.
4: Alors si tu veux pas perdre plus, tu vas devoir trouver de l'argent.
5: Je vous jure que je n'ai plus rien.
4: Bah, trouve un moyen.
5: Oh!

0: Enfin. Écoutez, je vous remercie beaucoup de m'inviter chez vous, mais comme vous voyez, j'ai vraiment besoin d'un bon bain, là.
1: Bien sûr, c'est exactement ce qu'il te faut.
2: C'était un plaisir de te rencontrer.
0: Plaisir partagé.
2: Ah, j'oubliais quelque chose. C'est assez fréquent que dans ce secteur, le réseau mobile ne marche pas. Donc, si tu as besoin de quelque chose, peu importe ce que c'est, tu peux demander à l'un de tes employés de t'emmener à notre hacienda. Comme je te l'ai dit, c'est ici, juste à côté, d'accord?
0: Oui, absolument. Merci infiniment. C'était un plaisir.
1: C'est rien du tout.
0: Marco?
2: C'est ça.
0: Au revoir. Au revoir.
2: Et surtout, profite de ton bain.
0: Oui. Merci encore pour tout.
3: Madame! Oh, madame! Quel plaisir! Quel plaisir de vous rencontrer! Oh, je suis très très émue de vous connaître. Eh bien, je suis Genoveva. C'est un plaisir vraiment de vous rencontrer.
0: Genoveva, enchantée. Maria Teresa Arteaga.
3: C'est vrai, je voulais vous rencontrer en personne. En plus, avec tout le respect que je vous dois, vous êtes magnifique. On dirait une star de cinéma.
0: Et j'imagine que Santos n'est pas encore arrivé avec mes affaires.
3: C'est une blague, il n'est pas venu vous chercher. Ah, mais ce sont les Rivas qui vous ont emmené, non?
0: Ah oui, c'est une très longue histoire.
3: Excusez-moi, je peux vous poser une question? Pourquoi vous êtes si débraillée dans cette si belle robe?
0: Pourquoi ne pas simplement entrer et éviter ce genre de questions?
3: Ah oui, et n'oubliez pas que je suis Genoveva.
0: Genoveva, c'est noté.
1: Alors tu n'as aucune idée de ce qui s'est passé?
2: Quand est-ce qu'ils ont arrêté Esteban?
1: Il y a quelques jours.
2: Ils sont certainement ruinés, non? Et je suppose que le gouvernement ne peut pas saisir cette hacienda parce qu'elle est au nom de Maria Teresa, n'est-ce pas?
1: Le fait est que Maria Teresa est complètement désespérée financièrement. Elle doit augmenter les profits de sa propriété pour maintenir son niveau de vie et celui de son père. Elle est donc totalement vulnérable.
2: Oh, la pauvre petite. C'est donc le moment parfait pour la lui acheter.
1: Elle te plaît, pas vrai?
4: Je comprends très bien, Terka, mais tu l'as échappé belle de porter cette folle sur tout le chemin, hein? Ça, c'est plutôt bien.
3: Santos, la patronne a besoin de ses affaires, elle va te gronder.
4: Tu veux que je fasse quoi? J'y vais, elle peut attendre et s'asseoir, ça va, j'arrive.
3: Attends quoi? T'es en colère? Eh bien, respire et ça ira mieux.
4: Pas cette femme.
3: Pourquoi? Elle a l'air plutôt sympa.
4: Ah, tu la trouves sympa? Eh bien, tant mieux pour toi. Pour moi, elle m'a envoyé sur les roses, elle m'a fait me battre avec des bandits et aussi, j'en ai plein le dos, voilà.
3: Mais enfin, comment ça une dispute? Quelle bagarre?
4: Une bagarre avec des types qui transportaient des boîtes, je sais pas.
3: Des boîtes? Des boîtes de quoi?
4: J'en sais rien. Je les ai jamais vus avant. Le problème, c'est qu'ils étaient dans la propriété. Enfin bref, tout est arrangé.
3: Ça alors? Bon, je vais travailler. Non mais ne me fais pas des frayeurs, mais qu'est-ce qu'elle a apporté, la patronne? Oh!

0: t'étrangle.
1: C'est sérieux. Pourquoi il n'y a pas d'eau chaude?
2: Alors, d'abord, je dois faire chauffer l'eau sur le poêle, et puis je vous l'amène après. Hein? Mais ne vous inquiétez pas, hein? Détendez-vous, je vous apporte votre sel de la cuisine, et détendez-vous, d'accord? Et votre chaude, oui.
1: Sans sel.
2: Ah d'accord, sans sel.
1: Je suis sérieuse, ne rigolez pas. Excusez-moi.
3: Et merci, Monsieur Santos, d'être venu me chercher. De m'avoir sauvé des bandits et de m'avoir prêté votre cheval, c'est à ta plaisir de vous rencontrer. Monsieur,

0: Le célèbre entrepreneur Esteban Arteaga est arrêté pour fraude.
1: Regarde, voici l'un des articles concernant Esteban Arteaga.
2: Fais voir. Ça fait nos affaires. Ils ont besoin d'argent, c'est clair. Ils sont désespérés. On va leur acheter leur hacienda. Et je te parie qu'ils vont accepter ce que je leur donne.
1: Non. Non, je suis pas sûre que Maria Teresa voudra vendre aussi facilement. Elle avait l'air déterminée à s'en sortir.
2: Moi, je n'y crois pas. Explique-moi comment. C'est une femme d'affaires. Elle n'est pas habituée à travailler la terre.
1: Tu as raison là-dessus. Ce n'est pas facile de s'habituer à un changement de vie aussi radical.
2: Quoique toi, tu as réussi, regarde-toi. Tu es bien installée, tu t'habilles bien.
1: Tu trouves, vraiment?
2: Eh bien oui. Ici, c'est moi qui travaille la terre. Toi, tu ne fais que percevoir les bénéfices.
1: Parce que ton père le voulait ainsi, d'accord? On te cherche.
2: Écoute. Qu'est-ce qu'il y a?
3: Elle est là, dehors. S'il vous plaît, elle veut que vous sortiez.
1: Marco? Marco, qu'est-ce qui se passe? Marco!
4: Est-ce que tu vas bien?
1: Je déteste lui.
4: Tu parles de ton beau-fils?
1: À quel moment c'est venu à l'esprit de Geronimo que tous les deux nous serions les propriétaires de la Soledad?
4: Adriana, calme-toi enfin.
5: Voilà, madame, c'est le dernier seau d'eau chaude.
6: Merci, Genoveva.
5: Oh, madame, pardonnez-moi. Pardonnez-moi de n'avoir ni sel, ni rien d'autre de ce que vous aimez. Mais avec ce shampoing, regardez.
6: Comment
5: vous
6: ça,
5: allez
6: du
5: voir. Oui, du shampoing. Et en plus, il sent très bon. Ça va faire plein de bulles. Mais le truc, c'est de remuer et fort, hein. Et vous verrez, vous allez vous relaxer.
6: Merci.
5: Essayez, et vous verrez.
6: Ok.
5: Oui. Mais allez, remuez-le. Allez, comme ça. Bon, je vous laisse pour que vous puissiez vous détendre, hein.
6: Merci.
5: Excusez-moi. Comme ça, continuez. Fort.
6: Okay.

0: C'est bon, notre princesse est bien à l'aise.
1: Attends, Santos, pourquoi tu détestes autant la patronne? Elle est si terrible.
0: On dirait une jument sauvage. Mais elle est très jolie, la mauvaise.
1: Je vais à la cuisine faire chauffer plus d'eau, au cas où. T'es là? J'appelle la planète de Monsantos. T'es là? Bonjour.
0: Quoi? Qu'est-ce que tu dis?
1: Non, rien. Tu es simplement enchantée, non? Tu es terrible.

0: maintenant. Aidez-moi. Aidez-moi. Mon Dieu, s'il vous plaît, s'il vous plaît, s'il vous plaît. Ah, il y a quelqu'un.
1: Qu'est-ce qu'il y a? Mais enfin, qu'est-ce qui se passe? Pourquoi vous criez? J'ai cru que quelqu'un était en train de vous tuer.
0: Santos, Santos, tournez-vous.
1: Hein?
0: Santos, tournez.
1: Quoi?
0: Allez, dans le dos. J'ai une tarentule dans le dos, là. Approchez, pour l'amour du ciel.
1: Attention, attention. Attention, ne bougez pas.
0: Tout de suite, je peux pas bouger.
1: Ne bougez pas. Elle est très dangereuse.
0: Je sais que c'est venimeux, ce truc. Je bouge pas.
1: Allez.

0: très, très dangereuse. Voilà, calmez-vous, du calme. C'est bon, je l'ai. Calmez-vous, ça va. Voilà. Elle est toute petite, regardez. Je suis là, doucement. Restez calme, tout va bien.
1: Hein? Est-ce que vous êtes en train de parler avec la tarentule, là?
0: Oui. T'as eu très peur, hein, mon amour?
1: Non, mais qu'est-ce qui va pas chez vous? Elle aurait pu me piquer ou me mordre. Je sais pas, m'empoisonner aussi, j'aurais pu mourir, ça aurait été dramatique.
0: Non, Tita est une tarentule, mais elle n'a pas de venin. Elle ne pique pas. Elle peut mordre, éventuellement, planter ses crocs, mais rien de plus, c'est pas dangereux.
1: Est-ce que vous pouvez être cynique? Vous pouvez pas me parler de cette manière, Santos.
0: Tu vois, je te l'avais dit, elle est très dangereuse, cette fille. Allez, on y va. Allons-y,
1: où
0: doucement.
1: Non,
0: calme-toi.
1: Ne bougez surtout pas.
0: Non, mais je fais
1: Ne vous retournez pas.
0: Bon, mais je la garde ou pas?
1: Surtout pas.
0: Je la garde pas. Voilà, tu vois, c'est ce que je te disais, Tita. C'est ce que je te disais, non.
2: Tu ne comprends pas, c'est ça? Non, tu comprends pas. Qu'est-ce que
3: Marco,
2: tu fais là?
3: Lâche-moi.
2: Je ne vais pas te lâcher.
3: Laisse-moi, tu me fais mal, Marco.
2: Pourquoi tu viens chez moi? Tu ne comprends pas? Camilla, pourquoi tu viens chez moi? Chut, tu calmes. Ne t'approche pas, surtout t'approche pas.
3: J'ai quelque chose d'important à te dire, Marco. Je suis enceinte.
2: Qui te l'a demandé? T'aurais pu te protéger, non?
3: Marco, tu me fais mal.
2: Tais-toi.
3: Arrête,
2: tais-toi.
3: Tu me fais mal.
2: Qu'est-ce que tu veux de moi?
3: J'attends un enfant de toi. Ça ne vaut rien, c'est ça? Marco.
2: Non. Bon. Et d'ailleurs, je te propose un deal. Ce que tu as là, jette-le à la poubelle.
3: Comment peux-tu dire ça? C'est ton fils, Marco.
2: Quoi? Mais qu'est-ce que tu racontes, toi? Hein? Dégage de ma propriété. Va-t'en.
3: Marco,
2: va-t'en,
3: s'il te plaît. S'il te plaît, Marco, aide-moi. J'ai besoin de ton soutien, Marco, s'il te plaît. Marco. Marco.
2: Chacal.
3: Marco, s'il te plaît.
2: Ramène-la chez elle, s'il te plaît.
3: Non, Marco, non.
2: Allez.
3: Marco, s'il te plaît.
2: Chut, chut, chut. Voilà.
0: Je lui ai demandé de ne rien faire. Tita est ici parce que c'est sa maison, voilà.
1: Comment ça? Cette chose est l'animal de compagnie de la maison?
0: Oui, c'est bien ce que vous entendez.
1: Non, mais je rêve. En plus, vous vous moquez de moi. Vous vous rendez compte que vous m'avez vu nu? Vous êtes cynique et impertinent, Santos.
0: Excusez-moi, mademoiselle, mais je n'avais pas vraiment le choix. À votre cri, j'ai cru qu'un coyote était entré dans la maison.
1: Quoi, il y a des coyotes ici?
0: Ouh, oui, des coyotes. Il y en a même qui sont très braves et qui s'aventurent super loin. Enfin bref, je vous disais, je suis entré et vous étiez nu, mais je vous assure que je n'ai pas voulu regarder. Mais bon, vous aviez Tita sur le dos, donc c'était impossible de regarder ailleurs.
1: Bon, et si vous vous en alliez avec votre animal de compagnie?
0: Et pourquoi vous réagissez comme ça? Je viens de vous sauver et vous commencez à me crier dessus.
1: Oubliez ce qui vient de se passer et disparaissez de ma vue, vite!
0: Tu as vu comment me traite la demoiselle de Harvard, hein?
1: Santos!
0: Ah, vous voulez pas la caresser?
1: Ah, sortez!
0: Ok, ça va, on s'en va, allez.
1: Espèce de malade
0: viens,
1: mentale!
0: Viens, ma petite.
3: J'ai mal. Chacal, s'il te plaît, emmène-moi à l'hôpital.

0: beaucoup. Chacal, mon bébé. Oh non, mon bébé. Chacal, s'il te plaît, s'il te plaît, emmène-moi à l'hôpital.
1: Arrête.
2: Santos, il est arrivé quelque chose à la patronne? On entendait des cris jusque là-bas.
3: Tita voulait jouer avec elle.
2: Elle va bien?
3: Tu vas bien, mon amour?
2: Ah, Santos, je parle de la patronne. Je vais la voir, elle a sûrement besoin de quelque chose. Oh, mais toi!
3: Quelle chance que tu ailles bien, Tita.
4: Si c'est vous, Santos, je vous jure que je vais vous tuer. Vous et l'araignée.
2: Oh non, c'est moi, madame.
4: Oh, Genoveva.
2: Vous allez bien, madame? Je vous ai entendu crier si fort.
4: Eh ben, tu sais quoi? Le premier cri, c'était il y a 15 minutes, Genoveva. Si je dépendais de toi, un jaguar m'aurait déjà probablement avalé. Non, tu sais quoi? Plus que ça. Il m'aurait déjà digéré. Il serait revenu et m'aurait mangé encore une fois. Ça aurait été dramatique, Genoveva.
2: Oh, excusez-moi, madame. J'étais dehors en train de faire des tâches. Vous avez besoin de quelque chose?
4: Oui. Je veux plus jamais revoir Tita.
2: Oh, madame, vous savez quoi? Tita est vraiment très importante dans cet endroit.
4: Pourquoi faire? Pour affoler tous les visiteurs, peut-être, c'est ça?
2: Non. Non, non, non, non. Cette tarentule est vraiment très importante. Elle mange tous les scorpions qui tombent du plafond.
4: Quoi?

0: Non, non, non, non, c'est pas possible.
1: Regina, où est Valentina?
2: Tu calmes, elle ne devrait pas tarder.
1: Je veux pas me mettre en colère contre toi, elle t'a sûrement dit où est-ce qu'elle allait.
2: Non, maman, elle ne m'a rien dit.
1: Ne couvre pas ta sœur! Cette fois, elle va m'entendre.
3: Santino! Enfin, Santos, comment as-tu osé faire ça, la patronne?
4: Je lui ai rien fait. Je prenais juste soin de Tita, et si elle l'a tuée, la pauvre?
3: Non, vraiment, je ne comprends pas. Pourquoi tu la traites si mal? Quoi, c'est pas ta patronne?
4: Ah, ça reste à voir, hein. En plus, elle est très pénible. C'est
3: Santos,
4: comme avoir un mal
3: oh, mais
4: de...
3: toi!
5: Chris m'a dit que t'étais ici. Je te cherchais toute la journée.
4: Ouais.
3: J'oublierai jamais ce qui s'est passé.

0: Qu'est-ce que t'as? Laisse-moi t'aider. Viens, je t'emmène à l'hôpital. Tu peux marcher?
1: Écoute, Valentina, il vaut mieux que tu t'en ailles.
2: Qu'est-ce que tu me caches, Santos? Et pourquoi est-ce que tu me demandes à moi de m'en aller?
3: Oh, mon Dieu, combien de petites amies vous avez,
2: Santos? Qu'est-ce que vous dites?
1: Je n'ai aucune petite amie.
2: Non?
1: C'est vrai, non? Je suis seule. J'ai pas de petites amies.
4: Je savais que je te trouverais ici avec Santos.
5: Oh non, il ne manquait plus que ça.
4: Combien de fois je t'ai demandé de ne pas t'approcher de ma fille,
2: maman,
4: enfin?
2: Maman, ça suffit.
4: Tout le monde sait que t'es un coureur de jupons. Et voilà, ça confirme ce que tout le monde pense. Santos a une autre maîtresse.
6: Non, mais
1: pas
6: ça va pas la tête.
1: Non, je...
4: Ça m'intéresse pas ce que tu fais avec toutes tes filles, là. Mais tu respectes ma fille et tu la tiens à l'écart de tout ça.
6: Attendez, maintenant je suis une histoire?
1: Non.
4: On rentre à la maison. Et il faut que vous sachiez que des femmes comme vous, Santos envoie trois différentes par nuit.
1: Non, ce n'est pas vrai.
6: Je suis Maria Teresa Arteaga, la propriétaire de cette hacienda.
7: Centre de santé. Vous êtes le père du bébé?
0: Non, je l'ai trouvé allongé dans la rue, blessé, et je l'ai amené ici. Il s'est passé quoi?
7: La patiente est stable, mais elle a perdu le bébé.
6: Écoutez-moi tous, c'est la dernière fois que je tolère une telle chose dans mon hacienda.
8: Je suis bien d'accord, madame. Excusez-moi, et je vous donne ma parole que ça ne se reproduira plus. Je vais parler sérieusement avec ma fille.
6: Écoutez, ça a été une journée très éprouvante pour moi. Alors par pitié, rentrez chez vous et laissez-moi me reposer.
1: Oui, en fait, la patronne vient d'arriver.
8: Bonsoir et... Je vous présente à nouveau mes excuses, madame. On y va.
2: Excusez-moi, mademoiselle.
9: Madame, je les accompagne.
6: Oui,
9: excusez-moi.
6: Oui, faites donc. Et vous, Santos, excusez-vous également.
1: Oui, je m'en vais aussi.
6: Je vous ai dit de vous excuser.
1: Excusez-moi.
6: Ah, et encore une chose. N'oubliez surtout pas la réunion de demain avec les travailleurs. C'est bien compris?
1: Bien sûr. Je vous laisse vous reposer. Je vous verrai de bon matin.
6: Très bien.
3: Oh, mon Dieu. Combien de temps je vais devoir rester dans cet endroit?
8: Valentina.
2: Oh non. Ce soir, j'ai pas envie de t'écouter.
4: C'est vraiment ce que tu veux? Être la risée d'un type comme Santos?
2: Tu ne comprends rien,
4: maman.
2: Oh,
4: je comprends très bien, ma fille.
2: Écoute, Santos me plaît et je sais que je lui plais aussi. C'est quoi le problème?
4: Bien sûr que tu lui plais parce que tu es belle, mais toutes les filles lui plaisent. Et si tu veux pas te respecter toi-même, je vais m'assurer que ce misérable sache qu'on ne joue pas avec
2: toi.
4: Pourquoi
2: tu dois toujours exagérer les choses sans cesse?
4: Ça m'est égal. Si c'est ce que je dois faire pour que tu comprennes, je le ferai. Sérieusement, pourquoi tu te rends pas compte qu'il t'utilise comme toutes les autres?
2: Et si on était sortis et qu'on était tombés amoureux, et voilà.
4: S'il te plaît, Valentina.
2: Écoute, tu sais quoi, maman? En fait, pourquoi t'expliquer? Je perds juste mon temps avec toi. Tu sais quoi de l'amour, hein? Tu n'es pas capable d'aimer quelqu'un.
4: Valentina.
10: Non. Cette tarentule est vraiment très importante. Elle mange tous les scorpions qui tombent du plafond.
3: Oh mon Dieu, dans quoi je me suis embarquée?

0: Il est 6h du matin, c'est pas possible.
1: Qui est-ce ?
2: Bonjour, Harvard, bien dormi ?
1: Voyons voir, j'ai rêvé de tarentules, de scorpions et de goujats toute la nuit.
2: Vous êtes prête ?
1: Non mais qui peut être prêt à 6h du matin ? Pour l'amour du ciel, qu'est-ce que vous voulez, Santos ?
2: Je voulais vous dire que tout est prêt pour votre discours ce matin.
1: Quel discours ?
2: Les employés vous attendent dehors, patronne.
1: Oui, dites-leur que j'arrive.
2: Ne tardez pas, les gens ont du travail à accomplir sérieusement, d'accord ?
1: Santos !
2: Dites-moi, mademoiselle.
1: Je parie que vous pensez que je me rends pas compte de ce que vous faites, n'est-ce pas ?
2: Je ne sais pas de quoi vous parlez.
1: Je parle de Terka, de Tita, de tout.
2: Et ? Qu'est-ce qu'il y a ?
1: Oui, ce que vous voulez, en fait, c'est me faire peur.
2: Moi ?
1: Oui, vous. Mais je veux que vous sachiez que vous n'y arriverez pas et que je partirai pas d'ici avant d'avoir atteint mes objectifs. C'est bien compris ?
2: Eh oh, doucement, doucement. La chef s'énerve déjà, c'est quoi ça, hein ? Donne-moi ça.
3: Patron, je dois vous parler.
2: Irasema, tu nous laisses.
4: Oui, monsieur.
2: Dis-moi, qu'est-ce qui se passe ?
3: Eh bien, je viens d'apprendre qu'hier, nous avons eu un problème avec Santos et trois de nos hommes.
5: La réunion va durer longtemps ?
6: Oh, j'espère que non.
5: Oui, parce que Jovita m'a demandé si tu pouvais passer voir son toit, parce qu'avec les pluies, le bois s'est encore humidifié.
6: Ok, bon bah dès que c'est fini, je vais m'en occuper.
5: Bah oui, oui. Parce que tu sais qu'ensuite, ça s'abîme et ça...
1: Bonjour à tous.
6: Qu'il s'effondre à nouveau.
1: Je suis Maria Teresa Arteaga. Je suis la fille de Esteban Arteaga. Et je suis venue prendre en charge l'hacienda. Je sais parfaitement que vous êtes l'âme de cet endroit, et que sans vous, rien ne serait possible. Cependant, je suis sûre que nous pouvons augmenter les profits... et faire de cette hacienda la meilleure de la région.
7: Attendez, donc Santos ne sera plus le patron ?
1: Santos, eh bien, lui et moi allons travailler ensemble dorénavant. Aujourd'hui, je vais visiter toute la hacienda, mais soyez sûr que dès maintenant, celle qui contrôle absolument tout, c'est moi.
2: Et une petite question. À Harvard, on vous a appris à monter ?
1: Ah, ne soyez pas ridicule. Bien sûr que je sais monter.
2: Qu'il en soit ainsi, Vanessa est une jument très douce, ne vous inquiétez pas.
1: Je ne m'inquiète de rien du tout, Santos, merci.
2: Très bien.
1: Oh non, zut.
2: Heureusement que vous savez monter, dites-moi.
1: La jument bouge, qu'est-ce que je peux y faire ? Et faites-moi le plaisir d'enlever ce sourire aussi stupide de votre visage, s'il vous plaît, merci.
2: Bon bah, je fais quoi ? C'est le seul que j'ai, vous voyez.
1: Non, vous savez quoi ? En fait, je crois que l'étrier est trop haut pour moi. J'ai besoin qu'on me le règle.
2: Ah,
1: mais
2: bien
1: vous savez
2: sûr.
1: Quoi ? Non, non. Je vais le faire comme ça, c'est mieux. Pour le loisir. Voilà pourquoi je vais le faire comme ça.
2: Bien.
1: Tournez-vous.

Oh non. Oh, pourquoi? Pourquoi? Pourquoi moi? Pourquoi moi? Oh.

0: Bon, on va faire le tour de l'hacienda ou vous allez rester immobile comme une statue?
1: Je suis vigilant au cas où le cheval tomberait.
0: Je vous ferai certainement pas cette joie, Santos. Bien, allez, allez, prenez votre cheval.
1: Oui, oui, oui, j'arrive. J'y vais, j'y vais. Galán. Si te pidiera que no vieras mi pasado.

0: et tout.
1: T'en fais pas, elle est aussi là. Viens, viens. Vous voulez les nourrir?
0: Non, ça va aller, merci, c'est gentil.
1: Laissez-moi fermer ici.
0: Il ne pique pas, j'espère.
1: Ne me dites pas que vous avez peur de la volaille.
0: Quoi?
1: Qu'est-ce qui se passe? Écoutez, attendez.
0: Ouvrez.
1: Doucement, calmez-vous.
0: Madame la poule, votre petit œuf.

0: Que s'est-il passé hier avec Xomtos ?
1: Juste à côté de la remise se trouve l'armurerie.
2: Dites-moi, Xomtos, comment vous avez fait exactement pour que mon père vous nomme contremaître ?
1: Mon parrain sait que pour moi, ce n'est pas un travail. C'est ma maison ici.
2: Mais ce n'est pas le cas.
1: J'ai grandi sur ces terres, mademoiselle. Je les connais comme la paume de ma main et je les ai parcourues à pied, à cheval, et j'ai travaillé ici à la sueur de mon front. Si ça, ça ne fait pas de moi un homme de chez lui, alors je ne sais pas ce qu'il le ferait. Ou peut-être que vous avez raison. Ce n'est pas ma maison, c'est ma raison d'exister. C'est le sens de ma vie. Donc je suis prêt à faire tout ce que vous me demanderez pour pouvoir l'améliorer.
2: Eh bien, je suis aussi déterminée que vous et je ferai tout ce qui est nécessaire pour ces terres, soyez-en sûrs.
1: Qu'est-ce qui se passe, Galan ? Qu'est-ce qui se passe, Galan ? Qu'est-ce que tu as ? Mademoiselle ? Mademoiselle ?
0: Donc, si je résume, ça vous a paru pertinent d'attaquer une jeune dame et de négliger la marchandise.
3: Nous, tout ce qu'on a fait, c'est regarder seulement ce qu'on pouvait voler dans les affaires de cette fille. Pas vrai, les gars ?
4: On savait pas que cette femme était accompagnée de Xomtos.
0: Attendez, vous avez une mémoire de pigeon, c'est ça ? Vous aviez oublié que vous étiez sur les terres des Arteaga. Vous rencontrez une femme de la ville avec un tas de valises.
5: Et vous pensez à quoi ? Elle est arrivée seule ? Elle est venue seule sur une mule ?
4: Pardon, monsieur Marco, mais c'est...
0: Chut ! Hé, jamais. Ici, la marchandise est ce qu'il y a de plus important. Et je vous paye très cher pour la transporter d'un endroit à un autre. Le fait que Xomtos vous ait vu dans sa propriété est super grave ! Et ça compromet toute l'opération !
4: Pardonnez-nous, monsieur, s'il vous plaît. Si vous nous donnez une autre chance...

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2: Bonsoir La Réunion, c'est un plaisir de vous retrouver pour votre bulletin météo. Les nuages se dissipent peu à peu sur notre département. Une nuit étoilée s'annonce donc sur La Réunion, avec tout de même le vent qui reste modéré sur les secteurs concernés. La mer agitée à forte sur le sud et demain matin, la masse d'air va à nouveau se charger en humidité avec un temps dégradé sur l'est du département. Des averses qui se déclenchent entre le chef-lieu et le Baril. Sur l'ouest, le soleil est présent dès le lever du jour, mais au fil des heures, les nuages vont gagner du terrain concerné l'ensemble de l'intérieur de l'île avec des averses qui se déclenchent sur les reliefs, notamment des débordements ne sont pas à exclure vers les littoraux sud et sud-ouest, alors que sur le chef-lieu ou encore sur la pointe des Trois-Bassins, quelques éclaircies subsistent. Le vent de son côté souffle entre 50 et 60 km/h du chef-lieu au port et 60 km/h attendu également sur le sud sauvage. La mer reste dégradée sur le sud avec une houle qui s'amortit lentement autour des 2 mètres. Côté des températures, les valeurs attendues demain matin avec 20 degrés sur le littoral ouest et sur le chef-lieu, 8 degrés pour Petite-France et Sillaos, 14 degrés sur Saint-Leu-Colimaçon, 5 degrés pour le Pas-de-Belle-Combe-Jacob. Les maximales, quant à elles, atteindront les 27 degrés sur les littoraux, 18 pour Petite-France, 20 degrés sur Colimaçon et 16 degrés pour les plaines. Demain, nous serons le lundi 17 août. Nous souhaiterons une bonne fête aux Hyacinthes. La marée sera basse à 10h. Le soleil nous quittera à 18h05. Tout de suite, votre journal présenté par Laurence Françoise. On se retrouve juste après pour une nouvelle météo.
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0: Mesdames, Messieurs, bonsoir. Bienvenue dans votre 19h week-end sur Antenne Réunion. Voici les titres de ce dimanche 16 août. Une rentrée scolaire qui pointe le bout de son nez. Pour certains, le coup de stress qui arrive. Pour ceux qui traînent des pieds, comment échapper au blues de la rentrée? Quelques conseils anti-déprime dans ce journal. Et on pouvait décompresser encore ce dimanche dans le sud-ouest, l'étang du Gol transformé en parc de loisirs. Animation, activités nautiques et concerts pour cette troisième édition des Jeux de l'étang. C'est la vidéo qui choque, plus de 790 000 vues ce week-end d'une commerçante qui tient des propos antisémites. Le ministre de l'Intérieur annonce l'ouverture d'une enquête. Et puis, voyager autrement, ce sera notre dernière photographie de vacances. Ces accros au camping-car, leur maison, c'est la route. Et leur carburant, la liberté. Au menu, l'évasion. Vous allez voir que certains en ont même fait un business. Allez, on y est presque, plus que quelques jours avant la rentrée des classes avec des réactions. Vous allez voir différentes selon les profils. Si certains ont hâte de reprendre, d'autres n'échappent pas en revanche au blues de la rentrée. Pas facile de reprendre, de changer de rythme. Alors voici quelques pistes anti-stress avec Émilie Boyer.
1: La sonnerie retentit, mais pas de panique, il reste encore une journée pour profiter des vacances. Sur le bar à choix, parents et enfants profitent des dernières balades avant de reprendre le chemin de l'école. Une reprise assez compliquée.
2: C'est passé trop vite. J'aimais bien rester avec mes parents, c'était super, alors j'ai pas envie d'aller à l'école.
3: J'ai encore envie de rester en vacances parce que je veux profiter plus.
1: Après 45 jours à la maison, c'est le retour des devoirs, la fin des grasses matinées. Mais certains écoliers ne gardent que le positif. Cette rentrée, c'est aussi le changement de classe et toute l'excitation qui va avec.
4: J'ai trop hâte parce que je vais passer en CP.
5: J'ai envie de rencontrer ma nouvelle maîtresse et ma nouvelle classe.
6: J'adore bien l'école et je suis pressée de voir ma maîtresse.
1: Pour les adultes, la réalité les rattrape. Même si eux n'étaient pas en vacances, ces sorties improvisées sont les derniers moments en famille avant un rythme plutôt agité. L'organisation doit être impeccable.
7: Les rythmes entre l'enfant, le travail et la maison et tout le train de vie, en fait, on prend tôt.
8: L'école, le travail et les activités à côté, c'est compliqué.
9: Pour travailler sur Saint-Denis, avec la route, les bouchons, c'est voilà, tout vous prendre en compte, mais on va trouver une bonne organisation et ça sera le mieux pour tout le monde.
1: Le compte à rebours est lancé avant de retrouver les cahiers, mais pas d'inquiétude, les habitudes devraient vite revenir.
0: Et une rentrée dès demain pour Antenne Réunion avec la reprise de votre matinale. Invité de votre 6-8 ensemble, Gladys Robert. On parlera de cette rentrée scolaire, évidemment. La secrétaire générale, Saïper Udas, répondra aux questions de Julien Andy. Et avant cette reprise, peut-être avez-vous profité des Jeux de l'étang toute cette semaine. Une troisième édition qui a accueilli les familles avec un dernier jour d'animation ce dimanche. Et l'opportunité de voir comment cet étang du Gol s'est transformé en véritable terrain de loisirs. Sur place, Soulvachi Velichi.
10: L'étang du Gol reprend vie. Après des décennies d'abandon, les Saint-Louisiens se réapproprient le lieu. Sur l'eau, les canoës et kayaks attirent les familles. Ryan et sa fille se sont accordés 20 minutes de balade sur l'étang.
11: On est venu profiter, moi et ma fille, de ce que la madame la mère a fait pour les Saint-Louisiens. C'est une activité que j'aime beaucoup, que je faisais beaucoup avec ma meilleure amie, du coup ben, c'est un petit plaisir.
12: Du bateau.
10: Pourquoi?
12: Parce que je voulais nager comme les autres.
10: Une activité accessible qui permet aux curieux de découvrir l'étang autrement.
13: On permet de faire une découverte du kayak aux personnes qui viennent. Donc du coup, à chaque fois, on leur fait un petit briefing comme là, à l'heure actuelle. Donc on leur explique comment on tient la pagaie, vite fait, pour qu'ils puissent manœuvrer le bateau en famille. Et après, ils partent sur l'eau. Ils partent sur l'eau par équipage de 2, 3, voire 4 sur un kayak. Et ils vont faire une petite découverte de l'étang du Gol.
10: Pour ceux qui ont le mal de mer, pas question pour autant de rester sur la touche. Les jeux collectifs et les structures aquatiques prennent le relais sur la terre ferme.
14: Un petit moment en famille, faire profiter la petite, comme vous voyez, avec un cadre assez fantastique pour les jeunes. Donc voilà, on vient profiter tout simplement.
15: Je suis venue pour faire profiter les enfants, surtout lui, avant la rentrée. Et du coup, il a pu profiter du poney là en arrivant. Et il a fait les activités de glissade dans l'eau.
10: Quelques mètres plus loin, changement d'ambiance. Noélie découvre, elle, l'étang à dos de cheval pour une balade au plus près de la nature.
16: Faire du poney, parce que c'est les vacances et j'ai envie de profiter de mes derniers jours avant la rentrée.
10: Une expérience qui semble l'avoir conquise.
16: C'était bien, c'était amusant, ça secouait un petit peu.
10: Aujourd'hui, l'objectif est donc de faire de l'étang bien plus qu'un simple lieu de passage, un espace où l'on vient se promener, pratiquer, mais surtout passer du temps en famille.
0: Et à présent, croquer à pleines dents dans du rouge pays, les framboises enfilent leur costume de saison. Un premier cru plutôt réussi. Et si vous vous demandiez où en trouver, eh bien ne cherchez plus. Du côté de l'étang salé Léo, au milieu des framboisiers pays, on retrouve Ulvashi Velichi.
10: On les imagine souvent venus d'ailleurs. Et pourtant, les framboises poussent aussi à La Réunion. Dans cette barquette, quelques dizaines de grammes de framboises pays. Une découverte pour certains consommateurs qui se laissent volontiers.

0: métier tenté.
1: De temps en temps, sur la plaine des Carpes. Jusqu'à maintenant, je pensais que... Il n'y avait que là-bas, quoi, comme culture.
2: C'est pas une habitude que j'ai dans ma consommation. Ah, mais oui, bah, c'est peut-être une habitude à prendre.
3: C'est vrai qu'au niveau de la production, c'était un petit peu compliqué vu que c'était que sur de l'import. Mais vu que là, on a une production locale, ce sera peut-être un peu plus régulier.
0: Avant de finir dans les barquettes, ces petits fruits ont encore un long chemin à parcourir. Direction la serre de 600 mètres carrés de Ludovic Nativelle, où six petites mains s'attellent chaque jour à la minutieuse récolte des framboises.
4: Quand l'idée est venue, je me suis donné le pari de produire de la framboise et de mettre les barquettes sur nos marchés locaux. On est nombreux pour récolter, pour la récolte, puisque ça demande quand même du temps. Comme je vous dis, c'est des petites framboises, donc il faut les cueillir une par une et faire attention quand même, parce que c'est quand même assez fragile. Là, on commence la récolte. Il faut compter entre 500 et 600 barquettes du jour et ça va monter crescendo. L'année dernière, on avait fait dans ces eaux-là à peu près entre 8 et 10 000 barquettes. De barquettes de ramassées, on est autour des 2 000 barquettes.
0: Une fois cueillies, les framboises doivent rapidement rejoindre les étals pour conserver toute leur fraîcheur. Ici, pas de détour. La mise en barquette se fait directement sous la serre.
5: Ils arrivent avec les framboises. Et du coup, nous, on va trier aussi ce qui sont pas bons. Et du coup, on met 125, comme mon frère vous avait expliqué. Et après, on met les étiquettes, du coup, quand ça arrive comme ça.
0: À La Réunion, la framboise a beau être fragile, elle se plaît plutôt bien. Sous serre, à l'abri des nuisibles, et grâce à un microclimat maîtrisé, les framboisiers peuvent donner leurs fruits quasiment toute l'année.
6: La saison a bien commencé, depuis déjà deux petits mois chez un autre producteur et depuis deux semaines sur cette exploitation. Donc elle a bien commencé avec des jolis fruits, un beau calibre, avec un hiver qui est un peu plus chaud que les autres années, donc un calibre qui est un peu plus gros pour la période. Aujourd'hui, il y a six producteurs de framboises à la coopérative, un peu partout sur l'île. Donc on en a à Trois Bassins, on en a à la Plaine des Cafres, on en a à Étang Salé et à Saint-Pierre.
0: L'an dernier, ce sont près de 5 tonnes de framboises qui ont été ainsi récoltées. De quoi confirmer que malgré leur fragilité, ces petits fruits rouges ont bel et bien trouvé leur place dans les exploitations pays.
7: Et notre journaliste Ulvashi Velichi qui met à jour notre agenda des fêtes. Qui est le remplaçant de la fête de la pomme de terre et de la fête du cheval? Eh bien, c'est la Plaine en fête, un nouveau rendez-vous ce week-end à la Plaine des Cafres, une première édition et qui met en l'air savoir-faire pays, pépites agricoles et patrimoine des hauts. Regardez.
0: Des rires, des yeux qui brillent, des enfants qui profitent encore des vacances. À la Plaine des Cafres, les familles sont venues prendre leur dose de fête avant de reprendre le chemin de l'école.
8: Fête tous les jours, du coup, profiter un peu des derniers moments de vacances et passer un petit moment en famille, de faire des feuilles un peu moins en maille.
9: Je vais faire le capteur.
10: La rentrée aussi, avant que la vie active recommence pleinement. Donc voilà, ça fait du bien de s'aérer l'esprit.
11: Aujourd'hui, on est venu pour pouvoir profiter un petit peu en famille, emmener les petits loulous, déjà prendre un peu l'air et puis pouvoir faire la balade à poney aussi, parce que le petit avait très très envie d'y être.
12: Pour voir la fête, pour voir les chevaux, les pommes de terre et tout.
0: Derrière les sourires et les animations, la fête est aussi un rendez-vous attendu par les producteurs de pommes de terre.
13: C'est un moment unique pour nous, pour essayer de vous découler un peu nos stocks, parce qu'on a beaucoup, beaucoup de stocks. Et c'est une manifestation qui permet de récolter un peu d'argent et essayer de finir l'année comme il faut, parce que c'est quand même assez compliqué toute l'année, donc c'est un très bon moment pour nous.
14: Ça nous permet d'écouler pas mal de la production en une journée qui n'est pas négligeable.
15: Satisfait, oui, mais il manque encore un petit quelque chose en plus. Pas plus long, mais comme hier, elle avait été la fête de la Vierge, tout le monde a parti à la Vierge parasol. Il ne faut pas oublier tout ça.
0: Même constat du côté des éleveurs et des professionnels du monde équestre. Ici, les chevaux attirent les curieux et permettent surtout de faire connaître un univers qui reste bien ancré dans l'identité des hauts.
16: Mais nous faire connaître, d'expliquer qu'on fait du débutant au confirmé, qu'on passe par les balades, compétitions et que tout le monde est bienvenu de 5 ans à 99 ans.
17: Ça permet de montrer un peu aux gens le monde du cheval, etc. et de mettre en avant la structure. Parce que là, comme ça, on fait les petites balades pendant l'événement, mais ensuite, ça nous permet...

0: que les gens nous connaissent un peu et de pouvoir les envoyer sur la structure.
1: Les cartables attendront encore un peu. À la plaine des Cafres, les familles profitent de ces dernières heures de vacances avant de retrouver, dès mardi, le chemin de l'école.
2: Miss Réunion 2026 se prépare en coulisses. Le compte à rebours a commencé. 12 candidates en lice pour une seule couronne. C'est la difficile équation qui devra mettre tout le monde d'accord. Vous vous êtes glissé dans la peau du jury. Alors, quels sont vos critères? Vos réponses commentées par Candice Lessier.
3: La couronne et l'écharpe, mais surtout une île à représenter. C'est ce qui attend la prochaine Miss Réunion, alors qu'attendent les Réunionnais de leur future Miss? Pour certains, la beauté reste incontournable.
4: Une Miss, il faut qu'elle soit jolie et qu'elle plaise, quels sont les critères qui plaisent aux Réunionnais. Voilà.
5: Être belle, être en pleine forme, être à l'écoute.
3: Mais elle doit aussi être à l'image de l'île, porter sa culture et son identité.
6: Les tenues, les danses, le vivre ensemble, enfin voilà, tout ce qui dit la Réunion est vraiment montrer que la Réunion n'est pas qu'une petite île touristique ou oubliée des gens, mais vraiment qu'il y a du partage et un échange profond.
7: Qu'elle prenne son île, les valeurs, la mixité, l'authenticité, voilà, le naturel aussi. Parce que c'est un monde quand même qui reste superficiel et il faut savoir aussi rester simple.
8: La Miss Réunion doit représenter 100% notre pays, notre île. Dans différents pays, par exemple, pour moi, la Miss Réunion doit représenter par le vivre ensemble, la religion mélangée.
3: Autre attente, la maturité. Avoir la tête sur les épaules face à la pression du titre.
9: Plus mature parce que ils savent déjà la vie dans l'île commencer. Parce que quelqu'un de 18 ans, je ne dis pas qu'elle ne connaisse pas, mais elle n'a pas une vie assez longue.
10: La mentalité, les valeurs que les femmes doivent avoir. Voilà.
3: Et surtout des convictions, une Miss qui ait des valeurs et des choses à défendre.
11: Et surtout parler d'une cause qui pourrait l'intéresser, soit peu importe la cause, mais pour l'être humain surtout. Et qu'elle parle aussi qu'on arrête les guerres à travers le monde.
3: Pour connaître le nom de l'élu, réponse samedi prochain avec l'élection de celle qui représentera la Réunion au concours Miss France.
2: La politique à présent est déjà ce petit air de présidentiel sur le terrain avec l'entrée en campagne à la Réunion de la France insoumise à travers Jean-Hugues Ratenon et Perceval Gaillard. Les premiers jalons posés pour 2027, un appel aux forces vives a été lancé ce matin à Saint-Denis. Objectif, faire barrage au Rassemblement national. Émilie Boyer.
12: La France insoumise officialise son entrée dans la campagne présidentielle. Pour représenter le parti à La Réunion, deux visages, Perceval Gaillard et Jean-Hugues Ratenon. Au menu, plusieurs thématiques, certaines déjà présentes dans le programme de LFI en 2022 et d'autres renforcées suite aux dernières actualités.
13: Situation des contrats PEC, on a vu que c'était un gros problème, notamment pour la continuité du service scolaire, du service public scolaire. Donc avec Jean-Luc Mélenchon, c'est la titularisation de l'ensemble des contrats précaires pris en charge par l'État et les communes n'ont rien à payer. C'était déjà dans notre programme de 2022 et c'est financé. Et puis évidemment d'autres thématiques autour du logement, à relancer la construction du logement des logements sociaux qui est complètement à l'arrêt.
12: Au-delà de l'urgence, le lancement du chemin de fer, la conversion vers les énergies renouvelables, autant d'axes qui assurent la souveraineté énergétique du territoire. Le programme national de LFI s'écrit avec les citoyens et comporte un livret outre-mer. Et au vu de la conjoncture politique, le parti de Jean-Luc Mélenchon dévoile un objectif clair, faire barrage au Rassemblement national.
14: Il faut le dire, il faut refuser absolument l'idéologie de l'extrême droite qui s'articule autour du Rassemblement national, c'est-à-dire le racisme, la division, la xénophobie, le refus de l'ordre, c'est-à-dire un retour à la vieille France, à la France de souche. Et nous prenons la nouvelle France, une Réunion nouvelle dans l'océan Indien.
12: Le parti lance un appel aux citoyens et aux forces vives pour se rassembler, consolider le programme d'ici la fin du mois de septembre. Pour les deux députés, le renouvellement de leur mandat n'est pas encore à l'agenda. L'élection présidentielle des 18 avril et 2 mai reste leur priorité.
2: Les images d'un incendie au Chaudron aujourd'hui. Allée André Mauroy, aucune victime heureusement, mais deux relogements sont à prévoir. Des voisins ont dû être évacués. À ce stade, pas d'informations sur l'origine du feu. Les flammes ont attiré le voisinage. Je vous propose de les écouter au micro de Candice Vessier.
15: J'habite près de là, de le bâtiment là. Je suis réveillé, a pris le feu près de la poubelle et après c'est propagé de la maison de la personne qui a pris feu. Moi, je suis sorti chez moi parce qu'ils nous ont dit d'évacuer.
16: Bah,
15: c'est vraiment frustrant d'habiter là, quoi. J'ai entendu un boum et après je me suis demandé c'était quoi. J'ai couru ici pour regarder et après j'ai vu qu'il y avait beaucoup de flammes et tout.
2: Je vous le disais en titre, une enquête est désormais ouverte après une vidéo et elle a fait le tour des réseaux sociaux ce week-end. Le ministre de l'Intérieur, Laurent Nunez, s'en est même indigné. On y voit une commerçante de la station des Deux Alpes qui évoque une communauté juive, je cite, « trop nombreuse ». Victor Topneau.
17: C'est qui on est trop nombreux, madame ?
18: La communauté juive est trop nombreuse.
17: Et alors ?
18: Et alors ?
19: Ces propos ont été tenus avant-hier dans la station des Deux Alpes en Isère. Un échange tendu entre un client et une commerçante dans une buvette. Rapidement, la vidéo fait le tour des réseaux sociaux et choque.
20: Ces images, c'est irréaliste et pourtant malheureusement réel.
19: À commencer par les représentants des institutions juives de France.
20: La réaction, c'est évidemment la colère. Comment en 2026, on peut imaginer que des juifs soient interdits d'un lieu en France, mais c'est vrai aussi en Europe, c'est vrai partout dans le monde, simplement parce que juifs.
19: La station des Deux Alpes accueille comme chaque année de nombreux membres de la communauté juive en ce moment dans le cadre d'un séminaire religieux. Selon nos informations, la commerçante reprocherait à plusieurs clients d'occuper la terrasse sans consommer suffisamment. L'enquête a déjà commencé avec son audition hier par les gendarmes.
21: D'après le parquet de Grenoble, elle a reconnu avoir prononcé ces mots et elle a aussi expliqué dans quel contexte elle a tenu ces propos. Pour l'instant, elle n'est pas poursuivie par la justice parce que c'est justement le contexte de cet échange qui doit être clairement établi.
19: Une polémique et de nombreuses réactions jusque dans les rangs du gouvernement.
22: La personne concernée devra répondre des propos tenus que je condamne fermement et qui n'ont pas de place dans notre République.
19: D'autres témoins doivent encore être entendus. L'année dernière en France, 1320 actes antisémites ont été recensés, un des bilans les plus élevés ces 25 dernières années.
2: Un historien réunionnais, un nouvel ouvrage et plusieurs thèmes abordés. Instant culture à présent avec Prosper Eve qu'on connaît bien. Survol historique des sociétés créoles de l'Indiane-Océanie. C'est votre 30e ouvrage. Bonsoir Prosper Eve, merci Bonsoir. D'avoir accepté notre invitation
23: merci
2: ce soir. Harry, il faut le dire, c'est le résultat de 5 années de recherche et de conférences. Alors d'abord, comment arrive-t-on à sélectionner les articles pour en faire un ouvrage ?
23: Alors c'est en fonction de l'actualité du moment et ensuite comme il s'agit surtout de conférences, donc c'est par l'accueil qui a été réservé par le public et c'est pourquoi donc je rassemble les textes qui ont le plus suscité d'interrogations et pour essayer de transmettre à un public le plus large la connaissance.
2: Alors ça va être très compliqué hein, de résumer en quelques minutes plus de 240 pages et des années de recherche, mais s'il fallait retenir le plus important finalement sur ces sociétés créoles, ce serait quoi ?

0: inciter les peuples de ces pays à se regrouper afin de résoudre les problèmes. Alors à la fin du 19e siècle et au début du 20e, c'est le concept de l'émurie qui a émergé. Au milieu du 20e siècle, eh bien, le vice-consul britannique à Tananarive, à Madagascar, a innové en présentant le concept d'Indian océanisme. Concept qui n'a pas connu, enfin qui intéresse surtout là, à ce moment, le monde culturel.
1: Et c'est une question d'espace, hein, c'est ça?
0: C'est une question d'espace, oui. Et donc, ce concept va retrouver une nouvelle vigueur au début des années 2000, lorsque la Commission de l'océan Indien, qui est née en 1982, va connaître un nouveau regain d'activité. Et aujourd'hui, il faut dire que ce concept est quand même contesté, puisque l'année dernière, en 2025, un colloque a été organisé à l'Université de la Réunion, avec pour titre l'océan Indien dans l'Indo-Pacifique. L'Indo-Pacifique est un concept qui a été évoqué par le Premier ministre japonais en 2007, qui a été repris par le président américain Barack Obama en 2010 et par le président français Emmanuel Macron en 2018. Et aujourd'hui, donc lors de cette conférence, ce colloque plutôt, eh bien, le concept a été plutôt mis de côté et un nouveau concept est né, a été avancé plutôt par les géographes, le concept de Grand Sud-Ouest de l'océan Indien. Et finalement, l'organisatrice de cette manifestation, la directrice de l'IRIS, l'Institut pour la recherche et les stratégies dans cet espace, a quand même souhaité que c'est bien le concept d'Indian Océanie qui va permettre d'aller à l'essentiel et de résoudre véritablement les problèmes.
1: Elle a tranché.
0: Et donc, dans ce vaste ensemble d'Indo-Pacifique qui va donc de l'Afrique de l'Est jusqu'au Pacifique, eh bien, l'Indian Océanie serait totalement noyée, alors que nous avons nos problèmes propres. Et problèmes économiques, sociaux, culturels à résoudre.
1: Survol historique des sociétés créoles de l'Indien d'Océanie, c'est le nouvel ouvrage donc, de Prosper Eve, sorti il y a tout juste une semaine. Merci d'avoir été avec nous ce soir sur Antenne Réunion.
0: Merci de m'avoir accueilli.
1: On va passer maintenant à l'actualité sportive avec la reprise du championnat de Régional 1 après un mois de trêve. Il fallait surveiller pour cette 16e journée le leader, la Tamponnaise, dans le chef-lieu face au Saint-Denis FC. Score nul 0 partout, Saint-Pierroise, Saint-Louisienne, Sainte-Louisienne 4 buts à 1, FC 3 Bassin, l'US Bénédictine 3-2, la Dominicaine qui échoue face au FC La Ville, 1 but à 3, FC Bagatelle, Sainte-Rosienne 1 partout et Derby de l'Ouest, Jeanne d'Arc contre Piton-Saint-Leu, score nul 0 partout, ce qui donne au classement la Tamponnaise qui n'est plus leader, l'Excelsior. Première, troisième, la Saint-Pierroise, suivie de Saint-Paul et Saint-Denis. Et puis en bas de classement, vous allez le voir, Saint-Louisienne et FC Bagatelle. On quitte la pelouse pour une touche vacances encore avant la reprise et un clin d'œil à ces camping-caristes, comme on les appelle, ces amoureux du camping-car. Il serait 1,5 million d'adeptes, des vacanciers qui veulent rester mobiles à tout prix et ont attrapé le virus de la liberté. Mathilde Guénégan.
2: Provisions chargées.
3: Tiens mon cœur, t'as oublié les pommes de terre.
2: Vêtements rangés, tout est prêt, enfin presque. Il ne faut pas oublier Zoé.
3: Tu veux être attachée, pas le choix. Allez ma cocotte. On ne peut pas sortir sans notre chien. Ça c'est automatiquement.
4: Bon, c'est parti alors.
3: C'est parti. Allez, bon, à nous les vacances.
2: Nathalie et Jean-Luc vadrouillent en camping-car depuis plus de 20 ans. En Europe, mais surtout sur les routes de France.
3: Il y a encore des choses à découvrir. Ah oui. Ah oui, la France est très grande. La France est belle. C'est tellement beau à voir, il y a tellement de choses, de spécialités.
2: Le camping-car, c'est la liberté d'aller où il le souhaite. Mais cette année, il y a quand même un paramètre à prendre en compte et pas des moindres, le prix du carburant en hausse.
5: C'est assez difficile, mais c'est vrai que ça fait augmenter un peu les budgets de trajet.

0: à peu près 20 euros de plus sur un plat.
1: Alors pour ce séjour, ils ne vont pas très loin. Direction le nord, à 160 km de chez eux.
0: On va traverser Rouen pour gagner la route de Dieppe. Et après, on va longer toute la côte pour aller à Saint-Valery-sur-Somme.
1: Et ils ne voyagent pas seuls. Leurs amis Christine et Sylvain les suivent de près.
2: Il n'y a pas de chichi, c'est...
3: Le soir, des fois, on fait une partie de boule, on fait, c'est variable.
1: Mais un camping-car, c'est un investissement conséquent. Un véhicule neuf coûte 80 000 euros et environ 40 000 euros pour une occasion. Alors ces dernières années, de plus en plus de vacanciers privilégient la location entre particuliers, comme Marion du côté du Pays Basque. Elle loue son van aménagé et a même créé une application utilisée par plus de 500 000 baroudeurs.
4: Concrètement, comment ça marche?
5: Alors en fait, suffit juste de se connecter sur l'application mobile de WeCampers, de choisir le véhicule qui vous intéresse. Pour un week-end, il faut compter 300 euros, 800 euros pour une semaine, globalement.
4: Donc c'est moins cher qu'un hôtel si on part 4-5.
5: On a le frigo, donc on a après très peu de dépenses si on veut partir en toute autonomie.
1: Justement, Émilie, propriétaire de ce van flambant neuf, le loue cet été pour la première fois.
6: Il est tout équipé, il est neuf, la table est ici.
1: État des lieux avant le départ, un peu de pression pour ne rien oublier.
6: L'eau, une petite molette à tourner et un réservoir. Là, vous avez un petit pommeau de douche, très pratique. Hop, je l'enfonce, je clipse.
1: L'application permet de sécuriser la transaction.
6: Alors, j'aurais besoin de votre permis de conduire, s'il vous plaît. Hop, merci. On était parti pour une utilisation plutôt privée. Là, on va vraiment le mettre à la location, qu'il roule. Et il y a aussi, évidemment, une envie de rentabilité. Hein. On ne va pas se mentir.
1: Un bon plan aussi pour les vacanciers. Pour leur voyage au Pays Basque espagnol, Axel et Vae déboursent moins de 100 euros par jour.
4: Un petit peu d'appréhension à la conduite ou ça va?
7: Non, pas du tout. Je dirais qu'on se laisse porter.
8: C'est l'occasion de découvrir la région différemment et d'être en autonomie et de ne pas chercher un emplacement, un hôtel particulier.
1: Mais trouver un emplacement pour la nuit est compliqué, surtout sur le littoral, où les interdictions de stationnement se multiplient. Il faut s'éloigner des sentiers battus pour camper gratuitement. Alexandre a trouvé la perle rare.
9: C'est le paradis, quoi. J'entretiens un peu le coin pour que ça soit propre, que la mairie il voit qu'on respecte le spot, donc il n'y a pas de souci.
1: Le camping reste souvent la meilleure option, et c'est justement là que nous retrouvons nos vacanciers du Nord, enfin arrivés.
10: Bonjour, bonjour.
0: Radio, pas bonjour à Patrick.
1: Environ 40 euros par nuit, l'emplacement avec électricité. L'endroit parfait pour passer de bons moments entre amis. Apéro à consommer avec modération.
10: Santé, bonheur à tous. Santé.
11: Allez, retour chez nous pour notre escale météo qui se fait du côté de Piton-Sainte-Rose. Regardez, des pluies éparses demain matin, annoncées par Alexandre Marianne, avec 19 degrés au thermomètre. Pour le reste, son bulletin météo complet à suivre dans quelques instants. Voilà, c'est la fin de ce journal et fin de ce week-end d'information. À suivre votre divertissement, ça s'appelle le Grand Concours. Demain, Antoine Réunion fait sa rentrée avec la matinale, le 6-8 ensemble. Julien Andy, Émile Le Breton, Anne-Laure, le 12-30 de Laura Château, le 19h d'Antoine Asseler. Merci de votre fidélité. Je vous laisse avec Sillaos sous le regard de Serge Labert. Belle soirée, je vous souhaite une belle semaine, bonne rentrée. On se retrouve le week-end prochain. Merci.

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2: Rebonsoir La Réunion, ravi de vous retrouver pour votre bulletin météo. Je vous le disais, la nuit s'annonce étoilée sur l'ensemble de l'île avec les quelques nuages qui nous concernaient encore qui peu à peu se dissipent sur l'ensemble du département. En revanche, le vent reste présent sur le nord et le sud, et sur le sud justement, la mer reste agitée à fort. Demain matin, on retrouve une masse d'air qui va à nouveau se charger en humidité avec un temps dégradé pour débuter cette nouvelle semaine, cette dernière journée des vacances et donc pluvieuse sur l'est du département avec des nuages qui vont progressivement gagner du terrain au fil des heures. L'après-midi, ces nuages concernent l'ensemble des reliefs avec des averses qui se déclenchent un peu partout sur l'intérieur. Des débordements vers le sud ne sont pas à exclure, mais quelques éclaircies devraient subsister sur les plages de l'ouest ou encore sur le chef-lieu. Le vent souffle demain avec 50 à 60 km/h entre le port et Saint-Denis, également 60 km/h sur le sud sauvage. La mer reste agitée à forte sur le sud avec une houle de secteur sud qui s'amortit lentement autour des 2 mètres. Côté température, les valeurs attendues demain matin avec 20 degrés sur le port mais également sur la pointe des Trois Bassins, 8 degrés pour Petite-France et Cilaos, 7 degrés sur les plaines, des maximales qui sont comprises sur les littoraux entre 24 et 27 degrés, 18 degrés sur Petite-France, 20 sur Saint-Leu, Colimaçon et 16 degrés pour les plaines. Quel temps pour les prochains jours? Peu d'évolution malheureusement. Mardi et mercredi, on débute la journée avec des averses sur la moitié est, des averses qui s'installent également l'après-midi sur l'ensemble des reliefs. À noter que les températures évoluent peu, la mer va s'amortir progressivement quant à son état et le vent va faiblir également. Et chez nos voisins de l'océan Indien, on retrouve quelques averses sur Plaisance et Port-Mathurin, du soleil sur Tananarive. On retrouve également quelques gouttes sur Moroni et Mahé, mais du soleil sur Johannesburg. Et on va conclure par l'Hexagone avec un ciel voilé sur Bordeaux, Tours ou encore sur Paris, quelques averses sur Lille et sur Lyon, du soleil sur Marseille avec de belles éclaircies, la maximale côté température est 35 degrés. Demain, nous serons le lundi 17 août. Nous célébrerons la Saint-Hyacinthe. La marée sera basse à 10h et le soleil nous quittera à 18h05. Tout de suite, retrouvez le grand concours. Bonne soirée sur Antenne Réunion.
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1: Les années 2000. Arrête la musique, arrête tout. Non, il faut que les gens soient concentrés parce que je vois des images que vous ne voyez pas encore. Vous connaissez la série Back to the Future? Ce soir, je vais vous replonger dans les séries cultes, les tubes incontournables, les films qu'on a vus 10 fois et surtout les visages avec qui on a grandi. Mesdames et messieurs, ce soir, j'ai des invités extraordinaires. Chacun des invités est une Madeleine de Proust. Chacun de nos invités nous rappellera un moment de notre vie. Et c'est pourquoi je suis fier de les recevoir. Vous demandez qu'est-ce qu'ils sont devenus. Eh bien, ils sont là en pleine forme. Ils ont vécu des années sous les projecteurs. Et ce soir, ils vont devoir montrer qu'ils connaissent vraiment leur époque. Le principe reste le même de la culture G, des réponses et à la fin un seul vainqueur. Laissez-moi vous présenter ma fierté ce soir, à commencer par Véronica Loubrie. Magnifique. Attendez, regardez qui est là, Stevie Boulet. Christina Cordula. Ah là, je suis content. Philippe Lucas, mesdames et messieurs. Carmouze et la cerise sur le gâteau, Sophie Favier. The cherry on the cake. Ah là, mais franchement, je suis très heureux. Quand je vois Stevie, j'ai l'impression de voir un enfant, Stevie.
2: Bah oui.
1: Je t'ai connu, tu étais...
2: J'avais 20 ans.
1: T'as fait 20 ans, tu étais blond.
2: J'étais blond.
1: Tu étais dans
2: oh
1: le...
2: Oh là là, cette photo. Oh, les dossiers, ça commence. Hein. Eh oui, je suis votre passé.
1: Tu étais blond et tu faisais ta première apparition dans le loft que j'ai eu la chance de produire.
2: Et oui.
1: Et cette année-là, Sylvie Tellier était Miss France.
3: Oh là là là là. Ah, ça va.
1: Et là aussi, j'ai l'impression que c'est un enfant puisque moi j'étais. Et je suis désolé, hein, j'étais aussi le producteur de Miss France.
2: On lui appartenait tous.
1: Et Faudel faisait sa première télé dans la fureur.
4: Je vous parle d'un temps que les moins de 20 ans ne peuvent pas connaître, mon cher.
1: La première télé de Faudel, c'était dans La Fureur. Tu te souviens,
4: on était ensemble. C'est toi qui m'as donné ma chance.
1: Une émission que j'ai produite aussi. Je suis très année 2000, hein, on est d'accord. Ouais. Et Véronica Loubrie, vous vous souvenez de Véronica? Regardez, elle n'a pas changé.
3: Merci.
1: Oh non, t'as pas changé. Vraiment. Et... C'était une période où, quand les enfants ne travaillaient pas à l'école, on leur disait « Si tu ne fais pas tes devoirs, je t'envoie Philippe Lucas. » Philippe, entraîneur qui a formé les plus grandes championnes. Allez, bon, toujours le même style, beau gosse, hein. Toujours bronzé et tout. Il a entraîné les plus grands. Hein. Il n'y a pas une médaille olympique qui sortait pas de ses bassins. J'aurais pas aimé t'avoir comme entraîneur, mais
5: c'est
1: Dieu...
5: C'est une erreur.
1: C'est-à-dire ?
5: C'est-à-dire que je suis un mec sympa.
1: Oui, ah ben ça c'est sûr, mais qu'est-ce que tu leur gueulais dessus à tes nageurs ?
5: Non.
1: Oui, si. Patrice Carmouze, vous vous souvenez de Patrice ? Oh là là là là. Il n'a pas changé.
3: Il passera du premier de la classe.
1: Alors lui, il n'a pas changé.
3: Ah, vraiment.
1: Il a toujours la tête du premier de la classe.
3: Oui, c'est ça.
1: Christina,
3: oui,
1: tu n'as pas... Alors Christina, il faut que tu nous donnes ta routine beauté. Tu n'as pas changé d'un millimètre. Regardez Christina.
3: Ah ouais ?
1: Voilà. Et alors, pardon, mais pour les nostalgiques comme moi, il y avait Sophie Favier. Alors, Sophie. franchement, moi je déteste dire c'était mieux avant. Mais on s'est bien marré quand même. Hein.
4: Ouais.
1: On s'est bien marré. On rigole toujours autant, mais exactement, on s'est bien marré. Moi je me souviens de la première télé de Faudel dans La Fureur. C'est fou, hein, depuis. Tu as changé.
4: Tu trouves ?
1: Non, pas du tout. Pas du tout. Tu vois ta première apparition dans La Fureur. C'est pas les enfants de la télé ce soir. Hein. Mais c'est juste le souvenir avant de démarrer l'épreuve. Regardez Faudel.

0: je t'aime, je pense à toi.
1: Ben,
2: c'est pour ça qu'on a mis cette image, parce qu'il n'y a pas de raison que je me moque pas de moi-même. Moi, j'avais des grosses lunettes, des pantalons et des costumes trop larges. Mais on a tenu, on a résisté, on est encore là, vous toutes et tous. Et ce soir, l'un ou l'une d'entre vous repartira avec ce trophée. Alors, et spécialement, on l'a fait faire en or massif. Et l'un ou l'une d'entre vous l'aura à la maison ce soir. Vous connaissez le principe de ce jeu, je le répète. On va commencer avec la première manche. Les règles sont simples. Je vous pose 20 questions. À chaque question, vous avez 5 secondes pour répondre. Et les 3 d'entre vous qui marqueront le plus de points iront en manche 2. Attention, vous attendez bien que je dise stop chrono pour appuyer sur la tablette. Ok, Christina ?
3: Très bien.
2: Quelle élégance, Christina.
3: Merci beaucoup.
2: Moi, ça va, je suis pas trop...
3: Ça va. On peut mieux faire.
2: Mais quoi, qu'est-ce que j'ai...
3: Mais ça va, Arthur.
2: Qu'est-ce qui va pas?
3: Non, mais ça va.
2: Mais ça va, mais peut mieux faire. Tu ferais quoi de mieux? Parce que le sergent Faudel, là-bas...
4: Oui.
2: Ouais, sur la tête de ma mère, entre la tenue et la coupe de cheveux, on dirait qu'il part à la guerre.
4: Non.
2: Moi, je vous dis...
4: Arthur, c'était pas le but. Moi, je voulais être présentable.
2: Bon. Quelqu'un a quelque chose à ajouter? Sophie, on se connaît depuis combien de temps, nous? Oh, ne dis pas, c'est pas la peine.
5: Moi, j'ai quelques petites décennies.
2: Véronica?
6: Tu m'as produit dans la Mini Fureur.
2: Oui, je me souviens.
6: Donc voilà, t'as produit quand
2: Monsieur.
6: Même.
2: Oui, il y a que Philippe que j'ai pas produit.
6: Oui, c'est ça. Ouais.
2: Mais
7: en
2: c'est
7: fait,
2: pas
7: c'est
2: terminé.
7: C'est cheminé avec ses trophées.
2: Exactement.
3: Moi aussi.
2: Oui, c'est vrai. Je t'ai pas encore.
3: C'est la première fois que je travaille, que je te vois en émission.
2: Et alors, pas trop déçu?
3: Non, je suis très contente. Mais nous, on s'est jamais travaillé ensemble.
2: Vas-y, rattrape-toi, t'es parti pour dire.
3: Et donc, 2026, c'est l'année. Voilà.
2: Elle est magnifique. Vous avez vu que moi. J'ai regardé toutes tes émissions et j'adore ce que tu fais à la télévision.
3: Merci.
2: Je te connais, t'étais parti pour dire une saloperie, puis tu t'es rattrapé en cours de route. Mais bien sûr, tu crois, je suis au courant. Voici la première question. Maintenant, on va être sérieux. Quels prénoms étaient les plus donnés aux bébés nés en France depuis le début du millénaire? S1, Léa et Hugo. S2, Emma et Lucas. S3, Manon et Enzo. S4, Chloé et Louis. Top chrono, à votre avis. Quels prénoms étaient les plus donnés aux bébés? Ah, alors ça, c'est intéressant. C'est intéressant parce que vous n'avez pas changé et vous êtes unis dans la mauvaise réponse. Ah. Parce que à part Sylvie, tout le monde s'est planté. Ah. La bonne réponse, c'est Emma et Lucas.
6: Ah.
3: Et j'ai même pas répondu, moi.
2: Ah, bah au moins.
3: J'ai même pas répondu.
2: Et bah au moins, tu prends pas de risque.
3: Voilà.
2: Alors, c'est dès que
3: bonjour
2: j'ai dit top chrono.
7: 1, 2, 3, 4, 5.
2: On y va, vous êtes prêts? Deuxième question. En 2001, dans quelle émission Florence Foresti fait-elle son tout premier passage à la télévision? S1, Qui est qui? 2, Le Big Deal? 3, Le Juste Prix? 4, le Burger Quiz, top chrono. Allez-y, votez maintenant. Oui, bien. Elle était totalement inconnue à l'époque. Hein. Elle n'était pas encore la Florence Foresti qui faisait rire la France. Christina, tu as répondu quoi?
3: Burger Quiz.
2: Patrice, tu as répondu quoi?
8: Qui est qui?
2: Ah, pas mal. Sylvie?
6: Bah, moi, je voulais mettre On a tout essayé avec Laurent Ruquier, mais il n'y avait pas.
2: Voilà, de toute façon, ce n'est pas du tout la bonne réponse. Faudel, tu as répondu quoi?
9: Big Deal.
2: Ah, pas mal. La bonne réponse était le Burger Quiz.
3: Ah, magnifique.
2: Bravo. Magnifique. Bon, voici la troisième question. Que veut dire le terme wiki qu'on retrouve dans le nom de l'encyclopédie en ligne Wikipédia? Est-ce que ça veut dire vite? Est-ce que ça veut dire libre? Est-ce que ça veut dire vrai? Ou est-ce que ça veut dire nouveau? Top chrono. Que veut dire le terme wiki? À votre avis, je vous donne un indice, c'est un mot hawaïen, ok? Car on peut rapidement modifier les contenus de Wikipédia,
6: ah,
2: et c'est pourquoi la bonne nouvelle, enfin pour ceux qui ont donné la bonne réponse,

0: réponse, c'est-à-dire personne. Ça veut dire vite, les amis.
1: Je vous dis libre, Marc.
0: Alors, je ne sais pas si c'est l'émotion, mais j'ai jamais... J'ai l'impression que vous êtes stressé. J'ai rarement vu autant de lumière rouge sur ce plateau.
2: Ouais, c'est dur, ça.
3: Pas facile.
0: Voici la question suivante. Quel accessoire moche Karl Lagerfeld a-t-il porté pour une campagne de la sécurité routière en 2008? Christina, c'est pour toi. 1. Un casque de vélo. 2. Des gants de moto. 3. Un gilet jaune. 4. Des coudières et genouillères. Top chrono. Quel accessoire moche Karl Lagerfeld a-t-il porté pour une campagne de la sécurité routière en 2008? Il s'agissait bien entendu d'un gilet jaune. Tout le monde a donné la bonne réponse. Allez. Vous vous souveniez de cette image?
3: Ouais.
0: Christina. Mais même avec un gilet jaune, il est classe.
1: Oui, il est pas mal.
0: Question numéro 5. Faudel, concentre-toi.
4: Oui, je me concentre.
0: Quelle sorte d'abeille y a-t-il dans une ruche?
5: Oh là là.
0: 1. Des chauffeuses. 2. Des ventileuses. 3. Des chanteuses. 4. Des accoucheuses. Wow. Top chrono, on y va. Christina, vite, vite, vite.
2: Je dis Rouen. Pas facile. Je m'en fais engueuler par ma sœur.
0: Seuls Patrice, Sylvie et Stevie ont donné la bonne réponse. C'était des ventileuses.
6: Alors, je sais pourquoi.
0: Alors, Stevie.
6: J'en ai déduit parce que je sais, quand on regarde les émissions avec les frelons asiatiques,
0: ouais.
6: En fait, quand un frelon asiatique pénètre dans une ruche, elles vont battre des ailes pour essayer de mettre en surchauffe le frelon asiatique.
0: Non, pas non. Du tout.
1: C'est pour faire baisser la température.
0: Exactement. Elles battent des ailes à l'entrée de la ruche pour renouveler l'air et faire baisser la température.
6: Ah, c'est faire baisser.
3: Moi, je remercie ma sœur Stéphanie.
0: Pourquoi?
3: Parce qu'elle est apicultrice.
0: C'est vrai? Et donc, c'est comme ça que tu as eu la bonne réponse?
3: Ah bah oui, parce que sinon, jamais j'aurais su.
0: Regarde-moi, Christina.
5: Bah, c'est louche.
0: Bon.
3: Bah, si, je t'assure.
0: Bravo. Tu sais, Stevie, avec l'âge, tu ressembles de plus en plus à Freddie Mercury.
3: Mais grave.
6: Ah, mais tout le monde me dit ça,
0: mais c'est vrai. I want to break free. Mais... C'est vrai. Et toi, Faudel, tu ressembles de plus en plus à Faudel.
7: Oui.
0: Non, mais je te jure. Franchement,
7: attends, je t'aime, Arthur.
0: Qu'est-ce qu'on pourrait faire? Tellement je t'aime.

0: franchement.
1: Merci Arthur.
0: Cette émission, on dirait ma bar mitzvah, je vous jure. Je suis content, il n'y a que des gens que j'aime, il y a la musique que j'aime, il y a Christina. On s'est jamais vu, mais je crois que cette fois, c'est la bonne. Christina. Enfin, il était temps, je crois que c'est un signe du destin.
2: Eh ben, écoute.
0: Voici la sixième question.
2: Moi, je regarde.
0: Et c'est une question musicale. Je vous propose de chanter et après, je vous pose la question. Tout le monde connaît ce tube.

0: Ah, j'adore cette année, j'adore. Je salue d'ailleurs Camaro, hein, Cyril,
1: oui,
0: qui a fait danser, qui fait encore danser. Il n'y a pas une soirée, on ne danse pas sur ça, Camaro ou Faudel. Voilà, c'est comme ça.
2: Ah, merci.
0: Quel est le sous-titre de Femme Like You, le tube de Camaro? Est-ce 1, donne-moi ton funk? 2, donne-moi ton cœur? 3, donne-moi ton corps? 4, donne-moi ton rock?
3: Oh là là.
0: Top
3: là.
0: Chrono.
4: C'est pas ton, ton funk?
3: Ah, tout le monde est rouge.
5: Tout le monde a mauvais.
0: Sylvie, t'as une sœur qui est apicultrice, non? C'est peut-être pour ça que t'es la seule à avoir donné la bonne réponse encore.
5: Oh,
0: mais c'est pas possible, mais c'est pas possible. La bonne réponse, c'était donne-moi ton corps.
5: Oh, moi, j'ai donné mon corps.
0: Donne-moi ton corps.
5: Ah, quand même, on a tous donné son corps sur cette chanson, non?
0: Bah, Sylvie, parle pour toi.
6: Oh, bah, moi. Oh, bah,
0: et c'est génial parce que tu sais à qui tu me fais penser habillée comme ça, Sylvie?
5: Non, à mais la je me suis plantée sur le thème.
0: Bon, non, mais, okay, la, mais c'est la pub des années 2000. Tu bagues nos deux dans les pâturages. Qu'il est bon, qu'il est crémeux.
5: Ah, c'est vrai.
0: Belle des champs, qu'il est bon, qu'il est crémeux, mon fromage. Oui, donne-nous-en un peu. Belle des champs, donne, donne, donne. Oui, donne-nous-en. Donne, donne, donne, donne. Voilà. Et là, en coulisses, il y a mon fils de 16 ans qui est en train de se dire « Mon père est ce ringard !»
5: Gênance, gênance.
0: Je voulais que je vous montre le tableau des scores.
5: Ça on, va
3: non,
5: fait...
3: non,
0: non, c'est pas
3: non,
0: la peine.
5: Pas la peine.
0: C'est pas la peine du tout. On a rarement vu ça. Rarement vu ça. Rare, mais c'est pas grave. Restez concentrés. Sophie, celle-là, elle est pour toi.
5: Ah.
0: Si quelqu'un vous traite de jaspineur, c'est que vous êtes un dragueur invétéré, deux, souvent dans la lune, 3, accro aux jeux vidéo. 4, vraiment très bavard. Top chrono.
3: J'en sais rien.
0: Philippe, tu as répondu quoi?
7: La 4.
0: Très bavard. Sophie?
5: J'ai répondu la 4.
0: Parfait. Faudel?
4: Accro aux jeux vidéo, je crois.
0: Ah oui, ouais, bien sûr. Le jaspineur, c'est quelqu'un qui joue beaucoup aux, aux jeux vidéo. Véronica, tu as mis quoi?
6: Un dragueur invétéré.
0: Un dragueur invétéré. Eh bien non, la bonne réponse, c'était quelqu'un de bavard. Oh.
5: Ça va, on coupe pas.
6: Bon, bah là...
0: Je vous montre pas les scores, parce que je voudrais que vous soyez de bonne humeur jusqu'à la fin du programme. Voici la question suivante. C'est la huitième. Quel département traversez-vous si vous longez la côte de Montpellier à Perpignan?
5: Facile.
0: Est-ce 1, le Gard? 2, l'Ariège? 3, le Var? 4, l'Aude? Top
5: Montpellier
0: chrono.
5: Montpellier à Perpignan?
0: Christina, il faut voter.
5: Je vais faire n'importe quoi.
0: Alors, Christina, tu as dit quoi?
5: Le Gard.
0: Eh oui, le Gard. La bonne réponse, c'était l'Aude.
4: 4, voici la ville d'Aude.
0: Ah ben là, c'est culture G, les amis. Attention, voici la question suivante, c'est la neuvième. Si un gadget a 10 euros triple de prix avant d'être soldé à 50%, quel est son prix final? 1, 10 euros. 2, 15 euros. 3, 20 euros. 4, 25 euros, top chrono. Faudel, tu fais un sans faute depuis le début.
4: Depuis le début, hein, ouais.
0: Tu mets toujours plus que 5 secondes.
4: Dans le permis, dans le code, j'ai raté 3 fois mon code à cause de ça, je savais pas appuyer.
0: C'est vrai?
4: Ben oui.
0: Alors là, la bonne nouvelle, c'est que sur ce coup, t'as réussi. T'as bien appuyé, mais pas sur la bonne réponse.
4: Merci Arthur.
0: Aïe, aïe,
5: c'est
0: aïe,
5: bien,
0: aïe,
5: c'est
0: aïe.
5: Ça.
0: Alors, c'est 15 euros. Patrice, tu peux nous expliquer comment tu arrives à 15 euros?
8: Bah, 10 fois 3, 30, divisé par 2, 15.
0: Voilà, bravo. Oh. Mathématiques. Question suivante, c'est la dixième. Après, on fera un point des scores. Quelle célèbre famille de fiction a son étoile à Hollywood? Est-ce 1, la famille Simpson? 2, la famille Adams? 3, la famille Skywalker? 4, la famille Ingalls. Top chrono.
5: Aïe, c'est pas facile.
0: Eh bien, le seul à avoir donné la bonne réponse, c'est Stevie Boulet.
3: Simpson.
0: C'est la famille Simpson.
5: Oh là là.
0: Regardez. Alors, on va jeter un coup d'œil sur le tableau des scores pour savoir où on en est. C'est pas fameux, hein. Hey, Stevie en tête, c'est un message d'espoir pour une
3: pour l'humanité.
0: Mais tout le monde a une chance d'aller en manche 2. Il suffit d'être concentré pour les 10 questions suivantes.
4: Ah, oh, Faudel 1.
0: Oui, il s'est trompé. Patrice, Sophie, Philippe, jusqu'à Christine Cordula, vous pouvez y aller. Ok. Et Véronica, faut plus que tu te trompes.
5: Faut plus se tromper.
0: Alors, comme c'est une spéciale année 2000, si vous aviez un souvenir de l'époque, ça serait lequel, Stevie?
3: Ah, c'est ma sortie du loft.
0: C'est vrai? T'es sorti en rockstar.
3: Oh là, mais extraordinaire. J'arrive, j'avais jamais foutu les pieds dans un bel hôtel, palace, limousine, champagne.
0: Les gens qui hurlaient dans la rue.
3: Ouais, mon prénom, le t-shirt.

0: t-shirt. Déjà avec mon prénom, des bourriquets. Des... Non, mais c'était surréaliste.
1: C'est vrai que ton surnom, c'était bourriquet à l'époque.
0: Non, c'était ma peluche.
1: Oui, mais après, tout le monde t'appelait bourriquet. C'était le titane que t'avais tout le temps avec
0: oui,
1: toi.
0: Oui, c'est ça, Boubou.
1: Boubou. Sylvie, c'est l'année des Miss.
2: C'est l'année des Miss. C'est ma rencontre avec toi aussi. Parce que moi, il sortait du loft et moi, je venais d'être élue Miss France. Ouais. Et je me souviens d'arriver avec cette espèce de manteau en plume complètement vieillot. Et ils étaient tous là, hyper branchés, modernes et tout. On était sur les champs et je me suis sentie toute gênée.
0: Non, c'était Cendrillon ce jour. Oh.
1: C'est vrai?
0: Ah non, mais.
1: Et Faudel, tu te souviens du Parc des Princes ou pas?
3: Ah oui, complètement.
1: Faudel a chanté au Parc des Princes.
3: Ouais.
1: T'as une anecdote?
3: Ah ouais, grave. Je peux te dire, je peux.
1: Bah bien sûr.
3: Barry White, t'avais invité Barry White.
1: Ah oui, je me souviens.
3: Mais un truc de dingue. Je vais aux toilettes, je peux te dire. Je vais aux toilettes, il est à côté, et puis on est en train de faire pipi. Je me tourne, je dis. Barry White, c'est pas possible. Voilà.
1: Et est-ce que t'as quand même vérifié si tout était en place?
3: Je sais pas. Je sais pas. Quoi.
1: Et alors, je me souviens de l'histoire. Tu étais là, Véronica, aussi, quand on a fait la fureur au parc. Il y avait Barry White et il devait chanter deux fois, mais pas à la suite. Et ses managers ne lui avaient pas dit qu'il devait chanter une fois au début, une fois à la fin. Il pensait qu'il devait enchaîner les deux chansons. Donc à la fin de sa première chanson, je suis venu pour lui dire au revoir avec mon anglais et il ne voulait pas partir. Et j'ai dit, it's time to dégager là now. Et il me regardait comme ça, il est tellement resté que finalement on a mis la deuxième chanson. C'était des moments qu'on ne reverra plus. Voici la question et c'est la 11e. En compétition officielle, qu'est-ce qui est obligatoirement attaché par une ceinture? 1. Le short de boxe. 2. Le pantalon d'escrime. 3. La veste de judo. 4. La culotte de golf. Top chrono. Qu'est-ce qui est obligatoirement attaché par une ceinture? Ça, c'est évident d'avoir la bonne réponse. Hein. Bah, Sophie, t'as mis quoi?
4: La 2.
1: Le pantalon d'escrime?
4: Ouais, non.
1: Et toi, Christina?
5: Moi aussi.
1: Mais ben non, mais, non, c'est le kimono du judo, Christina. Ben oui.
5: Ah bon? Ben
1: oui.
5: Attaché à une ceinture.
1: Ma Christina.
5: Merde. Ben oui.

0: Pour vous donner une idée du niveau de l'émission, c'est la première fois qu'on fait la fête quand quelqu'un donne une bonne réponse. Ça devient presque gênant.
1: C'est catastrophique.
2: Oh my God.
0: Voici la question numéro 12. C'est de la musique. On écoute et je vous pose la question après, vous pouvez chanter. Alors celle-là, tout le monde l'a chantée en 2000.

0: Merci, merci. Quel tube, quel tube, quel tube d'Amel Bent.
1: Texte de James.
0: Oh, non, Amel Bent.
1: Oui, texte de James.
0: Texte James, de James, c'est... tout à fait.
1: Merci.
0: Tout à fait, tout à fait, tout est. Avec qui Amel Bent a-t-elle coécrit les paroles de ma philosophie?
2: Merci Faudel.
0: Merci Faudel.
3: T'aurais dû te taire.
0: Alors, je vous explique. S'il y en a un qui donne pas la bonne réponse, je lui balance la chaussure. Voilà, je vous préviens.
2: Allez, allez, allez.
0: Je suis le seul animateur qui balancera une chaussure s'il n'y a pas 100% de bonne réponse.
2: Okay.
0: Avec qui Amel Bent a-t-elle coécrit les paroles de ma philosophie? 1.
1: C'est chaud.
0: 1. M. Pokora. 2. Diams. 3. MC Solar. 4. Shime. Top chrono.
2: Ouais.
3: Merci, un modèle.
0: Philippe,
4: je m'arrête de Johnny Hallyday, mais
0: mais il a donné la réponse juste avant.
4: J'ai pas écouté.
0: C'est pas vrai.
3: Mais t'es pas sur la Lune, t'es sur Saturne là.
4: Mais dis donc, jeune homme.
0: Mais Philippe, il a donné
4: Philippe,
0: la réponse juste
4: pas
0: avant.
4: Il a marqué deux points là.
0: Non, là il a marqué un point, mais toi zéro. C'était Diams.
4: J'ai marqué.

0: si même avec la réponse vous y arrivez pas, moi je sais plus quoi faire, je sais plus quoi dire, je suis au bout du rouleau. Vous voyez le bout du rouleau, chers amis? Ben moi je suis de l'autre côté.
1: Au bout du bout.
0: 13e question. Si ça vous démange au niveau de la région génienne, où devrez-vous vous gratter?
1: Oh là là.
0: 1. Au bas de la joue. 2. À l'arrière du genou. 3. Au bout du nez. 4. À la pointe du coccyx. Top chrono.
2: Bah, ça veut pas marquer, moi. Ça n'a pas appuyé.
0: Si, si, ça a appuyé, mais trop tard, chouchou.
3: Je crois que les miens s'appuyaient trop fort, trop tard.
0: Non, ça a bien marché pour une fois. Christina, tu as donné la bonne réponse. C'est au bas de la joue. C'est la région génienne. Bravo, Philippe. Bravo, Patrice.
1: Pas mal, hein.
4: Ok, pas grave.
0: Voilà.
5: Pas de regret.
1: Pas de regret.
0: 14e question pour les amoureux de l'art. Guernica, la célèbre toile de Picasso est un tableau 1 dans les tons rouges, 2 centenaire, 3 conservé en France, 4 long de plus de 7 mètres. Top chrono. T'as répondu quoi, Philippe?
1: Je me rappelle même pas.
0: T'as répondu dans les tons rouges.
1: Là.
0: Exactement. Eh ben, on y était presque.
1: Ben
0: parce qu'elle fait 7,8 mètres de long. C'est un tableau très connu en noir et blanc, gris, peint en 1937 pendant la guerre d'Espagne et qui est conservé à Madrid. Tout le monde a donné la bonne réponse sauf Philippe. 15e question. Après, on jettera un coup d'œil au tableau. Tout le monde a sa chance. Faudel, tu prendras Philippe avec toi dans le Uber.
6: Allez.
0: Voici la question. Dans La Fureur, que j'ai eu la chance d'animer, avec qui Véronica Loubry a-t-elle chanté Besoin de rien, Envie de toi en duo? Était-ce 1. Pascal Obispo, 2. Axel Bauer, 3. Francis Cabrel, 4. Danny Briand, top chrono.
1: Je vous rappelle pas.
0: J'essaye d'aider. Stevie, tu as répondu quoi?
2: Danny Briand.
0: Voilà. Eh bien non, Véronica, tu as la réponse.
5: Pascal.
0: Tu as fait un duo avec Pascal Obispo.
5: Il avait des cheveux.
0: Regarde l'image.

0: Ah non, mais elle a kiffé Véronica. Hein. Elle a chanté avec tous les beaux gosses.
1: C'est vrai.
0: C'était bien, c'était une belle époque aussi,
1: on s'est bien marré.
0: On
1: s'amusait énormément.
0: Énormément. On se retrouve avec nos amis très en forme pour savoir qui repartira avec ce trophée. A tout de suite, juste après les réclames.
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3: Bonsoir chez vous. Merci d'avoir choisi TF1 et merci de nous retrouver pour la suite du grand concours spécial année 2000 avec des visages qu'on aime. Vous savez quoi? J'aimerais avoir les bras assez larges pour vous prendre toutes et tous dans mes bras. Vous êtes mes Madeleine de Proust. À chaque fois que je vous regarde, j'ai un bon souvenir qui vient. Encore 5 questions, la voici.
4: Encore 5.
3: Ah bah ça va, dites que vous faites chier. J'essaye de vous donner une chance. Vous voulez voir le tableau des scores?
5: Ah oui.
3: Stevie, Patrice et Sylvie. Eh ben, vous pouvez, à part, désolé, Faudel.
5: Dernier,
3: à part Faudel, vous pouvez tous aller en manche 2, il faut plus
6: si
3: vous tromper.
6: T'as répondu à Deck, bon, chérie, 10 questions, ma magnifique. Hein.
3: Ouais, enfin, sur 16. Hein.
5: C'est sur 16.
3: C'est pas énorme.
6: Bon, Patrice, 10, ça m'étonne pas. Bah, Sylvie, ma chérie, t'as la première, hein, bravo.
7: Mais ça va peut-être pas durer, tu sais. Parce qu'après, il y a le stress.
6: Moi, ça m'étonne pas, hein, de toute façon, moi.
3: Ça va? Ça va bien, Christina?
6: Je sais même pas comment je suis arrivée jusqu'à la 5e position.
3: Mais non, Christina, allez, arrête un peu. Concentre-toi, tu peux aller en manche 2.
6: Allez, on y va. On va
3: à la
6: aller.
3: Suite de travaux, quelle tour s'est redressée d'elle-même de près de 4 cm? Est-ce 1, la tour Eiffel, 2, la tour Montparnasse, 3, la tour de Pise, 4, la tour de Big Ben?
6: De près de 4 cm?
3: Top chrono. Ah bah c'est fou, tout le monde a donné la bonne réponse. C'est dingue. Donc, la tour de Pise, elle s'est redressée de pratiquement 4 cm. Déjà de 90 à 2001, il l'avait redressée de 50 cm. Et après, tout seul, elle a pris 4 cm. Mais elle restait penchée. Voilà, j'essaie de vous donner des petits tips. Hein, si vous voulez discuter demain à la machine à café avec des copains, vous pouvez sortir l'information. Alors, la bonne nouvelle, c'est que vous avez tous et toutes donné une bonne réponse, mais que ça ne change rien en classement.
7: Bah, oui.
3: Question suivante, la 17e. Quand on fait un régime sans gluten, on ne doit pas manger de 1, riz complet, 2, farine de seigle, 3, pommes de terre, 4, farine de sarrasin. Top chrono. Faudel, tu
5: réponds. J'ai encore oublié d'appuyer.
3: Mais Faudel, tu sais quoi? Son esprit est là, mais son corps est à Marrakech, à moins que ce soit l'inverse.
8: C'est une connerie, là.
3: Voilà. Il appuie toujours après. Stevie, tu as mis quoi?
8: Ah, je me suis planté, j'ai mis pommes de terre, mais c'est les féculents, ça.
3: Mais oui. Tu as mis quoi? Christina, tu as mis quoi?
6: Farine de seigle.
3: Et c'est la bonne réponse.
8: Bravo.
6: Oh là là là là.
3: Bah oui. Le gluten est présent dans certaines céréales comme le blé, l'orge et le seigle. Ah là, ça bouge. Christina remonte.
6: Ah bon? Ah, waouh!
3: Question numéro 18. C'est une question musicale. Philippe adore ça. Ah. On chante et après, je pose la question, Philippe.

0: roi du monde.
1: Ouais.
0: Tu connaissais Philippe ?
2: Très bien, très bien.
0: Voici la question. Selon les paroles de cette chanson, que font les rois du monde dans leur château là-haut ? 1, ils prient. 2, ils oublient. 3, ils s'ennuient. 4, ils roupillent.
1: S'ennuient, non ?
0: Top chrono. Vite, Christina.
3: Je sais pas.
4: Faudel.
5: Ah, j'ai réussi d'appuyer. Arthur, ça y est, j'y arrive maintenant. Mais c'est la fin déjà.
0: Non seulement tu y arrives, mais en plus c'est la bonne réponse. Voici la réponse. On l'écoute.

0: Hey, on a tous chanté le refrain sans connaître les paroles.
1: C'est vrai.
0: Nous on fait les fous, on fait l'amour, on fait la fine, un peu ouais, pour les rois du monde, on fait les fous. Faudel, bonne réponse, bravo. Ah là là là là là là là là là là là là. Je suis content de vous avoir. Franchement, ça me saoule qu'on arrive aux 20e question là. C'est la 19e parce qu'il y a une grande partie d'entre vous qui vont retourner chez leur mère. Et j'ai envie de vous garder toute la soirée, qu'on rigole. Mais les autres s'impatientent, hein, les winners s'impatientent. D'un texte difficilement compréhensible, on dit qu'il est inintelligible. Inintelligible. Inintelligible.
2: Ouh là là là là.
0: Ou inintelligible. Top chrono. Alors, qu'est-ce que tu as répondu, Faudel?
3: J'ai réussi. Inintelligible.
0: Faudel, qu'est-ce que tu as...
3: Trois.
0: Trois ? Mais c'est la bonne réponse.

0: Alors ça s'écrit avec un N et deux L. C'est fou, s'il y avait encore 40 questions, Foudel, t'aurais pu aller en manche 2.
1: Que je suis toujours en retard, moi.
0: Mais il n'en reste qu'une seule. C'est un diesel, en fait.
1: C'est un diesel, en fait.
0: Exactement. Pour
1: Sophie,
0: l'instant,
1: elle avait raison. Elle...
0: Sophie et Christina, vous pouvez aller en manche 2.
2: Ah bon?
0: Ouais.
2: Mais non.
0: Mais non. Mais non, mais non, non. Je te confirme, mais non.
2: Mais oui, mais non,
3: bah voilà. Pas entière.
2: Eh ouais, ça, t'imagines.
3: Moi, pauvre
0: mais
3: Christine.
0: Non, mais Christina va co-présenter avec moi après. Dans quel village Harry Potter et ses amis vont-ils le week-end acheter des bonbons et des farces et attrapes? 1. Prêt au lard. 2. Prêt à andouille. 3. Prêt au boudin. 4. Prêt à saucisse. Top chrono.

0: Arthur.
1: Christina.
2: C'était trop tard, c'était trop de réfléchir.
1: Et regarde, regarde les couleurs qui vont apparaître.
2: Tout le monde a bien fait, bah oui. Bah,
1: regarde, regarde, regarde la bonne réponse.
2: Tout le monde a bien répondu, sauf moi.
1: Voilà, voilà, Christina. Hein, même Faudel a bien répondu. Voilà.

0: Et Faudel, il a chanté aussi avec un 2 3 soleil, on l'a entendu à l'instant. Tu te souviens de cette chanson? Bon, on est sur TF1 au Maroc ce soir, je vous le dis tout de suite. Bon, chers amis, c'est la fin de cette première manche. On va découvrir nos trois qualifiés, les trois parmi vous qui allez passer à la manche 2. Il s'agit de... Oh, Sylvie, Patrice et Stevie.
1: Bravo.
0: Oh, j'ai envie de tous vous garder. Mais malheureusement, c'est le jeu. Je vais devoir en éliminer quelques-uns, 5 sur les 8 qui sont en face de moi. Mais alors, d'abord, je vais parler un peu de vos actualités. Sophie, on la retrouve, toute son actualité sur les réseaux sociaux. Tout ce que tu fais, tu le montres et on pourra te suivre pour ceux qui ne te suivent pas encore. Faudel, le 26 avril prochain, Faudel est à l'Olympia. Merci Faudel, ça m'a fait plaisir de t'avoir avec nous. Merci beaucoup, tu sais que je t'aime beaucoup.
1: Merci, merci.
0: Véronica, tu as pas lancé une marque de vêtements de mode ?
2: Non.
0: Ah bah c'est ce qu'on m'avait dit.
2: Ah bah non, j'ai plusieurs marques.
0: Ah t'as plusieurs... Ah pardon, excusez-moi. C'est pas une marque, c'est plusieurs marques. Et on peut retrouver ça sur tes réseaux.
2: Ouais,
0: il y a toutes les... Parce qu'on peut pas citer les marques,
2: non,
0: justement. Donc allez découvrir le travail de Véronica. Charmante Véronica, tu sais que je t'ai...
2: Et j'ai oublié, j'ai pas eu le temps. Hein.
0: C'est pas grave.
2: Franchement, sur trois réponses, c'est pas grave, tant pis, on était là.
0: Tu reviendras.
2: Exactement.
0: Moi, toute cette émission, c'est que de l'amour. C'est même plus de la télé, c'est de l'amour.
2: C'était sympa.
0: Christina. C'est la première fois.
3: C'est la première fois.
0: Mais j'espère que c'est pas la dernière. Je rêve qu'on refasse de la télé ensemble, Christina.
3: Oui,
0: votre
3: oui.
0: Sourire est contagieux.
3: Bon, bah,
0: vous dégagez. On me l'avait dit. On m'a dit, tu vois, il y a une aura autour d'elle.
3: Ah bon?
0: Et ben, c'est magnifique de vous avoir. Bon.
3: Eh ben, merci.
0: Peut-être qu'on se verra dans d'autres conditions.
3: Oui.
0: Surtout que vous faites des émissions sur votre chaîne YouTube, c'est ça?
3: Et on est bien servi par soi-même, je peux faire?
0: Ouais, vas-y.
3: Alors, très bientôt sur MC Life, ma nouvelle émission de relooking qui va être magnifique.
0: Magnifique sur RMC Life.
3: Sur MC Life, chaîne 25.
0: Ouais.
3: Ensuite, je vais faire la tournée de Masked Singer.
0: Non!
3: À partir de janvier 2027.
0: Génial.
3: Je vais aller vous présenter. Ça va être une super tournée.
0: D'accord.
3: Et dans toute la France. Et puis, ma nouvelle nouveauté aussi, c'est ma chaîne YouTube, Christina Franzula.
0: D'accord. Et vous faites quoi sur votre chaîne?
3: Je fais plein de choses, de relooking, de tribunal de la mode, de vlog avec mon fils, c'est plein de choses.
0: C'est quoi le tribunal de la mode?
3: C'est un tribunal de la mode. Vous voulez venir?
0: Avec plaisir.
4: Condamné.
0: Mais je préfère qu'on...
3: Je vais vous inviter.
0: On va condamner Faudel en premier parce que là, c'est quoi ce look? On a l'impression qu'il va faire la guerre, je te jure.
4: Non, pas du tout, tu me connais.
0: Mais oui.
4: Je chante l'amour.
0: Oui, oui.
4: Je suis pour le rapprochement.
0: Bah, rapprochons-nous, les enfants. Philippe, vous êtes toujours entraîneur?
5: Yes. Ouais.
0: Vous avez des poulains qui vont y arriver?
5: J'espère.
0: C'est quand les prochains JO?
5: Non, là, les championnats d'Europe.
0: Championnat d'Europe. Ouais. Et qui sont les nageurs en qui on peut compter pour la France?
5: Bon, ben, Marchand, bien sûr.
0: Bien sûr.
5: Grousset. Et puis, je pense qu'il y aura 2-3 sur.
0: Mais Marchand, il s'entraîne aux États-Unis.
5: Aux États-Unis, ouais.
0: D'accord. Et en France, vous avez qui, vous, en stock?
5: Moi, j'ai des jeunes, là.
0: Des jeunes?
5: Ouais.
0: Ouais, bah, c'est des jeunes qui deviennent champions à la fin. C'est un des meilleurs entraîneurs de natation au monde. Hein. C'est un des meilleurs. Si. C'est une machine à médailles, ce monsieur. Merci d'être venu, Philippe.
5: Avec
0: Merci
5: plaisir.
0: Beaucoup. Merci. Chers amis, je voulais vous remercier. Vraiment, du fond du cœur, nous allons accueillir tout de suite notre deuxième groupe. Ils sont impatients de jouer, voici notre deuxième groupe.

0: qui sont nés dans les années 2000, on est d'accord.
1: Eh ben ouais.
0: Gwendal, t'es né en quelle année?
2: Je suis né en 95, c'est-à-dire qu'en 2000, j'étais à ça de savoir lire.
0: Diane?
3: 97, mes premiers cris.
0: Gwendal, tu te souviens de la tête que t'avais dans les années 2000?
2: Visiblement sans barbe.
0: On va regarder.
1: Oh,
2: la première télé.
3: Ça n'a pas changé.
2: Hello.
0: Christophe.
4: Aïe, aïe, aïe, dossier.
0: Tu te souviens des années 2000?
4: Ouais, c'était les époques du Chapi.
0: De quoi?
4: Du Chapi.
0: La mobilette?
4: Ouais.
0: Ah oui, la petite moto, la Chapi.
4: La petite mobilette, ouais.
0: Ah oui. Eh ben, regarde la tête que t'avais sur ton Chapi. Waouh!
2: Incapable.
3: Ah ouais, bon
2: déjà, à la cuisine.
3: Hey.
2: À la cuisine.
0: Diane était une enfant à cette époque, mais regardez quand même sa tête.
3: Oh, super. Elle est déjà en train de manger. Passion nourriture.
0: Bernard, tu te souviens de... toi, t'as pas changé. De toute façon, t'as la même tête depuis toujours. Dans les années 2000, regardez Bernard.
3: Oh, oh là là. LinkedIn. Oh, le
0: BG. Oh là là là là.
2: C'est Tinder même.
0: C'est un costume Armand Thierry est si grand.
3: C'est lui, ça.
0: Vous savez que ma première télé, je l'ai faite chez toi, Bernard. Tu t'en souviens?
5: Oui, c'était en 1988, quelque chose comme ça. C'était La Une est à vous le samedi après-midi. Vous faisiez des sketchs pour nous.
0: Exactement. J'ai des sketchs pas drôles, ce qui était pas mal à l'époque. Hein. Laurent Romeshko.
5: Ouais.
0: Pourquoi vous l'applaudissez?
2: Parce qu'il est brillant.
0: Vous l'applaudissez. Je dis, Laurent Romeshko l'applaudit. Bien attendez sûr. De voir la tête qu'il avait dans les années 2000.
2: Wow. Ouais, les lunettes.
0: Oh là là là là.
3: Il n'a
0: pas changé.
3: Les lunettes.
0: Vous vous souvenez de la tête de Séverine Ferrer? Alors là, Séverine, on a grandi avec elle. Regardez Séverine.
5: Alors elle a encore moins changé.
0: Oh là là là.
5: Oh, mignonne.
0: Oh là là là.
5: Eh, mignonne. Hein.
0: Christophe?
2: Ah, moi, j'étais amoureux d'elle.
0: C'est vrai?
2: Ah ouais, vraiment.
0: T'étais vrai amoureux d'elle?
2: T'as un petit côté Denitsa Ekonomova, je trouve.
5: C'est vrai.
3: Ah
5: bon,
3: c'est vrai.
0: Là, ouais, c'est vrai, c'est vrai.
3: C'est vrai.
2: Tu l'es toujours. Hein.
3: Oh, merci.
0: Et Philippe Vandel, bah, les années 2000 sont tes années.
6: On peut
0: le dire quand même.
6: Ouais.
0: On a démarré dans le 90, mais on a vite bifurqué dans le 2000. Regardez, oh là là.
3: Oh là là.
0: Oh là là. C'est magnifique.
3: Ça rigolait pas à l'époque.
0: Ah bah ouais, c'était l'époque où on avait encore des cheveux. En tout cas, chers amis, merci d'être là ce soir. Et vous le savez, à l'issue de cette soirée, on s'amuse. Il y a beaucoup de nostalgie. Il y a quand même un gagnant. Il y a quelqu'un qui va ramener ce trophée. Qui l'a déjà eu à la maison? Personne.
5: Voilà. Que des losers.
0: La bonne nouvelle, c'est que statistiquement, vous ne pouvez pas faire pire que l'équipe d'avant.
5: Ah. Alors ça nous rassure.
0: Et si vous arrivez à faire pire, je vais vous demander d'évacuer tout de suite le studio. Vous êtes prêts? On va y aller avec la première question. N'oubliez pas, vous attendez que j'y stop chrono pour répondre.
5: Hein. Ok.
0: Selon une réplique culte de Brice de Nice, qu'est-ce qui ne sert à rien? 1. Le H de Honolulu. 2. Le H de Osgore. 3. Le H de Hawaï. 4. Le H de Tahiti. Top chrono. Laurent, tu as remarqué que tu n'avais pas la bonne réponse.
5: J'en étais persuadé d'avoir la bonne réponse.
0: T'as mis quoi, le H de quoi?
5: J'ai mis le H d'Osgore.
0: Mais non!
5: T'es allé trop loin.
3: C'est comme le
0: c'est
3: H de Hawaï.
0: C'est le H de Hawaï. Non mais c'est parce que...
5: Non mais je suis resté sur Igor.
0: Igor d'Osgore.
5: Igor d'Osgore.
0: Exactement.
3: Qu'on en a
5: aussi.
0: Mais c'est pas le H de Hawaï.
5: D'accord. Bon.
3: Est-ce qu'on peut lui faire un petit hommage à Bruno Salomon qui
0: bien
3: nous a
0: bien sûr,
3: coûté?
0: C'est vrai.
3: Voilà.
0: Donc, c'est vrai qu'il a participé. Il était dans Brise de Nice, entre autres.
5: Ouais. Ouais.
0: Faudel, tu voulais dire quelque chose?
7: Je l'avais.
0: T'avais la réponse.
7: Ah, t'as bonne réponse.
3: Ah,
0: elle va finir dimanche après-midi l'émission, mesdames et messieurs. Voici la deuxième question. Bernard, concentrez-vous, s'il vous plaît. Christophe, pareil. Gwendal, comme d'hab. Comment Jacques Chirac a-t-il prénommé le labrador que lui avait offert Valéry Giscard d'Estaing? Était-ce 1. Guignol. 2. Andouille. 3. Cornichon. 4. Ducon. Top chrono. Diane, regarde par là.
3: Pardon. Ça me grattait.
0: Christophe, qu'as-tu répondu?
4: Moi, j'ai mis Guignol.
0: Eh bien non, il l'a appelé Ducon. Et alors, vous savez que c'est Giscard qui a instauré la tradition des labradors à l'Élysée.
3: Ah.
0: Celui de Giscard, c'était Chirac qui lui avait offert.
3: Ah.
0: Et après, c'est Giscard qui a mis la tradition et fait culte. il y ait des labradors.
2: Mais du con.
1: Du con, ouais.
0: Alors, on reste dans les années 2000 avec

0: cette question, vous allez voir une photo derrière moi.
1: Gillo,
2: ah,
0: en 2000, l'arrivée de Jennifer Lopez avec cette robe aux Grammy Awards a déclenché la création 1 de Google Images, 2 d'une loi de censure, 3 d'Instagram, 4 d'un album de Jay-Z. Top chrono.
3: Je connais par cœur.
0: Gwendal, qu'as-tu répondu ?
1: D'un album de Jay-Z ?
0: Mais non !
1: D'une loi
0: en fait,
1: de censure ?
0: Quand la photo est sortie, il y a eu tellement de demandes pour savoir d'où venait cette robe que Google a décidé de créer la recherche d'images.
2: C'était vraiment pour savoir la robe ?
0: Exactement. La marque.
3: Et en plus, je la portais sur la tournée avec Félix, je l'avais.
0: C'est vrai ? Attendez. Là, on apprend un truc. Séverine, tu portais cette robe.
3: Alors, c'était la reproduction, évidemment. Je n'ai pas les moyens de m'offrir la robe Versace, mais je portais cette robe sur la tournée I Got a Feeling.
0: C'est vrai, parce que Séverine présente la tournée...
3: Avec Gwendal.
0: Avec Gwendal, et donc tu as la robe...
3: Bon, je ne suis pas aussi belle, hein, mais...
0: franchement, t'as rien à envier à Jennifer Lopez, hein, franchement. Si non, on avait le choix, franchement... L'idée reçue selon laquelle les épinards sont très riches en fer... serait dû à 1. Un savant fou, 2. Une erreur de virgule, 3. Un humoriste végétarien, 4. Une expérience ratée. Top chrono. Les épinards sont riches en fer, serait dû... Tu as répondu quoi, Christophe ?
4: Ouais, un humoriste végétarien.
0: Un humoriste végétarien.
4: J'ai paniqué.
0: T'as paniqué depuis longtemps, j'ai l'impression. Hein. Ce n'est pas moi qui ai dit ça.
4: C'est
0: une IA qui vient de le dire.
1: On est dans les 2000, on peut plus dire ça maintenant.
0: On est dans les 2000, on peut le dire encore.
1: Ce soir, on peut le dire.
0: Dans une étude sur la teneur en fer de l'épinard, on aurait écrit par erreur 29 mg pour 100 grammes au lieu de 2,9 mg pour 100 grammes. C'était une erreur de virgule. Philippe.
5: Et tu connais la suite de cette histoire ?
0: Non.
5: La collective du fer... découvrent cette erreur, savent que c'est une erreur, mais ils financent un dessin animé, Popeye. Et
0: c'est pour pas ça vrai.
5: Que je pensais à manger des épinards.
0: C'est pas
5: pour
0: vrai.
5: Pour profiter oui. Parce qu'ils vendaient très très peu d'épinards. Et les parents disaient aux enfants, mange des épinards, tu seras fort.
2: Ah.
1: Pour moi, c'était Popeye.
0: Ça, c'est vachement bien, je savais pas ça.
2: Ah bah.
0: Mais.
1: Il y en a là-dedans.
0: Dans les années 2000. Philippe avait sorti un bouquin qui s'appelait Les Pourquoi.
5: Mais je continue.
1: Ah oui, c'est vrai.
5: Ah bon ? Vous savez ce qui arrive là ? Les Pourquoi de la Coupe du Monde.
0: Ouh. C'est-à-dire ?
5: Pourquoi le foot joue à 11 ? Pourquoi il se tape toujours dessus dans les matchs en Amérique du Sud ? 60 Pourquoi, ça sort dans 2 semaines
0: chez qui ?
5: Chez Kero.
0: Super, bah ta promo, c'est réglé. Voilà.
2: C'est fait.
5: Merci.
0: Bon, en attendant, qui va repartir avec le trophée ? La réponse, ce sera juste après les réclames. A tout de suite.
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0: Bonsoir, bonsoir, bonsoir. Merci de nous retrouver sur TF1 pour la suite du grand concours spécial année 2000. Et je dois reconnaître que j'aurais dû changer l'intitulé de cette émission depuis le début. J'aurais dû appeler ça spécial prix Nobel, parce qu'en fonction de vos réponses, on est en train de marquer des points. Vous imaginez qu'il y a les téléspectateurs qui vous regardent et qui disent « En fait, je suis nettement meilleur que Christophe Licata hein !»
1: Ils ont marqué les années 2000 et ils continuent de marquer l'histoire.
0: Exactement.
1: Est-ce que le niveau est meilleur que la première partie ?
0: Non. Okay. Ah. Pour l'instant, si. Ah oui, si. Je viens de voir les scores. Ah oui, vous faites déjà le double à 5 questions, dis donc. Qu'a-t-on répondu autour du circuit de Bahreïn avant le premier Grand Prix qui s'y est déroulé en 2004 ? 1. Du ciment. 2. Du pétrole. 3. De la colle. 4. De la peinture. Top chrono.
2: Yeah ! J'ai paniqué.
1: Moi aussi.
0: Vous êtes deux à avoir donné la bonne réponse, Bernard et Laurent.
1: Waouh !
0: Vous aviez la bonne réponse, pourquoi ?
3: Mais parce que je m'y intéresse énormément et que ça m'amuse de savoir ça. Et je l'ai relevé, je l'ai retenu, parce que je trouve ça dingue de mettre de la colle, puisque c'est la bonne réponse.
0: Exactement.
4: Mais en fait, des choses en suspension dans l'air.
3: Ouais, par rapport à ce qui...
0: L'air. En fait, ce qui se passe, c'est comme le circuit dans le désert, la colle fixait le sable pour éviter qu'il envahisse trop la piste.
3: Exactement.
0: Ils ont mis de la colle autour du sable pour que ça envahisse la piste.
1: Mais c'est hyper ingénieux.
0: Voici le classement provisoire.
2: Oh là là.
1: Dernier. Qui est le Faudel de la deuxième partie ?
0: Philippe Vandel, Diane Lair, Execo, Bernard, Laurent et Gwendal. Tout le monde a encore une chance. Il faut être concentré. Voici la sixième question. Elle est musicale. On écoute, on chante et on répond après.

0: Là, là, oh, c'est vache. Pour ça que je chante. Oui,
1: oui, alors, il faut que je vous explique un truc.
2: T'as la migraine ?
1: Après toutes ces années, vous devez connaître la vérité. Je suis sourd de l'oreille droite. Non, mais non, et les gens rigolent. J'annonce mon handicap, ça vous fait marrer. Je me suis sourd effectivement de l'oreille droite, ce qui fait que pour vous entendre mieux, on me met vos micros dans une oreillette.
0: Ah, c'est une horreur donc.
1: Et de vous avoir entendu chanter, c'est, je pense, un message du ciel pour me dire tu vas crever avant la fin de la soirée. Je saigne de l'oreille. Diane, tu chantes faux, c'est la tête. Bernard, on n'en parle même pas.
0: Non, mais moi
1: c'est
0: aussi,
1: une catastrophe. Heureusement qu'il y avait Gwendal et derrière, c'était les chœurs de l'armée rouge.
2: Moi, je crois que ça sonnait bien dans mon oreille.
1: Voici la question. Quelle est la nationalité de Tina Arena, l'interprète du tube Aller plus haut? Est-ce 1. Sud-africaine, 2. Canadienne, 3. Néo-zélandaise, 4. Australienne? Top chrono.
0: J'ai dû appuyer 3 fois pour que ça marche.
1: Bah, ça a marché.
0: Ça a marché.
1: Et c'est la bonne réponse. Tout le monde a répondu correctement. Ce tube sorti en 99 était un tube de Tina Arena dont l'origine est australienne. Nationalité australienne.
0: Elle avait fait un autre tube, il s'appelait Aimer à perdre la raison, qui était très beau. Aimer.

0: Bernard, qu'est-ce que tu chantes mal? Catastrophe.
1: En fait, vous savez que j'ai fait un disque il y a longtemps.
0: Oui, bah, c'est pas ce qui a propulsé ta carrière.
1: Oui. Non.
0: C'était quoi le titre?
1: Ça s'appelait Absolument fou de vous. J'ai une pile à mon cœur pour pas mourir tout éteint d'amour.
2: Ouh. Ah, c'était bien.
3: On peut avoir une ventoline pour Bernard.
2: C'est sympathique, en tout cas.
1: Ah non.
4: Oh. Une pile à mon cœur pour pas mourir tout éteint d'amour.
0: Hey, écoutez,
1: que je tombe.
0: Moi,
1: je...
0: ce qui me fait plaisir, c'est que dans 6 mois, il va recevoir une lettre de la SACEM. Il aura gagné 10 centimes cette année.
1: Ah, ça, c'est bien.
0: Ça, c'est magique.
1: C'était vrai, oui.
0: Allez, voici la 7e question dans un jeu français classique de 52 cartes.
1: Oui.
0: Tous les rois, 1, regardent sur leur gauche, 2, tiennent un sceptre, 3, portent une barbe. 4 ont un nom commençant par C. Top chrono. Vite, Diane. La bonne réponse était la réponse C. Il porte une barbe. Vous êtes deux à avoir donné la réponse. Bernard et Gwendal.
1: Bravo, bravo, mon ami.
3: Bravo.
0: Voici la 8e question. Qui a été co-animatrice de Fort Boyard en premier? Est-ce 1, Sophie Davant, 2, Valérie Pascal, 3, Anne-Gaëlle Ritio, 4, Sandrine Dominguez? Top chrono. Là, on est très années 2000, les amis. Hein. Eh bien, la bonne réponse, c'était Sophie Davant. Parce que c'était en 90-91, et à l'époque, c'était... Patrice Lafont qui présentait.
1: Oui, le duo.
0: Après, il y avait Valérie Pascal en 92. Il y avait Sandrine Dominguez de 93 à 2002. Et enfin, Anne-Gaëlle Ritchaud de 2006 à 2009.
3: Et avant Sophie, il y a eu quelqu'un d'autre avant. Il y a eu Marie Talon.
0: Oui, exactement, exactement. Mais ce n'était pas dans la question, Laurent.
3: Je sais bien, c'est juste une précision.
0: Merci, c'est gentil. Question suivante, c'est la 9e. Concernant le brossage des dents, les professionnels de santé recommandent de le faire 1. Toujours 3 fois par jour, 2 avec une brosse dure, 3 en mouillant le dentifrice, 4 pendant au moins 2 minutes. Top chrono. Christophe, tu as répondu quoi?
5: 3 fois par jour.
0: 3 fois par jour.
5: 3 fois par jour.
0: Tu te brosses les dents 3 fois par jour.
5: 3 fois par jour.
0: Mais c'est pas ça la règle.
5: Pourquoi?
0: La règle, c'est au moins pendant 2 minutes.
2: Ah,
0: regarde autour de toi.
5: Dégoûté.
0: Tu es le seul à avoir donné la mauvaise réponse. Ouais.
2: Ah, t'es sale. Moi, tu es là combien de temps?
5: Pourquoi vous m'avez mis là?
0: C'est la place de Boudère, normalement.
5: Mais pas, il me souffre.
0: Voici la 10e question. Nous sommes à mi-parcours. Restez concentrés. Diane, Gwendal, Christophe. Philippe, lui, il parle pas, mais il agit.
3: Pas mal, hein.
0: Quelle attraction touristique surnommée l'œil de Londres a été installé au bord de la Tamise en l'an 2000. Est-ce 1, une horloge, 2, une statue de la reine, 3, une grande roue, 4, un phare? Top chrono, ne souffle pas, s'il vous plaît.
5: Non.
2: Non. Non.
5: Non.
0: Alors, tout le monde a donné la bonne réponse.
2: Ah bon?
0: Elle mesure 135 mètres de haut, cette grande roue. Elle offre une vue panoramique de Londres. Regardez le classement, ça devrait vous intéresser. En tête, Gwendal, suivi de Diane, puis de Philippe Vandel. C'est très serré, c'est très serré. Tout le monde a une chance, même Christophe.
2: Il est bloqué, hein, les démarcheurs.
5: C'est ce qu'elle vient de me dire, Diane Lair?
0: Non.
5: C'est notre Faudel.
2: Parce qu'il était...
0: Bah, c'est sympa pour Faudel.
2: On
0: sympa.
2: Adore Faudel.
0: Bon, pour l'instant, tu fais un peu moins que Faudel.
5: Je veux me remonter, là.
0: Oui, remonte-toi.
2: Là, on se concentre.
0: Question, quand on utilise le terme tri sélectif, c'est un A, euphémisme, 2, pléonasme, 3, acrostiche,

0: 4 palindromes. Top chrono.
1: Ah oui.
0: Tout le monde a donné la bonne réponse.
1: Forcément.
0: Ben oui, c'est un pléonasme.
1: Oui.
0: Trier, c'est sélectionné.
1: Ouais.
0: Donc trier, vous avez compris.
2: Un tri, c'est forcément. Alors, c'est comme le bip sonore.
0: Voici la prochaine question. Elle est musicale, donc essayez de chanter correctement. Pensez à mon oreille. Pensez à mes tympans.
2: Vous écoutez
0: la chanson et je pose la question juste après.
2: Je

0: Aucun respect pour mes oreilles, Séverine. Aucun. Ah, elles sont parties, elle est montée dans les... Non, alors que Bernard, il a voulu faire un effort, c'était pire. J'entendais...
1: Oui, c'est vrai. J'essaie de faire les cœurs derrière. C'était joli,
0: oui,
1: Calogero.
0: Oui, oui,
1: j'avais
0: oui,
1: en mode avion.
0: Oh non, mais je vous jure. Voici la question. Avec quelle actrice Calogero prend-il l'ascenseur dans le clip de En apesanteur? Est-ce 1, Mélanie Douté, 2, Camille Cotin, 3, Ludivine Sagnier, 4, Emma Decaune? Top chrono. Avec quelle actrice Calogero prend-il l'ascenseur dans le clip de En apesanteur? Tu as répondu quoi, Philippe?
2: J'ai mis Emma Decaune.
0: Christophe?
1: Pareil.
0: Eh bien, vous avez un point commun.
1: C'est la mauvaise réponse.
0: C'est la mauvaise réponse. La bonne réponse, c'était Mélanie Douté. C'était en 2002.
3: Je me fais embrouiller.
0: Pourquoi?
3: Parce qu'il dit, tu m'as dit 4 alors que c'est 1.
0: Christophe, franchement, là...
1: Franchement, je suis déçu de moi-même.
0: Non, mais t'inquiète pas. T'inquiète
3: Allez,
0: pas, Christophe.
3: Courage.
1: J'étais en deuxième manche la dernière fois.
0: Ouais, ouais, ouais. Mais là, tu vas être en Uber.
1: Non, Uber.
0: Tu vas pas tarder à rentrer
2: Uber
0: à la maison.
2: Uber priority, même.
1: Tu sais, il faut toujours qu'il y ait un perdant.
0: Ouais, voilà. T'inquiète
4: pas. Et puis, comme dirait Céline, les derniers seront les premiers.
3: Ah, tu l'imites bien.
1: Attention à son oreille, attention à son oreille.
3: C'est vrai qu'on la reconnaît, hein.
0: Ouais, ouais.
3: On l'a, là je l'ai.
0: Moi, j'ai cru qu'elle était rentrée dans la pièce, moi, Céline Dion. Combien les parents de Martin ont-ils d'enfants si chacun de ses deux frères a deux sœurs et deux frères? Réponse 1, 4. Réponse 2, 5. Réponse 3, 6. Réponse 4, 7. Top chrono, combien les parents de Martin ont-ils d'enfants si chacun de ses frères a deux sœurs et deux frères?
3: Ah non, j'ai pas eu le temps.
2: Non, ça allait trop vite.
5: J'ai pas eu le temps.
1: J'ai pas eu le temps.
0: Le seul à avoir donné la bonne réponse, c'est Bernard Montiel.
1: Ah bon?
3: Non.
0: Mais oui, il en a 5.
3: Bah 5, oui.
0: Bah oui.
1: Oui.
0: Si.
1: C'est logique.
0: Si chaque frère de Martin a deux sœurs.
1: Oui.
0: Et deux frères, dont Martin.
1: Oui,
0: il y a en tout donc 5 enfants
1: c'est ça,
0: au total.
1: Le piège.
0: Mais oui.
1: On oublie Martin.
0: Exactement.
3: Non, mais c'est les 5 secondes qui m'ont fait paniquer.
1: J'ai toujours pas compris.
0: Voici la 14e question.
1: Allez, faut se réveiller là.
0: Dans une pub culte, de quoi était affublé le gagnant du loto qui chantait au revoir,
1: ah, oui.
0: président.
1: Ah, j'adorais ça.
0: Est-ce 1, d'une queue de cochon, 2, d'oreille de lapin, 3, d'une tête d'oiseau, 4, d'un slip kangourou? Top chrono. Vous vous souvenez, il était juste vêtu d'un caleçon et d'une cravate dans cette pub de 2002 et il avait une tête d'oiseau.
3: Non.
1: Qu'est-ce que vous avez mis?
2: Moi j'ai mis le.
1: Eh oui, président, président. Je le fais bien.
2: Tu le fais bien.
1: Président, président, j'ai gagné des sous.
0: Attention, voici la 15e question. Restez concentrés, s'il vous plaît. Car tout peut encore se jouer pour tout le monde, sauf pour Christophe et Séverine, et Philippe et Laurent, et Diane,
3: vous,
0: et Gwendal et Bernard.
3: Bon, alors attends.
0: Quel message le tout premier SMS de l'histoire contenait-il? 1. How are you? 2. I love you? 3. Happy birthday? 4. Merry Christmas? Top chrono. Céline Dion.
1: Happy birthday to
0: Happy
1: you.
0: Happy birthday? Non. Laurent.

0: How are you?
1: Non.
0: Merde.
1: Philippe.
2: J'ai dit how are you, mais on vient de dire non.
1: Gwendal.
3: I love you.
1: Non, le premier
3: Merry Christmas.
1: Date sure de 92. C'est l'ingénieur qui l'a mis au point et a adressé ses vœux de Noël à un collègue. Il a dit Merry Christmas. On va jeter un coup d'œil au tableau des scores, mesdames et messieurs.
4: Je l'avais.
3: Bah.
4: Bernard
1: et Diane sont en tête. Gwendal est troisième. Alors, statistiquement, Christophe, si tu réponds juste à toutes les questions
3: okay.
1: et que tous les autres répondent faux à toutes les questions, tu ne gagneras pas. Même en faisant ça, on n'y arrivera pas. Alors, pour l'honneur, pour la gloire et pour Céline.
3: Yes.
1: En janvier 2002, le président George W. Bush s'est évanoui après avoir avalé de travers 1. Une cacahuète, 2. Une noisette, 3. Une olive, 4. Un bretzel. Top chrono.
5: Les Alsaciens.
1: Séverine, tu as mis quoi?
5: J'ai mis une olive.
1: Une olive, et ah. Non. Hélas, ce ne sera pas l'olive. Tu es donc la seule à t'être trompée.
5: C'est vrai?
1: Mais oui, t'es la seule à avoir pris l'olive alors que les autres ont mis le bretzel.
5: Un bretzel? Pourquoi un bretzel? J'adore l'Alsace.
1: Sérieux, moi?
5: L'Alsace?
1: Il regardait un match de foot américain à la télé et il s'en est amusé devant la presse le lendemain d'ailleurs. Il a failli s'étouffer avec un bretzel. Voilà. Bah, c'était connu comme histoire.
2: Mais très connu.
5: Pas chez moi.
1: 17e question. Quelle pièce de théâtre doit-on à Georges Feydeau? 1. On purge bébé.
2: Ah, ben aussi, oui.
1: 2. On vidange mémé. 3. On colmate pépé. 4. On débouche tonton. Top chrono.
5: Oh, regarde, c'est magnifique.
3: On débouche tonton.
1: Oh, samedi soir, ne manquez pas, on débouche tonton.
5: Si ça n'existait pas, pour le faire.
4: Il faudrait y penser.
1: La bonne réponse pour cette pièce de 1910, c'était bien entendu « On purge bébé » de Georges Feydeau.
3: Moi, j'ai bien aimé « On colmate pépé ».
1: Ah, « On colmate pépé », bah, ça nous est tous arrivé d'ailleurs.
3: J'aime bien.
1: Il vous reste trois questions pour faire la différence. Laurent, Philippe, vous avez encore une chance d'y arriver. Et toi aussi, Séverine.
5: Ok.
1: Ouais. Ouais, bon. Mais vraiment.
5: Christophe aussi, un peu quand même.
1: On me dit à l'oreille que ta voiture est là. Tu peux partir direct.
3: Okay.
1: Qui n'est pas l'inventeur de l'objet qui porte son nom? 1. Eugène Rimmel. 2. Augustin Sacoche. 3. Roy Jacuzzi. 4. Georges Frédéric Strass. Top chrono. Séverine, tu as dit quoi?
5: Roy Jacuzzi.
1: Roy Jacuzzi.
3: Non, justement.
1: D'accord, c'est... bah ouais. Le bon, mec... ça fait un peu film porno. Tu as répondu quoi, Philippe?
2: Pareil.
1: Jacuzzi, tu pensais que c'était too much?
2: J'hésitais entre Jacuzzi et Sacoche.
1: Eh bien, figurez-vous que Eugène Rimmel, Roy Jacuzzi et Georges Frédéric Strass ont vraiment existé. Ah. C'est Augustin Sacoche qui n'a pas existé.
2: Sacoche, c'est un petit sac
3: français.
1: Qui va repartir avec ce trophée? La réponse après la réclame.
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0: Bonsoir chez vous, merci d'être de retour avec nous sur TF1 pour le grand concours spécial année 2000. On a vraiment des invités pour qui on a plaisir à jouer et à s'amuser ensemble. Mais c'est vrai que d'avoir Faudel tout à l'heure, Sophie Favier, ça m'a mis du baume au cœur. Et c'est comme une Madeleine de Proust, je le disais, c'est les souvenirs. J'avais envie de les prendre et encore aujourd'hui de vous prendre tous dans mes bras. Mais malheureusement, on doit continuer cette émission plutôt que de se câliner. 19e question et avant-dernière. On chante d'abord. On se calme.
1: Ah.
0: On chante calmement. Et on répond juste après.

0: Quelle consigne le chanteur Yannick, que vous avez reconnu, donne-t-il pour réaliser la chorégraphie de ces soirées-là?
1: Ah oui.
0: 1. À droite, à gauche.
1: Je l'ai.
0: 2. Devant, derrière. 3. En haut, en bas.
1: Je sais.
0: 4. De dos, de face. S'il n'y a pas 100% de bonnes réponses, je la balance. Non,
2: non, non. On fait la choré, on
0: top
2: fait
0: chrono,
2: la choré.
0: Je vous préviens.
3: C'est chaud, hein.
4: Je suis sur ta vingue.
0: Mais Séverine et Philippe, qu'est-ce que vous foutez là?
3: Mais alors?
2: Ah oui, en haut, en bas.
1: Bah oui,
2: mais oui, mais il faut aussi à droite.
1: Mais non, non, non, non, non, non, en haut, en bas.
5: Ah, mais oui,
1: à gauche,
2: à gauche, à droite.
5: On est nuls,
1: on vérifie.
0: C'est pas possible, Philippe et Séverine, il y en a un qui déteint sur l'autre. Je sais pas ce qui se passe. On va écouter la réponse.
2: Mais oui, c'est en bas. En haut.
6: Allez, maintenant, tous ensemble.
2: En
6: haut. En bas.
3: Non, c'est à gauche, à droite.
6: À gauche.
3: Mais non.
6: À droite.
2: Oui, on ressent, oui.

0: régulière à l'émission, je dois le reconnaître, mais c'est un kiff. Voici la dernière question pour la gloire, Christophe, et pour la grande Céline.
1: C'est de mieux en
0: mieux. De quoi parlait Henri IV quand il s'écria « Ralliez-vous à mon panache blanc » Était-ce 1. Des plumes de son casque, 2. De la queue de son cheval, 3. De la fumée de sa pipe, 4. De sa bravoure. Oui. Allez, Séverine, pour l'honneur, top chrono.
2: Allez,
3: on va voir.
2: Allez, je finis.
1: Ah bon ?
2: Je sais que c'est pas la bonne.
0: Diane, tu as dit quoi ?
4: Si, j'ai vu un spectacle là-dessus.
1: De la queue de son cheval.
0: La queue de son cheval.
1: C'est Céline Tellier qui m'a soufflé.
0: Et Séverine, tu as mis quoi ?
2: De sa bravoure.
0: Eh bien, il aura fallu la 20e question
1: non,
0: pour que Séverine se trompe encore.
2: Parce que je voulais finir en beauté.
0: Car la bonne réponse était les plumes de son casque. Il a prononcé cette grande tirade lors de la bataille d'Ivry en 1590. Ah, j'en sais des choses. Fin de cette première manche, nous allons voir si nous avons nos trois qualifiés.
3: J'espère
0: en vert.
3: Je ne suis pas dernier.
0: En tête, Bernard, Gwendal et Diane Ler. Alors, on va regarder les notes. Bernard, 17 sur 20. Séverine, 9 sur 20. Tout le monde à la moyenne. Mais bon, Séverine, elle a rigolé au lieu de jouer. Elle n'était pas concentrée.
2: J'ai fait n'importe quoi. Je me suis même trompée sur Yannick, tu vois.
0: Alors, on a parlé de ton livre. On en dit encore un mot. Ton nouveau livre, Les Pourquoi de la Coupe du Monde, est disponible aux éditions Quairon.
5: Voilà.
0: Merci, Philippe, d'être venu.
5: Merci.
0: 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Elle est en tournée d'ailleurs avec la pièce Partenaire Particulier aux côtés d'Alex Good. Beaucoup d'actualité, Séverine. Hein, Laurent a son livre Quand le ciel fait des histoires, oui, toujours disponible. Et il présente aussi, et c'est important, l'émission à succès Météo à la carte sur France 3. Ça cartonne.
5: C'est une excellente émission.
0: Ah ouais, ouais, vraiment. Il y a Christophe Licata qu'on retrouve dans Danse avec les stars, la tournée des pros. Et puis, deux choses importantes, son livre Révélation est toujours disponible. Et puis, les masterclass d'imitation de Céline Dion dans toute la France.
3: Révélation, je fais ça.
0: Voilà. Eh bien, chers amis, j'invite les trois premiers qualifiés à venir nous rejoindre pour attaquer la deuxième manche. Eh bien, voilà, ça y est, vous êtes en manche 2. Et pour démarrer cette manche, nous allons déterminer votre ordre de passage. C'est important parce que plus tôt vous passerez, meilleures seront les catégories, plus faciles, quand elles apparaîtront tout à l'heure derrière moi. D'abord, on va passer à l'épreuve du dénominateur commun. Et comme son nom l'indique, il faut trouver le dénominateur commun entre deux mots. Mais je vous donnerai un indice. Un exemple, si je vous dis soleil et terrasse, et que le mot de 7 lettres à trouver commence par un P, il faudra trouver parasol. Je précise qu'il faudra donc être
1: facile,
0: le plus rapide. Vous ne mettez pas la première lettre, elle va apparaître.
5: D'accord. Okay,
0: donc vous commencez le mot à partir de la deuxième. Il n'y a pas besoin de valider. Vous écrivez juste votre mot. Et l'ordinateur calcule et nous dira l'ordre de passage. Tout le monde est prêt ?
5: Oui.
0: Mel Deschamps là-haut, ça va ?
3: Ah, il faut écrire.
0: Ouais. Aussi,
3: alors.
0: Écoutez bien. Les indices sont message et téléphone. Et le mot de 5 lettres à trouver commence par un T. Quel est le dénominateur commun ? Qu'est-ce qu'on fait avec un téléphone quand on envoie des messages ?
5: J'étais rapide !
0: Allez-y, allez-y.
5: J'étais rapide !
0: Texto.
1: Mais
2: ah bah moi j'ai pas fait ça.
1: Mais
0: bah corrige, corrige.
1: Ah, je peux corriger ?
0: Bah
1: mais
0: oui.
1: Je suis la dernière de toute façon du coup.
5: Là.
0: Patrice et Bernard, vous n'avez pas écrit encore.
5: Attends,
2: c'est
5: si,
2: pas
5: si,
2: ça,
5: si.
2: C'est pas ça, c'est
5: mais
2: pas
5: je
2: ça.
5: Sais, je sais. Attends, attends, je vais te trouver le truc.
3: Hein.
5: Attends, hop, hop, hop, hop.
0: Bon.
3: Ben, le dernier truc, j'avais mis fax, mais ça colle pas.
0: Bon, et c'est vrai que c'est année 2000, mais alors, pas à ce point.
5: Année 2000, année 2000.
3: Oui, ben je suis là.
0: Pigeon voyageur. Chers amis, tout le monde a répondu, sauf Patrice Carmouze. La réponse était texto.
5: Ah.
0: Et nous allons découvrir maintenant l'ordre de passage de nos 6 candidats. Jouera en première position Gwendal Marimoto. En deuxième, Stevie Boulet. troisième, Sylvie Tellier. En quatrième, Diane Ler. En cinquième, Bernard. Et enfin, Patrice. Ça va, Patrice ?
4: Ça va très bien.
0: Tout à l'heure, tu nous as fait un petit moment de grâce. Tu étais à côté de Christina et j'ai senti qu'un truc s'est passé entre
6: nous. Je voulais pas vous embêter parce que j'ai senti qu'il y avait un truc entre vous aussi. Donc.
0: Non, mais regardez ce moment d'amour.
6: Ah oui.
0: Allez, on passe tout de suite à la deuxième manche. Oui, je sais, Patrice.
5: On est sur surveillance.
0: Je suis un bâtard. Je vous rappelle les règles. Voici derrière moi un tableau avec 12 catégories. Géographie, célébrité des années 2000, cuisine, musique des années 2000, années 90, langues et mots, Bella Italia, Born in the USA, cinéma des années 2000 au hasard, télévision des années 2000 et les sports de notre thématique bien entendu, les années 2000. Chacun à votre tour, vous allez choisir une catégorie et me donner un maximum de bonnes réponses en 90 secondes. Seule votre première réponse sera prise en compte. Si vous ne savez pas, vous ne répondez pas et vous dites passe.
7: D'accord.
0: Ok. Attention, au terme des 6 premiers passages, les deux candidats qui auront le moins de points seront éliminés et devront rentrer chez eux.
6: À pied.
0: Nous passerons donc de 6 à 4. Les 4 toujours en lice choisiront une catégorie parmi les 6 restantes.
2: Ah ouais.
0: Et le candidat avec le score le plus bas sera, à son tour, dans le même Uber qui ramènera tout le monde à la maison. Donc, vous partez à 6, il n'en restera que 3. On commence par Gwendal.
5: Je vais prendre musique années 2000.
0: D'accord.
5: Eh oui.
0: Tu es prêt ? Alors là, on ne souffle pas, c'est important, je préviens le public. Vous ne pouvez pas souffler, à chaque fois que quelqu'un dans le public soufflera, il verra un point rouge apparaître sur son front.
5: Sniper.
0: Je préfère vous le dire, lors de la précédente émission, on a dû se séparer de 4 membres du public.
5: On pense à eux.
0: PAE.
5: Voilà.
0: Gwendal, 90 secondes. Top chrono en 2000 qui a donné un concert au pied de la Tour Eiffel pour fêter ses 40 ans de carrière.
5: Johnny.
0: Bonne réponse. Dans quel tube Fatal Bazooka nous encourage-t-il à nous couvrir quand c'est l'hiver ?
5: Par la maman.
0: Fouta Cagoule, quel animal est la vedette des clips de Crazy Frog?
5: Une grenouille.
0: Bonne réponse. Le premier succès de Grégoire s'appelle-t-il Moi plus toi ou Toi plus moi?
5: Toi plus moi.
0: Bonne réponse. Quelle chanteuse colombienne a triomphé en 2002 avec le tube Whenever Wherever?
5: Shakira.
0: Bonne réponse. Dans sa chanson, quel bâtiment Zazie veut-elle mettre rue de la Paix?
5: Un hôtel.
0: Bonne réponse. Avec qui Renaud interprète-t-il le duo Manhattan Kaboul?
5: Vanessa.
0: Axel Red. Quelle onomatopée précède I Did It Again dans le titre d'un tube de Britney Spears?
5: Oups.
0: Bonne réponse. Dans quelle comédie musicale Michelangelo raconte
5: Mozart, l'opéra rock?
0: Exactement. Compléter ses paroles de Diams, jeune demoiselle recherche un mec
5: mortel.
0: Bonne réponse. À quel groupe doit-on la balade J'ai demandé à la lune.
5: Indochine.
0: Bonne réponse. Quel village de Picardie est devenu célèbre grâce au rappeur Camini?
5: Marly Gaumont.
0: Bonne réponse. En 2000, Tom Jones fait-il un carton international avec Sex Bomb ou Sex Machine?
5: Sex Bomb.
0: Bonne réponse. Quelle est la langue maternelle des membres du groupe Tokyo
5: Allemand.
0: Hotel? Bonne réponse. Amy Winehouse a remporté un Grammy Award
5: Back
0: pour son album
5: Black.
0: Oui. À quelle célèbre religieuse du Caire Calogero rend-il hommage dans sa chanson Yalla?
5: Yalla, Yalla.
0: Sœur Emmanuel.
5: Ah oui.
0: De quel tube d'Alizé Julien Doré a-t-il fait une reprise très
5: Lolita.
0: Personnelle? Oui. Qui danse avec un parapluie dans le clip de sa chanson Umbrella?
5: Rihanna.
0: Bonne réponse. Au sein de quel groupe de rap Black M s'est-il fait connaître?
5: Section d'assaut.
0: Bonne réponse. Quel est le surnom de Christophe Willem
5: la
0: depuis
5: tortue.
0: Sa Oui. Rock This Party est-il un énorme hit de David
5: Is
0: Guetta ou Bob Sinclair?
5: Bob Sinclair.
0: Bonne réponse. 18 bonnes réponses.
2: Il était bien le thème.
0: 18 bonne réponse. Je précise que vous n'êtes pas obligé d'attendre la fin de ma question pour répondre.
5: Ah mais je suis poli.
0: Stevie.
8: Je vais prendre géographie.
0: Géographie.
9: Je suis nul en musique, je suis nul en années 90. En géo, je devrais toucher ma bille. On va voir.
0: Tu es prêt?
9: Oui.
0: 90 secondes, top chrono. Quelle est la couleur dominante du drapeau de l'Union Européenne?
9: Bleu.
0: Bonne réponse. Dans quel océan se situe l'archipel de Hawaï?
4: Pacifique.
0: Bonne réponse. Comment appelle-t-on les habitants du Qatar?
4: Qatari.
0: Bonne réponse. Dans quelle ville allemande fait-on des selfies devant la porte de Brandebourg et de Bundesstadt?
4: Berlin.
0: Oui. Quelle est la monnaie officielle du Japon?
4: Le yen.
0: Bonne réponse. Est-ce Michel-Ange ou Léonard de Vinci qui a donné son nom au principal aéroport de Rome?
4: Vinci.
0: Bonne réponse. Quelle danse est emblématique du carnaval de Rio?
4: La salsa.
0: Samba.
4: Samba.
0: À Lisbonne, sur quel fleuve les touristes font-ils du kayak?
4: Je passe.
0: Le Tage. Que tient la statue de la liberté dans la main droite?
4: La lumière, la torche.
0: Une torche. Dans quel pays européen peut-on grimper au sommet du mont Parnasse?
4: En France.
0: La Grèce. Ah. En Inde, de quel côté de la route doit-on rouler en voiture?
4: À gauche.
0: Bonne réponse. En Afrique, la RDC, la République démocratique du...
4: Congo.
0: Bonne réponse. Sur quel grand archipel êtes-vous si vous passez vos vacances à Bali?
4: En Indonésie.
0: Bonne réponse. Quel tropique traverse le désert du Sahara?
4: Cancer.
0: Bonne réponse. À Lisbonne, peut-on monter dans la tour de Belém ou la tour de Babel?
4: Babel.
0: Non. Belém, sur quel continent la Terra Deli est-elle située?
4: Sur l'Antarctique.
0: La Terra Deli, quel grand lac des Andes se situe sur la frontière entre la Bolivie et le Pérou?
4: Titicaca.
0: Bonne réponse. Combien y a-t-il de départements en Corse?
4: Deux.
0: Bonne réponse. Quel pays du Maghreb abrite la grande mosquée de Kairouan?
4: Algérie.
0: Tunisie. Quelle est la couleur traditionnelle des bus londoniens?
4: Rouge.
0: Bonne réponse. Comment appelle-t-on les guides d'expédition dans les montagnes de l'Himalaya?
4: Je passe.
0: Bonne réponse. Sur quelle île se trouve le piton de la Fournaise?
4: La Réunion.
0: J'ai dit bonne réponse. Au Mexique, quel objet rempli de sucreries les enfants frappent-ils avec les yeux bandés?
4: Je passe.
0: La piñata, 16 bonnes réponses.
7: Bravo.
10: Ça va vite, hein?
0: Alors, à un moment, j'ai dit bonne réponse alors que c'était une erreur.
4: C'est quoi?
0: Au lieu de dire les Sherpas, t'as dit je sais pas. Et donc, j'ai cru que c'était la bonne réponse. Sylvie, ça va? T'as enlevé les babouches? T'es bien? T'es à l'aise?
11: Oui, oui, oui.
0: Elle est pieds nus, elle a enlevé ses chaussures. De toute façon, cette émission, c'est comme à la maison.
11: Non, mais vous me stressez beaucoup. Donc, de toute façon, je vais tenter quoi? De ne pas être trop ridicule. Célébrité année 2000.
0: Attention, tu es prête pour 90 secondes? Quelle Élodie a été sacrée Miss France 2001? Bonne réponse. De quel état des États-Unis Arnold Schwarzenegger
11: a-t-il...
0: Bonne réponse. Brad Pitt a-t-il épousé Jennifer Aniston au début ou à la fin des années 2000?
11: À la fin.
0: Au début. Quelle était la race de Tinkerbell, le célèbre chien de Paris Hilton?
11: Un chihuahua.
0: Bonne réponse. Et qui a fait le buzz en inventant le mot bravitude lors d'une visite sur la muraille de Chine?
11: Je passe.
0: Ségolène Royal, lors de quel événement sportif Janet Jackson a-t-elle fait scandale?
11: Super Bowl.
0: Oui. Quel prestigieux château Sofia Coppola a-t-elle loué pour tourner son film Marie-Antoinette? Oui. En 2001, qui a interrompu la cérémonie des 7 d'or en montant sur scène presque nu avec son mégaphone?
11: Jamel Debbouze.
0: Michael Youn. Avec quel acteur Jennifer Lopez formait-elle le couple surnommé
11: Jennifer? Jennifer Lopez, je passe.
0: Ben Affleck. De quel illustre Académie Simone Veil est-elle devenue membre en 2008?
11: L'Académie française.
0: Bonne réponse. Lors de ses présentations officielles, Steve Jobs était-il plutôt en costume ou en
11: col roulé?
0: Bonne réponse. Quel footballeur a été régulièrement élu personnalité préférée des Français dans les années 2000? Zidane. Quel prix en francs est le titre d'un roman à succès de Frédéric Becbédé?
11: 99 francs.
0: Exact. La ministre des années 2000 qu'on surnomme Mam.
11: Michel Yalomari.
0: Bonne réponse. Quelle était la couleur fétiche de Michou, le patron?
11: Bleu.
0: Oui. Quand Barack Obama est devenu président des États-Unis, qui était son vice-président?
11: Je passe.
0: Joe Biden. Quel humoriste s'est agacé de la perfection du blond dans son spectacle L'autre c'est moi?
11: Je passe.
0: Gad Elmaleh. Quel animal était Max qui a partagé la vie de George Clooney pendant 18 ans?
11: Je passe.
0: Un cochon. Valérie Lemercier a-t-elle reproduit la danse de Rabbi Jacob sur la scène des Césars ou du Festival
11: oui.
0: de Cannes?
11: César.
0: Bonne réponse. Et quelle star de la pop a choqué ses fans en se rasant le crâne devant les paparazzis en 2007?
11: Je passe.
0: Britney Spears. 12 bonnes réponses. C'est bien 12, c'est bien. C'est pas...
11: Non.
0: Mais c'est bien. Alors, vous l'applaudissez elle, mais moi qui débite à 2000 à l'heure, vous en foutez
4: complet. Non mais bravo Arthur.
0: C'est merci.
4: Vraiment.
10: Incroyable.
4: C'est vrai.
10: Mais, une diction.
4: Ouais, c'est vrai.
0: Quand non même. Mais je vous jure, c'est hyper dur.
4: Ah ben,
0: je suis en apnée. J'hyperventile. Diane.
12: Je suis hyper mal.
0: Ça, c'est la rangée des Miss. Hein.
12: Ah ouais, non, mais moi, je suis hyper. En plus, on lui dit 12, c'est pas dingue et tout, je suis hyper mal.
0: En quelle année vous avez été élue Miss?
12: 2022.
11: 20 ans après.
0: Les années 2000.
4: Et t'es bonne en quoi?
12: Ah, en rien.
11: En
12: moi.
0: En toute simplicité, je suis bonne en moi.
12: Je suis bonne tout court.
0: Voilà.
12: Quand même, ça se fait pas parce que moi j'étais pas née pour la plupart, mais je vais prendre télévision année 2000.
0: Cuisine, t'étais née. Hein.
12: Ouais, mais vraiment, je cuisine jamais, donc non, je suis pas née dedans non plus.
0: Prête?
12: Allez.
0: 90 secondes, quel animateur posait ses questions coquines dans Attention à la marche?
12: De Chaval?
0: Jean-Luc Reichmann.
12: Ah bah voilà.
0: De quelle série médicale les docteurs Mamour et Glamour sont-ils emblématiques?
12: Grey's Anatomy.
0: Oui. Que représentait le logo de Love Story?
12: Une clé.
0: Un œil.
12: Oh là.
0: En France, la TNT a-t-elle été lancée en 2005 ou en 2009?
12: 2005.
0: Bonne réponse. Quel rocker chantait Optique 2000 dans une série de spots publicitaires?
12: Johnny.
0: Oui. Quelle émission culte de témoignage a révélé Evelyne Thomas au grand public?
12: C'est mon choix.
0: Bonne réponse. Comment s'appelait le faux millionnaire courtisé par 20 prétendantes dans une télé-réalité de 2003?
12: C'était dans... je sais pas.
0: Greg le millionnaire, quel jour de la semaine Laurent Ruquier présentait-il habituellement On n'est pas couché?
12: Samedi.
0: Bonne réponse. De quel talk show le petit journal de Yann Barthès était-il une rubrique dans les années 2000?
12: Je passe.
0: Le grand journal, qui a été le premier animateur de Rendez-vous en terre inconnue?
12: Arthur.
0: Frédéric Lopez. À partir de 2004, sur quelle chaîne peut-on voir l'émission culturelle Carambolage?
12: TF1.
0: Arte. Quel chorégraphe était le prof de danse des 8 premières saisons de Starac? Oui. La saga de l'été 2005 avec Ingrid Chauvin s'appelait-elle Menhir ou Dolmen?
12: Menhir.
0: Dolmen. Quelle fleur le Bachelor distribuait-il aux jeunes femmes qu'il avait choisies?
12: Une rose.
0: Dans quel jeu télé surnommé les boîtes, les candidats redoutaient-ils l'appel du banquier?
12: Je sais pas, on le sait.
0: Apprends-nous
12: avec
0: à laisser. Marc-Olivier Fogiel a animé pendant 6 ans l'émission Ne peut pas plaire à
12: tout le monde.
0: Bonne réponse. Dans quelle série suit-on les enquêtes d'un détective privé atteint de TOC et prénommé Adrien?
12: Monk.
0: Bonne réponse. Quel groupe composé de 5 chanteuses a gagné la première édition de Popstar?
12: Je sais pas.
9: Mais les...
0: C'était les L5.
12: Bah, c'est nul ici, non mais je vous l'ai dit. Non mais je suis. Je veux pas mal.
0: 9 bonnes réponses.
12: Moi j'ai mis Arthur en pensant que ça faisait gagner des points de dire l'animateur.
0: Non mais Diane, vous savez quoi?
11: C'était lui.
0: Elle a un truc, Diane, c'est qu'elle bouge tellement quand elle donne les réponses, j'avais le mal de mer. Parce que je vous ai sur l'écran ici, je voyais un truc qui bougeait comme ça tout le temps.
12: Moi pardon, mais tant que c'est pas produit par Arthur, je connais pas les réponses. Et comme tout est produit par lui.
0: Voilà, voilà.
9: Bon élève.
0: Merci Diane.
12: Avec plaisir.
0: Mais j'ai déjà une miss à la maison.
12: Je sais.
0: Bernard.
12: Et on l'embrasse.
9: Ça fait beaucoup.
0: J'ai plus l'âge. Bernard, quelle catégorie?
3: Alors c'est très difficile. En plus ça me stresse le timing. Eh ben, cinéma année 2000.
0: Allez. Tu es prêt?
3: Oui.
0: 90 secondes top chrono. Quel film avec Marion Cotillard est sorti aux États-Unis sous le titre La vie en rose?
3: La môme.
0: Bonne réponse. Qui incarne Danny Ocean, le chef du gang de Ocean Eleven?
3: Brad Pitt.
0: George Clooney. Quelle est la couleur fétiche du Brice de Nice?
3: Jaune.
0: Bonne réponse. Dans Seul au monde, quel objet baptisé Wilson devient le meilleur ami de Tom Hanks?
3: Ah oui, c'est sur l'île déserte, la merde. Un pneu.
0: Un ballon de volée. Est-ce James Cameron ou Peter Jackson qui a réalisé la trilogie du Seigneur
3: Peter
0: des
3: Jackson.
0: Anneaux? Bonne réponse. Dans quelle comédie culte entend-on le faux proverbe « chasser le naturiste, il revient au bungalow »
3: Camping.
0: Bonne réponse. Quelle espèce de poisson est Nemo, le héros du monde de Nemo?
3: Un joli poisson.
0: Un poisson clown. Le film de 2005 aux deux cow-boys tombant amoureux s'intitule
3: Le secret de Brokeback Mountain.
0: Bonne réponse. Dans Le Boulet, quel acteur belge forme un duo avec Gérard Lanvin?
3: Tim Seat.
0: Boulevard. Quel moyen de transport est le Black Pearl dans Pirates des Caraïbes?
3: Un vaisseau.
0: Un bateau. Combien d'acteurs ont incarné James Bond dans les années 2000?
3: Deux.
0: Quelle comédie de Danny Boone a attiré plus de 20 millions de téléspectateurs et spectateurs au cinéma? Bien sûr. De quel sport Clint Eastwood est-il entraîneur dans Million Dollar
3: Boxer.
0: Baby? Boxe. L'action de Love Actually débute-t-elle un peu avant les vacances d'été ou les vacances de Noël?
3: Vacances de Noël.
0: Bonne réponse. Qui joue Cléopâtre dans Astérix et Obélix Mission Cléopâtre?
3: Oh, la divine beauté... La belle...
0: Passe. Monica Bellucci.
3: Mais oui.
0: Dans Inception, quel objet tourne à l'infini quand Leonardo DiCaprio rêve?
3: Les décors.
0: Une toupie.
12: Ah, il a fait moins bien que moi.
0: Bah Bernard. 8 bonnes réponses. 9.
3: C'est dingue. Monica Bellucci.
11: Mais parfois tu l'as.
0: Bernard ex aequo avec...
7: Ça ne me venait pas non plus.
0: Diane.
12: Non, j'ai fait 9.
0: Et bah Bernard aussi.
12: Non, 8.
0: Non, parce qu'il avait donné une bonne réponse et qui n'a pas été validée.
12: J'espère que ça lave mon honneur.
0: C'est simple, hein.
3: Monica
0: Patrice.
6: Oui.
0: Faut faire mieux que 10.
6: Voilà, on va essayer.
0: Mieux que 10 et Bernard et Diane
3: à la maison.
0: Dans le taco. Patrice.
6: Je vais prendre langues et mots.
0: Langues et mots. On est prêts?
6: Ouais.
0: C'est parti. Selon le proverbe, de quel animal ne faut-il pas vendre la peau avant de l'avoir tué?
6: L'ours.
0: Bonne réponse. Quelle est la dernière lettre du mot gaz quand on l'écrit au pluriel?
6: Z.
0: Bonne réponse. En verlan, comment dit-on à fond?
6: Adolf.
0: Bonne réponse. Quel est le COD dans la phrase Valérie souffle la réponse à Martin?
6: La réponse.
0: Bonne réponse. À quel os du corps humain l'adjectif fémoral se rapporte-t-il? Oui. Si un ado vous dit qu'il a dead ça après une épreuve du bac, c'est qu'il a bien réussi ou tout raté?
6: Tout raté.
0: Bien réussi. Quel mois de l'année a le nom le plus court?
6: Février.
0: Mai. Quand une chose est difficile à trouver, que cherche-t-on dans une botte de foin?
6: Une aiguille.
0: Bonne réponse. Dans quel pays méditerranéen dit-on Calimera pour dire bonjour?
6: Grèce.
0: Bonne réponse. Et quel est le féminin de donateur?
6: Donatrice.
0: Bonne réponse. Combien d'enfants attend une femme enceinte qui porte des quintuplés?
6: Combien d'enfants? 5, pardon.
0: Bonne réponse. Quel mot désigne aussi bien un mammifère ruminant qu'un moine tibétain?
6: Baleine.
0: Un lama. À quel temps est conjugué le verbe valoir dans la phrase parce que je le vaux bien?
6: Parce que je au présent.
0: Bonne réponse. Derrière un point virgule, doit-on écrire une minuscule? Bonne réponse. Complétez ce célèbre proverbe, l'habit ne fait pas le
6: moine.
0: Bonne réponse. Que signifient les lettres TKT en langage SMS?
6: Je sais pas.
0: T'inquiète. Quel mot désignant une prophétie est un anagramme du prénom Carole? Une anagramme.

0: passe. Oracle, parmi les nombres 20, 100 et 1000, lequel ne prend jamais de S?
1: 1000.
0: 1000, bonne réponse selon l'expression. Qu'a-t-on dans l'œil lorsqu'on évalue une distance avec précision?
1: Compas.
0: Bonne réponse. Quel est le participe présent du verbe feindre?
1: Feignant.
0: Bonne réponse. 15 bonnes réponses.
2: Bravo. Bravo.
0: Je suis au regret d'annoncer que Bernard et Diane ne vont pas tarder à évacuer l'établissement. C'est dommage parce que je passais un bon moment.
3: Oui.
0: Alors, d'abord deux choses. Diane Lair est marraine de l'association Les Bonnes Fées aux côtés d'anciennes Miss France, avec Sylvie et plein d'autres Miss. On peut en dire un mot?
2: Oui, bah, toute l'année, on œuvre pour que nous, le but, en fait, on est connu pour la beauté dans l'émission. On a envie aussi de montrer qu'on peut être belle malgré la maladie. On essaie d'apporter aussi un peu de sourire aux femmes qui sont actuellement dans des périodes compliquées. Voilà, c'est pas facile une chimio. On perd aussi beaucoup de critères qu'on pense parfois être importants dans la beauté, mais finalement, il n'y a rien de plus beau qu'un sourire.
0: Il y a des belles actions que vous faites tout au long de l'année. Et si vous voulez aider, eh bien, vous pouvez participer et envoyer des dons à l'association des Bonnes Fées.
4: Oui, et la prochaine maison sera ouverte à l'hôpital Pompidou à Paris.
0: D'accord. Alors, c'est intéressant parce que c'est vrai que vous vous déplacez, vous allez sur place, ou si vous amenez de quoi...
4: On offre tous les soins
0: exactement.
4: De thérapie complémentaires.
0: Exactement. Pour que les femmes se sentent bien, même quand elles sont malades.
2: Et surtout... Et votre femme en fait partie.
0: Oui, tout à fait. Tout à fait. Tout à fait. C'est bien que vous me donniez des nouvelles de ma femme régulièrement.
1: Vous saviez pas.
0: Et puis alors, Diane a monté un running club 100% féminin, Running Queen, pour lutter contre l'insécurité des femmes dans la rue. C'est ça?
2: Exactement.
0: Bernard Montiel anime amicalement Vote sur France 3, ouais, le dimanche à 14h50. Et une heure avec le dimanche sur RFM à la radio.
3: Oui,
0: ça absolument. M'a fait plaisir de te recevoir, Bernard.
3: Bah, moi aussi, je suis très heureux d'être là, je me suis beaucoup amusé.
0: Bah, j'espère bien.
3: Et
0: Diane aussi, vous reviendrez tous les deux.
2: Avec plaisir. Ah, oui.
0: Bah, vous viendrez dans la spéciale année 2000 dans 10 ans. Hein. Mais maintenant, vous n'êtes plus que 4. Regardons le classement. Gwendal a 18 points, Stevie 16, Patrice 15 et Sylvie Tellier 12. Je vous rappelle qu'à nouveau, vous allez tous passer face au questionnaire et que sur vous quatre, un seul sera éliminé. Les trois autres iront en finale. Que le meilleur gagne et le plus mauvais perde. Gwendal.
5: Alors là, j'aurais pris télévision année 2000, je ne sais pas. Alors, au hasard, ça veut dire quoi? Ça veut dire qu'on choisit une catégorie au hasard?
0: Non, ou c'est les questions qui sont au hasard.
5: Eh bah,
0: ben,
5: au hasard.
0: Allez. Ça va dans tous les sens, attention.
5: Dans tous les sens, comme mon cerveau.
0: Tu es prêt, 90 secondes. Je rappelle que les points s'additionnent. Hein. Top chrono, quel animal appelle-t-on Simba en Swahili?
5: Le lion.
0: Bien. Quel humoriste est en tournée en 2026 avec le one-man show intitulé Clown n'est pas un métier?
5: Jarry.
0: Danny Boone. Comment appelle-t-on l'électricité qui fait se dresser les cheveux
5: statique
0: sur la tête? Oui. Quelle céréale est la plus consommée en Asie?
5: Le cornflakes.
0: Le riz. Quel héros légendaire a transpercé d'une flèche une pomme placée sur la tête de son fils?
5: Cupidon.
0: Guillaume Tell. En 2026, célèbre-t-on les 100 ans ou les 140 ans de la Statue de la Liberté?
5: Oui.
0: Ma réponse.
5: Non, 100 ans.
0: 140. De quelle couleur est la couverture d'un passeport français?
5: Marron.
0: Bordeaux. Avec 9 Quoi millions de visiteurs en 2025, quel musée français est le plus visité au monde?
5: Le Louvre.
0: Bonne réponse. On peut calculer la longueur de l'hypoténuse d'un triangle rectangle grâce au
5: Pythagore.
0: Théorème de... Oui. De quel prénom Bob est-il le diminutif?
5: Bobby.
0: Robert. Quel fruit de mer est mis à l'honneur lors de la célèbre braderie de Lille?
5: C'est une huître.
0: La moule.
5: Bien sûr.
0: Combien de dés utilise-t-on pour jouer au 421?
5: Squid Game.
0: 3.
5: Quoi?
0: Quelle chaussure base à lacets porte le nom d'un cardinal célèbre?
5: Des tongs.
0: Les Richelieu.
5: Yes.
0: Quel sport a rapporté le plus de médailles à la France lors des JO d'hiver de 2026?
5: Léon Marchand.
0: Le biathlon.
5: Évidemment.
0: L'un des petits-fils de Charlemagne était-il Henri le Chauve ou Charles le Chauve?
5: Charles le Chauve.
0: Bien. Quel banc glacial est chargé de neige souffle dans les régions arctiques?
5: Le Mistral.
0: Le Blizzard.
5: Évidemment.
0: Quel prix Nobel a été remis à Mère Teresa en 79?
5: La paix.
0: Oui. Combien est-il de kilogrammes? Pardon, combien est-il de grammes dans un kilogramme?
5: 1000.
0: Bonne réponse.
2: Pas mal. Ça va.
5: C'était au hasard, vraiment.
0: 7 bonnes réponses.
4: Le complexe.
0: 7 bonnes réponses.
1: C'est pas facile.
0: Tu passes donc à 25 points. Stevie.
3: Oh là là là là là là.
5: 90.
6: Moi, je vais prendre l'année 90.
0: Année 90. Tu dois faire au moins 9. Tu devrais y arriver.
6: J'espère.

0: Exactement. Comment s'appelle le groupe de e-commerce fondé par le milliardaire
1: Amazon.
0: Oui. Avec quelle équipe de basket Michael Jordan a-t-il remporté ses nombreux titres de NBA?
1: NBA.
0: Chicago Bull. Quel Français est devenu doyenne de l'humanité en 91?
1: Également.
0: Bonne réponse. Était-ce dans une pub pour du lait ou pour de l'eau qu'un enfant demandait comment on fait les bébés?
1: Pour du lait.
0: Bonne réponse. Quel moyen de transport Macaulay Culkin a-t-il encore?
1: Un avion.
0: Oui. De quel tube de l'été 96 Mia Fry a-t-elle signé chorégraphie?
1: Macarena.
0: Bonne réponse. Qui était le présentateur vedette de Coucou c'est nous?
1: Christophe de Chavannes.
0: Bonne réponse. Quel tunnel reliant la France à l'Angleterre a été inauguré par François Mitterrand le 6 mai
1: 80... Eurotunnel.
0: Bonne réponse. Quel enfant terrible de la mode a sorti des flacons de parfum en forme de
1: buste? Jean-Paul Gaultier.
0: Oui. Combien de films de la saga Jurassic Park sont sortis
1: 3.
0: Dans les années 90? 2. Alors c'est pas Eurotunnel, c'est le tunnel sous la Manche. Hein.
1: Oui, mais c'est Eurotunnel.
0: Non, Eurotunnel c'est la marque. 16 bonnes réponses.
2: Bravo.
0: Stevie est certain d'aller en finale.
3: Oh, peut-être pas.
0: Bon, qui va remporter le trophée? Qui sera la star de la soirée? Ce sera juste après les réclames.
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0: Bonsoir, bonsoir, bonsoir chez vous. Merci pour votre grande fidélité et merci de nous retrouver sur TF1 pour la suite de ce grand concours. On rit beaucoup, mais on apprend. C'est le principe. Jouer en s'amusant avec nos invités très en forme ce soir. Belle Deschamps.
13: Elle va jouer le petit pot de crème, hein, cuisine.
0: Cuisine.
14: Ouais.
15: T'as la robe de bonne maman, chérie.
0: On est prête?
13: Non.
0: 90 secondes. Tu dois faire au moins 11. Top chrono. Quel dessert est fait d'une pêche au sirop, d'une boule de glace vanille et de coulis de framboise? Bonne réponse. Avec la viande de quel animal prépare-t-on les véritables pâtés de campagne?
13: Du porc.
0: Bonne réponse. Dans une salade niçoise traditionnelle, mettons des olives vertes?
13: Noir.
0: Oui. Quelle boisson alcoolisée a fait la réputation des abeilles trappistes de Belgique? Bonne réponse. Quelle partie de la poire enduit-on de cire à cacheter afin de la conserver plus longtemps?
13: L'eau de vie.
0: La queue. Pour rehausser le goût d'un plat et le parfum, on peut y mettre
13: girofle.
0: Des clous. Oui. Dans le sud-ouest, quelle crème garnit le véritable gâteau basque?
13: De la crème à l'amande.
0: Pâtissière. Quel mélange de légumes en petit dé tire son nom d'un pays des Balkans?
13: La
0: Macédoine. Dans quoi trempe-t-on les morceaux de viande d'une fondue bourguignonne pour les faire cuire?
13: De l'huile.
0: Bonne réponse. Quel bonbon de cambrai on pourrait...
13: Des bêtises.
0: Exactement. Quel petit condiment vinaigré ajoute-t-on souvent dans les classiques sandwichs jambon beurre? Bonne réponse. Est-ce le sorbet ou la crème glacée qui contient du lait?
13: La crème glacée.
0: Bonne réponse. Quel plat typique du Québec se compose de frites, de fromage et de sauce brune?
13: Je sais pas.
0: La poutine. Avec quelle légumineuse produit-on habituellement le tofu?
13: soja.
0: Bonne

0: réponse. Par quoi remplace-t-on le bœuf du hachis parmentier pour préparer une brandade parmentier?
1: Morée.
0: Bonne réponse. De quel pays d'Asie est originaire le poivre de Sichuan?
1: Chine.
0: Bonne réponse. Quel nom de bœuf donne-t-on au petit toast servi à l'apéritif?
1: Sifour.
0: Canapé. Les deux ingrédients de base de la ganache sont la crème fraîche et...
1: chocolat.
0: Bonne réponse. Quel fruit est indispensable pour élaborer le véritable ketchup?
1: Les tomates.
0: Bonne réponse. Quelle salade au goût piquant et aux feuilles dentelées agrémente parfois la pizza?
1: La roquette.
0: Bonne réponse. La poutargue est-elle une spécialité à base d'œufs de poisson ou de moelle de bœuf? D'œufs de poisson. 15 yeah bonnes réponses.
2: Bravo Sylvie. Yeah.
1: On est tellement stressé qu'on comprend même pas les questions.
0: Stevie 32, Sylvie 27, Gwendal 25, Patrice doit faire au moins 10, voire 11. 10 ce sera ex aequo, 11 c'est la finale. Quelle catégorie?
3: Alors, c'est-à-dire que je ne vois pas du tout ce que c'est, Bella Italia.
0: Bah, c'est sur l'Italie. Hein. L'Italie. C'est une question sur l'Italie.
3: Bon, dites du USA, c'est des gens qui sont nés aux États-Unis ou...
0: C'est sur les États-Unis.
3: Les États-Unis. Et sport des années 2000, c'est...
0: Les sports des années 2000.
4: Je ne sais pas du tout.
3: Je vais essayer sport des années 2000.
0: Allez, sport des années 2000 pour la gloire.
2: Ah, le truc, ils auraient vraiment...
0: Pour la finale, attention, top chrono, qui est le premier basketteur français à avoir décroché le titre de champion NBA?
3: Allez, Noah.
0: Tony Parker. Quelle ville chinoise était la ville hôte des JO d'été? Exact. L'escrimeuse Laura Flessel était-elle surnommée la guêpe ou l'abeille? Exact. Dans quel sport collectif Jackson Richardson s'est-il illustré?
3: Handball.
0: Bonne réponse. Qui était le sélectionneur de l'équipe de France de football entre 2004 et 2010?
3: Domenech.
0: Bonne réponse. Quelle médaille Tony Estanguet a-t-il décroché au canoë lors des deux Olympiades consécutives?
3: Or.
0: Bien. Dans quel stade de la région parisienne a eu lieu la finale du Mondial de rugby 2007?
3: Stade de France.
0: Très bien. Combien de fois Brian Joubert a-t-il été champion d'Europe de patinage artistique?
3: Trois fois.
0: Bonne réponse. Quelle est la nationalité du nageur multimédaillé Yann Thorpe?
3: Australien.
0: Très bien. Dans quel sport Brahim Asloum a-t-il été sacré champion du monde?
3: Judo.
0: Boxe. Ladjidou Kouré est-il un spécialiste du marathon ou du 110 mètres haies?
3: 110 mètres haies.
0: Très bien. Quel ancien champion de ski a remporté le rallye Dakar en 2006?
3: Passe.
0: Luc Alphand, quel art martial coréen est devenu un sport olympique au JO de Sydney?
3: Le taekwondo.
0: Très bonne réponse. La première femme à avoir traversé l'Atlantique Nord à la rame en solitaire. Maud Fontenoy. En 2009, quel maillot a été remis à Alberto Contador à l'arrivée du Tour de France?
3: Jaune.
0: Bonne réponse. Avec l'intégration de quel pays le tournoi des 5 nations est-il devenu le tournoi
3: d'Italie?
0: Très bonne réponse. Qu'a dessiné Gustavo Kuerten sur la terre battue de Roland Garros après sa victoire en 2001?
3: Un cœur.
0: Très bien. Avec quel moyen de locomotion Julien Absalon a-t-il participé à toutes ses épreuves de cross-country?
3: Je sais pas.
0: Un VTT. 14 bonnes réponses.
1: Mais il est tellement serein.
2: Incroyable.
0: Stevie a 32 points. Patrice 29. Sylvie 27. Et c'est Gwendal qui nous quitte.
2: Incroyable.
0: Gwendal qui part en tournée à partir du mois d'octobre 2026 avec son One Man Show.
2: Je suis trop content.
0: Et notez bien sa première parisienne le 21 novembre au Café de la Danse. Et puis alors, tu as plein d'activités. Tu es aussi le metteur en scène du spectacle Les Comédies Musicales Faites la Musique, actuellement en tournée.
2: Oui, c'est ça.
0: Génial. Et puis alors, ton spectacle, tu chantes, tu...
2: Je chante, je danse, je fais du stand-up. Je voulais te remercier parce que vraiment, t'es la première personne qui m'a invité à en parler. Et du coup, ben voilà, Paris est quasiment complet. Donc, je pars en tournée à Nantes.
0: Génial.
2: À Lyon.
0: Génial.
2: Voilà, partout.
0: À chers toi. Amis, il est grand temps de passer... à la finale. Eh bien, nous voici donc en finale de ce grand concours spécial année 2000. Jouera en premier Stevie, en deuxième Patrice Carmoz, en troisième Sylvie Tellier. Je rappelle que Stevie Boulet est en tournée avec la pièce La Presse est unanime, qui est un carton, et qu'il est sociétaire des Grosses Têtes sur RTL, où il nous fait beaucoup rire aux côtés de Laurent Ruquier, que je salue. Sylvie, tu es sociétaire toi aussi des Grosses Têtes sur RTL, et tu es fondatrice et marraine des Bonnes Fées. On en a parlé tout à l'heure. Je vous rappelle les règles, les amis. Derrière chacune des 30 cases qui vont apparaître derrière moi, il y a soit une image, soit un point d'interrogation. Derrière chaque image se cachent deux questions, une à un point, une à deux points, c'est vous qui décidez. Et derrière chaque point d'interrogation se cache une question à trois points. Dans cette finale, pas de stress, vous aurez chacun huit questions

0: et 10 secondes par question. À la clé, le trophée, que le meilleur gagne et le plus mauvais perd. Stevie, alors je vous invite à choisir les cases à 3 points pour démarrer, c'est les cases interrogation. Stevie.
1: Eh bien, je vais prendre la case numéro 3.
0: Question. Selon une séquence récurrente du faux JT des nuls dans Les Nuls l'émission, qui est un con ?
1: Le présentateur ?
0: Non !
1: Bah, je sais pas.
0: Régis !
1: Ah, ouais, bah non.
0: Vous vous souvenez, c'est les vidéos du fameux Régis à qui il arrivait des galères improbables ?
1: Oui, bah oui, maintenant oui.
0: Patrice ?
2: Bah 8.
0: Question. Comment s'appelle le grand amour d'Hélène Girard dans Hélène et les garçons ?
2: Georges.
0: Ah, presque. C'était Nicolas. Sylvie.
3: Bah, 11 ans.
0: D'accord. Question.
1: Oh, facile.
4: C'est qui ?
0: Complétez le refrain de ce tube. To be free or not to be, on s'est juré de toujours tout.
1: Oh. Ah ouais.
0: On s'est juré de toujours tout. Qu'est-ce qu'on fait quand on est ensemble, on...
3: S'aimer ?
0: Non, de tout partager. Ça ne nous rajeunit pas. Stevie.
1: Oui.
0: Pour l'instant, alors, il y a
2: parfaite
0: égalité. Zéro. Stevie.
1: Son Altesse Royale, la Princesse Diana, 29.
0: 29. Pour un point ou deux points ?
1: Deux points.
0: Question. Dans quel célèbre monument se sont déroulées les émouvantes funérailles de Lady Diana en 1997 ?
1: À l'abbaye de Westminster.
0: Très bonne réponse. On estime à entre 1 et 2 milliards et demi le nombre de téléspectateurs pour ces obsèques. Patrice.
2: Bon, je sais la 15.
0: Pour 3 points.
2: Ah oh, merde.
0: Dans quelle ville se déroule l'action principale de la série Friends ?
2: New York.
0: Bonne réponse. Alors, la série se déroule à New York. Mais elle a été tournée à Los Angeles.
3: Ouais, ah oui, Californie.
0: Sylvie.
3: 18.
0: 18 pour 3 points. Complétez le titre de ce tube de Daft Punk. Harder, Better, Faster.
3: Stronger.
0: Bonne réponse. Stevie. Alors, le classement Patrice 3, Sylvie 3, Stevie 2. Faut prendre des réponses à 3 points.
1: Ouais, je vais prendre la 28, s'il vous plaît.
0: Question. Quel est le titre du rap BCBG dans lequel les inconnus se plaignent de la vie dans les beaux quartiers ? Dans le 16e.
5: Autant ne le dis pas ici.
0: Très bonne réponse.
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0: Numéro 1 du top 50 pendant de longues semaines. Stevie a 5 points, Patrice 3. Que choisis-tu, Patrice ?
2: 25.
0: Voici la question. Dans les sketchs de Cad et Olivier, quel est le prénom de la majorité des chanteurs incarnés par Cad ?
2: Jean-Marc ?
0: Non, Jean-Michel.
2: Jean-Michel, merde. Oui. Oh. Jean-Michel.
0: Jean-Michel à peu près, oui. Jean-Michel nul un playback,
2: nul.
0: Ou encore Jean-Michel voix de chiotte.
2: Oui, Jean-Michel.
0: Bête. Sylvie.
3: La 20.
0: Pour 3 points. Donnez-moi le prénom de deux des 4 héroïnes, d'ailleurs, il n'y a pas de liaison, de la série Sex and the City.
3: Carrie Bradshaw.
0: Oui.
3: Melinda.
0: Non, c'était Miranda.
3: Oh, si je l'avais en plus, c'était.
0: Il y avait Carrie, Samantha, Charlotte et Miranda. Stevie toujours en tête avec 5 points.
1: Je vais prendre la 23.
0: Pour 3 points. Là, si tu réponds, tu t'envoles. Donnez-moi le célèbre surnom épicé de deux des 5 membres des Spice Girls.
1: Donnez-moi.

0: Le surnom, alors il y a Poche,
1: oui.
0: Baby,
1: oui.
0: Il y a la sportive.
1: Non mais c'est bien,
0: ça suffit.
1: Il y a Ginger, Baby, Poche, Scary and Sporty.

0: Patrice. Où va-t-on, Patrice?
1: Là, on 14.
0: 14. Jacques Chirac. Pour un point ou deux points?
1: Deux points.
0: Deux points. Voici la question. En quelle année a été votée la réforme de Jacques Chirac mettant fin au service militaire obligatoire? Je m'en souviens, c'était l'année de la naissance de mon premier fils.
2: 2004.
0: Non, c'était en 97.
2: 97, ah oui.
0: Ça a été remplacé par la journée d'appel de préparation à la défense.
3: C'est ce que j'ai fait, moi.
0: C'est vrai ?
3: Ah, une journée.
0: Et alors ?
3: Bah, on apprend les porte-avions, la défense française, on parle de la France, quoi, de sa défense, mais
0: et
3: j'aurais préféré être sur le terrain, quand même.
0: Ouais, mais dans la caserne.
3: C'est l'un des rares à avoir voulu faire son service militaire.
0: C'est vrai.
3: Mais mon père m'a toujours dit que c'était formidable, parce qu'on pouvait être bourgeois, paysan, n'importe quoi, tout le monde était à la même échelle, tout le monde apprenait à faire son lit, tout le monde, ouais, c'était le mélange des gens, des classes, et puis surtout, mon père me disait, c'est des amis pour la vie.
0: Et ouais,
3: voilà.
0: Comme les produits laitiers. Sylvie.
4: Jennifer, pour deux points.
0: Voici la question. Quel âge avait Jennifer quand elle a remporté la première édition de la Star Academy?
4: 19 ans.
0: Et c'est une bonne réponse.
5: Bravo. Wow, bravo Sylvie.
0: Elle a remporté la Starac le 12 janvier 2002.
4: Et moi, 3 semaines avant. C'est pour ça que je m'en souviens.
0: Stevie.
3: Je vais prendre Dorothée.
0: Stevie a 8 points, Sylvie 5 et Patrice 3. Tout est jouable.
3: Question à 2 points.
0: Question.
6: Ah, c'est Dorothée.
0: Quand le club Dorothée s'est arrêté en 97, combien l'émission comptait-elle de saisons?
3: Waouh, 4... je dirais 13.
0: Non, c'était 10.
7: Ah. C'est toujours les vacances.
0: Patrice.
2: Mais je suis embêté parce que je croyais que c'était Angela Merkel, mais c'était Dorothée. Donc...
0: Oh.
5: Attends, elle est quand même plus jolie, Dorothée.
2: Je prends la 6, allez.
0: La 6, le dîner de con.
1: Deux points.
0: Voici la question. Comment s'appelle le personnage incarné par Daniel Prévost dans le dîner de con?
2: Merde.
0: C'était Cheval.
2: Cheval.
3: Ah, oh, merde.
2: Exact.
0: Ah. Belle Deschamps. Elle a fait une sieste éclair. Là. Pendant une seconde, elle a oublié qu'elle était là.
4: Les visiteurs pour deux points.
0: Voici la question. Quelle est la devise de Godefroy de Montmirail dans Les visiteurs?
3: Ah, je sais.
0: Tu aurais dit quoi, Stevie?
3: Que trépasse si je faiblis!
0: Oui. Montjoie Saint-Denis, que je trépasse si je faiblis!
3: Roland de Grâce, 1123, Louis VI le Gros affrontait aux portes du royaume son cousin Édouard de Beauclerc, roi d'Angleterre. Je crois que c'était ça la première
0: fois. Tu connais par cœur.
3: Bah, j'apprends des centaines de pages par cœur, donc une réplique, oui, ça.
0: Mais pourquoi
3: ça
0: va. Ah oui, oh, bien sûr, mais une réplique d'un film, tu as appris les répliques de ce film? Non, ça force de le regarder.
3: J'ai tellement.
4: Non, mais moi aussi,
3: mais tout est mythique.
0: C'est culte.
3: C'est culte.
0: Ouais. 8 bonnes réponses pour Stevie, enfin 8 points pour Stevie, 5 pour Sylvie et 3 pour Patrice. Il reste 9 questions, 3 chacune. Stevie.
3: Je vais prendre Mark Zuckerberg. 12.
0: La 12. Pour 2 points.
3: Deux points.
0: Question. En quelle année Mark Zuckerberg a-t-il lancé la version française de Facebook?
3: 2007.
0: Presque, c'était 2008.
3: Oh non!
0: T'as 10 secondes, prends ton temps avant de répondre.
3: Ah ben c'était 2000. Moi je m'en rappelle, c'était dans la presse, c'était en 2007. Mais après c'est possible que ce soit... ils l'ont dit en amont pour. Mais
0: la version française, c'était 2008. 4 ans après la création du réseau social qui était alors exclusivement en anglais.
3: En anglais, et puis c'était réservé à la base entre les étudiants américains.
0: Exactement. Mais c'est sorti d'abord en anglais, puis en français.
3: Après, ouais.

0: en 2008.
1: Ah merde.
0: Patrice.
2: Alors, qu'est-ce qu'il y a là-haut? Hein?
0: La une. Pour 2 points.
2: 2 points. Ouais.
0: Voici la question. Quel membre des Bleus a marqué le plus de buts pendant la Coupe du Monde de foot en 98?
2: Zidane?
0: Mais non, Thierry Henry. Il en a marqué 3. Un contre l'Afrique du Sud et 2 contre l'Arabie Saoudite.
3: Ah, je suis nul.
0: Sylvie.
4: Oh là là, qu'est-ce que je suis consternant.
5: Je vais faire Julia Roberts, mais comme je suis hyper stressée et que je me souviens de rien, je dirais 5. Pour 1 point.
0: Pour 1 point?
5: Ouais.
0: Mais non, tu peux pas gagner pour 1 point, mais bon. Pour quel film Julia Roberts a-t-elle reçu l'Oscar de la meilleure actrice en 2001? C'est connu.
5: L'affaire Erin Brockovich.
0: Très bonne réponse.
1: Bravo.
0: Film de Steven Soderbergh.
5: C'est que j'étais persuadée que vous alliez me demander le prénom de Julia Roberts dans Pretty Woman. Et c'est en A, je l'ai sur le bout de la bouche. Et je me suis dit, ça va être en 2 et je ne vais pas savoir.
0: D'accord, mais ce n'était pas ça ma question.
5: Non,
0: vous, elle remonte 6 points. Stevie.
1: Je vais prendre 19 Harry Potter.
0: Voici la question. 1 point ou 2 points?
1: Pour 2.
0: Sur quel numéro de quai Harry Potter prend-il le Poudlard Express pour aller à l'école des sorciers?
1: La voie 9 et demi.
0: Non! 9 3 quarts!
1: Oh merde! Oh putain!
2: Bon, eh ben ciao!
0: Stevie, tu as 10 secondes!
1: Oui, il faut que je prenne mon temps! Bah ouais, c'est le stress, désolé!
0: Un quai 9, 3 secret!
1: Quarts, mais je suis bête. Qu'est-ce
0: un
1: que
0: quai
1: j'ai
0: secret uniquement réservé et accessible aux sorciers! À la gare de King Cross à Londres.
1: Ah, bah oui, bah on connaît que ça, c'est toute ma vie.
0: Patrice.
4: Je vais prendre.
1: Comment on peut être nu quand on est ici?
4: 24, allez, Lormanodou.
0: Lormanodou. Pour un
4: pour
0: point
4: deux
0: ou deux points.
4: Points, évidemment, parce que je suis nul. Donc.
0: Combien de médailles Lormanodou a-t-elle remporté lors des JO d'Athènes en 2004?
4: Une.
0: Et non, 3.
4: C'est 2.
0: 3.
5: Pas de regret. Pas de regret.
0: La médaille d'or aux 400 mètres nage libre, l'argent aux 800 mètres nage libre et le bronze aux 100 mètres d'eau.
4: Ah oui, j'ai compris, médaille d'or, pardon.
0: Attention, Sylvie.
5: On peut vraiment pas prendre pour des 1 point, ça sert à rien.
0: Bah, si tu veux rattraper Stevie, Stevie a 8, toi 6, faut que tu prennes un 2 points.
5: Alors, 2 points. Allez, Cindy Crawford.
0: La 9.
5: Oui, la 9, pardon.
0: Voici la question. Quel est le véritable prénom de Cindy Crawford? C'est le diminutif de quoi, Cindy?
5: Cynthia?
0: Bonne réponse.
4: Bravo.
0: Stevie, 8 points. Patrice, 3 points.
4: Aïe, aïe, aïe.
0: Sylvie, 8. Ça va se jouer entre vous. Stevie.
1: Je vais prendre Titanic. Question à 2 points.
0: Quel nombre record d'Oscar Titanic a-t-il remporté à Hollywood?
1: Oh, j'hésite entre 2. Il me semble que c'est 11.
0: Eh bien, c'est la bonne réponse.
5: Ouais.
0: Pour le meilleur film et le meilleur réalisateur. Patrice.
4: Pour de la 30, pour 2 points. Je vais encore me planter lamentablement.
0: Dans Bienvenue chez les Ch'tis, oui. Sur quel tube de Stevie Wonder, Danny Boone dit-il avoir rencontré sa future femme?
1: Pas d'idée. Je ne sais pas.
4: Les Unchie Lovely.
0: Hélas, non. C'est I just call to say I love you.
4: Ah oui, I just call to say I love you. Ben oui, parce que oui, Cap le chante autant.
0: Stevie Wonder. Alors, je vous explique ce qui va se passer maintenant. Si Sylvie donne la bonne réponse, elle sera à égalité et ce sera la mort subite qu'on jouera entre vous deux. Si elle se trompe, c'est Stevie Boulet qui a gagné.
1: Déjà là?
0: Ouais.
4: Déjà là.
1: Ça va vite, hein?
0: Bah, ça fait 8 heures qu'on est là.
5: Je vais dire Pamela Anderson pour 2 points, la 13.
0: Pour 2 points, tu n'as pas d'autre choix que de répondre correctement. Dans combien de saisons de la série alerte à

0: Malibu, Pamela Anderson a-t-elle joué Malibu?
1: Hyper dur, vous auriez pu me demander la couleur du maillot, tout ça. Mais...
0: Oh, tu donneras un chiffre au pif.
1: 7.
0: 7. Elle a bugué. Si tu as donné la bonne réponse, c'est la mort subite qu'on va jouer.
2: Si
0: tu t'es trompé, c'est Stevie Boulet qui a gagné.
1: Non mais c'est Stevie, c'est sûr, c'est pas 7.
0: Dans combien de saisons de la série Alerte à Malibu, Pamela Anderson a-t-elle joué? Tu as dit 7 et la bonne réponse était 5. Et c'est Stevie qui remporte ce grand concours. Ben oui. Félicitations, mon poulet. Un petit bisou. Champion d'un jour, ton premier trophée du grand concours. T'as bien fait de venir. Merci Patrice. Merci beaucoup. Quand même à Sylvie. Pardon. Félicitations. Et bien voilà, chers amis, cette émission spéciale année 2000 est maintenant terminée. Merci au public, merci à vous, merci à ceux qui nous ont regardés pour votre grande fidélité. Quant à nous, on se retrouve très bientôt sur TF1. Bonne fin de soirée.

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25: Moi, je veux que ça soit beau.
26: Bonjour. Bonjour, Marc.
27: Ah, c'est que ça, le jardin?
28: Et là, c'est fini ou ils vont mettre un coup de peinture?
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36: Tout est à la dernière minute, quoi.
35: Ouais.
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0: aujourd'hui, j'ai rendez-vous avec Stéphanie, une cliente américaine qui a l'air très étonnante.
1: De ce que j'ai compris, c'est une petite génie de l'intelligence artificielle et elle se serait aussi lancée dans le bien-être. Bon, c'est un profil très nouvelle génération. J'ai hâte d'en savoir plus. D'ailleurs, je suis un petit peu en avance sur mon rendez-vous. J'espère qu'elle a fini sa séance de méditation.
2: Now we're going to be transitioning into our breath, inhaling and exhaling through the nose to our rhythm. We want it to feel like a wave or a circular motion.
1: J'essaye de me faire discret, mais là, je me demande vraiment où je débarque, parce qu'il y a une vingtaine de femmes allongées en étoile avec un masque sur les yeux. Stéphanie, elle a l'air ultra concentrée. Je suis même pas sûr qu'elle a vu que j'étais là. Et puis surtout, ça a pas l'air du tout d'être fini.
2: In, out. Letting the energy that you've been creating circulate through your body.
1: Là, clairement, c'est la séance de méditation la plus surréaliste que j'ai jamais vécue.
2: In, out, in, out, in, out. And then we let it out with a big sigh.
1: En même temps, ça a l'air de leur faire un effet complètement dingue, quoi. C'est stupéfiant.
2: Let it all out. If you have to cry, laugh, let it out.
1: C'est quand même très particulier comme ambiance. C'est limite chamanique, en fait.
2: Well, we did it, girls.
1: J'ai vraiment l'impression d'être dans une autre dimension, en fait. Même si avec papa, on a quand même fait beaucoup de choses un peu alternatives, là, ça va bien au-delà. Et à la fin, là, quand ils dansent tous ensemble, on a l'impression qu'ils sont un peu en transe. C'est un peu Burning Man en plein Paris. C'est complètement fou. J'ai hâte de savoir ce que Stéphanie peut rechercher.
3: Bonjour.
2: Bonjour.
1: Ça va?
2: Oui, et vous?
1: Ouais, ça va. Je vous suis. C'est plus calme, là.
2: Oui. Désolé pour le petit retard. Vous n'étiez pas censé assister à tout ça, mais comme ça, vous voyez un peu ce que je fais.
1: C'est quoi, en fait? C'est de la méditation? Est-ce que j'ai vu qu'il y a de la danse aussi?
2: En fait, j'ai monté un concept qui s'appelle Breathwave. Donc, en fait, c'est la respiration poussée. L'idée, c'est de sortir de nos têtes et vraiment faire un voyage à l'intérieur de nous-mêmes. Et après, on fait ça par la danse, parce que je suis DJ.
1: Mais moi, j'avais compris que vous étiez dans la tech.
2: Je suis toujours dans la tech, mais oui, j'ai commencé ma carrière en intelligence artificielle. Je faisais partie de le noyau dur de l'une des premières licornes françaises. Et maintenant, je lance mon propre appli de rencontre où je mets les gens ensemble en fonction de leur énergie.
1: Ok, ouais, vous êtes un profil très atypique pour la France. Hein.
2: Oui, c'est parce que je viens des États-Unis.
1: Ça fait longtemps que vous habitez à Paris?
2: Ça fait 16 ans maintenant.
1: D'accord, ouais.
2: Wow. Je suis venue pour l'amour après mes études.
1: D'accord.
2: Et aujourd'hui, je suis en couple avec un entrepreneur.
1: D'accord.
2: Et on vient d'avoir un bébé.
1: Ah bah, félicitations.
2: Merci beaucoup.
1: Bon alors, comment je peux vous aider, moi?
2: Je veux organiser des retraites pour les plus grands dirigeants du monde. Donc je cherche un lieu qui peut accueillir ces gens-là.
1: Vous connaissez les plus grands dirigeants du monde?
2: Non, pas tout, mais j'ai un grand réseau grâce à ma carrière dans la tech et aussi mes études à Princeton. Donc je suis amie avec les gens dans les politiques, les familles Bush, Rockefeller par exemple, et aussi le fondateur de Google.
1: Bah, faut me les présenter, ceux-là.
2: Avec plaisir.
1: Vous avez une idée du lieu où vous souhaitez acquérir cette propriété ou pas?
2: Pour la raison familiale, je veux que ça soit pas loin de Paris, okay. Donc la sud de la France ou Italie, l'Espagne. Mais je rêve d'une propriété qui a vue sur mer, avec un vue dégagé, beaucoup d'intimité, pas de voisinage pour faire du bruit, les DJ sets.
1: Et le style de la maison?
2: Je veux pas que ça soit stérile. Je veux apercevoir l'âme du bien.
1: Okay.
2: C'est important pour moi. Je veux une invitation d'un vrai voyage. Okay. On arrive et on est transporté direct.
1: Et le budget alors?
2: Le budget, c'est pas un problème.
1: C'est-à-dire?
2: J'ai pas de limite. Avec mon réseau, je vais avoir aucun problème de lever les fonds. L'essentiel, c'est de trouver le lieu magique.
1: Les biens entre 10, 20 millions.
2: Ou même au-delà de ça. Je sais que c'est une grosse recherche, mais n'oubliez pas de respirer et tout va aller bien.
1: Bon, c'est une recherche plutôt particulière. Je sais pas si je saurais éviter un bien stérile, mais avec un budget comme ça illimité, c'est sûr que ça motive.

0: pour le séminaire.
1: Ouais.
0: Il faudrait peut-être que tu relances tous les agents par mail.
1: Oula.
0: Pour leur dire qu'ils soient à l'heure. Parce que le bateau, il attend pas. Hein. J'aimerais pas qu'il y en ait qui restent à quai.
1: Bah non, attends, ils sont pas idiots, ils vont prendre une marge.
0: Bah ils ont intérêt à prendre une sacrée marge. Hein. Tu sais, on sait jamais ce qui peut se passer.
1: Une heure, ça te va de marge?
0: Bah une heure, c'est le minimum.
1: Ils vont nous prendre pour défaut.
0: Non, pour
1: des
0: gens.
1: Faire arriver deux heures avant.
0: Non, des gens sérieux.
1: J'appréhende un peu le mal de mer, moi.
0: Oh. Attends, c'est un gros bateau, c'est la Méditerranée.
1: Bon, en tout cas, tous les agents ont répondu présents.
2: Ouais, tout le monde sera là sauf moi, quoi.
1: Vraiment pas de bol que ça tombe pendant tes dates d'examen.
2: Ouais, ça c'est sûr, pas de bol. Moi, j'ai toute l'année pour ce bachelor. Il faut que ça tombe sur l'événement de la boîte à l'année aussi.
1: Je sais bien qu'on a essayé de décaler, mais bon, on était trop nombreux, c'était pas possible.
2: Je suis pas assez important pour cet event, c'est tout.
1: Mais non.
0: T'as peut-être envie de faire une autre année?
2: Non. Non, non, ça va.
1: Arrête de le charrier, déjà, il est vénère.
0: Je charrie pas, mais on est tous passés par là, de toute façon. Hein. Dans la vie, il y a des choix à faire. Et tu sais pourquoi tu l'es fait?
2: Ouais, c'est sûr.
1: Franchement.
0: Non, c'est un passage obligé. Hein. Les examens, c'est une fois par vie. Hein. Le séminaire, il y en aura d'autres.
1: Si tu veux, je te donne ma place, je vais passer tes examens. Mais il y a un risque que je les loupe.
0: Je suis pas sûr que tu sois accepté dans la salle d'examen.
1: Non, bah merci.
3: Ça va, Raph?
2: Ça va et toi, Marc?
3: Ouais, ça va. Non, mais là, je sors d'un rendez-vous client. Bah, vous êtes là. Rendez-vous client, mais complètement fou. Surréaliste. J'avais jamais vécu ça. Je suis arrivé en avance à mon rendez-vous. La cliente n'avait pas fini une séance de méditation. Il y avait 15 personnes dans la pièce, que des femmes. Allongées comme ça, limite en transe.
1: Mais non.
3: Je pense que ça t'aurait plu, papa. En plus.
1: Non, il aurait pleuré, lui.
3: Ouais, bah tout le monde pleurait.
1: Ah, bah tu vois.
3: Et à la fin, elle m'a expliqué qu'elle recherchait un lieu unique pour organiser des retraites avec les leaders du monde entier de la tech.
1: C'est une Française?
3: Non, c'est pas une Française, elle est américaine. Elle m'a dit qu'elle avait un réseau incroyable. Et elle m'a dit qu'elle avait nos budgets.
0: Nos budgets?
1: Ça veut dire quoi, nos budgets?
3: Bah, elle m'a parlé de 20 millions d'euros, plus même. Ça dépend du lieu, quoi.
0: Tu vois, il faut pas sous-estimer les profils atypiques.
3: Non, c'est clair.
0: En fait, on sait jamais ce qu'il y a derrière. Ça peut être un très, très gros poisson.
3: Je prends la recherche très, très au sérieux. Faut juste que je redescende un peu, là, parce que je suis monté très, très haut.
1: Ouais.
3: Et si je redescends pas, je vais lui proposer que des trucs alternatifs.
1: T'as des petits yeux, en tout cas.
3: Ouais, moi, je vais aller voir ce qu'il y a pour elle.
1: Oh là là.

0: matin, je vais présenter un bien à Moïse, un restaurateur qui cartonne en France et à l'international. Il a même été sélectionné comme faisant partie des 30 talents français de moins de 30 ans les plus prometteurs en 2023. Il recherche un appartement calme et lumineux dans l'ouest parisien, avec un espace de création pour pouvoir travailler de chez lui. Là, je suis au taquet parce qu'il a un caractère bouillonnant. Donc, il va falloir être prêt et répondre du tac au tac.
1: Bonjour Moïse.
2: Hello Valentin.
1: Ça va bien?
2: Ça va et vous?
1: Bah super.
2: Je suis venu avec ma mère, Michel.
3: Okay. Bonjour Valentin.
1: Enchanté.
3: Ravi également.
2: Oui, je prends ma mère avec moi quand il y a des grosses décisions comme ça à prendre. Comme on bosse déjà ensemble dans le travail, elle est quand même de bons conseils. Quand elle dit non à un truc, c'est que c'est bon signe, il faut le prendre. Donc je me dis là, si elle a un coup de cœur, c'est sûr que j'y vais pas.
1: J'espère que vous allez détester alors.
2: Ah, c'est une vraie stratégie, hein. Je l'ai pas ramené pour rien.
4: Avec ma mère, on est très fusionnel, on est très complémentaires, que ça soit pro et perso. Ça a été la première personne à me soutenir, même quand il y avait rien. Aujourd'hui, j'ai 30 ans, je suis chef et fondateur d'un groupe de restauration spécialisé dans la street food haut de gamme. J'ai été élu meilleur sandwich homard du monde dans le Maine, aux États-Unis. J'ai une quinzaine de points de vente entre Paris, Saint-Tropez et Dubaï. Et on a une quinzaine d'ouvertures en perspective entre Londres, Monaco et probablement les États-Unis. J'ai démarré, j'étais seul dans une cabane. Et c'est ma mère qui est venue me donner un coup de main et tenir la caisse pendant que moi je faisais les sandwichs. Le groupe a grossi et elle s'est retrouvée directrice administrative à gérer plus de 80 personnes. Donc ma mère, mine de rien, elle me connaît mieux que personne. Donc c'est pour moi un atout majeur dans une prise de décision comme acheter un appartement comme celui-là.
3: Je suis un peu là pour veiller au grain. Hein. De temps en temps, il faut un petit peu calmer les ardeurs de Moïse.
2: Moi, je fonctionne plus au feeling. Elle, c'est plus comme un ordi. Et moi, c'est le feeling, le ressenti, si j'ai le truc ou pas.
1: D'accord, donc c'est avec vous que je vais parler budget?
2: Pas sur ce cas-là. Ce cas-là, je gère normalement.
1: Ok. Pour vous, Moïse, qui marchez au feeling, comment vous sentez là par rapport à la localisation?
2: Déjà, j'arrive pas trop à se situer où on est.
0: Donc ici, on est à Neuilly.
1: Donc on est vraiment à quelques minutes des commerçants et de la ville, mais en même temps, on est au calme et dans un écrin de verdure.
2: On avait dit ouest, c'est très ouest.
1: C'est la fin de l'ouest. Bon, j'ai pris un peu de risque, mais vous allez voir, ça vaut le coup. Et franchement, le loft que je vais vous présenter, il en vaut la chandelle, donc vous allez pas être déçus.
2: Un loft, pas mal. Ça peut me chauffer.
3: On verra.
1: Bon, alors on y va?
2: On vous suit.
1: Deux minutes à pied par là-bas. Allez.
0: Je m'étais préparé à parer les arguments de Moïse, mais sa mère, elle a l'air d'avoir un sacré caractère. Je pense qu'à eux deux, ça peut être explosif. D'autant plus que je me suis permis une petite prise de risque, donc il va falloir être deux fois plus convaincant.
2: On est quand même dans le bois.
1: Ça vous plaît, en pleine nature, comme ça?
2: Je me demande où on va encore, mais...
3: Mais cela dit, Valentin, on voit pas d'immeuble. Hein.
1: Laissez-vous porter. Vous m'avez demandé de vous surprendre. Moïse, il a besoin d'inspiration. J'ai tout misé là-dessus. Regardez, nous sommes arrivés. Je vous présente littéralement un loft flottant. Ce bateau entièrement rénové de 40 mètres de long.
2: Personnellement, je ne m'attendais pas du tout à ça.
1: Je sais, mais c'est vraiment le lieu parfait pour vous, je pense.
2: Je ne me suis jamais projeté dans une péniche, donc on va voir.
3: Sachant que j'ai le mal de mer, je ne suis pas convaincue.
1: Mais c'est tellement calme que là, le mal de mer, vous n'allez pas le sentir, Michel.
2: Au moins, je suis sûr que tu ne viendras pas.
3: Pas très gentil, ça, Moïse. Connaissant mon fils, hein, il est capable de l'acheter. Comme ça, il sait que je ne viendrai pas.
2: Comme j'ai dit, si elle n'a pas trop le feeling, c'est bon signe.
1: Voilà, donc, bienvenue.
3: Waouh.
1: La péniche a été entièrement construite par le propriétaire en 2018. Il y a eu 3 ans de travaux.
2: Ok.
1: Et elle fait 300 mètres carrés. Et là, on est sur le pont supérieur avec le salon, la cuisine et la salle à manger.
2: C'est magnifique de l'extérieur, on se rend même pas compte de tout ça.
1: Et elle a été construite entièrement avec des matériaux nobles et naturels. Donc on a de la pierre, du bois, du métal et du verre. Comme vous pouvez le voir avec ces grandes baies vitrées ici. Donc on est happé par l'extérieur, vous voyez, cette vie sur l'eau.
2: Bon, c'est vrai que ça change. Ce côté, c'est à 360 lumineux, c'est spacieux, ça respire, c'est calme. J'aime vraiment ce côté zen, ça a des points positifs assez importants.
1: Génial.
3: Valentin, j'ai une petite question. Qui va laver toutes les vitres? Parce que c'est un entretien du quotidien. Je vous parle en tant que femme d'intérieur. Je pense pas que Moïse va s'y mettre.
2: C'est vrai, c'est vrai que j'ai pas pensé.
3: Mais Moïse, c'est toi qui vas le faire?
2: On trouvera une solution.
3: Ne m'appelle pas.
2: Mais il y a une énergie quand même. Je me vois bien organiser des tables sympathiques ici. Les dîners en famille, avec mes amis. L'atmosphère est propice à être dans un état d'esprit un peu chill. Qu'est-ce que t'en penses, Michel?
3: Moi, personnellement, je sens les pieds qui bougent.
2: Ah ouais? À ce point, même moi, j'ai pas senti.
3: Vous voyez pas là comment j'ai chaud d'un coup, là?
1: Vous viendrez quand même si Moïse est là?
3: Toujours.
1: Ah, ça, c'est une maman aimante qui combattra le mal de mer pour venir.
2: C'est une maman un peu mytho. C'est une maman un peu mytho surtout. Quelle idée que j'ai eue de prendre ma mère.
1: J'imagine même pas l'ambiance au bureau quand ils travaillent ensemble. Ça doit être folklore. Quand j'y pense, c'est même plus facile de travailler avec Martin. C'est pour dire. Bon, en tout cas, moi, ça me change des visites studieuses. Et je pense que ça se passe plutôt bien. Enfin, du coup, j'enchaîne. Dans la proue du bateau, nous avons la suite parentale, qui est encore une fois très éclairée.
0: qui respire. Tout est sur mesure. Regardez la menuiserie là sur les côtés en bois.
3: C'est moderne et chic.
0: Et vous avez la salle de bain au bout.
2: Ok, génial. Moi, je m'y vois dans cette chambre. On dirait une chambre d'hôtel.
0: Oui.
2: Juste, Valentin, rassurez-moi, c'est pas le seul dressing.
0: Bah, vous avez quand même tout ça et en bas. Non, je plaisante. Non, regardez, vous avez deux dressings ici. Un à droite, un à gauche.
2: Ok, pas mal. Avec un dressing pareil, on est sûr de pécho. Hein.
3: Ah, mais oui.
2: Bon, pour le moment, je suis célibataire, donc les deux me suffiront. Mais si demain je suis plus seul, je pense qu'il faudra un peu plus d'espace.
0: Ok. Vous inquiétez pas pour ça. Il y a trois autres chambres sur la péniche, donc aucun problème pour convertir une chambre en un grand dressing si vous le voulez.
3: Oui, parce que j'espère qu'il va bientôt trouver chaussures à son pied. Hein.
2: Bon, n'est pas pressé. On va finir la visite maintenant. Quand je suis en couple, elle me dit t'es trop jeune, prends ton temps. Et quand je suis célibataire, bon, t'as 30 ans, qu'est-ce que t'attends? Donc ma mère met un petit peu la pression sans mettre la pression.
3: C'est pas vrai, je prends même pas la tête. Arrête de mentir. Je te demande de rien.
2: S'il te plaît, Michel. S'il te plaît.
0: Et là, on a un beau sauna.
3: Ouais.
0: Sympa, hein.
2: Ah, mais moi, j'adore l'idée du sauna. Pour la détente, c'est magnifique d'avoir un sauna à la maison.
3: Un confort de vie très avantageux.
2: Oui, il a des plus sympas quand même, cette péniche.
3: Complètement.
0: Et c'est pas fini. Voilà, donc on va emprunter un bel escalier en verre et en métal pour descendre au point inférieur.
3: On vous suit, capitaine.
0: Et on arrive dans un second salon.
2: Ah oui.
0: À inspiration balinaise. Très vert, très lumineux également pour un point inférieur d'un bateau. On retrouve encore de la lumière, de l'espace.
2: Mais attendez pas du tout à avoir un deuxième salon, là.
0: Et en plus, vous êtes au niveau de l'eau, là, vous avez vu.
2: Non, mais là, on a les pieds dans l'eau, ce qui a le mal de mer.
3: Mais ça va, on ressent
2: ça pas. Ça tente pas.
0: Vous, Moïse, j'avais pensé que ce serait peut-être la pièce pour créer.
2: Alors, moi, je la vois plus comme une pièce de cocooning. Confort, repos dimanche. Là, on a la cheminée, on a un écran, j'aurais fait un gros canapé ici. Tu t'allonges.
3: C'est la détente.
2: Ouais,
0: ok.
2: Mais je vois pas le côté création ici.
0: Alors, j'ai une autre solution. Un appartement entièrement indépendant.
2: Un appart en plus de ce qu'il y a là.
0: Venez voir. Il est juste là et c'est vraiment un espace complètement indépendant.
2: Ah oui.
0: Où on peut complètement s'isoler avec un petit salon, une cuisine, une chambre et une salle de bain.
2: C'est extraordinaire. Il y a moyen de vraiment tout enlever, tout remettre à zéro et réaménager avec un îlot vraiment au milieu, avec un espace canapé ici, faire mes mails. Ça colle complètement avec ce que j'avais en tête.
0: Génial.
3: Je peux faire mon bureau ici, tu crois?
2: Non, c'est pour l'espace créa, on a dit.
3: Bah, t'as d'autres endroits. C'est 300 mètres carrés, Moïse, n'oublie pas.
0: Mais Michel, vous avez le mal de mer.
2: Ouais, mais j'ai l'impression qu'elle ne le sent plus depuis 15 minutes.
0: Bah, j'ai l'impression là, aussi, c'est ça qui m'inquiète.
3: Ça bouge pas.
0: Je vais faire passer quelques bateaux, là.
2: Ouais.
0: Faudrait pas non plus que Michel aime trop, hein. Ça pourrait faire douter Moïse. D'autant plus que je leur ai gardé une petite surprise pour la fin qui devrait les faire craquer tous les deux. Voilà, donc la cerise sur le gâteau, un jacuzzi pour profiter des moments de détente.
3: Quelle merveille!
2: Mais si j'habite là, je vais avoir tous mes neveux et nièces qui vont vouloir squatter chez moi. D'un havre de paix, ça va se transformer en aquapark.
0: Ah bah là, ils vont pas vous lâcher.
3: Ils vont adorer.
0: En tout cas, en espace extérieur, donc vous avez cet espace détente avec jacuzzi. On a l'espace dînatoire en bas qu'on a vu. Une autre terrasse au-dessus de la master avec des superbes vues.
2: Ok.
0: Et en même temps, ce toit de 100 mètres carrés que vous voyez là, où on peut totalement aménager une très grande terrasse.
2: C'est vrai que moi, j'avais demandé une terrasse, je leur demandais pas autant. Et là, on est servi en terrasse.
0: Et c'est pas fini avec cette péniche. En plus, on a un speedboat ici que vous voyez juste là, regardez.
2: Oh, quel rêve!
0: Si vous voulez pas être dans les embouteillages, par exemple, pour accéder à vos restaurants, Moïse, et ben là, par la Seine, 15 minutes, vous êtes à la Tour Eiffel.
3: C'est original comme mode de transport.
2: Le scooter, c'est devenu has-been, hein.
3: Bah là, t'as pas de PV, t'as pas de retrait de points, pas de retrait de permis.
2: Ouais. C'est extraordinaire, mais combien ça vaut tout ça?
0: Alors, je suis en train de finaliser l'estimation, mais elle est dans votre budget.
2: Ok.
0: Je pouvais pas ne pas vous la montrer, ça peut tellement fitter avec vos besoins.
2: Vous avez bien fait, parce que c'était vraiment une très bonne surprise, et elle regroupe vraiment plein de points de mes critères de recherche. Après, est-ce que je me vois vivre à 365 jours sur une péniche? C'est vraiment tellement un changement de vie que donner une réponse comme ça, j'ai besoin de me poser, réfléchir et pouvoir comparer avec autre chose.
0: Bon, en tout cas, j'aurais du mal dans un appartement plus classique à vous trouver toutes ces options. Je préfère vous le dire, Moïse.
2: À voir. On réfléchit et...
0: Bah, bien sûr. Allez.
2: Merci beaucoup.
0: Merci, Moïse.
3: Merci, Michel. Valentin.
0: C'était un plaisir. Je vous raccompagne.
3: Il y a son père qui aime bien pêcher. Peut-être qu'il pourra pêcher.
2: Ouais, mais non, mais enfin, c'est quoi ses parents, là, omniprésents?

0: matin, j'ai rendez-vous avec Stéphanie, ma cliente américaine, entrepreneuse très new age, qui travaille dans la tech et qui cherche une maison avec une âme pour organiser des retraites spirituelles pour les plus grands dirigeants du monde. J'avoue que je me suis mis une petite pression pour cette cliente, parce que avoir un budget comme ça illimité, ça arrive assez rarement quand même. Bonjour Stéphanie.
1: Bonjour Martin.
0: Ça va, vous avez fait bon voyage?
1: Oui, très bon voyage.
0: Vous avez vu, c'est pas loin, on est à 20 minutes de l'aéroport.
1: Oui, être à côté de l'aéroport, c'est parfait.
0: Et on est aussi à 20 minutes du centre de Cannes. Vous connaissiez un peu ou pas la région?
1: Oui, Cannes, Nice, mais pas ici.
0: D'accord, alors ici on est à Mandelieu-la-Napoule. Et là, on est vraiment dans le quartier ultra prisé de Mandelieu, dans un décor naturel qui est ultra préservé ici.
1: D'accord.
0: Vous avez d'ailleurs le château de la Napoule, qui a été édifié sur des fondations romaines.
1: Wow. Il y a beaucoup d'histoires ici.
0: Beaucoup d'histoires.
1: Oui, j'adore.
0: Et le mot Mandelieu a été imaginé au Moyen-Âge.
1: D'accord.
0: Ça veut dire un lieu de haut commandement, voilà, où résidait le chef.
1: Ah, sympa.
0: C'est peut-être un signe.
1: Oui.
0: Ça vous plaît un peu déjà le quartier?
1: Oui, surtout la chaleur, j'adore. Venant de San Diego, ça me rappelle un peu de la maison.
0: Et la villa qu'on va visiter est juste un peu plus bas.
1: Super.
0: Ça va?
1: J'ai hâte.
0: Pour cette visite, j'ai misé sur une maison d'architecte très minimaliste, qui je pense correspond à l'univers qu'elle recherche pour ses séances d'introspection. Mais c'est aussi une maison très design, parce qu'elle compte quand même y emmener des leaders internationaux qui sont clairement habitués à du haut standing. Donc j'espère vraiment que ça va matcher. Voilà, donc c'est juste ici. Voilà, donc c'est une belle villa d'architecte qui a été en fait construite sur un terrain qui appartenait à l'époque au château de la Napoule. Il y avait une toute petite maison, ils ont tout rasé, sauf la petite tour de guet qu'on voit là.
1: C'est un truc sympa.
0: Ça garde un peu l'âme du château. Et ils ont construit cette immense villa qui est sur deux niveaux.
1: C'est grand, il y a des présences là.
0: Et vous avez du béton donc au rez-de-chaussée, du travertin à l'étage. Et ils ont pris en compte vraiment les éléments de la région. Vous avez la couleur rouge qui fait vraiment référence au massif de l'Estérel.
1: J'adore, ça amène un peu de féminité à cette structure assez masculine, assez imposant.
0: Exactement.
1: Je pense, pour les gens qui arrivent, ça donne une émotion.
0: Bon, et vous allez voir tout se passer à l'intérieur et de l'autre côté.
1: La maison est très moderne, mais je comprends tout de suite que l'architecte voulait mettre du sens dans son projet. Quand il y a un sens de quelque chose, des énergies, je le sens profondément dans moi. Donc très vite, j'ai un oui qui vient de mon corps.
0: Voilà, bienvenue.
1: Waouh.
0: On a une magnifique pièce de réception qui fait plus de 100 mètres carrés. 8 mètres de hauteur sous plafond. Vous avez toujours le rouge qu'on voyait sur la façade.
1: Waouh, c'est très impressionnant.
0: Avec une déco très minimaliste. Et toujours des matériaux très nobles avec du travertin au sol.
1: C'est vraiment fait avec beaucoup de goût.
0: Dans le salon, vous avez une immense cheminée à l'éthanol qui a été taillée dans une pierre azul de Bahia qui vient du Brésil. Et les propriétaires ont choisi cette pierre parce qu'en fait, elle fait écho à la mer. Et le bleu de la mer ici est beaucoup plus soutenu qu'à Nice ou à Cannes, en fait. Il est beaucoup plus profond.
1: C'est génial parce que beaucoup de travail qu'on va faire ici, c'est vraiment un travail sur soi dans la profondeur. Je veux quelque chose qui inspire. Donc c'est vraiment...
0: C'est un signe. Encore.
1: Oui, voilà.
0: Et la vue.
1: Ouais, wow. Le seul truc tout de suite que je vois que j'aime un peu moins, c'est comment les barres, ça casse un peu la vue.
0: Oui, ils ont installé des garde-corps pour des raisons de sécurité, mais ça n'empêche pas du tout de voir en face Sainte-Marguerite.
1: Je ne les connais pas. J'imagine que c'est...
0: Le masque de fer, non? Avec DiCaprio.
1: Oui, ok.
0: Bah, c'est là.
1: D'accord, that's amazing.
0: Je sors la carte de DiCaprio, ça fait toujours son effet. C'est un peu fourbe de ma part, mais le name-dropping, ça fonctionne bien en général, même sur Stéphanie. De ce côté-là, on a une cuisine qui est très haut de gamme, avec un îlot central, avec le même marbre azul de Bahia qu'on retrouve.
1: Très sympa.
0: Rien n'est apparent ici, hein, tout est caché, tout a été fait sur mesure.
1: Oui, je vois, c'est pas forcément ce que je voulais, j'aime bien voir le côté vivant d'une maison. J'aurais peut-être préféré quelque chose un peu plus ouvert dans la cuisine. C'est moins stérile que tout est parfait, tout est caché. Alors,
0: on peut enlever toutes les façades et tout mettre sur l'îlot central. Hein. Pour mettre du bazar dans une cuisine, ça c'est facile.
1: Ça je sais avec mon fils.
0: Voilà, et pour sortir, il y a un petit gadget que j'aime bien.
1: C'est quoi?
0: Regardez derrière vous. Vous appuyez sur un bouton et toutes les baies vitrées que vous voyez là s'ouvrent entièrement sur elle-même.
1: Ça change tout en fait. On sent déjà le vent de mer. Là, on est vraiment entièrement connecté avec l'extérieur.
0: Bah là, une fois qu'elles sont ouvertes, on vit vraiment dehors.
1: Ah oui.
0: Sympa. Là, il y a 1200 mètres carrés de terrain avec une grande terrasse.
1: Sympa.
0: Ici, il y a un jacuzzi.
1: Chaud, froid.
0: Bon, on fait ce qu'on veut.
1: Oui.
0: Une très, très grande piscine à nage à contre-courant.
1: C'est vraiment magnifique.
0: C'est hyper calme, on a le bruit de la mer. Le seul voisin, c'est le château de la Napoule qu'on aperçoit là-bas.
1: Ah oui.
0: Et on a toujours un panorama incroyable à 180 degrés sur la mer.
1: Oui, c'est extraordinaire. Le terrain est magnifique.
0: Et là, il y a un système son qui est hallucinant. Ils ont installé en fait des enceintes dans les petites boules que vous voyez.
1: C'est des enceintes.
0: Il y en a une dizaine et il y en a partout répartis sur le terrain.
1: Et ça coupe le bruit de vagues et tout, c'est assez fort.
0: C'est très très fort.
1: Ça c'est un plus. Ah. J'aime bien envoyer le son assez lourd.
0: Ça a l'air d'être assez spécial quand même, hein, ces retraites. C'est introspectif, mais ça a l'air festif aussi. Faudrait peut-être que j'essaye, hein, ça a l'air d'être sympa quand même. Je peux peut-être dire que je suis leader de l'agence. Sur un malentendu, on peut m'accepter. Hein. On va aller voir l'étage où il y a les chambres. On va emprunter ce magnifique escalier hélicoïdal.
1: Oh, il est très très beau.
0: Pour arriver à faire un escalier arrondi comme ça en béton brut. Ils ont mis un mois déjà juste pour le coffrage.
1: C'est impressionnant.
0: C'est vraiment une prouesse architecturale. Et là, il y a un magnifique puits de lumière.
1: Ouais. L'escalier hélicoïdal, ça me fait tout de suite penser à le colon vertébral. Donc c'est comme la maison et un corps. Et on sent un peu notre gorge qui descendent de l'escalier et le reste. Donc pour moi, ça faisait vraiment rentrer dans un corps vivant.
0: Là, quand on arrive au premier étage, on a vraiment l'impression d'être au-dessus de l'eau, là, sur la mer.
1: Et c'est vraiment très important parce que pour mes événements, je veux accueillir les gens dans un espace où ils peuvent sentir face à la nature, aux éléments, sans limite.
0: Et ben là, je pense que pour l'inspiration, en effet, c'est pas mal.
1: Oui, c'est magnifique.
0: La première suite avec le dressing, le travertin au sol et à chaque fois elles ont bien sûr la vue sur la mer. Au total on a 4 suites et à chaque fois le même niveau de prestation. On est tous vraiment logés à la même enseigne, il n'y a pas de jaloux. Et chaque chambre a sa salle de bain et dans chaque salle de bain il y a un papier peint qui a été peint à la main. C'est assez japonisant.
1: Oh wow, les détails sont magnifiques.
0: Je sais pas pourquoi mais j'ai un bon feeling. J'ai l'impression que les énergies commencent à me parler aussi. Bon voilà, on a fait le tour de la maison et il y a également un sous-sol qui fait plus de 200 mètres carrés. Enfin aujourd'hui c'est un parking, mais on peut le transformer un peu comme on veut, comme un espace de méditation, même oui. Supplémentaire si on veut.
1: Vous m'avez pas donné le prix maintenant.
0: Alors le prix, on est à 25 millions d'euros.
1: D'accord.
0: Voilà. Qu'est-ce que vous en avez pensé?
1: Bon, c'est vraiment magnifique. La maison était parfaite dans chaque coin, chaque détail. C'est presque trop parfait.
0: Okay.
1: Et je pense que le travail que j'ai fait avec mes invités, je veux montrer un peu l'imperfection et comment on peut apprendre de là. Et du coup, je pense que j'ai besoin de quelque chose avec un peu plus de nature brute, sauvage, où on peut vraiment se perdre pour un dépaysement total.
0: D'accord. Alors c'est vrai que c'est compliqué sur la Côte d'Azur d'avoir vraiment un dépaysement total et beaucoup de terrain.
1: Je sais que c'est compliqué, mais je sais aussi que ça existe. Donc j'aimerais bien voir d'autres choses qui me correspondent à mes recherches.
0: Vous restez combien de temps là dans la région ?
1: 2 jours.
0: 2 jours seulement ?
1: Oui.
0: Bah écoutez, ça risque d'être un peu compliqué, mais j'essaie de vous trouver autre chose et je vous tiens au courant.
1: Bon, okay. J'espère de vous voir dans les prochains jours.
0: J'espère aussi. C'est vrai que là, vu la recherche et vu le niveau de budget, je ne me voyais pas lui dire que j'étais pas dispo les prochains jours. En revanche, je ne sais pas du tout comment je vais pouvoir me sortir de cette situation.

0: Bon, bah, c'est pas mal pour le moment, mais c'est vrai que j'appréhende un peu la croisière, moi.
1: Wow, je pense pas qu'il y ait trop de danger.
0: Bah, en Méditerranée, ça peut souffler, hein.
2: Cette année, on a décidé de réunir tous nos agents sur un très gros voilier pour participer à une croisière de 3 jours sur la Méditerranée. Ça va être un séminaire complètement atypique. On a hâte que tout le monde arrive, ça va être un truc de malade.
0: L'année prochaine, alors séminaire sur la plage.
3: Ah, on a visité notre cabine.
0: Ça va ?
3: C'est magique.
0: Elle est dingue. Vous avez croisé des agents, non ?
4: Non.
0: Pas encore.
5: On va faire un petit tour.
0: Ah,
5: on est là,
3: trop bon de vous voir là.
6: C'est un bail.
5: Ça va, mon lourd ?
3: D'accord.
6: Ouais, ouais.
3: Bon, il est beau.
6: C'est cool.
7: Bon, vous, je vous vois tous les jours.
0: Bon, on a quand même le droit à un petit bisou.
7: On est tous au complet, à part Raphaël, c'est un peu triste.
3: Ah, et Majo non plus.
0: Entre deux examens et des jeunes ensemble, moi.
7: Je suis pas sûr que Majo le fasse réviser, en revanche.
0: Non.
2: Ce qui est important, c'est qu'il ait son diplôme.
7: Et Martin, il est là ?
0: Et il est dans sa cabine, je crois.
2: Il avait l'air un peu stressé.
7: Bon, bah écoutez, moi, je vais me changer. Et puis, je vais aller voir ce qui se passe.
3: À tout de suite.
0: Allez.
7: Allez, à toutes. 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Bah alors, qu'est-ce que tu fais là ?
8: Bah, en galère, quoi.
7: Bah oui, pareil. Pourquoi ?
8: Tu sais, la cliente à qui j'ai fait visiter la villa de Mandelieu, là.
7: Oui.
8: Elle voulait visiter autre chose pour comparer, et j'ai pas osé dire que je partais 3 jours en croisière, quoi. Et donc là, depuis tout à l'heure, je remue ciel et terre pour trouver une autre villa.
7: Tu feras ça plus tard. Mec, c'est notre séminaire annuel, il y a 120 agents qui arrivent.
8: Tu sais très bien que des clients comme ça, il faut pas passer à côté.
7: Ouais.
8: Je peux même pas la remettre dans la main d'un agent, ils sont tous là.
7: Bah en vrai, ta seule solution, c'est Portofino. Demain, on est en escale là-bas. Appelle notre partenaire sur place. Peut-être qu'ils ont des maisons de dingue. Tout est magique là-bas. Ça fait rêver, hein. Je sais pas si tu connais, mais.
8: Si, si. Ouais.
7: Bon, écoute, bon courage. Moi, je vais rejoindre Louis et les parents.
8: Ça marche, j'arrive. Okay.
7: Et puis, ce soir, blanc et bleu. Hein. Parce qu'il y a 2 ans, pour une soirée blanche, t'étais quand même le seul en bleu, donc fais un petit effort.
8: Oui, enfin, faut bien que les gens sachent qui est le patron, quoi.
7: Enfin, le patron, pour l'instant, il fait pas le malin.
3: Allez, ciao, foiré.
8: À toutes.

0: l'organisation, c'est magnifique.
1: Hein. Il y a la croisière.
2: C'est vrai.
3: Top. Nous, on n'a pas eu le champagne comme Oriane.
4: Il faut faire plus de ventes. Hein. Bon, c'est cool de te voir là, Jeanne.
0: Oui, tellement contente de vous retrouver. Ça fait tellement longtemps qu'on s'est pas vu. Ça va, ça marche bien en Espagne.
4: Ça cartonne.
5: On commence à être un peu sous l'eau là. On aimerait bien un nouveau membre dans l'équipe.
0: Je pense qu'il y a peut-être des gens qui aimeraient bien se dévouer pour venir chez vous. Parce que pas moi la première.
5: Tu parles espagnol ou pas?
0: Non, j'ai fait allemand LV1.
6: Le séminaire, c'est devenu un vrai rendez-vous pour moi parce que c'est vrai que comme maintenant je suis en Espagne, c'est agréable de retrouver les agents que je connais depuis des années et de se tenir au courant. Je me rends compte du chemin que j'ai parcouru. C'est une petite fierté, c'est cool.
7: Approchez-vous s'il vous plaît un petit peu.
8: Mec, ça y est, j'ai une baraque de ouf à Portofino.
4: C'est pas vrai. Génial.
9: Maintenant, il faut que la cliente puisse venir. J'ai envoyé un message et pour l'instant, elle n'a pas répondu.
8: J'espère que ça va le faire. Parce que la maison, elle est folle.
4: Ouais, c'était une bonne idée ou pas, moi?
8: Ouais, très
4: merci,
8: bonne idée.
4: Merci.
10: Bonjour à tous. Bonjour à toutes. Bon, vous inquiétez pas, ça va durer 1h30. Alors je veux tous vous remercier évidemment parce que vous venez des quatre coins de la planète, entre New York, Lille, Majorque, Minorque, Marseille. Marseille c'est facile. Marrakech, ça devient de plus en plus international. Alors, pourquoi on a choisi le bateau? Parce que je pense que le bateau, bah, ça incarne parfaitement ce qu'on est, nous tous. Hein. On est un équipage et on vogue vers une destination. C'est vrai qu'on a traversé des difficultés, pas des tempêtes, mais quand même, hein, des vents forts. Et puis on a beaucoup de challenges devant nous. Et c'est vrai que tous ensemble, sur ce bateau, chacun à son poste, tous réunis, bah, on peut faire des merveilles. Je vous souhaite un excellent séminaire.
11: C'est super agréable de voir tous ces talents, des nouveaux, des anciens, des très anciens. Et c'est génial de pouvoir les réunir tous ensemble sur un lieu complètement dingue. Ils ont l'air d'être dans les starting blocks, là. Ça va être un super séminaire.

0: Coucou.
1: Ça va?
0: Et toi, mon chéri?
1: Bah écoute, pas trop là.
0: Qu'est-ce qui se passe?
1: Bah tu sais, les examens, c'est demain là.
0: Bah je sais, oui.
1: Je suis complètement à la bourre là, c'est la galère quoi.
0: Tiens, je t'ai apporté des petites douceurs.
1: Ouais, c'est sympa parce que les lasagnes froides, c'était pas terrible.
0: Heureusement que je suis pas venu dîner alors.
1: Ouais, ça c'est clair. Tu veux un chou?
0: Non, merci, non, j'ai déjeuné là, ça va.
2: Je suis passé pour voir Raphaël et lui donner un petit peu de courage pour ses examens. Il est tout seul, le pauvre. Les examens, c'est jamais facile. Il est en plein stress parce qu'il a peur de mal réussir. On a toujours peur la veille d'examen. C'est normal. Je pense qu'il a besoin de moi. Au moins que je sois utile pour quelque chose.
0: On croise les doigts, je pense à toi.
1: J'ai encore toute la fin d'après-midi là et toute la nuit, hein, jusqu'à ce que je m'écroule sur la table.
0: T'as quand même l'habitude, tu travailles déjà là-dedans. T'es pas un novice, quoi.
1: J'ai beau avoir pas mal d'expérience, là, si j'ai pas les cours en tête...
0: Tu te fais du souci pour rien, à moins que t'aies fait quelques impasses.
1: J'ai fait deux impasses, c'est ça le problème. Compta et finance, demain, quoi.
0: La compta, moi, j'en ai fait... C'est pas marrant, hein.
1: T'as fait de la compta
0: Oui, parce que j'ai fait l'école Pigier à l'époque, sténodactylo.
1: Ah oui?
0: Et il y avait comptabilité en plus.
1: Bah tu peux peut-être m'aider alors là sur...
0: Alors là, je suis nul.
1: Ah, t'as tout perdu?
0: J'ai même pas que j'ai tout perdu, j'ai rien appris. Je compatis. En plus, c'est dans une famille d'agents immobiliers. T'as pas le droit à l'erreur.
1: C'est clair, ça rajoute un stress ça, en plus. Je peux te dire que j'imagine pas la tête de papa et de Martin

0: Bonjour.
1: Bon, là, je suis un peu sous pression, on va pas se mentir. Faire une visite le temps d'une escale, c'est un défi. Il va falloir que je sois efficace et qu'aucun grain de sable vienne enrayer la machine. Après, Portofino, c'est quand même une destination de rêve que j'aurais peut-être pas creusée spontanément et avec beaucoup d'énergie brute. Donc, ça peut peut-être jouer en ma faveur.

0: Avant de rejoindre Stéphanie, je dois croiser Alexander, l'agent italien qui m'a bien aidé sur ce coup-là.
1: Hey, Martin. Hi, how are you?
2: Fine, and you?
1: Very, very good.
2: Thank you, you saved my life again.
1: It's always a pleasure. Always at your disposal. You have the plans, you have the pictures.
2: Let's do it. Thank you so much again.
1: And in bocca al lupo.
2: Fingers crossed.
1: Exactly.
2: Okay, I know it now. Should we keep in touch after the visit?
1: Talk later.
2: Ciao. Bye-bye. Thank you.
0: Le bien que j'ai sélectionné est un bien vraiment unique, qui est perché sur les hauteurs de la ville. J'espère sincèrement que Stéphanie sera sensible, parce que en fait, cette visite, c'est quasiment une expérience sensorielle. Bonjour Stéphanie.
3: Bonjour Martin.
0: Allez, encore un peu de courage.
3: J'arrive.
0: Ça se mérite.
3: Oui.
0: Comment ça va?
3: Ça va bien.
0: Regardez la vue qu'on a.
3: Waouh, quel tableau.
0: C'est fou, hein. Vous vouliez être complètement dépaysé. Là, c'est le cas.
3: On l'a trouvé, oui.
0: Vous connaissiez un peu Portofino?
3: Non.
0: Non? Bon, Portofino, c'est la perle de la Riviera italienne, hein. C'est l'essence même de la Dolce Vita.
3: Oui, ça sent.
0: Et tout se fait à pied à Portofino. Les voitures restent à l'entrée du centre-ville.
3: Oui, j'ai vu, le taxi m'a déposé et dit...
0: Allez, maintenant, vous débrouillez. Bon, après, il y a un service de conciergerie pour les bagages, hein, si on veut. Et c'est vrai que c'est un lieu qui est très prisé, hein. On a aperçu Rihanna, Madonna sur leur yacht. Donc voilà, ils viennent profiter de ce petit coin de paradis.
3: Oui, c'est un trésor caché. Surtout, cette slow life Dolce Vita, c'est ce que je veux faire sentir à mes invités.
0: Bon, ça commence bien, là.
3: Ça commence très bien.
0: OK. Et donc là, on va aller visiter le château le plus haut de Portofino.
3: Un château?
0: Ouais. Et on va surtout y aller par un moyen assez original. Vous n'avez pas le vertige?
3: Non, pas du tout.
0: Parce que regardez, on va monter avec un ascenseur que les propriétaires ont installé. C'est plus pratique, il y a quand même pas mal de marches.
3: C'est mieux quand on va pas à pied, parce que là, je vois que ça monte très très haut là.
0: Hop, je vous aide.
3: J'ai jamais fait quelque chose comme ça, c'est magique.
0: Attention, voilà. Le voyage commence maintenant, Stéphanie.
3: On y va.
0: C'est pas rapide, mais au moins ça permet d'apprécier la vue. Le seul vis-à-vis que vous avez, c'est le château.
3: C'est le château
0: de Portofino qui est juste en face. C'est pas désagréable quand même.
3: Et les petits bateaux qui passent.
0: Il y a 5000 mètres carrés de terrain au total. C'est un terrain en pente qui est terrassé avec plein de petits endroits différents. Donc ça, c'est cool parce qu'on n'est pas les uns sur les autres. Et on est entouré d'oliviers, d'orangers, du jasmin. Vous voyez, on sent.
3: Je sens le jasmin. C'est un rêve.
0: C'est pas mal, hein?
3: Oui, on est hors de temps là. Et le funiculaire, ça me fait penser à un portail, à une façon d'accéder à un autre monde avec la falaise qui va jusqu'à le ciel. Et du coup, je suis en conversation un peu énergétique avec le terrain. Et il y a une super synergie de terrain et ce que je veux créer avec ma société et avec les événements. Un portail, une entrée vers d'autres choses.
0: On arrive à la cime des arbres, là. Suivez-moi.
3: Je me dis que Martin m'emmène dans un lieu qui vaut le détour, dans un lieu coupé du monde.
0: Voilà, bienvenue au sommet de Portofino.
3: Waouh.

0: Extraordinaire. J'ai plus de mots.
1: On a une vue vraiment à 360 degrés. L'emplacement du château en fait l'une des propriétés les plus exclusives de Portofino. C'est un lieu qui est chargé d'histoire. Et là, on voit bien comment s'articule le château. Il y a deux tours qui se font face, qui étaient à l'époque des tours de guet, pour opérer l'arrivée des pirates. Parce que là, les pirates, ils aimaient venir à Portofino. Bon, il n'y en a plus, heureusement. Et donc, voilà, aujourd'hui, le château a été entièrement restauré pour y vivre avec tout le confort qu'on peut imaginer. Et en fait, ici, on vit dehors, donc tous les espaces extérieurs font partie vraiment de la maison.
0: Oui, c'est un salon extérieur.
1: Exactement. Et là, on a une vue qui saisit.
0: Qui a coupé le souffle.
1: C'est ça.
0: Je me tendais pas avoir autant de bleu à perte de vue. C'est magnifique.
1: Vous souhaitiez voir la ligne d'horizon. En fait, là, c'est tout le golfe de Tigullio. Quand il y a une très bonne visibilité, on aperçoit même la Corse.
0: Je me sens comme un oiseau, en fait. On est le plus haut. Le château, ça fait partie de la nature. En fait, c'est intégré sur le monde. Et c'est acquis cette magnifique piscine en bas.
1: Alors, c'est pas la nôtre, c'est celle d'un Italien qui est assez connu, qui travaille dans la mode.
0: Bon, il y en a beaucoup.
1: Il y en a beaucoup, ouais. C'est la propriété de Dolce Gabbana.
0: Ah, je sens quelque chose de fort ici. C'est magique.
1: Bon, là, la visite commence très, très fort. Maintenant, j'espère qu'elle va autant aimer l'intérieur que l'extérieur. Parce que, comme dans toutes les vieilles maisons italiennes, les pièces sont assez petites. Donc, soit on y voit un côté cosy, soit on peut s'y sentir un peu étriqué. Et pour le coup, je ne sais pas du tout.

0: tout comment Stéphanie va réagir. 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
1: T'es sûr que tu veux pas venir?
2: Non, peut-être un peu plus tard.
1: Elle est bonne, hein?
2: Oh, je bronze un peu.
1: Je fais des longueurs. Je devrais pas mettre trop de temps.
0: Tous les agents sont partis visiter Portofino, donc trop cool. Quasiment le bateau à nous deux.
2: Alors, elle est pas trop froide?
1: Elle est parfaite, c'est le bonheur, on a trop de chance.
2: Bon.
3: Ah, je pense que les équipes vont s'en souvenir de ce séjour.
4: Maintenant qu'on est un peu tous les deux là, t'en es où là, avec Adri, là, le mariage t'as laissé tomber ou...
5: Mais figure-toi qu'on visite un lieu de mariage là bientôt.
4: C'est pas vrai.
5: Personne n'y croit, même les parents d'Adriana.
4: Mais ça fait tellement longtemps que vous en parlez.
5: Ça fait 4 ans que la robe est suspendue dans le dressing dans leur appartement à Levallois.
4: Mais non.
5: Je te jure. Le lieu, c'est magnifique, c'est un ancien couvent.
4: C'est sûr que c'est cet endroit?
5: Non, c'est une option quand même.
4: Oh, tu commences avec tes options, prends une décision là.
5: Non, mais on a eu coup de cœur quand même pour celui-ci.
4: Bon, bah si c'est le coup de cœur, tu réserves ouais. Et puis voilà, basta. Ouais. Basta cosi, hey.
6: On n'a jamais été aussi proche de l'organiser ce mariage, mais c'est vrai que c'est le running gag de la famille. Il y a ceux qui en parlent même plus, il y a ceux qui n'y croient pas, qui n'y croient toujours pas. On fait ça à notre rythme, quoi, à l'espagnole, à la barcelonaise.

0: Je suis contente d'avoir fait l'effort de grimper jusqu'au château quand même. Ah,
1: c'était ravissant.
0: Portofino, c'est quand même magique. Hein. Ah ouais. Je sais pas pourquoi on n'est jamais venu.
1: C'est beau, c'est élégant, t'as vu?
0: Non. On est perdu là, non?
1: Tout de suite. On n'est pas perdu, regarde, c'est sur la gauche là.
0: Bon, tout ce qui descend mène au port, c'est ça?
1: Voilà, exactement.
0: Olivier, il n'aime pas faire comme tout le monde, donc il m'emmène toujours hors des sentiers battus. Mais bon, je sais que c'est ce qu'il aime, c'est se perdre, découvrir et m'entraîner là-dedans. Heureusement qu'il ne se perd pas dans les visites à Paris, comme il se perd à Portofino. Oh, regarde l'église!
1: Ah ouais?
0: Divo Martino, c'est rigolo. Ça doit être Saint-Martin, peut-être.
1: Ce qui est drôle, c'est quand même le seul qu'on n'a pas croisé de l'après-midi, Martin. Bon, on va se prendre une petite gelato.
0: Ok.

0: va aller voir la première tour.
1: D'accord.
0: Qui est aujourd'hui un salon aménagé.
2: Je fais visiter à Stéphanie le château le plus haut de Portofino. Et pour l'instant, je la sens assez transportée. Maintenant, j'espère que les intérieurs qui sont pas ultra spacieux vont pas la refroidir.
0: Voilà, donc là, c'est un petit salon cosy avec une cheminée. C'est plein de charme. Au sol, ils ont mis de l'ardoise et du marbre, mais le marbre est très discret. Ils ont gardé le toit parapluie. Là, c'est vraiment un mix entre le charme médiéval et le confort contemporain. Quoi.
1: Oui, c'est un mélange très rare. Et surtout, cette forme courbée qui donne l'impression qu'on est dans un nuage au-dessus de la mer. Et surtout, la taille qui est assez intime, ça fait quelque chose de chaleureux, même si on est dans un lieu d'exception.
0: Après, voilà, c'est typique de l'architecture italienne. C'est pas mal de petites pièces comme ça, mais avec à chaque fois beaucoup de charme.
1: Oui, c'est très inspirant.
2: Là, j'avoue qu'elle me retient un poids parce qu'elle tique pas du tout sur les volumes, voire ça lui plaît en fait. Et vu que toutes les autres pièces sont un peu du même acabit, je vois pas trop ce qui pourrait bloquer maintenant.
0: Dans la deuxième tour, vous avez la cuisine.
1: J'adore la cuisine, tout ronde.
0: Donc ça n'a pas été évident pour les propriétaires là, d'installer une cuisine ici.
1: C'est magnifique. Et comment ils ont fait pour faire les travaux, monter tous les meubles?
0: Ils ont mis 5 ans pour restaurer entièrement le château.
1: Ah,
0: ils ont tout ramené à pied.
1: Donc on est vraiment au Moyen-Âge là.
0: C'est ça. Bon après, il paraît qu'il y a certaines pièces comme l'électroménager qui ont été acheminées en hélicoptère.
1: D'accord. Et,
0: on comprend, c'est tellement haut. Mais bon voilà, le résultat est là. Et puis quand on cuisine avec la vue sur la Méditerranée, ça doit être assez inspirant là, je pense. On doit faire des plats pas mal, là.
1: Le bleu profond de la mer, aussi la lumière qui scintille. C'est un super contraste avec cette cuisine tout en blanche, comme un nuage. Donc j'ai vraiment l'impression de voler. C'est la maison de vos oiseaux ici. Cette impression de voler, ça me touche beaucoup parce que depuis que je suis toute petite, j'ai toujours voulu voler. J'ai demandé à la Père Noël chaque année de mon enfance. Je veux pas de cadeaux, je veux voler comme les oiseaux. Et du coup, à chaque fois où je suis sur une falaise, je me sens inspirée comme jamais. Et de retrouver ça ici, c'est magique pour moi.
2: Vraiment à l'étage inférieur, il y a toutes les chambres en fait.
0: Ouais, donc là, on a une première chambre qui est pas désagréable. On retrouve le sol qu'on a dans les deux petites tours.
1: Oui, c'est un joli warped.
0: Une salle de bain attenante.
1: C'est très beau.
0: On a tout le confort d'un hôtel dans un château, en fait.
1: Oui, c'est très apaisant. C'est ce qu'on veut dans une chambre. Cette vue, ça donne toujours cette impression qu'on est dans la falaise, en fait. On fait partie de la nature ici.
0: C'est vrai. On a suspendu au-dessus de la mer.
1: Bonjour, monsieur Dolce.
0: Une deuxième chambre, juste ici. Elle a une vue différente sur Portofino.
1: Oui, toujours avec ses plafonds de parapluie. J'adore. Surtout que j'aime bien

0: Ici, les architectes ont fait tout avec l'espace. Chaque espace, il y a les angles un peu différents qui donnent des coins sympas. Ça fait monter en créativité. C'est imprévisible ce qu'on va voir ici.
1: C'est vrai. Et d'ailleurs, dans la salle de bain, on le voit bien, ils ont vraiment su s'adapter au château. Ils ont conservé tout le mur du château dans la douche.
0: Très charmant. J'adore les matières premières exposées comme ça. J'ai fait chez moi à Paris aussi.
1: Ah bon?
0: Oui.
1: C'est pas un château.
0: C'est pas un château.
1: Donc au total, dans le château, on a 6 suites avec à chaque fois une salle de bain.
0: 6 chambres, c'est parfait pour moi.
1: On reprend un peu de hauteur?
0: Avec plaisir.
1: Allez. C'est un bien unique, donc qui dit bien unique dit prix élevé forcément. Mais là, j'ai surtout hâte d'avoir la réaction de Stéphanie quand je vais lui annoncer le prix. Après, comme elle m'a dit qu'elle avait un budget limité, du coup, on va vite être fixé là. Bon, on va finir par la plus belle vue de Portofino, hein, quand même, on va pas s'en priver.
0: Magnifique.
1: C'est beau, hein, ça en lasse pas. Bon, on a fait le tour du château. Juste pour résumer, donc on a 400 mètres carrés habitables, il y a 5000 mètres carrés de terrain, il y a plein de petits recoins différents pour se recueillir dans la nature, pour les invités. Et puis, bah, il y a une vue époustouflante. Plante à 360 degrés partout. Qu'est-ce que vous avez pensé de la visite alors?
0: Je suis très très très remuée par cette visite. Mm-hmm. J'ai beaucoup d'émotions. Je ne m'attendais pas du tout à quelque chose aussi singulier. Du coup, là, je suis très curieuse. J'imagine qu'il y a un prix quand même. Là.
1: Alors, c'est vrai que c'est la seule propriété hein, de cette envergure à vendre à Portofino. On a comparé par rapport aux dernières grosses ventes dans la région et on est arrivé à un prix avec le propriétaire de 35 millions d'euros.
0: D'accord. C'est beaucoup, mais ça me semble cohérent pour ce qu'on voit ici. Je pense de mon côté, je suis très intéressée.
1: D'accord.
0: J'aimerais bien faire une offre. Il faut juste que je parle avec mon équipe sur le projet. Mais j'ai un bon feeling.
1: Bon, bah super. Ravi de l'entendre. Je pense qu'en tout cas, il ne faut pas traîner. Parce que c'est le style de propriété qui part très vite.
0: J'imagine.
1: Celle qui s'est vendue dans la même fourchette de prix il y a quelques années est restée vraiment un mois sur le marché.
0: Je vais revenir vers vous très vite.
1: Bon, bah moi aussi, hein, je vais finir par croire aux signes et au hasard. Finalement, cette visite de dernière minute, c'est peut-être la bonne. Bon, maintenant, j'ai vraiment envie de tout mettre de côté et rejoindre les autres pour profiter du séminaire. On descend à pied ou en funiculaire?
0: Je me reviens de funiculaire une fois de plus.
1: Okay. Pour prendre le temps.
0: Pour prendre le temps. D'autres civitas.

0: Bon, mon Matt, merci d'être venu depuis New York, là.
1: Bah, j'espère que tu vas revenir de manière régulière.
0: Mais les ventes se portent bien, là, j'ai vu. Stay strong.
1: Reviens vite, quoi. Ouais, j'ai appris une bonne nouvelle. Ouais. Félicitations.
0: Merci.
1: C'est un plaisir.
0: Ouais, on en a tellement
1: vous
0: parlé.
1: Vous l'attendiez depuis longtemps.
0: Maintenant, quand on va venir, on fera quatre. Hein. Un mec de plus pour les petites parties de basket avec Adrien et Noah.
1: Qui sera un petit peu plus adroit que toi.
0: Foiré, ouais.

0: Bonne
1: J'ai l'impression d'avoir fait 5000 photos.
2: On vient de faire toute la Team Spain.
1: Il est temps que Martin revienne pour prendre le relais.
3: Non mais attendez, la vraie question c'est Raphaël, il a réussi ses examens ou pas?
2: Bah moi j'ai pas de nouvelles.
4: Si si.
1: Quand les parents avaient du réseau à Portofino, ils l'ont eu et apparemment ça a bien marché.
3: Bon allez,
2: allez. Allez, bon bah Raphaël et un Steam Building.
1: Ouais. Alors comment ça s'est passé?
2: Écoute, la maison était complètement dingue. Maintenant, on verra.
3: T'as fait une visite, là?
2: Ouais, j'ai pas envie d'en parler, là. J'ai juste qu'une envie, franchement, là, c'est de profiter.
5: Bah, tiens, prends une coupe, là.
1: Je peux te dire qu'il y a des agents qui sont déjà très bien ambiancés.
2: Bon, ça tombe bien, parce qu'on est là pour ça, non?
1: J'ai dit au DJ d'envoyer du très lourd.
6: Ce soir, je compte bien rattraper le temps perdu. J'adore les séminaires, c'est le moment où on se lâche, on met un peu les clients de côté.
7: On va faire une photo de groupe en bas.
6: Ça fait un bien fou de tous se retrouver comme ça, surtout après les derniers jours qui étaient bien stressants.
8: La fête est à l'image du séminaire. Voilà, oser, s'amuser, partager. Voilà, c'est exactement ça.
9: Mémoire collective pour l'agence, c'était vraiment génial. Et moi, c'est exactement ce dont j'avais besoin, un petit break avant le retour à la réalité. Parce que pour moi, bah, c'est la dernière ligne droite. J'enchaîne les visites avant l'arrivée du bébé. Parce que je sais qu'après, je vais un peu lever le pied pour en profiter quand même.

0: confort. Donc cette fois-ci, j'ai décidé de lui présenter un bien plus classique et surtout dans le 16e qui, je pense, le convient plus. Après, j'ai pris un petit risque, donc j'espère que ça va lui plaire.
1: Bonjour Moïse, vous allez bien?
2: Super, et vous-même?
1: Bah super, merci.
2: Salut Valentin, enchanté. Ruben, le frère de Moïse.
1: Ok. Vous n'êtes pas venu avec votre mère aujourd'hui?
2: Non, dans le lieu des 7 familles, je préférais prendre mon petit frère. Ma mère, bon, c'est vrai qu'elle est gentille, elle est sympa, mais elle va pas trop dans mon sens à chaque fois. Et puis bon, toi, tu te projettes pas de venir à la maison tout le temps?
1: Bon, ça va peut-être m'arranger alors.
2: Bah ça dépend, vous savez, je peux être encore plus cash que ma mère.
1: D'ailleurs, à propos de la péniche, j'espère que vous allez pas la regretter parce que depuis qu'on s'est vu, on l'a vendue.
2: Ah déjà?
1: Ça a été rapide, je vous avais dit que c'était un bien exceptionnel.
2: Je pars du principe que si elle a été vendue, c'est que c'était pas pour moi.
1: Ouais.
2: Mais ça met une petite pression pour la suite, c'est qu'il faut que je sois un petit peu plus réactif.
1: C'est vrai que c'est le marché parisien et sur des biens exceptionnels, ça va vite. En tout cas, là, je vais vous présenter un bien qui est complètement différent. Est-ce que déjà, vous connaissez le quartier?
2: Alors, on est venu à pied, j'habite vraiment à 5 minutes d'ici. On est plus proche de ce que j'avais en tête par rapport à la péniche où on était très ouest-ouest.
1: Effectivement, là, on est au cœur du 16e arrondissement dans le quartier Jasmin, à deux pas de l'avenue Mozart, de ses restaurants et ses commerces.
2: Ok, bon, et c'est pas cet immeuble?
1: Non, c'est pas dans cet immeuble.
2: Ok, fou.
1: C'est sûr que là, on n'est pas sur l'Haussmannien.
2: Bon. Génial, j'ai hâte de découvrir.
1: On y va?
2: On y va, hein.
1: Allez, let's go.
2: T'as le droit de sourire aussi. Il est très sérieux.
1: Eh oui, je vois que ça risque d'être plus compliqué peut-être qu'avec votre maman.
3: Nous sommes d'arrivée.
1: Voilà, bienvenue.
2: Ok.
1: Ici, c'est vraiment la campagne à Paris.
2: C'est complètement ça.
1: En plein 16e arrondissement, on n'a aucun bruit. On est dans un jardin, vous avez vu, dans la verdure.
2: Ah, c'est pas mal, hein.
1: Dans l'enceinte d'un ancien hôtel particulier du 19e siècle.
2: Waouh, ok. C'est super beau, en tout cas, pour l'instant. Et c'est tout le bâtiment?
1: Alors non, en fait, la maison est divisée en deux. Et moi, je vais vous présenter la partie supérieure.
2: Ok, d'accord. Moi, ça me donne envie de rentrer. J'ai hâte de voir l'intérieur.
1: Alors, en revanche, il va vraiment falloir se projeter.
2: C'est-à-dire? Vous me faites un petit peu peur.
1: C'est exceptionnel, mais il faut faire beaucoup de travaux.
2: Ok. D'accord.
1: On y va?
2: Allez, let's go.
1: C'est un entrepreneur et avec le nombre d'établissements qu'il a, il a l'habitude de tout refaire. En revanche, l'appartement est vraiment dans son jus. Donc il va falloir qu'il y ait de l'imagination et qu'il voit la pépite derrière un diamant brut.

0: Donc ici, en fait, c'est un ancien atelier d'artiste.
1: Ok.
0: Là, il y a 6 mètres de hauteur sous plafond.
1: C'est énorme.
0: Le gros atout de cet appartement, c'est cette verrière zénitale là qui laisse rentrer la lumière toute la journée. On est sud-ouest en plus.
1: Oui, je m'attendais pas à ça. C'est clair, c'est on respire. Il y a beaucoup de travaux, mais bon, il y a un truc à faire.
0: Alors après, il y a quelques éléments d'époque qu'on peut aussi conserver. Hein. Le parquet pointe de Hongrie, là, qui est quand même sympa. La cheminée en marbre, les canapés. Non, je plaisante pas les canapés.
1: Personnellement, je reste tout. Le papier peint, les canapés, les rideaux, tout. 100%. En se projetant, on peut complètement aménager un appartement type atelier. Comme les appartements 2.0 à Brooklyn, à New Yorkaise, où il y a ces grandes hauteurs tout plafond, il y a cet espace. Ce lieu m'inspire ça. J'ai un très bon feeling sur ce qu'on peut en faire.
0: Ok, ouais, très bien.
1: Tu vois un peu l'état d'esprit ?
2: Je vois le truc. J'ai du mal à me projeter autant que toi, là, je pense.
1: Un peu comme ma mère. C'est pour ça que t'es son préféré. Hein. Vous avez du mal à vous projeter, c'est pour ça. En fait, t'es un boulet. J'aurais dû prendre maman 200 fois.
2: Bah, moi, je pensais que j'allais voir un truc de 400 mètres carrés avec du marbre.
0: Juste là, vous avez l'espace salle à manger pour des dîners en famille ou entre amis.
1: Ok, là, l'espace en l'état, c'est un peu étriqué pour moi. J'aimerais reproduire ce qu'on a connu quand on a grandi chez nos parents.
2: C'est vrai, parce qu'on a l'habitude d'être beaucoup à table.
0: Ouais.
2: Et là, on sait qu'à 10 personnes, là, ça va faire vite petit, quoi.
0: Non, mais ici, regardez, il y a vraiment la place et le potentiel. Parce qu'en fait, on a la cuisine derrière ce mur. C'est une petite kitchenette aujourd'hui, bon, qui est vraiment à l'ancienne, hein, mais...
1: Ouais, bah là, on est complètement cuisine, maison de campagne de grand-mère.
0: C'est ça.
2: Moi, j'aurais plus dit arrière-grand-mère.
0: C'est possible. Mais ceci dit, voilà, vous avez une petite fenêtre, ça rapporte de la lumière. Et puis là, vous ouvrez tout.
1: Ouais.
0: Vous avez vu, ça fait quand même pas mal d'espace.
1: Il y a vraiment tout intérêt à casser et rendre une seule pièce commune pour tout.
0: Ouais.
1: Voilà, je vois un bel îlot central, même en pierre, un truc.
0: Ouais.
1: On arrive un peu plus à te projeter là.
2: Ouais. En plus, Moïse, avec tous, quand il cuisine, il faut savoir qu'il fout beaucoup le bordel.
0: Ouais.
2: Donc il a besoin de beaucoup d'espace.
0: Bon, la cuisine, c'est ce qui me faisait le plus peur, vu qu'il aime recevoir et faire ses petites recettes chez lui. Mais là, en fait, il est dans son élément. Les cuisines, c'est ce qu'il a refait le plus dans sa vie. Donc, j'avais pas pensé, mais en fait, il trouve tout de suite des solutions. Donc ici, c'est la chambre principale. Et même dans la chambre, on est dans le ciel, parce que vous avez vu, il y a des grandes ouvertures.
1: C'est quand même un bel espace. Ça respire. Il y a une âme, il y a quelque chose.
2: Après, il y a un dressing, parce qu'il a une tonne de vêtements et plein de baskets, quoi.
0: Oui, oui. Regardez, en fait, ici, il y a 7 mètres de longueur de rangement.
1: Ok.
2: Ouais, ça en fait des placards.
0: Là, il y a de quoi faire. Hein. Et au bout, vous avez un petit espace bureau.
1: Quand je vois cet espace ici, face à la chambre, on a envie de s'aménager un dressing avec des miroirs. Demain, je me marie. Je pense que ma future femme, elle va vouloir aussi un espace pour se préparer.
2: De marier ? Parce que ça fait 10 ans qu'on essaie de te caser, on n'arrive pas, donc...
0: Voilà, donc la deuxième chambre, qui pourrait être votre espace de création.

0: Bon, il faut se projeter encore une fois au niveau décoration.
1: Ouais. Mais voilà, il y a de l'espace, il y a une très belle cheminée en marbre, là, ancienne.
2: C'est quoi derrière? C'est des faux tiroirs?
1: Non, ici, c'est des vrais tiroirs, figurez-vous. C'est vrai que c'est marrant.
2: Ah bah voilà, pour tes baskets, Moïse.
1: Bah là, au moins, vous pouvez les regarder en dormant.
2: Mais je préfère complètement une chambre comme ici, plutôt qu'en haut. Qu'à ce côté intimiste qu'on n'a pas en haut.
1: Oui.
2: C'est peut-être un peu trop open space,
1: okay.
2: On va dire. Donc, j'arrive plus facilement à me projeter ici.
1: Ok. Avec la salle de bain qui est juste là, je vais vous la montrer. Alors, là, c'est atypique, hein. Complètement
2: c'est
1: caché.
2: C'est pas un placard?
1: C'est pas un placard, regardez.
2: Ah oui! Regarde Ruben, c'est un speakeasy.
3: Ah ouais, sympa.
1: C'est un speakeasy de grand-mère.
2: Vous attendez pas du tout à voir cette pièce en passant le couloir.
1: Non, mais en tout cas, voilà, vous avez toutes les arrivées d'eau, donc c'est assez simple.
2: On peut se projeter aussi.
3: Ouais.
1: Voilà, donc on a tout vu ici. En plus de l'appartement, on a un studio indépendant avec son accès également indépendant.
3: Super.
1: Qui pourrait faire deuxième chambre ou un autre atelier.
2: Si ouais. Tu souhaites venir, t'auras ton petit studio. Bon. Si tu t'engueules avec ta femme ou quoi.
1: Bon, je vous propose d'aller voir quand même le grand plus de ce duplex.
2: Allez, on vous suit.
1: On y va. Moïse voulait un espace extérieur et ce que je vais lui proposer, c'est rarissime dans Paris. Ici, vous avez 200 mètres carrés de jardin
2: wow.
1: En plein Paris, ce qui est extrêmement rare. Et en fait, c'est une jouissance partagée entre les deux propriétaires de la maison.
2: Franchement, il est top le jardin. Là, on n'est pas dans Paris, c'est impossible, on peut pas y croire.
3: Ouais.
2: Par contre, on a 5 minutes de Passy.
3: Là, à ce côté-là, j'adore. C'est un vrai plus.
2: C'est un vrai plus. Mais quel est le prix, en fait, de l'appartement qu'on a visité?
1: Alors, l'appartement est à 1 800 000 euros.
2: On est en dessous de mon budget,
1: oui.
2: Ce qui laisse pour les travaux.
1: Exactement.
2: Mais le seul truc que je trouve bizarre, je sais pas ce que t'en penses, c'est un peu spécial de partager le jardin.
1: Bah écoutez, ça fait des années que c'est comme ça. Ça se passe très bien entre les copropriétaires. Ils se mettent d'accord qui va l'utiliser, quel jour. Après, vous pouvez tout acheter parce que la deuxième partie de la maison est également à vendre.
2: Ah ouais.
3: Ok.
1: Le prix global serait à 5 millions d'euros. Donc ça fait un autre budget.
2: Il y a combien de mètres carrés au total?
1: 340 mètres carrés en tout et 200 mètres carrés de jardin.
2: Ok. Je pense qu'on peut faire quelque chose de génial ici.
3: Ouais, c'est pas mal du tout.
2: Si on retape tout et le rend un lieu unique.
1: C'est sûr qu'une maison de cette taille-là, en plein 16e arrondissement avec un jardin...
2: Ça n'existe plus.
1: Ça n'existe plus.
2: Et ils sont ouverts à la négociation, les deux
1: oui.
2: Propriétaires?
1: Oui.
2: Bah écoutez, je pense que j'ai plus envie de m'intéresser à la maison dans sa globalité que reprendre à moitié. Ce serait vraiment plus un projet immobilier où là, ça serait entre pro et perso.
1: Là, vous pourriez augmenter votre budget.
2: Exactement.
3: Faut quand même qu'on y réfléchisse. Hein. On pas des décisions comme ça, va vite.
2: C'est comme ça qu'on fait des affaires, Ruben. Et je laisse le feeling parler. J'ai eu un coup de cœur pour l'espace dans son ensemble. Je sais que par rapport à la péniche, il faut que je m'active un peu plus. Mais laissez-moi vous faire une offre. Je vous aurai de mes nouvelles très très vite cette fois-ci.
1: Bah, génial. Très bien. Merci Moïse.
2: Merci beaucoup.
1: C'est inespéré. Là, j'étais pas parti dans l'optique de vendre deux appartements. Vu que c'est quand même le double de son budget, c'est incroyable. Et c'est là qu'on voit que du haut de ses 30 ans, Moïse, c'est un vrai homme d'affaires. Il sait saisir les opportunités quand il y en a. Et moi, ça me fait une très très belle journée. Bon, maintenant, j'ai hâte de retrouver Sharina et Noah. Surtout que j'ai organisé une dernière sortie en famille avant l'accouchement. Et j'espère que ça va leur plaire.

0: Oh là là là là là là. Toujours aussi majestueux.
1: Ouais. Noah, tu te rends compte là que t'avais un roi qui vivait là-dedans.
2: Imagine.
1: Il avait tout ça pour lui. C'est quel roi?
2: Je sais pas.
3: Regarde la couleur des grilles. C'est quelle couleur?
2: Ah, c'est doré.
3: Et donc on l'appelait comment, le roi?
2: Doré.
3: Bah presque. Qu'est-ce qui est en train de te chauffer et qui fait du jaune?
2: Soleil.
3: Ouais.
4: Bravo. Les jours sont comptés maintenant avant l'accouchement et c'est important qu'on profite des derniers moments avec Sharina et Noah avant que notre vie change. À 4, ce sera plus jamais la même chose. Donc j'avais envie qu'on se retrouve tous ensemble au château de Versailles. Quand j'étais petit, on y allait souvent avec les parents où on passait tout autour à vélo et c'est vrai que ça me rappelle des bons souvenirs.
0: Il y a 2300 pièces.
1: D'ailleurs, nous, comme on est venu il n'y a pas longtemps, on va aller prendre l'air dehors et marcher dans les jardins.
3: Qu'est-ce que tu préfères, Nono? Les animations ou les jardins?
2: Les animations.
3: Bah oui, c'est normal.
1: Alors, on se retrouve tout à l'heure, alors. À toutes.
3: Ne vous perdez pas. Si les spectacles sont au niveau du château, je pense que ça va être sublime. Bien, il y a une petite place pour toi, là.
2: Hein. Faire des films avec mon petit frère bientôt.
3: Bah ouais, mais il va falloir attendre quelques années quand même.
0: Bravo!
5: Pour Noah, c'est vrai que l'arrivée du bébé, ça va être un grand moment et c'est important de l'entourer, de lui montrer qu'on est là pour lui, qu'il ne va pas se retrouver tout seul en tant que grand-parent. Et de manière générale, c'est toujours important qu'on soit près de lui, qu'il sente qu'il y a beaucoup d'amour autour de lui.
3: Donc ça, c'était le hall d'entrée, c'est ça?
0: 250 mètres carrés, c'est pas mal.
3: Ça fait deux fois mon appartement. Là, c'est complètement démesuré. Surtout qu'ils étaient tout petits à l'époque. Quand tu vois les poignées de porte, ils sont au niveau de Noah.
0: Avec le fameux parquet de Versailles.
3: Oh là là là là. C'est exceptionnel, Majo.

0: À l'époque, ils savaient recevoir.
1: Je comprends pourquoi ça s'appelle la galerie des glaces. Il y a plein de glaces.
2: 300 miroirs.
3: Je pense pas qu'en boîte de nuit, Raphaël, il danse comme ça.
1: Ouais, il fait... Oh là là.
3: C'est boum, boum, boum.
0: C'est pas la même musique.
3: Non.
2: Bravo.
3: C'est bien, Majo, hein?
0: Extraordinaire.
1: J'ai hâte de raconter tout ça à papa et maman.
3: On va les retrouver, hein.
4: C'est que le roi, il faisait une balade par jour.
5: Non.
4: Si,
5: non.
4: Tout le parc.
5: How many steps do you think?
4: 10 000 pas, au moins.
5: Wow.
4: C'est le char d'Apollon, on le voit bien là. Regarde avec la lumière sur le château, regarde. Fantastique. On va se perdre dans les bosquets, il paraît qu'il y a des spectacles.
5: Okay, allez.
4: Allez, on y va. Ces derniers temps ont été très intenses au travail. J'ai mis les bouchées doubles parce que je sais que bientôt je vais devoir lever un peu le pied. Donc c'est vrai que ça fait du bien de se retrouver tous les deux, surtout dans un lieu aussi romantique et hors du temps. Alors là, on se dirige vers le bosquet de la salle de bal. Ils arrivaient costumés par ce chemin pour faire la fête. Oh, oh là là,
5: wow.
4: Oh, c'est magnifique.
5: Louis XIV was here.
4: Il dansait là.
5: Imagine les soirées avant. I would have loved to be a designer.
4: Tu peux toujours faire une collection Louis XIV, ça va peut-être t'inspirer. Là. Bon, allez, on continue.
5: Allez.
4: Let's go, par là-bas.
5: Romantique.
4: Ah ouais, il n'y a pas plus romantique là. Oh là là.
5: Well, with all the walking that I did, I think I'm gonna get very breathless.
4: C'est vrai que je ne me suis pas rendu compte de la taille du parc. Ça va ou pas?
5: Ouais.
4: Ouais.
5: Avec les talons comme
4: oh
5: ça
4: non.
5: En plus.
4: Pardon. On va aller retrouver les autres parce qu'on va rater le feu d'artifice.
5: Ouais.
4: Bon, après, avec les cours d'histoire de papa qui durent tellement longtemps, je pense qu'on sera quand même les premiers. On y va? You gotta work. Alors, c'était comment?
1: C'était trop bien.
4: C'est vrai?
1: Il y avait plein de choses.
4: Je l'ai fait marcher la peau, je me suis pas rendu compte.
0: Tu vas la faire accoucher avant. Ouais. En marque, accoucher à Versailles, c'est pas mal.
6: C'est très classe.
0: Bon, allez, venez, on va voir les feux d'artifice.
4: Allez, allons voir. C'est la dernière soirée où Noah est le roi.
5: Ah,
0: hein? Ah, ça y est, regardez.
4: Ah, ça y est, regardez.
1: Ouais.
4: Féerique là. C'est magique, c'est vrai que ce qu'on voit là, c'est un peu comme ce qu'on vit.
5: Wow.
4: Ouais. Ça a l'air d'être comme dans les films, presque irréel. C'est difficile de s'imaginer comment va être notre nouvelle vie à quatre. On a eu des années pour se préparer et en même temps des années pour se dire que ça n'arrivera jamais. Et là, ça y est, ça va arriver. Je suis sûr que ça va être extraordinaire et on est très impatients, mais ça fait peur. Notre vie, elle va changer et maintenant, c'est une question d'heure.
6: Le feu d'artifice, c'est un peu l'impression que c'est la société qui... Comment ça va se passer si Raphaël part vraiment de la maison? Comment ça va se passer avec Noah, avec l'arrivée du petit?
0: Waouh, magnifique.
6: Est-ce que cette agence physique que Martin et Valentin désirent tant? Est-ce que c'est le bon choix? Je profite de ce moment, mais au fond de moi, je me dis qu'il y a tellement de choses qui se profilent, ça me donne un peu le vertige.
7: C'est vraiment la nouvelle mascotte.
6: Je me souvenais pas que c'était si petit que ça. Non, il est adorable, voilà. Il est super mignon et c'est du bonheur.
8: Ah, c'est ton petit, ça.
0: Il a beaucoup de chance, ce petit pépère.
5: Ouais.
0: Une page qui se tourne, hein. Ça me fait un coup, quand même. C'est dur.
9: Ah, ah ouais, impressionnant.
8: Waouh, mais ça ne s'arrête jamais. C'est un peu mon acal. Moi, j'aime beaucoup les chaos pour travailler.
4: Postale.
8: Magnifique, alors là, c'est très très joli.
10: Ah, j'adore, c'est un petit refuge. C'est parfait pour faire le yoga chaque matin.
0: Ouais. T'as trouvé ta moitié d'orange. C'est rare, tu sais.
8: Je suis déjà émue, qu'est-ce que ça va être tout à l'heure?
9: Vous pouvez embrasser la mariée.

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0: Merci d'être venu.
1: Rentre.
0: Assieds-toi. Bon. Bon, si je t'ai fait venir, c'est que j'aimerais que tu viennes m'aider à développer l'agence.
2: Non, mais il veut remettre en cause complètement notre mode de fonctionnement.
0: Alexandre est juste en train d'essayer de nous faire évoluer, regarde.
2: Ouais, c'est ça. Ouais.
3: Rien ni personne ne doit mettre de la discorde entre nous.
4: Si c'est pas la bonne personne, faudra s'en séparer.
0: Valentin est parti s'installer à New York, Louis à Barcelone. On n'a pas le choix, on doit se réinventer.
5: Ah, waouh, super sympa.
6: J'ai jamais vu ça.
7: Qu'est-ce que c'est que cette maison?
8: Là, c'est vraiment un coup de cœur.
9: Chaque jour doit être une nouvelle aventure.
10: Regardez-moi ces pièces à vivre.
11: Waouh! Oh, la maison!
9: C'est au-delà de tous mes rêves les plus fous.
0: Après, Paris, c'est toute notre vie.
12: Amenez-moi les papiers. Je veux faire ça maintenant.
13: C'est exceptionnel. C'est spectaculaire.
14: C'est vraiment une des plus belles vues que j'ai pu voir.
12: Paris is one.
0: Mais on a beau avoir les biens les plus exclusifs, nos clients, ils en veulent toujours plus.
14: L'immeuble est très moche. Ça donne pas très envie.
5: On les assoit où, les 40-50 personnes?
15: Ça fait un peu zone de police.
5: C'est pas ton style.
16: C'est pas du tout ce que je recherche.
17: Cette année, plus que jamais, il va falloir qu'on soit soudés.
0: Réunir tous mes amis comme ça, c'est juste fou.
18: J'ai réussi à nous trouver deux places pour la montée des marches.
0: C'est incroyable.
18: Non, mais regarde derrière toi qu'il y a. Non, mais j'hallucine là. On est sur la terre.

0: dingue.
1: Allez, Chine à Majo.
2: Allez.
3: C'est quand même rare, des familles si proches les uns des autres. Ça touche énormément.
1: Ça va, le loulou? Quel bonheur d'être ici.
4: C'est ce qu'il y a de plus fort pour un père, hein, c'est de voir ses enfants grandir. Et puis, à un moment donné, de voir qu'ils n'ont plus besoin de nous.
3: À nous deux.
5: Ne t'énerve pas, quoi qu'il arrive.
6: Je pense que j'ai fait le bon choix. Maintenant, j'espère que je le regretterai pas.
7: Est-ce que vous avez envie de vous développer et grossir ou de rester une petite agence boulonnaise?
8: Il m'est arrivé un drôle de truc.
3: Quoi, hein? Je vais chez le coiffeur, il y a une dame qui m'aborde et qui me dit « J'adore votre caractère, je vais vous présenter un directeur de casting. »
2: C'est sérieux?
3: Bah oui, c'est sérieux.
1: La Majo.
2: Allez, Jojo!
1: Je peux vous dire que c'est pour ce genre de moment que je suis content d'être rentré de New York, en tout cas.
9: Pour pas que les agences marchent sur les pieds, on peut mettre en place un programme de parrainage.
10: Bon, c'est vrai que ta solution, ça mérite d'être testée.

0: C'était sympa, même ces 4 jours ensemble.
1: Ça passe trop vite, ce que j'aime, c'est le petit déj avec toi. Tu veux pas rester 2 jours de plus?
0: Bah, je peux pas, j'aurais bien voulu, mais on est submergé par le boulot.
1: Faut pas que t'oublies, je t'ai acheté du fromage.
0: C'est un amour.
1: Et j'ai du bon thé pour Adri, parce que je sais qu'elle aime bien.
2: Yeah, sympa. J'ai cru que j'allais te rater.
0: Ah, c'est cool, je me suis précipité.
3: Ça va, ma femme?
1: Ça va, chérie?
0: Ouais. C'est sympa, merci.
1: On profite de notre dernier petit déjeuner, tous les deux.
2: Tu veux pas rester quelques jours de plus, d'ailleurs?
1: J'ai déjà posé la question.
0: Ah, ah bon? Ouais, t'imagines bien.
2: Bon, et on n'a pas eu le temps d'en parler, mais... T'as rencontré Alex, non?
0: Il est venu nous voir.
2: Alors?
0: Bon, il connaît pas le marché espagnol, parce que c'est totalement différent de la France. Mmh. Après, je pense qu'il est très bon en stratégie de développement.
2: Ok.
0: Et il nous a fait plutôt bonne impression.
2: Il a bien démarré et il amène des choses un peu différentes.
1: Bon, c'est vrai que nous, on n'a pas été très, très sympa avec lui au départ.
0: Ah bon?
1: On n'a pas été très accueillant. Mais bon, voilà, il faut lui laisser sa chance. On va voir.
0: Je vais laisser un peu d'espace.
1: Alors, on va lui laisser beaucoup d'espace. Est-ce qu'on part au Brésil avec papa?
0: Je te crois pas.
1: Parce qu'en fait, on a des clients qui ont une super recherche à Rio.
2: Rio de Janeiro.
1: Rio de Janeiro. Comme ça, il n'y a pas que vous qui développez l'agence à l'international.
2: Bah ouais, je vois ça. Et vous allez prendre quelques vacances encore.
1: Un petit peu. Oui, oui. On va en profiter pour faire les deux.
2: Bah moi aussi, je vais partir un mois aux Philippines. Comme c'est très, très loin, je vais prendre un mois de vacances après.
1: De toute façon, ils sont jamais contents. Quand on est là, on prend trop de place. Quand on n'est pas là, ça va pas non plus.
2: Ça va, on plaisante.
0: Bon, allez, je mange mon dernier croissant. Parce que ça, ça va me manquer.
2: Et que ça qui va te manquer?
0: Bah non, vous allez me manquer.
2: Ah,
0: bien sûr.
2: Ça y est, il a fini par le dire.

0: Bon, ben, bienvenue à Rio. On est très contents avec Olivier parce qu'on va accompagner des clients dans leur recherche à Rio. Donc, pour une fois, c'est nous qui partons à l'étranger et pas des enfants. En plus, ça va nous permettre de prendre un peu de recul par rapport à l'organisation qui se met en place à Paris. Et évidemment, on compte bien passer du bon temps et en profiter tous les deux.
1: Hola, bon dia.
2: Bon dia.
1: Obrigada.
2: Ça fait tellement longtemps qu'on n'est pas venu ici, tu te souviens? C'était il y a au moins 10 ans, non?
1: On est venu pour le carnaval avec Martin qui cherchait du boulot.
2: Ah oui, c'est ça.
1: On n'avait pas vu grand-chose de la ville parce qu'il y avait un monde fou.
2: On n'avait rien pu visiter, donc là, j'espère que là, on pourra visiter quelque chose.
1: Il faut, à chaque fois qu'on revient au Brésil, on a toujours cette impression de good vibes.
2: Ah, là, ça permet de prendre du recul, là, je suis content de les avoir lâchés, là.
1: C'est vrai que je pensais pas que tu serais parti en laissant Alexandre...
2: Ah, écoute, je lui laisse sa chance. Ils vont se débrouiller. On est là, justement, voilà. Pour ne plus penser à tout ça.
1: Prendre du bon temps.
2: Et travailler.
1: Ce sera tellement bien qu'on revienne avec une offre. On reviendrait une deuxième fois pour la signature, en plus.
2: Oh, ce serait top, ça.
1: Bon, pour les visites, comment on fait?
2: Bah écoute, je suis galant, on fait la première.
1: Je sens l'arnaque.
2: S'il achète la première, j'aurais pas à faire visiter la deuxième.
1: Donc c'est calculé. De toute façon, c'est moi qui vais gagner, donc.
2: On va voir ce qu'on va voir.
1: Bon, allez, j'y vais.
2: Allez, bon courage.
1: Merci. Hein.

Je joue la confiance, mais ça va pas être des visites faciles. Magali et Laurent, c'est un couple de Français qui sont à la tête d'un groupe hôtelier qui cartonne à Jericoacoara, une station balnéaire au nord du Brésil. On les a connus parce que Laurent est un dingue de kitesurf, comme Olivier. Laurent et Magali sont des clients qui cherchent vraiment le top du top. Et on n'a que quelques jours à Rio pour leur montrer.

0: très très bien. Donc on espère qu'on va pouvoir les satisfaire.
1: Bonjour Magali.
2: Bonjour Sandrine.
1: Ça va?
2: Ça va, et vous?
1: Bonjour Laurent.
2: Je vous présente Juan, notre architecte brésilien qui suit tous nos projets.
3: Enchanté.
1: Enchanté.
2: On habite entre la Suisse et le Brésil, où on passe 3 mois de l'année à peu près.
3: J'ai fondé une société de logiciels financiers que j'ai vendue en 2018. Je me suis reconverti en investisseur.
2: Moi, je suis à la base docteur en pharmacie.
3: Nous avons 3 enfants de 17, 15 et 9 ans. On aime tellement le Brésil qu'au fil des années, nous avons construit 5 hôtels avec 3 nouveaux hôtels en construction. Et un rooftop qui est en fait un lieu de fête et qui accueille des DJ, des spectacles. Nous avons l'ambition de développer la marque ici à Rio.
2: Donc on cherche un pied-à-terre avec 5 chambres minimum.
3: On est sur un budget à 10 millions d'euros, donc on attend de pouvoir trouver des biens assez exceptionnels. Et si on trouve pour moins, évidemment, on ne s'en privera pas.
1: Bon, bah écoutez, bienvenue dans le quartier de Copacabana. Vous connaissez un petit peu ou pas du tout?
3: Oui, on est venu très souvent ici.
2: J'aime bien parce que je me sens dans le cœur de la ville, sa vie. On est proche des commerces, on est près de tout.
1: C'est exactement ça. En fait, vous pouvez tout faire à pied. Donc ici, on est dans un quartier qui est évidemment touristique, qui a reçu pas mal de célébrités.
4: Madonna.
1: Avec son concert exceptionnel. Ouais. Mais c'est aussi un coin qui est assez préservé et assez familial. Avec la plage qui est animée depuis 5h du matin jusqu'à tard le soir.
3: Les gens qui jouent au volet. Ça ouais. Met de l'animation tout de suite, ça met dans l'ambiance. Mais c'est un peu contrebalancé par l'autoroute. Enfin, j'appelle ça l'autoroute parce qu'il y a 6 voies quand même, les circulations.
2: Ouais, et on est très sensible au bruit des voitures dans les appartements et tout ça.
1: Alors, vous inquiétez pas, le week-end et les jours fériés, c'est fermé, il n'y a pas de voiture. Donc, il n'y a pas de bruit.
2: Mais du coup, l'appartement, il est où?
1: Alors, l'appartement se trouve dans cet immeuble des années 60. Au dernier étage, le rooftop.
2: L'immeuble est très moche. D'extérieur, ça donne pas très envie.
4: Bah, écoute, le bâtiment des années 60, partout ici, ils sont toujours comme ça. En général, pour l'intérieur, ils sont bien. On a de hauteur sur profond. Ça s'arrête pas sur les façades.
1: Vous avez travaillé avec moi?
4: Ouais, pourquoi pas.
1: Non, mais si je vous ai fait venir ici, franchement, c'est que l'appartement vaut le coup.
4: OK, allez, on y va.
1: L'immeuble moche, bon, ça, de toute façon, je m'y attendais. C'est pratiquement impossible, en fait, de trouver une architecture ancienne à Rio. C'est comme à la Baule. Hein. En front de mer, les promoteurs se sont accaparés toutes les anciennes maisons qu'ils ont démolies et reconstruites ensuite pour des grands immeubles. Donc, il n'y a pas de maison ancienne ou d'architecture jolie. En fait, son architecte, qui est Carioca, me sauve la mise. J'avais peur qu'il soit un poids pendant la visite pour moi, mais s'il est comme ça tout le temps, ça peut être une aubaine. Allez-y, rentrez. Waouh! Voilà, donc ici, on est dans le penthouse le plus grand de Rio. On a 1500 m².
3: Sur combien d'étages?
1: Sur le même niveau.
2: Non.
3: Sur un niveau?
2: Ouais, j'ai jamais vu ça.
1: Voilà, donc cet appartement a été loué à des personnalités connues. Il y a eu le champion international de foot, Rafael Leão, qui est attaquant à Milan, et Antonio Banderas.
3: Ah oui, Antonio Banderas, le joueur de foot, tu as fait genre, tu connais, mais... Et l'ascenseur qui arrive dans l'appart, ça fait déjà son petit effet. J'ai toujours rêvé d'avoir un ascenseur qui est dans l'appartement. Je trouve ça extrêmement cool. Et là, je comprends qu'on est quand même dans un bien d'exception.
1: Donc là, vous avez le premier salon avec triple exposition, est, plein sud sur la plage et ouest, le coucher de soleil ici.
3: La vue est dingue, ça scotche.
2: Ça change du lac Léman, mais c'est pas mal. Hein.
3: On peut ouvrir la baie vitrée pour voir si on entend.
1: Bien sûr. Ouais. Wow.
2: C'est assez incroyable, on n'entend pas les voitures.
1: Alors, on est quand même au 15e étage.
3: Wow. Non, mais d'entendre si fort la mer.
2: La mer, on se croirait sur la plage.
3: Pas un bruit de voiture.
4: Même pour moi, tu connais beaucoup d'appartements à Rio.
2: C'est unique.
4: Unique.
2: Ouais.
4: Ça.
2: C'est fantastique.
3: Moi, je suis rassuré, mais j'ai d'autres petites remarques.
1: Allez-y.
3: On a combien de hauteur sous plafond?
1: Alors, on a à peu près 2,70 m.
3: Je trouve ça dommage de ne pas avoir fait une hauteur sous plafond cathédrale dans ce salon.
1: Alors, en fait, la propriétaire avait justement le projet de construire sur le rooftop ou éventuellement de surélever le plafond. Donc si jamais vous voulez une hauteur un peu plus intéressante, c'est possible.
2: Ça suffit.
4: Pourquoi Magali?
2: Parce que ça va faire beaucoup de travaux s'il faut ouvrir le plafond.
3: Non, passion de travaux. Systématiquement, on fait des travaux parce qu'on a envie d'être bien installé et j'aime aménager. Magali aussi, mais quand il est l'heure de souffrir dans la poussière et le bruit, allez moi. Voilà.
2: Ouais. C'est vrai.
4: Avec cette fenêtre-là, on n'a pas besoin de faire grand-chose. Ça, c'est bien.
1: Bah, c'est vrai que c'est bien proportionné avec le nombre de baies vitrées qu'il y a. On n'a pas l'impression d'être écrasé, je trouve.
2: Ouais, on se sent bien. On ne se sent pas comprimé.
3: C'est pas le salon principal.
1: Il y a d'autres espaces de réception.
3: Ça dépend ce qu'on va trouver après.
4: Ouais.
1: On y va? Bon, Johan, l'architecte, ça se confirme, il est parfait, il trouve des solutions tout le temps. En revanche, Laurent, on m'avait dit qu'il était exigeant, mais là, c'est un euphémisme. Johan et Magali ont l'air habitués, mais moi, je sais pas trop sur quel pied danser, en fait. On arrive dans une autre réception, sauf que là, on a encore vue sur mer, mais aussi...

0: aussi sur Ipanema et sur Corcovado. Vous y sentez mieux ou...
1: En termes de volume, c'est bien.
2: C'est vrai que c'est quand même très grand. Et plus haut de plafond.
3: C'est pas mal, tu peux faire la rénovation là-bas et habiter ici.
2: Ah, tu peux remettre des travaux, toi.
0: Voilà, ou alors les enfants dans un coin et tous les parents.
2: Les ados,
0: quand ils grandissent, c'est pas mal non plus. Donc la salle à manger, voilà, on a une grande table pour 12 personnes, on tient à 14, sachant qu'on vit tout le temps dehors et qu'on a également la salle à manger extérieure.
1: C'est bizarre d'avoir une petite salle à manger par rapport à 1500 m². Alors, ça fait un peu couloir, je trouve.
0: J'anticipais cette remarque, j'ai une solution, suivez-moi. La trêve, elle n'a pas été très longue, mais je commence à comprendre le fonctionnement de Laurent. J'avais prévu sa réaction. En revanche, son idée d'aménagement, il ne faudrait pas que ça braque Magali, parce qu'elle, elle ne veut plus de travaux. Voilà, donc là, on a toute la cuisine équipée qui donne sur la salle à manger extérieure. Alors, en fait, ici, le mur n'est pas porteur. Donc moi, si j'étais vous, j'ouvrirais sur la salle à manger pour avoir une grande cuisine salle à manger ouverte comme vous aimez.
1: C'est pas un problème.
3: On casse.
1: On laisse ouvert. Donc, éventuellement, on met un bar.
3: Ouais, super.
2: D'accord. Parce que c'est là où on passe le plus de temps, finalement. Ouais. Les enfants, ils rentrent, ils se mettent là.
0: Bon, bah, donc, Magali, les travaux, finalement...
2: J'aime toujours pas les travaux, mais le moins possible pour moi, il me connaît.
3: Ouais, c'est ça.
2: Non, mais je sais qu'on va faire des travaux. Le mec a une maladie pour les travaux. Et s'il en a plus, il se sent malade. C'est vrai, hein? À vous. T'adores les travaux.
1: Arrête de passer d'un extrême à l'autre. Je suis pas du tout... je suis pas malade des travaux.
0: Donc là, on est dans la suite parentale qui donne sur une terrasse privative en face du pain de sucre.
2: Bon, la suite parentale n'est pas... Je pense que je m'attendais à plus grand pour un appart de cette taille.
0: Alors derrière, vous avez la salle de bain.
1: Là, ça manque d'espace quand même.
2: Ouais, c'est fait un peu couloir. C'est bizarre d'avoir autant d'espace et de faire une toute petite salle de bain comme ça.
0: Ça fait longtemps que j'ai pas fait une visite où chaque pièce est un combat. Ils ont besoin d'être convaincus partout, tout le temps, donc il faut vraiment tenir. Je pense que c'est là votre solution. C'est ici qu'il faut agrandir la suite parentale pour refaire une deuxième salle de bain, voilà, que vous ayez chacun votre salle de bain.
2: Mais ça condamne une chambre, alors, du coup.
0: En tout, il y a 10 suites.
2: Ah. 10 suites.
3: 10 suites. Ah.
0: Donc, je pense que pour vous, vous pouvez condamner celle-ci. Ouais.
2: D'accord. Okay.
0: Même la suivante. Sachant que toutes les suites sont identiques en termes de mètres carrés, superficie, salle de bain et dressing à chaque fois, en fait.
1: C'est énorme.
0: On va continuer à la visiter, une surprise.
1: OK.
0: Allez, on y va. Voilà, la cerise sur le gâteau. La piscine.
3: Oh, elle est belle, magnifique.
2: C'est incroyable, magnifique.
0: Donc la piscine vient juste d'être refaite. Donc elle est en quartz berger.
3: Oui, elle s'appelle Gaia.
2: C'est rare, hein?
0: C'est très rare. Voilà, c'est une pierre brésilienne naturelle. Elle fait 7 mètres de long. Donc elle n'est pas très profonde, mais du coup sécurisée pour les enfants. Et en plus, ben, voilà, vous pouvez vous baigner face au Corcovado.
2: Ouais, wow, c'est incroyable, c'est génial.
0: Voilà, vous avez un jardin botanique qui fait tout le tour de l'appartement. Il y a aussi un salon de massage. Vous avez aussi dans l'espace détente le jacuzzi.
2: Ah, les enfants, ils adorent le jacuzzi.
0: Voilà.
1: Pour le prix, on se situe à peu près à où?
0: Alors cet appartement vaut 8,5 millions d'euros.
1: Ok, ça rentre dans le budget maintenant.
0: C'est même en dessous de votre budget. Donc ça pourrait permettre de compenser pour les travaux peut-être?
1: Je l'attendais.
0: Donc, qu'est-ce que vous en avez pensé de cet appartement?
2: J'adore.
1: Toi, t'as flashé hein, sur l'appart.
0: Laurent.
1: Et l'appartement est plein de waouh effect. La piscine, le salon en haut avec la vue époustouflante. Mais je suis plus maison qu'appartement. Et je me demandais s'il n'y avait pas aussi des maisons sympas avec jardin à Rio.
0: Alors, à Rio, ça va être compliqué, mais bon, on peut essayer de vous proposer autre chose.
1: Hein. Ça me fera un élément de comparaison.
0: Oui, tout à fait.
3: Merci beaucoup.
0: Merci beaucoup.
2: Merci, Sandrine.
0: Merci. Je vous raccompagne de toute façon. À la prochaine. La prochaine visite, ce sera avec Olivier. Le penthouse, j'ai vraiment l'impression qu'il leur plaît. Maintenant, Laurent, c'est quelqu'un qui challenge tout le temps. C'est d'ailleurs pour ça que c'est un homme d'affaires redoutable. Clairement, son leitmotiv, c'est bien, mais ça peut être mieux. Donc là, il va falloir que je prévienne Olivier qu'il y a un changement de brief et qu'il va falloir trouver un plan B.

0: on a enfin reçu toutes les photos de ton shooting pour ton book.
1: Génial.
2: C'est vrai?
0: T'as son canon.
1: Énorme.
0: Ah, celle-ci, j'aime bien.
2: Oh, dis donc.
1: Sur la chaise, c'est énorme.
3: Attends, je suis obligé de regarder là. J'étais concentré dans mes dossiers, mais là...
1: Regarde, les
3: oh là là, canon.
1: Elle est sympa avec maman.
4: T'en avais fait avec maman?
2: On en a profité pour prendre une photo souvenir.
1: Waouh!
2: Avec les baskets.
3: Direct à 40 ans, la majo. C'est toi qui choisissais les positions ou...
2: Non, non, non, c'est elle.
3: Ça avait l'air plus sympa que les shootings immobiliers.
2: Ah, ça, c'est sûr.
3: Même pas de retouche derrière?
2: Rien du tout.
1: Aucune retouche avec majo.
3: Excellent.
2: Je suis une pro. Si je suis pas contacté avec ça.
0: Elles sont top, les photos. Le rendu est incroyable. On a l'impression

0: qu'elle a fait ça toute sa vie, encore une fois. Je la redécouvre un peu, en fait. Le dernier album de photos qu'elle m'avait montré, c'était l'album de son mariage, donc ça remontait. Hein. Elle vit une nouvelle vie, là. J'espère qu'elle aura des retours, ça serait cool.
1: Bon, Raphaël, t'es prêt pour notre mandat au Cap d'Antibes ou pas?
2: Ouais, c'est bon. Comme tu m'as dit, j'ai fait mes recherches. Tout est good.
1: T'as des infos?
2: Ouais, j'ai pas mal d'infos. Il y a pas mal d'anecdotes sur la maison.
1: T'as de quoi surprendre le propriétaire?
2: Ouais.
1: Bon, t'inquiète pas.
3: Si vous allez au Cap d'Antibes, ça veut dire que vous allez passer par Cannes?
1: Eh oui, on passe par Cannes.
4: Vous avez trop de chance, là, d'aller à Cannes pendant le festival?
1: C'est major, on y va pour travailler.
4: Oh, tu parles, vous allez bien voir quelques vedettes, non?
1: Je pense qu'on aura pas le temps, ça va être très rapide. C'est Raphaël, il veut évoluer, donc je l'emmène sur des gros dossiers.
2: Il m'a fait annuler ma soirée d'anniversaire avec mes potes.
4: Oui, ouais. Mais c'est plus original d'aller à Cannes que d'aller avec des copains.
2: Tu les vois toute l'année en plus. Non mais d'accord, mais déjà que l'année dernière j'étais pas avec mes potes, on était à Barcelone.
4: Ah c'était atroce Barcelone, atroce. Franchement le pire anniversaire que t'aies jamais vécu.
2: Ça n'a aucun rapport.
1: Arrête de faire ton enfant
2: gâté. Mis toute l'année.
4: Bon bah je prends ta place si tu veux.
2: Ah bah vas-y Majo, parfait.
1: Bon bah Majo viens, je vais te former à des mandats à plusieurs millions d'euros.
4: Ah non mais moi si j'y vais c'est pour voir des vedettes et distribuer mon book.

0: Ça va, chérie?
1: Ça va.
0: Je t'ai commandé un petit jeu de kiwi.
1: Ah, c'est sympa, j'en ai besoin.
0: Comment ça s'est passé?
1: Je sais pas trop quoi penser de cette visite. Elle s'y voit, elle aime bien le quartier. Lui, il a trouvé qu'il y avait plein de choses waouh. D'ailleurs, il sait très bien se projeter puisqu'il a vu tout de suite avec son architecte. Ça lui fait pas peur, les travaux. Mais il m'a laissé entendre que quand même, il visiterait bien quelque chose de plus nature. La forêt, la verdure, la végétation.
0: Bon, c'est quand même embêtant. On avait prévu un appartement qui ressemblait un peu au premier, là.
1: Ah non, mais faut pas faire cette visite. Faut trouver quelque chose de plus nature.
0: Moi, c'est vrai que j'avais mis de côté une maison qui est à Joa.
1: Bah, Joa, c'est le Beverly Hills de Rio.
0: C'est ça.
1: Bah, ce serait parfait, ça.
0: Le seul truc, c'est elle est vraiment au-dessus de leur budget.
1: Mais elle est magnifique.
0: Elle est canon. En plus, c'est une maison qui a une vue, mais époustouflante. J'ai jamais vu ça.
1: En fait, je pense qu'il faut la faire, cette visite de maison, parce qu'ils ont vraiment un point de comparaison. Comme ça, ils pourront se dire, bon, bah, finalement, je préfère être dans la ville, ou au contraire, lui, il va se dire, bah, c'est vraiment ça que je recherche, la nature.
0: On renforcera leur opinion en leur montrant un produit totalement différent.
1: Alors que si on leur propose encore un autre appartement à Ipanema, non, on ne saura pas.
0: Ok.
1: Comme à nos débuts. On rebondit au dernier moment sur un autre bien qui n'était pas prévu.
0: C'est l'éternelle histoire qui se répète.
1: C'est ça. À toi de jouer maintenant.
0: Bon.

0: on peut aller en visite à chaque fois en van, c'est pas mal. Hein.
1: Ouais, ouais, bah t'y habitues pas trop. Hein. C'était le seul moyen de circuler pendant le festival de Cannes.
0: Les paparazzi risquent d'être déçus quand on va descendre alors.
2: Bon, avec Valentin, on a un rendez-vous avec les propriétaires d'une villa ultra exclusive, les pieds dans l'eau, au Cap d'Antibes. C'est une opportunité unique pour nous parce qu'aujourd'hui la côte est inconstructible. Et puis après Monaco, c'est vraiment le littoral le plus recherché par les clients fortunés du monde entier.
0: Et attends, on passe juste à côté de la baie des millionnaires là, non?
1: Ouais, exactement.
0: Est-ce que tu connais l'anecdote d'ailleurs? Pourquoi on l'appelle comme ça, cette baie?
1: Parce qu'il y a une concentration très forte de milliardaires.
0: Ouais. C'est que jusqu'à il y a 15 ans, on pouvait y accéder uniquement par bateau. La route était fermée.
1: Et depuis qu'il y a la route, il n'y a plus de milliardaires?
0: Bah si, si, il y en a encore, mais c'est moins privilégié qu'avant, quoi.
3: Ah. C'est les propriétaires qui seront pas là.
0: C'est annulé du coup?
3: Non, c'est pas annulé. Ils me disent vous pouvez faire la visite si vous voulez avec le gardien. C'est chiant quoi, ça veut dire que soit ils nous testent, soit ils sont pas du tout vendeurs.
0: Juste avant la visite, comme ça, c'est un peu bizarre. Hein. Ouais, j'espère qu'on n'est pas venu là pour rien.
4: Bon là, c'est clairement un coup dur. En plus, une visite sans personne pour présenter la maison, c'est vraiment un exercice particulier. Là, on va pas emmagasiner les informations qu'on va nous donner. C'est à nous d'aller les chercher, d'aller décrypter, d'être vigilant, d'être proactif et de rien négliger.
5: Bonjour, on vient pour la visite.
4: Il y a peut-être moins de stress sur le coup, mais c'est beaucoup plus difficile après, au moment de faire le point. Et selon ce qu'on va lui dire, bah, le propriétaire décidera si on a été crédible ou pas, et nous donner le mandat ou non.
6: Bonjour.
7: Bonjour, messieurs.
6: Bonjour,
7: bonjour Mario. Enchanté. Monsieur m'a prévenu de votre visite. Si vous avez besoin de moi, je suis dans le coin.
5: Très bien, merci.
1: Merci, à tout de suite.
5: Oh, le tapis. Ouais, c'est pas le tapis rouge, c'est le tapis bleu.
0: On monte pas les marches, on les descend.
5: Il y en a qui montent et il y en a qui descendent, c'est la vie. Oh là là.
0: Oh, canon. C'est magnifique. On dirait vraiment un pont de bateau là avec l'eau derrière.
5: C'est quoi cet endroit assez hallucinant là? Regarde, tout est blanc.
0: C'est canon. Bon, par contre, je suis un peu déçu par la piscine, c'est un peu petit quand même.
5: Non mais regarde, la piscine, elle est là. Et là, je peux te dire que tu peux en faire des brasses.
0: Je me suis renseigné sur l'histoire de la maison. Car

0: Beach. Donc c'était un club ultra connu dans les années 60. T'as eu des stars mais internationales, les Kennedy sont venus, Alain Delon, Romy Schneider, Elisabeth Taylor.
1: Non.
0: Je te jure, il y a même Edith Piaf qui s'est mariée là.
1: Mais pourquoi tu ne l'as pas dit dans l'avion?
0: Bah parce que je pensais que le propriétaire allait nous le dire.
1: Ah ouais, donc c'est iconique en fait.
0: Exactement. Oh. Bon, on va voir la terrasse?
1: Non, non, non, attends. On va démarrer par la maison. Une fois qu'on l'aura bien en main, on ira se faire kiffer sur la terrasse. Oh là là, la vue. Ouais, c'est beau là. Le vis-à-vis, t'es pas trop embêté.
2: Y a rien devant.
0: Les seuls voisins, c'est les bateaux et les gens qui font du paddle.
1: Ça, c'est le luxe. Ça va être dur ici, mais je te le dis. C'est pas immense, mais je pense que même en hiver, il est très cosy ce salon.
0: Et en été, quand tu

0: Des transats ici en terrasse, la salle de bain qui est juste derrière, les portes comme dans un bateau.
1: Puis t'as les rangements là de chaque côté.
0: Et le miroir, non c'est ingénieux, franchement elle est bien cette petite suite.
2: Parfois dans des biens très haut de gamme, il y a un peu une surenchère de matériaux nobles ou trop sophistiqués. Là c'est pas le cas, il n'y a aucun artifice, tout est ultra simple et épuré. Et c'est là qu'on se rend compte de la beauté des lieux. Ça fait un peu un côté nature, un peu Ibiza, et c'est très réussi.
1: La suite Tarentane. Oh là là, mais là tu te lèves le matin face à la mer, magnifique.
0: Il y a le bateau en face, c'est le même feeling sauf que là t'es chez toi, ça peut pas couler en
1: fait. Ouais, c'est
0: un avantage.
1: Et le miroir ça agrandit bien encore.
0: Puis là t'as qu'une envie, c'est de te mettre pile en face.
1: Mais tu vois, toi aussi tu peux pas t'en empêcher. On a dit qu'on finissait par la terrasse.
0: T'as raison, c'est un aimant cette mer. Allez vas-y, on va voir s'il y a d'autres chambres.
1: C'est quoi ces petites marches, les étagères?
0: Vas-y, va voir.
1: Ah, c'est énorme!
0: Grenier?
1: C'est une mezzanine aménagée en chambre avec vue sur la mer. Regarde.
0: C'est super d'avoir fait ça. Les enfants, ils sont pas mal, hein.
1: Ah oui.
0: C'est petit, mais c'est pas claustro.
1: Ouais, pas du tout.
0: Très sympa. En revanche, pour un adulte, c'est moyen. Enfin, en tout cas, moi, j'y dormirai pas. Je préfère ma suite parentale là-bas.
1: Allez, on continue.
2: C'est magnifique, hein.
3: Est-ce que tout va bien?
1: Très, très beau.
2: Super, merci.
3: Merci.
2: On a vu tout le bâtiment, là.
3: Oui.
2: Est-ce qu'il y a d'autres endroits ou...
3: Oui, vous avez encore un studio en montant les marches sur votre droite.
1: OK, merci. Merci beaucoup. Tu vois, on finit par les monter, ces marches.
0: C'est là. Ah oui, c'est un vrai studio indépendant. Là.
1: T'as vu le hublot? Ça fait un peu cabine de bateau.
0: Complètement. Et là, la salle de bain, regarde, la douche est grande.
1: Pour une nounou des invités. Pratique.
0: Pratique.
2: On n'est pas sur une villa immense, mais elle est extrêmement bien pensée et optimisée. Et maintenant, j'ai qu'une envie, c'est de découvrir les extérieurs qui ont l'air fabuleux.
1: Voilà, ça c'est de la terrasse.
0: Oh là là là là là là.
1: Oh, l'eau, elle est turquoise.
0: C'est un paradis.
4: T'as une plage privée.
1: Oh non.
0: Tu descends tes escaliers, t'as tes transats, ta plage privée.
1: Manque plus que le bateau avec le corps noir.
0: C'est la seule maison avec les pieds dans l'eau, je te l'avais dit.
1: Je pensais pas que c'était comme ça.
0: Bah moi non plus, je m'attendais quand même à des rochers un peu difficiles d'accès, de briques et de broc, et là, c'est fou quoi.
1: C'est lunaire.
0: J'ai jamais vu ça. Il faut qu'on arrive à poser quelques questions au gardien pour avoir plus d'informations.
1: Avant d'appeler les propriétaires.
0: Ouais, ce serait pas mal.
2: Va falloir montrer patte blanche pour réussir à décrocher ce mandat. Et je pense que Mario, le gardien, peut être une source d'informations très précieuse pour nous.
3: Avez-vous fini?
0: On a fini, c'est magnifique.
1: C'est un bijou. Hein.
3: Ah ça, c'est une vieille institution ici. Hein.
0: Vous êtes là depuis longtemps, vous?
3: Depuis les fins 90.
0: 90? C'est mon année de naissance.
3: Quand les propriétaires ont acheté, j'étais le premier employé à monsieur. J'étais employé comme plagiste.
0: Ah bon, c'était encore une plage privée quand ils ont acheté
3: oui,
0: ici?
3: Oui, pendant 11 ans à peu près.
0: Oui.
3: Et après, les propriétaires, ils ont décidé de le faire en habitation privée.
0: D'accord.
3: Et puis bon, bah, je suis toujours ici, quoi.
0: Du coup, ils ont fait beaucoup de travaux ici.
3: Ah bah c'est énorme, hein. Tout bah, n'existait pas. C'était un restaurant basique avec une plage tout simple, quoi.
1: Impressionnant.
0: Vous qui connaissez bien le coin, on m'a dit que c'était la seule villa avec les pieds dans l'eau. Est-ce que c'est vrai?
3: Oui, oui,
0: la
3: c'est
0: seule.
3: Vrai.
0: Derrière, par exemple, là, elle a bien les pieds dans l'eau, celle-là.
3: Ils ont les villas là-bas, mais comme il y a le sentier du littoral, ils n'ont pas accès à la mer.
0: D'accord. Et vous savez quelle est la raison de leur projet de vente?
3: D'après ce que j'ai compris, c'est qu'ils veulent changer d'horizon, si on veut. Ils ont envie de voir un petit peu autre chose.
0: D'accord. Oui, depuis 25
3: ans. Ils sont un peu âgés aussi, maintenant.
0: Bon, on reste encore 5 minutes sur la place, si ça ne vous dérange pas, pour faire le point avec le fils du propriétaire.
3: Oui.
0: Allez,
1: parfait. Merci encore. À tout à l'heure.
2: Clairement, cette discussion avec Mario était instructive. Non seulement c'est un lieu unique, mais surtout à quel point les propriétaires sont attachés à ce bien. Et c'est sans doute la raison pour laquelle ils sont pas là aujourd'hui et pourquoi on doit passer par l'intermédiaire de leur fils.
5: Bonjour.
1: Bonjour.
6: Bonjour.
1: Enchanté.
6: Moi aussi, désolé de ne pas pouvoir être sur place pour la visite. Voilà, je suis au Maroc.
0: Aucun souci. Votre gardien adorable nous a fait le tour de la maison.
1: C'est sublime, bravo.
0: Les pieds dans l'eau comme là.
1: C'est dur d'avoir des comparaisons.
0: Alors d'ailleurs, on a quelques questions à vous poser. Comme vos parents nous ont annulé à la dernière minute, on s'est dit que vous étiez plus forcément vendeur, on a eu peur.

0: ça nous connaît. Je pense que la clientèle est assez large, ça c'est intéressant, et tant mieux pour vous d'ailleurs. Mais en revanche, ce sera à nous, si vous nous faites confiance, de trouver un acheteur à la hauteur de ces lieux et de vos attentes et qui pourra inscrire une nouvelle page dans votre maison.
1: Écoutez, moi je vais en parler à ma famille et on donnera notre réponse dans les prochains jours.
2: Très bien,
0: d'accord.
2: À bientôt.
0: À bientôt.
2: Au revoir. Bon bah c'est cool.
0: Bah ouais, bah écoute, c'est pas gagné, mais c'est quand même très positif.
2: C'est que ça fait quand même 85 000 euros du mètre carré. Hein.
0: T'as compté les mètres carrés ici ou pas? T'as pas compté là, regarde. Là, la piscine privée là. Là, je te propose de te déposer sur la Croisette. Moi, j'ai rendez-vous avec un client. Et après, tu me rejoins et on va prendre un verre dans un grand hôtel pour ton anniversaire.
2: Génial.
0: Ok.
2: Allez, on fait ça. On y va. Let's go.

0: Allô Marc.
1: Ouais, comment ça va au Cap d'Antibes?
0: On peut pas aller mieux, je peux te dire qu'on sort d'une maison incroyable.
1: Ouais.
0: Et je pense qu'on va décrocher le mandat en plus.
1: C'est vrai?
0: Ouais, ouais, avec Raphaël, là, bon. On a été bon. Bon, comment tu vas, toi?
1: Je suis tout seul à Paris. Vous rentrez ce soir?
0: Écoute, on devait rentrer ce soir, mais finalement, non, on rentre demain.
1: Ah bon?
0: Ouais, bah tu sais, c'est l'anniversaire de Raphaël.
1: Ouais, mais on aurait pu le fêter ensemble.
0: Bah, j'ai trouvé un plan de dingue.
1: Ah bon?
0: Halluciné.
1: On t'embrasse fort, Raphaël. Je te souhaite un bon anniversaire de ma part, ok? Profitez.
0: Ok, ça marche, merci beaucoup.
1: Vous avez beaucoup de chance. Allez, je t'embrasse. One life. Peace. Ciao, ciao.

0: C'est trop cool, Valentin m'a donné rendez-vous dans un hôtel de luxe pour trinquer pour mon anniversaire. On n'a pas trop l'habitude d'aller dans ce genre d'endroit, mais pendant le festival de Cannes, il paraît que c'est the place to be, donc il veut qu'on vive l'expérience à fond. Et je me dis qu'on peut peut-être croiser des stars aussi.
1: Opa, il est là.
2: Allô ?
1: Ça va ? Mais mec, c'est quoi cette tenue ?
2: Pour ton ami ?
1: Non, c'est pas ton genre, je te crois pas.
2: Mais si, en 21 ans, ça se fête.
1: Arrête de mentir, regarde le costume. On dirait James Bond, mec. Il est dingue.
2: Bond, James Bond. Ouais, bon, faut que je t'avoue un truc. J'ai remué ciel et terre. Et j'ai réussi à nous trouver deux places pour la montée des marches et la projection de ce soir.
1: Non, tu mytho.
2: C'est ton année ou pas ?
1: Non, je t'ai vraiment. Oh là là, la folie !
2: Content ?
1: Mais mec, c'est un truc de fou !
2: Faut que tu te fasses une petite coupe, un petit make-up.
1: C'est en combien de temps ?
2: Dans une heure. En revanche, t'avais prévu d'autres choses ou pas ?
1: Bah non, j'ai prévu que ça, moi.
2: Bah là, c'est mort. Là, j'y vais tout seul. T'as pas une veste de costume hein ? T'as rien ?
1: Non.
2: Jamais tu montes les marches. Là, tu les descends, comme tout à l'heure.
1: Arrête.
2: Non, écoute, ton train préféré, il a tout prévu.
1: Oh, putain, t'es bon ! T'es bon, t'es bon !
2: Allez, viens.
1: Let's go. C'est là-bas ?
2: Ouais.
0: Je m'attendais tellement pas à ça. Pour une surprise, là, c'est une surprise. Et je suis tellement content. Je m'imaginais tellement pas pouvoir monter les marches de Cannes. C'est dingue, quoi. Là, j'arrive pas à réaliser ce qui m'arrive, franchement, c'est hallucinant. Merci.
2: J'ai pris un costume pour Raphaël et comme il en met jamais, j'ai hâte de voir comment ça va lui aller déjà. Après, je me suis permis une petite excentricité. Comme il est jeune, j'allais pas prendre un costume à la papa, donc j'ai pris un costume très hype. J'ai hâte de le voir dedans.
1: Putain, c'est vachement large, hein.
2: C'est normal, c'est le style. Tu vas être le plus stylé des marches, là, tu vas voir. Donc okay. Là, bien serré ici.
1: Il faut un nœud bap,
2: ouais. Tiens, regarde, j'en ai un, là.
1: Ouais. Attends, fais gaffe, parce que là, tu m'étrangles.
2: Tu sais, il faut tout faire pour être beau, hein.
1: Oh.
2: Voilà. Bah si, tu rentres la chemise, là.
1: Je la rentre, celle-là ?
2: Oui, bien sûr que tu la rentres.
1: Mec, la chemise est dingue.
2: Ouais. Alors la veste, j'espère qu'elle te va. Là, normalement, c'est ta taille. Oh, ça fait bizarre de te voir comme ça.
1: Bah moi aussi, je peux te dire. Je vais t'étrangler là.
2: Non, non, ça va.
1: Je peux pas. Je te jure, je peux pas. Ça va péter.
2: Mais arrête.
1: Je peux pas.
3: Oh, je l'ai boutonné tout à l'heure.
1: Oh alors, là t'es beau gosse.
2: Oh là là. Faut que j'envoie une photo à maman, elle va halluciner.
1: Ouais, vas-y, vas-y. Allez, c'est bon, c'est énorme.
2: Oh, ça lui va tellement bien. Je suis fier de mon choix, là. Et j'espère que lui aussi. Mais je le trouve très beau, moi. Il est beau gosse, le petit frère, là. Ça me touche de le voir aussi bien habillé comme ça, apprêté. Et de me dire qu'on va passer un moment inoubliable tous les deux.

0: confondre avec des producteurs ou des critiques de cinéma qui sont venus monter les marches.
1: Petite pensée pour Majo, là.
2: Ouais, c'est clair. Alors, l'année prochaine, on se débrouillera pour l'emmener, c'est sûr.
1: Elle aura le rôle de la meilleure actrice. Bonjour.
2: Salut.
1: Ça va?
3: Ça va,
1: merci. T'as vraiment l'impression d'être la plus grande star du monde.
2: On est Ronaldo, là.
1: C'est vrai que ça fait bizarre. Hein.
0: Et ce qui est fou, c'est que on est tellement bien habillés qu'il y a des gens qui sortent de nulle part pour nous photographier. Tout paraît normal, c'est vraiment un autre monde. C'est le Festival de Cannes.
1: Oh là là, regarde le monde.
2: Ouais, ça va être incroyable.
1: Si j'avais vécu un truc pareil à 21 ans,
2: franchement, là, tu me fais le plus beau des cadeaux. Hein. Les marches de Cannes, c'est mythique. Enfin, on voit que ça à la télé, normalement. Là, ça me paraît irréel. C'est devant moi. Tous les photographes, c'est tellement impressionnant. Là, j'arrive pas à réaliser ce qui m'arrive. Franchement, c'est hallucinant. Merci.
1: Oh là là, c'est la folie.
2: Là, une petite photo, là, Malibu, là. C'est incroyable.
1: Mais regarde derrière toi qui a...
2: C'est un truc de fou.
0: On se retrouve au milieu des équipes d'un film. C'est improbable. On voit des tenues, mais tellement excentriques. Et puis, ça brille de partout. Et là encore, on se fait photographier à tout va. On se demande vraiment qui ils peuvent croire qu'on est, quoi. On va peut-être se retrouver dans les magazines demain, donc on fait notre plus beau sourire.
2: Regarde, il y a
1: la foule qu'il y a, regarde.
4: Sans photo, sans lunettes.
2: Je pense que c'est les marches qu'on a montées le plus lentement de notre vie. C'est un très beau cadeau d'anniversaire et que ça va être dur de faire mieux. Là. Et je pense que je m'en souviendrai très longtemps. Maintenant, j'ai hâte de voir le film.
1: Bonsoir.
0: J'espère que Raphaël, là, il est en train de profiter à fond. Et je suis vraiment heureux que ce soit moi qui puisse lui permettre de vivre ça. Bon, maintenant, il faut que je m'occupe du cas de Martin. Je sais qu'il a vraiment beaucoup pris sur lui quand j'étais à New York et que Louis était à Barcelone. Entre le surplus de travail et les disputes avec les parents à cause d'Alexandre, là, j'ai vraiment envie de lui rendre l'appareil.

0: Là, il faut que je sois ultra focus. J'ai rendez-vous avec Laurent et Magali, nos clients qui tiennent un groupe hôtelier à Jéricho-Coirin. Suite à la première visite avec Sandrine, Laurent veut absolument visiter une maison. J'en ai trouvé une incroyable, mais d'après ce que m'a dit Sandrine, ils sont extrêmement exigeants et ils ne laissent rien passer. Donc je m'attends à une visite très très difficile. Bonjour Magali.
1: Bonjour Olivier.
0: Comment ça va ?
2: Bonjour Olivier.
0: Ça va bien Laurent ?
2: Ça va, super.
0: On n'est pas tout à fait dans le même cadre que Jéricho-Coirin.
2: Il y a moins de vent.
1: Et moins de kite.
0: Vous connaissiez ou pas ce coin ?
2: Non, pas du tout.
0: Bon, alors ici on est à Joa. C'est le quartier le plus privilégié de Rio de Janeiro. On appelle ça le Beverly Hills de Rio, parce que c'est là où il y a des grandes personnalités, des sportifs de haut niveau. Enfin bref, là on est sur une résidence privée.
2: On a vu qu'effectivement il y avait une entrée très sécurisée.
0: Exact. Ça vous plaît ça ?
2: Oui, c'est très rassurant. Hein.
0: Et puis la cerise sur le gâteau, c'est qu'il y a une plage privée qui est à 7 minutes à pied. Et quand je dis privée, il y a uniquement les résidents de Joa qui peuvent y aller.
1: Ça va plaire à Laurent.
2: Ouais, je me sens un peu plus dans mon élément, dans la mesure où on n'a pas l'omniprésence de la foule. On se sent quand même à la campagne. On a le bruit des oiseaux.
1: Il y a même des petits singes sur les...
0: Ils
2: sont dans la nature.
1: Oui, c'est très sympa ici, mais est-ce qu'on ne va pas se sentir trop isolé? Les commerces...
0: Les commerces, ils sont à 5 minutes en voiture. Mais bon, c'est pas le bouillonnement de Copacabana. C'est un choix de vie. Mais vous allez voir, petit à petit, je pense que vous n'allez pas être déçus. On y va?
2: On va aller voir ça.
0: Bon.
1: Waouh,
2: wow.
1: Grand portail.
0: Impressionnant, hein?
2: Sympa.
1: Une maison, bah, je reconnais que c'est chouette, mais je ne suis pas au cœur de Rio de Janeiro, même si on est encore dans Rio. Je pense que Olivier montre ce bien pour faire plaisir à Laurent et à m'adouer Laurent. Il a oublié mes critères. Tu lui as filé un bakchiche. Ça grimpe sévère, là, non?
0: Alors, généralement, on monte en voiture. Hein.
2: Ouais.
0: La propriété fait 3 700 m².
2: C'est pas mal.
0: Et voici la maison. C'est une maison d'architecte qui fait environ 2 000 m². Donc, je sais pas si ça vous parle. Ce type de style ou pas du tout?
2: On a l'habitude. Nos maisons sont toutes aujourd'hui des maisons d'architecte.
1: Modernes.
2: C'est vrai que la maison moderne permet de jouer avec les volumes. Là, l'architecte a déjà joué avec la toiture. On va voir s'il s'est amusé à l'intérieur.
0: C'est vrai que ce qui est caractéristique, c'est les

0: plan incurvé du toit.
1: Mais c'est assez original, on dirait un paquebot.
2: Ouais.
3: Je veux dire, je suis assez surpris. Je m'attendais pas à voir une maison à Rio aussi grande. Donc pour moi, déjà, c'est un bon point de départ.
0: Super. Bon, bah, je redoutais cette visite, mais en fait, je suis agréablement surpris. Je sais pas s'ils sont dans un bon jour ou j'ai visé juste, mais en tout cas, ils sont assez positifs.
1: Oh, c'est joli ici, en fait.
0: Même Magali, qui avait l'air déçue de la localisation, semble s'intéresser à la maison maintenant. Donc ça démarre bien. Donc voilà l'entrée de la maison, c'est super pratique. On arrive en voiture ici. Donc là, il y a la place pour 20 voitures. Garage intérieur et puis l'extérieur.
1: C'est un peu beaucoup. On en a deux, nous, ça suffit.
0: Ouais. Mais de temps en temps, si vous avez des réceptions, ça peut être pratique. C'est jamais un problème d'avoir trop d'espace.
3: C'est vrai.
0: Eh bien voilà, bienvenue dans la maison.
3: Waouh, ah ouais, c'est dingue.
1: C'est dingue.
0: Alors on arrive dans le salon, avec un double salon, la salle à manger, un bureau qui est semi-occulté, voilà, et puis là il y a un bar.
1: Ça doit être sympa pour faire des fêtes et des réceptions. Bizarrement, j'aime bien l'endroit, je sais pas, c'est très zen.
3: Ouais, pour une fois qu'on est d'accord. Le salon est très très sympa, c'est à la fois volumineux et convivial, c'est ça qui est bien dans les maisons modernes.
0: En fait, tout a été conçu pour qu'on ait une vue quasiment à 360 degrés. Tout est ouvert sur la mer, sur les endroits emblématiques de Rio. Là-bas, on a les deux frères, et puis il y a le Corcovado qu'on voit au loin sur la gauche.
1: Ah, le Corcovado, j'adore.
3: Exact.
1: C'est assez unique.
0: Voilà, et puis là, il y a aussi ces bassins tout autour.
3: Ouais, c'est étonnant, ces bassins.
0: L'idée, c'est de donner un ton un peu reposant, japonisant, de bien-être.
3: On va faire un petit test.
1: Tu vas y aller?
3: Bah.
1: Pas, hein.
3: J'avais jamais vu une piscine avec 10 cm de fond. Je savais pas quoi en penser, mais maintenant je sais.
1: C'est-à-dire ?
3: C'est pas terrible. Chacun son mauvais goût, comme on dit.
0: Vous pouvez mettre des poissons rouges si vous voulez.
1: Oui, super idée.
0: Bon, on peut toujours transformer ça en terrasse.
3: Ouais. J'avais jamais vu un bassin dans un salon. Donc je me dis, est-ce que c'est agréable de mettre ses pieds dans l'eau quand on est dans son salon ? Et en fait, ça n'a aucun intérêt.
0: La deuxième salle à manger.
3: Plus intime.
0: Exactement.
1: Ouais, c'est sympa.
0: Qui s'ouvre sur une terrasse, là. Donc on peut prendre les repas soit à l'intérieur, soit à l'extérieur.
1: C'est très très agréable.
0: Ouais, est-ce que c'est suffisamment grand pour vous, cette salle à manger?
3: Ouais, c'est une bonne taille. Mais ça fait trois espaces pour manger. J'ai toujours pas vu de cuisine, mais j'imagine que...
0: Elle est pas loin. C'est la suite. La cuisine fonctionnelle avec un espace dînatoire. Le plan de travail en corian qui est fait 7 mètres de linéaire, donc c'est quand même très pratique pour tout préparer.
1: Je trouve ça assez chouette de pouvoir cuisiner avec la vue mer.
3: Après, en cuisine, pièce de vie, je pense qu'il faudrait ouvrir.
1: Ouais, ça y est, il va tout changer.
3: Non, mais c'est dommage d'avoir des centaines de mètres carrés de pièces de réception à côté et finalement de ne pas pouvoir profiter de cet espace-là.
0: D'où l'idée d'ouvrir.
3: Ce qui donnerait accès à la terrasse dehors.
0: C'est exactement la description que m'avait fait Sandrine. Il y a toujours Laurent qui veut faire plein de travaux, tout changer, et puis Magali s'embarquer dans des travaux, je suis pas sûr que ce soit son truc. En tout cas, si Magali ne contredit pas, c'est sûrement pas moi qui vais aller à son encontre. Bon, on arrive à l'espace nuit. Et voilà la suite parentale.
1: Waouh.
3: Ah.
1: Très très joli.
3: Ah ouais, ça c'est de la hauteur sous plafond.
1: Et la vue, c'est vraiment spectaculaire.
0: On est vraiment sur le bateau dont vous parliez au début.
3: Ouais, c'est ça.
1: T'as pas l'impression que t'es en Rio, tu pourrais être n'importe où en train de naviguer.
0: D'ailleurs, on va aller voir la vue. Attention les yeux.
1: Wow. Oh là là, c'est un autre côté de Rio aussi. Ça change de notre maison au Brésil, on est sur la plage. Là, t'es un peu plus en hauteur. On pourrait presque partir en kite.
3: De la terrasse.
1: De la terrasse, quoi.
0: Le vent est bien placé, hein.
1: Ouais, let's go.
0: La salle de bain.
3: Wow.
0: Et quand on doit être dans le jacuzzi, je pense qu'on doit, pareil, avoir l'impression d'être dans la mer.
1: Ah oui, la douche vue mer.
3: Pour moi, c'est le luxe
0: suprême.
1: Ouais. Laurent adore se doucher en regardant la mer.
3: Ça fait partie de ces petites choses cool.
1: Ce petit craquage.
3: Une douche, normalement, c'est un endroit quand même assez fermé, où il ne se passe rien. On doit faire le job de se laver, mais là, ça transforme en fait un moment pas très intéressant en moment très agréable.
0: Juste à côté, voilà un beau dressing pour madame.
1: Waouh, ça, c'est ce que j'aime. Ça, c'est un vrai, vrai dressing.
0: Vous avez beaucoup d'affaires.
1: Pas autant, oui. Quand même. Ça, c'est pas partagé avec le mari.
0: Non, chacun son dressing.
1: Donc, aussi grand pour le mari.
0: Eh bien, voilà, on va voir. Le dressing de monsieur.
3: Non, je pense qu'Olivier, là, ça a pas du tout. Comment ça se fait que j'ai la moitié juste de l'espace de ma femme?
1: T'en as quand même pas mal.
3: Mais à la fois au Brésil, une paire de tongs, trois t-shirts, deux maillots de bain, c'est bon.
0: Donc maintenant, je vous propose d'aller voir les autres suites.
3: Okay.
0: Là, on voit bien la séparation entre les deux maisons. C'est un peu une espèce de coursive, on peut dire.
1: Impressionnant.
0: Ouais.
3: Magnifique.
0: Donc voilà, la deuxième suite. On retrouve la même vue, magnifique, avec la salle de bain juste à côté.
1: Parfait. C'est une bonne chambre, bonne taille pour un ado, un enfant.
3: Du coup, il y a combien de chambres alors dans cette maison?
0: Alors, la troisième chambre est juste à côté. C'est une salle de jeu qu'on peut tout à fait transformer en chambre. Et puis après, au rez-de-chaussée, il y a un appartement de service avec trois chambres, salle de bain, etc.
3: Il est fort, Olivier, quand même. Il y a des chambres qui apparaissent. C'est une maison magique.
0: Je les sens détendus. J'ai pas entendu de critiques depuis bien longtemps, donc c'est que du positif. Et là, il me reste l'espace inférieur à leur faire découvrir, qui est tout aussi spectaculaire. On va descendre, je vous propose de prendre l'ascenseur.
1: Bonne idée. On l'utilise une fois quand même.
0: Bah oui, il est tellement beau.
1: Ouais, ça fait fusion avec la maison. Ouais. Après, il faut essayer de pas trop le prendre pour rester fit.
0: En tout cas, cette maison, elle est au-dessus.

0: leur budget, mais elle n'est pas au-dessus de leurs moyens. Et vu leur engouement, ça valait le coup de leur présenter, et ça peut peut-être passer.
1: Allez-y, je vous en prie.
2: Oh, dingue, encore un nouveau salon.
1: C'est quand même un espace de vie complet, ouais. Cuisine, salon, salle à manger, terrasse.
2: Oh, c'est joli.
1: La piscine en forme de L.
3: Sympa.
2: Ouais, très sympa.
1: Là, on a une cuisine d'été, un espace pour prendre les repas.
3: La vue est quand même magnifique.
1: Magnifique. Et là-bas, il y a un mur d'eau qui cache en fait un hammam et on y accède par la piscine.
3: Sous l'eau.
1: Sous l'eau. Ça, c'est le must.
3: Ça, c'est pas mal.
1: Ouais. Bon, là, je vous ai tout montré. Donc, on a fini la visite. Qu'est-ce que vous en pensez?
3: D'abord, Olivier, merci, parce que je ne m'attendais pas à voir une maison comme ça à Rio.
2: C'est vrai que c'était une belle surprise.
3: Le sujet désagréable, évidemment, c'est combien ça coûte.
1: Le prix de la maison est affiché à 16 millions.
2: De reais?
1: 16 millions d'euros.
2: Ah, d'euros?
3: D'euros.
2: Ouais. Ah ouais.
3: C'est salé.
1: Il y a toujours matière à négocier, surtout au Brésil. Donc, en gros, est-ce que ce bien vous intéresse?
3: Alors, si on était en mode craquage sur le budget, la maison devrait être parfaite. Je pense qu'il y a beaucoup de petites imperfections, quelques travaux, des aménagements. Je vois votre visage qui se décompose, mais on ne sera sûrement pas prêt à faire une proposition sur cette maison.
1: C'est vraiment la surprise. Même s'ils ont aimé la maison, ils cherchent même pas à négocier. Donc là, je vois la vraie facette de Laurent, hein. C'est le financier qui parle, hein. Il s'est fixé une enveloppe, il ira pas au-delà. C'est un peu brutal, mais au moins on perd pas son temps. Je vous cache pas que je suis un peu déçu, mais je comprends quand même votre position. Et concernant l'appartement que vous avez visité avec Sandrine?
3: On en a rediscuté avec Magali, on aime bien. Je me range à l'avis de ma femme. En ce qui concerne l'emplacement et le fait que ça soit une maison en hauteur, finalement, on retrouve un peu les mêmes attributs qu'ici. Donc, on aimerait approfondir. L'idée, in fine, c'est de pouvoir se positionner.
1: En conclusion, ça n'était pas une visite sans intérêt. Au contraire, c'est une visite qui leur a permis de mûrir leur réflexion. Et donc là, Sandrine va être super contente parce qu'elle va avoir une offre sur son appartement. Et je crois que j'ai pas mal contribué. Maintenant, je l'annonce, Rio ne répond plus. Et puis, avec Sandrine, je pense qu'on va bien en profiter.

0: C'est quoi cet effort là ?
1: Service à la Lebrun.
2: Tu sais ce qu'on devrait faire, c'est acheter une maison comme ça tous ensemble.
3: J'en connais qui l'ont fait à la campagne.
2: Ils sont toujours amis ?
3: Non. Non.
2: On va pas acheter ensemble alors.
4: J'imagine même pas la tête qu'il va faire quand il va arriver là.
2: Les gars, ouais. Martin est dans le taxi, c'est le moment d'aller vous planquer là.
5: Ok.
2: Tu veux qu'on se planque où ?
6: Tête au bar, ouais, au niveau du bar, allez-y.
7: J'ai réuni tous nos meilleurs amis pour passer un week-end à l'ancienne, comme on aimait tant faire quand on était plus jeune. Martin ne se doute absolument de rien et il pense qu'il est venu négocier un bien pour lequel un de nos clients a eu un coup de cœur. Et il va être tellement content.
8: Vous derrière le bar.
9: Allez, il arrive.
10: Moi je me mets derrière.
11: Vas-y, vas-y.
12: Collez-vous les mecs.
13: Wow.
14: J'ai eu peur que ce soit Martin.
15: Ça va le loulou ?
16: Quel bonheur d'être ici.
17: Mais toi, tu rates ton bateau.
18: J'ai pris le même bateau que Marseille.
17: Il t'a pas vu ?
18: Mais non, j'étais sur le pont. Et heureusement, pendant toute la traversée, il était au téléphone, donc ça va.
17: Mais tu m'étonnes, je lui ai mis un point finance.
18: Oh non !
17: Je peux te dire qu'il devait être bien occupé.
18: Ah, oh, je le confirme.
19: C'est Martin. Allez vous planquer derrière. Derrière, ils sont tous derrière la maison.
17: Ouais, Marthe. Ça va, ouais.
20: Il y a le propriétaire qui veut nous laisser faire le tour avant de se parler. Donc je t'attends. Ok, à tout de suite.
18: Ils sont là.
21: Hé, hey Momo, baisse-toi, je vois le bout de tes cheveux.
22: Mes beaux cheveux.
23: Ah, mais vous êtes là, vous ?
24: Là, mon Louis, c'est bon de vous voir.
25: Souplesse et discrétion sont nos deux mots d'ordre.
23: Allez, allez.
26: Bonne journée.
17: Je suis là.
18: Et donc, Formentera, ça se mérite. Hein.
17: Ah bah, c'est sûr que tout paradis se mérite.
18: Ça va ?
17: Et toi ?
18: Ouais, ça
17: comment
18: va,
17: ça s'est passé, le voyage ?
18: Bien, bien. J'ai juste la tête comme ça, là. J'ai eu un call de 2 heures.
17: Ouais. Pauvre.
18: L'enfer. C'est quoi cette maison de fou,
17: ah bah,
18: quoi.
17: Je peux te dire que là...
18: Et le terrain est immense.
17: Ouais, hein. C'est très grand.
20: Bon, maintenant, il faut que tu sois focus. Parce que la négociation, ça va pas être simple.
18: Ah bon ?
20: Je pense qu'il veut pas entendre parler d'une baisse de prix et il va falloir qu'on se batte.
18: Ok. Mais il est là.
20: Ouais, oui. Il nous attend juste derrière la maison. T'es dedans.
18: Ouais, c'est bon.
20: Ok. Allez, go.
18: Je connais bien les clients.
20: Pas de temps.
7: Bon, là, je pense que j'ai été très, très bon. Se doute de rien. Je le vois à son regard, il est au taquet. Je l'ai vraiment mis sous pression. Et c'est ce qu'il préfère, les montées d'adrénaline avant les négociations. Donc là, je ris à l'intérieur, mais j'ai décidé de lui faire la totale.
20: Regarde comme c'est mignon.
18: Wow.
20: Attends, je te refais un point rapide.
18: Ouais.
20: Donc, finca typique de Formentera, t'as vu le canon. Il y a 6 chambres ensuite, sur 3 bâtisses différentes.
18: Ok.
20: Je l'ai bien en tête.
18: Oh, ils ont du goût, ouais.
20: Ouais. Fait,
18: tout est beau. Hein.
20: Bon, allez, on traîne pas trop parce qu'ils doivent nous attendre dehors.
18: Ok. C'est hyper cosy.
20: Ouais, et puis tu vas voir, tout se passe à l'extérieur surtout.
18: Vu comme c'est grand. Ah, c'est beau, il y a encore un bel espace là. Il est où le propriétaire alors ?
20: Il est.
27: Sur moi !
18: Qu'est-ce qu'il
20: ça va, ma chère ?
18: Qu'est-ce qu'il fout ?
17: Bien joué, les gars.
23: Le mec, t'es proche. Dis-toi ! Il est. Mais non,
20: c'est dur.
18: Tes amis sont là.
17: Ça. Il n'y a pas un propriétaire, il y en a 12.
23: Il y a tout le monde.
17: On y va.
23: Ça va.
17: Tu viens pour une estimation ? Un week-end entre potes.
18: Non, je m'y attendais pas du tout. J'ai pas compris ce qui se passait. J'ai bugué. Réunir tous nos amis comme ça, c'est juste fou. J'ai ceux du collège, ceux du lycée. J'ai mes amis que j'ai rencontrés en école de commerce, après à l'étranger. J'ai mes frères, mon filleul, notre cousin, Virgile. On a fait les 400 coups. Je peux même pas compter le nombre de soirées, de journées qu'on a passées ensemble. Je vois toute notre vie défiler là, en l'espace de quelques minutes. Et il m'a bien eu, Valentin.
17: Vous avez gardé la surprise jusqu'au bout.
18: Et toi, je t'ai eu au téléphone avant-hier. Une tombe. Qui est-ce qui a organisé tout ça ?
17: C'est Valentin.
2: Last minute, et franchement, tout le monde a répondu présent.
18: C'est fort. Je m'y attendais, mais pas du tout, du tout, quoi.
7: Bon, bah là, je crois que la surprise est réussie. Je le vois ultra ému. C'est tellement bon de le voir comme ça. Là, on va avoir le temps de tous profiter, comme ça faisait longtemps que ça nous était pas arrivé. C'est pas le temps d'un dîner. Là, c'est vraiment quelques jours. Et franchement, à New York, c'est ce genre de moment qui m'avait manqué.
18: Petit cocktail signature, verre d'accueil, allez, on y va. Allez, santé, hein.
23: Allez,
17: voilà.
18: À Martino. Ça fait combien de temps qu'on s'est pas réunis tous ensemble comme ça ? Ça fait une éternité, non ?
23: C'était pour PJ à Ibiza.
18: C'est clair, on a pris un coup de vieux. Les gars, c'est plus les boîtes de nuit, c'est lecture, à la limite, échec. Ça me va très bien, moi, ce programme. Pierre-Jules, mollo, parce que la dernière fois, tu t'étais quand même foulé la cheville à la pétanque.
20: On y va doucement, je reste assis cette fois-ci.
18: Comme Jérémy là, j'aimerais bien qu'il nous fasse un breathwork. C'est des exercices de respiration qu'il a l'habitude de faire au Costa Rica, parce que monsieur, maintenant, vit dans des communautés.
17: Oh, attention.
18: Moi, je propose qu'on fasse deux groupes quand même, parce que là,
17: je suis d'accord avec toi.
18: Ça ouge en tout cas. Hein.
23: Allez,
18: allez.
23: Allez.
18: Santé. À nous tous.
17: À nous.

0: je suis en retard. Ça va?
1: Ça va et toi?
0: Ouais. T'es tout seul?
1: Bah, ils viennent de partir.
0: Et alors?
1: Bah, je crois que t'as gagné.
0: Yes! Pourquoi? Ça leur a pas plu?
1: Bah, si, mais ça a été une très bonne visite. Il y avait beaucoup de points positifs, mais il y avait surtout le prix très au-dessus du budget. Mais, bonne nouvelle, ils vont faire une offre sur le penthouse.
0: On n'a pas perdu la main.
1: Ah ouais, on va pouvoir le dire aux enfants.
0: On a hâte de retrouver notre petite maison dans le nord-est.
1: Ah, ça va faire du bien.
2: Je dois dire que je suis assez fière. J'ai quand même trouvé le bien exceptionnel sur Copacabana pour mes clients. C'était pas gagné, surtout pour Laurent et Magali, qui étaient quand même des clients super exigeants. Je pense qu'avec Olivier, on va se spécialiser sur les biens au Brésil. Ça nous correspond parfaitement. Un petit voyage à la fois business et tous les deux en amoureux. Donc c'est bien complémentaire et très satisfaisant.

0: Tu penses qu'on fera encore les cons comme ça à 60 ans ou pas?
1: C'est drôle que tu y penses à ton âge. T'as quand même encore 40 ans devant toi.
2: T'as une bonne bande de potes en tout cas.
3: Ouais.
0: Bon, et toi, t'as repoussé le mariage alors?
3: Non, mais c'est qu'on est submergé par le boulot. Le mariage en soi, le plus important c'est qu'on s'aime et qu'on soit ensemble.
2: T'as toujours pris ton temps, toi.
0: C'est vrai, tu me l'as toujours dit.
2: Bon, on va piquer une tête.
4: Fait chaud d'aller me baigner.
2: On y va?
4: Allez, vamos! Je regarde la bande de potes et les frères, ils sont tous partis ailleurs faire leur propre expérience. Je me dis de plus en plus que moi aussi j'ai besoin de changement et que ça me ferait peut-être du bien de quitter la maison et pourquoi pas travailler hors de l'agence.
5: Je suis tellement content qu'on se retrouve entre frères. Maintenant j'ai envie de réunir toute la famille, ça fait trop longtemps et c'est pour bientôt. Mais avant ça, avec Sharina et Noah, on va partir aux Philippines. C'est un voyage qu'on prépare depuis longtemps et qui est très très important pour nous.

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0: Bonjour et bienvenue dans les Dogs du week-end. Aujourd'hui, nous allons traquer ensemble les fous du volant. Pendant plusieurs mois, nous avons enquêté sur ces chauffards qui n'hésitent pas à mettre volontairement en danger la vie des autres automobilistes. En ville, c'est un nouveau fléau qui fait régulièrement la une des journaux, les rodéos sauvages. À Lyon, un groupe surnommé les Dalton a notamment défrayé la chronique pendant des mois en publiant des vidéos sur les réseaux sociaux. Pour la première fois, ils se confient à nos journalistes. Et sur les routes et les autoroutes, vous allez voir que certains se prennent carrément pour des pilotes de Formule 1, organisant même des courses sauvages au beau milieu du trafic. Face à ces chauffards, les forces de l'ordre multiplient les contrôles, notamment les gendarmes, qui peuvent désormais compter sur de nouvelles armes, une flotte d'Alpine A110 flambant neuve. Des bolides qui permettent de rattraper n'importe quelle voiture. Danger sur la route, alerte aux nouveaux chauffards, c'est tout de suite dans les Dogs du week-end.
1: Quelque part en France, nous avons rendez-vous avec un homme qui souhaite garder l'anonymat. Et pour cause, son passe-temps favori met régulièrement des vies en danger. Il a une quarantaine d'années et il aime les voitures puissantes. Voilà sa passion. Dès qu'il le peut, il tente de battre ses propres records de vitesse. Comme un pilote de course, sauf qu'il le fait au beau milieu du trafic. Pour essayer de nous convaincre qu'il n'est pas un danger, il nous a invités à le suivre.
2: Là, on vient de monter à 2,10 là. On sent bien, on sent libre, sans la contrainte, les interdictions, passeront les bras quand même.
1: 210 km/h sur cette nationale limitée à 110. Près de deux fois la vitesse autorisée. En cas d'accident, il serait sans doute grièvement blessé ou même tué. Et surtout, d'autres automobilistes pourraient mourir par sa faute. Un risque que ce père de deux enfants connaît et qu'il assume.
2: Pour beaucoup de gens, je vais être un chauffard, ouais. Quelqu'un qui est imprudent, qui est dangereux, un tueur en puissance. Parce qu'on considère les véhicules comme une herbe blanche, l'accident, je pense, oui. Après, si on s'interdit tout, on ne vit plus. Hein.
1: De nombreuses études montrent qu'abaisser la vitesse sur les routes réduit le nombre de tués. Et ce genre de pratique est réservé aux circuits automobiles. Le plus incroyable, c'est que ce chauffard assumé est un professionnel de la route.
2: On nous dit que la vitesse tue, je suis pas d'accord. Quand on roule vite, on est concentré sur la route, parce qu'on n'est que sur ça, on s'occupe que de ça. Si j'ai envie de rouler vite, oui, je roule vite, oui. La vitesse, ouais, c'est excitant, c'est monter d'adrénaline, on a à un moment donné une sorte de maîtrise sur un petit peu sur le temps. Ce moment-là qu'on recherche, ce moment de liberté, en fin de compte. Je suis à 20 sur une limitation à 110. Mon record de 55 sur

0: cas de bois.
1: Pour éviter les amendes, ce fou de vitesse connaît par cœur l'emplacement des radars fixes.
0: Je suis pas le seul. Voilà.
1: Pour les radars mobiles, il s'est procuré ce détecteur à gauche de son volant. Mais malgré toutes ces précautions, il écope régulièrement de retraits de points et d'amendes. Le total est même impressionnant.
0: Cause des excès de vitesse et tout, ouais, ça m'a coûté à peu près entre 10 et 15 000 euros d'amende, ouais, au total. C'est un plaisir qui coûte cher, 15 000 euros, oui. Bon, on peut le prendre comme une sonnette d'alarme, éventuellement, en disant, bon, bah, on va peut-être se calmer ou va peut-être falloir se calmer un petit peu.
2: Ouais, calmer.
0: Sur le coup, ça calme.
2: Et après?
0: Bon, non, on retire pas les joies d'avoir de prendre 200 ou 240, hein, vous savez.
1: Des milliers d'euros qui s'envolent, de nombreux points en moins. À force de jouer avec le feu, il pourrait même perdre son travail si son permis est suspendu. L'an dernier en France, plus de 3200 personnes sont mortes sur les routes. Près d'un tiers de ces drames est lié à la vitesse. Sur la route, ils mettent leur vie et celle des autres en danger. Enquête sur les nouveaux chauffards. Les plus dangereux, les fous de vitesse. Contre eux, les gendarmes peuvent désormais compter sur un allié de poids, la nouvelle Alpine A110.
3: Tu m'as dit une Mercedes blanche à combien ?
4: 196.
3: Ouais, 196. Hein. Allez, c'est parti.
1: Johan, l'un de ses pilotes, va tomber sur des conducteurs totalement inconscients. Et qui se moquent ouvertement de la sanction.
5: Qu'est-ce que je ferais incapable en France ? Demain, je suis à Dubaï.
1: Pour ses accros aux sensations fortes, l'Allemagne est devenue un Eldorado. Sur certaines autoroutes, aucune limitation. Nous avons rencontré des Français qui traversent la frontière pour jouer les pilotes de course.
6: Vous êtes allé à combien là ?
7: À 300, un peu plus de 300.
8: Ah, ça fait du bien.
9: Ouais, ouais, ouais !
1: Parmi ces dangers du bitume, certains prennent tous les risques pour faire le buzz sur les réseaux sociaux.
10: Oh oui, c'est l'anarchie !
11: Ah oui !
1: À Lyon, les Dalton, un groupe de rap, met en scène des rodéos sauvages dans ses clips. L'un de ses leaders, tout juste sorti de prison, a accepté de nous rencontrer.
12: Je me permets de vous redire, c'est pas moi qui a ramené les rodéos en France.
1: Le phénomène mobilise déjà les autorités à travers tout le pays. Car chaque année, il cause des drames. Nous avons rencontré des parents inconsolables.
13: Ces rodéos, ben voilà, nous ont détruits. Il nous a emmené notre fille.
14: La souffrance est insoutenable. On pense tout le temps, hein ?
1: Autre chauffard du quotidien, près de 800 000 Français qui conduiraient sans permis. En cas d'accident, aucune assurance pour payer les dégâts.
0: Ouais, j'ai perdu le permis, il y a pas longtemps.
3: Je suis gendarme, je suis pas votre ami. Je vous pose une question trois fois.
0: Ouais,
3: trois fois, vous me mentez.
1: Quand rouler devient un jeu dangereux, rencontre avec ces nouveaux fous du volant.
5: Bidon d'essence. Là, ça en aurait fait grosse poursuite. Ça, c'était juste pour brûler la voiture. La carte TVG.
1: Pour lutter contre ces nouveaux chauffards toujours plus rapides, les forces de l'ordre doivent sans cesse s'adapter. Ce matin-là, sur ce site sécurisé près de Lens, dans le Pas-de-Calais, la gendarmerie affûte ses nouveaux outils. Dans ce hangar, les voici. Des Alpine A110. 26 véhicules préparés avec le plus grand soin. Ces bolides fabriqués en France valent 60 000 euros pièce. Dotés de 252 chevaux, ils atteignent 250 km/h et passent de 0 à 100 en 4 secondes et demie.
15: Tu peux aller monter la platine radio et le haut-parleur sur la voiture qui est là-bas, s'il te plaît ?
1: Mais bien sûr, avant de prendre du service, ces voitures subissent quelques transformations. Avec à la manœuvre, Grégory, ce chef de projet.
15: Ce qui avait été convenu avec Alpine, c'était de recevoir un véhicule qui n'était pas fini complètement en montage. C'est-à-dire que pour des facilités de temps de modification et éviter des casses, on a demandé à recevoir le véhicule sans le pavillon intérieur, sans les garnitures plastiques qui sont ici et à l'arrière. Comme ça, ça permet de gagner du temps sur la transformation.
1: Dans ce petit habitacle, il a fallu trouver des espaces.

0: passe pour insérer des équipements indispensables.
1: Le vrai défi, c'était de pouvoir intégrer tout le matériel nécessaire, que ce soit les feux de pénétration, le gyrophare, l'antenne, la sirène qui se trouve dans le compartiment moteur. On est obligé de démonter l'avertisseur sonore d'origine pour pouvoir loger le haut-parleur de 150 watts et on va avoir une patte qui est un peu modifiée pour pouvoir réintégrer ce klaxon par la suite.
0: Il a aussi fallu passer 30 mètres de câbles électriques, notamment pour brancher cette radio et ce panneau à message variable. Connecté à cette tablette, il permet de communiquer avec les chauffards ou d'avertir les automobilistes d'un danger.
1: Quand on est à l'intérieur, lorsque vous êtes en mode conduite, l'avantage d'avoir un panneau message variable, c'est que quand vous le coupez, vous avez accès à la vision par le rétroviseur.
0: Les 26 Alpines seront livrées dans quelques jours. Et certains vont regretter amèrement d'avoir croisé leur route. Dans la gendarmerie, 169 pilotes sont formés à la conduite de ces véhicules rapides d'intervention. Parmi eux, Johan, cet adjudant-chef de 40 ans, qui découvre sa toute nouvelle voiture de fonction.
2: On sent que c'est une voiture, oui, qui est sportive. C'est une voiture qui demande qu'à accélérer. Donc ça se ressent même sur cette période de prise en main et de rodage où à peine on effleure la pédale, on sent qu'elle a envie d'y aller.
0: Johan fait partie de l'EDSR de Châteauroux dans l'Indre, l'escadron départemental de sécurité routière. Pour pouvoir piloter ce bolide, il a dû franchir une sélection redoutable.
2: On était à peu près 3000 volontaires pour passer les tests. Donc là, de 3000 candidats, on est sorti à 11 du stage. Donc on est 11 à avoir eu la technicité cette année-là.
0: Auparavant, Johan conduisait cette Mégane RS qui appartient désormais au passé. Et au volant de son Alpine, il va bientôt tomber sur un conducteur particulièrement dangereux qui va mettre ses nerfs à rude épreuve. Ce matin-là, il va s'intéresser de près à cette autoroute A20 sur le trajet Paris-Toulouse. Et notamment à cette longue ligne droite que les conducteurs prennent souvent pour un circuit de Formule 1. Allez. Avec une voiture aussi puissante que l'Alpine, Johan cible uniquement les grands délinquants de la route. Ceux qui prennent le plus de risques et peuvent causer le plus de dégâts.
2: On va se concentrer essentiellement sur les gros excès de vitesse, ceux qui vont entraîner une rétention immédiate du permis de conduire. Donc on va avoir une grosse marge de tolérance avant d'aller chercher les contrevenants. Donc là, on partira à minima pour 40 km/h retenue au-dessus de la limitation de vitesse.
0: Il s'installe en bordure de l'autoroute, à côté de cette entrée de service. L'un de ses collègues relève les vitesses quelques kilomètres en amont. Et la nouvelle Alpine va très vite devoir lâcher les chevaux.
3: Il y a une Mercedes blanche qui arrive à 196 km/h, direction Paris.
2: Tu m'as dit une Mercedes blanche à combien? Ah, il est là.
3: 196.
2: Ouais, 196. Hein.
3: 196.
2: Allez, c'est parti.
0: Près de 70 km/h au-dessus de la limitation. À cette vitesse-là, un accident aurait sans doute de graves conséquences. Johan ne met que quelques secondes pour rattraper ce chauffard. En apercevant le gyrophare, la berline blanche ralentit, trop tard.
2: Donc là, on va l'amener à la prochaine sortie d'autoroute. On va procéder à son contrôle et puis, on va lui expliquer la mauvaise nouvelle.
0: L'adjudant-chef ne le sait pas encore, mais il vient de tomber sur un sacré client.
2: Messieurs, bonjour.
0: Un jeune homme qui lui remet directement ses clés de voiture.
2: Si le contact est coupé, ça me suffit bien.
4: C'était pour vous dire si on pouvait aller en vérif, parce que là, je sais pas, les papiers sont morts.
2: Vous avez une pièce d'identité sur votre téléphone ou quelque chose?
4: Non.
2: Je vous demandais de descendre de la voiture, alors.
4: Pas de soucis.
0: Le conducteur demande lui-même à être conduit à la brigade. Il n'a aucun papier sur lui, ça commence mal. Et sa première déclaration en dit long sur ses habitudes de conduite.
4: Là, je me suis arrêté parce que j'avais cette voiture. Vous avez été entre mieux, je me serais pas arrêté.
2: Si. Alors, votre nom de famille, s'il vous plaît.
0: L'homme donne un nom Mais là, problème.
2: Vous avez le permis depuis quand ?
4: Ça fait depuis 2016.
2: 2016 ?
4: Ça fait 2016.
2: Moi, ça me sort pas de permis.
4: Bah, c'est pour ça que j'étais sur là, on va vérifier, tout vérifier.
2: Bah, si vous me donnez votre identité, je vais le trouver, votre permis.
0: Aucun permis à son nom. Johan se dit qu'il donne sans doute une fausse identité.
2: Tu peux aller vérifier l'identité après du passage au stoppé, merci.
0: Alors, son ami va-t-il confirmer son nom ?
5: Vous pouvez me donner l'identité de votre ami, s'il vous plaît ? Vous voulez repartir à pied ou quoi ?
0: Toujours pas d'identité vérifiable. Johan commence à trouver le temps long.
4: Ouais, c'est quoi exactement vous me reprochez ?
2: Mais ça, je vous le dirai quand j'aurai toutes les infos que je veux. Donc tant que vous me les donnez pas, on n'avancera pas, quoi.
6: Tac, tac, tac.
4: Là, en vrai de vrai, là, bah, après, sérieux, genre là, je vous embête ou vous êtes tranquille, vous pas...
2: Ah non, moi, je m'en fous, j'ai toute la nuit. Hein. Donc c'est vous qui perdez du temps, pas moi. Hein. C'est comment votre nom, monsieur ?
4: Comment ?
2: Votre nom, s'il vous plaît.
0: Le chauffard qui se présente comme une star des réseaux sociaux espère manifestement avoir les gendarmes à l'usure. Et il remet en cause leur base de données.
4: Vous ne pouvez pas me dire que tout est répertorié ici ?
2: Ah ben si.
4: Il y a bien des...
2: C'est bien pour ça que je vous dis que si je ne vous trouve pas, c'est que c'est pas
4: vous. Lui, si vous le tapez, vous n'avez pas trouvé aussi ?
2: Si. J'ai toujours rien.
4: C'est sûr, il y a un problème dans votre truc.
2: Non.
4: C'est quoi que j'en trouve exactement ?
2: Ce que vous encourez là, c'est... Alors déjà on peut commencer sur le fait de donner une mauvaise identité. Ouais. Ça c'est la première chose, c'est un délit. Et en fait le fait d'insister lourdement comme ça quand on vous demande votre nom à nous donner des faux noms, ouais. On est quand même à la limite de l'outrage, d'accord ? Donc ça va commencer à faire deux délits plus la vitesse.
4: Mais...
2: Non mais... Après vous êtes youtubeur, tiktoker, ce que vous voulez, moi j'en ai rien à faire, d'accord ? Je veux juste votre nom, vérifier l'état de votre permis, on vous explique à quelle vitesse on vous a contrôlé, et après c'est terminé. Par contre là, si vous commencez vraiment à me prendre pour un... Pour un lapin de 3 semaines à me donner des faux noms, là ça va m'énerver, effectivement on va rentrer au bureau. Et par contre là on va y passer au moins 24 heures. Votre nom de famille c'est quoi monsieur, c'est la dernière fois que je vous le demande.
0: Toujours rien, cette fois c'en est trop.
2: Bon allez vous allez venir avec nous parce que là je commence à faire patience. Vous allez monter avec mon camarade, il a le permis monsieur ou pas ?
0: Et comme souvent, le chauffard retrouve soudain la mémoire.
4: Ah mais je suis un fou, j'ai un papier sur moi.
2: C'est trop tard, monsieur. Ça fait une demi-heure que vous foutez de ma gueule, ça commence à être long.
4: Il n'y a pas d'un sac.
0: Une photocopie de sa carte d'identité était tout simplement dans son coffre. Un grand sourire aux lèvres, il se moque ouvertement des gendarmes.
4: J'avais totalement oublié qu'il y
2: a... Non, mais c'est pas ça le problème, en fait. Je pense que votre nom, même si vous oubliez que votre carte d'identité est là, vous n'oubliez pas votre nom, ok ?
4: Parce que moi je dis la vérité, vous dites la vérité.
2: En fait, là c'est bon. Je pense que vous en avez assez dit.
0: En général, les chauffards qui mentent sur leur identité n'ont pas de permis. Mais là, surprise.
2: Votre permis en plus il est valide. Donc
4: Non.
2: Bah si il est valide.
4: Vous savez que moi je n'avais plus le permis. Ça va non ? J'ai combien ? Un point.
2: Non, vous en avez 7.
4: C'est impossible. Je sais plus, j'ai pas combien de flash.
2: Bah si c'est pas possible, c'est que c'est pas vous.
0: Échange surréaliste. Le jeune homme est lui-même surpris. Son permis est valide. Mais il ne va pas le rester très longtemps.
2: Ok, vous avez été contrôlé à 196 km/h au lieu de 110.
4: Bah je conduis plus, c'est simple.
2: Bah c'est ça.
4: C'est lui qui conduit.
0: Plus le droit de conduire, mais pas de quoi lui passer l'envie de plaisanter.
4: Ces chaussures plongées, en cas de course poursuite, je saute dans le fleuve. Bidon d'essence. T'as vu, là, si on aurait fait course poursuite, ça c'était juste pour brûler la voiture. La carte TVG.
0: Il enchaîne les provocations devant des gendarmes impassibles qui en ont vu d'autres.
4: Demain, je vais à Dubaï. Qu'est-ce que je ferai avec un en France ? Demain, je suis à Dubaï.
7: Ça m'agace pas, des gens comme ça. C'est même pas agaçant, en fait. C'est juste dommage.
0: Avant de partir, le chauffard filme la nouvelle Alpine. Davantage intéressé par le bolide que par sa sanction.
2: Le but, c'est pas non plus de rentrer dans leur jeu. Donc voilà, il faut savoir se maîtriser. Après, comme je disais, on était à la limite. À la limite, je pense qu'il n'en fallait pas beaucoup plus. J'ai dit, la roue tourne, il fait le cake. Un jour, il fera moins de cake.
4: Là, c'est un cas typique. En soi, les hommes ont enlevé le permis. Mais ce qu'ils savent pas, c'est que j'ai des permis étrangers. Ça veut dire ce qu'ils font, ça sert à rien. J'ai un permis international.
2: Je peux vous répondre à ça ou pas ? Alors déjà, un permis international, ça veut rien dire ?
4: Si.
2: Non.
4: Merci.
2: Non, bah non, je vous le dis. Un permis international, ça veut rien dire.

0: C'est en gros une traduction de votre permis d'une certaine nation.
1: L'unité en fait diplomatique, ça vous parle?
0: Bah, je pense pas que vous l'ayez, de une, parce que sinon vous auriez commencé par ça.
1: Non,
0: diplomatique. Si, vous auriez commencé par ça. Et même si vous présentez un permis étranger, on va quand même consulter sur votre identité et votre permis, et on verra que votre permis français est suspendu, et c'est ça qui a la valeur suprême par rapport à votre permis de n'importe quel pays.
1: Combien de temps est suspendu?
0: Ah bah là, je sais pas, c'est la préfecture qui décide. Ça peut aller jusqu'à 6 mois.
1: Oh là là, ah, je suis dégoûté.
2: Dans quelques semaines, le jeune homme devra s'expliquer devant la justice. Vu son comportement pendant ce contrôle, le tribunal pourrait décider d'annuler son permis de conduire.
0: Là, il fait le malin, il tourne, il joue avec son téléphone portable. Il se dit star des réseaux sociaux, mais personne ne le connaît. Là, ça s'arrête là.
2: En France, la vitesse est responsable de 31% des tués sur la route. La première cause de mortalité routière. Parmi les chauffards qui mobilisent le plus les forces de l'ordre, on trouve aussi des apprentis acrobates. Des pilotes de deux roues qui enchaînent toutes sortes de figures sur la voie publique, notamment des roues arrière interminables. Comme ce jeune homme qui tient à rester anonyme. Bien sûr, c'est formellement interdit et très dangereux. D'ailleurs, pour lui, qui ce jour-là ne porte ni gants ni casque, la journée aurait pu mal tourner.
3: Putain.
2: Cette fois, il s'en sort indemne, mais régulièrement, ces cabrioles qui excèdent les riverains causent des drames. Pas de quoi arrêter ce jeune homme.
3: Je pense que je suis un peu en danger, je vais pas vous mentir. Après, j'essaye de faire attention. Après, il y a des risques partout. Hein. Après, moi, c'est mon kiff, quoi. Nous, notre quartier, personnellement, il est habitué. C'est comme ça depuis des années. Mais ici, on dérange personne. On dérange un peu, mais bon.
2: Ces pilotes, en mal de sensations fortes, se regroupent parfois et organisent des rodéos sauvages. À moto, en scooter ou en quad, ils envahissent les villes devant des habitants effrayés. Le phénomène a pris une telle ampleur en France que le ministre de l'Intérieur lui a déclaré la guerre cet été. Des centaines de véhicules saisis et 3 opérations par jour pour chaque commissariat. Dans certaines agglomérations comme ici à Lyon, une unité spécialisée a même été créée pour interpeller les auteurs de rodéos sauvages.
4: Scooter gris, casque noir. Il y en a
0: un qui a repassé là jusqu'au
4: okay.
2: Dès qu'un cas est signalé, ces policiers utilisent les caméras de surveillance de la ville pour repérer les deux roues.
4: Vous zoomez sur Brel. Maintenant, en fait, vous cherchez l'individu sur Brel, sur l'angle de Jacques Brel.
2: Le message est clair, c'est tolérance zéro.
4: Allez, on bouge, il est au pied du 3, hein, et il est en piéton.
2: La sanction est dissuasive. Les auteurs de rodéos sauvages, comme ce jeune homme, risquent désormais jusqu'à 5 ans de prison, 75 000 euros d'amende et même la confiscation de leurs véhicules. Voilà pourquoi ils les cachent.
4: Vous pouvez pas nous trouver le scooter pendant que vous y êtes ? Dommage.
2: Si la ville de Lyon prend ce phénomène très au sérieux, c'est parce qu'une série d'événements a fait beaucoup de bruit ces derniers mois. Leurs auteurs utilisent ces rodéos sauvages pour faire le buzz.
5: C'est Lyon 8ème boy, c'est RQ, traqué comme Dalton.
2: Ce groupe, vous en avez sans doute déjà entendu parler. Des rappeurs facilement reconnaissables à leur tenue rayée, jaune et noire. Les Dalton. Dans leur clip, ils se mettent en scène avec armes et stupéfiants. Et ils font régulièrement la une des journaux en multipliant les coups d'éclat.
6: Qui rentre sur le terrain. Ouais ouais.
2: Ce jour-là, ils envahissent la pelouse du Stade de Lyon pendant ce match de Coupe d'Europe au OL Prague. Rencontre interrompue de longues minutes, le temps de coincer les deux hommes. L'un d'entre eux a été condamné à 2 mois de prison avec sursis, l'autre, mineur, comparaîtra bientôt devant le juge des enfants.
6: Ah, oh ça.
2: Plus tard, il jette une bombe à eau sur le maire du 8e arrondissement de la ville ou tire au paintball sur la résidence du préfet.

0: occupe le plus les autorités, ce sont ces rodéos sauvages qu'ils organisent régulièrement.
1: Ouais, ouais, ouais !
0: Ici, des motos en roue arrière, au milieu des passants, dans une rue piétonne de la ville.
1: C'est l'anarchie ! Ah oui !
0: Pour le tournage d'un clip, l'un des leaders du groupe, Mani GT, bloque même cette autoroute sans autorisation. Quelques mois plus tôt, à cause de son premier clip mettant en scène des rodéos sauvages, le rappeur avait déjà été condamné à 9 mois de prison, dont 6 fermes. Provocateur, il avait envoyé un message depuis sa cellule.
2: Comme vous avez pu le voir, j'ai fini en détention pour les daltoniens. Mais vu qu'on est déterminés et qu'on est des vrais Dalton, je vous présente les Dalton 2.
0: Rien ne semble pouvoir raisonner ces Dalton, qui ont sans doute une grande influence sur leurs fans. Nous avons cherché à les rencontrer. Au début, l'accueil est glacial.
3: Dans un premier temps, je veux juste parler avec vous.
4: Nous ne sommes pas intéressés, merci.
0: Mais quelques jours plus tard, nous tombons sur ce message. Le groupe va bientôt tourner un nouveau clip. L'occasion rêvée de les approcher. Rendez-vous est donné dans le 8e arrondissement de Lyon, devant ce restaurant.
5: Je pourrais être un...
0: Plusieurs dizaines de fans attendent leur groupe préféré, chauffé à blanc. Et l'une des stars tant attendues arrive sur place. Mani GT en personne, qui vient de sortir de prison. Mais cette fois, il fait profil bas et appelle au calme.
6: Franchement, je pense qu'il faut oublier le passé, ça remonte. Et ils en reparlent à chaque fois, mais ça remonte. Là, on est dans des nouveaux objectifs. On est dans une. On veut montrer. On va pas dire qu'on veut rodéo notre blason, mais on veut faire toutes les choses pour pas qu'on ait de problème. Pas de moto, il n'y a pas de rodéo. Les rodéos, les motos, c'est fini.
0: Le message est clair, les rodéos sauvages, c'est du passé. Place à la musique. Les Dalton rentrent dans le rang.
6: Certes qu'avec du recul, j'aurais fait autrement. La preuve qu'aujourd'hui, je suis sorti, j'ai payé ma dette à la société. J'ai pris du recul avec tout ce que j'ai fait avant. Maintenant, je me concentre sur ma musique et je veux qu'on m'aborde pour ma musique, pas pour de la polémique. Pas qu'on parle de rodéo, de choses qui sont néfastes.
7: Donc ça, c'est fini?
6: C'est fini, totalement fini. Comme dans tous les quartiers, il y a des rodéos. Après, j'y suis pour rien. Comme je me permets de vous le redire, c'est pas moi qui a ramené les rodéos en France.
0: Tout le monde sur place semble avoir compris le message. Plus de cascades dangereuses, ni de roues arrière dans les rues de la ville.
8: C'était dangereux, on le savait depuis le début, ça ne date pas d'hier, comme il a dit.
9: Maintenant, c'est une nouvelle page qui se tourne, et on va montrer...
8: Comme on va vous montrer, comme il a dit, on va vous montrer la musique.
6: Depuis le début, on nous a pas mal craché dessus, on a pas mal dit de choses qui n'étaient pas vraiment vraies, et là, on est en train de voir que tout se passe bien. Aucun débordement, la police, ils sont même pas venus, ou alors ils ne font que passer pour voir comment ça se passe, et ils voient que ça se passe carré.
10: On n'est pas des bandits, on est devenus bandits parce qu'on n'avait pas...
0: Mais quelques jours plus tard, le nouveau clip sort et surprise. On y retrouve bien les images tournées devant le restaurant, mais pas seulement.
10: C'est grand jour, y a le poteau qui est sorti, et même enfermé, je suis un Dalton. Toutes les limites franchies des Dalton, vu comme des affranchis Dalton.
0: Autre problème, cette vidéo visible sur les réseaux sociaux. Certains Dalton ou leurs disciples ne semblent pas avoir compris les nouvelles consignes. Cette fois, notre demande d'interview restera sans réponse. Pour promotion et incitation au rodéo, le rappeur risque une nouvelle peine pouvant aller jusqu'à 2 ans de prison et 30 000 euros d'amende. Pour certains, ces rodéos sauvages semblent être un jeu, un pied de nez aux autorités qui ne serait pas si grave. Et pourtant, ils peuvent détruire une vie en quelques secondes. Dans le nord de la France, près d'Amiens, nous avons rencontré un couple sous le choc. Patrick et Nathalie viennent de vivre un drame.
11: J'ai
7: pour me pocher.
11: Merci.
0: Il y a quelques mois, leur fille de 21 ans a été tuée, percutée par l'un de ces motards fous.
11: C'est une photo de Julie qui a été prise l'année de l'accident. Donc,
7: ça va bientôt faire un an, donc le 17 juillet, elle a été renversée par un motard qui faisait du rodéo.
11: Et ces rodéos, nous ont détruits. Il nous a emmené notre fille et malheureusement, on ne la reverra plus.
0: Passionnée de basket, dynamique et souriante, Julie était très appréciée dans sa commune. Une jeune femme qui avait la vie devant elle.
7: Elle était spontanée.
11: Voilà.
7: C'était quelqu'un de spontané. Elle aimait les animaux. Elle faisait de l'équitation. Elle aimait aider les gens.
11: C'était une fille joyeuse. Donc,
7: elle a tout perdu. Et nous, on l'a perdu. On lui a tout volé. On lui a ôté la vie.
11: C'est dur. On pense à elle tous les jours. On ne peut pas faire autrement.
7: Elle était vivante.
11: Vivante, énergique.
7: Vivante, oui. Ouais. Il fallait que ça bouge.
11: Oui. Ouais. Tout n'allait pas assez vite.
7: Ouais.
11: Il fallait... pour ça qu'elle était surnommée Speedy.
7: Notre Speedy, elle courait sur le terrain. Elle sortait du terrain, elle avait des joues rouges comme ça, elle ressortait, elle avait les rouges.
11: On ne le verra plus, son sourire.
7: Son sourire nous fait pleurer maintenant, alors qu'avant, il nous faisait sourire.
0: Patrick et Nathalie ressentent un profond sentiment d'injustice. L'imprudent motard, âgé de 33 ans, s'en est sorti. Il attend son procès.
7: On attend que la justice soit faite et qu'elle soit appliquée. Parce que, bien souvent, ce n'est que du sursis. Là, nous, on n'a plus notre fille. On ne peut plus en profiter. Que la personne
11: qui nous
7: l'a tuée, lui, profite de ses enfants. Mais avec eux, il va les voir grandir aussi, après.
0: Le plus effrayant dans cette affaire, c'est que l'accident de Julie pourrait arriver à chacun d'entre nous. Patrick et Nathalie ont accepté de revenir sur les lieux du drame. Ce soir-là, comme chaque soir, Julie rentrait du travail. Comme chaque soir, elle a traversé cette rue et sa vie s'est arrêtée.
12: C'est sur ce passage piéton que ma fille a été percutée et projetée à une vingtaine de mètres. Et elle rentrait pour...
13: Rejoindre le domicile.
12: Enfin, son véhicule pour rentrer à la maison. Et là, c'était le coup fatal, quoi, en fait. La moto roulait à vive allure. Il était sur une roue.
13: Et je pense que le motard roulait, on va dire, assez vite pour retrouver notre fille à plus de 20 mètres et la moto très, très loin.
12: J'imagine le choc. J'imagine le...
13: Le roulis-boulis.
12: Le roulis-boulis qu'elle a dû faire et... Ça devait être un pantin.
0: Patrick et Nathalie attendent désormais le procès de ce chauffard qui a brisé leur vie. Il aura lieu dans quelques mois. Le père de famille de 33 ans a été laissé libre. Il porte un bracelet électronique et encourt jusqu'à 5 ans de prison pour homicide involontaire. Parfois, ces conducteurs ne mesurent ni les risques qu'ils prennent, ni les sanctions qu'ils encourent. Plusieurs centaines de milliers de conducteurs prennent un énorme risque. Pour s'en rendre compte, retour à Châteauroux.
14: Ben c'est parfait.
15: Merci.
0: Ce jour-là, Nicolas et ses collègues s'installent sur ce rond-point très fréquenté et ils contrôlent les véhicules au hasard.
14: C'est la gendarmerie, je vais couper le contact et me présenter votre permis, s'il vous plaît.
0: Au bout de 10 minutes, ils tombent sur un sacré numéro dans cette voiture blanche.
16: J'ai pas mon permis sur moi.
14: Une pièce d'identité, quelque chose ?
16: Non, du tout, du tout.
14: Non, vous êtes le propriétaire du véhicule ?
16: Non.
14: Je vais prendre votre nom.
0: L'homme annonce d'emblée n'avoir ni permis ni pièce d'identité sur lui. Il donne un nom, mais lorsque Nicolas cherche dans sa base de données, problème.
14: Est-ce que vous êtes vraiment titulaire du permis de conduire ?
16: Oui.
14: Oui, bah, oui, sauf que c'est pas à moi de le prouver, c'est à vous de le justifier. C'est ça la différence. D'accord ? Parce que là, je ne sais pas pourquoi votre identité ne ressort pas. Donc, vous êtes sûr que vous êtes bien titulaire?
16: Bah oui.
14: Sur votre téléphone, vous n'avez pas une photo de pièce d'identité, quelque chose?

0: Et pourtant, la sanction est dissuasive. Jusqu'à 1 an de prison et 15 000 euros d'amende.
1: Ce que j'aime pas, c'est qu'on mente. Donc on peut repartir sur une bonne base ou pas?
2: Oui, je suis désolé.
1: Parce non, mais que, non, oui. Je voulais... Oui, mais non. Il y a plusieurs questions d'identité aussi.
2: Je suis désolé.
1: Bah ouais, mais non. Je suis gendarme, je suis pas votre ami. Bah, je vous pose une question trois fois. Trois fois, vous me mentez.
2: Je sais.
1: Bah ouais, mais non, c'est pas comme ça que ça se fait. D'accord?
0: L'homme qui pourrait aussi être inquiété pour avoir donné un faux nom ne semble pas réaliser ce qu'il attend. Et un coup de fil à sa compagne ne va pas jouer en sa faveur.
1: Mettez pas le haut-parleur parce que c'est pas dans votre intérêt.
0: Manifestement, pour ce couple, comme pour de nombreux Français, conduire sans permis n'est pas si grave. Pourtant, s'il cause un accident, aucune assurance ne le prendra en charge. Face à ce phénomène, la sécurité routière a diffusé ce clip.
3: L'accident a été violent. Lucas et l'autre conducteur ont été emmenés aux urgences. Mais comme Lucas conduisait sans permis, son assurance s'est retournée contre lui. Il doit rembourser les frais d'hôpitaux et les dommages matériels de l'autre conducteur. Chaque mois, 200 euros seront prélevés sur ses revenus pendant 15 ans.
0: Comme souvent, ce conducteur sans permis pense avoir une bonne raison.
2: Des enfants, vous savez comment c'est, je peux pas, j'ai un scooter, mais je peux pas les amener, les deux gamins, sur la 50 cm cube.
1: Non, ouais,
2: c'est vrai. Ils me demandent d'aller au lac, il fait super chaud.
1: Après, les enfants, c'est les enfants, vous, c'est vous, vous voyez ce que je veux dire.
2: Je sais.
1: Donc après,
2: je déconne.
0: Et en consultant ses antécédents, les gendarmes découvrent qu'il n'en est pas à sa première infraction. Nicolas prévient le procureur.
1: On a contrôlé une personne qui est en suspension et qui nous a donné une fausse identité, en sachant que cette personne, cette année, a déjà fait une conduite sous stupéfiant le 1er mars, et le 16 avril a fait une conduite malgré suspension et un refus d'obtempérer. Voilà, on a beaucoup en peu de temps.
0: Cette fois, c'en est trop, le magistrat décide de ne plus laisser passer.
1: Là, vous êtes placé en garde à vue.
2: Je suis passé en garde à vue.
1: Par rapport au moment du contrôle. Donc il faut qu'il y ait la maman qui vienne chercher les enfants.
2: Pourquoi je passe en garde à vue?
1: Je vais vous expliquer où est dans nos locaux. On va pas parler de ça devant les enfants.
2: Ah, expliquez-moi si. Je suis négatif, d'accord, j'ai pas le permis, mais pourquoi je suis mis en garde à vue?
1: Je vais vous expliquer après, d'accord. C'est moi le gendarme, c'est pas vous. Là, ça fait beaucoup de temps, beaucoup de choses que vous avez fait en 2022.
2: Bah ouais, non, mais sans déconner.
1: Donc à partir de là, vous téléphonez à la maman pour qu'elle vienne chercher les enfants.
0: Malgré toutes ces infractions, il ne comprend pas la sanction. Comme il est en récidive, il risque 30 000 euros d'amende et 2 ans de prison. Nicolas, lui, n'est pas surpris. Conduire sans permis s'est banalisé ces dernières années.
1: Vu qu'ils n'ont plus le droit de conduire, leur assurance, même s'ils la payent, ne les couvre pas forcément. Mais c'est surtout qu'eux, ils mettent le pied dans l'engrenage judiciaire où, de par une infraction précédente, ils en créent une deuxième, une troisième. Et à terme, il risque de finir incarcéré.
0: Relâché après sa garde à vue, l'homme sera fixé sur son sort dans quelques mois. De nouveaux phénomènes, mais le principal fléau qui mobilise au quotidien les forces de l'ordre, ce sont les excès de vitesse. Ce matin-là, à Châteauroux, Johan et sa nouvelle Alpine vont encore une fois tomber sur une catégorie de chauffards qui leur donne beaucoup de travail. Au bord de l'autoroute, lui et ses collègues relèvent les vitesses avec des jumelles radar. Et soudain...
4: Oh, je le sens bien là. 189. Tu pourras bien regarder ce que c'est? Tu l'as repéré? Tu me dis ce que c'est?
0: 189 km/h, près de 60 au-dessus de la vitesse autorisée. Johan se lance sur ses traces.
5: Roland Rover vert à 189.
4: Il est passé ou pas?
5: Ouais, il est passé, ouais. Land Rover vert, il est passé.
4: Ça marche.
0: Un puissant 4x4 lancé à toute vitesse au milieu du trafic. Mais bien sûr, difficile de semer la nouvelle Alpine. Elle apparaît rapidement dans le rétroviseur du chauffard.
4: La vite, on va faire signe de suivant, parce qu'il va pas suivre. Il a une plaque chelou.
0: Une plaque étrangère, comme Johan en croise très souvent. Et pour cause, pour les étrangers, pas de points en moins. Alors beaucoup prennent toutes les libertés sur les routes de France.
4: Donc là, il y a un véhicule qui a été chronométré à 189 km/h.

0: Ça va être une rétention immédiate du permis de conduire.
1: Plus le droit de conduire sur le territoire français. Mais vous allez le voir, la sanction ne va pas franchement traumatiser ce chauffard russe.
2: Mais c'est là, bonjour.
3: Bonjour.
2: Parlez français ?
3: Un petit peu.
2: Permis de conduire ?
3: Oui.
2: Permis de conduire et les papiers de la voiture, s'il vous plaît. Vous habitez où ?
4: Ok.
2: Speed limit in France, 130, okay? You, 189. So I keep the license. So now you can't drive in France. You stop here.
4: Maybe you can pay by fee, I didn't know.
2: You will pay and you stop.
4: I'm going to Belgium right now.
2: Have you got the license? Okay. So she will take the
4: wheel.
2: The wheel?
3: Yes.
2: Okay, and you stop.
1: Son permis est confisqué. Il le recevra chez lui en Russie par la poste, avec un courrier lui précisant la durée de la sanction.
2: Alors en fait, il va avoir une interdiction de circuler sur le territoire, donc il va être décidé par la préfecture de l'Indre. La durée va osciller entre 1 mois et 6 mois, et donc pendant ce temps-là, la personne ne pourra pas circuler sur le territoire français.
1: En attendant, il doit laisser le volant à sa passagère et payer immédiatement une amende de 135 euros.
4: I can pay later.
5: No, in France, you pay in France.
4: Ah, ok. I can pay by cash.
3: En espèce
5: ou... Ouais, si vous avez de l'espèce.
4: Ok.
5: Il faut exactement 135.
1: Mais avant de partir, ce conducteur russe pose une question qui en dit long sur son état d'esprit.
4: Just for example, I won't drive in France right now. But if I will, what happens?
2: If you drive in France, the next time, and you can't, we take your car.
4: Take my car.
2: Yes.
4: Okay.
2: C'est soi-disant juste pour savoir s'il reconduit en France, quelles seront les sanctions. Donc là, on l'a averti que déjà, c'était pas le même type de sanctions qu'il attendait, ni le même type d'infraction, et qu'on était en mesure de garder son véhicule si jamais il se remettait de nouveau à conduire en France.
6: Vous pensez qu'ils prennent pas au sérieux en fait la sanction ?
2: Si, mais je pense qu'ils explorent un peu toutes les pistes. Et si peut-être on lui dit ce sera une amende de 100 euros, il s'en fout, il préfère rouler. Si on commence à lui expliquer que de toute façon il risque de perdre sa voiture, peut-être que là justement ça va le réfréner un petit peu. Quoi.
1: En 2020, les radars automatiques ont relevé 13 millions d'excès de vitesse. 2 millions concernaient des conducteurs étrangers, soit plus de 15%. Alors qu'il représentait moins de 6% du trafic.
2: Bye.
1: Mais les Français, eux aussi, quittent parfois nos frontières pour mettre le pied au plancher. Et ça, sans même risquer leur permis. Strasbourg, en Alsace. C'est ici, dans l'est de la France, que nous avons rendez-vous avec deux passionnés d'automobile. Cédric.
7: Salut Gauthier.
8: Bonjour. Ça va ?
1: Et Gauthier, son patron. Tous deux ont 24 ans et ils développent ce garage spécialisé dans les voitures de course. Toute la journée, ils bichonnent ces bolides. Leur spécialité, les Porsche.
8: J'ai fait les écopes de frein, donc les nouvelles écopes. J'ai changé les disques et les plaquettes, donc celle-là, elle est prête à attaquer.
1: Ce matin-là, ils préparent les voitures de leurs clients pour une course qui aura lieu dans quelques jours.
7: Ok, donc tout est prêt là pour l'aide-non là ? Le circuit, là, c'est vendredi et samedi.
8: Vendredi, samedi. Ouais. On a un camion qui part demain.
1: Mais Cédric et Gauthier ne font pas qu'entretenir ces monstres de la route. Leur passion, en prendre le volant et s'offrir le grand frisson. Voilà pourquoi, lorsqu'il rentre du travail, Gauthier a le pied droit qui le démange. Mais il le sait, c'est beaucoup trop risqué.
8: Vous voyez, là, la grande ligne droite, on a juste envie d'appuyer. Mais bon, étant du coin, je sais que les gendarmes sont pas loin. On va respecter la loi. Bon, en France, c'est un peu trop réglementé à mon goût. Surtout qu'on nous baisse de plus en plus les vitesses. Et on a tendance à s'endormir sur les autoroutes assez droites.
1: Alors, les deux Alsaciens ont trouvé un moyen de calmer cette envie qui les obsède. D'atteindre des vitesses dignes des pilotes de Formule 1, et tout ça sans enfreindre la loi. Le lendemain, Gauthier a troqué son Audi contre une voiture bien plus puissante. Cette Porsche GT3 RS.
7: Ça va et toi ?
1: Il a rendez-vous sur ce parking avec Cédric et d'autres mordus de très grande vitesse. Tous font partie d'une association qui organise des raids pour le moins impressionnants.
7: Bah, il va faire bon aujourd'hui, ça va être parfait.
1: Cédric est le président de l'association. Dans l'équipe ce jour-là, des conducteurs de bolides surpuissants.
7: Comme voiture, bah, on a BMW ici avec une M2. On a une Porsche GT3 là, et juste à côté une Porsche GT3 RS, donc la jaune. Après, on a les deux Subaru. Et puis, on a la Golf GTI au fond et encore une BMW Z3. Ça permet un petit peu quand même de pousser les automobiles et de voir un petit peu ce qu'elles peuvent faire.
1: Pousser ces automobiles tout en respectant la loi. Alors, comment vont-ils s'y prendre ?
7: Vous savez tous où on va ou pas ? Non ? Du coup, on passe par Gamsheim, là, vous me suivez, j'ouvrirai le convoi. On passe par Gamsheim, on monte au niveau de Reynaud. Et puis après, on prend l'autoroute illimitée pour descendre jusque... On descend jusqu'à Offenbourg et on prend la sortie 56, là, OK ? Pour ceux qui seront un peu plus devant, là, qui feraient un peu plus de vitesse, là.
1: Gamsheim, Reynaud, Offenbourg, vous l'avez compris, la joyeuse bande va quitter la France. Direction un pays devenu l'Eldorado des amateurs de vitesse. Une quinzaine de kilomètres plus loin, bienvenue en Allemagne. Petite particularité du pays, environ deux tiers de ces autoroutes n'ont aucune limitation de vitesse. Cédric, Gauthier et leurs amis s'en donnent à cœur joie.
7: Là, on est à 200 à peu près. Ouais, c'est un petit sentiment de liberté. Là, on se sent... C'est un plaisir, on se dit on a le droit de pousser nos voitures ce pour quoi elles sont prévues et puis dans toute légalité, donc ouais, c'est sympa.
1: 200 km/h pour Cédric et beaucoup plus pour Gauthier au volant de sa Porsche.
8: J'attends les autres partir, on va essayer de les rattraper quand même. Frissons de partout. Le bruit et tout, l'ambiance est juste exceptionnelle.
9: Vous êtes allé à combien là ?
8: À 300, un peu plus de 300.
9: Quelle sensation !
8: Ah, ça fait du bien. Un bon jacuzzi. Ouais, ça fait du bien. Ça nous réveille. C'est pas plus mal. Ça change du 130 habituel ? C'est la promenade du dimanche, je dirais.
1: Et certains dimanches, Gauthier prend encore plus de risques.
8: Mon record, c'était 367. Après, ce qui est assez impressionnant, c'est que le champ vision se referme du fait qu'on roule plus vite. Et je dirais pas que c'est une drogue, mais on va dire que c'est un plaisir.
1: 367 km/h, près de 3 fois la vitesse autorisée en France. À cette allure, la moindre erreur d'inattention, le moindre problème sur la route, et c'est le drame assuré. D'ailleurs, Cédric en est bien conscient.
7: La crainte, ça pourrait être qu'il y en ait un qui déboîte sur la voie de gauche, comme dit, en regardant dans son rétro, parce que problème sur l'autoroute allemande, on peut croire qu'un véhicule est loin, et il arrive très très vite. Donc voilà, typiquement, le véhicule qui vient de déboîter devant moi, là, qui force à freiner, tout ça pour se remettre à droite. Ça, c'est les choses quand même auxquelles il faut faire attention quand il y a un peu de circulation.
1: Pour eux, ces risques passent au second plan. Le plus incroyable, c'est que dans sa vie, Gauthier a vécu un drame qui aurait dû le vacciner contre ses comportements imprudents.
8: Il y a une expérience de ma sœur qui s'est un jour fait faucher par un camion et depuis, on va dire qu'on y pense, quoi. On n'aimerait pas que ça nous arrive et ça serait dommage de faire mal à quelqu'un.
1: Ne faire mal à personne tout en roulant à plus de 300 km/h. Pas très logique. Et ces Alsaciens ne sont pas les seuls à venir chercher en Allemagne ce grand frisson. Il y a quelques mois, cette vidéo a suscité une vive polémique. Un milliardaire tchèque au volant de cette Bugatti Chiron a atteint une vitesse inimaginable sur autoroute. 414 km/h. Il assure avoir roulé à l'aube pour croiser un minimum de véhicules. Mais il a déclenché la colère du gouvernement allemand. Des images choquantes, mais rien d'illégal. Aucune condamnation. En tout cas, pour l'instant, car ça pourrait bientôt changer. Dans la campagne allemande, après leur folle chevauchée, nous retrouvons Cédric, Gauthier et leurs amis.
7: Oui. On monte la route là, très sympa. Bon, elle est très étroite quand même.
10: Elle est étroite, c'est vrai, mais oui.
1: Ils s'offrent une halte dans cette auberge pour se remettre de leurs émotions. L'occasion de les interroger sur ces chiffres. En Allemagne, en 2019, avant le Covid qui a diminué le trafic, 11,6% des tués sur la route ont perdu la vie sur autoroute. En France, c'est seulement 7,5%. Mais ces Alsaciens n'en démordent pas. La qualité des infrastructures allemandes limiterait les risques.
8: Les routes sont vachement plus adaptées en Allemagne. On a le temps de décélérer, de sortir de l'autoroute tranquillement. En France, généralement, la bretelle, c'est tout de suite. Et puis, quand c'est trop tard, c'est trop tard.
1: Mais ces Français devront peut-être bientôt se trouver un autre terrain de jeu. Les ministres allemands veulent désormais limiter la vitesse sur autoroute. Et surprise, il ne s'agit pas de sécurité routière, mais d'écologie. Car plus ces bolides roulent vite, et plus ils polluent. Mordus de vitesse, rodéo sauvage, conducteurs sous stupéfiants ou sans permis, la guerre contre les nouveaux chauffards est très loin d'être gagnée.
11: Cette enquête sur les fous du volant est maintenant terminée. Je vous remercie de nous avoir suivis. Je vous retrouve très vite dans les docs du week-end. Et en attendant, soyez prudents sur la route.
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0: Le boulodrome du quartier des Araucaria accueille le bas de carré culturel et sportif. Activités, sports, spectacles et concerts, le programme est varié, gratuit et ouvert à tous. Parmi les stands, la Microfolie propose à chacun de redécouvrir la culture autrement.
1: C'est un ensemble d'outils qu'on propose dans les quartiers pour ramener la culture aux personnes qui ne peuvent pas justement aller dans des musées nationaux et internationaux. On a toute une collection sur le sport avec énormément d'œuvres. Montrer que le sport, ce n'est pas que de la compétition, ça peut être une passion, voire même se soigner. C'est une manière aussi de divertir, mais ludiquement.
0: Petits, ados, personnes en situation de handicap, ce musée numérique attire un public de tous horizons. Un peu plus loin, place aux ateliers sportifs avec une initiation au parcours, cet art du déplacement fondé sur la liberté et le dépassement de soi.
2: Le parcours, donc, c'est se déplacer d'un point A à un point B le plus rapidement possible, mais de manière originale, avec des acrobaties, des passages, c'est vraiment se sentir libre, utiliser son corps comme bon nous semble. Et on a tous besoin de trouver notre chemin, notre discipline qui nous permet de nous évader, d'apprendre sur nous-mêmes et de nous dépasser.
0: Non loin de là, place à la création. Les participants s'essaient au graphe et au street art, sous l'œil d'un artiste local, pour donner naissance à une fresque collective.
3: Je suis ici pour une initiation graphe. Et après, effectivement, sur un support à la fin, on va essayer de faire une fresque où on va essayer de tout colorier. Certains ont des talents, ça leur permet de s'exprimer. À travers l'art aussi, ils se trouvent eux-mêmes. Les jeunes, effectivement, on voit qu'ils adorent ça. Ils comprennent très vite et ils y prennent goût très vite aussi.
0: Sport, culture et arts urbains réunis le temps d'une journée, le bas de carré culturel et sportif aura permis aux habitants du Tampon de s'essayer à de nouvelles pratiques, gratuitement et en toute convivialité. Le bas de carré culturel et sportif poursuit son itinérance à travers les quartiers du Tampon avec une nouvelle étape à la Châtoire. Sur la scène du Boulodrome, Calico Music Band revisite le Sega longtemps en y mêlant rock, punk et maloya pour un concert festif et résolument moderne.
4: Sega longtemps, c'est quelque chose qui nous parle et puis c'est intergénérationnel. Ça fait que en fait, cette musique, elle est intemporelle, quoi. Le fait de revisiter tout ça, c'est ce qui donne un peu à une nouvelle couleur. Et puis ça permet aussi aux jeunes de redécouvrir ce qui était peut-être oublié, en fait. Le message à travers notre musique qu'on aimerait transmettre, c'est le partage, l'amour, la fête.
5: La joie.
0: Porté par le théâtre Luc Donat, ce festival itinérant propose spectacles et concerts hors les murs, directement au cœur des quartiers, en accès libre et gratuit.
6: Le théâtre Luc Donat est conventionné par l'État comme étant une scène d'intérêt national, avec la particularité d'avoir une mention art en territoire, ce qui fait qu'une bonne partie de notre programmation doit avoir lieu en dehors de nos murs du théâtre Luc Donat. L'objectif du bas de carré culturel et sportif, c'est d'aller se déplacer directement en pied d'immeuble au cœur des quartiers pour proposer aux gens une programmation artistique de qualité équivalente à ce qu'on propose au théâtre en étant vraiment ouvert à toutes et à tous de manière tout à fait libre et gratuite.
0: Un rendez-vous particulièrement apprécié par les habitants du quartier entre attachement au maloya et envie de retrouver ces moments de convivialité.
7: On adore le maloya, c'est bien, c'est évolutif, ça change. Et là, on est venu découvrir un nouveau concept, un nouveau mode de musique. Ici, on est comme un quartier prioritaire. Toutes nos associations se ferment les uns pour les autres. Donc des événements comme ça, c'est au top pour nos jeunes.
0: En investissant tour à tour les quartiers du Tampon, le bas de carré culturel et sportif aura permis à Calico Music Band d'offrir aux habitants un moment de partage et de fête entre patrimoine musical et création contemporaine. 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